0: Donc, scanissime, pourquoi pas, ça ne veut. Ça, je crois pas très bien ce que ça veut dire. Ça veut dire que. J'imagine que dans son. Pour lui, ça voulait dire que les quelques qualités qui me reconnaît étaient, sont plus marquées là qu'ailleurs. Parce que c'est tout. Peut-être aussi les défauts.
1: Et une certaine façon de parler de l'amour, peut-être.
0: Peut-être, oui. Je sais pas.
1: Parce qu'au fond, vos livres tournent toujours autour de ce sujet, c'est
0: Oui.
1: l'amour et la présence aux autres.
0: Ça rôde toujours autour de la solitude. Je crois que c'est le problème numéro un de n'importe qui. Être seul et pas être seul. Avoir chaud, avoir peur. Je crois que ce sont des problèmes tout à fait qui sont les mêmes depuis toujours, hein, depuis le début des siècles. Alors, oui, c'est sur l'histoire d'amour, si on veut, mais ce sont aussi des histoires de solitude brisée temporairement, provisoirement, d'essai de. De se connaître à travers quelqu'un, connaître quelqu'un.
1: Béatrice dit dans ce livre qu'il est très rare qu'une femme envisage sa présence auprès d'un homme au futur. Vous l'avez vécu comme ça?
0: Elle parle d'elle surtout. Non, je crois que beaucoup de femmes envisagent leur présence au futur. Les trois quarts. Quand on épouse quelqu'un ou quand on aime quelqu'un, on pense toujours, même si on a eu des expériences de ce genre, on pense toujours que c'est pour la vie, a priori.
1: Qu'est-ce que vous préférez? Je pense à Béatrice en vous posant cette question. Aimer ou être aimé?
0: Quelle question.
1: Parce que Béatrice apparemment semble presque plus préférer être aimée que d'aimer, non?
0: Oui, Béatrice est une actrice, elle est forcément. Elle prend un peu l'amour des hommes comme une preuve de son pouvoir, plutôt que comme un sentiment indispensable. C'est pas pareil. C'est quelqu'un d'un peu narcissique, bien entendu. Personnellement, j'aime être aimée de qui j'aime, et j'aime aimer qui m'aime. Autrement, vous voulez dire si je préfère être aimée par quelqu'un que j'aime pas ou aimer quelqu'un que
1: Par
0: j'aime pas?
1: exemple, Béatrice se pose toujours la question, est-ce que je plais? Est-ce que c'est
0: Ah
1: une
0: oui.
1: question qui a tracassé votre vie, ça?
0: Oh bah oui, toutes les femmes ont ça. Surtout vers 15-16 ans, 17 ans, c'est là où ça se pose le plus. Puis après. Après, où on est rassuré par quelqu'un, ou alors on cherche à être rassuré par d'autres, ça dépend. C'est une question que toutes les femmes se posent de temps en temps.
1: Et écrire, c'est une façon aussi de se rassurer.
0: C'est pas rassurant. C'est pas rassurant, c'est. Ça peut être très humiliant, ou très excitant, ou très. C'est assez envoûtant, comme on dit. C'est un peu bête, mais c'est un peu ça, On est ailleurs, on est loin, on est à la fois ailleurs, on est absolument là, on est coincé par soi-même. C'est une chose assez remarquable, je veux dire.
1: Mais Édouard écrit pour se connaître, Béatrice joue pour s'oublier.
0: Oui?
1: Et Françoise, elle écrit pourquoi?
0: Pour connaître. On ne peut pas écrire pour s'oublier, on écrit pour essayer de traduire la vie. De l'expliquer, ça veut être tout. Je crois que toute littérature est fondée sur un regret, ou sur une nostalgie, ou sur un optimisme, ou sur un espoir. Ou sur. On n'écrit pas pour écrire, on écrit toujours pour expliquer, s'expliquer.
1: Le lit des fées, les bleus à l'âme, c'est plutôt la nostalgie de votre côté, non? Bonjour tristesse.
0: Oui, moi je suis nostalgique, assez optimiste. Je sais pas si vous avez remarqué, mais j'ai toujours un faible pour mes héros. J'écris toujours sur des gens que j'aime, généralement.
1: Y compris Béatrice, qui, par certains côtés, est une petite
0: Chipie.
1: aventurière,
0: C'est une
1: quand même.
0: chipie.
1: Une chipie.
0: Oui. Ben
1: Elle
0: justement.
1: plaque la première fois Édouard pour
0: Oui.
1: aller vers ce directeur de théâtre dont elle sait qu'il fera sa carrière.
0: Oui. Mais au départ, elle était vraiment une chipie dans ma tête. Et alors, en écrivant le livre, elle s'est révélée brusquement mieux. Alors j'étais obligée de modifier tout mon plan. Elle s'est révélée plus sympathique, brusquement, plus brutale peut-être, mais plus intéressante que je pensais.
1: Mais lorsqu'elle laisse un mot à Édouard en épinglant sur l'oreiller, en lui disant tu sais, attention, enfin, c'est pas la formule, mais je vais te faire mal, c'est pas un peu, disons, conventionnel dans
0: Si, tout
1: le.
0: à fait, mais elle a des côtés très conventionnels. Elle vit dans un milieu frelaté, c'est le terme, enfin, dans un milieu donc en fait que je trouve plutôt puéril qu'autre chose, qui est le milieu des comédiens. Et elle a tendance à des phrases toutes convenues. Elle a une existence très convenue dans son apparente liberté. Et elle va découvrir que l'aventure, c'est simplement la fidélité, enfin l'amour de quelqu'un. Ce n'est pas les aventures qui est l'aventure.
1: Et ça, c'est une conclusion à laquelle elle vous a porté ou que vous partagiez vous-même avant d'arriver là?
0: C'est une conclusion que j'ai retirée de l'existence après 20 ans de péripéties.
1: De Bonjour Tristesse à l'apologie de la fidélité, il y a...
0: Ce n'est pas l'apologie de la fidélité, c'est l'idée que les vrais grands risques, c'est d'aimer quelqu'un, ce n'est pas de passer de l'un à l'autre. Il y a une banalité dans une vie d'aventure ou d'accident. Ça devient banal, ça devient un peu conformiste, si vous voulez.
1: Mais est-ce que l'amour aujourd'hui, tel qu'on est en train de le découvrir, par rapport à l'époque où vous commenciez, avec tous les changements qu'il y a eu, n'est pas finalement l'accumulation d'un certain nombre de banalités qui ne sont pas meilleures que celles qu'il y avait avant?
0: L'amour est devenu aussi ennuyeux, enfin, quand on en parle, qu'il était de mon temps, je peux dire, quand j'avais 20 ans. À l'époque, il était interdit de faire l'amour pour une fille de 17 ans, ça ne se faisait pas. C'est interdit. Maintenant, c'est devenu obligatoire. C'est aussi ennuyeux.
1: C'est une barbe, quoi.
0: C'est devenu la barbe. Avant, il ne fallait pas le faire. Maintenant, il faut le faire. Alors, on va toujours d'un tabou à l'autre. Il est très rare qu'on arrive à cette espèce d'équilibre qui correspond à la liberté, quoi.
1: Mais alors, l'amour, la joie, c'est pour qui?
0: L'amour, la joie, c'est pour les gens qui veulent, comme ils le sentent, comme ils en ont envie, c'est ça.

0: François Sagan, quelle est la vérité qui vous gêne le plus ?
1: La vérité qui me gêne le plus ? Je sais pas, les vérités sont pas gênantes. La vérité qui me gêne le plus, c'est... Bah, c'est l'idée que les gens ont faim, ont peur, sont matraqués, sont torturés. C'est ça, c'est une vérité qu'on ne peut pas ignorer. Ça me gêne, oui.
0: Que les gens aient faim, soient matraqués...
1: Torturés, etc. Enfin, la vie des gens, en général, en grande majorité, est une chose assez dure. Et qu'on ne peut pas ignorer. Ça me gêne, oui.
0: Mais entre l'ignorance et la gêne, il n'y a pas un pas énorme ?
1: Bah, l'ignorance, maintenant, n'existe plus. Il y a tellement de moyens de se renseigner, parce que pratiquement obligatoire. Et la gêne est assez peut-être constante dès qu'on y pense. On ne pense pas d'être tout le temps au sort des autres, mais quand on y pense, c'est très agréable.
0: Est-ce que cette gêne-là n'est pas une forme d'alibi, après tout, puisque vous venez de reconnaître que vous n'y pensiez pas tout le temps, ni même souvent ?
1: Bon, c'est un alibi. Non, c'est pas un alibi, c'est une réaction. Il n'y a pas de réaction... On est à la fois désespérément innocent et désespérément coupable, ce genre de choses. On ne peut rien faire, on est impuissant. Et sortir gêné n'est pas agréable, c'est pas une justification d'être gêné.
0: Il n'y a aucune autre réalité qui vous gêne plus que cette souffrance des autres. D'ordre personnel, par exemple. Ou...
1: Ce qui me gêne, moi, vraiment, dans la vie ? Qu'est-ce qui me gêne vraiment ? Je ne sais pas. De ne pas pouvoir voler, de ne pas pouvoir faire grand-chose toujours pour les gens autour, de ne pas être capable de rendre les gens heureux délibérément, des choses comme ça. Mais qui me gêne vraiment, matériellement, je vois pas.
0: Ce qui voudrait dire au fond que, puisque ces formes de gêne sont assez limitées, que vous êtes très bien dans votre peau, voilà.
1: Oui, enfin, actuellement, là, maintenant, à cette heure-ci, je suis très dans ma peau. Il est très possible que si vous me posez cette question un matin, à l'aube, ou je suis déprimé, je vous dirais que ce qui me gêne, c'est d'exister, de vivre et de devoir mourir. C'est possible. C'est des choses, les vérités qui vous gênent sont tellement instantanées, c'est tellement une question de secondes.
0: La gêne de la mort est une question de secondes ?
1: Je veux dire, c'est une question qui se pose de temps en temps, qui ne se pose pas de manière permanente. Il y a des moments où je trouve parfait le fait de devoir mourir et de devoir vivre un certain nombre de temps. Ça me paraît parfaitement logique, admirable et bien fait. Il y a des moments où la vie est, me paraît ronde, comme ça, parfaitement bien fait.
0: Il vous arrive de penser que la mort est une chose tout à fait normale ?
1: Oui, à mon sujet, oui. Pas au sujet des autres. Enfin, l'idée que les gens vont disparaître, que j'aime, paraît atroce. Mais pour moi, oui.
0: Et sur quelle base vous vous fondez pour dire ainsi que pour vous, ça vous paraît normal, la mort ? Qu'est-ce qui vous fait l'accepter ainsi, alors que la plupart des gens la refusent ?
1: Parce qu'il y a quelque chose d'assez superbe, je trouve, dans l'idée, d'assez orgueilleux, d'assez plaisant pour l'orgueil, de penser qu'on est périssable, que tout ce qu'on fait ne rime à rien, qu'il n'y aura pas de traces, qu'on n'aura été qu'un moment, et un moment tellement sensible et précis. Je ne sais pas, ce côté cruel, mais très assez enivrant.
0: C'est un pas de trace assez paradoxal pour un écrivain.
1: Enfin oui, si, c'est pas très important la postérité, pas pour moi.
0: Et cet orgueil-là qui vous fait regretter également de ne pas savoir voler ?
1: Non, c'est un regret purement physique. J'aimerais être dans l'air et ziguer entre les arbres.
0: C'est-à-dire que pour vous, une certaine satisfaction physique est essentielle au bonheur dont vous parliez il y a un instant ?
1: Oui, il est effectif que si on ne s'en rend pas compte, mais que si on est malade, plus rien, le bonheur devient une chose absolument inatteignable. C'est plutôt négatif, si vous voulez. Mais le bonheur, le vrai bonheur, d'être bien dans sa peau, de marcher dans la rue, de se promener au soleil, de je sais pas, de monter sur un trottoir, traverser un parc, de parler à quelqu'un qu'on ne connaît pas, je sais pas, c'est des bonheurs physiques, c'est une sorte de liberté que l'on sait compter au jour le jour. Et justement, le fait qu'elle est provisoire, là, il donne un piment, je sais pas, quelque chose de... Vous rendez compte, on devait vivre, je sais pas, des siècles et des siècles. Ce serait affreux, non ?
0: Vous êtes au fond le romancier de l'instant d'une certaine façon. Là. Tous ces petits instants, on monte sur un trottoir, on descend. On...
1: Je ne vous dis pas que ce soit directement un sujet de roman. Je pense que la vie se passe comme ça par instant. Et que justement, l'effort du romancier consiste à donner une suite logique ou une suite sensible, enfin de relier tous ces instants différents dans un système qu'il invente ou qu'il essaye de se trouver pour justifier sa vie. C'est la morale. La morale, c'est de vouloir relier ces instants dans une direction quelconque.
0: Et il y a une morale dans vos romans ?
1: Il y a une morale dans toutes les œuvres, je crois. Dans toutes les œuvres d'écrivains ou de peintres ou de musiciens, il y a une morale. Dans cet effort, je vous dis, de rendre cohérent ce qui est une suite d'instants incohérents.
0: Et quelle est cette morale, là, cette cohérence dans tout ce que vous avez pu écrire ? Si on veut la résumer en quelques mots.
1: C'est très difficile de résumer en quelques mots. C'est justement parce qu'on n'en arrive pas quand on écrit des romans de 300 pages. La morale, s'il y en a une, c'est une morale... d'avoir une morale à base de tolérance, un effort de compréhension, un effort d'acceptation, dans le bon sens du terme, pas de résignation, de prendre le pas sur les événements plutôt qu'ils prennent le pas sur vous. Et une tentative, vouée à l'échec, mais toujours poursuivie, de s'expliquer le pourquoi de cette présence sur la Terre.
0: Avec certitude de l'échec.
1: Oui, pratiquement, parce qu'il y aura toujours un instant où toute explication qu'on aura trouvée vous paraîtra idiote et vaine. Et... C'est sûr.
0: Mais est-ce que ces moments-là vous semblent être des moments importants ou est-ce que vous vous dites ça passera?
1: Ça ne me paraît pas important par rapport à moi. Je veux dire, par rapport à moi, je me dis que je suis déprimée, que c'est un moment à passer. Je n'attache pas grande importance à mes propres humeurs. Ça me paraît des choses qui passent. Je suis habituée.

0: L'intelligence ne peut pas être satisfaite d'elle-même, ou alors elle est morte.
1: Vous parliez de soleil tout à l'heure, c'est essentiel dans cet équilibre dont vous parliez aussi?
0: Non, le soleil d'une image, je crois. Vous savez, c'était la phrase de... C'était Rimbaud, qui était sur son lit de mort et sa sœur s'occupait de lui, le veillait. Il passait son temps à l'insulter. Alors, à la fin, elle lui a demandé pourquoi et il lui a dit « Je crois, moi, je vais mourir et toi, tu marcheras dans le soleil. » On sentait bien l'horrible nostalgie. Le soleil est une image pour l'être humain. C'est la lumière, la chaleur.
1: C'est l'anti-mort.
0: C'est l'anti-mort, oui, sans doute. Puisque la mort, c'est l'ombre, la nuit, le froid, l'inconnu. Le voilé.
1: Mais le domaine de l'écrivain, n'est-ce pas, l'inconnu, le voilé, l'ombre?
0: Si, mais justement, quand on essaie de traîner au soleil, on essaie de ramener tout ça au soleil, de l'exposer, d'en faire une espèce de plage où les gens puissent aborder après une longue nage difficile. Enfin, c'est une image un peu poussée, là.
1: Vous écrivez par image, le plus souvent?
0: Par image, oui, par sensation, de temps en temps par pure excitation mentale sur un sujet, sur un sentiment, sur une découverte de sentiments que l'on croit faire. Enfin, en fait, écrire, c'est découvrir ce qu'on savait déjà, d'une manière. C'était ça le plus agréable. On dit, tiens, mais j'ai inventé ça, mais au fond, j'ai toujours su. C'est retrouver une vérité qu'on ne s'était pas formulée, c'est tout. C'est pourquoi, d'ailleurs, Proust est notamment fascinant, enfin, à mes yeux, parce que toujours... On dit, mais c'est ça, mais naturellement c'est ça. Évidemment c'est ça, mais personne ne l'avait écrit avant.
1: Et personne d'autre n'exprime pour vous ces évidences-là de mettre en ligne continue ce qui n'était qu'en pointillé?
0: Si, bien sûr. Il y a toute œuvre d'écrivain, Dostoïevski fait ça aussi. Lui passe par la pitié pour expliquer le monde, enfin, par la pitié, la compréhension.
1: La pitié, c'est quelque chose qui vous est familier?
0: Oui. Enfin, la pitié, il y a quelque chose de péjoratif dans la pitié, mais une manière de s'apitoyer dans le bon sens du terme, d'avoir a priori, pour les gens qu'on rencontre, une certaine sentiment de fragilité. Les gens sont fragiles. Plutôt une espèce de respect, enfin, de crainte de casser.
1: Et est-ce que vous avez l'impression qu'aujourd'hui, la façon dont on aborde des problèmes comme ceux de l'amour, ceux du couple, correspondent à cette fragilité-là?
0: Non. Je crois qu'à l'heure actuelle, on a pour tous les problèmes par des généralités. Alors on dit les hommes, les femmes, la jeunesse, etc. etc. Donc par conséquent, on peut dire que des âneries, puisqu'il n'y a que des cas particuliers. Alors... On fait des règlements, on fait des modes de vie, on impose aux gens une image, comment dit-on, stratifiée de leur vie, alors que la vie est une suite d'incohérences qu'ils doivent régler eux-mêmes, instinctivement ou intelligemment.
1: Et imposer, c'est une chose qui vous est complètement étrangère, vous?
0: Ah, moi, oui, personnellement, oui, j'ai horreur de ça. Pourquoi j'ai une espèce de terreur de la télévision, ou des rapports des gens avec la télévision, qui me paraît une catastrophe nationale?
1: En quel sens?
0: Parce que les gens ne se parlent plus. Avant, quand il y avait un homme et une femme qui se connaissaient depuis 20 ans, qui se trouvaient devant une table, ils faisaient un effort, même n'importe quel. As-tu été au jardin? Qu'as-tu fait aujourd'hui? N'importe quoi. Il y avait une recherche pour éviter le silence. Maintenant, il y a ce bouton qu'on presse et on regarde ensemble un spectacle en pensant à autre chose. Les gens ne se parlent plus. C'est aussi valable dans les rapports de couple que dans les rapports parents-enfants, etc.
1: Mais il n'y a pas une complicité, une forme de complicité dans le silence, parfois? Et dans un cas comme celui-là, on peut regarder une émission de télévision avec quelqu'un en étant très très bien et très proche de lui, non?
0: Oui, mais si on en regarde une et si on en parle après. Et généralement, les gens allument leur poste, ils restent devant et leurs pensées divergent. Comme quand on est petit, qu'on va à la messe avec ses parents, il est évident que tout le monde pense à autre chose qu'à Jésus-Christ.
1: À quoi pensiez-vous quand vous alliez à la messe?
0: Moi, ça dépend de là. Je pensais tantôt comment je ferais pour éviter d'être collé le jeudi, tantôt où j'ai pu fourrer la poupée que j'avais perdue, ou comment je ferais pour avoir d'argent pour acheter un disque. Enfin, 50, je ne pensais pas du tout

0: La communion, il y a Dieu, je crois. Il y a télévision, les gens font souvent ça, on les voit regarder ensemble et on voit leurs yeux qui se perdent, ils pensent à leur ou leur problème personnel ou à leur maîtresse ou s'ils ont une vie agitée ou leur travail. Mais c'est une manière de ne plus regarder l'autre, de ne plus lui parler et d'avoir l'excuse de cette chose qui bouge, qui fait du bruit, ou d'un silence qui serait gênant.
1: Vous avez le temps de parler à votre fils ?
0: Ah oui, je le prends. Il rentre de l'école, il vient me voir, il fait ses devoirs, je lui reste des trucs de latin, puis on parle. On dîne quelques fois ensemble, et puis on discute le coup, oui. Quand il y a un film, la télévision, on peut le voir ensemble, mais ça, on rit. C'est un prétexte à la dialogue, c'est pas un alibi à l'absence de dialogue.
1: Mais le dialogue, pourquoi ?
0: Parce que c'est important. Que les gens sont très seuls en général. C'est une maladie, c'est la maladie de notre époque. Les gens vivent dans une solitude épouvantable généralement, à tous les niveaux, je crois.
1: Et vous croyez que c'est nouveau cette solitude ?
0: Non, je ne crois pas que ce soit nouveau, mais je crois qu'elle est décuplée par les modes de vie. Les gens se lèvent très tôt, prennent des trains, vont travailler dans les bureaux avec des gens qui sont en contact physique tout le temps. Ils rentrent toujours dans les moyens de transport en commun. Ils sont nouveau chez eux, entourés de gens. Ils n'ont jamais une seconde pour être seuls physiquement et pouvoir rêver, pouvoir être libre, pouvoir voir le temps passer, donc pouvoir parler avec quelqu'un.
1: Il n'y a jamais eu autant de solitude que depuis qu'on parle de communication, là.
0: Je crois, oui. Je crois que c'est une des plaies actuelles. Si vous ne connaissez pas les gens qui font les services d'urgence, les docteurs, là, ils travaillent de 8h du matin, 8h du soir à 8h du matin, ils vont dans tous les cas, on les appelle. Et 5 fois sur 10, c'est des gens qui n'ont rien physiquement, dans tous les milieux, mais qui ont peur, qui sont seuls. Il devrait appeler le médecin une espèce de hargne, ils lui disent j'ai rien, docteur, j'ai rien, mais je peux plus, j'ai peur, je suis seul, j'ai peur. Et cette terreur commence à partir de 11h30, quand le poste est éteint, qu'il se trouve seul et sans armes, avec la nuit.
1: Et comment expliquez-vous que face à cette nuit, les hommes politiques et tous ceux qui sont supposés nous guider s'occupe de tas d'autres choses plutôt que d'en revenir à ce problème de la solitude?
0: Parce que ce sont des gens qui sont mis dans une position qui n'était pas faite pour eux. Très souvent, les hommes politiques, qui sont peut-être au départ des bons mouvements, peut-être même des bons instincts, sont très vite avariés, corrompus et intoxiqués par le pouvoir et par l'image qu'ils ont d'eux-mêmes. Le fait d'être connu ou d'avoir une image de marque dans les journaux vous conduit beaucoup de gens à une conduite extravagante. Parce que où ils veulent s'appliquer à cette image, ils veulent y ressembler, où ils veulent s'en dissocier, ils n'agissent plus du tout en fonction d'eux-mêmes.
1: Et ces gens-là n'aiment pas se faire moucher?
0: Non, ils détestent ça. Ils considèrent des choses bêtes, ils considèrent que le ridicule tue, alors que le ridicule n'a aucune importance. Ils considèrent que la fermeté, que ne pas se contredire, tout ça. Alors qu'en fait, le propre de l'intelligence, c'est d'être par moment couvert de ridicule, et par moment en contradiction, et par moment en carafe.
1: Oui, mais cette image de la fermeté, est-ce que ça ne correspond pas à une certaine idée très vieillotte de la virilité?
0: Si, mais ça correspond à une idée de la virilité tout à fait primaire. Il y a les hommes les plus intelligents et les plus sûrs, enfin, que j'ai connus dans ma vie, ce sont des hommes qui avaient un côté puéril, très souvent un peu enfantin, assez désarmé, et qui ne craignait pas du tout de prendre des coups et de l'avouer, d'admettre.
1: Vous êtes plus spontanément porté vers des hommes désarmés que vers des hommes sécurisants, entre guillemets?
0: C'est pas aussi net que ça. Il y a des hommes qui sont... Les hommes sécurisants sont aussi les hommes vulnérables. Ce qui fait très peur, c'est les hommes qui sont comme des rocs et sur lesquels tout glisse, et qui sont apparemment solides. Une solidité basée sur du béton me fait très peur. Alors que la solidité basée sur un être humain, face à la chair, du sang, du nerf, me rassure.
1: Et c'est ça dont vous avez besoin, d'être rassuré?
0: Oui, bien sûr. Tout le monde a besoin de ça, je crois. Les hommes ont besoin de, d'une femme ou d'un autre homme ou de quelqu'un à qui puisse parler, qui puisse les rassurer et qui soit aussi vulnérable qu'eux. On ne cherche pas des modèles dans la vie, on cherche ni des modèles, ni des maîtres, ni des valets, on cherche ni même des compléments, on cherche des égaux.
1: Compagnons.
0: Des égaux, oui, des compagnons.
1: Enfin, compagnons de solitude, là.
0: Des gens avec qui on puisse briser la solitude.
1: Et ça peut vraiment se briser? Parce qu'après tout, on meurt, vous mourrez, moi je meurs.
0: Oui, on ne meurt pas au même moment, bien entendu. Mais la solitude n'est pas brisée au fond, parce qu'effectivement, on ne va pas mourir ensemble, mais on a le sentiment qu'elle est brisée. Et même si c'est une illusion, ça devient vrai. C'est-à-dire aimer ou croire aimer, c'est pareil. Se sentir seul ou croire qu'on n'est plus seul, c'est purement subjectif, mais toute vérité est subjective. Donc.
1: Oui, mais pour quelqu'un comme vous qui a l'habitude de disséquer un peu les états d'âme, de disséquer les sentiments, croire aimer, c'est la même chose qu'aimer?
0: Oui, bien sûr. Puis en plus, je ne dissèque pas dans ma vie privée. Je dissèque que je suis aussi aveugle et aussi brouillon que tout le monde.
1: Vous arrivez à séparer les deux ainsi?
0: Je ne sais pas séparer. Quand j'écris, j'essaie d'être intelligente, d'être cohérente et d'avoir une certaine fermeté dans mon écriture et dans mes propos. Dans la vie, ma foi, il m'arrivait souvent de me conduire comme la dernière des crétines, comme si je n'avais aucune intelligence de l'existence ni des gens. Parce que les sentiments vous entraînent et qu'on n'arrive pas. L'intelligence, c'est comme l'intendance, c'est derrière en battant de l'aile. Et le cœur ou le corps, un peu le galop.
1: Mais quand vous battez de l'aile, au fond, vous ne devez pas vous sentir très mal, non?
0: Ça dépend. Quelquefois, on bat de l'aile parce qu'on a un amour malheureux et on bat de l'aile, on sent très mal, oui.
1: L'amour malheureux, c'est une expression qu'on ne s'attend pas à entendre de votre part.
0: Ça arrive à tout le monde de tomber sur quelqu'un qui ne vous aime pas. Ça peut arriver aussi, ça arrive à tout le monde, je pense. Même, ça peut arriver à 18 ans, ça peut arriver à 30 ans, ça peut arriver à tous les âges. Je peux encore arriver dans...
1: Mais l'un des lieux communs les plus admis, justement, à propos de ce fait de tomber sur des gens qui ne vous aiment pas, c'est que ce sont toujours les mêmes genres de femmes qui tombent sur les hommes qui ne les aiment pas et les mêmes genres d'hommes qui tombent sur des femmes qui ne les aiment pas. S'il y avait une sorte de...
0: Oui,
1: d'attirance.
0: Non. Oui, non, je ne suis pas du tout attirée par le malheur. Je n'ai absolument pas le goût du malheur. Non, mais je veux dire... J'ai eu une vie plutôt agréable, plutôt douce même, avec des gens chaleureux. Mais il m'est arrivé même d'avoir des... ce qu'on appelle un pépin, enfin...
1: La tolérance, la chaleur, la douceur, le dialogue, tout ça, ça forme un certain équilibre.
0: Oui, ça finit par former un certain équilibre. Quand on a 20 ans, on pense que c'est pas suffisant, que ce sont des armes de défense, si vous voulez. Et puis en vieillissant, on se rend compte que ce sont des armes extrêmement précises et efficaces. Écouter les gens, essayer de les comprendre. Ne pas les juger, ça vous donne une espèce de position, non pas de force, une position absolument imparable. À l'instant qu'on admet qu'il vaut beaucoup mieux être trompé que se méfier, on est invulnérable.
1: Invulnérable parce que consciemment naïve un peu.
0: Non, invulnérable parce que les gens ne peuvent rien contre vous si vous n'êtes pas en état de défense, d'agressivité. Qu'est-ce qui peut arriver? On peut recevoir des coups, mais si on est d'accord pour le recevoir, c'est pas grave. Je m'exprime mal, mais le fait d'être ouvert et d'avoir la plus grande surface possible portante, enfin le plus grand écart dans l'œil, je sais pas, vous met à l'abri de tout. Ça vous met à l'abri de la mélancolie, ça vous met à l'abri de l'égoïsme, ça vous met à l'abri d'une forme d'ennui morbide, narcissique, qui est très répandue, je crois.

Merci François Sagan pour ce mot à mot. Je vous rappelle notre adresse, parti pris, pièce 47 18 1, maison de Radio France, 75 786 Paris, Sélexo 16.

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1: Pour présenter Georges-Henri Rivière, le fondateur du Musée des Arts et Traditions Populaires, Claude Lévi-Strauss dit à son propos « La France est un terrain ethnologique comme un autre, et c'est grâce à Georges-Henri Rivière que nous avons pleinement compris toutes les richesses ethnologiques qu'elle recelait encore. » Dans le texte de présentation de l'exposition que le MUCEM lui consacrait à l'hiver 2018, on pouvait également lire que l'inventeur du musée moderne, c'était lui. Georges-Henri Rivière eut plusieurs vies et plusieurs passions. En 1976, invité d'une après-midi de France Culture, il en évoquait quelques-unes en vrac dans un autoportrait radiophonique proposé par Michel Gonzalez et André Mathieu. La musique d'abord et l'apprentissage de l'orgue dans sa jeunesse. Sa participation au sein du musée du Trocadéro à la préparation des grandes missions ethnographiques des années 30, sa fréquentation des Folies Bergères et son amitié avec des artistes pendant l'entre-deux-guerres, parmi lesquels Cocteau et quelques-uns de leurs mécènes alors très influents. Tout cela formait une sorte de salade, disait-il pour conclure, un peu du genre de celle que Darius Milhaud et Éric Satie présentaient aux soirées de Paris lorsqu'il en était le spectateur. Une salade savoureuse, diffusée pour la première fois sur France Culture le 14 juin 1976 et qui s'ouvrait par un morceau signé Duke Ellington.
2: Body and soul. Quand je pense qu'en 1926, Duke disait à mon ami Jacques Frey, le pianiste, auquel j'avais demandé de prendre une interview de lui, « Attention, c'est sérieux avec Georges-Henri Rivière. » Voilà, ça décrit quelque part dans les cahiers d'art, ça. Pauvre Duke, ce génie. Body and soul. Vous voyez la modulation qui se fait là, dans les meilleures méthodes, enfin, avec la modulation au relatif majeur. C'est le cadre classique du XVIIIe siècle qui se manifeste dans cette musique. Mais alors avec, évidemment, l'apport harmonique de Debussy là-dedans aussi. C'est très composite. Ça passe à travers aussi les compositions de Gershwin. C'est un côté impressionniste comme enrichissement harmonique, puis en même temps la vieille cadence des 32 mesures. Si on les comptait sur ses pouces, on les trouverait. Alors maintenant, la batterie là qui s'introduit, ça se réchauffe.

C'est très curieux comme ça de voir les innovations des grands compositeurs, n'est-ce pas, qui descendent dans la profondeur populaire, n'est-ce pas, et qui ensuite donnent de nouvelles créations. Parce qu'on dit toujours c'est inspiré, c'est copié, c'est pas du tout vrai. Car ces transpositions sont vraiment chargées de créativité. C'est le même phénomène qui s'est produit avec les arts populaires, l'explosion des arts populaires au XVIIIe siècle dans la campagne française.

mon délire, comment dirais-je, n'est pas très mince. Enfin, dans certaines parties de ma vie, il est évident que j'ai fait des folies. Ça, c'est évident. Enfin, d'abord les folies bergères, n'est-ce pas, c'en est une. Mais aussi, il y a eu bien des circonstances où je me suis conduit d'une manière étrange, n'est-ce pas, où j'ai imaginé, enfin, des sortes de spectacles muséologiques, enfin, qui n'étaient pas toujours du goût des professeurs du muséum, n'est-ce pas, lorsque j'ai eu, par exemple, présenté la nouvelle salle d'Océanie avec un gala des paréos océaniens, que des femmes très dévêtues, enfin, étaient chargées d'interpréter les costumes également des vêtues des océaniennes, n'est-ce pas, pour le scandale et le plaisir secret des professeurs du muséum qui se rinçaient l'œil pendant ce temps-là, n'est-ce pas. Enfin, ça, c'est une folie d'avoir fait des choses comme ça dans un musée, évidemment. Ou d'avoir demandé à Darius Milhaud et à Desnos, pour l'ouverture du musée de l'homme, de composer une cantate qui devait durer 10 minutes, car ça devait être de la musique de circonstance, et qu'il en reste cette cantate pour l'ouverture du musée de l'homme, qui est une très belle musique que je voudrais bien entendre un jour ou l'autre quand même, n'est-ce pas. Eh bien, vous savez, qu'est-ce qui est arrivé à ce moment-là? Je ne parle pas de la carrière musicale, on peut y revenir, n'est-ce pas, mais dans le monde des musées. C'est là que se manifeste, je ne voudrais pas faire penser à ce grand mono qui vient de disparaître, mais on dirait qu'il y a une sorte de hasard dans toute ma vie. Peut-être que dans la musique était peut-être, je ne sais quoi, dans ma combinaison génétique, mais tout le reste, j'ai été le monsieur qui dit oui, comme dans cet opéra, je crois, de Kurt Weill, n'est-ce pas, qui est le Yazager, j'ai dit oui. On m'a dit, eh bien, pourquoi est-ce que vous ne feriez pas l'école du Louvre? Georges Sand m'a dit, j'ai dit oui, je vais faire l'école du Louvre. Ensuite, on m'a dit, vous devriez ouvrir très au musée Guimet, vous y feriez une belle carrière. Oh, j'ai dit, je ne sais pas, mais à ce moment-là, je me suis occupé d'une sorte d'exposition précolombienne que j'ai réalisée au musée des arts décoratifs, je crois que c'était en 1928, et à ce moment-là, un certain professeur Yves, dont j'ignorais absolument l'existence, et qui était pourtant un grand américaniste dès ce moment-là, m'a fait dire par des tiers, je crois que c'était par le vicomte de Noailles, d'ailleurs par Charles de Noailles, l'époux de la célèbre Marie-Laure, il m'a fait dire que j'aille le voir. Mais j'ai vu cette exposition, mais qu'est-ce que c'est que ça? Vous êtes docteur et sciences? Je dis non, je suis un simple bachelier. Cette exposition est intéressante. Moi, j'organise le musée d'ethnographie du Trocadéro, qui était devenu par la suite le musée d'hommes. Eh bien, moi, je vous engage là-dedans. Qu'est-ce que c'est que ça? Qu'est-ce que c'est que cette histoire? Non, je vous engage. Vous aurez un poste qu'on réserve habituellement à un docteur en sciences, mais enfin, je ne sais pas, ce que vous avez fait m'intéresse. J'ai besoin de quelqu'un pour absolument changer le sens de ce vieux musée du Trocadéro. Si vous voulez bien, je l'accepte. Rendez-moi votre réponse dans 8 jours. Puis dans 8 jours, j'ai dit oui, parce qu'une fois de plus, j'ai dit oui. Et il en est résulté évidemment un certain nombre d'agencements nouveaux, une organisation nouvelle, la création des départements du musée de l'homme, dont un d'ailleurs était réservé à Jacques Soustelle, je m'en souviens bien, et un autre à André Scheffner, enfin le grand musicologue pour lequel j'ai fait créer, naturellement je me suis souvenu que c'était un musicien à ce moment-là, pour lequel j'ai fait créer un département d'ethnomusicologie. Il y a eu toute une série comme ça de créations. Il y a aussi l'arrivée de Griol, qui, avec ce que nous avons fait ensemble pour préparer cette grande mission Dakar Djibouti qui a consacré la découverte des Dogons. Et l'engagement d'une personne qui maintenant je salue sur les ondes, si jamais elle m'entend, qui est Germaine Dieterlin, qui était un peu mélancolique comme ça, et qu'un de mes amis, Henri Monet, je crois, m'a dit, dis-donc, tu vas recevoir cette amie, tâche de lui faire un peu de travailler parce qu'elle s'ennuie dans la vie. Alors je lui dis, est-ce que vous voulez coller des photographies, enfin découper des fiches pour mettre dans des casiers? Eh bien oui. Mais elle a commencé ce travail, mais peu de temps après, Griot l'a remarqué, d'échelon en échelon, elle a fini par accéder, enfin, au sommet du Parnasse africaniste et de devenir maintenant la grande spécialiste des Dogons. Quand les choses se faisaient comme ça, à ce moment-là, il y avait toujours des canaux bien différents de ce qui se passe maintenant. Il y avait moins de diplômes, il n'y avait plus de carrière fulgurante pour des raisons variées. Alors, bon, ça veut dire toutes les grandes aventures du pré-musée de l'homme, enfin du musée d'ethnographie du Trocadéro, avec, je sais pas comment dire ça, par exemple, la grande exposition de l'île de Pâques. Pour la première fois, j'ai eu l'idée de mettre des textes sur les murs, peut-être un peu trop à ce moment-là. Ensuite, j'en ai réduit la taille, n'est-ce pas?
Eh bien, je rappelle que cette histoire de grande statue de l'île de Pâques que nous avons pu faire venir du muséum où elle s'ennuyait et s'effritait devant le laboratoire de géologie, je dis ramenée par Pierre Loti d'une de ses expéditions, là-bas. Cette statue, il fallait la ranger d'une manière sensationnelle, je me rappelle toujours. J'ai dit, tiens, on va la mettre devant le palais du Trocadéro. On va la mettre sur un tertre gazonné qui rappelle les tertres de l'île de Pâques. Et, comme je connaissais très bien la célèbre Mélanie de Villemorin, je lui téléphone, je lui dis, il faut m'envoyer tous tes gazons. Et du jour au lendemain, on a installé la motte en question. Et ça a été un aspect superbe avec un projecteur là-dessus. Pour la première fois, les gens ont vu l'île de Pâques alors qu'ils l'avaient lu dans Loti. Et puis, le lendemain, le commissaire de police me téléphone. Il dit, mais monsieur, avec quelle autorisation avez-vous mis cette tête sur la voie publique? J'ai dit, je ne sais pas. C'est une impulsion. Parce que j'avais dit oui à l'idée de la mettre. C'était une fois encore une manière de dire oui. Et peut-être qu'il m'aurait dit non si je l'avais consulté. C'est un peu ce que je lui ai dit. Avouez que ça faisait très bien. Et il m'a serré la main ensuite quand il est venu voir, ça s'est arrangé. Il y a eu un certain nombre comme ça de ces grandes expositions que nous avons faites. C'est pas pour la mission de la carte Djibouti, avec l'étalage des cadeaux de mariage, n'est-ce pas, de griole avec cette grande mission. On avait idée de faire une exposition des cadeaux de mariage. Et puis comme ça ne marchait pas encore, il fallait un peu d'argent pour faire une mise de fonds, parce que comme toujours, l'argent était promis, mais il n'arrivait pas. Eh bien, j'ai eu l'idée, puisque je connaissais Al Brown, le célèbre boxeur, d'organiser un match de boxe en shadow boxing, je crois qu'on disait, au cirque d'hiver. Et ça a été tout à fait extraordinaire. Ça a produit plus de 100 000 francs d'alors, ce qui était considérable pour arranger nos affaires, permettre à l'expédition de partir. Et Griol, qui avait déjà de l'imagination, a mis les gardiens du musée aux quatre coins du ring. Et ensuite, il est venu expliquer pourquoi cet ethnologue, n'est-ce pas, voulait inviter cet Africain à aider à l'organisation de la mission. Et lui-même, Al Brown, est monté sur le ring, pas encore pour se battre, en simulation d'ailleurs, mais pour dire, je viens boxer pour la culture africaine. Et comme il manquait quelques jours avant de souscripteurs, Charles de Noailles, qui n'était jamais en reste pour faire des générosités, a acheté une somme assez considérable en billets qu'on a distribué pour amorcer la pompe de ce gars-là, n'est-ce pas? Eh bien, il a distribué ces billets à toutes sortes de gens, comme la Duchesse de Rochefoucauld, Paul Valéry, et un certain nombre d'autres gens, Léon-Paul Fag. Tous ces gens, on a répandu ensuite le bruit que toutes ces élites se pressaient pour assister à ce gala. Du coup, ça a été une ruée vers les billets, c'était une grande réussite. Et avec l'argent de ce gala, finalement, parce que ça nous était remboursé comme avance, nous avons pu finalement préparer avec Michel Léris l'ouvrage d'instruction sur la collecte des objets ethnographiques, de sorte, avec les fonds de la mission Al Brown, il m'arrive de temps en temps d'en retrouver un exemplaire que je donne à un ami pour l'encourager à faire une expédition ethnographique. Enfin, je veux dire que quand même, moi, j'étais un peu dépassé maintenant, parce qu'il y a pas mal d'années. Enfin, c'est pour vous dire toutes ces aventures du Musée de l'Homme, avec un côté évidemment fantaisiste, enfin, comme la destruction cérémonielle des mannequins. Peut-être que j'en mettrai maintenant, d'ailleurs, mais à ce moment-là, nous ne les trouvions pas bien, qu'on avait trouvé dans des coins, ou bien l'ouverture des caisses qui n'avaient jamais été inventoriées, d'où sortaient des mosaïques de plumes du Pérou, des diadèmes d'or, qui étaient là enfouis depuis quelque chose comme 50 ans. Ça, c'est le côté fantaisie, je dirais presque surréaliste de ces épisodes du Musée de l'Homme. Mais par la suite, quand même, on en a vu le sérieux, puisque c'est là qu'aux côtés de Rivet et de savants, comme Soustelle ou comme Scheffner ou comme Léris, poète et savant, ben, nous avons pu quand même relancer l'ethnologie française qui s'était enlisée depuis un certain nombre d'années. Donc cet épisode du monsieur à qui j'ai dit oui, auquel Georges-Henri Rivière a dit oui, ben, ça a donné une certaine plante, enfin qui a donné ses fleurs et ses fruits.

quand même, n'est-ce pas, avoir fait ça. Cet homme qui écrit ça. Qu'on dit un impressionniste, n'est-ce pas, et dont la musique était pourtant si construite.

oncle était à la première de Péléas et ses souvenirs parlent du scandale qu'a fait cette musique à ce moment-là, dans la salle où on la jouait.

0: Lui, c'est-à-dire qu'on ne peut pas comprendre qu'il y ait ces batailles, n'est-ce pas? Parce que maintenant, cette musique s'est installée un peu dans la compréhension générale du public. Mais ça fait un scandale épouvantable à l'origine. Il y a quelque chose pour quoi j'ai dit non à la destinée, c'est de me faire un musicien. Comme j'aurais tant voulu l'être, n'est-ce pas? Car je me rappelle des temps lointains où j'ai travaillé l'orgue dans la synagogue de la rue Notre-Dame des Victoires avec un maître de chapelle de cette synagogue, enfin, je ne sais pas comment on dit, enfin, du temple, qui était M. Franck, je crois, et qui m'a enseigné les premiers rudiments de l'orgue, le pédalier, enfin, tout ce qu'on devait apprendre. Et puis ensuite, un beau jour, ma grand-mère m'a dit, absolument actionnée par mon oncle à distance, parce qu'il ne se voyait jamais d'ailleurs, me dit, il faut que tu m'attends, que tu fasses des études plus sérieuses. Alors je me suis mis à travailler l'orgue avec Eugène Gigoux, qui était le fameux organiste de Saint-Augustin et professeur de la classe d'or du conservatoire. Alors, il n'y a pas longtemps, en ce qui concerne une promotion dont je m'occupe en ce moment, du musée instrumental du conservatoire, j'ai revu le couloir au bout duquel était l'orgue devant lequel je me mettais, n'est-ce pas, pour étudier, pour entendre les étudiants, car moi je n'étais qu'un auditeur, travailler l'orgue. Mais ça ne suffisait pas. Un beau jour, ma grand-mère me dit, il faut prendre des leçons avec Gigoux. Alors j'ai pris des leçons de Gigoux sur son orgue de la rue, de l'avenue, je crois près de la place, pas très loin de Saint-Augustin d'ailleurs. Non, avenue de Villiers. Et là, je me rappelle qu'un jour, j'étais en train de pédaler sur l'orgue et qu'il me dit, attention, arrêtez-vous, voilà un ami qui arrive. C'était Saint-Saëns que j'ai vu avec sa vieille barbe, n'est-ce pas? Enfin, qu'est-ce que... Tout ça, c'est des souvenirs. Toujours est-il que j'ai été mobilisé, que ça a interrompu mes études de musique classique, et que quand je suis revenu dans les années, je crois, début, fin 18, début 19, eh bien, à ce moment-là, ce n'est plus la musique classique qui m'a entraîné. Je me suis tout d'un coup trouvé pris dans un courant assez extraordinaire qui m'a mené très rapidement au Bœuf sur le Toit. J'ai rencontré l'autre jour à une séance, j'ai rencontré ce cher Jean Viennaire et nous avons tous les deux évoqué ces moments du Bœuf sur le Toit quand il y avait là sur le piano double de Pleyel, enfin quand il y avait Jean Viennaire et Clément Doucet qui jouaient ensemble, enfin l'un dans un style plus wagnérien, l'autre dans un style plus américain, mais ça faisait un très beau mélange. Alors quand il y en avait un qui était absent pour une raison ou une autre, bah, c'est moi qui prenais le piano, de sorte que je suis devenu un peu comme ça, assez souvent d'ailleurs, pianiste au Bœuf sur le Toit, et que je n'avais pas d'ardoise, parce qu'il y avait ce cher Moïse qui me disait, oh, Georges Henri, toi tu peux pas. Alors je prenais toujours mes consommations sur le bar, je ne payais jamais. Qu'est-ce que vous voulez ? Là, je ne sais pas si j'ai dit oui ou non, mais j'ai quand même bu les consommations. Bon, nombre modéré d'ailleurs. Et alors, ça a été un moment extraordinaire. C'était le moment de la grande société culturelle, n'est-ce pas ? Dont je me souviendrai toujours, car cette société est morte. N'est-ce pas ? Elle est née dans les années d'après-guerre et elle s'est éteinte lorsque la crise américaine qui s'est entraînée au reste du monde, n'est-ce pas, qui s'est répandue dans le reste du monde, a mis fin à une forme de mécénat. Quand les gens qui donnaient tout le temps, avec une libéralité extraordinaire, les chèques à Buñuel pour faire le Chien Andalou, à Georges Auric pour écrire ses ballets, des Fâcheux et autre chose, à Poulenc aussi, etc., ou pour acheter les manuscrits d'Elvar ou d'Aragon, ou d'autres écrivains, il y avait toujours un flot de chèques comme ça qui étaient donnés généreusement sans tellement d'exigences ensuite en retour. N'est-ce pas, ce n'était pas la livrée des musiciens du XVIIIe siècle, les gens qui allaient là, enfin, allaient là en amis. Il y avait toutes sortes de séances extraordinaires. Je me rappelle d'ailleurs la première du Chien Andalou. Car là, j'avais été le conseiller de ce film aux côtés de Jean Cocteau. Et alors nous avons eu le plus horrible scandale mondain qui se soit jamais déroulé dans les salons aristocratiques parce que, enfin, le Chien Andalou, dans sa morale, enfin, ne convenait pas tout à fait à celle des gens qui étaient là en grande partie. Et alors ça fait un horrible scandale et mon ami Charles de Noailles ne m'en voudra pas de rappeler que pour cette raison, il a été exclu du Jockey Club pendant 2 ans. Marie-Laure, elle, s'était plus vite résignée, parce que Marie-Laure, qui était une personne extraordinaire, n'est-ce pas ? Elle, bon, ça commet tout ça, elle considérait que c'était pas très grave, n'est-ce pas ? En sa qualité de descendante lointaine, d'ailleurs, du marquis de Sade, n'est-ce pas ? De descendante directe. Le manuscrit est toujours dans la famille, d'ailleurs, le manuscrit des œuvres de Sade est toujours dans la famille. Alors, ça a fait une période tout à fait extraordinaire, ça. Avec les bals des Étienne de Beaumont, n'est-ce pas ? Avec des entrées comparables à celles des entrées des rois de France, enfin à Rouen au XVIe siècle, n'est-ce pas ? Où les musiciens préparaient la musique des entrées bébé, qui n'était pas Brigitte Bardot, croyez-le bien, mais qui était Christian Bérard, qu'on appelait aussi bébé, n'est-ce pas ? Faisait les costumes, n'est-ce pas ? Dessiner les costumes, et ici il y avait un petit peu de décor aussi comme fond, enfin du défilé des groupes, enfin mondano culturel qui défilait dans ces ballets. Alors, ça a donné lieu à une sorte d'aventure. Il y a eu la célèbre aventure. Je peux raconter ça maintenant, oui ? Bon. Il y a eu la célèbre aventure du Picasso. Un soir, à Noailles-Saint-Bernard, à Hyères, où les Charles avaient fait construire une superbe demeure, d'ailleurs, par l'architecte Malestévins, Robert Malestévins, mon vieux camarade, d'ailleurs. Eh bien, cette maison, qui d'ailleurs avait toutes sortes d'attraits, comme par exemple une statue de Lipschitz, dont on pouvait commander d'un salon de la maison la rotation, enfin sur un fond de bélière, c'est tout à fait une chose extraordinaire. Mais aussi, un soir, je me rappelle comme ça, j'étais là avec Georges Ory, Jean Cocteau, Bérard, et on nous annonce qu'elle est arrivée Bibi. Mais Bibi, c'était pas bébé, hein. Faut pas confondre. C'était Berenson, le célèbre, enfin, comment dirais-je, expert en matière de peinture italienne, enfin, dont tous les livres sont remplis. Vous n'avez qu'à lire le livre de Guimpel, d'ailleurs, vous trouverez tout ça en détail. Mais alors, tout d'un coup, dix minutes, peut-être un peu plus, une vingtaine de minutes avant qu'arrive Bibi, qui était amené par une célèbre écrivain américain chez qui il habitait. Alors, Cocteau dit, tiens, moi je vais faire un Picasso. On va voir ce que va dire Bernard Berenson. Alors il prend une toile qui était dans un atelier de cette admirable maison, si bien organisée, parce qu'il y avait même un salon de coiffure, enfin pour les invités, et une piscine toujours tiède, n'est-ce pas ? Eh bien, il prend une toile vierge, il prend un bâton de rouge, sans doute de Marie-Laure, un fusain qui traînait dans un coin, puis il se met à faire un tableau à toute allure, mais vraiment une allure folle, n'est-ce pas ? Puis il ne signe pas, et on décroche un tableau de Derain de la plus belle époque, d'ailleurs, et on met le Picasso à la place. Et puis on voit ensuite arriver Bernard Berenson, avec son gros œil globuleux, enfin, qui se met... Alors on attire un peu la conversation, enfin, pas Cocteau a dit, oh ben voilà, un tableau, un Picasso, alors on dit, ah mais oui, enfin, conversation d'experts sur le Picasso. Et puis ensuite, Marie-Laure, un peu furieuse, Charles un peu rougissant, Georges Auric pouffant de rire, obligé de s'en aller, Cocteau toujours imperturbable, et bébé, enfin, faisant des commentaires aussi. Tout ça se finit dans une sorte de confusion, et on ne parle plus du Picasso, après lui avoir donné la vedette pendant un certain temps. Et puis, qu'est-ce qui arrive ? Bien des années après, je rencontre Cocteau au restaurant là, des Augustins, là, le restaurant de Picasso, là-bas. Et alors, il me dit, oh, Jean-Henri, tu ne sais pas ce qui est arrivé avec ce tableau, c'est extraordinaire. L'année d'après, je retourne, Éluard était là, il va dans la réserve de tableaux, il dit, mais vous avez un Picasso, là, mais c'est tout à fait intéressant. On n'a pas osé dire ce qui s'était passé, n'est-ce pas ? Et finalement, Cocteau, ne pouvant pas s'empêcher d'en parler, est allé dire à Picasso qu'il lui avait fabriqué un Picasso. Et Picasso a répondu finalement, eh bien, Jean, si tu me l'avais dit, je l'aurais signé. Et je puis dire que le tableau existe toujours. Je ne sais pas ce qu'il en adviendra des historiens de Picasso et ce que dira Canveller, de mon vieil ami Heine, de ce tableau. Mais enfin, il est toujours là. Il sera un problème, peut-être, pour les historiens de l'avenir, les historiens d'art de l'avenir. Mais enfin, voilà comment les choses se passaient dans ce monde. Dans ce monde, je dois dire, dont je conserve un très grand souvenir, parce que les gens étaient très généreux. On avait une grande liberté de création, il n'y avait pas cet ennui, enfin, du mécénat officiel. C'était tout à fait différent. Et je dois dire aussi que ça s'est effondré, donc, comme je le disais tout à l'heure, au moment où les surplus, enfin, surplus financiers n'ont plus été disponibles et qu'il a fallu mettre fin à ce mécénat vers les années, je crois, 1931. Mais je m'en souviendrai toujours comme d'une très grande période d'avoir été aussi bien au bal Beaumont qu'aux réceptions musicales de la princesse de Polignac, enfin celle qui a laissé ensuite la grande fondation Saint-Gé-Polignac, chez les Norage, chez les d'autres Polignac, toujours cette série continue de fêtes, de conversations culturelles, de publications, dont il reste quand même quelque chose maintenant d'important. Le mécénat a changé de cours, et celui-là, je crois, reviendra bien difficilement, car il y en a trouvé aussi les dernières traces de la noblesse française, qui maintenant change aussi de prononciation. Il n'y a plus de prononciation de teu, il n'y a plus... Les jeunes fils de ces ducs sont des gens tout à fait différents, et je ne crois pas qu'on retrouvera cette bonne compagnie et en même temps associée à tant de hardiesse dans la découverte de l'art et des lettres. Eh bien, je ne peux pas dire que je m'ennuie. Je m'ennuie simplement peut-être d'être vieux et de ne pas pouvoir dire non, de dire oui à toutes sortes de choses qui m'arriveraient encore dans la vie. C'est ça qui est peut-être un peu évidemment gênant, se disait à 79 ans, n'est-ce pas, comme disait dans un des poèmes qu'il m'a adressé parfois dans la ville Lévi-Strauss, pour que mon sexe âgé nerre, n'est-ce pas, eh bien, maintenant, c'est plus le sexe âgé nerre, c'est le septuagénaire, n'est-ce pas, et je m'avance vers l'octogénaire, si pourtant que ça m'est bien arrivé. Alors, qu'est-ce que c'est ? Est-ce que c'est de l'ennui ? Je ne crois pas. Comment dirais-je ? L'époque, comme chargée des plus incroyables contradictions qu'on puisse imaginer, n'est-ce pas ? Où tout arrive en même temps, enfin, je dois dire que... Comment ? Je me sens une sorte d'attitude, n'est-ce pas ? Non, je me dis quelquefois... Je n'ai la joie, il y a quand même une certaine joie, enfin je veux dire ces jours-ci quand j'étais avec mes camarades en Brière, quand on se dit il faut être prêt, il faut arranger ça, j'étais très heureux avec eux, n'est-ce pas ? Mais quand même en général, je suis dans une situation étrange, n'est-ce pas ? Parce que il y a un appel du passé, évidemment. Alors parfois il m'arrive de me sentir enfin en voie de développement de statut de sel, à force de regarder le passé, n'est-ce pas ? Mais quand même aussi je suis absolument attiré par l'avenir. Et à mon âge encore, j'aime ce qui est nouveau. Alors, pris entre le passé et le futur, n'est-ce pas ? Et aimant l'un jusqu'aux fleurs de lys que je me réjouis de voir établir en ce moment sur la grille du Palais des Invalides, n'est-ce pas ? Ça, c'est le côté ancien, vieux de moi. Puis le côté jeune de m'intéresser à cette nouvelle conception de la nature et de l'homme, ce développement des sciences, m'intéresser à l'écologie, m'intéresser à la biologie, des sciences que autrefois m'étaient étrangères. Ben, je me sens pris entre ces deux courants, une sorte d'évêque des temps mérovingiens. Il faut à la fois être, comment dirais-je, le sauveur d'une culture en voie de disparition et l'ouvrier d'une culture en voie de formation. Et si vous voulez, c'est d'être un peu la situation, je me trouve dans une situation difficile d'être un conservateur révolutionnaire. Je ne sais pas très bien à quel saint me vouer. Et finalement, voilà, saint-glinglin, je ne sais pas. Alors, voyez, le vieux s'interroge et finalement n'est pas triste. Alors vous voulez en somme que je fasse une allusion aux chansons d'autrefois et que je vous dise que tout ça ne vaut pas l'humour, n'est-ce pas ? Ben, je ne sais pas, n'est-ce pas ? Alors, que voulez-vous ? Le bœuf sur le toit, le bluff sur le toit, Joséphine Becker dont j'ai fait la chanson lorsqu'elle est arrivée aux Folies Bergères, n'est-ce pas ? Et les contrepoints que j'ai de ma jeunesse et qui résonne toujours en moi, la muséologie, ça fait quand même une salade, n'est-ce pas ? Une salade un peu du genre de celle que Millau et Satie présentés aux soirées de Paris lorsque j'en étais un des spectateurs et presque un des acteurs. Alors, vous voyez, vous venez de dire des choses qui m'ont beaucoup touché, enfin, qui m'ont un petit peu bouleversé, parce que ce français dont vous parlez, au fond, ben ça, je le tiens de ma maman, encore plus que de l'école, c'est ma maman qui était une vieille paysanne et qui chantait, qui parlait avec cette simplicité. Et ça, c'est à elle que je le dois, ce français un petit peu, évidemment, archaïque. Quand on dit « une homme », au lieu de dire maintenant « un homme », eh bien, tout ça est changé, évidemment. Mais que voulez-vous ? C'est le temps qui passe. Et le temps qui passe, qu'est-ce qu'il en restera ? Plus tard, n'est-ce pas, lorsque nous serons, enfin, poussière minérale, n'est-ce pas, et que de l'homme qui a conscience d'être homme en ce moment, car c'est là son miracle, n'est-ce pas, eh bien, ne sera plus que je ne sais quoi, quelques pulvérisations, enfin, qui circulent, enfin, dans des torrents, enfin, par à travers les galaxies.
1: C'était l'invité du lundi, Georges-Henri Rivière, autoportrait radiophonique, une émission diffusée pour la première fois sur France Culture le 14 juin 1976.
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3: Parmi les grands auteurs français du XIXe siècle, Villiers de l'Isle-Adam occupe une place particulière. L'auteur de L'Ève future et des Contes cruels a été une influence majeure des écrivains symbolistes qui voyaient en lui leur initiateur en métaphysique. Métaphysique, le mot est lâché. Il est vrai que l'écrivain sembla toute sa vie durant accaparé par la quête d'une vérité cachée au-delà des apparences du monde sensible. Et cette quête est peut-être une clé de lecture crédible pour comprendre son œuvre. Voilà en tout cas une bonne raison de réécouter cette émission de 1952, Villiers de l'Isle-Adam dans 100 ans de spiritualité dans les lettres françaises.

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0: Villiers-de-l'Isle-Adam, c'est l'exilé. Je n'ai d'autre patrie que l'exil. Un romantique, non, il se tient au-delà du romantisme. L'au-delà est toujours son pays, pour la raison bien simple que l'en-deçà le rejette de son orbe où il n'a que faire. Le comte Jean-Marie Mathias Philippe Auguste de Villiers-de-l'Isle-Adam croit qu'il aurait dû vivre au temps de ses aïeux, et encore n'en est-il pas bien sûr. Mais ce qui est clair, c'est que le temps ne l'aime pas, et que ce Breton, descendant des chevaliers de Malte, le lui rend bien. Le temps et Villiers, à la fin du XIXe siècle, n'étaient vraiment pas d'accord. Cet idéaliste absolu ne craignait pas de reprocher à la vie elle-même de se situer au-dessous d'autre chose qui la dominait d'un infini, l'éternité. La mort est constamment présente dans ses œuvres, mais comme une très intéressante ouverture de rideau sur la seule pièce qui mérite notre attention. Non point que Villiers-de-l'Isle-Adam s'ennuyât sur la terre, il n'est pas un ulcéré inguérissable comme son grand ami Baudelaire. Villiers-de-l'Isle-Adam ne parle même pas de ses souffrances. Il a l'air de ne pas se rendre compte de sa pauvreté, même lorsqu'elle est devenue extrême, de son dénuement, qui l'obligea sur le tard à se faire moniteur de boxe et à encaisser plusieurs heures par semaine des coups de poing de jeunes bourgeois dans la figure pour faire vivre son garçon, enfant naturel, et donner à manger à son compagnon de misère, si différent de lui, si peu idéaliste, un mystique au croc plus terrestre, Léon Blois. La spiritualité de Villiers-de-l'Isle-Adam était empreinte d'hégélianisme. Pour ce bizarre chrétien, l'univers est avant tout quelque chose qui se passe dans l'homme. Tout gravite autour d'un petit caillou mystérieux situé, disait-il, entre nos deux sourcils. Quand la mort vient nous surprendre, la pensée ne s'en dégage que plus vive, l'esprit est libéré.
1: Ainsi l'humanité, subissant à travers les âges l'enchantement du mystérieux amour, palpite à son seul nom sacré. Toujours elle en divinisa l'immuable essence transparue sous le voile de la vie, car les espoirs inapaisés ou déçus que laissent au cœur humain les fugitives illusions de l'amour terrestre lui font toujours pressentir que nul ne peut posséder son réel idéal sinon dans la lumière créatrice d'où il émane. Et c'est aussi pourquoi bien des amants, ô les prédestinés, ont su, dès ici-bas, au dédain de leur sens mortel, sacrifier les baisers, renoncer aux étreintes, et les yeux perdus en une lointaine extase nuptiale, projeter ensemble la dualité même de leur être dans les mystiques flammes du ciel. À ces cœurs élus, tout trempés de foi, la mort n'inspire que des battements d'espérance. En eux, une sorte d'amour phénix a consumé la poussière de ses ailes pour ne renaître qu'immortels. Ils n'ont accepté de la terre que l'effort seul qu'elle nécessite pour s'en détacher.

L'art de Villiers se borne sur la terre, comme l'amour, à rêver le ciel. D'où une langue prodigieuse dont les courbes, les spirales, la subtilité élégante et les incomparables diaprures veulent définir de mille façons un Dieu transcendant que le plus grand désir insatisfait peut seul approcher. Le pseudo-hégélien qui était Villiers n'a pas d'autre philosophie que celle-ci qui s'exprime par des insatisfaits, ineffables, irréels. Il coud sa robe d'un

0: anachroniques pour le percer de ses longues flèches d'or.
1: Virginie et Paul.
2: C'est la grille des vieux jardins du pensionnat. 10 heures sonnent dans le lointain. Il fait une nuit d'avril claire, bleue et profonde. Les étoiles semblent d'argent. Les vagues du vent, faibles, ont passé sur les jeunes roses. Les feuillages bruissent. Le jet d'eau retombe neigeux au bout de cette grande allée d'acacia. Voici l'heure de l'isolement. Les bruits du travail se sont tus dans le faubourg, mais pas m'ont conduit jusqu'ici, au hasard. Cette bâtisse fut autrefois une vieille abbaye. Un rayon de lune fait voir l'escalier de pierre derrière la grille et illumine à demi les vieux saints sculptés qui ont fait des miracles et qui sans doute ont frappé contre ces dalles leurs humbles fronts éclairés par la prière. Ici, les pas des chevaliers de Bretagne ont résonné autrefois alors que l'anglais tenait encore nos cités en juine. À présent, des jalousies vertes et gaies rajeunissent les sombres pierres des croisées et des murs. L'abbaye est devenue une pension de jeunes filles. Le jour, elles doivent y gazouiller comme des oiseaux dans les ruines. Parmi celles qui sont endormies, il est plus d'une enfant qui, aux premières vacances de Pâques, éveillera dans le cœur d'un jeune adolescent la grande impression sacrée. Et peut-être que déjà...
3: Paul.
2: Chut, on a parlé. Une voix très douce vient d'appeler.
3: Paul.
2: Une robe de mousseline blanche, une ceinture bleue ont flotté un instant près de ce pilier. Une jeune fille semble parfois une apparition. Celle-ci est descendue maintenant, c'est l'une d'entre elles. Je vois la pèlerine du pensionnat et la croix d'argent du cou. Mais quel est ce tout jeune homme qui se glisse entre les arbres? Il se hâte. Il touche le pilier de la grille.
4: Virginie, c'est moi.
3: Oh, plus bas. Me voici, Paul.
2: Ils ont 15 ans tous les deux. C'est un premier rendez-vous. C'est une page de l'idylle éternelle. Comme ils doivent trembler de joie l'un et l'autre. Salut, innocence divine. Souvenir. Fleur ravivée.
3: Paul, mon cher cousin.
4: Donnez-moi votre main à travers la grille, Virginie. Oh, mais est-elle jolie au moins? Tenez, c'est un bouquet que j'ai cueilli dans le jardin de papa. Il ne coûte pas d'argent, mais c'est de cœur.
3: Merci, Paul.
4: Oh, c'est que papa a fait une affaire aujourd'hui. Une affaire très belle. Il a acheté un petit bois à moitié prix. Des gens étaient obligés de vendre vite. Une bonne occasion. Alors, comme il était content de la journée, je suis restée avec lui pour qu'il me donnât un peu d'argent. Et puis, je me suis pressée pour arriver à l'heure.
3: Nous serons mariés dans 3 ans si vous passez bien vos examens, Paul.
4: Oui, je serai un avocat. Quand on est un avocat, on attend quelques mois pour être connu. Et puis, on gagne aussi un peu d'argent.
3: Souvent beaucoup d'argent.
4: Oui. Est-ce que vous êtes heureuse au pensionnat, ma cousine?
3: Oh oui, Paul. Surtout depuis que Madame Pagny a pris de l'extension. D'abord, on n'était pas si bien. Mais maintenant, il y a ici des jeunes filles des châteaux. Je suis l'amie de toutes ces demoiselles. Oh, elles sont de bien jolies choses. Et alors, depuis leur arrivée, nous sommes bien mieux. Bien mieux parce que Madame Panier peut dépenser un peu plus d'argent.
4: Oh, c'est égal, ces vieux murs. Ce n'est pas très gai d'être ici.
3: Si. On s'habitue à ne pas les regarder. Mais voyons, Paul. Avez-vous été voir notre bonne tante? Ce sera sa fête dans 6 jours. Il faudra lui écrire un compliment. Elle est si bonne.
4: Je ne l'aime pas beaucoup, moi, ma tante. Elle m'a donné l'autre fois de vieux bonbons du dessert au lieu, enfin, d'un vrai cadeau. Soit une jolie bourse, soit des petites pièces pour mettre dans ma tirelire.
3: Paul, ce n'est pas bien. Il faut être toujours bien aimant avec elle et la ménager. Elle est vieille et elle nous laissera aussi un peu d'argent.
4: C'est vrai. Oh, Virginie, entends-tu ce rossignol?
3: Chut. Paul, prenez bien garde de me tutoyer quand nous ne serons pas seuls.
4: Ma cousine, puisque nous devons nous marier... D'ailleurs, je ferai attention. Mais comme c'est joli, le rossignol. Quelle voix pure et argentine.
3: Oui, c'est joli. Mais ça empêche de dormir. Il fait très doux ce soir. La lune est argent.

0: Chanter, c'est beau.
1: Oh, je savais bien que vous aimiez la poésie, ma cousine.
0: Oh oui, la poésie. J'étudie le piano.
1: Au collège, j'ai appris toutes sortes de beaux vers pour vous les dire, ma cousine. Je sais presque tout Boileau par cœur. Et si vous voulez, nous irons souvent à la campagne quand nous serons mariés. Dites.
0: Certainement, Paul. D'ailleurs, maman me donnera en dot sa petite maison de campagne où il y a une ferme. Nous irons là souvent passer l'été. Et nous agrandirons cela un peu, si c'est possible. La ferme rapporte aussi un peu d'argent.
1: Ah, tant mieux. Et puis l'on peut vivre à la campagne pour beaucoup moins d'argent qu'à la ville. C'est mes parents qui m'ont dit cela. J'aime la chasse et je tuerai aussi beaucoup de gibier. Avec la chasse, on économise aussi un peu d'argent.
0: Puis c'est la campagne, mon Paul. Et j'aime tant tout ce qui est poétique.
1: J'entends du bruit là-haut, hein?
0: Chut! Il faut que je remonte. Madame Panier pourrait s'éveiller. Au revoir, Paul.
1: Virginie, vous serez chez ma tante dans 6 jours, au dîner. Ah, j'ai peur aussi que papa ne s'aperçoive que je me suis échappée. Il ne me donnerait plus d'argent.
0: Votre main, vite.
2: Pendant que j'écoutais ravi le bruit céleste d'un baiser, les deux anges se sont enfuis. L'écho attardé des ruines vaguement répétait « De l'argent, un peu d'argent ». Oh, jeunesse, printemps de la vie, soyez bénis, enfant, dans votre extase. Vous dont l'âme est simple comme la fleur, vous dont les paroles évoquant d'autres souvenirs à peu près pareils à ce premier rendez-vous, font verser de douces larmes à un passant.

0: Comme il dit, ses contes sont cruels. On en jugera aisément par celui-ci que Villiers intitule, avec l'ironie absolue dont il a le secret, « Sentimentalisme ».
1: Par un soir de printemps, deux jeunes gens bien élevés, Lucien Emery et le comte Maximilien de V, étaient assis sous les grands arbres d'une avenue des Champs-Élysées. Lucienne est cette belle jeune femme à jamais parée de toilette noire, dont le visage est d'une pâleur de marbre et dont l'histoire est inconnue. Maximilien, dont nous avons appris la fin tragique, était un poète d'un talent merveilleux. De plus, il était bien fait et de manières accomplies. Ses yeux reflétaient la lumière intellectuelle, charmants, mais comme des pierreries, un peu froids. Leur intimité datait de 6 mois à peine. Ce soir-là, donc, ils regardaient en silence les vagues silhouettes des voitures, des ombres, des promeneurs. Tout à coup, Madame Emery prit doucement la main de son amant.
2: Ne vous semble-t-il pas, mon ami, que, sans cesse agité d'impressions artificielles et pour ainsi dire abstraites, les grands artistes comme vous finissent par émousser en eux la faculté de subir réellement les tourments ou les voluptés qui leur sont dévolues par le sort? Tout au moins, traduisez-vous avec une gêne qui vous ferait passer pour insensible les sentiments personnels que la vie vous met en demeure d'éprouver. Il semblerait alors, à voir la froide mesure de vos mouvements, que vous ne palpitez que par courtoisie. L'art, sans doute, vous poursuit d'une préoccupation constante, jusque dans l'amour et dans la douleur. À force d'analyser les complexités de ces mêmes sentiments, vous craignez trop de ne pas être parfait dans vos manifestations, n'est-ce pas? L'art conduirait-il à l'endurcissement? Cela m'inquiète.
3: Lucienne, j'ai connu certains chanteurs qui, auprès du lit de mort de sa fiancée, et entendant la sœur de celle-ci se répandre en sanglots convulsifs, ne pouvaient s'empêcher de remarquer, malgré son affliction, les défauts d'émission vocale qu'il y avait lieu de signaler dans ses sanglots, et songeaient vaguement aux exercices propres à leur donner plus de corps. Ceci vous semble mal? Cependant, notre chanteur mourut de cette séparation, et la survivante quitta le deuil juste au jour prescrit par l'usage.
1: Madame Emery regarda Maximilien.
2: À vous entendre, il serait difficile de préciser en quoi consiste la sensibilité véritable et à quel signe on peut la reconnaître.
3: Je veux bien dissiper vos doutes à ce sujet. Mais les termes techniques sont déplaisants et je crains de...
2: Oui, c'est donc. J'ai mon bouquet de violettes de Parme. Vous avez votre cigare. Je vous écoute.
3: Eh bien, soit. J'obéis. Les fibres cérébrales affectées par les sensations, de joie ou de peine, paraissent, dites-vous, comme détendues chez l'artiste, par ces excès d'émotions intellectuelles que nécessite chaque jour le culte de l'art. Moi, je ne les crois que sublimées, au contraire, ces mystérieuses fibres. Les autres hommes semblent gratifiés de propriétés de tendresse mieux conditionnées, de passions plus franches, plus sérieuses, enfin... Je vous affirme, moi, que la tranquillité de leurs organismes, encore un peu obscurcie par l'instinct, les porte à nous donner, pour de suprêmes expressions de sentiments, de simples débordements d'animalité. Au nom de quel droit réel prétendrait-il décréter que toutes ces agitations, de plus que douteuses alloi, sont de rigueur dans l'expression des souffrances ou des ivresses de la vie, et taxer d'insensibilité ceux dont la pudeur s'en abstient? Le rayon qui frappe un diamant entouré de gangues, y est-il mieux reflété qu'en un diamant bien taillé où pénètre l'essence même du feu? En vérité, ceux-là ou celles-là qui se laissent émouvoir par la crudité des expansions sont de nature à préférer les bruits confus aux profondes mélodies. Voilà tout.
2: Pardon, Maximilien, j'écoute votre analyse un peu subtile avec une admiration sincère, mais... Seriez-vous assez aimable pour me dire quelle est cette heure qui sonne?
3: 10 heures, Lucienne,
1: répondit le jeune homme en regardant sa montre à la lueur de son cigare.
2: Ah, bien. Continuez.
3: Pourquoi cette inquiétude rare à propos d'une heure qui passe?
2: Parce que c'est la dernière de notre amour, mon ami. J'ai accepté de Monsieur de Rostange un rendez-vous pour 11h30 ce soir. J'ai différé de vous l'apprendre jusqu'au dernier moment. M'en voulez-vous? Pardonnez-moi.
1: Si le comte, à ces paroles, devint un peu plus pâle, l'obscurité protectrice voila cette marque d'émotion. Nul frémissement ne décela ce que dut subir son être en cet instant.
3: Ah! Un jeune homme des plus accomplis et qui mérite votre attachement. Recevez donc mes adieux, chère Lucienne.
1: Il prit la main de sa maîtresse et la baisa.
2: Qui sait ce que nous réserve l'avenir? Rostange n'est qu'un caprice irrésistible. Et maintenant, continuez, mon ami, je vous prie. Je voudrais apprendre, avant de nous quitter, ce qui donne le droit aux grands artistes de tant dédaigner les façons des autres hommes.
1: Un instant se passa, terrible, muet, entre les deux amants.
3: Nous ressentons en un mot les sensations ordinaires avec autant d'intensité que quiconque. Oui, le fait naturel instinctif d'une sensation, nous l'éprouvons physiquement tout comme les autres. Mais c'est seulement tout d'abord que nous le ressentons de cette manière humaine. C'est la presque impossibilité d'exprimer ces prolongements immédiats en nous qui nous fait paraître comme paralysés presque toujours en bien des circonstances. Non, Lucienne, il ne nous agrée pas de nous mal traduire en ces manifestations mensongères où les gens se produisent. Nous nous efforcerions en vain de rendosser toute cette défroque humaine, oubliée dans notre antichambre depuis un temps immémorial. Nous nous sommes identifiés avec l'essence même de la joie, avec l'idée vive de la douleur. Que voulez-vous, c'est ainsi. Seuls entre les hommes, nous sommes parvenus à la possession d'une aptitude presque divine, celle de transfigurer à notre simple contact les félicités de l'amour, par exemple, ou ses tortures, sous un caractère immédiat d'éternité. C'est là notre indicible secret. Instinctivement, nous nous refusons à le laisser transparaître pour épargner autant que possible à notre prochain la honte de nous trouver incompréhensibles. Hélas, nous sommes pareils à ces cristaux puissants où dort en Orient le pur esprit des roses mortes et qui sont hermétiquement voilés d'une triple enveloppe de cire, d'or et de parchemin. Une seule larme de leur essence, de cette essence conservée ainsi dans la grande amphore précieuse, fortune de toute une race, et que l'on se transmet par héritage comme un trésor sacré tout béni par les aïeux. Suffit à pénétrer bien des mesures d'eau claire, je vous assure, Lucienne. Et celles-ci, à leur tour, suffisent à embaumer bien des demeures, bien des tombeaux, durant de longues années. Mais nous ne sommes point pareils, et c'est là notre crime, à ces flacons remplis de banals parfums, tristes et stériles fioles qu'on dédaigne le plus souvent de refermer, et dont la vertu s'aigrit ou s'évente à tous les souffles qui passent.
1: Madame Emery considérait très pensive le comte de V.
2: Mais vraiment, mon cher Maximilien, vous en viendrez à ne plus oser dire bonjour ni bonsoir de peur de paraître emprunté au commun des mortels. Vous avez des instants exquis et inoubliables, je l'avoue, et suis fière de vous les avoir inspirés. Parfois, vous m'avez ébloui des profondeurs de votre cœur et des douces expansions de votre tendresse. Oui, jusqu'à je ne sais quel ravissement dont j'emporte à jamais l'étrange et troublant souvenir. Mais que voulez-vous? Vous m'échappez d'un regard où je ne puis vous suivre et je ne serai jamais bien persuadée que vous éprouvez vous-même d'une manière autre qu'imaginaire ce que vous faites ressentir. C'est à cause de ceci, Max, que je ne puis que me séparer de vous.
3: Je me résigne donc à ne pas être ordinaire. Dussé-je encourir le dédain des braves gens qui, peut-être avec raison, se jugent mieux organisés que moi? Tout le monde, d'ailleurs, me paraît aujourd'hui plus ou moins revenu d'éprouver quoi que ce soit. J'espère qu'il y aura bientôt 400 ou 500 théâtres par capitale, où les événements usuels de la vie étant joués sensiblement mieux que dans la réalité, personne ne se donnera plus beaucoup la peine de vivre soi-même. Lorsqu'on voudra se passionner ou s'émouvoir, on prendra une stalle, ce sera plus simple. Ce biais ne sera-t-il pas 1000 fois préférable au point de vue du bon sens? Pourquoi s'épuiser en passions destinées à l'oubli? Qu'est-ce qui ne s'oublie pas un peu dans le cours d'un semestre? Ah, si vous saviez quelle quantité de silence nous portons en nous. Mais pardon, Lucienne, voici 10h30. Et je serais indiscret de ne point vous le rappeler après votre confidence de tout à l'heure.
2: Votre conclusion, j'arriverai à temps.
3: Je conclus que lorsqu'un quidam s'écrie à propos de l'un d'entre nous, en se frappant les parois antérieures de la poitrine, comme pour s'étourdir sur le vide qu'il sent en lui-même, il a trop d'intelligence pour avoir du cœur. Il est d'abord fort probable que le quidam se fâcherait tout rouge si on lui répondait qu'il a, lui, trop de cœur pour avoir de l'intelligence. Ce qui prouve qu'au fond, nous n'avons pas choisi la plus mauvaise part, de l'aveu même de celui qui nous le reproche. Ensuite, remarquez-vous ce que devient cette phrase sous une analyse attentive. C'est comme si l'on disait « Cette personne est trop bien élevée pour se donner la peine d'avoir de bonnes manières ». En quoi consistent les bonnes manières? C'est ce que le vulgaire, non plus que l'homme vraiment bien élevé, ne seront jamais, malgré tous les codes de civilité puérile et honnête. De telle sorte que cette phrase n'exprime naïvement que la jalousie instinctive est, pour ainsi dire, mélancolique de certaines natures en présence de la nôtre. Ce qui nous sépare, en effet, ce n'est pas une différence. C'est un infini.
1: Lucienne se leva et prit le bras de Maximilien de V.
2: Je remporte de notre entretien cet axiome que, si contradictoires que semblent vos paroles ou vos manières d'être, quelquefois dans les circonstances terribles ou joyeuses de votre existence, elles ne prouvent en rien que vous soyez...
3: de bois.
1: Il regardait passer les voitures lumineuses. Maximilien fit signe à l'une d'elles qui s'approcha. Lorsque Lucienne s'y fut assise, le jeune homme s'inclina silencieusement.
2: Au revoir,
1: cria Lucienne en lui envoyant un baiser. La voiture s'éloigna. Le comte la suivit des yeux quelque temps, comme de raison. Puis, remontant l'avenue à pied, le cigare aux lèvres, il rentra chez lui au rond-point. Quand il fut seul dans sa chambre, il s'assit devant sa table de travail, prit dans un nécessaire une petite ligne et parut absorbé dans le soin de se polir l'extrémité des ongles. Puis il écrivit quelques vers sur une vallée écossaise dont le souvenir lui revint assez étrangement parmi les hasards de l'esprit. Puis il coupa quelques feuillets d'un livre nouveau, les parcourut et jeta le volume. 2 heures de la nuit sonnèrent, il s'étira.
3: Ce battement de cœur est vraiment insupportable.
1: Il se leva, fit retomber les rideaux massifs et les tentures, alla vers un secrétaire, l'ouvrit, prit dans un tiroir un petit pistolet, coup de poing, s'approcha d'un sofa, mit l'arme dans sa poitrine, sourit et haussa les épaules en fermant les yeux. Un coup sourd, étouffé par les draperies, retentit. Un peu de fumée partit bleuâtre de la poitrine du jeune homme qui qui tomba sur les coussins. Depuis ce temps, lorsqu'on demande à Lucienne le motif de ses toilettes sombres, elle répond à ses amoureux d'un ton enjoué.
2: Bah, que voulez-vous ? Le noir me va si bien.
1: Mais son éventail de deuil palpite alors sur son sein, comme l'aile d'un phalène sur une pierre tombale.

0: Un des chefs-d'œuvre de Villiers de l'Isle-Adam est sans conteste La torture par l'espérance, qu'Edgar Poe lui-même n'eût pas écrit avec un art de cette qualité. Rappelons le sujet. Rabbi Hazer Abarbanel, juif aragonais, est prisonnier à Saragosse du grand inquisiteur Pedro Arbuez d'Espila. Celui-ci, une nuit, vient lui rendre visite dans son cachot pour lui annoncer avec émotion qu'il fera partie le lendemain matin de l'auto-da-fé.
1: Vous serez 43 seulement. Considérez que placé au dernier rang, vous aurez le temps nécessaire pour invoquer Dieu, pour lui offrir ce baptême du feu qui est de l'Esprit Saint. Espérez donc en la lumière et dormez.
2: En achevant ce discours, dont Arbuez, ayant d'un signe fait désenchaîner le malheureux, l'embrassa tendrement. Puis ce fut le tour du frère Rédempteur, qui tout bas pria le juif de lui pardonner ce qu'il lui avait fait subir en vue de le rédimer. Puis la colère les deux familiers, dont le baiser à travers leur cagoule fut silencieux. La cérémonie terminée, le captif fut laissé seul et interdit dans les ténèbres. Rabbi Hazer Abarbanel, la bouche sèche, le visage hébété de souffrance, considéra d'abord sans attention précise la porte fermée. Fermée. Ce mot, tout au secret de lui-même, éveillait en ses confuses pensées une songerie. C'est qu'il avait entrevu un instant la lueur des lanternes dans la fissure d'entre les murailles de cette porte. Une morbide idée d'espoir, due à l'affaissement de son cerveau, émut son être. Il se traîna vers l'insolite chose apparue. Et, bien doucement, glissant un doigt avec de longues précautions dans l'entrebâillement, il tira la porte vers lui. Oh, stupeur ! Par un hasard extraordinaire, le familier qui l'avait refermé avait tourné la grosse clé un peu avant l'heurte contre les montants de pierre. De sorte que le pêne rouillé n'étant pas entré dans l'écrou, la porte roula de nouveau dans le réduit. Le rabbin risqua un regard au dehors. À la faveur d'une sorte d'obscurité livide, il distingua tout d'abord un demi-cercle de murs terreux, troué par des spirales de marche, et dominant en face de lui 5 ou 6 degrés de pierre, une espèce de porche noire donnant accès en un vaste corridor, dont il n'était possible d'entrevoir d'en bas que les premiers arceaux. S'allongeant donc, il rampa jusqu'au ras de ce seuil. Oui. C'était bien un corridor, mais d'une longueur démesurée. Un jour blême, une lueur de rêve l'éclairait. Des veilleux suspendus aux voûtes bleuissaient par intervalles la couleur terne de l'air. Le fond lointain n'était que de l'ombre. Pas une porte latéralement en s'est étendu. D'un seul côté, à sa gauche, des soupiraux gris croisés en des enfoncés du mur laissaient passer un crépuscule, qui devait être celui du soir, à cause des rouges rayures qui coupaient de loin en loin le dallage. Et quel effrayant silence! Pourtant, là-bas, au profond de ces brumes, une issue pouvait donner sur la liberté. La vacillante espérance du juif était tenace, car c'était la dernière. Sans hésiter donc, il s'aventura sur les dalles, côtoyant la paroi des soupiraux, s'efforçant de se confondre avec la ténébreuse teinte des longues murailles. Il avançait avec lenteur, se traînant sur la poitrine, et se retenant de crier lorsqu'une plaie récemment avivée le lancinait. Soudain, le bruit d'une sandale qui s'approchait parvint jusqu'à lui dans l'écho de cette allée de pierre. Un tremblement le secoua. L'anxiété l'étouffait. Sa vue s'obscurcit. Allons, c'était fini sans doute. Il se blottit à croppeton dans un enfoncement et à demi-mort attendit. C'était un familier qui se hâtait. Il passa rapidement un arrache-muscle au poing, cagoule baissée, terrible et disparu. Le saisissement dont le rabbin venait de subir l'étreinte ayant comme suspendu les fonctions de la vie, il demeura près d'une heure sans pouvoir effectuer un mouvement. Dans la crainte d'un surcroît de tourments s'il était repris, l'idée lui vint de retourner en son cachot. Mais le vieil espoir lui chuchotait dans l'âme ce divin peut-être qui réconforte dans les pires détresses. Un miracle s'était produit, il ne fallait plus douter. Il se remit donc à ramper vers l'évasion possible. Exténué de souffrance et de faim, tremblant d'angoisse, il avançait. Et ce sépulcral corridor semblait s'allonger mystérieusement. Et lui, n'en finissant pas d'avancer, regardait toujours l'ombre, là-bas, où devait être une issue salvatrice. Ah, voici que des pas sonnèrent de nouveau. Mais cette fois plus lent et plus sombre. Les formes blanches et noires au long chapeau à bord roulé de deux inquisiteurs lui apparurent, émergeant sur l'air terne, là-bas. Ils causaient à voix basse et paraissaient en controverse sur un point important, car leurs mains s'agitaient. À cet aspect, Rabbi Hazer Abarbanel ferma les yeux. Son cœur battit à le tuer. Ses haillons furent pénétrés d'une froide sueur d'agonie. Il resta béant, immobile, étendu le long du mur, sous le rayon d'une veilleuse, immobile, implorant le Dieu de David. Arrivé en face de lui, les deux inquisiteurs s'arrêtèrent sous la lueur de la lampe. Ceci, par un hasard sans doute provenu de leur discussion. L'un d'eux, en écoutant son interlocuteur, se trouva regarder le rabbin. Et sous ce regard, dont il ne comprit pas d'abord l'expression distraite, le malheureux croyait sentir les tenailles chaudes mordre encore sa pauvre chair. Il allait donc redevenir une plainte et une plaie. Défaillant, ne pouvant respirer, les paupières battantes, il frissonnait sous l'effleurement de cette robe. Mais chose à la fois étrange et naturelle, les yeux de l'inquisiteur étaient évidemment ceux d'un homme profondément préoccupé de ce qu'il va répondre, absorbé par l'idée de ce qu'il écoute. Ils étaient fixes et semblaient regarder le juif sans le voir. En effet, au bout de quelques minutes, les deux sinistres discuteurs continuèrent leur chemin à pas lents et toujours causant à voix basse vers le carrefour dont le captif était sorti. On ne l'avait pas vu. Si bien que dans l'horrible désarroi de ses sensations, celui-ci eut le cerveau traversé par cette idée. Serais-je déjà mort qu'on ne me voit pas ? Une hideuse impression le tira de léthargie. En considérant le mur tout contre son visage, il crut voir en face des siens deux yeux féroces qui l'observaient. Il rejeta la tête en arrière, en une transe éperdue et brusque, les cheveux dressés. Mais non, non ! Sa main venait de se rendre compte en tâtant les pierres. C'était le reflet des yeux de l'inquisiteur qu'il avait encore dans les prunelles et qu'il avait réfracté sur deux taches de la muraille. En marche ! Il fallait se hâter vers ce but qu'il s'imaginait maladivement sans doute être la délivrance, vers ces ombres dont il n'était plus distant que d'une trentaine de pas à peu près. Il reprit donc plus vite, sur les genoux, sur les mains, sur le ventre, sa voix douloureuse. Et bientôt, il entra dans la partie obscure de ce corridor effrayant. Tout à coup, le misérable éprouva du froid sur ses mains qu'il appuyait sur les dalles. Cela provenait d'un violent souffle d'air glissant sous une petite porte à laquelle aboutissaient les deux murs. Oh, Dieu ! Si cette porte s'ouvrait sur le dehors ! Tout l'être du lamentable évadé eut comme un vertige d'espérance. Il l'examinait du haut en bas, sans pouvoir bien la distinguer à cause de l'assombrissement autour de lui. Il tâtait. Point de verrou, ni de serrure. Un loquet. Il se redressa. Le loquet céda sous son pouce. La silencieuse porte roula devant lui. Alléluia, murmura dans un immense soupir d'action de grâce le rabbin, maintenant debout sur le seuil, à la vue de ce qui lui apparaissait. La porte s'était ouverte sur des jardins, sous une nuit d'étoiles, sur le printemps, la liberté, la vie. Cela donnait sur la campagne prochaine, se prolongeant vers les sierras dont les sinueuses lignes bleues se profilaient sur l'horizon. Là, c'était le salut. Oh, s'enfuir! Il courait toute la nuit sous ces bois de citronniers dont les parfums lui arrivaient. Une fois dans les montagnes, il serait sauvé. Il respirait le bon air sacré. Le vent le ranimait. Ses poumons ressuscitaient. Il entendait en son cœur dilaté le Veni Foras de Lazare. Et pour bénir encore le Dieu qui lui accordait cette miséricorde, il étendit les bras devant lui, en levant les yeux au firmament. Ce fut une extase. Alors, il crut voir l'ombre de ses bras se retourner sur lui-même. Il crut sentir que ses bras d'ombre l'entouraient, l'enlaçaient, et qu'il était pressé tendrement contre une poitrine. Une haute figure était en effet auprès de la sienne. Confiant, il abaissa le regard vers cette figure et demeura pantelant. Affolé, l'œil morne, trémébant, gonflant les joues et bavant d'épouvante. Horreur! Il était dans les bras du grand inquisiteur lui-même, du vénérable Pedro Arbuez d'Espila, qui le considérait de grosses larmes plein les yeux, et d'un air de bon pasteur retrouvant sa brebis égarée. Le sombre prêtre pressait contre son cœur avec un élan de charité si fervente le malheureux juif que les pointes du cilice manacal sarclèrent sous le froc la poitrine du dominicain. Et pendant que Rabbi Hazer à Barbanel, les yeux révulsés sous les paupières, râlait d'angoisse entre les bras de l'ascétique Don Arbuez, et comprenait confusément que toutes les phases de la fatale soirée n'étaient qu'un supplice prévu, celui de l'espérance, le grand inquisiteur, avec un accent de poignant reproche et le regard consterné, lui murmurait à l'oreille d'une haleine brûlante et altérée par les jeûnes. Et quoi, mon enfant? À la veille peut-être du salut, vous vouliez donc nous quitter ?

0: 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Illustration musicale extraite de l'œuvre d'Emmanuel Chabrier.
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9: C'est à vous l'honneur de commencer, monsieur le Turc.
10: Le Turc automate, Grégoire Ossoa, Nathalie Salle.
11: Cet automate turc, une invention incroyable.
12: Le Turc joueur d'échecs.
11: Qui va faire la tournée des capitales européennes.
12: Benjamin Franklin, Napoléon lui-même aurait assisté, la grande impératrice de Russie.
9: Ah, échec au roi.
13: Il représente cet exotisme, ce raffinement, cette chose mystérieuse qu'on ne connaît pas trop car venant de loin.
10: Épisode 1, Deep Blue avant l'heure.
14: Cet automate, il a eu une résonance, je dirais presque internationale.
12: C'est évidemment, certainement, l'automate le plus célèbre de tous les temps.
10: Vers la fin du XVIIIe siècle, une étrange machine défraye la chronique en Europe. De Vienne à Londres, en passant par Paris ou Amsterdam, un automate habillé en turc défie aux échecs les plus grands joueurs de l'époque. Vaste supercherie ou prémisse de l'intelligence artificielle, voici l'histoire du Turc automate. Bonjour.
15: Bonjour.
10: Enchanté, Grégoire.
15: Philippe Sayous. Alors, je suis collectionneur d'automates anciens, je fais de la restauration. Et puis, on a un site internet, on a une chaîne YouTube, on montre des automates en fonctionnement, d'automates anciens, on explique leur fonctionnement aussi. Alors, attendez, je vais chercher l'autre automate. C'est par là. Alors, là, ce que je vous montre, c'est un automate qui a été réalisé dans les années 1970 par Michel Bertrand. C'est une copie d'un automate ancien de la maison Vichy qui représente un poète-dessinateur. Le personnage est en train de dessiner sur son cahier de dessin. Et d'un seul coup, il a la surprise de découvrir que le dessin s'anime. Le dessin représente un singe qui a son chapeau et sa mâchoire qui se mettent en mouvement. Alors je vais vous le mettre en route. Je tourne la manivelle. Ça fait déjà une grosse manivelle et le personnage a une douzaine de mouvements.
16: Oui, il y a les yeux, la jambe.
15: La bouche, la tête dans les deux directions, les épaules, les bras, le dessin, la page qui se tourne, le singe à l'intérieur qui a tête, le chapeau et la mâchoire qui bouge. Alors, je suis tombé dans le monde des automates en étant tout petit parce que j'étais Neuillien et à Neuilly, il y avait un musée d'automates. C'était plus intéressant que d'aller dans un musée où tout est figé. Voilà, après ça reprend. Là, c'est... Ça, c'est une boîte à musique ancienne avec des automates, d'ailleurs. Donc, au XVIIIe siècle, c'est la période des automates particulièrement sophistiqués, qui sont de véritables pièces d'horlogerie et qui étaient conçues en un exemplaire. Il fallait presque un an pour faire de tels automates.
12: Effectivement, la deuxième grande période de l'histoire des automates, c'est le XVIIIe siècle. Moi, j'appelle l'âge d'or des automates.
10: Jean-Claude Audin, chercheur en intelligence artificielle.
12: Avec des biomécaniciens, on va les appeler comme ça, parce qu'ils ont à la fois une formation médicale, et, enfin, en tout cas, scientifique, et une formation d'horloger, qui va leur permettre de créer des premiers grands automates avec des ambitions. Le premier, vraiment, étant Jacques de Vaucanson, un grenoblois, formation de médecin, et puis tout petit, il s'amusait à réparer des horloges, et il va créer, dans les années 1740, trois automates qui vont marquer l'histoire. Donc un joueur de flûte, le premier, donc on pourrait la considérer comme vraiment la première créature artificielle, d'un certain aspect, un joueur de tympanon, qui est un instrument du sud de la France, et le fameux canard de Vaucanson, qui simule en quelque sorte la digestion. Alors que le joueur de flûte, Vaucanson s'intéresse, c'est plutôt à la respiration, etc.
15: Les biomécaniciens cherchaient à comprendre le fonctionnement du corps humain, et pour eux, le corps humain fonctionnait comme une machine. On pouvait l'expliquer mécaniquement. Donc dans le flûteur automate, ou flûteur, flûtiste, enfin, il y a plusieurs appellations, on démontrait que l'air c'était les poumons, qu'il y avait une certaine coordination des doigts, donc s'expliquait par la mécanique aussi. Et c'était la première fois qu'un automate était capable de jouer réellement d'un instrument de musique.
12: Ils sont perçus, ces automates, au XVIIIe siècle, comme une illustration de la révolution technologique. Un peu comme nous, l'intelligence artificielle actuellement, ou les robots. Et donc, les gens s'émerveillent à voir ces grands automates. Hein. Faut imaginer des automates quasiment à taille humaine et qui sont capables d'exécuter, par exemple, pour le joueur de flûte, une douzaine de morceaux. Alors que voilà, la musique est considérée comme un art et donc requiert des capacités humaines et artistiques évidentes. Donc je pense que la première réaction, c'est l'admiration, l'étonnement, et donc un intérêt extrêmement fort. Donc les automates de Vaucanson ont voyagé dans toute l'Europe et connaître un succès sans précédent. Ce qu'il faut préciser, c'est que toutes les avancées sont liées en fait à des changements de technologie, à des progressions technologiques. Et pratiquement jusqu'au 19e siècle, la haute technologie sera la technologie horlogère.
17: Le joueur d'échecs, j'ai l'honneur de présenter ce soir à votre majesté, reste celui de mes nombreuses automates, dont je suis le plus fier, doué non seulement de mouvements, mais aussi d'une sorte de pensée, il calcule ses coups, et il...
18: Oui, il ne lui manque que la parole. Voyons, voyons.
10: Dominique Timonier, vous êtes spécialiste de l'histoire des échecs. Dans quelles circonstances Wolfgang von Kempelen a-t-il créé le turc automate ?
14: D'abord, c'est un Hongrois. Il était citoyen de l'Empire austro-hongrois. Il a été fait baron. Donc on le connaît sous le nom de Wolfgang von Kempelen. C'était un mécanicien, un touche-à-tout, un inventeur. Il s'est occupé aux quatre coins de l'Empire de tout un tas de choses. Il a dirigé des salines, il s'est occupé de réseaux hydrauliques, Il a inventé des systèmes d'impression en relief pour les aveugles.
12: Donc Kempelen est un gentilhomme, hein. Il naît en 1734. Donc vous voyez, 1734, il naît au moment où Vaucanson, quasiment, enfin, un petit peu avant Vaucanson. Donc on est vraiment dans cette grande période. Et il va être embauché en quelque sorte à la cour des Habsbourg. Et il assiste avec l'impératrice à une démonstration d'un illusionniste français, Pelletier. Et l'impératrice lui demande « expliquez-moi le truc ». Et il est incapable d'expliquer le truc. C'est évidemment une supercherie, mais lui, il n'est pas capable d'expliquer. Et donc, voilà, il faut que je trouve quelque chose. Et il propose à l'impératrice de réaliser un automate qui surpassera... sans commune mesure, ce qu'a fait ce Français-là. Et donc, il se lance, à la fin des années 1760, dans la réalisation de ce projet de turc-automate, de turc-joueur d'échecs. Parce qu'évidemment, le jeu d'échecs est une représentation, une métaphore quasi de l'intelligence humaine. Les grands automates sont impressionnants, mais ils ne simulent pas réellement de capacité intellectuelle. C'est de la musique, c'est de l'art, c'est des mouvements du corps où ça explique un certain nombre de choses. Mais là, on est dans quelque chose qui requiert forcément de l'intelligence pour jouer aux échecs. Et il fait sa première démonstration du fameux turc-automate l'année suivante, donc à l'impératrice, donc dans un décorum, hein, c'est quasiment un spectacle.
14: Et donc il a créé cet automate joueur d'échecs qui se présentait sous la forme d'un meuble sur roulette dont on pouvait ouvrir les portes, qui laissait deviner tout un tas de rouages, d'horloges, de poulies, et sur ce meuble était un échiquier.
13: Ça ressemble à un grand buffet, donc qui fait environ 1,10 m hein, de largeur. En profondeur 80 cm et en hauteur environ 70 cm.
10: Jean-Olivier Lecomte, président de la commission Art, Culture, Histoire de la Fédération Française des Échecs.
13: Alors les dimensions, elles sont données en pieds et elles sont approximatives puisque personne ne les a mesurées formellement, donc c'est une estimation. Donc on a ce meuble et derrière le meuble, donc on a un petit peu comme une poupée grandeur nature qui est déguisée en turc. Il a un bras qui a une longue pipe dans la main et il est posé comme ça sur le meuble. Donc le spectateur, quand il arrive et qu'il va assister à une démonstration, il voit ce meuble et le turc. Alors après, quand la démonstration elle commence, Kempelen il commence par ouvrir un tiroir qui est devant et duquel il sort un échiquier qu'il pose sur le buffet en fin de compte. Et dans ce petit tiroir aussi, il y a une planche avec des lettres qui servent également pour certaines séances qui ont lieu après les démonstrations de jeux d'échecs, où le turc, avec sa main, il montre lettre par lettre un certain nombre de mots pour répondre aux questions qui lui sont posées. Donc en fin de compte, l'automate turc, il se cantonne pas à jouer uniquement aux échecs, mais il est en mesure de répondre à tout type de questions qu'on lui pose.

0: On se rend compte que dès le XVIIe siècle, il y a un intérêt pour tout ce qui est exotique et ce qui vient d'Orient. Et donc l'Empire ottoman est justement dans cette idée-là d'exotisme, de raffinement. Et ça se propage également au siècle suivant, au XVIIIe siècle. Donc le Turc, l'automate turc joueur d'échecs est un exemple. Mais en fin de compte, on trouve aussi, par exemple, chez Mozart, avec la marche turque, c'est un autre exemple de cet intérêt pour les turqueries. Donc Kempelen, on sait donc qu'il donne quelques séances à Schönbrunn, à Vienne. Et après, le Turc, il va l'installer chez lui, à Pressbourg, qui est l'actuelle ville de Bratislava. Il va consacrer le deuxième étage de la maison au Turc. Et de temps en temps, il va donner des démonstrations de celui-ci. Kempelen, c'est pas un homme de spectacle. Et il a créé ce Turc pour commencer uniquement dans le but de distraire pour un événement ponctuel. Pour lui, le Turc, c'est une bagatelle. Et ce qui le préoccupe le plus, c'est tout ce qu'il conçoit, sa machine à parler, par exemple. C'est quelque chose auquel il attribue une grande importance.
1: Jean-Olivier Lecomte, est-ce qu'on sait ce qui le pousse à sortir son Turc de chez lui presque 10 ans après sa première apparition? Est-ce qu'il est contraint de le faire tourner ou est-ce qu'il est en nécessité peut-être de gagner de l'argent?
0: En 1780, il y a Marie-Thérèse d'Autriche qui meurt, et c'est un de ses fils, donc Joseph II, qui la remplace. Et Joseph II, il faut savoir que c'est un passionné du jeu d'échecs. Et donc en 1781, il reçoit le futur Paul Ier de Russie. Il sait que Paul Ier est aussi fasciné par le jeu d'échecs. Et c'est à ce moment-là qu'il se souvient du Turc. Et donc, il demande à Kempelen de remettre en état de marche son pseudo-automate pour faire une démonstration au futur Paul Ier de Russie. Et tout le monde est emballé à l'issue de ça. Et en fin de compte, Kempelen, il se retrouve piégé par son invention parce que l'empereur d'Autriche, il lui dit « Ben, maintenant, tu vas aller traverser toute l'Europe et montrer ce dont est capable un ingénieur autrichien pour la gloire de l'Autriche. » Donc Kempelen est parti sur les routes en Europe pour présenter son automate.
2: On a quelques descriptions de séances publiques, notamment une à Paris en 1783. Il y a un texte qui est paru dans le Mercure de France, où on nous explique que certains nobles sont venus, on parle du marquis de Bouillon, on parle du maréchal de Biron, et on a une description d'une foule qui était émerveillée. Alors certains pensaient que c'était l'opérateur qui se tenait à côté du Turc, il y avait un truc, tout le monde cherchait, comment une telle prouesse de la part du Turc? Et le public était fasciné. Non seulement public, mais aussi beaucoup de chercheurs, beaucoup d'écrivains. Entre le moment où le Turc est apparu à la fin du XVIIIe siècle jusqu'au milieu du XIXe siècle, il y a peut-être eu 50 livres sur le Turc, avec tout le monde qui faisait ses hypothèses sur telle ou telle manière, de tel ou tel truc, tel ou tel tour de magie, tel ou tel... chacun y allait de ses hypothèses.
3: Il est assez malin pour avoir prévu un protocole de présentation où il ouvre le cabinet qui est sous l'automate pour montrer qu'il n'y a personne, il y a juste des mécanismes, et puis on peut voir même au travers. Et donc, ça paraît très difficile de cacher quelqu'un. En tout cas, quasi impossible. Et Kempelen propose à un spectateur dans la salle de venir jouer et d'affronter son joueur d'échecs.
0: La façon de présenter cette exhibition, en fin de compte, elle évolue avec le temps. Au début, les premières démonstrations, le joueur joue sur le buffet face au Turc. Mais Kempelen, lors de sa tournée en Europe, qui démarre en 1783, il se rend compte que les spectateurs voit mal ce qui se passe, donc il décide de mettre un autre échiquier sur une table, un petit peu devant le meuble avec le Turc. Comme ça permet aux spectateurs de voir comment se déroule l'action. Alors, il y a beaucoup de personnes qui pensent qu'il y a un phénomène de magnétisme qui est derrière. Donc, il prend des aimants et il demande même aux gens, s'ils veulent, de prendre l'aimant et de les passer autour pour montrer que ça n'a pas d'impact sur le fonctionnement de son automate. Donc une fois qu'il a fait ça, il remonte l'automate comme on le ferait avec n'importe quel automate, et la partie démarre.
4: Échec et mat.
5: Très fort, colonel Borowski.
4: Je me défends.
5: Allons, vous me devez une revanche.
0: Le jeu d'échecs, en fait, jusqu'au début du XVIIIe siècle, c'est quelque chose qui est quand même cantonné à un cercle de privilégiés. Il n'y avait pas vraiment de lieu pour jouer aux échecs, et ça se jouait dans des cercles privés, dans des cercles familiaux ou au sein de gens de la bonne société. Et arrive au début du XVIIIe siècle, même fin XVIIe siècle, il y a cette nouvelle boisson, le café, qui arrive à Paris, avec la création de lieux dédiés à l'absorption du café. Et on sort des tavernes pour ces lieux dédiés, qui sont un peu plus chic, si on peut dire, avec un nouveau public qui vient. Et quand on va dans ces lieux, eh ben, il faut se distraire, il faut passer le temps. Il y a la discussion, il y a la lecture plus tard de certains journaux. Et donc les jeux commencent à apparaître dans ces lieux. Ils interdisent les jeux d'argent. Donc ben, c'est les jeux qui ne sont pas liés au hasard et qui a priori sont pas liés à l'argent qui commencent à essaimer dans les cafés à Paris. Et il y a même des lieux qui se spécialisent. Donc on a un café qui est pas loin de l'église Saint-Germain-l'Auxerrois, qui est spécialisé dans le jeu de dames, le café Manoury. Et puis place du Palais-Royal, on a un café qui va devenir spécialisé dans le jeu d'échecs, le café de la Régence, où on va retrouver les meilleurs joueurs français. Notamment, on va retrouver Philidor vers 1745. Il commence à fréquenter le café de la Régence. Il va écrire un manuel d'échecs, l'analyse des échecs, qui va marquer un changement majeur. Il va avoir une approche scientifique du jeu d'échecs et son manuel va être édité pendant près de 2 siècles. Et donc le jeu d'échecs se développe dans différents cafés, mais essentiellement au café de la Régence, à tel point que Diderot, dans Le Neveu de Rameau, il dira une phrase en disant que Paris est le café de la Régence et le lieu dans Paris où on joue le mieux aux échecs dans le monde.
2: Ce qu'on sait, c'est que tout de suite, cet automate, il a eu une résonance, je dirais presque internationale. Parce qu'on peut trouver la nouvelle de la présentation de l'automate, qui a tout de suite été surnommé le Turc, du fait du déguisement de l'automate qui se tenait derrière le meuble où étaient posés les échiquiers. Il y a eu des exhibitions en Europe, à Dresde, à Leipzig, à Berlin, à Vienne, à Paris. On peut trouver des traces dans les journaux français, allemands, anglais. Tout de suite, c'est quelque chose qui a fait fureur. C'était un événement.
0: Partout où il passe, c'est un succès phénoménal. Si je reviens en 1783, initialement, Van Kempelen, quand il est à Londres, il n'avait pas prévu de rester aussi longtemps. Puis il reste pratiquement 9 mois à Londres, donc c'était quelque chose de plus long que prévu. Mais face au succès, en fin de compte. Donc en Angleterre, on connaît le prix de l'exhibition. C'était de mémoire 5 shillings, ce qui représentait le salaire d'un journalier. Donc c'était quand même une somme assez importante. Mais ça n'a pas empêché

0: Il y a deux types de publics. Comme maintenant, disons, quand on va voir un spectacle de magie, il y a des spectateurs qui sont complètement émerveillés, qui n'essayent pas de comprendre, mais qui sont là juste à assister au spectacle. Et puis d'autres qui se disent, il y a une supercherie derrière et on veut comprendre quelle est cette supercherie.
1: Je voulais faire un joueur d'échecs qui gagnerait à tous les coups.
0: Donc après Londres, donc Paris-Londres, le Turc, il va se déplacer en Europe, il va aller à Amsterdam, puis dans différentes villes en Allemagne. Et en Allemagne, donc, il y a un baron allemand qui s'appelle Ragnitz, qui est fasciné par ce Turc. Il va construire lui-même trois maquettes de Turc. Deux en grandeur nature et puis une autre à une taille réduite. En fait, il essaye de comprendre, un, comment on peut jouer aux échecs s'il y a quelqu'un dedans. Le deuxième, c'est le bras qui se déplace. Et le 3, c'est comment quelqu'un peut rentrer dans la machine. Et il pense comme ça que, bah voilà, si je sais comment on entre dans la machine, si je sais comment un bras articulé peut jouer, et si je sais comment dans la machine cacher, comment quelqu'un peut voir les coups et les jouer après sur un échiquier, eh ben, j'aurais découvert le secret. Donc Ragnitz va construire ces trois pseudo-automates. Et puis, il va publier un livre quelques années plus tard, en 1787, hein, il me semble, dans lequel il va exposer sa théorie. Et c'est quelque chose qui va affecter Kempelen, Van Kempelen, qui à nouveau dira mon automate, c'est juste une bagatelle, c'est quelque chose pour du spectacle et rien de plus, c'est pas quelque chose qui est important pour moi, quoi. Et donc, à partir de là, il a démonté son automate et puis il sera plus du tout remontré du vivant de Kempelen, en fin de compte, quoi. Il y avait quelqu'un qui était proche d'avoir découvert le secret, en fin de compte. Oui.
2: À la mort de Kempelen, le Turc a été récupéré par un ingénieur allemand qui s'appelait Johann Nepomuk Mälzel, qui était, l'inventeur du métronome pour les musiciens. Et lui, il a exploité le Turc pendant de très nombreuses années. Il l'a ensuite vendu à Eugène de Beauharnais, puis il l'a racheté à nouveau. Il a organisé des tournées en Europe, dans les différentes capitales, à Paris, à Londres, à Berlin, à Vienne, Amsterdam. On sait que Napoléon a vu le Turc en 1809. À cette époque, le Turc était au château de Schönbrunn. Et Napoléon avait établi son quartier général pendant la campagne de Wagram au château de Schönbrunn. Il aurait rencontré et joué contre le Turc à ce moment-là. Et donc là, c'est là où les choses sont confuses. Il y a une partie qui a été publiée, qui aurait été jouée entre Napoléon et le Turc. Mais cette partie, comme les trois parties qui sont connues de Napoléon, elle est hautement suspecte. Moi, j'ai trouvé un témoignage de la rencontre entre Napoléon et le Turc dans les mémoires du premier valet de chambre de l'empereur, Constant, qui ont été publiés en 1830. Et à ce moment-là, Constant, ou la personne qui écrit pour Constant, parce qu'on n'est pas sûr que ce soit vraiment le valet qui écrit ses mémoires, en fait, il décrit pas une partie. Il décrit une partie qui a commencé normalement, puis très rapidement, l'empereur a joué un coup illégal. Donc le Turc, comme à l'habitude, il a secoué la tête, il a remis la pièce de l'empereur à sa place d'origine, en l'invitant à reprendre son coup, et puis à nouveau l'empereur aurait joué un autre coup illégal. Et là, le Turc aurait balayé les pièces sur l'échiquier, et l'empereur aurait félicité Mälzel pour lui dire « votre machine connaît bien les règles du jeu d'échecs ». Et la partie se serait terminée là. La partie de Napoléon contre le Turc, je dirais le seul point qui pourrait laisser penser qu'elle est de Napoléon, c'est qu'en fait, les Blancs, Napoléon a les Blancs, et il joue de manière catastrophique, donc ça ressemble à ce que pourrait être le jeu de Napoléon. Hein. Il a joué le pion du roi E2-E4, le Turc a répondu par le pion du roi également E7-E5, et là il joue Dame-F3, qui est un coup, mais catastrophique.
3: Il va être en réalité une tentative de mat du berger. Le mat du berger, c'est quoi? C'est une attaque que l'on va essayer de placer à des joueurs débutants pour essayer de les mater rapidement. Et ça va consister à attaquer le pion en F7. Est-ce que vous le voyez, le pion en F7?
4: Marc Kenéen, auteur spécialiste des échecs.
3: Mais ce pion en F7, la dame va sortir en F3.

0: Napoléon a décidé de sortir la dame en F3 pour viser justement ce pion en F7. Et il va chercher ensuite à sortir son fou de case blanche en C4 pour doubler les attaques sur le pion en F7. Et ainsi, essayer de prendre ce pion avec la dame et de faire ce qu'on appelle le mat du berger. Mais ça ne va pas se passer comme prévu parce que l'automate turc va répondre cavalier C6. Et c'est là qu'on va comprendre que finalement, cette attaque de mat du berger est une attaque un peu prématurée parce que certes, il y a eu une menace de mat, mais qui a été désamorcée. Et maintenant, la dame blanche en F3 n'est pas très bien positionnée. L'automate turc veut savourer sa position gagnante contre Napoléon et faire durer un peu la difficulté de Napoléon, le torturer sur l'échiquier. Et maintenant, les noirs jouent dame G4. Napoléon joue le pion en D3 pour ouvrir le développement de son fou de case noire. L'automate turc fait maintenant fou prend F2. Et regardez la protection des pièces. La dame noire protège le cavalier protège le fou attaque la tour, et le fou et la dame s'apprêtent à prendre le pion G3. Toutes les pièces noires sont contre le roi blanc. Napoléon va se défendre tant qu'il peut et joue tour H1. Mais dame prend G3 échec, le roi s'échappe en F1, et là, un retrait du fou en D4. Alors on peut se dire, mais pourquoi le fou s'en va? Qu'est-ce qui menace? En réalité, le fou ne menace rien. Il libère la case F2. Les noirs veulent jouer dame F2 et échec et mat. Recherche le mat. Mettre la dame F2 face au roi. C'est ce qu'on appelle mat, mais d'abord, la dame face au roi. L'automate veut mettre la dame en E2, le cavalier protège. Donc qu'est-ce qu'on fait? Eh bien, on élimine le défenseur de la case E2. Fou prend cavalier C3 échec. On doit reprendre du pion. Et maintenant, le mat du baiser de la mort, dame E2, sous protection du cavalier. Voilà comment Napoléon a perdu cette partie.
1: Échec et mat.
0: Je pense que Napoléon pensait réellement jouer contre une machine. Pourquoi? Parce que on est à une époque très particulière. Il y a la guerre et Napoléon, on lui présente tout un tas de machines et d'évolutions techniques. On lui présente par exemple les plans des premiers sous-marins.
2: Monsieur Robert Bulton.
3: Ah, en fait, Bulton. Écoutez, Majesté, j'ai conçu aussi le Nautilus. Alors, je suis descendu moi-même dans l'eau avec le Nautilus. Je suis parvenu à rester 5 heures sous l'eau. Et j'ai parcouru 6 lieues ainsi.
0: Il faut savoir que les premiers sous-marins ont été mis quelques décennies plus tard en application pendant la guerre de sécession aux États-Unis. Donc il a été confronté à tout un tas de plans, d'engins militaires, etc. Et donc le fait qu'un automate jouant aux échecs ait pu exister était plausible par rapport au contexte de l'époque.
4: C'était le Turc automate. Épisode 1, Deep Blue avant l'heure. Merci à Philippe Sayous, Jean-Claude Eudin, Dominique Timonier, Jean-Olivier Lecomte, Marc Kénéen, ainsi qu'au Blitz Society. À suivre, la révélation du secret de la machine à jouer aux échecs inventée par Wolfgang von Kempelen.

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3: Une histoire particulière continue sur France Culture avec le second épisode.
4: C'est à vous l'honneur de commencer, monsieur le Turc.
5: Le Turc automate, Grégoire Ossoa, Nathalie Salle.
6: Cet automate turc, une invention incroyable.
7: Le Turc joueur d'échecs.
8: Ah, échec au roi.
7: Quel est le truc ? C'est tellement saisissant pour l'époque.
9: Il est tout à fait certain que les opérations de l'automate sont réglées par l'esprit et non par autre chose.
5: Épisode 2. Le truc derrière le Turc.
9: Cependant, son premier introducteur, le baron Kempelen, ne se faisait pas scrupule de le déclarer une pièce mécanique très ordinaire, une babiole dont les effets ne paraissaient si merveilleux que par l'audace de la conception et le choix heureux des moyens adoptés pour favoriser l'illusion.
10: Alors le problème du Turc automate, c'est que c'est un faux automate. C'est ça le problème. C'est plutôt une sorte de tour de magie qu'un véritable automate.
5: Philippe Sayous, comment vous expliquez justement ce voisinage entre magie et automate, sachant que les automates sont nés de sciences, de mécaniciens? Comment vous expliquez ce lien entre les deux domaines?
10: Les magiciens font souvent appel à la mécanique aussi pour réaliser leur trucage. Donc par exemple, si on parle de la femme coupée en deux, les pieds sont complètement faux. Ce sont des faux pieds et il y a tout un système mécanique qui permet de les faire se mouvoir et donc faire croire qu'il s'agit de vrais pieds, alors qu'en fait, il y a deux personnes parfois qui sont nécessaires pour faire ce tour de magie. Une qui présente son visage et son tronc et l'autre qui montre ses jambes, mais aussi il peut y avoir qu'une seule personne avec des fausses jambes et des faux pieds.
11: Alors, le secret du Turc,
5: Dominique Timonier,
11: c'était tout simplement un excellent joueur d'échecs caché dans le meuble par un système de miroir. L'opérateur du Turc ouvrait les portes successivement, avant, arrière, mais dans un ordre particulier, ce qui permettait au joueur d'échecs caché dans le meuble de se déplacer dans le meuble en fonction des portes ouvertes et le public ne pouvait pas voir le joueur.
12: Le meuble, il est quand même assez étroit.
5: Jean-Olivier Lecomte.
12: Donc à l'intérieur, il fait sombre. Donc la personne a juste une petite chandelle pour s'éclairer dedans. Et puis, l'échiquier, il est posé sur le haut du buffet. Donc il voit les pièces se déplacer. La pièce qui bouge, elle déclenche un système d'aimant. Donc quand elle va sur une case, elle attire un morceau métallique et quand elle se déplace, le morceau métallique, c'est une tige qui tombe. Donc du coup, le joueur qui est à l'intérieur, il doit repérer quelle est la tige qui tombe, qui indique la case où était la pièce, et quelle est la tige qui remonte, c'est-à-dire la case d'arrivée de la pièce. Et il a un petit échiquier sur lequel il reproduit les coups. Donc ça, c'est pour identifier comment les coups sont joués. Après, pour les jouer lui-même sur l'échiquier, ça nécessite aussi un entraînement qui n'est pas négligeable. C'est-à-dire, il y a un système de pantographe, un bras articulé, où en faisant un petit mouvement sur l'échiquier qu'il a dans la boîte, il y a un bras articulé qui va faire un mouvement un peu plus large sur l'échiquier qui est à l'extérieur, face au spectateur. Mais c'est quelque chose qui nécessite quand même un entraînement. Et ça se fait pas comme ça, du jour au lendemain. Donc il faut que ce soit un bon joueur d'échecs, qui soit pas claustrophobe, parce qu'il reste dedans. Les séances, elles durent au maximum une heure, parce que c'est très éprouvant.
8: Pas trop serré ?
13: Non.
8: Les jambes ?
13: Mal.
8: Pourrais-tu rester là dedans des heures?
13: Je ne sais pas.
8: Pour entrer dans la peau du personnage, on t'y laissera un peu plus longtemps chaque jour.
11: Les joueurs cachés dans le Turc étaient des joueurs de première force, tous, dans leur pays respectif. Quand il a été exploité au début en Allemagne, le joueur qui était dedans s'appelait Johann Allgeier, et c'est un très très bon joueur. À Paris, dans les années 1818-1820, on a eu différents professeurs d'échecs de la Régence, au café de la Régence. On sait qu'il y a eu un joueur qui s'appelait Veil et qui était surnommé le petit juif à la Régence, qui était de toute petite taille. On sait également qu'il y a eu un autre joueur, le rabbin Aaron Alexandre, qui était d'origine allemande, mais qui vivait à Paris et qui était également joueur de la Régence.
12: Et il y en avait un autre aussi qui s'appelle Boncourt, qui était un très bon joueur au Café de la Régence vers 1820, qui, en plus de jouer aux échecs, il faisait ce qu'on appelle des tours de force sur les Champs-Élysées à l'époque. C'est-à-dire, il soulevait des haltères, c'était un homme fort, quoi, qui s'exhibait comme ça. Et qui a été aussi animateur du Turc. Et lui aussi, il faisait plus d'1m80, c'était quelqu'un de costaud. Et il était caché dans cette boîte qui faisait juste 1m10 de large pour 80 cm de profondeur. Donc il devait être vraiment pillé en sachant qu'il doit manœuvrer un bras, jouer aux échecs. C'est quelque chose d'assez incroyable. Donc on peut imaginer qu'il était vraiment très confiné dans la boîte, mais pour autant, bah, il arrivait à jouer.
11: Parmi les gens connus, on a un très fort joueur anglais également, William Lewis. Il y a eu un autre joueur anglais qui s'appelait Williams, qui était également un très fort joueur. Et alors, un des joueurs également qui a été caché dans le Turc, c'était le fameux Jacques-François Mouret, qui était un petit-neveu de Philidor, André Danican Philidor, qui a été le premier grand joueur d'échecs, le premier théoricien des échecs, et puis qui a exploité ses dons particuliers aux échecs, puisqu'il était capable de jouer des parties sans voir. Mouret était un petit-neveu de Philidor. Et Mouret, il a été un très bon joueur d'échecs, un joueur qui avait la réputation d'être un joueur d'une grande solidité, qui perdait rarement, qui n'était pas du tout un joueur brillant, mais un joueur d'une très grande solidité. Il a été le professeur d'échecs des enfants de Louis-Philippe. Et puis, il avait une autre particularité, c'est que il aimait bien boire. Il avait une réputation d'alcoolique. Donc, Mouret a été caché dans le Turc dans les années 1820, du temps où il a suivi Meltzel à Londres pour exploiter le Turc. Il a joué plus de 300 parties, il n'en a perdu que 6.
14: Check. Pour revenir à Mouret, il y a cette anecdote où on raconte qu'il doit jouer une partie, mais qu'il reste alité et que Meltzel, son propriétaire, vient le voir pour lui demander de venir. Est-ce que vous pouvez nous raconter le contexte et comment se termine ce petit accrochage entre les deux hommes ?
11: On a cette anecdote qui, en fait, est racontée par Mouret dans le Palamède. Cette revue, elle a été créée en France en 1836. C'était lors d'une étape à Amsterdam. Meltzel avait organisé une exhibition où venaient des gens extrêmement importants de la cour des Pays-Bas. Et puis Mouret, qui devait à l'époque dépenser pas mal d'argent dans les débits de boissons, trouvait que l'argent que lui donnait Meltzel était probablement pas suffisant. Donc il a eu l'idée de faire semblant de tomber malade. Donc Mouret est dans son lit. Meltzel arrive paniqué parce que les aristocrates, les gens qui ont payé pour la séance sont là. Et Mouret n'est toujours pas caché dans le Turc. Et donc Meltzel voit Mouret à l'agonie. Et Mouret lui dit, mais déjà, vous me devez de l'argent parce que vous m'avez pas payé tous mes salaires. Donc peut-être que si vous me remboursiez l'argent que vous me devez et que vous augmentiez mon salaire, peut-être que tout d'un coup je pourrais aller mieux. Et donc, malheureusement, coincé, Meltzel a dû, on peut dire, passer à la caisse, augmenter Mouret, lui promettre l'argent qu'il lui devait, et tout d'un coup Mouret s'est senti en pleine forme, a été reprendre sa place dans le Turc et a gagné sa partie.
12: Mais l'anecdote la plus terrible, c'était quand tous les deux ils sont alors c'est en Allemagne, où dans la salle, il y a un magicien local qui se sent humilié par la présence du Turc. C'est quelque chose qui pourra jamais lui arriver à la cheville. Et donc, au cours du spectacle, ce magicien, il se lève et il commence à crier au feu. Et là, c'est la panique dans la salle. Alors, peut-être qu'il avait apporté avec lui un peu de fumée pour prouver qu'il y avait un feu. Et donc, il arrête pas de crier au feu, les gens, ils commencent à crier, à s'en aller. Et on peut imaginer la panique à l'intérieur de Mouret qui commence à s'agiter. Et là, Meltzel, il a pris le meuble et puis il a essayé de l'emmener dans une pièce à côté, quoi. C'était un petit peu à l'extrême limite de ce que pouvait endurer psychologiquement Mouret. il était sur le point de sortir au milieu du spectacle. Ça aurait vraiment mis un terme à toute cette histoire.

0: À partir de 1826, Maelzel a décidé d'aller exploiter le turc en Amérique. De 1826 jusqu'à sa mort en 1837, il y a eu une grande tournée aux États-Unis. À l'époque, le joueur caché dans le turc s'appelait Wilhelm Schlumberger. C'était un Alsacien qui était un professeur d'échecs du Café de la Régence. Et à la Régence, il était connu sous le pseudonyme de Mulhouse.
1: Alors aux États-Unis, à Baltimore, au début des années 1830, une fois que la séance avait été donnée, il y a deux enfants qui ont vu l'animateur du Turc, donc c'était Mulhouse, et ils l'ont vu sortir de l'automate. Ils ont été raconter ça à leur père. Il y a de l'argent à se faire avec cette histoire. Donc il a été raconter ça à un journal local qui l'a publié en première page. Donc ça a mis Maelzel assez mal. Mais chose curieuse, ça ne s'est pas propagé, cette histoire, et les gens continuaient de venir assister au spectacle. Alors que c'était là, tout le secret avait été divulgué. Et c'est quelque chose que je trouve assez étonnant, mais ça n'a pas empêché la poursuite des exhibitions de Maelzel.
0: Il a été également le présenter à Cuba, et Wilhelm Schlumberger, alias Mulhouse, est mort de la fièvre jaune pendant que le Turc était en exhibition à Cuba, à La Havane. Ça a plongé Maelzel dans un état de quasi-dépression. Il s'est mis à boire. Il avait perdu son gagne-pain, puisqu'il n'y avait plus de joueurs dans le Turc. Et donc, il a décidé de revenir aux États-Unis. Et en fait, Maelzel est mort peu de temps après Schlumberger, en 1837. Il est mort pendant le voyage du retour. Il est mort sur le bateau qu'il conduisait de Cuba aux États-Unis. Et il avait des liens avec des riches Américains de Philadelphie. Et le Turc a été racheté par différents mécènes américains et a fini par aboutir au Muséum chinois de Philadelphie, où il a été un temps démonté, puis un temps remonté et représenté au public. Et la longue histoire du Turc s'est terminée de manière un peu tragique. Le Muséum chinois de Philadelphie, il y avait à côté le Théâtre national, qui a pris feu, et le Muséum chinois a brûlé en entier, et le Turc a disparu dans les flammes en juillet 1854. Et ça a été la fin de l'histoire du Turc.

0: va faire un bond en avant de plus de deux siècles, jusqu'en 1957, date à laquelle un scientifique américain, Herbert Simon, déclare qu'une machine sera capable d'être championne du monde des échecs dans les 10 années qui viennent. Jean-Claude Audin, qu'est-ce qui lui permet d'affirmer ça et finalement, pourquoi cette obsession avec les échecs ?
1: Les échecs vont représenter un sujet effectivement important pour tous les chercheurs parce qu'ils représentent un petit peu pour beaucoup le summum de l'intelligence. Et la plupart des scientifiques qui travaillent sur ces sujets, puisque en 1957, on est un an après la première conférence de Dartmouth aux États-Unis, qui est un peu l'acte fondateur de l'intelligence artificielle, eh bien, sont aussi des joueurs d'échecs. Et donc, c'est à la fois une passion personnelle et puis une représentation de ce qui est pour eux un peu une représentation de l'intelligence humaine.
0: Qu'est-ce qui se passe à cette époque-là pour qu'un grand scientifique annonce la victoire d'une machine sur les échecs ? Quels sont les progrès réalisés en termes d'intelligence artificielle ?
1: Dans les années 50, c'est vraiment le début des ordinateurs, au sens où l'architecture est enfin définie par, en particulier, John Feynman et puis Alan Turing, qui, formalise vraiment les débuts de l'informatique telle qu'on la connaît aujourd'hui. Donc on voit qu'on a à la fois l'ordinateur qui progresse et une réflexion, c'est si cette machine universelle, comme le dit Turing, est capable de faire bien plus que du calcul, elle doit pouvoir être aussi capable de simuler l'intelligence humaine si on lui donne un programme adéquat. Donc ça, c'est le projet de Turing, hein, qui publie dans un certain nombre d'articles, dont un célèbre de 1950, qui démarre par « Est-ce qu'une machine peut penser ?» Et Herbert Simon, qui deviendra prix Nobel d'économie ensuite, suite à ses travaux justement en intelligence artificielle, eh bien, il fait un certain nombre de prédictions. Un ordinateur sera capable d'écrire un PhD, donc une thèse, etc. Et une de ses prédictions parmi les plus connues, c'est effectivement d'ici 10 ans, donc on est en 57, un ordinateur battra le champion du monde d'échecs. Alors il va se tromper, puisque c'est pas en 67 que ça va arriver, c'est en 97.
2: La machine, plus forte que l'homme, à New York, l'ordinateur joueur d'échecs a finalement triomphé du champion Garry Kasparov. Sur place, Philippe Gasso.
3: Le geste est pathétique, l'heure est historique. Le champion du monde d'échecs vient d'être battu en combat très singulier par une machine. Il était certain pourtant d'en venir à bout. Cependant, l'intelligence a dû laisser place à la formidable puissance de calcul stocké dans les laboratoires d'IBM et implanté dans les entrailles d'un ordinateur d'une tonne et demie, doté d'une logistique et d'un centre de recherche aux moyens quasi illimités.
0: Donc Deep Blue bat Kasparov, le champion d'échecs.
1: Donc c'est avant tout une opération marketing, il ne faut pas se le cacher, et donc qui va défrayer la chronique, puisque effectivement, en 97, Kasparov est battu, entre guillemets, où il gagne certaines parties et puis d'autres où il perd. D'ailleurs, il n'est pas du tout content, Kasparov, d'avoir... Il pense qu'on l'a trompé finalement, hein, d'une certaine manière.
4: Je pense qu'il est temps pour Deep Blue de jouer aux vrais échecs. Et je peux vous promettre à vous tous que si Deep Blue joue à la régulière, je vous le garantis, je le réduis en pièces.
1: Ça arrive à cette époque-là parce qu'effectivement, on a des capacités de calcul qui commencent à être intéressantes. Et avec les travaux en IA, on comprend mieux, en fait, comment on pourrait simuler, en tout cas résoudre le problème du jeu d'échecs, qui est finalement un arbre gigantesque de possibilités. On avance une pièce, quelles sont les autres pièces qu'on peut avancer ? Donc c'est comme un arbre des possibilités qui croît très vite. Et donc il y a un nombre de cas extrêmement vaste qu'on peut, avec ces nouvelles machines, parcourir et évaluer de façon beaucoup plus efficace qu'auparavant. Et également en utilisant ce qui va être un petit peu un des fers de lance de l'IA, c'est d'ailleurs utiliser des heuristiques, c'est-à-dire en gros des connaissances a priori sur le système, donc par exemple des parties précédentes qui ont déjà été jouées, pour être capable de définir en fonction de ce que Kasparov a joué, une réponse la plus optimale possible, dont l'objectif étant de remporter la partie.
0: Est-ce qu'aujourd'hui, les automates, donc si on reprend l'étymologie, qui se meuvent par eux-mêmes, existe vraiment ou est-ce que finalement il y a quand même toujours des humains derrière ces machines ?
1: Il n'y a pas de machine ex nihilo. Par définition, une machine est ne serait-ce que créée par des humains. Donc l'humain est omniprésent. Et même dans les technologies les plus sophistiquées aujourd'hui, sont par exemple les IA génératives capables de discuter avec vous et de répondre à vos questions, eh bien, il y a des humains derrière. Il y a des équipes de chercheurs, il y a des investissements colossaux. Et donc, il y a également, pour la mise au point de ces technologies, eh bien, l'appel à des ressources humaines qui sont absolument non négligeables. On parle beaucoup des petites mains de l'IA. Et donc, derrière tout ça, l'humain est toujours omniprésent. Et le seul intérêt, c'est l'interaction avec l'humain. Donc, la machine en tant que telle n'a aucune utilité s'il n'y a pas d'humain, de ce point de vue-là.

0: Antonio Cassilli, vous êtes professeur à l'Institut Polytechnique de Paris. Nous sommes ici au Théâtre des Automates du Musée des Arts et Métiers de Paris. Qu'est-ce que ça vous inspire de voir tous ces automates avec 200 ans d'écart et puis de voir aujourd'hui où on en est de la technologie ?
1: Alors, on est entouré par des pièces absolument impressionnantes, des montres, des poupées qui jouent des instruments de musique. Et donc, il y a deux observations. La première, c'est qu'en effet, à l'époque comme aujourd'hui, il y a un élément d'émerveillement, voire de mensonge dans ces automates et dans ces machines. Comme les joueurs d'échecs ou de flûte, de tympan, etc. étaient dans une certaine mesure un peu faits à la main, c'est-à-dire pas produits par un artisan, mais il fallait que quelqu'un aide un peu le mécanisme. Hein. Donc dans mécanique, le mécanisme était une personne cachée à l'intérieur, mais dans d'autres cas, il fallait quelqu'un qui, avec une manivelle ou avec un autre dispositif, accompagne. Donc, il y a un peu d'effort humain, toujours. Aujourd'hui, avec les LLM, avec les chatbots, avec donc les merveilles logicielles qui nous entourent, les intelligences artificielles ont besoin énormément d'êtres humains. Et ça, c'est aussi quelque chose que, dans cette salle, on ne voit pas dans la salle des automates du musée des arts et métiers tout le travail humain qui était nécessaire. Et même à l'époque, même au 18e, 17e siècle, on avait par exemple des expériences connues et étudiées de personnes qui réalisaient des calculs, donc c'était les ancêtres des données aujourd'hui, réalisaient des calculs pour faire fonctionner ces machines, pour les calibrer, pour les préparer, pour permettre aux êtres humains de s'en servir finalement. Et donc ces personnes n'étaient pas des mathématiciens de génie, c'était pas des grands scientifiques, mais c'était, si vous voulez, les serviteurs des scientifiques ou parfois les personnes qui étaient les ouvriers du calcul de l'époque, qui étaient payés très très faiblement, comme aujourd'hui sont payés très très faiblement les personnes qui partout dans le monde entraînent les algorithmes et les modèles d'intelligence artificielle, modèrent les contenus et filtrent les contenu sur les médias sociaux et qui permettent à ces machines d'être les merveilles qui hantent notre vie quotidienne.
0: En 2005, Amazon lance la plateforme Amazon Mechanical Turk sur laquelle sont publiées des micro-offres d'emploi pour entraîner des logiciels d'intelligence artificielle. Antonio Cassilli, est-ce que vous pouvez nous expliquer en quoi consistent ces micro-jobs ?
1: Donc on vous demande par exemple de retranscrire 10 phrases ou alors de regarder une photo et de la décrire ou alors de regarder une vidéo et de ajouter des étiquettes, donc par exemple pour décrire ce qu'il y a dans la vidéo. Et ça, c'est le service qui est nécessaire, selon Jeff Bezos, qui présente après cette nouvelle plateforme qui deviendra l'un des piliers de tout l'univers technologique et économique de Amazon. Et donc, elle la présente au MIT. Et à ce moment-là, il dit, bon, c'est notre façon de faire de la artificial intelligence, qui est une manière de dire de la fausse intelligence artificielle, parce que finalement, vous pourrez automatiser des services, mais au lieu de dépenser de l'argent et du temps pour véritablement développer des algorithmes qui marchent, et vous pouvez tout simplement demander à des êtres humains cachés derrière l'interface de le réaliser à la place de la machine. Et donc c'est pour cela qu'il décide de l'appeler Amazon Mechanical Turk. Après, ça va créer de la confusion parce que bientôt des personnes vont penser que c'est exclusivement des travailleurs turcs ou alors que c'est un service développé par des personnes en Turquie, mais après et ils vont aussi attirer un certain nombre de personnes qui sont suffisamment passionnées et suffisamment geeks pour savoir que la référence culturelle, c'est au Turc mécanique de von Kempelen.
0: Est-ce que c'est pas étrange de donner le nom à un service commercial d'une supercherie, en fait ?
1: Alors, étant donné le cynisme ambiant de la Silicon Valley et de Amazon en particulier, et on le voit aujourd'hui avec la tournure droitarde et, astro-nazis, soyons clairs, c'est-à-dire c'est des gens qui ont envie d'envoyer des fusées dans l'espace et de créer une espèce de race supérieure, et ça commence à devenir effectivement assez courant dans la Silicon Valley. Et donc voilà, ça c'était déjà un peu l'esprit Amazon.
0: Antonio Cassidy, en quoi est-il problématique qu'il y ait des humains qui travaillent derrière l'intelligence artificielle ?
1: Alors, c'est problématique dans la mesure où, depuis le début, ce travail-là était présenté comme un travail micro-rémunéré, et ça veut dire tout simplement rémunéré très peu. On dit gagner peanuts, mais aujourd'hui, vraiment quelques dollars par mois, ou carrément payer un produit alimentaire, un produit de première nécessité. Donc vraiment, on est en train de mettre au travail des personnes qui sont les plus marginalisées des marchés du travail global. Et donc, à ce moment-là, Amazon Mechanical Turk a constitué le premier et certainement le plus connu des services qui ont montré que c'était viable d'exploiter à l'extrême des personnes pour réaliser des tâches qui sont fondamentales, qui sont cruciales pour faire fonctionner les intelligences artificielles depuis le début. On avait bien précisé que ces personnes étaient ceux qui faisaient marcher l'intelligence artificielle, à tel point qu'ils pouvaient être des simulateurs, des imitateurs d'intelligence artificielle, artificial intelligence. Et aujourd'hui, on a donc tout ce qui s'occupe de entraînement d'intelligence artificielle, donc entraîner les modèles qu'on utilise chaque jour, ou alors modérer les contenus, et modérer les données signifie aussi entraîner des systèmes automatiques de modération, et parfois même intervenir lorsque le modèle d'intelligence artificielle dysfonctionne, et là aussi c'est des êtres humains qui interviennent, et c'est pas des ingénieurs, c'est pas des personnes spécialisées, c'est des ouvriers du clic, des ouvriers de la donnée. On est en train, avec Amazon Mechanical Turk, de rechercher des personnes qui sont tellement marginalisées par rapport au marché du travail à cause de leur couleur, ou alors c'est-à-dire le fait d'être racisé, le fait d'être porteur d'une disabilité. Et donc, de cette manière-là, on est en train d'attirer ces personnes parce qu'ils sont dans la nécessité de réaliser ce travail.
2: Ce qui est également, je pense, important à notre époque, c'est de remettre, justement, je ne dis pas d'oublier la machine, mais de remettre l'humain au centre. Et de dire, bah voilà, ces machines-là, elles sont faites pour améliorer, finalement, notre sort sur la planète. Et donc, il est excessivement important, ce qui n'est pas toujours fait aujourd'hui, hein, en particulier par les grandes entreprises du numérique, qui financent, d'une façon colossale, ces avancées, eh bien, une démarche beaucoup plus éthique, respectueuse de l'environnement, parce que ça consomme des ressources. C'est vrai que quand on discute avec ChatGPT sur son téléphone, on n'a pas forcément l'idée que derrière, ça consomme énormément d'énergie, que ça a probablement employé des gens d'une façon un petit peu précaire, que ça continue de le faire. Et donc l'importance d'une démarche éthique, respectueuse du droit, pas partir dans le fait que les données massives qui sont utilisées ne sont pas toujours utilisées d'une façon conforme au droit d'auteur. Et donc c'est extrêmement important de prôner à la fois le développement d'une IA qui soit beaucoup plus respectueuse de tout ça, avec évidemment toutes les histoires également de souveraineté en termes technologiques, pas se faire assujettir par des puissances étrangères. Et donc ça, c'est relativement important.
0: C'était Le Turc Automate, épisode 2, Le Truc derrière le Turc. Merci à Philippe Sayous, Dominique Timonier, Jean-Olivier Lecomte, Jean-Claude Eudin, Antonio Cassilli, ainsi qu'au Musée des Arts et Métiers. Prise de son, Benjamin Reyes. Mixage, Julien Douminc. Archivina, Arnaud Plançon. Documentaliste, Anne-Lise Signoret et Antoine Villoz. Chargé de programme, Sandrine Chaperon. Coordination, Emmanuel Laurentin. un documentaire de Grégoire Ossoa réalisé par Nathalie Salles.

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5: Cassandre, c'était un homme attentif, c'était un homme qui a regardé, c'était une sorte d'aigle dans son métier. Tout de suite, il voyait les choses. Sa vision, selon moi, c'est d'aller directement au but. Donc, on retrouve les mêmes choses, que ce soit dans l'affiche, que ce soit au théâtre, hein, que ce soit dans les objets, que ce soit dans la typo, dans le graphisme, etc. On retrouve la même obsession. Choquer, pour intéresser le spectateur, arriver à l'essentiel.
6: Cassandre, affichiste, typographe, décorateur. Michel Pomared, Anne Fleury. Adolphe Mouron naît en Ukraine en 1901. Ses parents sont français, d'origine bordelaise et installés dans le négoce du vin. Dès le début de la Première Guerre mondiale, en 1915, il décide de venir vivre à Paris. Pourquoi choisit-il le pseudonyme de Cassandre, hérité de la mythologie grecque et porteur de mauvaises nouvelles ? Mystère. En tout cas, c'est avec ce nom qu'il signe son premier coup d'éclat en 1923, avec une campagne de publicité pour un magasin de meubles, au Bûcheron.
7: Cette affiche, elle est très importante parce qu'elle marque l'entrée de Cassandre dans sa carrière d'affichiste.
6: Amélie Gastaud, conservatrice en chef du département design graphique et publicité, au Musée des Arts Décoratifs à Paris.
7: Mais surtout, elle marque un tournant dans l'histoire de l'affiche en France avec l'émergence du cubisme et du modernisme en publicité. Il faut savoir que Cassandre était très influencé par les théories fonctionnalistes du Bauhaus et que dans ses affiches et dans celle-ci en particulier, il va vraiment rejeter la tradition de l'affiche illustrée héritée de la peinture de Chevalet. Les outils de Cassandre, ce ne sont pas du tout les outils d'un peintre, mais d'un architecte, donc des règles, compas, rapporteurs, équerres, qui vont lui permettre, en fait, de structurer son affiche dans des compositions très géométriques, dans des compositions très complexes. Hein, il utilise ce qu'on appelle les tracés régulateurs. Et dans ces compositions géométriques, il va venir organiser ses éléments iconographiques et typographiques. Cette affiche est d'un format horizontal qui est très grande. Elle mesure 4 mètres de long sur 1,50 m de haut. Et c'est ce format qui va imposer à Cassandre la construction de son affiche. Cette construction, c'est une construction triangulaire. Cassandre disait que c'était une construction qui avait la forme d'un V aplati. Et donc, deux diagonales vont structurer l'affiche et vont permettre à Cassandre de diviser cette affiche en 3 zones triangulaires. La diagonale de droite est marquée par un tronc d'arbre en train de tomber et la diagonale de gauche par la silhouette sombre d'un bûcheron debout en position de force, sa hache levée, prête à donner le dernier coup pour abattre cet arbre. Ce sont les deux seuls éléments iconographiques de cette affiche. Et de la même manière que les éléments iconographiques sont très réduits, la palette chromatique utilisée par Cassandre l'est également. Le fond de l'affiche est dominé par un jaune orangé qui émane du triangle central. Ça peut évoquer un soleil levant, ça peut aussi évoquer une lumière industrielle. Et cette source lumineuse va diffuser ses rayons sur les côtés de l'affiche. C'est une succession de pans triangulaires et dans la partie basse de l'affiche, un bandeau typographique avec aussi là ce qui est caractéristique de Cassandre, c'est l'intérêt pour la lettre majuscule. Cette lettre majuscule dans laquelle il retrouve aussi un aspect très géométrique, mais qui va lui permettre un emplacement spatial extrêmement régulier. Et cette affiche lui vaudra également en 1925 le premier prix de l'exposition internationale des arts décoratifs.
6: Cassandre a 24 ans. Pendant 10 ans, il va affiner son art selon les préceptes qu'il définit ainsi. L'affiche exige du peintre un complet renoncement. Il ne peut s'exprimer en elle. Le pourrait-il ? Il n'en aurait pas le droit. La peinture est un but en soi. L'affiche n'est qu'un moyen de communication entre le commerçant et le public, quelque chose comme le télégraphe. L'affichiste joue le rôle du télégraphiste. Il n'émet pas de messages, il les transmet. On ne lui demande pas son avis, on lui demande d'établir une communication claire, puissante, précise. Une affiche doit porter en elle la solution de trois problèmes: optique, graphique, poétique.
8: Un nouveau métier vient d'apparaître, c'est le graphiste publicitaire ou l'affichiste publicitaire. On n'est plus dans la peinture publicitaire seulement. Plein de choses ont été déjà défrichées par de grands anciens.
6: Nicolas de Palmar, professeur de graphisme à l'EPSA, école publique d'art de la ville de Paris.
8: On peut pas vraiment dire que Cassandre est autodidacte. Il a eu une formation rapide, certes, et puis il est passé par pas mal d'écoles. Il n'y est jamais resté très longtemps. Il est rentré à la Grande Chaumière, puis ensuite après, il a fait l'Académie Julian. Ensuite après, il est parti aux Beaux-Arts. C'est un homme qui est au courant de l'art contemporain. Il aime beaucoup le machinisme. Il connaît bien sûr le travail de Fernand Léger, ou de Picasso, ou de Juan Gris. Ce qui va l'aider, effectivement, à composer de manière plutôt contemporaine. Il connaît surtout le travail de Leonardo Capiello, qui est le graphiste père fondateur de toute cette génération art déco, on va dire, où se situe Cassandre.
6: En 1925, un an après le succès d'Aubucheron, Cassandre récidive. Cette fois-ci, avec une publicité pour le paquebot, le Normandie.
8: Normandie 1925, c'est donc, je pense, une des compositions iconiques de Cassandre. Tout le monde l'a déjà vu au moins une fois, ou sait à quoi on fait référence quand on parle de cette étrave exceptionnelle du Normandie qui navigue vers nous. Bon, c'est monumental. Monumental à plusieurs titres. Tout d'abord parce que il y a un axe central de symétrie dans lequel effectivement droite et gauche se répondent. D'un côté la lumière qui vient de la droite, de l'autre côté plus foncé nous permet de découvrir en bas une échelle qui donne par contraste une taille gigantesque à ce Normandie. Et puis c'est une vision très très étonnante parce que d'habitude à cette époque-là on est habitué à des affiches dans lesquelles on voit de travers des bateaux et d'imaginer juste l'étrave comme ça en contre-plongée, cette manière puissante de faire arriver un bateau vers soi. Cassandre en plus a rajouté des petits détails comme des petites mouettes pour montrer disons le monumental du bateau Normandie de l'époque.
9: Bien, je crois que l'affiche d'aujourd'hui s'est définie elle-même par la nature du public auquel elle doit s'adresser.
6: Cassandre dans l'émission « L'art et la vie » au micro de Georges Charensol en 1948.
9: Elle s'adresse, je ne vous l'apprendrai pas, à un homme qui est avant tout distrait, l'homme de la rue, et En réalité, elle doit forcer son regard, un regard qui ne la cherchera jamais. Par conséquent, elle, à mon sens, elle doit avoir une puissance d'appel très très brutale qui échappe à toute règle même esthétique et qui, en sorte, constitue
10: une sorte de coup de poing donné aux passants dans la rue.
9: C'est ça, presque un accident visuel.
11: Je pense que ce qu'il faut regarder dans ces compositions d'affiches, c'est le rapport au poids, à la pesanteur.
6: L'imprimeur Guillaume Guilpart, directeur du Paris Print Club et professeur à l'école Estienne.
11: Tout de suite, il y a quelque chose qui tombe presque comme une robe de haute couture, quoi. C'est hyper simple, mais ça tombe parfaitement direct, quoi. Et donc là, pour le coup, sur certaines affiches, je trouve qu'on pourrait dire que c'est de l'affiche de haute couture, ouais. Ben surtout, son affiche la plus connue, c'est celle-ci, là, l'affiche Normandie, avec un gros paquebot de face qui a presque l'air de se transformer en silhouette avec des épaulettes et une casquette. On sent la pesanteur du monde dans ce bateau qui est posé sur l'horizon et tout qui tient tout seul, quoi. Pour moi, ça, c'est un très bon exemple, et y compris un exemple pédagogique pour montrer comment on peut jouer sur le rapport texte-image. Il est super fort dans l'agencement des lettres entre elles, du placement de l'horizon et de la couleur. Ouais, moi c'est surtout pour ça que je le retiens.
8: L'autre chose qui est assez fort dans un affichiste art déco comme Cassandre, si je le compare à Lupo par exemple, c'est qu'il laisse beaucoup moins de traces. Lupo est un peintre, il aime laisser dans ses lithographies des erreurs, des choses dans lesquelles on peut ressentir encore la patte d'un être humain. Je crois qu'avec l'utilisation de l'aérographe, Cassandre, aidé de ses compositions géométriques, millimétrées, on est à la limite, quelquefois, d'un peu inhumain chez Cassandre, tellement c'est parfait. Alors que d'autres, comme Savignac, qui a travaillé à ses côtés pendant de nombreuses années, avant de prendre son envol après-guerre, lui, de son côté, n'était pas un virtuose, entre autres, de ses pistolet à peinture qu'on appelle l'aérographe, ce qui a été pour lui quelque chose de salvateur, parce qu'il a pu à ne pas faire du sous-Cassandre et travailler, lui, quelque chose qui soit plus humoristique, qui soit avec beaucoup de tendresse. Il n'y a pas beaucoup de tendresse chez Cassandre.
7: Cassandre, il va abandonner l'utilisation de la figure humaine.
6: Amélie Gasteau.
7: Qui jusque-là était utilisée pour vendre tout et n'importe quoi, pour s'intéresser essentiellement à l'objet. Que ce soit l'objet commercial, l'objet industriel, ça peut être une lampe, ça peut être un paquet de cigarettes. Ça peut être la proue d'un paquebot, ça peut être des rails. Et donc, l'Étoile du Nord, c'est une affiche qui date de 1927. Elle fait 105 cm de haut et 75 cm de large. C'est une affiche que Cassandre a réalisée à l'occasion de l'inauguration du train Pullman qui reliait Paris, Bruxelles, Amsterdam. Le sujet que choisit de mettre en avant Cassandre, ici, ce sont les rails. Et ce choix iconographique permet à Cassandre vraiment de rompre, parce qu'il y avait une tradition de l'affiche ferroviaire qui jusque-là présentait des paysages pittoresques, parfois peuplés de jeunes femmes. Et ces paysages étaient là pour promouvoir le tourisme et non pas le moyen de transport. Et ce qui intéresse Cassandre, c'est le moyen de transport, c'est les rails, c'est la machine. Il faut savoir que Cassandre, il fait partie de cette génération de l'entre-deux-guerres qui croit vraiment en la modernité. Cette affiche va permettre à Cassandre de réfléchir à deux nouvelle problématique, comment transcrire la vitesse et comment transcrire l'espace. Et encore une fois, c'est dans la composition même de l'affiche qu'il va trouver sa réponse. Donc, il ne construit pas cette affiche en utilisant la perspective frontale classique, mais il va utiliser une perspective décentrée avec une ligne d'horizon qu'il va rejeter très haut dans l'affiche, ce qui va lui permettre de diviser la surface de l'affiche en deux parties inégales, avec un premier plan qui est dans un dégradé vert foncé, qui occupe en fait les trois quarts de l'affiche, et dans un effet de contre-plongée, des rails courbes vont venir fuir dans le haut de l'affiche. On a comme l'impression, le spectateur, quand on la regarde, d'être à l'avant de la machine, d'être à la place du conducteur. Et donc ça augmente cet effet de vitesse, de puissance de la machine. Et ces rails, ils convergent tous vers un point de fuite unique qui est décentré. L'étoile, une étoile qui fait donc référence aussi au nom de la compagnie ferroviaire, elle est un peu le cœur symbolique de l'affiche de Cassandre, puisque elle indique la destination, elle indique les espaces lointains, les ailleurs possibles vers lesquels nous, spectateurs à l'avant de la machine, vers lesquels on va aller. Et ce qui est très beau aussi, c'est que cette étoile, elle diffuse, enfin, elle semble diffuser une lumière qui vient se refléter sur le métal des rails et qui vient d'autant plus les sublimer.
6: Au moment même où Cassandre connaît le succès avec ses affiches publicitaires à la gloire du transport naval ou ferroviaire, il entame une collaboration avec une famille de joailliers parisiens, les Fouquet, Georges et Jean. Père et fils passent commande à des artistes venus d'autres univers que le bijou, peintres et architectes. Cassandre a trouvé une nouvelle façon de s'exprimer.
12: On possède quelques dessins au musée, quelques maquettes, très géométriques.
6: Mathieu Rousset-Perrier, conservateur en charge des bijoux au musée des arts décoratifs à Paris.
12: Ce sont des imbrications de formes géométriques. Et de couleurs aussi. Comme ses contemporains, il va mêler les couleurs, les formes géométriques pour donner des compositions extrêmement fortes. Donc on a ce dessin qui est exposé en ce moment avec la maquette correspondante, dont on a aussi la photographie d'archives. Donc on sait que c'est un bijou qui a été réalisé d'un pendentif qui est, comme souvent, un cercle de cristal de roche dépoli. Donc ça ressemble à du verre dépoli. Vous avez là, imbriqué avec du métal, des arcs de cercle pavés de diamants et d'aigues marines, et au centre des demi-cercles de pierres dures qu'il est assez difficile d'identifier, en fait, rien qu'à la couleur. Et ça, c'est très Cassandre dans le bijou. On a ces autres bijoux dont on a les maquettes, où on voit ces imbrications de formes géométriques et de couleurs qui se répondent les unes aux autres tout en étant légèrement décalées et qui créent par le volume et par la couleur des rythmes comme ça. Donc ils parlent d'eux-mêmes. C'est des bijoux qui, bien que géométriques, parlent d'eux-mêmes.
6: Ce dessin
12: donc, qui est un pendentif ou une agrafe, mais on peut deviner qu'il y a un petit trou qui, moi, me fait penser à une guitare. Une guitare cubiste, ça pourrait être presque un tableau cubiste, les premiers Fernand Léger ou les derniers Braque. On a l'impression d'avoir des cordes, la forme déjà, qui est celle à gauche en tout cas, qui est celle d'une guitare, mais transformée. On voit que Cassandre, bon, il est passé très rapidement aux Beaux-Arts, hein, puis après à l'Académie Julian, qui connaît ça, il connaît le milieu artistique parisien de son époque et qu'il le regarde, qu'il en est influencé. Alors il reste très peu de bijoux aujourd'hui, dessinés par Cassandre. Un bracelet qui est passé récemment sur le marché de l'art, qui est un très beau bracelet qui est, comment le décrire, comme des enroulements, très circulaire, extrêmement géométrique. En lapis, lazuli, donc un bleu très, une pierre dure bleue assez proche du bleu nuit. En aigmarine, donc ce fameux bleu très, cette pierre bleue très légère. Améthyste, violet. Et corail, donc un peu de rouge pour aviver tout ça. Bon, il fait beaucoup penser à ces mouvements, à ces roues de locomotive à vapeur, puisqu'on retrouve ces motifs circulaires reliés par des barres, comme des roues de locomotive en fait. Mais ça, c'est assez courant dans le courant moderniste, cette référence à la machine et au mouvement. Ce qui est intéressant, c'est qu'en 29, puisque là, a priori, ce sont des bijoux réalisés pour l'exposition de 25, c'est qu'en 29, tout comme Jean Fouquet, il va rejoindre l'UAM, l'Union des artistes modernes. Donc ce mouvement qui avait pour ambition d'amener vraiment la modernité et de démocratiser la modernité et modernité radicale. C'est une association qui a été créée par surtout des architectes à l'origine, en particulier Corbusier et Malestévins. Et Charlotte Perrin, il ne faut pas l'oublier.
6: Mais comment vous expliquez ce mouvement vers le dehors,

0: c'est leur dessin, on retrouve ces formes, justement, le YSL avec ces formes extrêmement géométriques, triangulaires, qui s'imbriquent les unes dans les autres. Mais ça, Cassandre, en tout cas en typographie, il avait cette ambition d'une certaine éternité, d'une intemporalité.
1: La rue de Paris est assurément un des spectacles les plus prodigieux qui se puissent imaginer. Quand on voit défiler la vie d'aujourd'hui, quand on est pris emporté dans son tourbillon, quand on se rend compte à chaque pas que les immeubles, que les palaces, que les vitrines des magasins font tous les jours peau neuve, que les autos, que les avions, que même les vieux chemins de fer et les gigantesques paquebots renouvellent au moins une fois l'an leurs formes et leurs couleurs, que non seulement le décor traditionnel des villes est transformé, bouleversé, mais que même les mœurs, les coutumes, les habitudes de la société évoluent sur un rythme nouveau qui fait que depuis quelques décades à peine, le citadin le plus casanier roule, vole, voyage. Il est légitime de se demander qui sont les instigateurs, les metteurs en scène et les artisans d'une pareille métamorphose.
2: Le metteur en scène de la rue célébré par Blaise Cendrars, c'est Cassandre. Son amie, Béatrice Salbourg, se souvient de ses visites à son atelier.
3: Ce que je peux vous en dire, c'est que quand il travaille, quand il est dans son élément et qu'il travaille, il est là, il est présent, il est joyeux, il est inventif et il aime beaucoup bidouiller. L'atelier donc est au dernier étage d'un petit immeuble tout près du parc Monceau, dans le 8e. Et là, il s'installe, il avait un chevalet pour la peinture, un bureau pour écrire tous ses courriers, etc. Et en plus, il y avait tout un coin, là, c'est là où moi j'étais, où je réalisais ce qu'on lui demandait à faire, les commandes qu'il avait eues. Son atelier, c'était comme un laboratoire. Il allait chercher ses pigments chez Blanchet, qui était rue Bonaparte. On les écrasait, on les préparait, on préparait les couleurs. Et ses couleurs principales, c'était quand même le noir d'ivoire, l'outre-mer foncé, le bleu de céruléum qu'il adorait, le blanc d'argent et de zinc qu'il mélangeait avec de la céruse, les rouges et les carmins, tout ça, la laque de Garance, des terres d'Italie, des terres de Sienne, il s'en servait beaucoup. Et c'était ça, ces couleurs, parce qu'ils avaient une bonne cicativité. Enfin bon, il faisait plein d'essais.
2: Des essais qui se transforment en traits de génie, comme le raconte Nicolas de Palmar pour une publicité d'apéritif.
4: Ça, c'est Lupo qui est dans l'atelier de Cassandre à ce moment-là, qui raconte ça en disant d'un seul coup, il a vu bondir Cassandre de son fauteuil et hop, il avait trouvé.
5: Du bon, du beau, du bonnet.
4: La phrase qui allait transformer la chose. Je le répète, Cassandre, c'est l'homme du texte. Donc, il passe par là, par le dessin de la lettre et par le texte qui doit être mis en avant. Puis ensuite, après, il n'a pas eu de difficulté d'aller les voir et de leur dire, maintenant, il faut trouver une mascotte. Et là, la mascotte, il a essayé de dessiner un personnage Monsieur Tout-le-Monde qui est attablé à une table de bar. Alors, ce qui est très drôle à voir, c'est qu'effectivement, la première image, la colorisation du personnage commence à faire. Il regarde son verre, le bras tendu, puis il le porte à sa bouche et là, ses yeux suivent comme des billes, regardent un petit peu ce qui se fait, il se colorise de plus en plus, et à la fin, il se resserre un deuxième verre, et la composition est entièrement en couleur. On se retrouve donc face à ce qu'on appelle un récit séquentiel, comme on l'a dans des bandes dessinées ou des choses en gag à trois images. Alors ça fonctionnait tellement bien que après ça a continué, donc on s'est dit tiens, on va installer le monsieur du bonnet, on va l'installer dans la neige, dans la même position, mais en buvant et en s'imbibant de la même manière. Il va se mettre à faire du sport, il a soif, il est en chemisette, il est en train de faire de l'escrime, il boit, il a la même chose. Bref, on se retrouve face en fait à un petit personnage gimmick qui, au moment où expose la bande dessinée la ligne claire des franco-belges, bien va concurrencer en France en créant le bonhomme apéritif du bonnet.
2: Pendant 10 ans, Cassandre produit des publicités à tour de bras. Il est sur tous les murs, gros plan sur l'affiche, l'intransigeant.
4: Là, il construit comme un architecte ou il déconstruit son image comme un architecte avec un plan quadrillé à l'intérieur duquel il va avoir

0: voir des séries de cercles qui vont créer en fait un cri. On y voit dans l'intransigeant. Alors, l'intransigeant, qu'est-ce que c'est? L'intransigeant, c'est d'abord un journal. Et à l'époque, les journaux que l'on avait avaient un double mouvement. L'information devait arriver très rapidement par le télégraphe, et de l'autre côté, les journaux étaient vendus dans la rue, criés par des crieurs de journaux. Donc là, nous sommes dans la tête de quelqu'un qui reçoit l'information dans son oreille de manière extrêmement forte, en plein centre. Il a la bouche ouverte, comme s'il était choqué par le son. Son œil n'est plus qu'une bille, comme en bande dessinée. Il prend l'information, il la crie extrêmement fort, avec le cou tendu, et en même temps, qui crie le plus fort et qui donne l'information le plus fort, c'est l'intrant. C'est comme ça qu'on disait, l'intransigeant, tout le monde comprenait le mot à l'époque, mais effectivement, plus fort, l'intrant.
1: Mais Cassandre ne se satisfait pas de cette célébrité. Il surprend à nouveau avec ses créations de caractères typographiques issues de son travail sur le lettrage. Jean-Baptiste Levé, directeur de la fonderie Production Type, revient sur la création du caractère bifur en 1929.
2: Bifur, c'est un caractère dit de titrage, c'est-à-dire qu'il n'est pas adapté à la composition de textes au long cours. Pour une lecture continue, suivie, immersive, comme peut l'être un roman, un journal... Bifur, en tant que caractère d'affiche, c'est un caractère qui est destiné donc à être vu, non pas à être lu. Un caractère destiné à être vu, c'est un caractère qu'on ne pourra composer qu'en grand. Et plus on augmente l'échelle de composition, plus on réduit l'espace physique disponible. Donc, de ce point de vue, Bifur va chercher à maximiser l'impact graphique de chacune des lettres, puisqu'il ne cherche pas à être composé en très longue séquence de texte, même pas un paragraphe, tout au plus une ligne, et idéalement un mot, un seul. Les choix graphiques de Bifur, c'est d'une part l'absence complète de ce qu'on appelle les bas de casse. En écriture, en calligraphie, on va parler de minuscules. Ensuite, une ablation de certaines des parties de la lettre, considérée comme non utile à sa visibilité, son intelligibilité. On va supprimer la partie verticale d'une lettre capitale F, la partie verticale d'une lettre capitale B. Et puis, le geste artistique essentiel de Bifur, au-delà de ces deux premiers principes, ça va être la substitution de ces parties verticales de la lettre, en typographie on appelle ça des fûts, par des stries noires espacées. Les stries ne sont pas le simple remplacement des fûts, ça, c'est son propre langage, la strie. Visuellement, on va avoir une forme de radiatorisation de la lettre, de travail de la lettre comme un motif répété, et non plus comme un signe visuel, comme un stimuli visuel unique et contenu en lui-même. L'arrivée de Bifur à la fin des années 20, c'est déjà une fixation et une systématisation de principes graphiques, visuels, appliqués à la lettre, qui étaient déjà manifestes depuis au moins 3-4 ans, et notamment depuis les premières affiches qui lui ont valu la célébrité, notamment l'affiche au bûcheron, avec des lettrages très art déco, très géométrisé, c'est-à-dire où on va privilégier la règle et le compas plutôt que des outils de dessin plus courts comme le perroquet, qui vont produire des formes plus radicales et qui se revendiquent de tous les ismes d'avant-garde, futurisme, brutalisme, constructivisme. Alors, à l'époque, au tout début du XXe siècle, la composition visuelle est essentiellement basée sur l'orthogonalité et le centrage. Les affiches sont centrées dans leur format, les textes sont alignés, centrés. Et le constructivisme, comme d'autres théories, viennent bousculer ça, en notamment faisant appel au principe de la diagonale et des jeux d'échelle et de contraste d'échelle, surtout entre, au sein d'un même mot, au sein d'une ligne de texte, avec pour objectif d'attirer l'attention du passant, de créer une forme de percussion visuelle.
0: Bifur est considéré comme un caractère qui est à la fois fantastique, à la fois expérimentale, et en même temps, dans cette idée d'expérimentation, extrêmement peu commerciale. Ça a été franchement un échec. Le problème de Cassandre, c'est qu'effectivement, moi, ce que j'apprécie beaucoup, c'est que il va comprendre intuitivement que le lettrage de ses affiches est porteur d'une nouvelle possibilité d'écrire des alphabets. Il va tenter d'en développer. Le problème, c'est que c'est toujours une histoire commerciale. Il n'est pas un artiste. Il est au service, comme un homme d'art appliqué. Et s'il ne trouve pas son public, alors c'est aussi une aventure ratée.
1: L'aventure ratée de Biffur n'empêche pas Cassandre de continuer ses recherches typographiques. 2 ans plus tard, en 1931, il propose Acier.
2: Acier, d'une manière générale, son dessin est assez cohérent avec celui de Biffur, qui lui-même est assez cohérent avec les esquisses de caractères géométriques de type Art déco, le mouvement artistique Art déco, que Cassandre avait mis en place dans ses affiches. Toujours pas de bas de casse. On va avoir une lettre capitale A, presque un triangle isocèle. Acier, c'est aussi le premier caractère de Cassandre dont j'ai fait une restauration à la fin des années 2000. Toutes les séries intégrales des caractères de Cassandre sont numérisées et disponibles aujourd'hui en 2026. Ça faisait plusieurs dizaines d'années que ça n'était pas le cas.
3: Est-ce que vous pouvez me donner un exemple d'utilisation de Biffur, par exemple ?
2: Qu'est-ce que j'ai là ? Là, on a ce magazine espagnol des années de 2025, une pochette de disque de 2005. Si on remonte encore, on a cette pochette de 1984. Dans les années 60, années 30, années 70.
1: Après Biffur et Acier qui rencontrent un succès mitigé, Cassandre pourrait se décourager, mais non. Il persévère, notamment avec la fonderie de Bernier Peignot. En 1937, il propose le caractère Peignot, qu'analyse l'imprimeur Guillaume Guilpard.
4: Cassandre, c'est une référence dans l'histoire du graphisme. Moi, pour être totalement honnête, je trouve que c'est quelqu'un qui est très fort sur l'aspect composition d'image, la tension entre deux sens, entre quelques mots et puis une illustration. Moi, je l'utilise moins comme une référence typographique. C'est-à-dire que les typos que Cassandre a dessinés en lien avec la fonderie Peignot, pour être honnête, c'est pas ceux dont je suis le plus fan. La Peignot, je trouve que c'est la pire qu'il a faite, clairement. Là, je vous ai sorti un bouquin où il y a un texte écrit en Peignot. Je trouve ça insupportable à lire. Enfin, je sais pas, vous pouvez essayer, mais... Les bas de casse sont une espèce d'hybride entre un dessin classique de bas de casse et un dessin de petite capitale avec toujours des ascendantes. Mais c'est comme si on avait mis des ascendantes sur des petites capitales. Ça fait que la silhouette du mot à laquelle on est habitué est complètement changée. Et donc comme la lecture, elle fonctionne par plusieurs phénomènes concomitants, mais aussi, enfin, un des phénomènes, c'est la reconnaissance de la silhouette des mots. Là, ça trouble complètement la lecture.
0: Ce qui me touche dans la trajectoire de Cassandre, c'est...
1: Nicolas de Palmar.
0: Un homme à la fois ultra sensible, qui aura l'intelligence de créer des véritables œuvres d'art. Je pense véritablement que le Normandie, ça peut en être une. Je pense que, effectivement, la création comme le Biffur en typographie, c'est magnifique. Je pense que c'est un homme qui n'écoute pas toujours, très perfectionniste, mais comme beaucoup de perfectionnistes, c'est des gens qui tentent de se rassurer par cela. Et je pense que c'est un homme qui n'avait pas tout à fait confiance et qui avait besoin d'avoir des échos positifs par rapport à son travail. En même temps, il n'écoute pas parce qu'il préfère ses intuitions, le cas des capitales en typographie. Et en même temps, c'est un homme qui poursuit un démon permanent qui est celui de la peinture et qu'il ne peut pas développer dans un art comme celui de l'affiche. Ce qu'il fallait, c'était utiliser l'affiche pour servir au mieux ses clients. Et pour cela, il a dû s'oublier. Et puis un jour, il rencontre Balthus, le peintre Balthus. Et peut-être que Balthus, d'un seul coup, lui a redonné cette petite flamme qu'il avait peut-être perdue en faisant du graphisme, de l'affiche. Et en fait, en retrouvant Balthus, il a dû se retrouver lui-même en se disant, bah, moi aussi, j'ai envie de me remettre à la peinture. Alors, il s'y est mis doucement, fin des années 30, après un passage un petit peu difficile à New York.
5: Où il fait des couvertures quand même d'un magazine très célèbre.
0: Ah, évidemment.
5: Harper's Bazaar.
0: Ah, exactement. Mais parce que, effectivement, à l'époque, il avait retrouvé là-bas le directeur artistique qui s'appelle Alexei Brodovitch, qui avait été primé au même temps que lui en 1925. Ils étaient restés en contact et on lui a fait confiance. Donc il a effectivement produit une bonne vingtaine de couvertures. Ça pourrait suffire à se dire que ça a été productif. Le problème, c'est que pour lui, ça fonctionnait pas. Il sort de là un petit peu touché quand même par le manque de reconnaissance américain. Il revient en France, puis là, il s'engage dans l'armée en 1939, démobilisé en 1940. Et puis pendant les années de guerre, faut bien vivre. Alors il fait de la peinture et gagne pas grand-chose non plus de cette peinture-là. Il fait des décors pour le théâtre. Il se lance
1: dans le décor de théâtre comme une nouvelle aventure. Peut-être pour avoir son nom en haut de l'affiche, alors que depuis ses débuts, il signe ses publicités en bas à gauche comme des lithographies. Il raconte en 1950 ce passage de la rue au plateau.
6: Il y a évidemment infiniment de similitudes entre la mise en scène de la rue et la mise en scène de théâtre. Avec cette différence, c'est que le public n'est pas le même. L'un est réceptif et l'autre est rétif, si je veux dire. La technique est évidemment pas la même, mais enfin c'est très sensiblement semblable comme dimension d'écriture, n'est-ce pas? La technique de l'affiche est commandée d'abord avant toute chose par la technique de la lithographie, tandis que la technique du théâtre est plus libre du point de vue pictural. Mais enfin, l'échelle même de l'écriture est la même, et la similitude de ces choses-là m'a énormément aidé et servi.
7: Je crois que vous êtes précisément l'un des rares décorateurs de théâtre qui, à l'heure actuelle, exécutiez vous-même vos décors. Vous ne vous contentez pas de simples maquettes.
6: Oui, parce que j'ai constaté que la différence d'échelle entraînait des surprises terribles, et qu'il était préférable que ce soit le peintre, du reste comme autrefois, qui exécute lui-même ses décors et qui trouve précisément l'écriture voulue dans la dimension dans laquelle il est.
7: Oui, mais dites-moi, j'ai l'impression que là intervient un facteur qui n'est peut-être pas très courant dans ce domaine, c'est tout de même le facteur physique. Tous les peintres ne doivent pas être capables de cet effort musculaire que
6: oui,
7: cela demande.
6: Oui, je ne suis pas particulièrement bien bâti, mais enfin j'en suis quand même capable, et c'est peut-être un moyen de faire du sport à ma manière. Je suis en tout cas beaucoup plus de sport que si j'allais applaudir un match de rugby au stade de Colomb.
7: J'en suis persuadé.
8: Il a interrompu sa carrière d'affichiste de manière un peu brutale.
1: Amélie Gasteau.
8: Pour se concentrer au théâtre en tant que décorateur, mais aussi en tant que costumier. Ça a été une rencontre, hein, au départ avec Louis Jouvet. Et c'est vrai que peut-être, quand on voit ses décors de théâtre ou ses costumes, peut-être que pour lui, c'était aussi là une manière de retourner à la peinture, parce qu'il aborde pas du tout sa production théâtrale de manière aussi moderniste que pour l'affiche, mais aussi parce que même quand il a travaillé pour la Comédie-Française, on reste quand même souvent dans un répertoire assez classique, et donc c'était peut-être une manière aussi détournée de rester dans les arts appliqués, mais de revenir à la peinture de manière plus consensuelle.
1: La rencontre avec Louis Jouvet, c'est notamment pour la pièce Amphitryon 38 de Jean Giraudoux au théâtre de l'Athénée en 1934. Détail par Eve Mascaro, enseignante au département des arts du spectacle à l'université Paris-Nanterre.
9: Alors, il y a trois tableaux, visiblement, donc, qui correspondent aux trois actes d'Amphitryon 38. Amphitryon 38, hein, qui s'appelle Amphitryon 38, puisque Giraudoux estime qu'il y a tellement de versions que si on devait écrire les comtés, on serait au 38e Amphitryon. Donc, trois tableaux. très lumineux, beaucoup de couleurs, c'est ce qu'on voit. On a un premier décor très bleu qui donne sur la ville. On a vraiment quelque chose de très coloré. C'est vraiment ce qui ressort le plus dans les commentaires de presse. On a un fond architectural jaune vif et lumineux qu'on observe sur les maquettes, qu'on voit hélas beaucoup moins sur les photos qui se sont beaucoup assombries avec le temps, avec un très grand lit. On a au début une terrasse qui donne sur la mer avec un ciel étoilé, d'un très beau bleu avec des plantes, des feuilles et un village en contrebas, comme si on voyait littéralement ce passage des dieux aux hommes que raconte la pièce, avec des escaliers, une architecture claire, un esprit grec avec à la fois des lignes fortes et des rondeurs. Donc on est vraiment dans cette Grèce rêvée et très poétique, et c'est cet enchantement qui ressort le plus dans les commentaires de la presse.

0: Dans le programme d'Amphitryon 38, il y a des publicités. Alors ça, il faut aussi avoir en tête que c'est l'époque. Il y a énormément de publicités qui vont même jusqu'à citer le fait que les chaussures portées par telle ou telle actrice à l'acte 3 viennent de tel ou tel magasin. Et en effet, dans ces publicités, on voit une affiche de Cassandre qui n'est pas signalée comme telle. Ça veut dire que c'est vraiment pour l'œil initié. Une publicité pour le chemin de fer du Nord avec ces trois mots en dessous, vitesse, luxe, confort. J'ai le sentiment qu'on y retrouve un petit peu la grammaire stylistique de Cassandre.
1: En 1949, après avoir collaboré notamment avec Serge Liffard, Cassandre travaille avec le metteur en scène Jean Meyer pour créer les décors de Don Giovanni à Aix-en-Provence. Succès public et enthousiasme de l'écrivain Henri Bosco qui s'improvise intervieweur de l'artiste.
2: Cassandre, vous êtes le père, si je puis dire, de ce Don Juan que l'on vient d'applaudir déjà trois fois ici à Aix-en-Provence. Et alors, j'aimerais bien que vous me disiez comment vous l'avez paré, comment vous l'avez habillé, comment vous l'avez décoré. Et vous êtes revenu, je crois, pour votre mise en scène, qui est absolument sensationnelle, ça je regrette. Je regrette vraiment que la télévision ne soit pas encore au point et que l'on n'ait pas pu, par quelque sorte, une espèce de nouveau miracle dû à la radio, voir comment se passait en quelques secondes ces changements. On passe de la cour, de la rue, à la cour du commandeur, etc. Enfin, c'est absolument sensationnel.
3: Je n'en suis pas le père, monsieur Noël, mais j'en ai été simplement de tout mon cœur le serviteur. Et c'est peut-être pour ça que, si on a parlé de réussite, le mot n'est pas tout à fait inexact. Et si nous avons réussi, c'est parce que nous avons d'abord travaillé dans une communauté d'esprit total en ce qui concerne l'œuvre de Mozart, l'admiration et l'amour que nous y portions. Et également, nous avons travaillé avec un esprit la volonté de servir de toute notre humilité, de tout notre amour. Cette œuvre dont en général on se sert et qu'on a servi rarement. Maintenant, quant à la question iranienne, pour moi, elle ne fait pas un doute. Mozart est un génie. Mozart est probablement le plus grand romantique qui soit. Mozart, à mon avis, incarne le romantisme iranien.
4: Il va faire, il y a huit tableaux, huit scènes.
1: Sylvia Laurent, une amie de Cassandre.
4: Il va utiliser le mur du fond. Il va faire un théâtre amovible. Et ça a fonctionné pendant 20 ans.

Moi, ce qui me frappe quand je regarde ces décors, c'est le rapport entre l'affiche et ces décors. Deux obsessions. L'obsession de mettre un objet en valeur ou l'obsession de mettre un acteur en valeur. On va lire un petit peu un texte de Pierre-Jean Jouve. Alors c'est à propos des décors justement de Mozart de Cassandre. Le travail en perspective, selon le peintre, est déjà une sorte de musique. Il faut constater, en outre, un usage savant de la disproportion, et l'on a pu remarquer que le personnage paraissait agrandi par son rapport à la hauteur fictive de la chose environnante, les bâtiments, les colonnes ou les portes. Et cet effet de disproportion servait fort bien l'intensité de l'action.

0: triomphe à Aix-en-Provence et l'année suivante, en 1950, c'est la consécration au musée des arts décoratifs.
1: À Paris, le grand affichiste Cassandre a inauguré une exposition rétrospective de ses œuvres qui ont fait vivre les murs de Paris au cours des 30 dernières années. Compositions qui accrochent l'œil et parlent à l'esprit, créations inoubliables et si familières qu'il nous semble toujours les voir s'animer autour de nous, insouciantes du temps qui passe. Le temps passe pourtant si vite qu'on avait oublié le temps où le verbe « voyager » se conjuguait encore dans toutes les langues.
0: Mais le succès s'estompe, les commandes se raréfient, l'humeur change, comme en témoigne son amie Béatrice Salbeau.
2: C'est très difficile d'avoir eu le succès immédiat qu'il a eu. Ça a été fulgurant. C'est lui qui animait la rue. Voir la rue s'animer, c'était quand même... C'était ce qu'il voulait, c'était le théâtre de la vie quand même. C'est vrai qu'il a eu des périodes très, très, très difficiles où à ce moment-là, il n'avait pas d'argent. Il était devenu pauvre alors qu'il a toujours vécu dans l'aisance. Il était méconnu, il n'avait pas assez de commandes. Alors les amis faisaient leur possible. Et c'était parfois très, très triste parce qu'il avait malgré tout des idées de suicide et puis de désespoir. Et il a fait de la bonne peinture, je dirais de petit maître, mais c'est une peinture assez classique, c'est vrai.

0: En 1960, tel un phénix renaissant de ses cendres, Cassandre revient une dernière fois à la création typographique, mais c'est presque trop tard, comme l'explique Jean-Baptiste Levé.
1: Cassandre ne va plus produire de caractères typographiques pendant au moins une trentaine d'années, avant d'y revenir pour une commande très confidentielle d'Olivetti pour des machines à écrire. Donc même là, si on reste sur les caractères typographiques, on n'est plus dans la typographie au plomb. Ça va être des caractères à frapper, le ruban de la machine à écrire. Donc ce caractère-là, pour Olivetti, s'appelle Graphica 81. Et Graphica 81 est à la fois tout à fait Cassandre et plus véritablement Cassandre. En tout cas, c'est fait un petit peu plus figure d'anomalie, puisqu'on va trouver des empattements, ces petits traits horizontaux en pied de lettre et en tête de lettre, en haut et en bas des lettres. Les capitales de Graphica 81 sont aussi étonnamment conventionnelles pour quelqu'un qui, lui, a été radical et absolu, y compris dans sa volonté de rénover les arts graphiques et la typographie. Et là où ça va davantage, on va retrouver notre vrai Cassandre, ça va être dans des bas de casque. Si vous regardez la lettre bas de casque P, elle va être légèrement aplatie sur une de ses lignes, grands axes d'alignement. C'est une manière de simplifier les choses. Ce A en diagonale, je le lis comme un geste radical, comme a pu l'être Cassandre, en tout cas un geste absolu. En tout cas, c'est clairement pas un caractère qui synthétise la carrière et la vision de Cassandre.
0: Dernier baroud d'honneur de Cassandre, inventeur et créateur jusqu'au bout, le caractère typographique Cassandre, dont l'échec le plonge dans la dépression.
1: Corrélation n'est pas causalité. Je pense qu'une dépression, et la gravité de celle-ci, est bien plus grande et ne peut pas se réduire à quelques lettres de refus dont quelqu'un dont la carrière a été aussi immense que Cassandre. C'est quelqu'un qui a vécu tous les grands événements, y compris les événements dramatiques du XXe siècle. Sa personnalité, elle était aussi très dramatique. Ses écrits le sont. Et je pense que son mal-être et la noirceur qui a fini par l'emporter était plus grande que ses productions typographiques. Donc je ne veux pas la résumer à ça. Ça, c'est mon point de vue. Le caractère Cassandre, il est beaucoup plus manuel et organique que tous ses autres caractères. Il est plus dansant. Manuel et organique, c'est-à-dire qu'on note encore, on sent la présence de la main, du geste, de la courbe, de manière bien plus prévalente que dans ses précédentes créations ou dans ses dernières, on sent le compas, la règle, quelque chose de très géométrique, alors que ce caractère, c'est un caractère de la main qui pourrait se revendiquer de la graphie latine, un mouvement graphique franco-espagnol du milieu fin des années 50. Un caractère dansant, puisque les lettres semblent danser, elles ne sont pas alignées horizontalement les unes avec les autres. Il est d'ailleurs très difficile d'identifier des alignements horizontaux. Je pense qu'il a voulu, par envie, par orgueil, par besoin de reconnaissance renouvelée, il a voulu se faire éditer à nouveau, mais que les modes sont passées, on est milieu des années 60. Hein. Le caractère que je viens de vous décrire est à l'opposé de ce qui est à la mode à cette période-là, c'est-à-dire on est dans l'époque phare du style universaliste suisse, qui utilise des caractères d'origine anglo-saxonne ou germanique, qui n'ont absolument rien à voir avec les créations que Cassandre pouvait produire à cette époque-là. Donc je pense qu'il était en contretemps complet par rapport à la mode de l'époque, ce qui lui a valu ses refus.

0: Il est cohérent avec ses dernières productions, notamment le logotype Yves Saint Laurent, qui est de la même décennie, et qui est lui aussi très dansant, très aérien, très lyrique. On retrouve cette allégresse.
1: Ce que dit Yves Saint Laurent, c'est que Cassandre a fait une seule proposition pour les initiales du monogramme YSL de l'époque, et ils l'ont fait dans un restaurant comme ça, donc de manière vraiment impromptue. Mais en même temps, si on regarde de plus précisément les alphabets qu'il crée à l'époque pour Olivetti, on comprend bien qu'il est en train de faire justement une recherche sur ces caractères-là qui ne sont pas géométriques. Il est beaucoup plus proche des caractères qui sont gravés dans la pierre. Et donc, en fait, ce qui l'intéresse, c'est de revenir à l'origine de ces caractères qu'il pouvait trouver, par exemple, sur la colonne Trajane, et qui sont des caractères romains du 1er siècle. Donc là, le caractère gravé dans la pierre au burin, ce caractère-là, il est à la fois un caractère romain et un caractère un peu italisé, c'est-à-dire italique, un peu penché, romain, un caractère plutôt droit. Tout est en capitale, encore une fois, selon ce qu'il prône depuis si longtemps. Et ce caractère-là, effectivement, permet à la fois un mouvement qui reste gravé dans la pierre. Il dira lui-même qu'il a été dessiné pour vieillir au même rythme que les pierres de l'avenue Marceau, là où se trouve aujourd'hui la Fondation Pierre Berger.
2: Qu'est-ce que vous retenez de sa trajectoire 1901-1968? On pourrait dire qu'il meurt au moment où les murs prennent la parole. Et lui, il a donné la parole aux murs bien avant?
3: Ben non, il a donné la parole aux entreprises qui ont investi les murs. Toujours pour vendre des choses. C'est pas pour faire passer un message éthique. Alors, moi je trouve ça toujours intéressant de se poser la question. À quel moment l'éthique et l'esthétique se rencontrent? Est-ce qu'il a fait avec son talent et qu'il aurait pu utiliser pour d'autres perspectives? Est-ce qu'il l'a fait? J'en ai pas le souvenir.

0: Qu'est-ce qui vous touche, vous, dans le parcours de Cassandre ?
1: Peut-être sa fin. Le paradoxe de ce qu'on sent de son désespoir de se sentir oublié, rejeté à partir de la fin des années 50, qui va amener à son suicide à la fin des années 60, alors qu'entre les deux, il crée ce qui est ce pourquoi il est sans doute le plus connu aujourd'hui, qui est le fameux monogramme YSL. Et qu'il n'ait pas réussi à prendre suffisamment de distance pour voir qu'il continuait à rester à un niveau très très élevé de création. Ça me touche beaucoup.

Cassandre. Affichiste, typographe, décorateur. Avec Amélie Gastaud, conservatrice en chef du département design graphique et publicité au Musée des arts décoratifs à Paris. Sylvia Laurent et Béatrice de Salbourg, des amis de Cassandre. 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Et l'imprimeur Guillaume Guilpard, directeur du Paris Print Club et professeur à l'École Estienne. Toute une vie. 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
3: Attention, la liste est longue. Insecticides, PFAS, encore appelés polluants éternels, microplastiques, cadmium, plomb, mercure, hexane. Voilà quelques-uns des polluants que nous retrouvons dans nos plats du quotidien et donc que nous ingérons. Quelques-uns parce que selon une récente étude parue dans la revue Nature Medicine, plus de 15 000 produits chimiques ont été identifiés dans notre alimentation et pour les experts, il pourrait même y en avoir jusqu'à 100 000. Alors que sont ces différents polluants? Où les retrouve-t-on exactement et surtout que provoquent-ils? Et cette dernière question est complexe parce qu'il n'est pas simple d'étudier leurs effets sur la santé humaine. Cela demande des études longues sur un grand nombre de personnes et il faut parvenir à impliquer un élément chimique et pas l'effet cocktail produit par l'ensemble des éléments que nous consommons avec nos aliments. En attendant, que manger et que faire manger à nos enfants? Faut-il supprimer certains aliments, en privilégier d'autres? Et que doivent faire nos politiques pour nous protéger, sachant que nous sommes bien plus exposés que certains de nos voisins européens? Les réponses et les conseils tout de suite d'un expert. Xavier Coumoul, bonjour.
4: Bonjour.
3: Merci d'être avec nous. Vous êtes professeur de toxicologie à l'Université Paris-Cité, directeur de l'unité INSERM HealthFex et auteur d'un livre édifiant et très utile, Poison. C'est aux éditions des ateliers d'Argol. Alors, j'ai cité plusieurs polluants, on ne va pas les détailler tous, mais s'arrêter sur quelques-uns et puis surtout donner des conseils généraux parce que, honnêtement, on est un petit peu perdu pour savoir ce qu'on peut encore manger et ce qu'on peut faire manger à nos enfants. Juste une question pour commencer. Ce sur quoi vous travaillez depuis des années, ça vous a fait changer votre façon de choisir vos aliments pour vous, pour votre famille?
4: Oui, tout à fait. Et même ma manière de cuisiner, puisque maintenant, je suis passé par exemple à l'inox pour ce qui est des poêles et des casseroles.
3: D'accord, donc vous, c'est impeccable.
4: Non, on peut pas tout éviter. J'aime bien le chocolat. Il y a du cadmium dans le chocolat, on va en parler, mais on peut bien réduire. Sûr. On peut réduire et effectuer les expositions.
3: Alors justement, on va commencer par ce cadmium, un métal lourd naturellement présent dans les roches à partir desquelles se forment les sols. Comment on y est exposé?
4: Alors, on y est exposé principalement par l'alimentation, mais aussi par le tabac. Donc, une recommandation, déjà, c'est arrêter de fumer pour réduire son exposition. C'est déjà une bonne chose, de toute façon, de manière générale, le tabac. Et puis après, on est exposé, effectivement, via certains aliments qui sont plus contaminés que d'autres, mais qui sont pas nécessairement les plus représentés dans notre alimentation. Par exemple, les crustacés sont plutôt assez contaminés.
3: Mais on n'en mange pas tous les jours.
4: On n'en mange pas tous les jours, pas au petit déjeuner. Enfin, voilà. Enfin, on fait ce qu'on veut, mais en tous les cas, en général, non. Le chocolat, bon, c'est sûr qu'on pourrait en manger à chaque repas, mais c'est pas les aliments les plus communs. Par contre, et ça a été très médiatisé, on en trouve beaucoup dans les céréales, et c'est lié aux pratiques agricoles, et notamment aux engrais.
3: Les engrais, effectivement, phosphatés,
4: absolument.
3: Qui chez nous viennent du Maroc.
4: Oui, absolument. Les engrais phosphatés.
3: C'est pour ça qu'on est plus contaminés que nos voisins européens.
4: Absolument. Et il faut dire que là, il y a un contexte un peu géopolitique parce que il y a aussi des alternatives qui sont que, un, déjà, les engrais phosphatés du Maroc, on pourrait extraire le cadmium. Et donc, ces engrais pourraient en contenir moins. Et puis, par ailleurs, il y avait aussi la Russie et l'Ukraine qui fournissaient des engrais phosphatés peu riches en cadmium. Ça dépend de la nature du sol. C'est pas du tout une histoire de contamination par l'homme pour une fois. Et de ce fait, on pourrait réduire notre exposition en choisissant de meilleurs engrais.
3: Vous avez effectivement parlé de ces aliments du quotidien à base de blé et de céréales. Il y en a aussi dans le pain. Et c'est l'exemple typique du truc, on ne sait plus comment manger, parce que pendant des années, on nous a dit qu'il fallait manger des pains complets pour avoir un bon index glycémique. Et maintenant, finalement, on sait que le cadmium, il est en moins grande quantité dans le pain blanc. Alors on fait quoi ? On bousille son index glycémique ou on mange du cadmium ?
4: Alors, le mieux, c'est de s'orienter quand même. Alors, on peut diversifier déjà son alimentation et changer. C'est vrai que les Françaises ont un relationnel avec le pain, la baguette, qui est quand même très important. Donc, ce qu'il faut essayer, c'est de diversifier. Quand même, il y a une tendance à aller plutôt vers le bio, si on peut, ce qui n'est pas évident socialement, nécessairement, parce que le bio... dans certaines pratiques, en tout cas, peut utiliser des engrais qui sont moins contaminés.
3: Mais pas dans le chocolat.
4: Alors, non, pas dans le chocolat.
3: Le chocolat bio, il n'est pas meilleur que le chocolat pas bio pour le...
4: A priori, non. C'est ce que semblent en tout cas révéler les dernières études. Alors, ça dépend de l'origine du chocolat. Si vous avez du chocolat qui est d'origine africaine, il est moins contaminé que le chocolat d'Amérique du Sud. Donc, plutôt privilégier ceci.
3: Alors, c'est pas écrit en général sur les tablettes, donc il faut aller regarder sur le site des fabricants.
4: Hein. Exactement. Oui, absolument. Je vais pas citer de marque, mais c'est exactement ça qu'il faut faire. Et puis après, on aime ou on n'aime pas, mais les chocolats les chocolats au lait, forcément, contiennent moins parce qu'il y a moins de chocolat.
3: On n'aime pas. Hein.
4: Oui,
3: ça
4: dépend des gens. Il y en a qui aiment le chocolat blanc aussi. Mais bon, c'est pas très très simple et c'est vrai qu'on peut être un peu perdu. Après, si on en mange une fois de temps en temps, c'est pas pour ça qu'on va développer un cancer le lendemain. C'est aussi ça qu'il faut se dire. Il faut pas angoisser les gens avec les recommandations, mais il faut essayer de privilégier au mieux certaines sources et ça peut être amusant. Moi, j'ai toujours tendance à dire ça. On parlait de la cuisine tout à l'heure, mais changer ses pratiques, c'est quelque chose qu'on peut faire aussi avec les enfants et on peut être un peu positif par rapport à tout ça.
3: En quoi il est dangereux le cadmium ?
4: Alors le cadmium, il pose plein de problèmes. Premièrement, c'est un cancérigène. C'est reconnu depuis 1993 ou 2011, ça dépend des agences et des entités, des instituts. C'est aussi un reprotoxique. C'est probablement un perturbateur endocrinien, moins connu, mais quand même. Vraiment à médiatiser une influence sur le squelette. Alors à la fois, si on considère les enfants ont un squelette en développement, ça semble être aussi responsable d'ostéoporose. Mm-hmm. Donc en fait, c'est vraiment quelque chose à éviter absolument. Et à éviter, pas absolument, mais parce qu'on peut pas le faire, mais en tout cas, éviter au maximum. Et effectivement, si on privilégie du pain, varier ses sources, aller plutôt vers le bio. Pour le chocolat, essayer plutôt de privilégier certaines régions. Et puis après, il y a un enjeu politique qui est aussi de réduire l'utilisation de certains engrais, les teneurs, c'est très discuté actuellement au niveau de l'Assemblée nationale. Ça sera validé ou non par le Sénat, on verra ce qu'il en est. Mais en tout cas, il y a des propositions.
3: Mais on a accepté quand même des taux qui sont bien plus élevés que nos voisins et qui étaient contraires aux recommandations sanitaires.
4: Absolument. Alors ça, je ne peux pas vous expliquer pourquoi, mais c'est complètement contre-intuitif sur un composé qui est cancérigène et connu depuis très très longtemps. Donc c'est aberrant.
3: Alors cancérigène, effectivement, connu depuis 1993, pourquoi tout ça sort aujourd'hui? Pourquoi tout d'un coup, c'est l'affolement aujourd'hui autour de ce métal-là?
4: Alors, il y a peut-être l'enjeu géopolitique avec le choix des engrais. Il y a aussi, parce que l'ANSES a mené une grande étude avec une soixantaine d'experts qui a permis de caractériser cette contamination généralisée, notamment chez 47% des adultes en France qui ont des taux de cadmium. Des taux, c'est-à-dire, c'est pas une histoire là d'exposition. Mmh. Ils sont contaminés à des taux qui sont supérieurs aux normes. Et pour les enfants, évidemment, parce que ceux-ci sont en développement, le squelette, le neurodéveloppement. J'ai oublié de parler du neurodéveloppement, mais ça peut avoir une influence.
3: Et c'est 100% des tout-petits qui sont contaminés.
4: Absolument, entre 2 et 3 ans, je crois. Absolument. Donc là, il y a vraiment un enjeu qui est, on peut pas attendre 2038. Le gouvernement avait proposé 2038. Franchement, 2038, je sais même pas si on sera encore là. Donc, espérons, mais je veux dire, ce qui a été voté à l'Assemblée, c'est beaucoup plus rapide. Et c'est transitoire. Mmh. Et ce qui est sûrement quelque chose à suivre dans les années futures pour d'autres composés, c'est-à-dire de se dire, essayons de réduire même nos expositions aux polluants. Alors, peut-être pas brutalement, comme c'est le cas où on dit, on interdit ce truc-là du jour au lendemain. Essayons de donner aussi des leviers aux agriculteurs et aux agricultrices qui sont aussi toujours confrontés à ces problématiques-là.
3: On peut se faire doser son taux de cadmium?
4: Alors, maintenant, ça va être autorisé pour les personnes qui sont sur des sols pollués. Mmh. Et je pense que c'est une très bonne initiative. Évidemment, ça peut être angoissant d'avoir un résultat difficile, surtout que c'est un polluant qui est plutôt persistant. Ouais. C'est pas la dioxine, mais c'est un polluant qui peut avoir en fait une durée de vie dans l'organisme en fonction des organes de plusieurs années. Donc, autant ne pas attendre 2038, en tout cas, et de commencer à essayer de réduire nos expositions, et par nos pratiques, à les réduire également.
3: J'ai une question très personnelle de grand-mère avec des tout-petits. Oui. Je fais quoi ? J'arrête les céréales du petit déjeuner ?
4: Non, on n'en peut pas, parce que déjà, les enfants n'accepteraient pas du jour au lendemain. On sait tous comment ils fonctionnent. On ne peut pas non plus les faire changer brutalement de mode de consommation. Par contre, on peut les informer, déjà. Je pense que c'est important, dès le plus jeune âge, d'informer sur ces questions environnementales. Deuxièmement, essayer de voir avec eux aussi comment on peut adapter. On peut peut-être utiliser plus de légumineuses. Alors évidemment, des lentilles au petit déjeuner, c'est pas simple.
3: C'est pas sûr que ça passe.
4: Mais réfléchir en tout cas à des sources. Et les légumineuses, de manière générale, ce sont vraiment des aliments qui sont, qui permettent de réduire aussi les apports en viande, etc. Et qui apportent beaucoup de protéines. Donc vraiment,
3: été un peu oubliés dans notre pays. Absolument. Et qu'il faut remettre au goût du jour.
4: Je cuisinais encore des lentilles corail hier soir.
3: C'est une émission extrêmement personnelle.
4: Oui.
3: On va parler à présent des PFAS, ces substances au surnom assez inquiétant qu'on appelle les polluants éternels. On les trouve où ?
4: Partout. C'est déjà une réponse que je vous avais faite dans une émission il y a très longtemps. Partout. Les PFAS, il y a plus de 11 000 PFAS selon la réglementation REACH. Peu importe, c'est une réglementation européenne importante. Tous ne sont pas représentés de manière équivalente, mais quand même 11 000, ça signifie qu'il y a plein d'usages industriels. Et du coup, les usages industriels conduisent à des contaminations environnementales. On a beaucoup médiatisé l'eau du robinet à ce sujet. Et ensuite, on va en trouver dans nos vêtements, dans nos meubles, dans nos ustensiles de cuisine. Ils ont des propriétés vraiment intéressantes, imperméabilisantes, anti-adhésives, mais du coup, ils sont très persistants.
3: Et on a étudié les 11 000 ?
4: Non, justement, les 11 000, il y a que 4 PFAS qui font l'objet d'une vraie réglementation, d'une vraie recommandation, avec des caractérisations de cancérogénicité pour certains d'entre eux. Mais on n'a pas du tout étudié les 11 000. Ce sont des composés qui existent depuis les années 50. Là encore, ça sort, et parce qu'il y a des rapports qui sortent, qui sont commandités par des agences, et parce qu'il y a de plus en plus de chercheurs qui s'intéressent à ces questions-là. Il y a des PFAS qui sont éternels, il y en a d'autres qui ne le sont pas. On a tendance à les assimiler à comment éternels, tous ne le sont pas. Mais il y a des très grands PFAS qui se dégradent. Mais par contre, lorsqu'ils se dégradent, ils peuvent donner lieu à la formation de ces polluants éternels. Donc voilà, on se mord la queue. Je pense que vraiment, ces molécules, c'est la vraie difficulté pour les chercheurs comme moi et pour nos équipes, c'est d'arriver à se dire lesquels on étudie, est-ce qu'on les étudie en cocktail. Enfin, donc la recommandation, ce serait vraiment d'arriver à de plus en plus limiter en tout cas leur utilisation industrielle. Il y a eu une proposition de loi qui a été votée à l'unanimité à l'Assemblée nationale, ça n'arrive pas toujours, qui va restreindre leur importation, leur fabrication dans un certain nombre de composés du quotidien, pas tous, mais c'est déjà une première avancée.
3: Et pour une fois, on est en avance sur l'Europe, puisqu'on a voté cette loi, on a interdit ces produits avant même la décision de l'Union européenne.
4: Quand
3: c'est bien, il faut le souligner.
4: Oui, c'est ça, absolument.
3: En plus, ils ont été accusés d'augmenter le taux de cholestérol, d'avoir des effets sur la fertilité, sur le développement du fœtus, donc vraiment beaucoup, beaucoup d'effets connus. Alors, de manière concrète, on fait quoi pour réduire l'exposition ?
4: Pour réduire l'exposition aux PFAS, on privilégie plutôt une alimentation qui n'est pas transformée, parce qu'on peut les trouver dans certains emballages. Donc on cuisine. Après, sur l'eau, c'est très difficile de faire une recommandation, parce qu'on peut en trouver aussi bien dans l'eau du robinet que dans l'eau en bouteille. Il y a certaines pratiques, en tout cas, qui permettent en tout cas de décontaminer les PFAS au niveau de l'eau du robinet. Donc il y a certaines eaux du robinet qui n'en contiennent pas, il faut le dire. Il y en a d'autres qui en contiennent, donc ça, c'est difficile.
3: Et ça, on peut le savoir ?
4: Il faut se renseigner quant à la station d'épuration celle qui refabrique l'eau du robinet de sa commune et voir quelles pratiques ils utilisent. L'osmose inverse, qui est quand même une pratique aussi décriée d'un point de vue environnemental, qui a des bénéfices et des désavantages, elle permet normalement d'enlever les PFAS. Mais elle enlève aussi tout un tas d'autres choses je vais pas rentrer dans le détail, mais c'est compliqué. Ensuite, nos produits du quotidien, essayer de ne pas privilégier des outils qui vont être anti-adhésifs. On voulait me vendre il y a pas très longtemps un canapé, et on me disait, ce qui est absolument incroyable, c'est que vous mettez de l'eau dessus, vous inquiétez pas, ça fera des gouttes, ça va ruisseler, etc.
3: Merci, les PFAS.
4: J'ai dit, je ne veux pas de ce canapé, typiquement.
3: Je veux des vraies tâches, moi.
4: Je veux des vraies tâches. Après, c'est compliqué parce qu'évidemment, tous ces composés, ils nous apportent un confort. Mais le confort, sur le long terme, il peut être délétère.
3: On va parler à présent des plastiques, plutôt des microplastiques, des particules qui sont devenues omniprésentes dans l'environnement et donc dans notre alimentation. Alors, c'est difficile de savoir exactement combien on en consomme. On se souvient d'une étude de 2019 qui avait été partagée par le Fonds mondial pour la nature et qui estimait qu'on ingérait l'équivalent d'une carte de crédit par semaine. Ça avait marqué les esprits. Et en 2022, il y a eu d'autres travaux très rigoureux qui en trouvaient 1 million de fois moins. On se situe où, à peu près?
4: On se situe plutôt sur la deuxième option, qui est quand même, donc on va là aussi rassurer un petit peu les gens. On n'ingère pas une carte de crédit par semaine, ça c'est clair. C'est lié à des difficultés analytiques sur les plastiques qui sont parfois difficiles à mesurer.
3: C'est-à-dire?
4: C'est-à-dire que par exemple, si vous prélevez des cerveaux de personnes mortes et qu'on mesure des plastiques dans ces cerveaux, ça, il y a une étude de Nature Médecine publiée il y a pas très longtemps sur le sujet. On peut confondre le gras, on va dire, du cerveau avec certains types de plastique, le polyéthylène par exemple.
3: D'accord.
4: Donc, on peut parfois surestimer certaines concentrations, c'est ce qui était arrivé dans l'étude. C'est pas pour autant qu'on n'est pas exposé. En fait, toutes les études les plus récentes montrent que on en détecte quasi systématiquement dans le sang, le placenta, le cerveau, etc., etc. Et ça augmente. C'est-à-dire que la dernière étude, effectivement, de Nature Médecine montre que entre des personnes qui étaient nées en 2000, enfin prélevé en 2016 et prélevé en 2024, quel que soit l'âge, enfant à personne âgée, en 2024, il y avait toujours plus de micro et nanoplastiques. C'est normal, puisque, enfin, c'est normal. C'est normal au sens où la production, elle continue à augmenter. Et ces micro et nanoplastiques résultent de l'érosion des plus gros plastiques. Donc, il y a aussi les nanoplastiques, hein, qui sont encore plus petits et qui sont difficiles à étudier.
3: Et de les retrouver dans notre organisme et notamment dans notre cerveau, c'est quoi la conséquence?
4: Alors, à ce stade.
3: Étudier.
4: Il y a qu'une étude épidémiologique qui a étudié des cerveaux post-mortem de personnes et qui semble montrer que plus la concentration, et je mets des guillemets parce que, encore une fois, difficulté analytique, plus la concentration est élevée, plus il y a un risque de démence associé. Faut être très prudent là-dessus, mais c'est pas incohérent avec des études qui portent sur d'autres particules, les particules fines de l'air, les PM2.5, qui sont les particules les plus associées dans nos expositions, l'exposome, à la maladie d'Alzheimer. Donc c'est pas incohérent, et c'est probablement lié à une propriété de ces plastiques qui serait d'augmenter les processus inflammatoires. Donc, là aussi, la recommandation, c'est de limiter son exposition au plastique alimentaire.
3: C'est surtout dans les animaux marins qu'on retrouve.
4: Alors absolument, on va en retrouver dans les animaux marins, et puis on va en retrouver potentiellement du fait de nos pratiques. Si on chauffe une barquette en plastique qui contient un ragoût, peu importe, surtout si le ragoût est un peu acide avec de la tomate, etc., ça va décrocher les plastiques de l'emballage. On va les retrouver et on va les consommer. Alors les ingérer, ça ne veut pas nécessairement dire que ça va passer notre barrière intestinale, mais ne serait-ce qu'une personne qui a une barrière un peu plus perméable parce qu'elle a une vulnérabilité, ou une personne qui régulièrement consomme ces produits, elle va forcément être potentiellement plus contaminée. Donc là encore, on s'éloigne du plastique, on cuisine.
3: Et oui, mais par exemple, on nous dit qu'il faut manger du poisson gras très bien, régulièrement, notamment du thon, du maquereau. On a toujours dit que c'était très très bien en conserve. Il reste, même dans les conserves, il reste du plastique.
4: Il peut y en avoir. Après, il vaut mieux privilégier des poissons qui... Alors, moi, je trouve ça maquereau, sardine, très bien. Oméga-3, richesse en protéines, on privilégie plutôt les petits. Donc, potentiellement, plus les sardines, encore plus que les maquereaux et encore plus que le thon, parce que le thon, par contre, c'est un gros poisson qui est en bout de chaîne et qui va consommer les petits. Donc vraiment, on essaie d'arrêter le thon et on va plutôt vers la sardine.
3: Enfin, pour les sushis et sashimi, excusez-moi, mais la sardine, c'est pas pareil.
4: Je sais.
3: Pas grave.
4: L'eau. Non, mais une fois de temps en temps, c'est pas grave.
3: Voilà, exactement. Voilà, c'est important ça. Il faut quand même se faire plaisir.
4: Exactement.
3: L'eau pour les plastiques, plutôt en bouteille, plutôt eau du robinet.
4: Ah là, eau du robinet, parce que il y a un risque potentiel de contamination par la bouteille, ou même lorsqu'on ouvre le bouchon, il y a un risque potentiel que des plastiques descendent. Donc là, il n'y a pas photo. Et puis, le risque de contamination environnementale, 10% des plastiques que l'on consomme dans nos supermarchés se retrouvent à un moment dans l'environnement sans passer par la poubelle de décyclage, c'est pas une poubelle de recyclage. Donc on essaie quand même plutôt de privilégier l'eau du robinet, qui quand même aussi socialement est beaucoup, beaucoup moins chère que l'eau en bouteille.
3: Autre produit inquiétant qu'on connaît mal et qu'on retrouve notamment dans nos huiles, mais pas que, on va voir, c'est l'hexane. C'est un produit qui est utilisé depuis très longtemps pour extraire l'huile.
4: C'est un produit qui est utilisé depuis très longtemps et qui est très pratique, qui donne de bons rendements. C'est pas pour autant qu'on ne peut pas extraire les huiles des graines. Vous savez, lorsqu'on prend du colza, on a des graines, on extrait l'huile de colza comme ça. On peut aussi les extraire par des pressions à froid. Le rendement est moins bon. Donc l'huile peut être plus chère, effectivement, mais c'est possible de faire autrement qu'avec l'hexane.
3: Et c'est en étudiant en fait les conséquences d'une exposition professionnelle qu'on a découvert cette toxicité, c'est ça ?
4: Oui, alors c'est ça. En fait, c'est un composé qui a une toxicité potentielle du fait des expositions professionnelles. Et c'est notamment un composé qui est caractérisé comme neurotoxique. Donc C'est pas un additif alimentaire, c'est ce qu'on appelle j'ai plus le nom en tête, mais c'est pas un accessoire, mais bon, peu importe.
3: C'est un auxiliaire technologique.
4: Un auxiliaire technologique, merci. Pourtant, j'ai pris du café. Quoi. Je suis pas complètement réveillé. Auxiliaire technologique, ça veut dire qu'on l'ajoute, pas pour qu'il reste, mais pour réaliser une performance qui est donc de faire de l'extraction. Donc, c'est un composé qui est utile pour les industriels, mais qui peut contaminer, alors à des doses très faibles, les huiles, et donc qui peut nous contaminer potentiellement, sachant qu'on consomme de l'huile de manière très régulière.
3: Et quelle que soit l'huile, le type d'huile, colza, soja, tournesol, huile d'olive, tout ?
4: Oui, en conventionnel, c'est possible. Alors, il peut y avoir aussi des industries en conventionnel qui ne l'utilisent pas. Voilà. Le mieux, ce serait quand même d'informer le consommateur sur le mode d'extraction qui a été utilisé.
3: Et oui, le problème, vous l'avez dit, c'est un auxiliaire technologique. Donc, il n'est pas soumis à une obligation d'étiquetage.
4: Absolument. Et donc, moi, je pense qu'il faudrait que ça le soit.
3: D'accord,
4: au minimum.
3: Voilà.
4: Parce qu'il se retrouve comme contaminant après.
3: C'est ça.
4: S'il était utilisé et qu'on montrait qu'il n'y en a jamais dans les huiles, je comprendrais qu'on n'est pas obligé de l'indiquer. Mais là, comme il y a une contamination potentielle, même à faible dose, c'est un composé qui dégrade ce qu'on appelle la gaine des neurones, la myéline. C'est connu, ça. Et donc,
3: c'est connu depuis très longtemps.
4: C'est connu depuis très longtemps. Donc, je pense que le minimum pour le consommateur, c'est d'être informé. C'est toujours la même question sur les questions environnementales, que les gens soient informés pour adapter potentiellement leurs pratiques. Encore une fois, dans la mesure des possibilités, parce que le bio, lui, il a un vrai avantage sur l'hexane, c'est qu'en bio, on ne peut pas l'utiliser.
3: Voilà. On va revenir sur le bio. Mais ce qui est étonnant, c'est qu'on a retrouvé cet hexane également dans des laits infantiles.
4: Oui, parce que probablement on utilise. Moi, je regardais les compositions des laits encore récemment. On peut utiliser des huiles pour constituer les laits, probablement. Donc, je pense que c'est pour ça qu'on peut en retrouver potentiellement.
3: Oui, puis il y a aussi le tourteau en fait qui sert de.
4: Oui.
3: Parce qu'en fait, si j'ai bien compris, quand on a extrait l'huile, quand on a extrait donc l'huile grâce à l'hexane, il reste le tourteau avec lequel on nourrit les animaux d'élevage.
4: Absolument. Donc, en fait, contamination qui se fait par le biais de la chaîne alimentaire.
3: Et là aussi, pas indiqué sur les produits.
4: Et également pas indiqué.
3: Alors vous l'avez évoqué, effectivement, on peut prendre les huiles de première pression à froid, les vierges extra, etc., qui sont plus chères. C'est un vrai problème.
4: C'est un vrai problème.
3: Consommer du bio, c'est un vrai problème parce que c'est aussi plus cher. C'est aussi la solution idéale pour réduire sa consommation de divers polluants et notamment de pesticides. Voilà. Mais quoi qu'on dise, et j'entends régulièrement des gens qui disent non, mais en fait, on adapte son alimentation, c'est pas plus cher. Non, c'est plus cher.
4: C'est plus cher.
3: Et il y a plus de la moitié des Français qui n'en consomment pas de bio pour des raisons financières. Donc, on va voir pour les pesticides, quelles sont les autres solutions que le bio quand on n'a pas les moyens. C'est quoi les aliments les plus concernés par les pesticides ?
4: Principalement, les céréales, on y revient. Les fruits, les légumes. Alors, si on considère les fruits, on a par exemple des fruits qui

0: plutôt bah, des herbicides initialement ou des insecticides. Sure. C'est pas les mêmes types de molécules, donc ça veut dire que on est forcément exposé à des cocktails. Alors sur les pommes, par exemple, pour donner un exemple très concret, dans certaines pratiques, on peut avoir 36 traitements. Du début de la culture à la fin de la culture, ça ne veut pas dire qu'il y a 36 ouais. pesticides qui mmh. restent sur la pomme. On va en moyenne en avoir entre 6 et 8. Du coup, on a une pomme qui est contaminée. Alors principalement au niveau de la peau. Mmh. Donc une pratique qu'on peut avoir si on achète des pommes conventionnelles, c'est typiquement de l'éplucher. C'est ce qui marche le mieux.
1: Et on enlève les vitamines qui sont sur la peau.
0: Et malheureusement, on enlève les vitamines sur la peau. Alors on mange peut-être deux fois plus. Ouais, ce qui est compliqué, c'est qu'il en reste à peu près 50% sur et la oui. peau et 50% dans la pomme. Bien donc même manger deux pommes. Alors la pomme, c'est très bien. Hein. On dit toujours oui. Manger une pomme par jour, c'est...
1: Éloigne le médecin.
0: Exactement. je ne sais pas si c'est vrai, mais en tout cas, la pomme a plein de vertus. C'est peu riche en sucre, il y a des fibres, enfin voilà, il y a plein de vitamines. Mais effectivement, là où il y a le plus de vitamines, c'est en général sur la partie externe.
1: Mais on a prouvé le lien avec notamment des maladies de Parkinson ou d'autres maladies oui. chez les agriculteurs, chez les professionnels qui ont utilisé ces pesticides. Mmh. On sait quoi aujourd'hui du risque des pesticides pour le consommateur?
0: Alors pour le consommateur, il y a des études à la fois anciennes, mais des études aussi assez récentes, notamment menées par Emmanuel Quesguillot de l'ERN et Mathilde Touvier, notamment avec la cohorte Nutrinet, qui montre que la consommation d'aliments bio réduit le risque de développer des cancers ou d'autres formes de maladies chroniques. Alors, ce sont des associations épidémiologiques, donc l'hypothèse la plus vraisemblable, c'est évidemment les pesticides. Et donc, ça signifie quand même que, mis à part effectivement les personnes très exposées, les agriculteurs et les agricultrices hein, qui demeurent les plus exposés, la population qui consomme des aliments bio, elle peut se protéger de certaines maladies chroniques en allant plutôt vers...
1: Mais c'est et d'une inégalité absolument hallucinante, parce que c'est effectivement les populations les plus précaires qui vont consommer le oui. plus de produits dangereux.
0: Oui. Ultra-transformés aussi.
1: Ultra-transformés aussi, donc oui. vraiment tous les facteurs de risque possibles. Il ne faudrait pas quand même arriver à imposer que dans les écoles, par exemple, les cantines soient bio pour au moins permettre à tous les enfants de pouvoir manger bio une fois par jour.
0: Bah oui, moi je pense qu'il y a des... En fait, je ne peux pas mesurer économiquement les conséquences de modifier... Mais en fait, pour moi, les impôts d'une certaine manière, c'est une manière d'inciter à s'orienter vers tel type de choses. Donc je pense que typiquement, on devrait mieux soutenir l'agriculture biologique, en tout cas quand elle est locale et qu'elle est aussi respectueuse des conditions sociales des travailleurs, mais qu'on peut peut-être agir sur la TVA, par exemple, et effectivement faire en sorte qu'en bio, parce que les enfants sont des vraies populations vulnérables, qu'on aille de plus en plus vers ces pratiques-là. Ça, c'est sûr.
1: Vous avez dit que, de manière concrète, il fallait éplucher les pommes. Très bien. Les laver, ça suffit pas?
0: Ça fait pas grand-chose. Alors, c'est toujours mieux de le faire. Surtout, même en bio, entre guillemets, on lave quand même ces produits parce qu'il peut y avoir du biocontrôle. C'est-à-dire des solutions qui sont très facilement dégradables, mais qui peuvent être néanmoins quand même toxiques. Donc, il vaut mieux toujours laver. Et quand on lavera sur des produits en bio, en général, ils sont moins, on va dire, attirés par le gras, donc ils sont plus faciles à rincer. Donc, voilà, laver, c'est toujours mieux de le faire.
1: Quand on cuit, ça disparaît ou pas? Les compotes de pommes, il y en a encore?
0: Non, il y en a encore. Ça disparaît pas. En fait, alors, si on chauffait à 300 degrés, ça marcherait sûrement, mais dans ces cas-là, on a du carbone à la fin, on a quelque chose qui est complètement brûlé. Donc, oui. Non, ça sert pas à grand-chose.
1: J'ai même lu qu'un bain au bicarbonate de soude de 12 à 15 minutes, suivi d'un brossage et d'un rinçage, ça pouvait enlever presque 96% des pesticides. On va pas faire ça avec nos fraises et nos framboises quand même.
0: Il y a eu une étude qui a été publiée en 2018, je crois, qui montrait effectivement l'intérêt du bicarbonate de soude, ça reste à confirmer. Je suis pas sûr de moi sur cet aspect-là. On essaie d'éplucher quoi.
1: D'accord.
0: Sur le conventionnel.
1: On va quand même donner les conseils de base parce qu'il faut pas que tout soit un moment d'angoisse quand on fait les courses.
0: Non.
1: Vous avez rappelé qu'effectivement le tabac était un toxique important et qu'il fournissait énormément de ces polluants. L'alcool, on sait que ça fait partie quand même des premiers toxiques. Déjà, si on réduisait l'alcool et qu'on supprimait le tabac, déjà on se porterait mieux. Mais il faut quand même du bon sens pour pas, parce qu'effectivement on pourrait se dire, dans ce cas-là, moi je mange plus de fruits et légumes parce que
0: non, mais il faut manger.
1: Voilà. Donc il faut rien supprimer.
0: Non, il faut adapter son alimentation au mieux pour réduire ses expositions par rapport à tout ce que j'ai dit, mais il est évident que toutes les recommandations nutritionnelles, qui sont 5 fruits et légumes par jour, 2 poissons par semaine, ce sont des recommandations qui tiennent évidemment. Mais si, plutôt que d'acheter du thon, allez vers la sardine. Plutôt que d'aller vers un légume conventionnel, aller vers du bio. Mais encore une fois, le conventionnel, si on est avec un agriculteur qui commence à modifier ses pratiques, etc., pourquoi pas encourager cette personne pour justement qu'elle fasse ça.

0: Donc, c'est pas seulement un enjeu d'être à la caisse et de payer, c'est aussi qu'il faut comprendre que le consommateur, sa pratique, elle fait évoluer les mentalités aussi de ceux qui produisent. Donc, c'est tout un chaînon, c'est pas une chaîne alimentaire, mais presque, d'une certaine manière.
1: Et plutôt les produits bruts, bien sûr.
0: Absolument, et voilà. Et alors, surtout, vraiment privilégier une alimentation de type non transformé ou transformé, mais en tout cas pas ultra transformé. Dès qu'on voit sur une étiquette un nom qu'on ne connaît pas, c'est l'ultra transformé. C'est une manière simple de le faire. Rendre obligatoire le Nutri-Score également pour inciter les gens. Le Nutri-Score, ça veut pas dire on interdit le gorgonzola ou on interdit le saucisson. C'est pas ça. Une fois de temps en temps, c'est possible de l'utiliser. Mais c'est quelque chose qui guide et il y a des études scientifiques qui montrent que les gens qui l'utilisent sont en meilleure santé. C'est pas voilà, un changement dramatique. On va pas perdre 25 kilos en changeant ces pratiques-là, parce qu'on aurait du surpoids. Mais ça améliore systématiquement, pas du fait de leur utilisation, les paramètres santé.
1: Et les surgelés, intéressant?
0: Alors, ce qui peut être intéressant sur les surgelés, hormis l'emballage, c'est le fait que il a été montré que parfois certaines vitamines sont mieux conservées. On récolte, on surgèle, du coup la vitamine est mieux conservée qu'un produit qui va voyager 10 jours sans être surgelé. Donc, là aussi, il y a du plus, il y a du moins. Si on doit privilégier du surgelé, bah aussi, aller plutôt peut-être vers le bio. Et acheter en grande quantité si on peut, parce que ça réduira le coût.
1: Bien sûr.
0: Voilà. Mais voilà. Puis pour certains types d'aliments, on peut pas faire autrement. Si on veut être de saison. Alors l'idéal, peut-être, c'est de surgeler soi-même.
1: Oui.
0: Typiquement.
1: Ça, c'est faisable.
0: C'est faisable. C'est faisable.
1: Il nous reste 20 secondes. Oui. Il faut mener encore beaucoup d'études pour avancer sur les polluants et beaucoup d'études sur beaucoup, beaucoup de personnes. C'est ça qui bloque?
0: Il faut mener beaucoup d'études. Il faut mener des études à la fois sur les populations épidémiologiques et expérimentales, parce que l'expérimental va vous donner le lien de causalité et donc une sorte de certitude. Et du coup, politiquement, c'est plus fort. Et malheureusement, actuellement, on manque de bras pour tout étudier. 100 000 polluants, vous avez rappelé. Moi, c'est ce que je dis pour l'explosion chimique. Et en plus de ça, des cocktails qui sont mal caractérisés. Donc, beaucoup de travail à faire.
1: Merci infiniment. Je rappelle, merci, je beaucoup. Recommande votre livre, hein, Poison, aux éditions des Ateliers d'Argol, qui est tout à fait passionnant. Merci beaucoup à Anne-Claire Bazin pour la préparation de cette émission et à Swad Boukorsa qui l'a réalisé et mise en onde.
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5: Voici donc de nouveaux matins, des matins qui débutent ce 15 juin 2026, 6h30 sur France Culture. Et voici le premier journal, le journal de Margot Delpierre. Bonjour Margot.
6: Bonjour Guillaume, bonjour à toutes et à tous. Donald Trump arrive à Évian, a priori de bonne humeur, après avoir conclu un accord avec l'Iran pour mettre fin à la guerre. Attendu au G7, il doit d'abord rencontrer Emmanuel Macron en fin d'après-midi. Le Conseil d'État se penche aujourd'hui sur le recours des opposants à l'A69, le projet d'autoroute entre Toulouse et Castres, contesté de longue date.
5: Nouvelle semaine, nouvelle série du grand reportage, cette fois consacrée à une affaire de pollution pétrolière au Yémen. Premier épisode juste après le journal.
6: Donald Trump se réjouit d'avoir trouvé un pré-accord avec l'Iran. Annonce faite cette nuit par le Pakistan, pays médiateur. Il met fin immédiatement à la guerre sur tous les fronts, y compris au Liban. Ensuite, des négociations commenceront dans un délai de 60 jours en vue de parvenir à un accord définitif, affirme Téhéran. Une signature est déjà prévue vendredi à Genève. Le président des États-Unis est d'abord attendu aujourd'hui à Évian, en France, pour une réunion du G7 au bord du lac Léman. Il rencontrera en fin de journée le chef de l'État français Emmanuel Macron. Donald Trump devrait vanter sa victoire comme à son habitude, sans convaincre pleinement ses partenaires. Louise Baudet.
7: Ah, il devrait être de bien belle humeur tout à l'heure quand Emmanuel Macron l'accueillera en invité premium. Donald Trump, ravi de dicter comme à chaque fois l'ambiance et l'agenda. Homme de spectacle qui n'aime rien tant qu'être seul en scène. Son deal conclu avec l'Iran va sans aucun doute prendre toute la place et il va revendiquer une victoire totale. Mais attention, ce préaccord doit être concrétisé, a rappelé cette nuit Emmanuel Macron.
8: L'objectif sera de voir les conséquences de cet accord, le soutien au Liban, la réouverture d'Hormuz dans la durée et évidemment la conclusion d'un accord sur le nucléaire et le balistique.
7: Le chemin vers une paix durable sera long, rappelle cette vidéo nocturne à l'enthousiasme mesuré. Emmanuel Macron y présente l'accord USA-Iran comme l'un des sujets du G7 avec l'Ukraine, les déséquilibres commerciaux, les minerais critiques ou la régulation du numérique, façon de conjurer l'occultation annoncée d'un ordre du jour soigneusement préparé. Comme d'habitude, Donald Trump va donc tout chambouler, mais il a cette fois besoin de ses partenaires du G7 pour déminer le détroit d'Hormuz, le sécuriser et accorder à son deal le crédit qui lui manque. Pas sûr que la séance vire comme l'an dernier à l'humiliation de ses alliés.
6: Et d'après Téhéran, il existe 4 sujets pour les négociations à venir. La levée des sanctions contre l'Iran, la question du nucléaire, la reconstruction et le développement économique du pays, ainsi que la mise en place d'un mécanisme de suivi des engagements pris. Les autorités ukrainiennes comptent au moins 9 morts dans le pays après une vague de frappes russes dans la nuit. Plusieurs grandes villes ont été bombardées, dont Kharkiv où 5 personnes ont été tuées. 4 à Kiev où une cathédrale inscrite au patrimoine mondial de l'UNESCO a pris feu. Avant la tenue du G7, 20 000 personnes d'après la police suisse se sont rassemblées hier à Genève, dont 600 Black Blocs estiment les autorités. Associations, syndicats, partis de gauche appelaient à défiler pour, je cite, une riposte internationaliste aux politiques promues par le G7 et pour dénoncer le fascisme et l'impérialisme. Plus de 20 ans après les violences qui avaient marqué le G8 de 2003. Le point avec vous, Jérémy Lanche.
9: Oui, après une après-midi de tension et d'échauffourée avec des groupes de Black Bloc, ces derniers s'en sont pris à divers bâtiments en marge de la manifestation. Une voiture a été incendiée. Il y a aussi eu des jets de pierre contre les forces de l'ordre qui ont immédiatement répliqué avec des gaz lacrymogènes. Aucun blessé, disent les autorités genevoises. Elles parlent de dégâts minimes et se félicitent de la collaboration entre la police, l'armée et les gendarmes français venus spécialement à Genève. Alors ces heurts ne doivent pas faire oublier peut-être l'un des moteurs de la colère des manifestants contre le G7. Et ce moteur s'appelle Donald Trump.
10: Déjà, le G7 en lui-même représente une manière de gérer la géopolitique mondiale et voilà un impérialisme qui est déjà questionnant. Mais d'autant plus, en effet, le personnage de Trump, lui, représente encore plus un fasciste débridé, en fait.
9: Les manifestants qui, pour beaucoup, regrettent la décision des autorités françaises de ne pas avoir autorisé de rassemblement en France.
6: Jérémy Lanche à Genève pour RFI et France Culture. La balle est désormais dans le camp du Conseil d'État dans l'épineux dossier de l'A69, l'autoroute entre Toulouse et Castres. Les magistrats de la plus haute juridiction administrative doivent examiner cet après-midi le recours des opposants au chantier avant de statuer dans les prochaines semaines sur la validation de l'autorisation de ces travaux. Ce n'est pas la première fois que le projet est contesté, Véronique Reberotte.
11: Il est temps pour le Conseil d'État de remettre le Tarn sur le droit chemin, ont écrit récemment les opposants à la 69 dans un communiqué. C'était avant la petite phrase du rapporteur public il y a quelques jours. Ce dernier a demandé le rejet du pourvoi en cassation déposé par plusieurs associations. Le rapporteur public demande donc de confirmer la légalité du chantier. Possiblement un nouveau coup de massue pour les opposants, puisque l'avis du rapporteur public est généralement suivi par les juges du Conseil d'État. Mais le dossier à 69 a connu déjà quelques rebondissements judiciaires. En février 2025, un peu à la surprise générale, le tribunal administratif de Toulouse avait suspendu le projet d'autoroute faute de raison impérative d'intérêt public majeur, condition requise pour déroger à la protection des espèces protégées. Ce jugement, en première instance, avait eu pour effet l'arrêt immédiat des travaux. Mais 10 mois plus tard, en décembre 2025, la Cour administrative d'appel de Toulouse annulait cette décision. Elle estimait que finalement, la construction de la 69 répondait bien à une raison impérative d'intérêt public majeur. Les travaux, donc repris en mai dernier, ils sont toujours en cours. Le concessionnaire Atosca parle d'une mise en service de la liaison autoroutière Castres-Toulouse cet automne, à moins d'un nouveau rebondissement devant le Conseil d'État. On ne sait jamais.
6: Les précisions de Véronique Reberotte. Comme c'est la tradition, la philosophie ouvre le bal des épreuves du bac tout à l'heure à 8h pour les plus de 530 000 candidats en terminale générale et technologique. La semaine dernière, c'était aux élèves élève de première de passer le français et les mathématiques. Le soleil sera encore bien présent dans tout l'Hexagone aujourd'hui. 21 degrés cet après-midi à Lille, 29 à Paris, 30 degrés à Rennes et Lyon, 33 à Perpignan. Les températures sont déjà élevées et à partir du milieu de la semaine, un épisode de chaleur est prévu avec entre 32 et 36 degrés sur le pays mercredi. Presque 6h37, c'est à vous Guillaume Erner.
5: Merci beaucoup Margot Delpierre.
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5: La série Grand Reportage avec ce matin une nouvelle série. Bonjour Aurélie Kiefer.
12: Bonjour Guillaume.
5: Et nous allons revenir sur une affaire de pollution pétrolière au Yémen.
12: Jusqu'où va le devoir de vigilance des grandes entreprises? La semaine prochaine, le 25 juin, le tribunal judiciaire de Paris rendra sa décision concernant Total Energy. Quatre ONG et la ville de Paris reprochent au groupe pétrolier de ne pas prévenir suffisamment les risques environnementaux liés à ses activités. Total Energy est aussi visée par une autre procédure civile en France. 67 victimes présumées, des paysans et éleveurs yéménites de la province d'Adramout, espèrent obtenir la reconnaissance de la responsabilité de Total dans l'augmentation des maladies graves observées dans leur village. La compagnie pétrolière est en effet restée au Yémen de 1996 à 2015 et durant cette période, une série d'incidents auraient contaminé les sols et les eaux. Une nuit de mars 2008, un pipeline de Total a même explosé sur les hauteurs d'une vallée, entraînant la fuite de plusieurs milliers de litres de pétrole. Le journaliste Quentin Muller remonte depuis plusieurs années le fil de ce scandale écologique. On le retrouve avec l'un des plaignants, au pied du canyon où l'or noir s'est infiltré une nuit après cette mystérieuse explosion. 18 ans plus tard, les pluies continuent de faire rejaillir les hydrocarbures.
13: Pour atteindre l'extrémité du Wadi Khubera, à l'est du Yémen, il faut marcher pendant une heure. Pour vous décrire, autour de moi, il y a des falaises qui forment une gorge étroite, de couleur ocre. On se faufile avec Salem Al-Jabri, un agriculteur yéménite. Le sol est jonché de pierres. Dès qu'il pleut, cette gorge se transforme en torrent. Mais aujourd'hui, il n'y a qu'un petit filet d'eau. C'est cette source que Salem Al-Jabri, le cheikh de la tribu locale, veut nous montrer. Elle jaillit des entrailles de l'une des falaises. L'eau est visqueuse. Et partout, sur les pierres, il y a ces traces noires.
14: Elles se sont noircies quand les eaux de pluie ont jailli de la montagne. C'est descendu en quantité massive. Cela coulait partout, comme un torrent. Regarde, si tu creuses un peu la terre ici avec ta main, tu trouveras du pétrole. Reviens dans un mois et tu verras que tout cet endroit sera recouvert de pétrole. Le torrent l'emporte toujours vers nos fermes.
13: Qu'est-ce qu'on voit dans l'eau, là, ces marques noires, qu'est-ce qu'il y a exactement?
14: C'est du pétrole. Les bédouins et les fermiers sont maintenant très prudents. Tout le monde sait que cette eau provoque des maladies mortelles. Personne n'ose plus s'y laver les mains de peur d'attraper des maladies graves ou des cancers. L'eau est toxique. C'est devenu une zone morte pour les habitants et leur bétail. Autrefois, c'était un lieu où les familles venaient pour se détendre et faire des barbecues. Aujourd'hui, plus personne n'ose venir ici. Et avant, nous récoltions des céréales, des pastèques, des haricots, du sésame. Maintenant, plus rien. Regarde cet arbre. Il pousse, jaunit et se dessèche sans donner de fruits.
13: Nous prenons maintenant la route pour rejoindre Wadi Sar, à une dizaine de kilomètres. C'est la vallée la plus proche des anciens champs pétroliers de Total. Sur place, un autre agriculteur nous attend à l'entrée de son exploitation agricole. En majorité, des citronniers et des dattiers. Accompagné d'autres habitants, il veut nous montrer l'un de ses puits, recouvert par une simple planche de bois.
15: Celui-ci, on ne peut plus l'utiliser. Toutes les terres sont mortes. L'eau est devenue noire. On ne sait pas ce que c'est exactement, mais ce sont des matières noires. J'ai perdu 294 000 m2 de terre inutilisables. On ne peut pas creuser d'autres puits car toutes les couches inférieures sont déjà polluées. Donc on a fini par arrêter. Même en creusant à 150 mètres, ces matières noires apparaissent constamment. J'ai totalement arrêté de boire cette eau. Et c'est le même problème de pollution partout. Même l'eau potable du réseau est touchée. On ne voit plus cette eau dans toute la zone. On achète de l'eau en bouteille parce que tout est contaminé.
13: Ce que la population locale ignore, c'est qu'après l'explosion du pipeline en 2008, Total a diligenté une enquête interne pour déterminer l'étendue des pollutions. Ce document confidentiel, nous avons pu le consulter. Et quelques mois après l'incident, il est écrit. Le pétrole s'est déjà profondément infiltré dans les interstices de la montagne et ne peut être récupéré. Un peu plus loin, il est précisé. De fortes pluies pourraient se mélanger au pétrole et le pousser vers le lit de la rivière où il rejoindrait la surface. Le pétrole pourrait aussi migrer à travers le réseau de cavités de la montagne et s'infiltrer dans les sédiments de la rivière ou s'écouler dans les rivières adjacentes. À la lecture de ce rapport, on comprend donc que Total avait conscience de l'étendue des dégâts causés. Nous retrouvons Salem El-Jabri au milieu des falaises. Il presse le pas. L'agriculteur en a la certitude. En 2008, la compagnie pétrolière a tenté d'effacer les preuves de ce désastre écologique.
14: L'entreprise est venue pour dissimuler les faits. Ils sont arrivés avec leur voiture pour nettoyer la gorge et faire croire que la terre n'avait pas été contaminée. Regarde, nous avions installé une chaîne métallique pour empêcher que leurs véhicules accèdent à nos terres. Nous ne voulions laisser monter personne de l'entreprise. Mais ils ont forcé le passage. Ils ont coupé la chaîne et sont allés frotter les pierres pour cacher la vérité aux gens. Ils sont venus avec des produits chimiques et des éponges. Ils ont essayé de tout nettoyer. Aujourd'hui, on ne trouve plus que quelques traces. Ce qui reste sont des résidus qu'ils ne sont pas parvenus à faire disparaître complètement.
13: Contacté, Total n'a pas souhaité faire de commentaires. Lors de précédentes publications, la multinationale n'a pas nié l'existence de plusieurs incidents ayant généré une pollution, mais assure avoir mis en œuvre des réponses techniques appropriées et souligne ne plus être engagée sur ce champ pétrolier depuis 2015.
12: Dans le prochain épisode, nous reviendrons sur les liens entre pollution et augmentation des cas de cancer.
5: Merci Aurélie Kiefer. Les titres de la presse. Un même décor domine la presse. Les bords du Léman où s'ouvre aujourd'hui le sommet du G7 et la silhouette envahissante de Donald Trump. Mais c'est l'imprévisibilité du président américain qui tient la plume des éditorialistes. Le Figaro résume l'affaire d'un titre. Le G7 suspendu à l'accord entre Trump et l'Iran. Le quotidien décrit un Emmanuel Macron qui espère redynamiser le multilatéralisme à Évian. Pendant que Washington poursuit, lui, un accord avec Téhéran et sous la plume de Philippe Gély, l'éditorial, le jeu des apparences moque ce triomphe à l'allure de général Romain, ce deal qu'on annoncerait d'un simple pouce levé et range les Européens parmi le club de ceux qui n'ont pas aidé Trump. La Croix choisit l'apaisement avec discuter malgré tout, Libération ironise, la guerre en Iran s'invite à Évian mais consacre sa une aux médicaments miracles. À partir d'aujourd'hui, 1 million de Français en obésité sévère devraient voir leur traitement remboursé. Deux thèmes irriguent ensuite toute la presse. D'abord l'intelligence artificielle, les échos titrent IA, l'affront de Trump à l'Europe après la décision inédite de Washington d'interdire l'accès aux modèles les plus avancés d'Anthropic. Et puis le réarmement, la veille d'Euro Satori qui ouvre à Villepinte avec 2000 exposants. L'opinion en fait sa une, guerre des drones, l'effervescence française, saluant un certain nombre d'entreprises qui travaillent dans ce domaine. Côté société, l'humanité alerte sur une justice démunie. Une étude ministérielle passée sous silence réclamerait le doublement du nombre de juges, faute de quoi il y aura d'autres Liana.
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5: Et voici les chantiers de la recherche. Entre la fermeture des stations de ski et le développement de pratiques comme le trail ou le bivouac, les communes situées en montagne doivent repenser l'aménagement de leur territoire. Quels sont les effets de ces mutations sur l'aménagement des montagnes ? Où allons-nous vers une plus grande restriction de l'accès aux montagnes ? C'est exactement là-dessus que vous avez travaillé, Jean Mitchell. Bonjour, vous êtes chercheur à l'Université de Lausanne et votre projet de recherche s'intitulait « Le refuge comme observatoire de la gouvernance de la montagne peu aménagé dans les Alpes franco-suisses ». Alors présentez-nous d'abord, est-ce que vous appelez la montagne peu aménagée ?
16: Bonjour, alors la montagne peu aménagée, c'est l'ensemble du territoire qui est en dehors des stations de ski. C'est-à-dire c'est un territoire où les infrastructures sont limitées, par exemple des petits sentiers de randonnée, des alpages, des refuges comme vous l'avez dit, mais aussi où les flux sont diffus, c'est-à-dire qu'à l'inverse d'une station de ski où les flux sont très concentrés autour de pistes de ski et de remontées mécaniques, là on a des flux qui sont sur l'ensemble du territoire qu'on appelle montagne peu aménagée.
5: Et alors, est-ce que ça concerne beaucoup de monde ? Parce que qui dit montagne, j'imagine, peu aménagée, dit effectivement fréquentation, mais fréquentation moindre que celle des stations de ski.
16: Alors effectivement, on est sur des flux qui sont bien moins importants que la station de ski, mais ils sont sur des territoires qui regroupent la majorité des Alpes. Et donc, on peut avoir des fréquentations aussi qui sont très importantes. Si on prend par exemple le cas du Tour du Mont Blanc, c'est près d'une d'une cinquantaine de milliers de personnes qui font à chaque fois ce tour. Donc, on peut avoir des flux qui sont aussi très importants sur ces territoires-là.
5: Et alors, donc, qui requièrent aujourd'hui une régulation, parce que c'est 50 000 personnes, mais sur de très vastes territoires étalés sur le temps.
16: Bah, en fait, toute la problématique est qu'on peut avoir des pics de fréquentation très importants, par exemple autour d'un lac. On a beaucoup parlé ces derniers temps du parc national des Écrins, où il y a des lacs, où il y a de très nombreuses personnes qui viennent, par exemple, y dormir. Et donc, il y a des très fortes pressions sur l'environnement. À côté de ça, on a aussi le changement climatique qui amène à une augmentation des risques en montagne et donc de plus en plus de risques pour les pratiquants de montagne et qui, pour les communes, pose problème parce qu'elles doivent assurer la sécurité sur leur territoire et aussi assurer que toutes les pratiques peuvent se dérouler sur leur territoire sans qu'il y ait de conflit entre ces pratiques.
5: Bon, alors, donc, il y a eu une évolution de la régulation. Il y a un certain nombre de tentations, même parfois, de réguler de manière assez autoritaire l'accès aux montagnes.
16: C'est un peu le risque justement qu'on a identifié dans notre recherche, c'est que cet accès est de plus en plus régulé parce que les communes ne veulent pas être responsables en cas d'accident, par exemple, ou veulent aussi éviter toutes ces pressions-là. Mais ça pose question sur quel accès à cette nature. Est-ce que tout le monde peut aller en montagne? Est-ce que justement de vouloir mettre des quotas comme on a pu avoir dans le parc national des Calanques ou comme on en réfléchit pour le parc national des Écrins ne va pas accroître ces inégalités justement sur comment on accède aux montagnes et comment on accède à la nature d'une manière plus générale?
5: Et alors, quels sont aujourd'hui les risques inhérents donc à cette demande, à cette volonté de régulation?
16: Les risques, par exemple, on voit de plus en plus de communes qui décident de fermer leurs sentiers de randonnée. Pourquoi ? Les communes en montagne ont des territoires extrêmement grands à gérer. Et le problème, c'est qu'elles ne peuvent pas assurer la sécurité sur l'ensemble de son territoire. Toutefois, le maire, dans ses pouvoirs de police, doit assurer cette sécurité-là. Le fait qu'il y ait de plus en plus de risques fait qu'il y a de plus en plus une peur que ces maires soient attaqués par la justice d'avoir pas justement sécurisé leur territoire.
5: Mais alors, ça, parce que vous venez de le dire, vous l'avez dit il y a quelques minutes, mais c'est quand même assez étonnant parce qu'on sait que la montagne est quelque chose de dangereux. Alors, les alpinistes, par exemple, n'arrêtent pas d'ironiser en disant que bientôt il faudra mettre des rambardes pour empêcher les gens de tomber. Et donc, on sait bien que quiconque fait de la montagne s'expose à des risques qui sont impossibles à supprimer.
16: Évidemment, le seul problème, c'est quelque chose qui est bien, mais il y a de plus en plus de monde qui va en montagne et pas forcément des gens qui connaissent ces risques. Alors, les alpinistes sont formés et connaissent la plupart des risques en montagne, mais le fait qu'il y a de plus en plus de monde qui vient faire, par exemple, le Tour du Mont Blanc, comme on en a parlé un petit peu avant, tout le monde n'est pas conscient de tous ces risques et donc tout le monde ne voit pas tous ces risques. Et en plus, ils augmentent et ils changent. Et c'est le fait qu'ils changent et qu'il y a justement tous ces gens qui ne connaissent pas ces risques fait que les communes, justement, ont de plus en plus peur qu'il y ait ces accidents-là parce qu'il y a cette mauvaise connaissance de ces nouveaux risques.
5: Mais alors, justement, qu'est-ce que l'on peut faire aujourd'hui? Parce qu'on ne peut pas non plus faire un brevet de montagne, parce que ça aussi, c'est... Ah oui, on la sent, cette tentation de dire qu'on va laisser accéder à la montagne seulement à des gens qui sont qualifiés pour ce faire. On comprend la logique, par ailleurs.
16: Alors, comment faire? Je pense que là, quand même, la sensibilisation et la formation restent le meilleur moyen par rapport à la régulation. Moi, je pense que c'est pas justement en fermant des sentiers qu'on va réussir à faire une montagne accessible. Au contraire, je pense que la formation, la sensibilisation, le rôle des parcs, évidemment, ont un rôle très important dans la diffusion de l'information pour que justement les gens soient conscients des risques et aussi des pressions. Le fait que, par exemple, si on se baigne dans un lac, on perturbe l'écosystème là-haut en montagne. Et donc, c'est quand même par la sensibilisation qu'on arrivera à toucher le plus de personnes qui vont en montagne.
5: Et puis alors, en plus, il y a d'autres pratiques, il n'y a pas seulement l'alpinisme, il y a par exemple le parapente.
16: Il y a énorme. En fait, on voit qu'il y a de plus en plus de pratiques diverses et variées. On voit, le développement de la micro-aventure, le développement du trail, le développement du parapente, le développement, même du paddle sur des lacs. En fait, il y a de plus en plus d'activités
5: paddle
16: en montagne.
5: Sur des lacs.
16: Il y a un nombre toujours plus en plus important, ce qui fait qu'il y a de plus en plus de monde en montagne. Et c'est de réussir à faire coexister toutes ces pratiques-là, parce que parfois, elles peuvent rentrer en conflit. Le développement, par exemple, du VTT, qui est aussi très important en montagne, amène aussi des conflits avec les randonneurs. Et donc, le fait qu'il y ait de plus en plus d'activités, de plus en plus de montagnes, ça pose question.
5: On aurait pu parler aussi du VTT électrique qui est devenu une sorte de plaie. On a l'impression de slalomer entre les motos ou les mobylettes. Merci Jean Mitschka. Je rappelle que vous êtes chercheur à l'Université de Lausanne. Dans quelques instants, avec Science, Alexandra Delbo, les infections qui sont bénignes mais qui peuvent devenir graves.
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5: Bon, je ne sais plus comment vous appelez, vous auriez pu mettre une pancarte. Ah, c'est Alexandra Delbo, c'est ça votre nom?
23: C'est ça, bonjour Guillaume.
5: Avec Science, bonjour Alexandra. Pourquoi des infections normalement bénignes provoquent parfois des formes graves?
23: Dès qu'un virus pénètre dans l'organisme, une première ligne de défense déclenche une alerte. Et l'un de ces signaux est la libération de ce qu'on appelle les interférons de type 1. Ils bloquent la réplication du virus, recrutent des combattants cellulaires et donnent le temps au système immunitaire de fabriquer des anticorps contre le pathogène, qui seront donc la seconde ligne de défense de l'organisme. Ces interférons sont essentiels, c'est l'alarme qui sert à coordonner les premières défenses immunitaires, mais il arrive que l'organisme joue contre son camp et produise des auto-anticorps dirigés contre ces molécules. Morgane Fournier est médecin et chercheuse doctorante en immunologie à l'Institut Necker, enfant malade.
24: Parfois, le système immunitaire se retourne contre soi-même, donc contre des molécules du soi, et donc là, le système immunitaire se retourne contre la molécule interféron qui est normalement là pour nous protéger contre les infections. Donc on produit des anticorps non pas contre un pathogène, mais contre soi. Et donc c'est ça, les anticorps anti-interférons. Effectivement, donc fin 2019, émerge un nouveau coronavirus, le SARS-CoV-2. C'est associé, comme vous savez, à des milliers de morts. Mais il émerge aussi le désir d'identifier donc, des facteurs menant à ces issues défavorables. Donc, il y a une équipe de recherche également française menée par Jean-Laurent Casanova, donc dans un institut voisin du nôtre, qui identifie que la présence de ces auto-anticorps neutralisant l'interféron de type 1 était associée à 15% des cas de Covid sévère et même jusqu'à 20% des cas mortels. Ils ont réalisé des tests en laboratoire qui ont bien démontré la capacité de ces auto-anticorps à neutraliser des concentrations élevées d'interférons et ainsi à aboliser, à bloquer complètement les capacités de l'interféron à nous protéger contre l'infection.
23: D'où viennent ces auto-anticorps? Qui, c'est-à-dire quelles cellules les produisent? Et surtout, est-ce que leur production est déclenchée par l'infection ou est-ce qu'ils étaient déjà là avant? C'est à ces questions qu'a voulu répondre cette nouvelle étude parue dans la revue Cell.
5: Bon, mais est-ce que ces anticorps étaient connus avant la pandémie?
23: Alors oui et non. Ils avaient déjà été décrits dans des pathologies génétiques particulières, mais c'est vraiment la pandémie qui a braqué les projecteurs sur eux. Comme le dit Morgane Fournier, 15 à 20% des formes graves de Covid-19 sont associées à ces auto-anticorps contre l'interféron de type 1, ce qui est très loin d'être anodin. Dans cette étude, les scientifiques ont donc mené une enquête pour traquer le coupable.
24: Donc ces patients, ça a été vraiment pas facile de collecter ces échantillons parce qu'il nous fallait une fenêtre de temps bien précise pour étudier ces prélèvements, c'est-à-dire au cours des deux premières semaines d'hospitalisation pour capturer le début de la réponse immunitaire et au cours des deux premières vagues de Covid-19, c'est-à-dire en 2020 et 2021, pour s'assurer de l'absence de toute rencontre antérieure avec le virus. On a pu analyser 29 patients. Chez 26 de ces 29 patients, on a pu identifier des globules blancs spécialisés dans la production d'anticorps. Ces cellules, on les appelle les lymphocytes B. Et ces cellules reconnaissaient spécifiquement l'interféron type 1. On a fait une analyse approfondie de ces cellules, ce qui nous a permis de découvrir qu'elles présentaient des capacités vraiment optimales, à la fois de reconnaissance et de neutralisation de l'interféron. Et ces capacités nécessitent des mois, voire des années à se mettre en place. Alors que pour rappel, nos échantillons dataient de 2 semaines du début de l'infection. Donc, on a ainsi mis en évidence que la réponse immunitaire à l'origine des anticorps anti-interférons n'est donc pas déclenchée par le Covid, mais au contraire existait avant. Et même, on a mis en évidence qu'elle perdurait des mois, voire des années après l'infection Covid.
23: Résultat donc, ces auto-anticorps existaient avant l'infection. Cette anomalie du système immunitaire, où la première alarme est débranchée, est présente chez de très nombreux patients. Et c'est l'infection, bénigne normalement, qui la révèle. La pandémie a donc permis de braquer les projecteurs sur une vulnérabilité immunitaire en réalité assez commune. 1 à 2% de la population mondiale présenterait ce défaut, soit au moins 100 millions de personnes. Mais alors pourquoi ces patients présentent ces auto-anticorps? Il y a la combinaison de différents facteurs, génétiques sûrement, environnementaux aussi. L'âge joue également un rôle. Le système immunitaire devient moins performant avec l'âge et il se met ainsi des bâtons dans les roues. Pour contrer cela, il n'y a pas vraiment de traitement spécifique. On ne pourra pas non plus dépister cette vulnérabilité immunitaire en amont, à grande échelle. Le moyen le plus efficace pour s'en prémunir, c'est en fait la vaccination. La vaccination permet d'apprendre au système immunitaire à reconnaître l'infection dès qu'elle se présente. On évite ainsi de faire appel à l'immunité innée qui est ici défaillante et on passe directement à la seconde ligne de défense qui, elle, reste efficace. La suite, ce sera d'étudier le rôle de cette anomalie dans les formes graves d'autres maladies bénignes, mais aussi dans le cancer. De très nombreuses études cherchent à présent à savoir si ces auto-anticorps ont un rôle bénéfique ou non sur le développement de cancer, ainsi que dans la réponse au traitement anticancéreux.
5: Bah écoutez, merci beaucoup Alexandra Delbo.
23: 6h encore 57 sur France Culture et c'est l'heure de votre humeur du jour. Et ce matin, Guillaume, comment parler de la dernière fantaisie de Donald Trump?
5: Bah écoutez, je sais pas et il y a des événements qui semblent avoir été conçus pour rendre tout commentaire impossible, inutile. Bon alors, le New York Times racontait ce week-end cette scène. Elle semble relever d'une dystopie écrite par un scénariste sous-produit. Donc sur la pelouse de la Maison Blanche, Trump a fait installer une cage de MMA, vous savez, le sport martial. Donc c'est un octogone entouré de gradins, dominé par une arche métallique baptisée The Claw, la griffe, des écrans géants, des sponsors de crypto-monnaies, des marques de bière, des influenceurs, des combattants, des dizaines de milliers de spectateurs. Il y a tout. Et derrière eux, donc la Maison Blanche, puisque donc voilà, c'est le président des États-Unis qui a fait organiser ça avec des gradins qui se retrouvaient pratiquement à hauteur du balcon Truman. La difficulté face à un tel spectacle, c'est que celui-ci semble avoir déjà absorbé tous les commentaires possibles. D'habitude, le chroniqueur cherche un sens, vous savez, un sens caché. Ici, le sens déborde les faits. Il envahit tout. Je me souviens d'avoir éprouvé, je fais pas de comparaison, mais je dois quand même vous donner un souvenir. Je me souviens d'avoir éprouvé quelque chose de comparable lorsque j'ai dû écrire une chronique, lorsque Nicolas Sarkozy avait choisi Disneyland pour officialiser sa relation avec Carla Bruni. Il y avait trop de choses, je ne savais pas quoi en faire. À l'époque, déjà, j'avais le sentiment que l'événement était devenu son propre éditorial. Le décor, les personnages, le récit, tout produisait immédiatement du commentaire. Mais ce que l'on voit aujourd'hui, c'est probablement plus grand encore, c'est ce qu'on pourrait appeler un événement saturé. Un événement saturé, c'est un événement qui contient trop de signification, comme un haut-parleur, vous savez, poussé à son maximum, qui ne diffuse plus de musique, mais un grésillement continu. Il y a trop de signaux pour qu'on puisse encore distinguer les messages. Dans cette cage dressée devant la Maison Blanche, il y a la politique spectacle, le culte de la force physique, la crypto-monnaie, le masculinisme, tout y est. Et lorsqu'un événement contient tout, il finit paradoxalement par devenir absolument impossible à saisir.
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5: Christine Lagarde sera notre invitée, la dirigeante de la Banque Centrale Européenne, et ça sera aux environs de 7h40. En attendant, il est 7h sur France Culture. Et voici le journal d'Anne-Laure Chouin. Bonjour Anne-Laure.
0: Bonjour Guillaume, bonjour à toutes et à tous. Retour sur cet accord entre l'Iran et les États-Unis annoncé il y a quelques heures et qui prévoit la réouverture du détroit d'Ormuz. Pour le reste, la situation devrait revenir à ce qu'elle était avant le conflit, nous le verrons.
5: Alors que le G7 se prépare à Evian, Moscou a envoyé une salve de frappe destructrice sur l'Ukraine cette nuit, Kiev est particulièrement touché.
0: En France, les épreuves du bac général commencent aujourd'hui. Les élèves devront particulièrement soigner l'orthographe. Et puis le reportage de la rédaction à la fin de ce journal. Un reportage exceptionnel au Yémen, sur la ligne de front d'une guerre qui dure depuis près de 12 ans. Il a été annoncé dans les toutes premières heures de la journée par le Premier ministre pakistanais Shehbaz Sharif. Un accord de paix a été trouvé entre les États-Unis et l'Iran pour mettre immédiatement fin au conflit au Proche-Orient sur tous les fronts, y compris libanais. Washington puis Téhéran ont confirmé un accord qui sera signé vendredi prochain et sur lequel on n'a pas encore tous les détails. Bonjour Nicolas Taillard.
1: Bonjour.
0: Vous êtes le correspondant de France Culture aux États-Unis. Nicolas, Donald Trump peut enfin annoncer qu'un accord est signé après l'avoir annoncé comme imminent pendant des semaines.
1: Et le président américain a bien évidemment pris un ton triomphant pour commenter cet accord dont la signature est prévue à Genève, en Suisse, ce vendredi. Après avoir déclaré la levée du blocus naval américain, salué la réouverture prochaine du détroit d'Ormuz, Donald Trump a appelé les navires du monde entier à démarrer leurs moteurs pour que le pétrole coule à flot. La réouverture du détroit n'interviendra cependant qu'une fois l'accord conclu et signé officiellement. Accord qui prévoit également un arrêt complet des combats, y compris au Liban, ce que la diplomatie iranienne a présenté comme un succès quand les forces armées du pays pointaient l'humiliation infligée à Israël et aux États-Unis. Derrière ces cris de victoire, une forme de retour à la case départ, les éléments dévoilés nous renvoient à la situation de fin février quand la guerre a commencé. Et les sujets qui fâchent sont loin d'être réglés.
0: À partir de maintenant, donc, Nicolas, que peut-il se passer ?
1: Alors, de nouveaux pourparlers doivent débuter dans un délai de 60 jours, selon les autorités iraniennes. Et le menu s'annonce particulièrement chargé parmi les questions encore à régler. Les sanctions visant l'Iran, la levée du gel des avoirs iraniens bloqués à l'étranger, on parle de milliards de dollars, le soutien de Téhéran aux groupes armés de la région. Et puis bien sûr le gros morceau, l'avenir du programme nucléaire iranien et le sort du stock d'uranium enrichi dont dispose toujours le régime qui risque d'aborder ces discussions en position de force, conscient que les Américains n'ont qu'une envie modérée de reprendre un conflit dont ils ont eu tant de mal à trouver la sortie.
0: Merci Nicolas Taillard depuis Atlanta. Un accord qui, on le rappelle, n'est pas passé loin d'être torpillé par une attaque israélienne hier sur la banlieue sud de Beyrouth, à laquelle Téhéran avait promis une réponse imminente. En Ukraine, la nuit a été particulièrement rude. Une série d'attaques russes a tué au moins 9 personnes dans plusieurs villes, mais c'est la capitale Kiev qui a été la plus durement touchée. Un tir a provoqué notamment l'incendie d'un joyau de l'art orthodoxe, une des cathédrales les plus célèbres du pays. Maureen Mercier, vous êtes à Kiev. La nuit, on le disait, a été très difficile pour les habitants à la veille, et ça n'est sans doute pas un hasard, de l'ouverture du sommet du G7 à Evian.
3: Plusieurs bâtiments civils et résidentiels touchés dans 7 quartiers de la capitale, des voitures en feu, les habitants contraints de courir s'abriter dans le métro en pleine nuit. Et cette frappe aussi hautement symbolique en plein cœur de la capitale, la cathédrale située au sein de la Laure des Grottes de Kiev, classée au patrimoine de l'UNESCO, est en flammes. Ils sont capables de tout, résume un jeune Ukrainien engourdi par une nuit sans sommeil. Kiev, Dnipro, Kharkiv, ces grandes villes ukrainiennes simultanément attaquées. 5 secouristes ont perdu la vie à Kharkiv alors qu'ils combattaient les incendies déclenchés par les drones et les missiles. Cette attaque sonne comme un message très clair alors que le G7 s'ouvre aujourd'hui à Evian. Si Washington et Téhéran semblent être parvenus à un accord, Vladimir Poutine montre une fois de plus sa détermination à poursuivre son invasion.
0: Maureen Mercier. Et puis côté russe, une attaque de drones ukrainiens contre la ville de Toula, au sud de Moscou, a fait au moins 3 morts. Et puis on le disait à Evian, le sommet du G7 commence tout à l'heure. La pile des dossiers diplomatiques vient donc de s'alléger un peu. Mais ces dossiers et la priorité qui leur est donnée sont largement critiqués par la société civile qui s'était donné rendez-vous hier de l'autre côté de la frontière, à Genève, en Suisse. 20 000 personnes pour une manifestation perturbée par des affrontements entre policiers et casseurs.
5: 7h04 sur France Culture, la suite du journal d'Anne-Laure Chouin. Alors que le G7 se prépare à Evian, Moscou a envoyé, la suite du journal en France. Ce lundi marque le remboursement par la Sécurité sociale de nouveaux médicaments contre l'obésité.
0: Oui, et ce faisant, la France devient le premier pays européen à prendre en charge de façon pérenne les traitements contre cette maladie. 2 médicaments, donc le Wegovy et le Mounjaro, seront remboursés sous condition à 65%. On y reviendra dans le journal de 8h. Alors que se prépare le budget 2027, les théâtres municipaux alertent alertent sur leur situation. Plusieurs d'entre eux ont dû annuler leur saison à venir, comme à Calais, faute de budget pour les maintenir. Et parce que la culture est dans beaucoup de collectivités locales le premier secteur à faire les frais des économies. Mais les salariés de ces théâtres municipaux alertent. Ces choix politiques autant qu'économiques, selon eux, ont des conséquences sur leur travail. Et la confiance peut se rompre entre la direction et les financeurs d'un côté et les travailleurs du spectacle de l'autre. Reportage d'Estelle Caméraire.
4: Est-ce que je peux vous laisser un trac sur la situation de la culture en ce moment ?
7: Depuis les annonces, puis les désannonces des saisons blanches qui plongent les concernés dans l'incertitude, les salariés du spectacle tentent d'ouvrir le dialogue et d'alerter le public avec des actions de tractage. Cette fois-ci, devant le Théâtre du Vieux Colombier à Paris, pour l'annonce de la programmation de la Comédie Française.
8: Malgré les rétropédalages sur les programmations, on a des vraies problématiques de réduction de budget.
7: Annabelle travaille en technique dans le spectacle.
8: Finalement, on sait que s'il n'y a plus les programmations, notamment, moi je travaille essentiellement dans le secteur public, le problème ça va être la rentrée d'argent et qu'on glisse dangereusement sur de la privatisation.
7: Et les premiers à en pâtir seront les petites mains, en technique ou en administration, explique Annabelle. À ses côtés, Jo fait de la régie générale dans un théâtre public. Il alerte aussi sur le nombre grandissant d'arrêts maladie, rarement, voire jamais remplacés.
9: L'effet domino engrenage fait que quand ça craque et qu'il y a 2-3 maladies qui sont très souvent pour burn-out et difficultés de travail et tout, au bout d'un moment, ça ne marche plus. Et à la pause café, on parlait un peu des spectacles sur lesquels on était excités et heureuses et heureux de travailler. Et maintenant, à plus que parler en fait, de comment ça ne va pas.
7: Une situation illustrée par les arrêts maladie de la direction du Chanel, scène nationale de Calais, après l'annonce des 6 mois de fermeture pour redressement, mettant toute son équipe au chômage technique. Les salariés du secteur appellent les institutions à prendre leurs responsabilités et non pas à protéger les créations futures, mais bien celle en place est déjà menacée.
0: Estelle Caméraire, le bac général et technologique pour les élèves de terminale, ça commence ce matin, place à l'épreuve de philosophie et puis jusqu'à jeudi, les épreuves de spécialité. Le tout alors qu'on attend une vague de chaleur qui devrait toucher l'Hexagone de plein fouet à partir de mercredi. Spécificité de ce bac 2026, l'orthographe et la syntaxe dans les épreuves écrites. Édouard Geffray, le ministre de l'Éducation, entend comme ses prédécesseurs avant lui rehausser le niveau de ce bac, ce qui est censé passer, Hakim Kasmi, par une vigilance accrue donc des correcteurs aux fautes d'orthographe dans les copies.
10: Pour Édouard Geffray, toute copie qui n'a pas un niveau suffisant d'orthographe, de syntaxe et de grammaire ne pourra pas avoir la moyenne au baccalauréat, estime le ministre de l'Éducation, qui précise que cette mesure s'appliquera bien pour cette session du bac général et technologique. En revanche, la mesure s'appliquera l'année prochaine pour les candidats au baccalauréat professionnel.
25: C'est tout simplement pour ne pas mentir aux élèves sur le niveau réel, parce que derrière, quand ils vont dans le supérieur, il y a des exigences qui sont évidemment fortes sur la langue. Quand ils s'insèrent professionnellement, qu'ils font une lettre de motivation, un CV, etc., il y a une exigence minimale sur la maîtrise de la langue. Et donc, il faut que cette maîtrise, elle puisse trouver un écho dans ce qui est attendu au baccalauréat.
10: Une mesure qui sera généralisée au niveau national, dont devront aussi tenir compte, dès cette année, les enseignants qui corrigent les copies, tout comme les jurys des commissions d'harmonisation, prévient le ministre de l'Éducation.
25: Ce que je ne veux pas, c'est que, alors même que les professeurs savent parfaitement évaluer, des consignes soient passées d'une manière ou d'une autre pour dire « Oh, c'est pas très grave ». Si, c'est sérieux. C'est sérieux, les professeurs le savent, ils savent l'évaluer, ils le font avec discernement, ils le font avec discernement dans les différentes disciplines. Mais oui, la maîtrise de la langue, ça compte dans toutes les disciplines. Pas évidemment de la même façon quand vous êtes en français et en mathématiques, mais ça compte.
10: Avec la mise en place de ces nouveaux dispositifs, le taux de réussite au bac devrait mécaniquement baisser, ce qu'assume la rue de Grenelle. Enfin, sachez que cette année, le candidat le plus jeune au bac a un peu moins de 10 ans, ce que regrette Édouard Geffray, qui indique travailler à la mise en place d'un âge plancher pour cet examen si important dans la vie d'un élève.
0: Et puis les vacances s'approchent aussi pour les parlementaires dont la session ordinaire s'achève le 30 juin à l'Assemblée nationale et au Sénat. Le président de la République a la possibilité de convoquer une session extraordinaire à compter du 1er juillet, mais celle-ci ne pourra pas être très longue à cause des élections sénatoriales prévues à la fin du mois de septembre. Et dans ce cas-là, normalement, on ferme le Parlement le 15 juillet, dernier délai pour laisser aux sénateurs le temps de faire campagne. On y revient avec Stéphane Robert.
26: Le président du Sénat, Gérard Larcher, en avait fait un casus belli, hors de question de forcer les sénateurs à siéger au Palais du Luxembourg au-delà de la fête nationale le 14 juillet. Le gouvernement leur a par conséquent proposé un compromis. Il prolonge la session extraordinaire jusqu'à la semaine du 20 juillet, mais il n'inscrit rien à l'agenda des sénateurs au-delà du 10 juillet. Ils pourront retourner tranquillement dans leur département, faire campagne auprès des grands électeurs. Il faudra juste que certains d'entre eux reviennent pour une journée de travail le 21 juillet afin de voter définitivement les textes qu'auront examinés les députés à l'Assemblée nationale. D'ici là, avec leurs collègues députés, ils ont du pain sur la planche. Puisqu'au Sénat, on va enchaîner au pas de course le texte pour autoriser les boulangers et les fleuristes à travailler le 1er mai, les lois d'approbation des comptes publics pour 2025, la loi d'urgence agricole et la loi pour renforcer l'État local. Au programme des députés, même chose, c'est à marche forcée. Vont se succéder le projet de loi constitutionnelle pour l'autonomie de la Corse, la loi sur la fin de vie, le projet de loi sur la justice criminelle, celui sur la protection de l'enfance, et puis la loi Riposte contre les troubles à l'ordre public, qui prévoit notamment de s'attaquer à la consommation chez les jeunes de protoxyde d'azote. Le programme est chargé, mais normalement ça passe, assure-t-on au ministère des Relations avec le Parlement. L'essentiel, le plus important, ajoute un conseiller ministériel, étant que la loi sur la fin de vie soit définitivement adoptée, c'est un engagement du président de la République avant que tous les parlementaires partent en vacances.
5: Et voici le reportage de la rédaction dans une zone très peu couverte habituellement par les journalistes.
0: Une zone où se déroule pourtant une guerre civile depuis 12 ans. Nous partons au Yémen, où Radio France a pu envoyer un reporter tout près de la ligne de front entre les troupes gouvernementales et les rebelles houthis soutenus par les Iraniens. Dans ce pays, par ailleurs victime d'une crise humanitaire effroyable, les médias entrent peu et le conflit où s'affrontent par procuration l'Iran et l'Arabie Saoudite est assez peu documenté. Étienne Monin, notre envoyé spécial, a pu se rendre à Taïz, dans les zones de montagne où les deux camps se livrent une guerre de position. La ville est coupée en deux. C'est un reportage de la rédaction d'Étienne Monin, donc avec les moyens techniques d'Alexandre Abergel.
2: On roule dans un secteur qui est assez étonnant, où on est en fond de vallée, toujours dans la ville. On voit des traces d'impact de balles sur des espèces de barriérages qui ont été posées pour empêcher la visibilité avec des tôles. Il y a des maisons en bas. Ça n'a pas l'air véritablement habité. On va essayer de trouver des gens en fait qui sont revenus habiter vers la ligne de contact.
6: Mounir Al-Akali est responsable des habitants de ce secteur. Il habite ici avec ses 5 enfants.
11: Là, on est sur la ligne de front, dans le quartier d'Al-Roda. Il y a beaucoup de victimes ici, parce qu'il y a des grands espaces. Il y a des snipers côté outils, des mines et parfois des tirs de mortier. Il y a une quarantaine de familles ici.
6: On va aller voir les familles, donc on prend une petite ruelle là. Sur la gauche, et on va voir les familles et notamment les victimes de cette ligne de front.
12: Je suis Saddam Ali Kassem.
13: Je m'appelle Asma Ali Nagi, j'ai 23 ans.
12: Ça fait 3 ans qu'on est là, on s'est mariés dans ce quartier.
13: 5 jours après, un sniper m'a tiré dessus. J'étais en train d'étendre le linge.
12: Elle était sur le toit. Maintenant, dans ce quartier, on marche dans la rue, la peur au ventre.
6: Là, on voit un enfant avec une béquille. Ouais, il est tout petit, il doit avoir 11-12 ans, on va lui demander. Donc c'est un des blessés. Tout à l'heure, on a rencontré des femmes qui avaient perdu des membres avec des explosions sur des mines, puisque le secteur est aussi miné. On va voir avec ce garçon comment il a été blessé, quel type de blessure il a. Salam alaikum.
13: Je m'appelle Mohamed Salman, j'ai 12 ans. J'étais sur une mobylette avec mon père, c'était 11h du matin. Ils ont tiré sur moi, j'étais à l'arrière quand le sniper m'a tiré dessus. Sur le coup, je n'ai rien senti, j'ai vu du sang sur moi. À l'hôpital, il y avait un autre enfant qui a sauté sur une mine avec ses chèvres. Maintenant, je ne vais plus à l'école.
6: Ben voilà, il se relève. Il s'appuie sur sa béquille côté droit. Il y a quelqu'un qui le soutient. Et il s'en va. Courageux petit garçon. On entend des tirs au loin. Alors juste à côté de nous, il y a un officier de l'armée. On va lui poser aussi quelques questions sur la situation dans ce quartier.
14: Les Houthis font cela pour provoquer la terreur dans le quartier. Ils se vengent de nous parce qu'on tient toujours le périmètre. Ce qu'ils veulent, c'est pouvoir avancer. Et les snipers sont toujours sur les positions hautes, tout autour.
6: Ces habitants donc vivent sous une menace permanente. Pour se protéger, ils ont élaboré des stratégies, nous explique Mounir. Ils ont installé des plaques de tôle pour essayer d'aveugler les snipers.
11: Les protections avec les plaques de tôle, on les a nous-mêmes installées parce qu'on perdait beaucoup de gens. Des fois, on se déplace pendant la nuit plutôt que de jour. Mes enfants ne jouent pas dehors, ils jouent à la maison. Mais qu'est-ce que vous voulez que je fasse ?
15: Moi, je sais où je vais.
6: Ce qu'on comprend, c'est que ces gens sont condamnés à vivre en fait sous cette menace. Ils n'ont pas les moyens financiers d'aller vivre ailleurs. C'est ce que nous confirme Abdulaziz El Maghidid. Il est numéro 2 des opérations militaires à Taiz.
16: Il y en a qui vivent dans ce quartier depuis le début de la guerre. On n'autorise pas leur présence, mais leur maison et leur famille sont là. Ils n'ont pas d'autre endroit où aller.
6: Dans ce quartier, il n'y a pas d'eau courante, pas d'électricité. Globalement, c'est le régime dans toute la ville. Les Houthis ont mis la main sur l'appareil économique et sur les ressources en eau de Taiz. Les habitants sont dans une situation de survie. Les militaires, par exemple, n'ont pas été payés depuis le mois de février.
0: 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On termine par un mot du temps de ce lundi 15 juin, une météo de pré-canicule. En quelque sorte, le ciel est quasi immaculé et les températures encore fraîches ce matin dans le nord et le nord-est seront 12 partout. Cet après-midi, 21 à 34 degrés de Lille à Toulouse. 7h17, c'est la suite des Matins de Culture avec vous, Guillaume Erner.
5: Eh bien écoutez, merci Anne-Laure Choin. On se retrouve à 7h30 pour le journal de l'Écho. À 7h40, nous serons en compagnie de Christine Lagarde, qui est la présidente de la Banque Centrale Européenne. Mais immédiatement, on va au Japon. Plus exactement, on va parler des sumo.
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5: Les enjeux internationaux. 31 ans après leur dernière venue à Paris, les lutteurs de sumo étaient de retour en France ce week-end. Vous savez, c'est bien plus qu'un simple sport. Le sumo constitue depuis plus d'un siècle un instrument de rayonnement pour le Japon, mobilisé pour promouvoir son identité culturelle et renforcer son influence à l'étranger. À l'heure où Tokyo cherche à se distinguer dans une Asie dominée par la Chine, que révèle le retour de ses ambassadeurs nus sur les ambitions internationales du Japon ? Bonjour Yves Cado.
17: Bonjour monsieur.
5: Vous êtes en duplex avec nous, vous êtes maître de conférence en langue et civilisation japonaise à l'université de Toulouse, Jean Jaurès. Alors bon, peut-être quelques mots autour du sumo, je pense que tout le monde en a vu, mais c'est toujours, à mon avis, utile de restituer, de définir justement ce sport. En quoi consiste-t-il ?
17: Ben, très concrètement, le sumo, c'est une lutte au corps à corps. Mais un peu comme vous l'avez dit en introduction, c'est surtout une représentation de soi, c'est une représentation du Japon et à plusieurs niveaux. D'ailleurs, alors vous avez utilisé le terme de sport. En japonais, on parle de kokugi, c'est-à-dire d'une technique nationale. C'est même le nom de la salle dans laquelle se tient le sumo à Tokyo depuis 1909. En fait, a été construit ce qu'on appelle donc le kokukikan, le bâtiment de la technique nationale. Ça veut donc dire que le sumo représente l'essence de la nation.
5: Mmh. Et alors, ça veut dire que ce sport est très associé à l'identité nationale japonaise. C'est le seul pays d'ailleurs où il est pratiqué ?
17: Oui, c'est le seul pays. Et puis, même si le sumo n'est plus exactement perçu comme cela, c'est d'abord et avant tout une légitimation du pouvoir impérial. Comme vous le savez sans doute, la généalogie japonaise, de l'impériale japonaise est unique en ce qu'elle est d'une lignée réputée ininterrompue jusque à la déesse Amaterasu. Et on trouve dans les deux livres qui fondent la mythologie japonaise, le Kojiki et le Nihonshoki, qui datent tous deux du 8e siècle, on trouve deux combats qui sont interprétés comme du proto-sumo, et à chaque fois, il s'agit de légitimer cette cour impériale. Donc, dans une première fois, pour que les divinités chtoniennes cèdent le pays aux divinités célestes, et une deuxième fois, quand l'autorité de la cour est remise en cause.
5: Bon, et alors donc, évidemment, dans ce contexte-là, il y a du sumo et une diplomatie du sumo. Celle-ci est née quand ? Quelle est son histoire ?
17: Alors son histoire, on peut la faire remonter en... Alors lorsqu'en 1854, les Américains vont demander l'ouverture des ports du pays pour que les naufragés puissent être accueillis dans les ports japonais, c'est le Commodore Perry qui va s'en charger et on va à ce moment-là organiser des démonstrations de sumo. Alors c'est évidemment pour impressionner hein, les Américains. Sauf que la délégation américaine, elle va considérer cette démonstration comme étant interminable et disgusting. Ils ont vraiment pas apprécié cette démonstration de force. Et puis pour la diplomatie du sumo telle qu'on en parle aujourd'hui, en fait, ça remonte à la guerre froide. Puisque la première tournée donc à l'étranger va être en 1965 en URSS et la deuxième sera donc en 1973 en Chine

0: ça peut être à l'invitation d'État. Donc là, on est plus sur une diplomatie qui est officielle.
1: On avait même un amateur de sumo à l'Élysée.
0: Oui, tout à fait.
1: Je crois que Jacques Chirac était un amateur du sumo. Il faut dire que Jacques Chirac avait l'habitude d'aller au Japon. C'était quelqu'un qui aimait beaucoup Tokyo, notamment.
0: Tout à fait. C'était un passionné. Alors après, par exemple, on peut, si on compare par rapport à ce qui s'est passé ce week-end et ce qui s'est passé en 1995. En 1995, certes, il y avait le plaisir pour Jacques Chirac certainement d'assouvir une de ses passions, mais ça se remettait aussi dans un contexte diplomatique, un contexte politique qui était un petit peu plus lourd avec le Japon, puisque sous François Mitterrand, il y avait un certain nombre d'incidents qui avaient émaillé l'image de la France au Japon. Il y avait eu, vous en souvenez peut-être, les propos d'Edith Cresson, qui, alors qu'elle était première ministre, elle avait traité les Japonais de fourmis, tandis qu'en France, on entendait vivre comme des êtres humains. Il y avait eu aussi les essais nucléaires français dans le Pacifique jusqu'au printemps 91. Et finalement, donc François Mitterrand avait établi un moratoire en 92. Et Jacques Chirac, quand il est devenu président, il a, malgré son amour pour le Japon, il a contrarié les Japonais en ouvrant à nouveau ses essais nucléaires, donc pour une série de huit explosions. Et donc pour Jacques Chirac, il y avait sans doute aussi la volonté de flatter le Japon, donc de le choyer d'une certaine manière, en même temps qu'il le contrariait sur une question du nucléaire qui est particulièrement sensible dans ce pays. Et c'est pour ça que peut-être là, dans ce cas-là particulier, on peut peut-être parler d'une diplomatie du sumo inversée, puisque là, c'est l'État invitant qui est vraiment demandeur, et c'est pas tellement initié par le Japon. Donc là, on est vraiment au niveau de l'État, alors que cette année, par exemple, ce sont des intérêts privés qui ont amené à cette tournée, même si, bien sûr, l'activité diplomatique n'est pas absente pour autant.
1: Bon, mais alors, aujourd'hui, le registre est différent, puisque donc, effectivement, vous l'avez rappelé avec Jacques Chirac, il y avait à la fois de l'amour du pays, mais du contentieux, hein, bien réel. Aujourd'hui, les choses sont différentes, le monde est plus dangereux, le monde est différent. Et donc, cette diplomatie du sumo, elle a d'autres rôles.
0: Oui, elle s'inscrit de façon très large dans le soft power japonais, qui a été théorisé à partir des années 2010 comme étant donc le cool Japon. Ça vient travailler finalement l'image positive qu'on peut avoir en Europe du Japon. Et puis ça vient aussi, on voit que par exemple c'est le groupe financier Mitsubishi qui est aussi derrière cette tournée.
1: Et là, pourquoi le groupe Mitsubishi est-il derrière cette tournée?
0: Là, très clairement, c'est profiter d'un événement qui apparaît comme culturel pour des raisons économiques.
1: Et alors, on voit aussi que cet événement culturel est également une manière probablement de poser le Japon sur le plan sportif, sur le plan aussi de l'imaginaire et de l'histoire de ce pays.
0: Oui, tout à fait. Tout à fait. C'est le sumo, bien tout de suite, ça véhicule une image à la fois d'une tradition qui est millénaire. C'est donc vraiment, ça montre les racines d'un Japon qui irrigue encore l'état actuel, qui lui donne finalement sa force, son ancrage. Et effectivement, en plus, vous en parliez dans les informations, bien sûr. Il y a le G7, donc il y a aussi la délégation, cette fois-ci purement politique japonaise, qui est présente en France. Donc tout ça s'inscrit aussi dans un agenda finalement diplomatique tense.
1: Je pensais par ailleurs à la comparaison qu'il y avait entre la Maison Blanche qui utilise un autre sport de combat, puisque ce week-end il y a eu donc ce combat complètement improbable de gladiateurs devant

0: la Maison Blanche, ce serait intéressant de faire une comparaison. Alors, à la fois, il y a le sumo qui est très codifié, et qui est un spectacle étrange. Alors, vous disiez que les Américains l'avaient trouvé disgusting. Et puis, il y a ce combat de MMA qui semble complètement post-moderne. Ça crée une sorte de télescopage.
1: Oui, tout à fait. Et là, j'avais tendance à dire que ce serait quand même plutôt en faveur du Japon.
0: Je veux bien que vous le disiez, Yves Cadeau. Évidemment, votre droit. Je pense que ça mérite quelques développements, justement.
1: Ben le d'abord comme on le disait le combat de sumo est extrêmement ritualisé, les combattants n'affichent aucune émotion, que ce soit avant le combat ou que ce soit après le combat, qu'ils aient perdu ou qu'ils aient gagné. On va avoir des combattants qui se présentent de façon là aussi extrêmement ritualisée. Et puis, vous allez me dire, mais finalement, MMA aussi, mais il y a toute une démonstration dans le rituel d'entrée sur l'aire de combat, dans le sumo, où on montre que on est nu. On est donc avec simplement le mawashi. C'est une façon de montrer qu'on se présente, on ne peut rien dissimuler. C'est-à-dire que c'est aussi les valeurs morales qui sont là-dedans. C'est-à-dire on montre que il n'y a pas de duplicité, que l'on vient représenter quelque chose. Et qu'on le fait au travers de son corps, au travers de sa personne. On est dans une lignée. On représente son reya, son écurie, si vous voulez. On représente surtout le Japon derrière, et donc les valeurs morales qu'il y a derrière ça.
0: Avec ce rituel si particulier et particulièrement propre au Japon. Merci beaucoup Yves Cadeau. Vous êtes maître de conférences en langue et civilisation japonaise à l'université de Toulouse. Jean Jaurès, dans quelques instants, on va parler d'un autre rite, celui de l'augmentation de la baisse des taux. Nous serons en compagnie de Christine Lagarde, qui est présidente de la Banque Centrale Européenne et qui réagira notamment à ce traité de paix à portée de main, dit-on, entre les États-Unis et l'Iran. 7h30 sur France Culture. Le journal de l'écho d'Anne-Laure Chouin. Bonjour Anne-Laure.
2: Bonjour Guillaume, bonjour à toutes et à tous. La Chine, éternelle épine commerciale dans le pied de l'Europe. Notre décryptage écho s'intéresse ce matin aux relations commerciales entre Chine et Union européenne. Justement à l'occasion d'une réunion sur le sujet, aujourd'hui entre ministres des Affaires étrangères de l'UE. De fait, le marché européen est toujours littéralement inondé de marchandises chinoises qui mettent en danger tout le tissu productif européen. Bonjour Fabien Cazot.
3: Bonjour Anne-Laure, bonjour à tous.
2: Vous êtes le correspondant permanent à Bruxelles pour France Culture. Fabien, le déséquilibre des relations commerciales entre l'Europe et la Chine prend des proportions gigantesques.
3: Effectivement, on parle aujourd'hui de 360 milliards d'euros d'excédent commercial annuel chinois vis-à-vis de l'Union européenne. 1 milliard d'euros de marchandises par jour, c'est vertigineux. La Commission estime que cela met en danger 29 millions d'emplois dans l'Union européenne à court terme. Voilà pour le constat et les inquiétudes côté européen. Maintenant, si on entre dans l'analyse des moteurs de ce déséquilibre, on arrive vite à la question des subventions publiques chinoises. C'est grâce à elles que la Chine produit à des prix défiant toute concurrence. 99% des entreprises chinoises qui opèrent aujourd'hui en Europe reçoivent en Chine des subventions publiques.
2: Arrêtons-nous justement sur ces subventions, Fabien. En quoi consistent-elles exactement ?
3: Alors, il peut s'agir du versement d'aides directes en trésorerie aux entreprises, mais aussi de rabais fiscaux ou encore de prêts bonifiés à des conditions plus favorables que celles qu'offrent les marchés financiers. C'est ce dernier levier que la Chine semble privilégier, selon une enquête que l'OCDE vient de consacrer au sujet. Selon la Commission européenne, la Chine consacre 4% de son produit intérieur brut au soutien de ses entreprises, toutes formes de soutien confondues et tout secteur confondu.
2: Avec le résultat que l'on sait.
3: pour des résultats tout à fait spectaculaires. Prenons l'exemple des panneaux solaires. En 20 ans de subventions massives, les panneaux solaires chinois et leurs composants sont passés d'une part de marché mondial d'environ 15% à 90%. Dans le même temps, les principaux producteurs d'il y a 20 ans, Allemagne, Japon, États-Unis, sont tombés de 80 à 10%. On pourrait multiplier les exemples, qu'il s'agisse de la construction navale, de l'acier ou de l'aluminium, d'où les surtaxes douanières qui sont envisagées ailleurs dans le monde, notamment aux États-Unis et en Europe, où l'on cherche ainsi à protéger les marchés et les emplois.
2: Mais cette réaction douanière, Fabien, n'est-elle pas trop tardive ?
3: Eh bien, c'est toute la question. On estime aujourd'hui qu'un quart des entreprises chinoises qui opèrent aujourd'hui en Europe travaillent à perte. Elles évacuent des surplus de marchandises dont leur propre marché en Chine est saturé. Pendant que Pékin subventionnait massivement ses entreprises ces 20 dernières années, les dirigeants européens faisaient, eux, la courte échelle pour négocier tel ou tel arrangement commercial, telle ou telle installation d'usine. La Commission européenne tente aujourd'hui de prendre le relais pour définir une réponse ferme et cohérente vis-à-vis de la Chine, d'où les clauses de sauvegarde sur le marché de l'acier ou les droits de douane relevés contre les voitures électriques chinoises et possiblement un durcissement à venir sur le droit pour les entreprises chinoises subventionnées à concourir dans le cadre d'appels d'offres publics européens.
2: Merci Fabien Cazot. On passe à l'actualité économique en bref. Et cette réaction immédiate des marchés asiatiques à l'ouverture après l'annonce du protocole d'accord entre les États-Unis et l'Iran, Tokyo bondissait de 4%, Séoul de 5%. En parallèle, le cours du pétrole baissait de plus de 4%. Le Pakistan annonce en effet la réouverture du détroit d'Ormuz sans droit de passage. Un accord encore fragile, mais les marchés tablent sur un retour progressif à la normale du trafic, notamment pétrolier et gazier, et sur une baisse de la prime de risque autour de la navigation commerciale. Par ailleurs, le Royaume-Uni, la France, l'Allemagne et l'Italie se disent prêts ce matin à lever certaines sanctions économiques qui pèsent sur l'Iran. En France, la société de ménage à domicile Shiva est visée par une plainte pénale pour travail dissimulé. Des agents d'entretien l'accusent de se comporter comme leur employeur, mais sans les garanties du statut de salarié. Trois employés portent plainte et lui reprochent donc de se présenter comme un mandataire, c'est-à-dire un facilitateur entre les particuliers et les hommes et les femmes de ménage, alors que Shiva entretiendrait en réalité avec eux un véritable lien de subordination, gérant notamment leur embauche, leur organisation du travail, leurs congés et leurs salaires. Shiva, marque du groupe Domia, détient 700 agences gérées en franchise. Elle a engrangé l'année dernière un chiffre d'affaires de 63,8 millions d'euros. Et puis Matignon demande à ses ministres de corriger leurs demandes budgétaires dans un courrier à leur intention révélé par Les Échos hier. Dans le cadre de la préparation du projet de loi de finances 2027, les conférences de budgétisation ont, selon Sébastien Lecornu, fait apparaître plus de 30 milliards de demandes de financement, dont 24 pour mettre en place de nouvelles dépenses, écrit le chef du gouvernement donc dans cette lettre où il dénonce des demandes budgétaires clairement pas priorisées et irréalistes qui méconnaîtraient, selon lui, l'urgence du rétablissement des finances publiques. Fin de citation. Le gouvernement doit présenter mi-juillet les grandes lignes de son budget pour 2027, aidé par 4 économistes mandatés pour travailler sur le sujet. Un budget censé commencer à réduire le déficit public sans hausse d'impôts.
0: Un mot, Anne-Laure, des titres qui seront développés tout à l'heure dans le journal de 8 heures de Margot Delpierre.
2: Retour évidemment sur l'accord trouvé entre Iran et États-Unis qui met fin à la guerre au Proche-Orient. Nous reviendrons au Yémen où la guerre fait rage depuis 12 ans et où très peu de journalistes occidentaux ont réussi à entrer. Et puis début d'une série sur le football toute la semaine dans le 8 heures à l'occasion du Mondial 2026. Un sport qui a une place particulière en France dans ce premier épisode, la Fédération française de football.
0: Eh bien, merci beaucoup, Anne-Laure Chouin. Dans quelques minutes, nous serons en compagnie de Christine Lagarde, présidente de la Banque Centrale Européenne. Beaucoup de questions à lui poser sur ce traité de paix entre l'Amérique et l'Iran, sur l'augmentation des taux de la BCE. Alors, ce sont des sujets qui peuvent paraître techniques, mais qui sont en réalité extrêmement importants pour notre vie quotidienne. Bref, on en parle dans quelques instants. En attendant, il est 7h36 sur France Culture.
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0: Voici la revue de presse internationale. Bonjour Estelle Caméraire.
2: Bonjour Guillaume, bonjour à toutes et à tous.
0: Et ce matin, vous nous emmenez en Argentine où le président Javier Milei fait face à une crise politique déclenchée par son chef de cabinet et protégé.
2: Emmanuel Adorni est accusé d'enrichissement illégal, mais il assure que sa fortune vient d'un investissement en bitcoin, explique El País. Les finances du chef du gouvernement sont sous le feu des projecteurs depuis 3 mois. De propriétés non déclarés, voyages à l'étranger en famille et autres dépenses bien trop au-dessus de son salaire, poursuit le Buenos Aires Herald. Il est depuis visé par une enquête pour enrichissement illicite potentiel ou conflit d'intérêts, rappelle le quotidien argentin. Le protégé de Javier Milei nie absolument tout et maintient son histoire. Tout son argent vient d'un investissement en bitcoin datant de 2014, mais il avoue avoir fait une erreur en oubliant de déclarer au fisc l'équivalent de plus de 500 000 euros d'économie. Une erreur que font tous les Argentins, dit-il. Et le coût politique du soutien de Javier Milei à Emmanuel Adorni risque aussi de coûter très cher, souligne El Día, qui rappelle que le président argentin a construit son capital sur un thème précis, la différence d'éthique avec l'élite corrompue. Un discours qui se heurte de plein fouet à la situation juridique de son chef de cabinet, écrit le quotidien argentin. El Día explique aussi que Javier Milei a déclaré publiquement avoir examiné le dossier de son chef de cabinet et que tout était en règle. Sa crédibilité en prend un coup à un an des élections présidentielles. Mais si l'inflation continue à baisser, comme dernièrement, la corruption pourrait passer au second plan, explique El Día. Aujourd'hui, les appels à la démission du chef du gouvernement argentin se multiplient. De son côté, selon des sources proches du pouvoir, interrogées par le journal La Nation, Javier Milei ne voit aucune possibilité de destituer Adorni, raconte le média en ligne Agencia Nova.
0: Alors c'est très moderne hein, vos histoires Estelle Caméraire de Bitcoin. On va justement en parler avec Christine Lagarde dans quelques instants parce que les Bitcoins, les stablecoins, on va définir tout ça. Hein, parce que là aussi ça peut paraître un peu technique. Tout cela est au cœur des problématiques que la Banque Centrale Européenne, comme les autres banques centrales, a tranché. Autre chose, elle a pris la parole contre Javier Milei, Tati Almeida, figure majeure de l'histoire argentine. Celle-ci est morte hier à l'âge de 95 ans.
2: Adorée de ses consoeurs et de l'ensemble des mouvements de défense des droits humains, comme le souligne le Buenos Aires Herald, la présidente des maires de la Place de Mai est décédée hier. Le quotidien argentin titre son éditorial « Repose en paix, Tati, nous poursuivrons le combat ». Tati, de son surnom, a consacré 50 ans de sa vie à la recherche de réponses et de justice après la disparition de son fils, raconte le Herald et El País. Le quotidien hispanophone précise qu'elle n'a jamais su ce qui était arrivé à son fils, enlevé pendant la période de terreur d'État en Argentine. En 1975, il est kidnappé par la AAA, l'alliance anticommuniste argentine, et sera toujours porté disparu par la suite. 4 ans après le drame, Tati Almeida rejoint un groupe de femmes, des mères à la recherche de leurs enfants, liés par l'angoisse et un besoin de justice, explique El País. Coiffées d'un foulard blanc pour se reconnaître, ces femmes commencent à manifester en silence autour de la Plaza de Mayo, la place de Mai, devant le siège du gouvernement pour défier le régime militaire. Et elles continueront à chercher des réponses après l'assassinat de leurs enfants. Une période sombre et occultée par Javier Milei, que Tati Almeida accuse d'être négationniste, précise El País, qui rappelle le discours cinglant de Tati envers le gouvernement lors de la marche du 24 mars dernier, qui commémorait les 50 ans du début de la dictature. Dans un communiqué, les grands-mères de la place de Mai ont rendu hommage à leur leader en rappelant sa camaraderie et son engagement à l'image des 30 000 disparus, dont son fils.
0: Et ce week-end, le temps d'une soirée, les habitants de New York ont oublié tous les problèmes du monde grâce à leur équipe préférée.
2: C'était avant-hier et la ville qui ne dort jamais n'a jamais aussi bien porté son nom. Les Knicks, l'équipe de basket de New York, ont brisé la malédiction. Ils n'avaient pas gagné depuis 53 ans. Et voilà que samedi soir, les fans ont envahi les rues, grimpé sur des bus et célébré le titre de champion de leur équipe favorite. Tout a été vécu de façon très intense, rapporte le New York Times. D'abord parce que New York est immense, précise le quotidien, parce que le basket est le sport de la ville et parce qu'après des années catastrophiques, les fans ne pensaient pas voir leur équipe gagner de leur vivant. Sur
4: surtout face aux Spurs, l'équipe de San Antonio, menée par l'incroyable français Victor Wembanyama, raconte le Times, qui est également revenu sur la soirée en photo et en vidéo. Tout est aux couleurs de l'équipe dans la ville, tout est en bleu et en orange. On voit des places bondées, des écrans géants, des larmes. On peut presque entendre les cris de joie à travers les images, ou les fameux Knicks in five pour dire que les Knicks vont gagner en 5 matchs. On a l'impression d'une soirée magique. Hors du temps, tout le monde semble avoir été fan le temps d'une nuit. Maintenant, les New Yorkais attendent la fameuse parade de jeudi, la première parade triomphale des Knicks, précise le New York Times, où le maire de la ville, Zoran Mamdani, va remettre les clés de la ville à l'équipe. Une façon de célébrer une dernière fois cette victoire inattendue.
0: Merci beaucoup Estelle Caméraire. Dans quelques instants, l'une des femmes les plus importantes, les plus puissantes du monde, Christine Lagarde, présidente de la Banque Centrale Européenne, l'occasion de présenter aussi le rôle de la Banque Centrale Européenne en ces temps économiques troublés. Dans quelques secondes, 7h42 sur France Culture.
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0: Bonjour Christine Lagarde.
8: Bonjour Guillaume Erner.
0: Vous êtes présidente de la Banque Centrale Européenne, c'est-à-dire l'une des femmes les plus importantes du monde, les plus puissantes en Europe. On va revenir d'ailleurs sur le rôle de la Banque Centrale Européenne. Vous avez auparavant, de 2011 à 2019, dirigé le FMI, le Fonds Monétaire International. Mais avant tout, je suis obligé de vous faire réagir à l'information de la nuit. C'est la une du Figaro. Le G7 suspendu à l'accord entre Trump et l'Iran. Il y aurait donc un accord conclu. Celui-ci serait signé dans quelques jours en Suisse. Votre réaction, Christine Lagarde ?
8: Écoutez, si cette nouvelle est confortée par les développements des jours qui viennent et la signature d'un memorandum of understanding, d'après ce que j'ai compris, vendredi en Suisse, c'est une bonne nouvelle. On ne peut que s'en réjouir, surtout si elle consacre l'ouverture et le déminage du détroit d'Ormuz, puisque c'était vraiment ce détroit par lequel transitait un volume important de gaz et de pétrole, qui a entraîné une augmentation phénoménale des cours des matières premières et beaucoup d'instabilité dans le monde. Donc, c'est en soi, si c'est confirmé, parce qu'on a eu quand même, on a été échaudé un certain nombre de fois par l'imminence d'un accord, mais il semble, d'après ce que non seulement les tweets des uns et des autres indiquent, mais surtout ce que des officiels des deux côtés affaires étrangères indiquent, il semblerait que cette fois-ci ce soit le bon. Donc on va voir. Ce que je en comprends, c'est qu'il est prévu la réouverture progressive du détroit d'Ormuz, pas de péage prélevé par les Iraniens, le déminage qui commencerait, auquel peut-être un certain nombre d'autres pays participeraient en soutien, et puis 60 jours supplémentaires pour encore négocier. Donc on n'a pas encore fini l'histoire, et en particulier toute la question de l'enrichissement de l'uranium reste à débattre, à convenir et à conclure en forme d'accord, puisque c'était un des, entre guillemets, buts de cette guerre étrange.
0: Et alors ce G7, vous en attendez quoi justement dans ce contexte-là, Christine Lagarde ? Est-ce que c'est ça en fait le point le plus important, le retour à la paix, statu quo ante ?
8: Vous savez, vous avez mentionné que j'avais été directrice générale du Fonds monétaire international. Chaque fois que la paix revient, c'est une bonne nouvelle. Moi, j'ai vu des pays dans lesquels nous avions fait des programmes pour aider au développement économique, à l'amélioration des conditions de vie des citoyens, où la guerre revenait et où tout était mis par terre à nouveau. Donc, le retour de la paix dans l'absolu, de toute façon, c'est une bonne nouvelle. Donc, bon, après, vous savez, il y a des calendriers de communication. C'est-à-dire que le fait que la signature soit annoncée hier, le jour de l'anniversaire du président Trump, la veille du début du G7 qui commence ce soir, avec une perspective de signature en Suisse, en plus, à tout près d'Évian, tout ça n'est pas totalement anodin. Il y a des communicants de grand talent qui prévoient les choses. Mais peu importe, à la limite, dès lors que ce serait vraiment la paix, on se peut s'en réjouir. Le G7, chacun des membres participants arrive avec ses buts de négociation. Et c'est toujours très intéressant. Moi, j'ai participé à pas mal de G7, en particulier les 8 années où j'étais directrice générale du FMI. Chaque pays fait sa déclaration avant. Ils font une conférence de presse, ils s'écrivent une lettre. Et ce qui est très intéressant, c'est de voir s'il y a une espèce de convergence des buts de négociation. Ce n'est pas toujours le cas. Je crois que l'agenda français, c'est de se concentrer sur les grands écarts, les imbalances entre les différents blocs, les États-Unis, la Chine, l'Europe, et pour voir de quelle manière on pourrait les résorber.
0: J'ai dit en introduction que vous étiez l'une des femmes, sinon la femme la plus importante d'Europe. Qu'est-ce que Christine Lagarde peut faire pour moi? Qu'est-ce que, dans la Banque Centrale Européenne, en quoi votre rôle, et celui évidemment de l'institution que vous présidez, est importante pour les auditrices, les auditeurs. Expliquez-nous.
8: Notre mission, telle qu'elle a été fixée par les fondateurs de la Banque Centrale Européenne il y a plus de 25 ans, c'est la stabilité des prix. C'est explicité noir sur blanc dans le traité qui nous gouverne. Donc, depuis plus de 25 ans, notre mission, c'est de garantir la stabilité des prix dans tous les États membres de la zone euro. Alors, on a commencé petit. On est maintenant 21 États membres depuis qu'on a intégré la Croatie puis la Bulgarie. Et dans ces 21 États membres, en les regardant comme un bloc économique, et on peut revenir là-dessus parce que c'est un des problèmes auxquels nous faisons face, on doit maintenir la stabilité des prix, qu'on a défini comme étant 2% d'inflation. Pourquoi 2%? Parce qu'on considère que c'est le chiffre qui permet à la fois un peu de négociation salariale, un peu d'erreurs statistiques, et en même temps qui ménage une espèce de petit coussin de confort. Et c'est surtout un taux d'inflation qui est relativement indolore, dès lors que les négociations salariales avancent à peu près au même rythme que l'inflation, plus de la productivité. Donc ça, c'est la mission. Stabilité des prix qui est destinée à éviter l'inflation. Sachant que chaque fois qu'on se trouve en situation d'inflation, c'est assez dramatique pour le pouvoir d'achat, pour la consommation des ménages à moindre revenu, que ça entraîne des primes de risque associées aux investissements et aux emprunts à la fois des ménages, des entreprises et des États membres. Donc c'est très important d'arriver à cette stabilité. La deuxième mission que je considère comme la nôtre à la BCE, c'est de préserver l'euro. C'est notre monnaie commune à nous tous, les 360 millions d'Européens qui réfléchissons, gérons, payons en euros. Voilà.
0: Vous avez décidé, vous collectivement, la Banque Centrale Européenne a décidé une augmentation des taux. Alors, il faut dire, pour fixer les choses, sans entrer trop dans la technique, la BCE considère qu'un taux d'inflation cible est d'environ 2%.
8: C'est 2%, oui.
0: Et les taux, alors il y a trois taux directeurs. C'est des taux très importants dans notre vie quotidienne. Si vous voulez par exemple acheter un appartement, vous dépendez de ces taux. Ces trois taux directeurs, vous avez décidé de les remonter, ce qui n'a pas été fait depuis 3 ans. Vous êtes aux alentours de 3,5% en augmentation de taux. Pourquoi avez-vous fait cette Pourquoi avez-vous pris cette décision? Est-ce que cette nouvelle de la nuit, le fait que l'accord soit pris, est-ce que c'est de nature à modifier cette décision, Christine Lagarde?
8: Alors, les trois taux, qu'est-ce que ça représente? C'est le taux auquel les banques se refinancent chez moi, à la BCE. Et ça leur donne le coût de l'argent, qu'elles facturent ensuite aux entreprises ou aux ménages, ou à l'État éventuellement, pour qu'ils empruntent. Donc quand vous, Guillaume Hermer, vous allez acheter un appartement, vous allez obtenir un crédit hypothécaire probablement, dont le taux sera fixé par la banque en tenant compte du taux auquel elle se finance chez moi et de la marge qu'elle va réaliser et du risque que vous constituez. Voilà, c'est à peu près ça. Le taux principal, celui dont on parle tout le temps, c'est le taux traditionnel de refinancement quotidien des banques. Aujourd'hui, non, je vais revenir en arrière une seconde. Avant la guerre, c'est-à-dire avant le 28 février, le taux directeur était à 2%. Et on avait une inflation qui était presque à 2%.
0: Donc taux nul.
8: Donc c'était parfait. Enfin, j'exagère, mais c'était une bonne réalisation. Hein. 2% d'inflation, un petit peu plus de 2% d'inflation, 2% de taux d'intérêt. OK ? Qu'est-ce qu'on a vu ? On a vu un choc pétrolier brutal, qui est un choc extérieur, qui apporte une augmentation des prix. C'est un peu comme une taxe qui serait facturée par les États producteurs et distributeurs de produits pétroliers. Mais il faut qu'on la paye. En soi, si ça n'est que ça, si ça ne dure pas trop longtemps, on peut considérer qu'on ne va pas bouger. Parce que ça va graduellement se résorber tout seul, parce que le choc est de relative faible intensité, de relative faible durée. En revanche, et c'est ce que nous avons commencé à voir, c'est qu'un choc de cette nature, il est éventuellement durable, 100 jours, c'est assez long, et il est assez fort, et surtout, et c'est ça qui est le point le plus important et que j'espère les auditeurs pourront comprendre, c'est qu'un choc de cette nature, il se diffuse ensuite dans l'économie. C'est-à-dire que, dans un premier temps, si vous allez, je sais pas, si vous allez au restaurant, vous allez conduire votre voiture pour y aller. Enfin, vous non, parce que vous roulez en vélo, mais vous conduisez votre voiture. Le prix à la pompe, il aura augmenté. Ça, c'est l'effet direct de l'inflation. S'il n'y a que ça, et si ça s'arrête là, on peut imaginer que la Banque centrale, elle laisse faire. Si, un mois plus tard, vous retournez dans ce même restaurant, vous prenez toujours la voiture, vous allez payer un peu plus à la pompe, mais vous allez probablement aussi payer un peu plus au restaurant parce que, lui, il aura des produits qui auront augmenté, il aura une note de gaz qui aura augmenté, il aura des coûts supplémentaires. Effet indirect de l'inflation. Ça, on a absolument commencé à le voir un peu partout depuis plusieurs semaines. Et puis, si vous retournez deux mois plus tard, la note sera peut-être un peu plus élevée pour vous parce que vous paierez toujours le prix à la pompe. Vous paierez toujours des frais de matières premières, de nourriture, de farine, de gaz du restaurateur. Mais vous allez aussi payer une augmentation probable des salaires. Et ça, c'est ce qu'on appelle l'effet de second tour, si vous voulez. Et ça, notre mission à la Banque Centrale Européenne, dès lors qu'on commence à identifier ça, il faut tout de suite prendre des mesures. Et c'est la raison pour laquelle, à l'unanimité des 21 gouverneurs des banques centrales, nous avons décidé d'augmenter de 0,25, faisant passer le taux de 2 à 2,25%.
0: Voilà. Mais alors, l'une des conséquences de tout cela, Christine Lagarde, c'est qu'évidemment, on le comprend, l'argent est plus cher. L'argent est plus cher, donc il y a moins de recours à l'investissement. Alors, ça n'est pas seulement les ménages, même si les ménages ont un rôle, ce sont aussi les entreprises. Et tout cela peut freiner des investissements, alors même que l'Europe, on va évidemment en reparler, mais c'est le sujet central, l'Europe est, disons, dans une mauvaise passe presque structurelle sur le plan économique, notamment du point de vue de son industrie.
8: Vous avez dit le mot. Elle est dans une mauvaise passe structurelle. Et ce sont des mesures structurelles qui vont pouvoir répondre aux circonstances actuelles. C'est-à-dire, mais ça, j'espère qu'on y reviendra tout à l'heure, mais éliminer les barrières internes, garder l'argent et l'épargne colossale des ménages, des entreprises en France pour de l'investissement dans l'innovation et dans la compétitivité, c'est exactement la bonne réponse qu'on doit apporter. Moi, Banque Centrale, je suis obligé de remplir ma mission. Je dois assurer la stabilité des prix. Quand je commence à voir le nez de l'inflation qui sort et que je me dis, non seulement on a des effets directs, on a des effets indirects. Vous vous souvenez, vous allez au restaurant, etc. Mais qu'on commence à sentir frémir les effets de second tour, c'est-à-dire des risques d'augmentation des salaires en particulier, on doit nécessairement prendre des mesures. Et il y a un indicateur qu'on regarde attentivement, c'est l'inflation sous-jacente. L'inflation sous-jacente, c'est l'augmentation des prix que vous supportez, que je supporte, dont vous défalquez les prix de l'énergie, les prix de la nourriture. Parce que ça, ce sont des éléments très variables. Vous gardez le cœur. Et ce cœur-là, aujourd'hui, il est à la hausse. On est à 2,5% de prévision d'inflation sous-jacente. Je regarde un deuxième élément de manière très attentive aussi, c'est le prix des services. Parce que dans le prix des services, vous avez un élément salaire important. Le prix des services aujourd'hui, il est passé de 3 à 3,5%. Donc, j'entends les critiques. Souvent, ce sont des critiques françaises et je les comprends. Bon, voilà, elle est en train de prendre des mesures, ça va tuer la croissance. Moi, je dois tuer l'inflation si elle se réveille. Parce que si elle sort de la bouteille, l'inflation, pour la faire rentrer, ça sera beaucoup plus difficile, ça sera beaucoup plus coûteux. Et une situation inflationniste de long terme, c'est pas acceptable pour les consommateurs, pour les entreprises non plus. Et moi, je remplis pas ma mission.
0: Il y a différents types d'inflation. Alors, vous avez rappelé un type d'inflation. Mmh. Il y a aussi une inflation sur les actifs. Mmh. Et on dit souvent que y a toujours, c'est un peu comme dans la galaxie, il y a toujours de l'inflation quelque part dans l'univers, y compris de l'inflation en matière d'actifs. On le voit avec la bourse qui atteint des sommets records, certains biens immobiliers, des biens de luxe. Tout ça pour vous dire que les taux élevés profitent aux gens riches, très très riches. Et on peut redouter que cette décision, dont on comprend les tenants et les aboutissants, renforce encore les inégalités en permettant aux gens extrêmement riches, ceux qui ont du cash et qui profitent donc de ces taux, de devenir encore plus riches. Christine Lagarde.
8: Il y a beaucoup de choses justes dans ce que vous dites, mais quand je regarde, moi, ce contre quoi je lutte, qui est l'inflation, qui est-ce qui est le plus affecté par l'inflation ? Ce sont les ménages les plus pauvres. Ce sont eux qui consacrent une grande partie de leurs revenus aux achats de denrées alimentaires, aux loyers, au crédit à la consommation, etc. Donc, moi, ma mission, c'est de lutter contre l'inflation. Une augmentation des taux d'intérêt de 0,25, c'est pas ça qui va enrichir les plus riches. C'est plus favorable. Parce que quand vous investissez, quand vous épargnez, si le taux d'intérêt est un peu plus élevé, C'est plus confortable et ça vous fournit plus de revenus de votre capital. Mais si je laisse filer l'inflation, qu'est-ce qui va en payer le plus le prix ? Ce sont les ménages les plus pauvres.
0: Et si on décidait tout simplement de gager, de relier les salaires à l'inflation ? Il y aurait une possibilité de dire, pour les ménages les plus pauvres, il n'y a aucune incidence à une inflation, puisque les salaires augmenteraient mécaniquement.
8: Alors, c'est un petit peu ce qui se passe. C'est tout à fait ce qui se passe, par exemple, en Belgique, parce qu'ils ont gardé le mécanisme d'indexation
0: complète. Donc ça, c'est parfait, mais pas en France.
8: Alors, en France, rappelez-vous, on a quand même le SMIC, qui, lui, est indexé sur l'inflation. Dès que l'inflation dépasse un certain seuil, hop, ça déclenche une augmentation du SMIC qui est décidée par le ministre des Finances dans des conditions qui sont parfaitement convenues. Donc, on a un mécanisme d'indexation sur l'inflation pour la partie des salariés qui, en France, sont rémunérés au niveau du SMIC. Ça entraîne souvent un effet cliquet au-dessus, dans le cadre de négociations salariales. Donc là, il y a toujours un peu de perte de temps entre l'inflation qui tape et la négociation salariale qui intervient un peu plus tard. Mais on a fort heureusement, un décrochage par rapport à l'indexation complète qu'on avait avant, qui, elle, auto-alimentait l'inflation. Ça, c'est un des grands succès de Jacques Delors.
0: Christine Lagarde, présidente de la Banque Centrale Européenne. On se retrouve dans une vingtaine de minutes. On vous posera des questions politiques également, puisque votre mandat s'achève en 2027. Je crois que 2027, ce n'est pas une date complètement neutre pour la France. On aura l'occasion d'en reparler. 8 heures sur France Culture. Le journal de Margot Delpierre. Bonjour Margot.
9: Bonjour Guillaume, bonjour à toutes et à tous. Le Pakistan a annoncé cette nuit un accord entre l'Iran et les États-Unis. L'ONU souligne une étape cruciale vers un règlement pacifique du conflit. Le point dans une minute.
0: À quoi ressemble le Yémen après des années de guerre ? Reportage sur place grâce à nos envoyés spéciaux.
9: Nous reviendrons aussi sur le remboursement par la sécurité sociale de médicaments contre l'obésité. Et puis sur l'amour des Français pour le football, le sport le plus pratiqué dans notre pays. Que le pétrole coule à flot, a lancé Donald Trump sur son réseau social. Le président des États-Unis se réjouit de l'accord trouvé avec l'Iran. Il met immédiatement fin à la guerre sur tous les fronts, y compris au Liban. Au bout de 3 mois et demi d'un conflit déclenché par des frappes israélo-américaines sur Téhéran et qui a fait des milliers de morts, provoqué le blocage du stratégique détroit d'Ormuz, dont Donald Trump se félicite de la réouverture prochaine. Cependant, il reste des points importants à éclaircir. Bonjour Nathanaël Charbonnier.
10: Bonjour.
9: Une cérémonie est déjà prévue vendredi pour la signature de cet accord, annoncé hier, jour de l'anniversaire de Donald Trump.
10: Ah oui, c'est certain, on a connu des égos plus petits, mais qu'importe si cet accord peut permettre de ramener la paix au Moyen-Orient, en sachant que c'est un accord qui fixe surtout la règle du jeu, mais qui ne résout pas pour l'instant les gros problèmes qui existent. Ce protocole sera donc signé vendredi. À Genève, 4 sujets de discussion seront sur la table. La levée des sanctions contre l'Iran, la question du nucléaire, la reconstruction du pays et la mise en place d'un mécanisme de suivi des engagements pris. Quand on regarde concrètement ce qui est dit, on se rend compte que chaque camp, pour l'instant, a obtenu une chose ou lâché sur un point. C'est comme vous voulez. Les Iraniens ont lâché sur le passage du détroit d'Ormuz. Les Américains ont lâché sur le Liban. D'où la colère hier des Israéliens qui ont failli tout faire capoter en bombardant le sud Liban.
9: C'est donc normalement la fin des combats, Nathanaël.
10: C'est la fin de la guerre, pour un certain temps en tout cas, et le Pakistan, allié des Américains mais proche des Iraniens, le Pakistan qui est à la manœuvre pour réunir les deux parties, va avoir quand même du travail, car chaque camp est très suspicieux avec une machine qui peut se gripper au moindre grain de sable. Mais oui, le protocole qui sera signé va stopper la partie militaire au profit de l'intervention des diplomates. Un exemple, oui, le détroit d'Ormuz va rouvrir vite, mais pour le moment, les conditions du passage des bateaux à venir ne sont pas encore connues, elles vont se négocier. Donc, on peut résumer cela en fin de la guerre, mais pas fin du conflit.
9: Les précisions en direct de Nathanaël Charbonnier de la rédaction internationale. Les rebelles houthis du Yémen, alliés de l'Iran, se sont joints à la guerre au Moyen-Orient fin mars pour soutenir Téhéran. Et c'est dans ce pays très difficile d'accès, confronté aussi à une longue guerre civile, que les envoyés spéciaux de Radio France ont pu se rendre pendant 10 jours. Bonjour Étienne Monin.
11: Bonjour.
9: Avec Alexandre Abergel et grâce au journaliste indépendant Quentin Muller, vous avez pu travailler dans le sud, à Aden, et sur les lignes de front de la ville de Taiz. 12 ans après le début de ce conflit, à quoi ressemble le Yémen, Étienne ?
11: Bien d'abord, c'est un pays magnifique. Au sud-est, on traverse un désert incandescent chauffé à 45 degrés. Au nord-ouest, on est dans un paysage de montagnes abruptes sur lesquelles sont plantées, au loin, à flanc de falaise, des maisons à toit plat qui ressemblent à des petits fortins. Tous les habitants sont dans une situation de survie. Le pays s'enfonce dans la crise. Les gens ne sont presque pas payés. Un médecin gagne 80 euros. Certains soldats n'ont pas perçu de salaire depuis le mois de février. Par endroits, il n'y a pas d'eau courante, presque pas d'électricité. Dans les grandes villes, les institutions sont défaillantes, la corruption est endémique, l'insécurité est palpable. On a compté 40 points de contrôle sur la route chaotique qui relie tant bien que mal Aden à la ville de Taiz.
9: Vous vous êtes donc rendu à Aden puis à Taiz, mais comment se déplacer pour réaliser des reportages ?
11: Eh bien, c'est un miracle permanent. Il faut trouver les bons contacts, obtenir les laissez-passer, convaincre les soldats sur les checkpoints. Tout peut s'effondrer d'un instant à l'autre. À Aden, on a failli se faire expulser. Quand on a atterri, on n'avait pas encore la garantie d'avoir un vol retour. L'État est centralisé, mais chaque autorité semble indépendante. Chaque groupe armé a son affiliation. On traverse donc un pays fracturé, abîmé par les guerres et les ingérences étrangères.
9: Étienne Monin, des reportages à écouter dans les journaux de midi et demi et 18h sur France Culture. Les autorités ukrainiennes comptent au moins 9 morts dans le pays après une vague de frappes russes dans la nuit. Plusieurs grandes villes ont été bombardées, dont Kharkiv où 5 personnes ont été tuées. 4 à Kiev où une cathédrale inscrite au patrimoine mondial de l'UNESCO a pris feu.
0: 8h05 sur France Culture, la suite du journal de Margot Delpierre. Une semaine après le premier rassemblement, la coalition féministe et enfantiste appelle à se mobiliser tous les lundis.
9: Les associations réclament une loi cadre intégrale contre les violences sexuelles après le meurtre de Liana, 11 ans, qui a provoqué une onde de choc en France. Elles veulent des moyens à la hauteur de l'enjeu, tout cela à un an de l'élection présidentielle. La semaine dernière, le gouvernement, la droite et l'extrême droite se sont livrés à une surenchère de propositions, notamment pour durcir les peines, mais aucune n'est à la hauteur, estime la coalition, Julie Paco.
12: Si l'affaire Liana donne lieu à une prise de conscience sociétale sur l'ampleur des violences sexuelles faites aux femmes et aux enfants et le traitement judiciaire qui leur est réservé, les responsables politiques refusent de changer de paradigme, déplore Anne-Cécile Maillefert, présidente de la Fondation des femmes.
13: Ils font la sourde oreille, ils ne veulent rien changer. C'est constat d'impuissance sur constat d'impuissance, hein, typiquement. Gérald Darmanin qui nous dit « bah oui, bah, y a un pédocriminel par rue en France, ok, bah tu fais quoi ? T'es quand même ministre de la Justice. Qu'est-ce que vous pouvez faire, monsieur le ministre ? Si vous ne pensez pas que vous pouvez faire quelque chose, eh bien, il faut peut-être changer de travail à un moment donné. »
12: Gérald Darmanin, qui, comme le Premier ministre Sébastien Lecornu, propose d'étendre la perpétuité réelle aux pédocriminels, quand une partie de la droite et de l'extrême droite ont des prises de position vengeresse sur les violences sexuelles, estiment les responsables associatives, en proposant tour à tour la castration chimique obligatoire ou le retour de la peine de mort.
14: Je ne souscris à rien de tout ça.
12: La réalisatrice Andréa Bescon a l'initiative de ces rassemblements.
14: On ne veut pas d'une société répressive et punitive. On veut une justice et des peines effectives. Nous, on veut lutter contre l'impunité. Il doit y avoir des sanctions, mais des sanctions mesurées. Et surtout, avant tout, c'est la prévention.
12: De la prévention assurée aujourd'hui par les associations de terrain qui n'ont toujours pas reçu leurs subventions cette année, alerte Clémence Pageot, directrice générale des centres d'information sur les droits des femmes.
15: Ça fait des années qu'on tire la sonnette d'alarme pour dire que nos associations vont mal, pour dire qu'on a besoin de moyens supplémentaires. Et c'est vrai qu'on attend une réponse beaucoup plus forte de la part du gouvernement et de la puissance publique. Nous, ce qu'on a envie de dire, c'est qu'on est là, en fait, on connaît les solutions.
12: Des solutions qui figurent dans la proposition de loi cadre intégrale contre les violences sexuelles. Et tant que le gouvernement refusera de l'inscrire à l'agenda, cette coalition promet de continuer à se mobiliser.
2: Et cet après-midi, le Premier ministre Sébastien Lecornu recevra la socialiste Céline Thiébaut-Martinez et d'autres députés qui portent une proposition de loi intégrale, donc, contre les violences sexuelles et sexistes. C'est une avancée majeure pour les personnes souffrant d'obésité. La France devient aujourd'hui le premier pays européen à prendre en charge de façon pérenne les traitements contre cette maladie chronique aux facteurs multiples. Les remboursements seront réservés aux cas les plus sévères, environ 1 million de personnes sur 10 millions en tout. Deux médicaments vedettes, le Wegovy et le Mounjaro, sont concernés. Ils sont déjà disponibles sur ordonnance, mais pour l'instant entièrement à la charge des malades. Désormais, à rachat légal, ils seront remboursés à 65% dans des conditions bien encadrées.
16: Seuls les médecins spécialistes dans certaines structures de soins pourront prescrire ces doses injectables qui régulent la glycémie et l'appétit. C'est essentiel d'être suivi, souligne Anan Guillard, diététicienne et directrice générale de la Ligue nationale contre l'obésité.
17: Attention, il n'y a pas de traitement miracle. L'obésité est une pathologie multifactorielle. C'est pour ça que, dans un premier temps, les prescripteurs seront que les CSO, donc les centres spécialisés obésité. Et pourquoi ? Dans ces centres, vous avez des équipes pluridisciplinaires, vous avez toute la sphère psychologique, vous avez toute la sphère activité physique adaptée et les médecins endocrinologues. Donc sans cette équipe-là autour du patient, la prise en charge de sa pathologie ne peut pas être équilibrée.
16: D'où la question importante de la durée du traitement. Anne-Sophie Joly, à la tête du collectif national des associations d'obèses, estime que la France fait un grand pas.
18: C'est, j'ai envie de dire, une révolution, parce que contrairement à l'Angleterre, il n'y a pas de durée de traitement qui est imposée, parce que l'Angleterre, c'est 2 ans, et après, ben merci, au revoir. Là, on est quand même sur une pathologie qui est chronique, évolutive, récidivante et incurable.
16: Ces remboursements sont donc essentiels pour améliorer durablement la qualité de vie des malades. Ils s'accompagnent d'une formation de l'ensemble des médecins inscrite dans la feuille de route obésité publiée en janvier dernier par le ministère de la Santé.
2: Et plus de 530 000 candidats de terminale générale et technologique sont en train de réfléchir au sujet de philosophie qui viennent d'arriver sur leur table. La philo sonne le coup d'envoi traditionnel des écrits du baccalauréat. La semaine dernière, c'était aux élèves de première de passer le français et les mathématiques. Eux sont concentrés sur une toute autre sorte d'épreuve. Les Bleus entameront demain soir leur Coupe du Monde de foot en affrontant le Sénégal. La France, double championne du monde, fait partie des favoris cette année dans ce mondial organisé aux États-Unis, au Mexique et au Canada. Le foot qui tient une place particulière dans le cœur des Français, Marion Ferrer. Le football, c'est le sport le plus pratiqué en France. La Fédération française de football revendique plus de 2,3 millions de licenciés, dont 2 millions de joueuses et joueurs qui disputent chaque week-end l'un des 30 000 matchs amateurs organisés un peu partout dans le pays. Des rencontres qui se déroulent grâce aux 20 ligues, 91 districts et 12 000 clubs qui structurent la discipline. Ces derniers pouvant s'appuyer sur plus de 400 000 bénévoles. Sport collectif par excellence, le foot reste donc en tête devant le basketball et le handball. Un sport promu dès le début du XXe siècle, rappelle Julien Sorez. Il est professeur d'histoire contemporaine à l'Université Paris-Nanterre.
19: On a les patronages catholiques, les élites bourgeoises anglophiles dans les villes, les patrons des mines et de l'industrie, mais aussi les élus municipaux. Et en fait, cette multiplicité d'acteurs explique la rapide diffusion sociale et spatiale du football, puisqu'on constate assez rapidement, c'est un sport collectif qui est pratiqué sur tout le territoire, de Nice à Dunkerque et de Metz à Brest.
2: Une popularité renforcée par la création rapide de compétitions nationales, la Coupe de France en 1917, le Championnat de France en 1932, des événements qui permettent de développer une attache identitaire, sentiment qui s'intensifie dans les années 70.
19: Il est pratiqué massivement après-guerre par les ouvriers, avec comme point culminant l'épopée des Verts de 1976. Et il est aussi adopté par les nouvelles classes populaires qui vivent dans les grands ensembles de banlieue par la suite, pour lesquelles c'est surtout qu'il représente quelque part une forme de promotion sociale pour ceux qui viennent des classes populaires et qui ont envie de se sortir de la mine, qui ont envie de se sortir de leur quartier.
2: Une discipline aussi ultra médiatisée, développée massivement ces dernières années par le biais de gros investisseurs qui drainent d'importantes sommes d'argent. Un sport dans lequel il est aussi très facile de s'identifier, notamment grâce à l'équipe de France.
19: Avec l'organisation de compétitions qui mettent en scène le « nous » contre « eux » et qui fonctionne d'autant mieux dans le football que c'est un sport collectif. On a une grande diversité de postes aussi, de techniques auxquelles chacun peut s'identifier. Donc il y a cette dimension identitaire qui est extrêmement forte, surtout dans une période plus contemporaine où les frontières, les identités nationales sont un enjeu politique et l'équipe de France devient une forme d'enjeu symbolique qui permet de dire, ou en tout cas de penser que ce qu'est la nation, voire de ce qu'elle devrait être.
2: Une équipe de France qui espère de nouveau rassembler derrière elle, comme elle a réussi à le faire en 1998 et 2018.
20: Marion Ferrer qui signe une série de reportages autour du football. 5 sont à découvrir jusqu'à vendredi dans le journal de 8 et à retrouver sur le site de France Culture. À quelques kilomètres de Bondy où Kylian Mbappé a grandi, un festival se tient en ce moment en Seine-Saint-Denis. Voilà bientôt 60 ans qu'il anime la ville de Saint-Denis et sa célèbre basilique avec une programmation qui fait la part belle à la musique classique. Mais réussit-il à la démocratiser ? Le reportage de Louis-Valentin Lopez.
21: Récital d'orgue dans la basilique de Saint-Denis. Le public d'un certain âge est surtout composé d'habitués comme Sylvie.
22: C'est toujours très bien, c'est très bien organisé, c'est ouvert à tout le monde.
23: Vous, en tout cas, tous les ans, vous venez.
22: Pouf, plus encore, oui.
21: Mais il suffit de tendre le micro dionysien, nous en avons interrogé presque 30, pour constater que le festival est assez méconnu.
24: On a beaucoup de festivals à Saint-Denis.
23: Le festival de Saint-Denis, en tout cas, ça ne te dit rien.
24: Non, ça ne me dit rien.
25: Je ne sais pas quand est-ce que ça démarre.
23: C'est en ce moment.
25: En ce moment.
21: Proportionnellement, le festival attire pourtant bien un public de proximité. Nicolas Condoni, son directeur.
26: 40% des publics viennent de Seine-Saint-Denis et 90% d'Île-de-France. Donc on a un festival qui n'est pas un festival justement pour uniquement des mélomanes parisiens qui viendraient juste le temps d'un concert, mais un festival qui se veut ouvert en lien avec son territoire.
21: Le festival qui organise aussi des ateliers de médiation. Une classe de CE2 en a profité à la médiathèque de Saint-Denis.
27: On apprend à apprendre la musique classique.
28: Comme ça, au moins, on sait c'est quoi.
23: Par exemple, à l'atelier d'aujourd'hui, qu'est-ce que vous avez appris ?
28: On a appris à connaître les familles d'instruments et à connaître c'est quoi la musique de chambre.
21: Des partenariats aussi avec les conservatoires, l'université Paris 8, pour toucher toujours plus de public.
20: Et le festival dure jusqu'au 23 juin. Le soleil sera encore bien présent dans tout l'Hexagone aujourd'hui. 21 degrés cet après-midi à Lille, 29 à Paris, 30 degrés à Rennes et Lyon, 33 à Perpignan. Les températures sont déjà élevées. Cette semaine, un épisode de chaleur est prévu avec mercredi jusqu'à 36 degrés sur le pays. 8h15, les matins continuent, Guillaume Erner.
0: Merci Margot Delpierre. Dans quelques instants, nous retrouvons notre invitée, Christine Lagarde, présidente de la Banque Centrale Européenne, un poste qui peut paraître technique, mais qui est en réalité extrêmement politique, surtout par les temps qui courent. On va en reparler dans quelques secondes. Un billet politique, Jean-Lémarie, bonjour.
1: Bonjour à toutes et à tous.
0: Et le retour d'un vieux débat après le meurtre de Liana.
3: Les procureurs doivent-ils obéir au ministre ?
0: Réponse dans un instant.
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0: 8h16, le billet politique Jean-Lémarie. Les procureurs doivent-ils obéir au ministre ?
3: Depuis 10 jours, depuis le meurtre de Liana, on a tout entendu. Une avalanche de propositions pour améliorer la justice. Et au milieu, une idée qui monte, ou qui remonte plutôt. Une innovation, non, un retour en arrière. Que le ministre de la Justice puissent davantage contrôler les procureurs, comme avant. Pas seulement avec des circulaires générales, ça ils continuent à le faire, c'est normal, c'est la politique pénale, mais aussi en donnant des instructions précises dans des affaires particulières, des consignes au cas par cas. Aujourd'hui, il ne peut plus.
6: Depuis 2013, le garde des Sceaux ne peut pas donner d'instructions individuelles au parquet. Je n'ai même pas le droit d'appeler personnellement un procureur de la République pour lui demander de communiquer, d'orienter telle ou telle affaire ou lui demander des comptes.
3: Même pas le droit d'appeler un procureur, c'était Gérald Darmanin, vous l'avez reconnu la semaine dernière. Et c'est vrai, depuis plus de 10 ans, ce lien est coupé officiellement. À l'époque d'ailleurs, une grande majorité des politiques étaient d'accord pour le couper. Cette mesure était vue comme un progrès pour l'indépendance des magistrats chargés des poursuites et des enquêtes, pour préserver la justice de toute pression. Alors faut-il revenir en arrière ? Gérald Darmanin ne le demande pas. Mais d'autres le font à sa place. Bruno Le Maire, dans Le Figaro, pour rétablir ce qu'il appelle une chaîne de commandement. Et surtout, Édouard Philippe, hier, dans Le Parisien, pour le candidat à la présidentielle, le parquet doit rester sous l'autorité du garde des Sceaux. Va-t-il l'inscrire dans son programme ?
0: C'est une reprise en main ?
3: En tout cas, une défiance à l'égard des magistrats. Et un gros sous-entendu, je traduis, si on rétablissait un fil direct entre le ministre et les procureurs, il y aurait moins de criminels en liberté. Pour la sécurité du pays, laissez faire le gouvernement, puisqu'il fixe la politique pénale avec le Parlement. Après tout, il pourrait aussi la contrôler dans chaque affaire. Cette proposition est-elle sérieuse ? La justice serait-elle plus efficace ? Après le meurtre de Liana, le garde des Sceaux, vous le savez, a demandé au procureur de reprendre les 70 000 plaintes qui concernent des enfants. Travail énorme. Vous imaginez son cabinet, son administration, regarder chacune de ses affaires et prendre de meilleures décisions que les magistrats. Ce retour des instructions individuelles, dans le camp présidentiel, au moins une élue s'y oppose. Elle est avocate, mais surtout, elle préside l'Assemblée nationale. Pour Yael Braun-Pivet, c'est une question de principe.
7: Heureusement qu'un garde des Sceaux ne peut pas donner des instructions individuelles dans un dossier, mais vous vous rendez compte de ce que ça représente ? Parce que là, on parle d'affaires qui nous révulsent tous, mais demain, on parlerait d'affaires politiques. Et on dirait, le ministre, dans telle affaire contre son opposant, a donné des instructions individuelles pour que l'on aille très très vite. Et puis, dans cette affaire, il a protégé son ami parce qu'il a voulu qu'on aille très très lentement ou qu'on classe, vous vous rendez compte ? Mais on marche sur la tête.
3: Yael Braun-Pivet, très agacé, vous l'entendez hier sur France Inter. Il faut dire que chez les politiques, cette tentation de se mêler de la justice existe. Existe toujours. L'année dernière, quand Nicolas Sarkozy a été emprisonné à la Santé, Gérald Darmanin lui a rendu visite sans intervenir sur le fond de l'affaire. Mais tout de même, le symbole était là. Le plus haut procureur de France, Rémy Heitz, d'ailleurs, avait protesté.
0: Alors, on va revenir en arrière ou pas ?
3: On pourrait aussi avancer. C'est une autre option, Guillaume. Avancer et renforcer l'indépendance des magistrats, pas l'affaiblir. Il y a quelques années encore, c'était le projet du Parlement et du chef de l'État. Une réforme constitutionnelle pour changer le mode de nomination des procureurs, ou plus exactement pour le protéger. Ce projet-là est bloqué. Pour qu'il soit adopté, il faudrait un vote du Congrès, c'est-à-dire un vote des députés et des sénateurs ensemble, un vote aux 3/5, ou bien un référendum. Cette réforme, Emmanuel Macron s'y était engagé, il n'en parle plus. Si on ne le fait pas, quel est le risque ? Qu'un jour, un président, un gouvernement essaie de reprendre la justice en main. Par exemple, en nommant procureur ses propres amis politiques. On l'a vu en Pologne, on l'a vu en Hongrie, à moins d'un an de la présidentielle. Chez nous aussi, c'est un enjeu.
0: C'est dans un an la présidentielle.
3: Il paraît. Le bruit court, Guillaume.
0: Ça me donne une idée de question à Christine Lagarde.
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0: Et oui, notre invitée, Christine Lagarde, la présidente de la Banque Centrale Européenne. On a évoqué avec vous, madame, le rôle extrêmement important de cette institution. Or, il se trouve que votre mandat expire normalement fin octobre 2027. C'est un mandat de 8 ans, il n'est pas renouvelable. J'ai pu lire en février dernier dans le Financial Times que vous envisagiez de ne pas aller au terme de votre mandat pour permettre un renouvellement, peut-être un renouvellement avant la date qu'évoquait mon camarade Jean Lémarie, autrement dit la présidentielle française, pour, bon, on va le dire explicitement aux auditrices et aux auditeurs, pour que Emmanuel Macron, le chancelier allemand Friedrich Merz, par exemple, aient la possibilité de choisir votre successeur avant que ne vienne à l'Élysée, par exemple, un président appartenant au Rassemblement national.
1: Oh, que de

0: à bord. Donc, le capitaine du bateau Banque Centrale Européenne, il est à bord. Et aujourd'hui, nous faisons face à une situation dont on espère qu'elle va s'améliorer un peu avec les accords qui ont peut-être été trouvés en matière de guerre au Moyen-Orient, mais où on a des regains d'inflation, où nous avons été obligés à l'unanimité de tous les États membres d'augmenter le taux d'intérêt de 0,25%. Moi, je considère qu'il est de mon devoir d'accomplir la mission, la stabilité des prix, et pour l'instant, c'est ce qui guide mon action. Il va de soi que je vais être attentive aux propos des uns, des autres, aux campagnes, aux programmes, et que si je m'aperçois que l'ancrage de la France au sein de l'Union européenne était menacé par des incompréhensions, par des velléités de séparatisme, je m'exprimerai. De là à dire que je suis candidate à quoi que ce soit, certainement pas.
1: Alors attendez, parce que j'avais une autre idée à vous soumettre, Christine Lagarde, peut-être que... Si vous n'alliez pas au terme de votre mandat, vous pourriez, par exemple, prendre part à la présidentielle française, ce qui aurait pour effet de prévenir un certain nombre de tentations populistes, puisque vous incarnez une forme de rationalité qui, par les temps qui courent, peut être appréciée par certains.
0: C'est pour ça que je vous dis que si je m'aperçois que l'ancrage européen de la France est en danger, je trouverai les moyens de m'exprimer en soutien de cette mission, de cet ancrage européen, de cet impératif européen au sein duquel la France doit continuer à porter une voix nationale française, profondément européenne, afin tout simplement qu'ensemble, nous soyons plus forts.
1: J'aime votre beau langage, mais j'aimerais comprendre le sens de cette phrase. Est-ce que vous exprimez, de toute façon, heureusement, la présidente de la BCE s'exprime, mais s'exprimer politiquement, prendre part aux jeux politiques, considérer par exemple que le risque que des gouvernements populistes nomment votre successeur est un risque trop important pour que vous le preniez ?
0: Ce qui guidera ma mission, c'est la mission. C'est-à-dire réaliser l'objectif et rendre les clés d'une Banque Centrale Européenne qui aura garanti la stabilité des prix pour nos concitoyens. Ça, c'est l'impératif numéro un. L'impératif numéro deux, c'est la protection de notre monnaie pour que l'euro soit stable, soit sûr, soit une monnaie respectée, une monnaie forte dans le monde, puisque c'est la deuxième devise internationale aujourd'hui. Le troisième impératif, c'est ce que je vous disais, c'est l'ancrage de la France au sein de l'Union européenne. Donc voilà, je vais essayer de servir ces trois impératifs par ordre décroissant et je trouverai les moyens de m'exprimer.
1: Jean-Lémarie, ça vous inspire une question ?
2: Une question toute fraîche ou toute chaude, je ne sais pas comment il faut dire, puisqu'elle concerne une interview que Jordan Bardella vient de donner au site Politico. Le Rassemblement National pourrait entrer à l'Élysée l'année prochaine, c'est une hypothèse. Et dans cette hypothèse, Jordan Bardella explique que la France réduirait de moitié la contribution française à l'Union européenne, 25 milliards environ. Est-ce que la France retrouverait ainsi des marges de manœuvre, Christine Lagarde ?
0: Premièrement, je n'ai pas lu l'interview. Deuxièmement, je ne veux pas prendre position dans un débat politique en cours, pré-campagne électorale. J'observe simplement que l'Europe, c'est un club éminemment important, qui a permis, un, de garantir la paix depuis plus de 70 ans, deux, qui a permis l'échange des biens, des services, des capitaux et le mouvement des peuples au sein des États membres de l'Union européenne, et que quand on fait partie d'un club aussi fondamental que celui-là, on en respecte les règles. On n'arrive pas en disant « je renverse la table, je change tout ». Donc il y a des règles. Moi, je le vois, vous savez, au sein du Conseil des gouverneurs, il y a 21 gouverneurs qui viennent de 21 États membres différents, avec des contextes politiques différents. Donc il faut se parler, il faut s'écouter, il faut trouver des convergences, et il faut respecter la feuille de route initiale. Il y a des pères fondateurs de l'Europe qui étaient animés par un projet. Il y a eu d'autres successeurs par la suite qui ont amplifié ce projet. Je crois qu'on a encore beaucoup à faire pour que l'Europe soit une région à la fois puissante, qui garde son attractivité, qui garde son épargne et qui permette la productivité et le bien-être des concitoyens.
1: Alors justement, sur l'Europe, on a évoqué aux informations les décisions de Donald Trump, à la fois sur le fond, sur la forme, tout ceci peut susciter certaines formes de perplexité chez certaines personnes. Et Christine Lagarde, l'un des enjeux extrêmement importants, c'est

0: Question du dollar. Le dollar peut-il rester une monnaie de référence avec un président américain au style aussi bigarré? Dans ces conditions, l'Europe a une carte à jouer. Est-ce que l'euro pourrait devenir la monnaie de référence?
1: Je vais retenir votre premier propos. Est-ce que l'Europe a une carte à jouer? Réponse oui. Est-ce que l'euro demain peut être le remplaçant du dollar? Non. Parce que ça ne fonctionne pas comme ça. Est-ce que l'Europe a une carte à jouer? Bien sûr. Parce que la région européenne, zone euro, 360 millions d'habitants, l'ensemble de l'Union européenne, 450 millions d'habitants, soit 100 millions d'habitants de plus que les États-Unis, une région géographique riche de sa diversité, de ses talents, de son épargne considérable, et qui a des fondamentaux qui inspirent la confiance. Moi, j'entends les investisseurs étrangers, ceux qui achètent de la dette dans le monde entier. Aujourd'hui, il y a un véritable intérêt, pas un engouement, mais un intérêt véritable pour les émissions de dette souveraine émanant de l'Union européenne et tout particulièrement de la zone euro. Pourquoi ? Parce qu'on est prévisible, parce qu'on respecte la règle de droit, parce que on change pas d'avis tous les matins. Alors, c'est un problème, parce que parfois, la gouvernance européenne, on dit, c'est lourd, ça prend du temps, il faut se consulter, il y a des comités, il y a des task force, etc. C'est vrai, c'est vrai. Mais en contrepartie, on sait exactement à quoi s'attendre, et par conséquent, les investisseurs savent que leur argent est bien investi dans un univers dont les règles sont connues et sont certaines.
0: L'un des freins à l'idée de faire des bons du Trésor européen, des eurobonds, des safe assets, des actifs sûrs, ce sont les Allemands qui ne veulent pas mutualiser les dettes. Mais ce faisant, est-ce qu'on ne se prive pas en Europe d'un outil important? Parce que là, on a une fenêtre. On voit bien que les bons du Trésor américain sont moins sûrs qu'auparavant, qu'il y a un risque, je ne dis pas que c'est un risque probable, je dis que c'est un risque possible de rééchelonnement de la dette américaine.
1: Je ne vais pas me prononcer sur le sujet d'un rééchelonnement de dette américaine. En revanche, je pense que le grand projet de l'union des marchés de capitaux, qu'on appelle l'union de l'épargne et de l'investissement maintenant, ne sera un vrai succès que si on a un instrument de dette mutualisé qui donne de la profondeur et de la liquidité au marché. Ça, c'est une des clés de la réussite des États-Unis. Le dollar est fort parce qu'il y a aussi des bons du Trésor à profusion et que les investisseurs ont de la liquidité par conséquent. Nous, aujourd'hui, on n'a pas encore ça. Ce n'est pas qu'on ne sait pas le faire. On l'a fait une fois. En réponse au Covid, on a émis un emprunt européen d'environ 800 milliards d'euros qui a permis de répondre aux impératifs économiques, financiers, de liquidité de l'ensemble des États membres au moment de la crise du Covid. Mais on n'a pas forcément besoin du Covid pour faire ça. Et ce que j'espère, dans la perspective d'une union économique et monétaire, dont nous fournissons la partie monétaire, c'est que la partie économique et financière, elle pourra être développée entre les États membres, notamment de la zone euro, autour de projets fédérateurs qui justifient un financement collectif. Ça veut dire quoi? Ça veut dire que si, par exemple, on s'accorde tous ensemble pour dire que la défense, c'est un impératif, à ce moment-là, peut-être, pas aujourd'hui, parce qu'aujourd'hui, il y a encore des prises de position très fermes et hostiles à ce projet. Mais peut-être qu'un jour,
0: les Allemands
1: et quelques autres, ils ne sont pas tout seuls, les Allemands et quelques autres se diront, oui, c'est dans notre intérêt collectif d'avoir une dette qui soit commune aux États membres afin de financer la défense qui nous est commune parce qu'on est ensemble et qu'on est plus fort ensemble.
0: Alors, j'ai une autre proposition. On a parlé il y a quelques minutes des crypto-monnaies. Sans entrer dans les détails techniques, il y a donc les crypto-devises. Et puis, il y a un type de devise un peu particulier qu'on appelle des stable coins. Les stable coins, ils représentent aujourd'hui un marché très important. 500 milliards de dollars, un peu moins. Un peu exagéré. 350 pour USDC et Tether, par exemple. Ouais. Donc, un peu moins. Mais ils sont en croissance extrêmement rapide. Ouais. Pourquoi la Banque Centrale Européenne refuse de faire des stable coins qui auraient là aussi un intérêt extrêmement vif?
1: Non, on ne refuse pas du tout. Permettez-moi juste peut-être un point. Il y a d'un côté les crypto-actifs, les appelez pas des devises parce qu'ils n'ont pas les caractéristiques de devises. Je vais jamais vous payer un café en crypto et vous n'irez pas acheter une paire de chaussures en crypto. Ça, ça
0: cela, on les met de côté.
1: Cela, on les met de côté. C'est des instruments spéculatifs. Ça monte, ça descend.
0: On n'aime pas ça à la BCE.
1: Voilà.
0: Mais les stablecoins, c'est moins spéculatif.
1: Non, c'est pas qu'on n'aime pas ça. Ce sont des actifs. Donc, les gens qui veulent prendre un risque, mettre un ticket de, je sais pas, 1000, 2000, 100 000 euros selon les moyens des gens sur un actif super spéculatif, c'est leur problème.
0: Okay.
1: Il faut simplement qu'ils sachent qu'ils peuvent perdre beaucoup. De l'autre côté, et ça c'est différent, vous avez complètement raison, on a ce qu'on appelle les stablecoins. Alors, qu'est-ce que c'est qu'un stablecoin? C'est une promesse. Donc, je m'appelle Tether ou Circle, ce sont les deux principaux aujourd'hui. Et je vous dis, mon cher Guillaume, vous m'achetez un stablecoin que je vous émets, en contrepartie, vous allez me payer, et moi, je vous garantis que le jour où vous voulez échanger votre stablecoin, je vous rendrai en équivalent dollars, parce que 99% du marché aujourd'hui, il est en stablecoins dollars. Alors, quel est l'intérêt, après tout? Parce que je pourrais aussi simplement transacter en dollars avec vous. L'intérêt, c'est qu'il y a un certain nombre de fonctions qui aujourd'hui tournent lentement avec des coûts importants. C'est le cas particulièrement des paiements transfrontaliers. C'est le cas aussi des pays dans lesquels il y a une très très forte inflation et où la devise est faible. Et où là, on essaie de substituer quelque chose d'autre adossé au dollar, ou adossé à l'euro, puisque c'est possible aussi. Et ça donne une espèce de confort, premièrement. Et deuxièmement, ce que disent les grands émetteurs de stablecoins, c'est transiger avec mes stablecoins, ça vous coûtera moins cher dans les transferts transfrontaliers. Quand on rentre dans le détail de ce que ça coûte, des fees, etc., c'est pas si avantageux que ça.
0: Je traduis.
1: Pardon. Oui, c'est vrai. Les frais, les commissions, les trucs, les frottements divers et variés, c'est pas si bon marché que ça, mais c'est quand même mieux que ce que fournissait le marché jusqu'à présent. Nous, ce qu'on dit à la Banque européenne, c'est bon, quel est l'intérêt? On comprend pas très bien. Il y a peut-être des cas d'utilisation particuliers, des pays particuliers, mais cette inventivité numérique, cette utilisation de ce qu'on appelle le Distributed Ledger Technology, dont vous allez sûrement trouver une traduction immédiate, ça, il faut l'encourager. Il faut absolument s'en saisir de cette technologie et parvenir à des transactions plus rapides, moins chères, plus efficaces. C'est exactement ce qu'on appelle, alors c'est à nouveau, vous allez hurler, la tokenisation des actifs et des dépôts.
0: Alors, un token, c'est un jeton. Le fait de transformer jeton qui lui-même aurait un cours, c'est très intéressant discussion parce que à la fois c'est très technique. Alors les gens se disent mais qu'est-ce que c'est que cette histoire de token et de stablecoin ?
1: Moi j'ai compris ça le jour. Je suis un peu plus vieille que vous et donc j'ai vécu la dématérialisation des titres. Autrefois, on avait des obligations avec des coupons, vous alliez chercher votre coupon, etc. Et puis dans les années fin des années 80, on a dématérialisé. Donc, c'était devenu des dossiers qui étaient tenus dans des registres. On n'avait plus son coupon. Ça, c'est une étape plus achevée encore de la dématérialisation parce que tout ça sera inscrit dans des dossiers purement numériques qui constituent une chaîne de transactions. Voilà.
0: Mais bon, alors je vais le dire autrement parce qu'on voit que ce sont des sujets très techniques, mais à la fois, on voit aussi que la sphère de la finance qui représente des sommes gigantesques est en quelque sorte à l'insu des citoyens et en train de se développer de manière considérable, avec un risque aussi que l'Europe soit marginalisée. Je prends un autre exemple, Christine Lagarde, sur lequel j'aimerais votre réaction. Anthropic, donc c'est une firme d'intelligence artificielle, a vu l'un de ses modèles interdit à l'extérieur des États-Unis pour les non-américains. Ce qui veut dire que si vous voulez utiliser Fable 5 en France, si vous n'êtes pas américain, vous ne pouvez pas. Et donc là, il y a un risque de marginalisation supplémentaire, alors même que l'Europe est fragilisée. Qu'est-ce que la présidente de la BCE pense, justement, de ce risque-là?
1: Je pense trois choses. La première chose, c'est que cette situation créée par la détermination des États-Unis, alarmée par Anthropic, qui est l'éditeur de ces outils dont vous venez de parler, donc, la décision des États-Unis devrait nous amener instantanément à réfléchir à qui sont nos acteurs à nous. Qui peut se substituer à ça? On a en France un grand acteur qui est Mistral. J'espère que ça permettra à Mistral de faire des levées de fonds très importantes et d'avoir des valorisations boursières compatible avec ses perspectives. Il y a la même chose en Suède, il y a la même chose en Allemagne. Donc, on a des champions européens. Il faut les aider, il faut les pousser. On n'est pas obligé de se tourner toujours vers les États-Unis, premièrement. Deuxièmement, je pense, pour l'avoir un peu exploré, parce que nous avons regardé attentivement les risques de stabilité financière de ces outils que vous évoquiez tout à l'heure, on doit impérativement se poser la question des effets de l'intelligence artificielle sur la gestion du système financier, sur les infrastructures financières, sur l'ensemble des univers dans lesquels on fonctionne. Pensez aux contrôleurs aériens. Quand ils sont en train de gérer un système d'arrivée et de départ des avions, imaginons que le système de gestion soit pénétré par un acteur toxique qui utilise l'intelligence artificielle à des fins négatives. Il faut absolument se défendre contre ça. Donc, ce que moi, je pense, c'est que nous devrions ensemble, et au niveau des gouvernements, établir une espèce de feuille de route, de cadre de fonctionnement de l'intelligence artificielle pour se préserver de ces risques-là. Et il faut absolument que les Chinois soient à table. Parce que les Chinois sont les prochains acteurs sur le terrain.
0: Alors justement, les Chinois, puisque vous venez de prononcer...
1: Je vous fais des bonnes liaisons.
0: Oui, ça c'est merveilleux, parce qu'on disait, voilà, il faut parler de la Chine. Alors parlons de la Chine, Christine Lagarde. Et est-ce que vous n'avez pas justement la sensation que la politique économique de la Chine, même si elle se paye d'un coût politique autoritaire très élevé, est aujourd'hui une politique bien plus agile, bien plus astucieuse que celle de nombre de démocraties?
1: Alors, astucieuse, je ne sais pas, parce que ça, c'est leur jugement, plus agile. Oui, malgré des rigidités de structure incroyables. C'est-à-dire que en Chine, sur un marché de gigantesque, avec des investissements colossaux, dont certains largement subventionnés par l'État, un groupe de 9 personnes, présidé par le président Xi, peut décider de telle ou telle direction, de telle ou telle stratégie industrielle, de telle ou telle concurrence entre les acteurs, pour arriver non seulement à commercialiser sur le marché domestique, mais commercialiser en dehors du marché chinois. Ça, c'est évident.
0: Jean-Lémarie.
2: Il nous reste quelques instants peut-être, Guillaume, pour parler de la crise climatique qui est si importante. Il se trouve que cette semaine, il va faire très chaud en Europe, que les climatologues observent ces phénomènes avec beaucoup d'inquiétude, évidemment. Phénomènes qui rendent nos vies quotidiennes beaucoup plus difficiles et qui ont un impact majeur aussi sur nos économies. C'est la question de l'inflation que vous évoquiez, mais c'est beaucoup plus vaste aujourd'hui. Est-ce que l'Europe est à la hauteur de ce défi aujourd'hui sur les questions que vous suivez, Christine Lagarde?
1: En matière de climat?
2: Oui.
1: Elle est plus, l'Europe aujourd'hui est plus à la hauteur qu'un certain nombre d'autres pays dans le monde. Certainement plus que, par exemple, les États-Unis. Mais l'Europe doit non seulement poursuivre la voie qui a été engagée, la transition climatique, poursuivre des mesures qui sont impopulaires. À nouveau, Guillaume Hermer va me maudire, mais c'est le ETS, Emission... transmission.
0: Alors là, vraiment, j'y arriverai pas.
1: c'est un coût supplémentaire qu'on impose aux entreprises qui ne prennent pas les mesures du changement, de la transition climatique. Donc c'est un impôt. Vous respectez pas les engagements de l'accord de Paris, par exemple. Vous ne réduisez pas vos émissions de CO2. Vous allez payer une taxe. Bon, c'est difficile. Ça va être en négociation. ETS 1 puis ETS 2. C'est hyper important de continuer sur cette voie-là, même si ça augmente les coûts, parce que c'est le seul moyen de parvenir à une transition climatique qui nous permette, non pas de limiter à 1,5, parce que là, je pense qu'on n'est pas dans le créneau, mais de limiter les effets du changement climatique dans toute la mesure du possible. Donc, il faut, un, continuer sur la lancée, et deux, développer encore cette lutte contre le changement climatique et surtout mettre en place des mesures permettant la transition. Moi, c'est ce que j'ai essayé de faire accepter au FMI, ça m'a pris 2 ans. C'est devenu un sujet macro, vraiment. Depuis que je suis à la BCE, nous avons aussi intégré le changement climatique dans nos paramètres d'appréciation des risques et de détermination de nos projections macroéconomiques. On l'applique également toutes les créances sur lesquelles des financements sont consentis. C'est pas sans difficulté, hein. On est fortement critiqué. J'ai entendu à de multiples reprises, vous n'êtes pas dans votre mandat, ce n'est pas la mission de la BCE. Et je pense que c'est profondément la mission de la BCE que d'envisager tous les risques qui peuvent s'appliquer. Imaginez par exemple, je donne un financement en contrepartie d'une créance qui est basée sur des actifs immobiliers situés dans une région susceptible, par exemple, d'inondation. Ma créance, elle vaut quoi ? Sa valeur faciale ? Non, il faut la réduire du montant du risque correspondant, par exemple, à l'inondation. Des biens qui sont plus assurables. Est-ce que ça peut constituer encore des créances ? Voilà.
0: Merci beaucoup, Christine Lagarde, d'avoir été avec nous ce matin. Je rappelle que vous êtes présidente de la Banque Centrale Européenne. Dans quelques instants, mes camarades François Saltiel, Lucille Como et le journal d'Anne-Laure Chouin, le 8h45.
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0: Mes camarades Lucille Como et François Saltiel. François, de quoi allez-vous nous parler ?
7: Je vais vous parler de nouveau d'anthropique et de souveraineté technologique. On verra comment Donald Trump s'amuse à appuyer sur un bouton pour couper tout le monde, et notamment les recours aux modèles les plus puissants d'intelligence artificielle.
0: Lucille, quel bouton ?
8: Alors, un bouquin culte qui s'appelle Un privé à Babylone, qui est une sorte de parodie de roman noir et qui reparaît en poche.
0: Et ça sera dans quelques instants, puisqu'il est 8h45 sur France Culture. Et voici le journal d'Anne-Laure Chouin. Bonjour Anne-Laure.
9: Bonjour Guillaume, bonjour à toutes et à tous. Nous reviendrons bien sûr sur cet accord censé mettre fin à la guerre au Proche-Orient. Nous y reviendrons du point de vue d'Israël, qui semble être le perdant de l'affaire. Et puis la chronique Va savoir de Chloé Leprince reviendra sur la façon d'envisager l'extrême précarité chez les femmes. Il est encore très flou l'accord qui a été trouvé entre les États-Unis et l'Iran pour mettre fin immédiatement à la guerre au Moyen-Orient sur tous les fronts, y compris le Liban. Il est flou, mais une cérémonie de signature est bien prévue ce vendredi à Genève. Il permettrait de rouvrir le détroit d'Ormuz au soulagement de la plupart des diplomaties qui ont réagi ce matin. Cela étant, le document sur lequel se sont entendus Washington et Téhéran n'a pas été rendu public et les négociations en tant que telles ne débuteront pas avant 2 mois afin de parvenir à un accord définitif. L'Iran annonce avoir imposé ses volontés, même si une frappe israélienne hier dans la banlieue sud de Beyrouth, au Liban, a bien failli faire dérailler le processus. Israël, Thibault Lefèvre, à qui le compromis trouvé devrait plutôt déplaire.
10: Israël s'est endormi en état d'alerte maximale. Il se réveille avec ce que beaucoup considèrent ici comme un mauvais accord. Les contours du texte sont encore très flous, mais ce qui semble se dessiner est très très loin des promesses initiales de Benjamin Netanyahou. Je vous rappelle les objectifs de l'État hébreu au début de cette nouvelle phase du conflit le 28 février dernier. La destruction des programmes nucléaires et balistiques, la fin du financement des alliés dans la région et la chute du régime. Aucun de ces buts de guerre n'est pour le moment totalement accompli. Plus grave pour le Premier ministre israélien, son armée pourrait être contrainte de se retirer du sud Liban et peut-être même de perdre sa capacité à frapper le Hezbollah sans demander l'autorisation à qui que ce soit. Si d'ici vendredi rien ne bouge, ce sera tout simplement la première fois depuis que Benjamin Netanyahou a lancé, après le massacre du 7 octobre 2023, sa campagne pour reconfigurer le Moyen-Orient, qu'Israël est contraint de reculer. Le Premier ministre n'a pour le moment pas réagi et son opposition est vent debout.
9: Thibault Lefèvre depuis Jérusalem. Après l'annonce de cet accord, Donald Trump est très attendu à Évian aujourd'hui pour le sommet du G7 où il devrait en toute logique se gargariser. Et puis alors qu'un accord est conclu pour le Proche-Orient, aucune discussion de paix n'est en vue entre la Russie et l'Ukraine. Kiev a connu une nuit difficile avec au moins 9 morts cette nuit lors de bombardements russes qui ont par ailleurs touché un joyau de l'art religieux orthodoxe, patrimoine mondial de l'UNESCO, la cathédrale de la Lore bord des grottes de Kiev cette nuit. Un incendie ravageait ses célèbres dômes dorés. En France, depuis 8 heures, il planche sur la philosophie. Les élèves de terminale générale et technologique, 530 000 commencent les écrits du bac avec la philosophie donc ce matin, et puis des épreuves de spécialité ces prochains jours qui devraient se passer sous une forte vague de chaleur attendue. Cette année, l'accent sera particulièrement mis sur la maîtrise de la langue. C'est ce dont a prévenu à plusieurs reprises le ministre de l'Éducation nationale.
0: La chronique Va savoir du lundi, Chloé Leprince, revient ce matin sur la pauvreté et le genre.
9: Oui, à l'occasion des 100 ans d'un lieu emblématique de la capitale, le Palais de la Femme. Une verrière, une façade Art Nouveau et 13 000 mètres carrés dans le 11e arrondissement. Mais on va parler de sociologie plus que de patrimoine. Bonjour Chloé Leprince.
11: Bonjour.
9: Puisque le Palais de la Femme, c'est surtout un lieu où s'est développée l'aide aux femmes précaires, Chloé.
11: Oui, parce que ce lieu emblématique de l'Armée du Salut depuis 100 ans regroupe pas moins de 9 dispositifs. Pension de famille, hébergement de jeunes majeurs, chantier d'insertion, crèche, tous exclusivement dédié aux femmes, et ça, c'est pas si courant. C'est une pionnière, Blanche Perron, qui a porté à bout de bras cette idée d'hôtel social réservé aux femmes en 1926. À l'époque, c'était considérable parce qu'un lieu dédié spécialement aux femmes déshéritées, c'était complètement iconoclaste. Mais quand on suit les travaux d'une sociologue comme Marie Loison-Leruste, par exemple, ce qui frappe, c'est qu'au fond, ça n'a pas tant changé que ça. On a du mal, aujourd'hui encore, à articuler le genre et la pauvreté parce que, profondément, dans les représentations collectives, le SDF, c'est un homme seul, blanc, sans sans emploi, marginalisé. On en est en somme resté à l'image du clochard, alors qu'en fait, un quart des sans-domicile occupent un emploi. Les travaux de sciences sociales utilisent le terme sans-domicilisme aujourd'hui. Eh bien, le sans-domicilisme féminin reste largement sous les radars. Historiquement, quand on a produit des dispositifs pour les femmes pauvres, on les a souvent assignés à un imaginaire de la femme en marge, à une certaine idée du féminin aussi. Refuge pour filles mères, maison close pour les prostituées, asile psychiatrique au moindre écart à la norme. Le Palais de la Femme, lui, ne spécialisait pas les femmes en fonction de leurs particularités ou de ce qu'on attendait d'elles. Et puis, c'est un lieu en non-mixité, parce que les femmes à la rue sont davantage exposées aux violences de genre.
9: Alors, comment est-ce qu'on explique que les femmes à la rue soient invisibilisées, Chloé ?
11: Alors, ce qu'explique la sociologue Marie Loison-Leruste, c'est que parce que la rue est dangereuse, les femmes développent souvent des stratégies. Elles vont tout faire pour éviter les zones fréquentées, voire carrément éviter la rue. Sauf que l'hébergement temporaire n'en fait pas moins des sans-domicile fixe. Or, aux yeux de l'INSEE, être hébergé par un tiers quelques nuits sur un canapé, ça vous sort des statistiques du sans-abrisme. Ces femmes ne sont pas prioritaires pour l'hébergement d'urgence d'ailleurs. Ça pose en fait des questions de méthodologie et des questions de formation pour détricoter les représentations du sans-abri et envisager ce que la rue peut faire risquer aux femmes spécifiquement. Mais c'est un champ de recherche plutôt récent, une grosse dizaine d'années disons. Historiquement, la sociologie de la pauvreté a eu du mal à penser l'articulation avec le genre, comme les pouvoirs publics d'ailleurs. Les derniers chiffres dont on disposait dataient de 2012. Le nombre de personnes sans domicile avait explosé de 50% entre 2001 et 2012, y compris chez les femmes. Nouvelle enquête de l'INSEE l'an dernier pour intégrer notamment les dispositifs dédiés aux demandeurs d'asile, ça c'était nouveau. Ça prend du temps, hein. Les premiers résultats seront disponibles seulement cet hiver. Mais on sait déjà que dans cette enquête, les personnes sans domicile sont celles qui ont passé la nuit précédente, la nuit qui précède le jour de l'enquête, hein, dans la rue, dans un service d'hébergement d'urgence ou, je cite, un autre lieu non prévu pour l'habitation, une gare, un métro, un parc, un bois, un parking. Et ça, ça invisibilise toujours le sans-domicilisme féminin.
9: Merci beaucoup, Chloé Leprince. Vos références sont à retrouver sur la page de votre podcast. Va savoir, un mot du temps ce lundi 15 juin s'annonce très doux et sous un ciel très bleu. Appelle quelques nuages sur le sud-ouest et la Manche. Cet après-midi, comptez de 21 degrés à Lille jusqu'à 34 degrés à Toulouse. Mais pour l'heure, il fait tout juste la bonne température dans les matins de culture qui continuent, Guillaume
0: Merci
9: Herder.
0: Merci beaucoup, Anne-Laure Chouin.
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0: François, on en parlait il y a quelques instants avec notre invitée Christine Lagarde. Vous revenez sur le blocage par l'administration Trump du modèle le plus puissant en intelligence artificielle d'Anthropic.
7: Oui, Guillaume, il vient de se produire un événement totalement inédit dont les soubresauts touchent tous les pays en mal de souveraineté technologique. Tout commence lorsque Donald Trump impose à l'entreprise Anthropic de couper aux ressortissants étrangers l'accès à son modèle le plus puissant, Mythos 5, et sa version bridée, Fable 5, une obligation qui touche également essentiellement les étrangers vivant aux États-Unis comme les employés non américains de la start-up. La raison invoquée, préserver la sécurité nationale. Faute de pouvoir répondre à cette injonction, car l'entreprise ne peut pas connaître la nationalité de ses utilisateurs en temps réel, elle décide pour échapper aux sanctions de désactiver les modèles pour l'ensemble de ses clients, des clients étrangers qui se sont subitement retrouvés en carafe, notamment les Européens qui réalisent que si Donald Trump le souhaite, ils ne peuvent quasiment plus utiliser Internet. Un constat qui illustre notre ultra-dépendance qui pourrait un jour nous être fatale. Anthropic a bien entendu contesté les contours de cette décision qui ne respecte pas les principes d'un processus transparent, clair et équitable. Et il va falloir lire la presse américaine pour mieux comprendre cette directive. Elle vient du secrétaire au commerce Howard Lutnick. L'homme a été informé qu'une société utilisatrice a pu contourner les garde-fous de Fable 5, prévenant donc un usage malveillant. Selon la presse, cette entreprise n'est autre qu'Amazon. Des responsables du GAFAM ont donc réussi à détourner les protections de ce modèle. Devant ce qu'ils ont considéré être une faille de sécurité majeure, ils ont tout de suite alerté au plus haut sommet de l'État, qui a donc réagi de manière radicale. Le patron d'Anthropic, Dario Amodei, avec qui les relations sont pour le moins tendues depuis l'épisode du Pentagone, a bien tenté de défendre son cas, mais l'exécutif n'a rien voulu entendre et a joué la carte du contrôle à l'exportation pour entraver l'accès à ses produits.
0: Bon, tout ça, ça s'inscrit dans une volonté de reprise en main de Donald Trump.
7: Oui, il était jusqu'ici assez réfractaire à tout principe réglementaire concernant l'intelligence artificielle, mais il vient de faire passer discrètement un décret lui offrant la possibilité de contrôler les modèles de langage les plus avancés au nom de la cybersécurité, les modèles tout court d'ailleurs. Après avoir poussé ses champions nationaux à une course en avant pour rivaliser avec les concurrents chinois, il commence doucement à s'inquiéter des répercussions de ses performances technologiques, craignant qu'elles puissent un jour se retourner contre ses propres infrastructures critiques. Cette sanction à l'égard d'Anthropic s'inscrit donc dans cette démarche. Le président souhaite montrer que c'est lui le grand patron et il s'offre la tête de Dario Amodei, son meilleur ennemi de l'intérieur. Un Dario Amodei qui joue lui-même avec le feu en agitant régulièrement la crainte de l'apocalypse IA. Pour vous donner une idée, il suffit de lire sa propre note concernant son produit Mythos qui pose selon lui trois risques majeurs. Un risque biologique, puisque l'intelligence artificielle pourrait aider des acteurs à développer des virus. Un risque cybernétique, Claude Mythos peut détecter la moindre faille informatique et un risque de perte de contrôle, où une IA deviendrait autonome, échappant ainsi à toute mainmise de l'humain. Il venait d'ailleurs de demander publiquement une pause des avancées tout en continuant à travailler. C'est toute l'ambiguïté de Dario Amodei qui, tel un pompier pyromane de l'IA, met ses ingénieurs sur le pont pour qu'ils conçoivent des modèles hyper performants, mais s'inquiète de leurs effets. Une stratégie qui vise à rester au centre du jeu, comme une pièce indispensable de l'écosystème, surtout au moment où la start-up s'apprête à entrer en bourse. En voilà une bonne manière de susciter de l'attractivité. En bourse, on appelle plutôt ça de la valeur.
0: Merci beaucoup, François Saltiel. Lucille Comeau, un privé à Babylone.
8: Oui, alors que l'été approche, voici un livre de poche paru chez Christian Bourgois, à glisser dans n'importe quel bagage à destination de Babylone ou non, signé Richard Brautigan, figure à la fois joyeuse et désespérée de la Beat Generation. Un privé à Babylone est une parodie de roman noir dont il n'a fadi pourtant pas les codes. C'est l'histoire du pire détective de l'Ouest qui traîne ses godillots dans les pentes de San Francisco alors que les États-Unis viennent de rentrer en guerre. Personnage formidable de Clochard Céleste, qui est aussi un avatar de l'écrivain en marge. Alors il faut dire que dès le début, ça marche pas très fort pour le détective Sicard, qui n'a d'ailleurs apparemment de détective que la velléité, pas de bureau, seulement une piole pourrie qu'il ose à peine rallier de crainte de se prendre une gueulante de sa vieille propriétaire, pas non plus de secrétaire, la dernière à claquer la porte si bien qu'on se demande par quel miracle un quelconque client pourrait bien l'approcher. Pas de voiture et même pas vraiment un sou en poche pour prendre le bus et s'éviter l'ascension à pied des rues de San Francisco. Enfin, pas de flingue. Or, ce jour de 1942, il en a absolument besoin. On l'a contacté pour lui proposer une affaire. Il doit se pointer arme au côté et au rendez-vous. Et pour ça, il a un plan. Emprunter son P38 à son ami Pilone, le gardien de la morgue. Sicard ne le sait pas encore, mais la morgue, il va y passer un certain temps ce soir-là, car ce qu'on va lui demander, c'est de voler un cadavre, celui d'une très jolie prostituée plantée quelques heures plus tôt avec un coupe-papier. Rien ne se passera vraiment comme Sicard l'entend, mais dans le fond, il s'en fout, car il a un endroit bien à lui où il résout mille affaires et plein aux as et peut flirter à loisir avec la plus jolie des secrétaires. Cet endroit s'appelle Babylone.
0: C'est cette histoire de Babylone.
8: Alors ce monsieur Sicard, entre parenthèses, son nom ça veut dire voir carte, a la capacité fabuleuse de se projeter dans un monde imaginaire incroyable dont le décor est celui historique du royaume de Nabucodonosor et de ses jardins suspendus. À Babylone, il ne s'appelle plus Sicard, mais Smith. Il est très fier de cette trouvaille onomastique. Et il a maille à partir avec des robots et des inventeurs fous. Bref, il est le détective privé qu'il voudrait être et pas juste ce type à chapeau qui poursuit des ombres noires dessinées sur la couverture de petits livres bon marché. Bon, le problème, c'est que ses rêveries le prennent un peu partout. Dans le bus, où il rate ses arrêts, quand il marche, ce qui provoque des rencontres infortunées et des trous dans ses semelles, et même quand il conduit, ce qui le met carrément en danger. Au-delà du côté cocasse et burlesque du procédé, Babylone constitue un refuge pour le crève-la-dalle et aussi la figuration dans le mauvais genre, ou réputée-t-elle, du roman noir, du génie imaginatif et de l'esprit d'artiste. Babylone, c'est l'irruption du bizarre, de l'humour et de la fantaisie dans la grande forme noire populaire, celle par exemple pratiquée par un Dashiell Hammett. Richard Brautigan, né sans père quelques années après la crise de 29, pas vraiment élevé dans une famille instable et violente, contraint de faire des petits boulots, de vivre parfois dans l'extrême pauvreté, avant de rejoindre plusieurs communautés d'écrivains plus ou moins hippies et de mouvements anarchistes dans les années 60 et de rencontrer un certain succès. Richard Brautigan, qui s'est finalement tiré une balle dans la tête un jour de 1984, raconte là, dans une apparente légèreté comique, une mécanique qu'il connaît bien, celle qui consiste à s'inventer des mondes pour sortir du sien et convertir une mise au ban subie en marge organisée. Pas meilleur résumé du livre que ce qu'en dit l'écrivain Philippe Janeda sur la quatrième de couverture. Voilà comment dire toute la vie en ayant l'air de raconter n'importe quoi.
0: Merci beaucoup, Lucille Comeau. Figurez-vous que vous pouvez entendre d'autres choses sur l'antenne de France Culture. Par exemple, la série documentaire, c'est à 17h et elle porte sur l'idole des jeunes. Et vous saurez tout sur la fanbase de Johnny Hallyday, Mylène Farmer, Jules, Aya Nakamura.
8: Jules.
2: Jules.
8: Le fameux Jules.
0: J'en fais pas partie. Je vois qu'il y en a deux, en revanche, ici.
2: Non, vous n'en faites pas partie, mais qu'est-ce qui va se passer à la suite de l'écoute de cette série? Peut-être que vous avez plongé dans Jules.
0: Commencer par aller chez Jules, c'est ça?
2: Bah oui. Lucille Cromo avait fait une très bonne chronique de Jules.
8: Bien sûr,
2: c'était
8: Jules.
2: C'était il y a combien de temps ça?
8: On peut faire des chroniques toutes les semaines, étant donné qu'il sort un album par semaine.
2: Voilà.
0: C'est ça, donc exactement. Vous en ferez une en accompagnement de cette série documentaire, une autre idole des jeunes. Xavier Mauduit, bonjour.
12: Bonjour Guillaume Herner.
2: Ah, vous le prononcez
12: là, c'est
2: bien.
12: L'idole du petit
0: Mauduit.
12: C'est pas l'idole des jeunes, c'est l'idole prend son petit déj. Bonjour Guillaume Herner.
0: Alors écoutez, bon petit déjeuner. Xavier, je crois que c'est le cours de l'histoire dans quelques secondes.
12: Vous savez, Guillaume, il y a 250 ans, les États-Unis signaient leur déclaration d'indépendance.
0: Eh ben, bonne signature. Beurre sur France Culture.
12: Et toute la semaine dans le cours de l'histoire, des regards pluriels sur cet événement quand les 13 colonies britanniques d'Amérique rompaient avec la Grande-Bretagne. Et aujourd'hui, 1776, les États-Unis poussent un grand cri d'indépendance. Bonjour à toutes, bonjour à tous et bienvenue dans le cours de l'histoire.
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12: 1776, les États-Unis poussent un grand cri d'indépendance. Une date a été retenue, le 4 juillet 1776, quand le Congrès continental adopte la déclaration d'indépendance à Philadelphie, en Pennsylvanie. Ce n'est pourtant pas le premier Congrès continental et la rupture avec la Grande-Bretagne couvre plusieurs années. Regard pluriel sur cet événement depuis Philadelphie, où est signée la déclaration d'indépendance, mais aussi depuis la Grande-Bretagne et depuis la France, sans oublier le regard des populations esclavisées et autochtones. Les exclus de la liberté américaine, un jour, le 4 juillet, une année, 1776, 7 ans en réalité, la durée de la guerre d'indépendance, et bien plus encore, la longue histoire coloniale des Britanniques en Amérique et celle de la construction d'une nation.
13: Aujourd'hui, nous célébrons le jour de notre indépendance.
14: My fellow Americans, 183 years ago, a dramatic event took place in our country.
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14: The proclamation of our independence and the establishment of our nation.
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14: On this national holiday, I take this opportunity to talk to you directly about what you represent.
13: L'humanité. Un mot qui devrait prendre un sens nouveau pour nous aujourd'hui.
12: Nous avons entendu la voix du président Eisenhower. Nous étions en 1959. Bonjour Bertrand Van Runbeck.
15: Bonjour.
12: Vous êtes historien, vous êtes spécialiste de cette civilisation des États-Unis qui nous fascine tant à l'Université Paris 8, Vincennes-Saint-Denis. Et vous êtes l'auteur de 1776, l'année américaine. C'est publié chez Talendier. Et puis vous avez co-écrit cet ouvrage Révolution américaine et naissance des États-Unis chez Armand Collin. Je voudrais savoir avant tout quand nous parlons du 4 juillet 1776 comme l'indépendance des États-Unis. Nous sommes dans l'anachronisme. Les États-Unis existent-ils déjà ?
15: Alors, question très difficile parce que la crise impériale, avant que ce soit une révolution, la crise impériale révèle que ces 13 colonies sont à part, en fait, dans l'Empire, qui doit comprendre au moins 24 colonies, si on en inclut les Antilles, le Québec, la Nouvelle-Écosse et d'autres. Mais on sent, en fait, la crise révèle que ces colonies sont à part dans le sens elles se voient comme différentes et elles pensent avoir une certaine autonomie. Mais en fait, l'autonomie est là et on ne la révèle pas. Elle se révèle, en fait, tout d'un coup, à partir de 63. Donc, alors, bien sûr, l'indépendance, et j'insiste dans mon livre là-dessus, l'indépendance est, d'une certaine manière, imprévisible. En revanche, avoir un statut spécial dans l'Empire, ça, c'est quelque chose qu'il réclame à partir des années 1760.
12: Les 13 colonies britanniques d'Amérique ont un statut spécial, je l'entends bien. Mais y a-t-il l'idée d'unité de ces 13 colonies ?
15: Ça, c'est le défi. Le défi, et encore une fois, c'est ce que va révéler la crise. Parce que les Britanniques jouent là-dessus, même pendant la guerre, hein, même après l'indépendance. Parce que les colonies, d'une manière générale, défendent leurs propres intérêts. Soit les intérêts commerciaux, hein, les colonies ont des agents au Parlement. D'ailleurs, Benjamin Franklin, quand il est surpris par la crise, il est un agent du Massachusetts et même d'autres colonies. Donc, elles défendent leurs propres intérêts. Elles envoient des pétitions au roi, au Parlement, séparément. Et donc, le grand défi de la crise, en tout cas à partir de 1974 pour le Congrès, c'est de parler d'une voix unique et d'être cette voix unique. Et ça, c'est... Alors, bien sûr, à partir de 1975 et au moment où il y a une armée, le Congrès va utiliser cette armée. Mais ça reste quand même une grande surprise. Et d'ailleurs, John Adams, donc un des révolutionnaires très actifs au Congrès, il a deux images, en fait. L'une qui voit les colonies comme un convoi maritime. Donc, il faut que il y ait des navires rapides, des navires lents, en fait, ce qui veut dire des navires qui vont vers l'indépendance. Et ou alors, l'autre image, c'est comment 13 pendules peuvent sonner la même heure au même moment.
12: Qu'est-ce que ce Congrès, d'ailleurs ?
15: Alors, le Congrès, il faut bien comprendre, en fait, ce n'est pas, au début en tout cas, ce n'est pas destiné à être une assemblée. Le Congrès, c'est un... D'ailleurs, le terme Congrès, ou Congress en anglais, veut bien dire que, dans les dictionnaires de l'époque, un congrès d'ambassadeurs. Donc, ce sont des députés, des délégués, presque des ambassadeurs, des colonies qui se réunissent en 1974, d'abord, pendant un mois. Alors, ce n'est pas la première fois qu'il y a un congrès. Il y a eu un congrès en 1765 contre le Stamp Act, donc une tentative des Britanniques de lever un impôt dans les colonies. Il y en a même eu un en 1754, donc pendant la guerre de 7 ans, pour s'unir contre les Français. Et donc, ce n'est pas la première fois en 1974, mais cette fois-ci, c'est pour réclamer quelque chose vis-à-vis de la métropole. Ça, c'est nouveau. Et donc, ils ne sont que 12, que la Géorgie n'a pas le temps d'envoyer un délégué. Comme quoi, le fait d'être 13, finalement, c'est un peu... c'est l'histoire qui construit ça. Parce qu'ils auraient pu être 14. D'ailleurs, ils voulaient être 14 avec le Québec, hein, pendant très longtemps. Québec est une province britannique depuis 63. Et donc, ce sont des planteurs, des marchands, des avocats. Donc, c'est l'élite, en fait, des colonies qui sont envoyées au Congrès avec des instructions spécifiques. Ça, c'est très important. Ils ont très peu de manœuvres politiques, en fait.
12: Bertrand Van Rienbeek, la date que vous évoquez de 1763 semble la date à prendre en compte ici pour saisir ce qui se passe plus de 10 ans plus tard, hein, parce que vous nous le dites bien, le premier congrès, c'est 1774. Donc, on a ici une année 1763. Que se passe-t-il à ce moment-là ?
15: C'est le grand paradoxe, en fait, parce que même si c'était plus ou moins anticipé par certains analystes, même à l'époque, c'est que la Grande-Bretagne se retrouve avec un territoire immense, puisqu'elle a battu les Français. Donc, pour revenir rapidement, le Québec devient britannique, la Floride devient britannique, et la Louisiane, à l'ouest du Mississippi, est cédée à l'Espagne. Donc, en fait, les Anglais se trouvent tout seuls à l'est du Mississippi, sur le continent nord-américain. C'est un immense territoire, et se posent immédiatement des questions. D'abord, alors, que fait-on des populations amérindiennes ? sur ces vastes territoires. Ensuite, comment contenir l'expansion territoriale et démographique des 13 colonies ? Parce que ça, c'est aussi un aspect de la crise qu'on ne traite pas assez souvent, c'est-à-dire les 13 colonies posent une menace démographique pour la Grande-Bretagne. Il y a des analystes qui disent un jour, il y aura plus d'Anglais en Amérique qu'en métropole. Donc, comment les contenir ? Ce qui est un peu paradoxal, puisque devraient être contents d'avoir un grand empire, des 13 colonies prospères, avec une démographie importante. Mais alors, question territoriale, question des autres populations, question fiscale, parce que la Grande-Bretagne est très endettée. Hein, on parle de 130 millions de livres sterling, ce qui est énorme. Et c'est cette capacité d'emprunt qui a fait que... Enfin, c'est un des facteurs de la victoire britannique. Et il y a cette question... Pardon, il y a cette question du commerce, de la contrebande, parce que les 13 colonies font de la contrebande avec les Antilles. C'est toléré, mais peut-être pourrait-on trouver un moyen de gagner de l'argent sur ce commerce et de limiter la contrebande. Et enfin, dernier point, c'est les assemblées coloniales. Quel pouvoir donner à ces assemblées coloniales qui contestent le pouvoir du gouverneur ? Donc, en fait, il y avait déjà des réformes entamées dans les années 1730 et on les reprend dans les années 1760 puisque les ennemis, les Français, sont partis.
16: Oui, j'entends bien ce paradoxe, hein, parce qu'en 1763, la Grande-Bretagne sort vainqueur de cette guerre de 7 ans. La France est vaincue, nous perdons ces territoires du côté du Mississippi, ces territoires canadiens. C'est formidable d'être vainqueur, mais alors dès lors, il faut pouvoir gérer ces territoires immenses avec ces contestations. Et on les entend ici, vous avez évoqué les taxes, parce que ça c'est un problème, mais on va dire partout il y a des taxes, et en Grande-Bretagne même il y a des taxes. Qu'ont-elles de spécifique en Amérique ?
15: Alors effectivement, ce qui est insupportable en Grande-Bretagne, mais même au sein d'une partie de la population, c'est pas seulement le gouvernement et le Parlement, c'est que pour gagner la guerre, il a fallu relever ce qu'on pourrait appeler la taxe frontière, en fait, ce que les Anglais appellent la land tax. Et on pense que certes, les Américains ont envoyé leurs milices combattre contre les Français, mais il fallait un peu les forcer. Ça, on le sait. Et donc, on voit les Américains comme prospères et effectivement, les statistiques, les chiffres le montrent très bien, que les colons américains sont beaucoup moins imposés que les Anglais en métropole. Donc, on s'est dit, puisque maintenant, il faut résorber ce déficit, on va lever des impôts. Mais, je reviens à ce point essentiel, pour les Américains, quand on dit « no taxation without representation », ça veut bien dire sans représentation, mais ça ne veut pas dire pas d'impôts. Les Américains sont d'accord pour payer des impôts, mais il faut que ce soit par leurs assemblées coloniales où ils sont représentés et pas au Parlement. Parce qu'ils n'y sont pas représentés. Alors, on imagine, est-ce que la Virginie pourrait avoir 3 députés, la Caroline 2, etc. On imagine des constructions théoriques comme ça, mais en fait, ça ne pourrait fonctionner. Ça ne pourrait pas fonctionner vu la distance, mais aussi le fait que les 13 colonies seraient complètement diluées dans la représentation de la métropole au Parlement.
16: Bertrand van Grunbeek, vous êtes intéressé à l'année 1776. L'année américaine. L'historien que vous êtes, en prenant ici une année, joue à un exercice de style, et c'est fascinant d'ailleurs, hein, ces années où il y a le sentiment des contemporains qu'il se passe quelque chose. Et puis l'historien derrière arrive et dit effectivement il se passe quelque chose. Une année de bascule, 1776.
15: Alors c'est l'année de l'indépendance, mais pour être très franc, au départ je voulais faire 1er janvier, 31 décembre. Parce que janvier c'est la publication de Common Sense par Thomas Paine, qui est un Anglais qui a vécu une vie d'échec en métropole. Et il part en Pennsylvanie à l'automne 1974 avec une lettre de recommandation de Benjamin Franklin. Ce style de lettre vous ouvre toutes les portes à Philadelphie à l'époque. Et il écrit ce texte, Common Sense, qui ose parler d'indépendance. Mais en fait, je me suis aperçu en lisant les sources de manière serrée que, et d'ailleurs, j'enseignerai plus jamais cette année-là ou la Révolution américaine de la même manière, que finalement, ça commence pas en janvier 76. Parce que, je dirais plutôt l'été 75, été-automne 75, à partir de ce moment-là, on commence à parler non pas d'indépendance. John Adams, que je citais tout à l'heure, avait une une très belle image. Il dit que le mot indépendance est comme un lutin qui effraie tout le monde. Donc, on ne dit pas indépendance, mais on dit séparation. Et on commence finalement à en parler à l'automne 75 parce que il se passe quelque chose de très important en août 75, c'est que le roi, donc George III, déclare les colons en rébellion. Et pour les Américains, c'est vexant parce que eux, ils se sentent les héritiers, les véritables héritiers de la ce qu'on appelle la Révolution glorieuse, donc la Révolution 1688-1689 qui a chassé Jacques II, le roi de l'époque. Donc ils se sentent très britanniques. Ils voient le système système politique en Grande-Bretagne comme corrompu et finalement, on les accuse de rébellion alors qu'ils sont là pour sauver l'héritage britannique. Donc, ils sont très. Et puis, c'est des avocats, c'est des marchands, ils sont très riches, c'est des planteurs, c'est pas des rebelles. D'ailleurs, on parle souvent de rebelles malgré eux, en fait. Et donc, ils sont très vexés. Et à ce moment-là, ils vont commencer. Enfin, au Congrès, on va commencer à réfléchir à la possibilité d'une indépendance, qui n'était pas du tout ce qu'ils souhaitaient.
16: Vous êtes en train de dire que à l'été 1775, c'est un peu le roi George III en Bretagne qui a lancé la révolution américaine. En tout cas, cette décision de l'été 1775 a braqué ces gens qui pensaient et puis qui commerçaient aux États-Unis, parce qu'il y a de cela dans cette révolution-là. Il y a des idées et puis il y a du concret. Le fait de, par exemple, ne pas payer de taxes que l'on ne comprend pas. Mais il y a une incompréhension complète, en tout cas pendant plusieurs années entre ces 13 colonies britanniques et Londres.
15: C'est très juste. C'est qu'il y a, alors, d'une part, il y a sans doute inexplicable, c'est cette intransigeance du roi George III vis-à-vis des colons. Il ne croit pas les Américains sincères. D'ailleurs, il dit en octobre 75, il dit que les Américains souhaitent être indépendants. Ce qui est encore faux. Une partie d'entre eux, peut-être, il y a des noyaux, il y a la Virginie, il y a la Nouvelle-Angleterre, il y a des colonies qui... Mais même dans ces colonies, les indépendantistes, si on pourrait les appeler comme ça, sont minoritaires. Mais ce qui est très intéressant, c'est que les Britanniques et les Américains ont une lecture différente de cette révolution de 1688-89, parce que pour les Britanniques, cette révolution a sauvé le Parlement, et donc la représentation du peuple, vis-à-vis des rois Stuart qui tendaient vers ce que les Anglais percevaient comme un absolutisme. Alors que pour les Américains, le Parlement a des prérogatives qu'on lui a jamais données, notamment dans les colonies. Donc ils ont une lecture différente de la Révolution et de ce que doit être ce que tout le monde appelle « the British Constitution », la Constitution britannique, qui est un terme un peu vague, qui veut dire en fait ce qui protège les droits des Anglais, parce que les Américains, il faut bien comprendre que les Américains à l'époque sont plus britanniques que le roi en fait. C'est-à-dire que pour eux, ils sont extrêmement fiers d'être britanniques, mais... Ce Parlement ne respecte pas leurs droits en tant que Britanniques. Parce qu'un point très important, c'est que pour les colons, ils sont les descendants d'Anglais libres qui ont quitté la métropole. Pourquoi maintenant ne pourraient-ils plus être libres? Donc pour eux, la migration ne change rien. Ils doivent être aussi libres qu'en métropole.
16: Une histoire qui ne s'écrit pas sans peine.
17: Il vient au monde dans la petite ville anglaise de Thetford. Ses parents sont pauvres, et après l'école, il aide son père à confectionner des corsets. Puis il entre comme employé subalterne au contrôle des douanes. Vie très obscure, souvent misérable, qui le mène à Londres où en 1774, il se trouve sans gîte et sans ressources. C'est alors qu'il rencontre Benjamin Franklin, qui reconnaît sa valeur, avec lequel il sympathise, et qui le persuade d'émigrer en Amérique. Jusqu'à présent, Penn a tout juste commis quelques articles dans des journaux, mais son nouvel ami ne s'y trompe pas. Pour l'insurrection naissante dont il est l'animateur avec George Washington, cet homme si sensible aux abus et qui en parle avec une indignation communicative va constituer une excellente recrue. Voici donc Penn à Philadelphie, où il fait paraître un plaidoyer en faveur des femmes, un autre en faveur des nègres, crée la première société anti-esclavagiste, et au début de 1776 publie le Sens commun, virulent pamphlet contre l'administration anglaise qui obtient un succès prodigieux et qui, du jour au lendemain, devient la Bible de la rébellion.
16: Ici, c'est en 1961 que Pierre Minet présentait Thomas Paine. L'émission, c'est Les autres illustres de la France. Qui est Thomas Paine?
15: Alors, c'est un artisan, corsetier, qui a fait divers métiers, en Angleterre. Une vie d'échec, personnel, professionnel, mais qui a une très belle plume. C'est un autodidacte, hein, mais qui a une très belle plume, puisqu'il écrit un texte en 1772 pour défendre les droits des douaniers, dirons-nous. Et c'est un très beau texte, en fait, d'une incroyable modernité. Mais d'avoir écrit ce texte, il est renvoyé des douanes et finalement il rencontre Franklin à Londres et il décide de refaire sa vie, ce qui est assez typique en fait. Un Anglais qui part en Amérique pour une nouvelle vie, il y a rien de plus typique pour l'époque. Et il arrive à Philadelphie avec une lettre de Benjamin Franklin qui, comme je disais tout à l'heure, lui ouvre des portes, lui fait rencontrer des gens importants dans la ville. Et on apprend tout ça a posteriori. Il rencontre un médecin qui s'appelle Benjamin Rush, qui est peu connu en France, mais qui joue un rôle important dans la Révolution et qui a étudié en Europe et qui voit en lui une belle plume. Et surtout, il lui dit quelque chose de très amusant. Il lui dit « Moi, j'ai ma clientèle, mais vous n'avez rien. » Vous êtes un aventurier, donc vous pouvez écrire sur l'indépendance et vous n'avez pas une réputation à défendre. Et il lui dit deux choses aussi. Il dit, écrivez un beau texte, mais n'employez pas le mot indépendance, ni le mot république. Et finalement, Paine le fera. Et finalement, il écrit ce texte formidable, qui est une attaque contre la monarchie, et qui est en trois parties, en fait. Une attaque contre la monarchie. Ensuite, quelles sont les forces de l'Amérique? Et ensuite, troisième partie, l'indépendance est accessible et comment?
16: Quel est le profil d'ailleurs de ces révolutionnaires? Parce qu'avec Thomas Paine, nous avons quelqu'un qui réfléchit, mais qui, dans le même temps, est dans la réalité. Vous avez parlé des douanes et nous savons combien les taxes sont importantes dans cette histoire-là. Il y a un profil type du révolutionnaire américain? Ou alors, est-ce que des mécontents sur des registres différents, une question politique ou alors une question économique, se rejoignent?
15: Moi, on peut effectivement faire une typologie du révolutionnaire, même si je ne sais pas si moi j'emploie ce mot, mais parfois je dis, disons, du contestataire. Vous avez au niveau de l'élite, donc vous avez ces marchands, ces avocats, ces planteurs, eux se sentent britanniques, veulent défendre leurs droits, croient en l'Amérique. C'est d'ailleurs une question qui est très difficile à saisir, c'est quelle est cette américanité à l'époque? Et pour moi, c'est une américanité culturelle. C'est-à-dire, ils sont britanniques, c'est certainement pas l'indépendance dans les années 1770, donc ils souhaitent pas être une autre nation, mais ils se sentent quand même différents du fait de la distance de la métropole, de l'environnement, de leur perception de l'histoire britannique et de leur propre histoire. Ils sont très fiers, en fait, d'avoir créé ces colonies. Parce que pour eux, les colonies ne sont pas des territoires conquis, mais des territoires que leurs ancêtres ont construits, des sociétés qu'elles ont construites. Donc ça, c'est une partie des révolutionnaires, c'est-à-dire ceux qui prennent les décisions, qui se retrouvent au Congrès ou dans les assemblées coloniales. D'ailleurs, on ne les appelle plus comme ça à partir de 1974, on les appelle des congrès provinciaux, provincial congress. Il faut savoir qu'il y a des congrès, en fait, dans chaque colonie. Et vous avez aussi, c'est moins connu en France, mais vous avez aussi ce que j'appelle un peu les sans-culottes de l'Amérique, c'est-à-dire vous avez ces milices, ces comités révolutionnaires. Alors nous, on est très centrés sur les Sons of Liberty de Boston, mais vous avez des comités dans toutes les autres villes. Vous avez le comité pour la liberté de Philadelphie. C'est les mêmes, c'est des révolutionnaires, des activistes, des militants. Et donc, vous avez aussi cette tranche de la population, armée, violente. Et vous avez la grande majorité de la population qui ne sait pas quoi faire, justement, et qui essaye de rester neutre. Mais ça devient impossible lorsque la guerre est lancée, bien sûr.
16: Ce sont des Britanniques en Amérique. Et je l'entends bien, Bertrand Van Runbeck, il y a ici une bascule qui s'opère autour de l'année 1776, et c'est pourquoi vous avez consacré un ouvrage à cette année-là, parce que dans les années qui précèdent, nous sommes dans un mouvement, mais l'erreur serait de dire que c'est un mouvement indépendantiste, on l'entend bien, et vous venez d'évoquer le cas de Boston, et bien souvent est évoqué en 1773 la Boston Tea Party, là, quand ils jettent tout le thé à l'eau, ils ne sont pas contents des taxes. Mais ce moment-là de Boston en 1773, on le relie à l'indépendance parce que notre cerveau et nos analyses ont besoin de relier tous les faits, mais ce n'est pas une évidence. En 1773, ce n'est pas la volonté de l'indépendance.

0: soit remboursé. Et même des gens comme Washington, les planteurs de Virginie, ils voient Boston comme une ville martyre, mais en même temps, ils trouvent que la destruction de la propriété, c'était pas le chemin à prendre, parce que justement, ce sont des, ils ne souhaitent pas d'insurrection, ils ne souhaitent pas d'émeute. Donc Boston, il faut bien comprendre en fait qu'il y a eu une Charleston Tea Party aussi, mais beaucoup plus discrète. New York et Philadelphie sont encore plus hostiles à cette vente de thé qui est imposée, parce qu'en fait, à l'origine de la crise, vous avez le gouvernement à Londres qui a donné le monopole du marché américain à la East India Company, dans la compagnie des Indes orientales, pour vendre son thé. Les Américains sont de grands buveurs de thé. Et il y a aussi un côté social à boire du thé, à avoir un service à thé. Mais toutes les couches de la société boivent du thé, mais ils boivent du thé de contrebande, qu'on appelle Dutch tea, donc du thé hollandais, parce qu'il transite par des îles hollandaises des Antilles, même si le thé à l'origine vient d'un peu partout. Et donc, ils ne supportent pas, les Américains ne supportent pas, enfin les colons ne supportent pas qu'on leur impose un monopole.
1: Oui, d'accord. On comprend bien la logique ici. Et cette Boston Tea Party en 1773 est sévèrement réprimée. Hein. Cela participe aussi de ce rapport complexe que ces colons, donc britanniques, ont avec leur métropole. Dans cette galerie de portraits aussi qui se dessine, il y a les gens favorables à une évolution. Et on l'a bien entendu, plus ou moins engagé. Tout le monde n'est pas Thomas Paine. Et puis, il y a des gens qui sont réfractaires. Il ne faudrait pas considérer l'ensemble de la population de ces 13 colonies britanniques d'Amérique comme un tout. Il y a des gens qui se refusent, qui veulent conserver ce lien et qui payent leurs taxes au roi, sans souci.
0: Effectivement, la population américaine, vous avez ceux qui sont, alors il n'y a pas d'indépendantistes en 1773, mais il y a des gens qui veulent défendre coûte que coûte les droits de l'Amérique. Il y a ceux qui essayent de vivre malgré la crise. Alors bien sûr, dans les autres, au début c'est juste Boston qui est affecté, donc dans les autres colonies la vie suit son cours. Et puis il faut bien comprendre que vous avez des populations britanniques, donc non anglaises, hein, écossaises, irlandaises, nord-irlandaises, mais aussi vous avez beaucoup d'Allemands. En Pennsylvanie, un tiers de la population est allemande. Et d'ailleurs, la déclaration d'indépendance sera tout de suite traduite en allemand pour qu'elle puisse être lue par ces colons en Pennsylvanie. Donc vous avez une population très diversifiée. Et puis, bien sûr, là, je ne parle que de la population blanche protestante, parce qu'il y a aussi, bien sûr, les autochtones ne sont pas que dans les Appalaches. Les autochtones qui vivent dans les villes et les établissements d'Amérique du Nord. Et vous avez également aussi la population esclavisée, principalement dans le Sud. Donc, il y a ce mélange de populations. Vous avez, en fait, une partie d'entre elles qui va revendiquer des droits pour l'Amérique et petit à petit va vouloir asseoir leur autonomie, et on va passer de l'autonomie à l'indépendance, puisque les Anglais refusent l'indépendance, l'autonomie, on va aller jusqu'à l'indépendance.
1: Et parmi toutes les figures de cette histoire-là, Benjamin Franklin.
2: C'était, je pense, l'esprit le plus éminent qui ait jamais existé en Amérique.
3: Il arracha l'éclair aux cieux et le sceptre des mains des tyrans.
2: Une bonne part du caractère américain était en lui, comme en embryon, et il est resté parmi nous tel un grand symbole national.
4: Ces paroles furent écrites sur un héros de l'histoire américaine. Il fut diplomate, homme d'État, philosophe et homme de science. C'était un homme tout simple et un savant, un homme réfléchi, mais néanmoins un homme d'action, Benjamin Franklin. Lorsqu'il quitta Londres au printemps de 1775, il espérait encore que les conflits entre les colonies et la mère patrie seraient réglés dans la paix. Mais lorsqu'il arriva à Philadelphie, il apprit que le sang avait déjà coulé à Lexington et à Concord dans l'état du Massachusetts. Le coup de feu qui fut entendu autour du monde avait déjà été tiré. Franklin trouva Philadelphie en proie à une excitation fiévreuse à cause des événements du Massachusetts. Il y reçut un accueil de héros. Le lendemain de son retour, l'Assemblée de l'État de Pennsylvanie le nomma représentant de l'État au Congrès continental. Il participa personnellement à l'élaboration du texte définitif de la Déclaration de l'indépendance américaine.

0: américaine par Thomas Jefferson, et ce document historique porte sa signature avec celle de tous les Américains éminents de l'époque.
1: Évocation scénarisée de Benjamin Franklin. Nous étions ici en 1962 dans l'émission La Voix de l'Amérique, héros d'Amérique. Bertrand Van Rumbeck, nous avons Benjamin Franklin, nous venons de l'entendre, qui arrive à Philadelphie. Alors moi, je voudrais saisir, parce qu'il y a un congrès continental, 1774, nous ne sommes pas encore dans la volonté d'indépendance, rien n'est signé comme demande. Vous nous l'avez dit à l'été 1775, le roi George III, là, de l'autre côté de l'océan, fait les gros yeux, ça ne plaît pas. Comment en arrive-t-on en si peu de temps à obtenir, le 4 juillet 1776, la signature d'une déclaration d'indépendance ?
2: C'est le nœud de la crise, en fait. C'est comprendre comment on passe d'une situation où 13 colonies cherchent à défendre leurs droits dans l'Empire, sont très fiers d'être britanniques, d'appartenir à l'Empire, se voient une pièce essentielle de cet Empire, à quitter l'Empire. Et en 8 mois, disons. 8-10 mois. En fait, moi, en travaillant ce livre, et en lisant, en passant du temps à Philadelphie, en lisant les sources de près, je me suis rendu compte qu'en fait, qu'à partir de novembre 75, les Anglais se montrent, le Parlement et le roi se montrent de plus en plus intransigeants, et ça va entraîner une mécanique vers l'indépendance, en fait. Presque. Alors, bien sûr, on peut pas dire qu'elle est inévitable, dans le sens où si les Anglais avaient tout d'un coup accepté ce statut autonome, comme ils le feront en 78, parce que on l'a oublié, parce que à ce moment-là, les colonies se sont proclamées indépendantes, mais au milieu de la guerre, les Anglais vont dire bon, oh, d'accord. Ils vont être d'accord avec ce que les Américains proposaient avant 76, mais bien sûr, ce sera trop tard. Donc, comment arrive-t-on à cette situation, finalement, assez rapidement? Je dirais trois points, en fait, trois étapes essentielles, ou trois ou quatre. La première, c'est qu'en décembre 75, le Parlement britannique vote une loi qu'on appelle « The American Prohibitory Act », qui ferme les ports américains, en fait, et qui lance la guerre de course. C'est-à-dire, tout navire américain ou autre qui fera du commerce avec ses 13 colonies sera arraisonné par la marine britannique. Alors, il y a une autre chose que j'aimerais préciser, c'est que c'est très important dans la crise de garder la notion d'espace-temps. Et il faut à peu près 6 à 8 semaines pour qu'une nouvelle traverse l'océan. C'est très important parce que il y a des gens au Parlement qui défendent les Américains, qui défendent le Congrès. Mais le problème, c'est que souvent, il faut prendre des décisions, ils ne savent pas ce que le Congrès souhaite, parce que, bien sûr, la réponse viendra dans six semaines après. Donc, on a, en 60, tout ça pour dire qu'en décembre 75, cette loi n'est connue qu'en février au Congrès. Et finalement, elle est extrêmement importante parce que l'Empire a été construit sur le commerce. Depuis 1651, les 13 colonies et les autres, mais les 13 colonies font du commerce avec la métropole de manière exclusive et rapportent, en tout cas les Américains pensent qu'ils rapportent énormément d'argent à la Grande-Bretagne, hein, parce qu'ils exportent du riz, de l'indigo, des céréales, des pêcheries, du bois pour la marine, etc. Et donc, pour moi, c'est la fin de l'Empire, puisqu'on ferme les ports. Et pour le Congrès, leur réaction, on va dire, très bien, on ferme les ports, nous on les ouvre. Donc en avril 76, ils vont ouvrir leurs ports à tous les navires européens, pensant principalement à la France. Et ensuite, au mois de mai, tout s'enchaîne assez rapidement. Au mois de mai, le Congrès invite les colonies à devenir des États, à couper séparément leurs liens avec la métropole et à rédiger des constitutions et donc devenir des républiques. Nous allons avoir la République de Virginie, la République de Pennsylvanie, la République du New Hampshire, etc. Alors, il y a déjà des colonies qui ont rédigé des constitutions. Hein. Au moment où on prend cette décision, le New Hampshire en janvier et la Caroline du Sud en mars. Mais leur constitution ne crée pas véritablement de république, mais adapte la charte, en fait. Mais là, franchement, à partir du mois de mai, on les invite à quitter l'Empire, séparément. C'est pour ça que l'indépendance arrive par les colonies. Enfin, bien sûr, elle est impulsée par le Congrès, mais elle arrive par les colonies d'abord. puisqu'il y a quand même 4 colonies, donc le New Hampshire, la Caroline du Sud, la Virginie et le New Jersey, qui deviendront indépendantes avant la proclamation du 4 juillet. Donc là, on est au mois de mai. Au mois de juin, un délégué de Virginie qui s'appelle Richard Henry Lee dépose une motion au Congrès pour 3 choses, en fait, pas seulement l'indépendance, 3 choses qui sont très liées les unes aux autres. 1, l'indépendance. 2, un traité avec la France, proposer un traité à la France. 3, construire une architecture institutionnelle pour les 13 colonies, qui s'appellera les articles de la Confédération, en fait, construire une confédération. Et ensuite, ben voilà, le Congrès adopte cette motion, nomme un comité de 5 membres, qui rédige la déclaration en 15 jours.
1: C'est cela, hein, vraiment, qui est saisissant, c'est la rapidité des événements, et c'est en quoi étudier l'année 1776, comme vous le faites, Bertrand von Grünbeck, nous permet de nous plonger là, avec cette notion d'année qui dépasse un petit peu l'année même 1776, hein, ça commence à l'été précédent 1775, pour aboutir le 4 juillet 1776 à ce que l'on entende une cloche sonner. Alors c'est la Liberty Bell, la cloche de la liberté. C'est vrai qu'elle aurait sonné le 4 juillet 1776 parce qu'on sait combien il y a ici une légende nationale, en tout cas la création d'un récit spécifique. Mais ça fait partie, et c'est constitutif d'ailleurs, de ce que sont les États-Unis aujourd'hui.
2: Ah, disons très probablement, mais c'était pas la seule cloche, disons.
1: Parce que c'est toujours la question de la portée d'un tel événement. Le 4 juillet, nous avons des représentants des 13 colonies qui signent un document qui déclare l'indépendance. C'est très bien, mais bon, si ça reste entre eux, voilà, ça s'arrête là. La nouvelle est très vite diffusée.
2: Alors, plusieurs choses à dire, je pense. La première, c'est que le 4 juillet, pourquoi le 4 juillet Parce qu'en fait, l'indépendance n'est pas votée le 4, mais votée le 2. Parce que pour reprendre le fil des événements, donc le comité des 5 délégués soumet la déclaration, enfin, ce que Jefferson appelle un rough draft, donc un brouillon, le 28 juin. Le 1er juillet, il y a un dernier débat sur l'indépendance. Et le 2, il y a le vote. Donc, et d'ailleurs, John Adams écrit à son épouse le 3 en disant « C'est formidable, le 2 sera la fête nationale, nous sommes indépendants, etc. » En fait, ce sera le 4 parce qu'il faut reprendre la version du comité. D'ailleurs, Jefferson sera très fâché de ces changements. Il parlera de mutilation de son texte. C'est intéressant comme il se voit comme l'auteur de la déclaration alors que ce n'est pas le cas, en fait. C'est pas un pamphlet, c'est pas un roman, c'est pas un poème. La déclaration et l'auteur de la déclaration, c'est le Congrès. Et donc, le 4 juillet, pourquoi le 4 juillet fête nationale? Parce que, justement, elle est imprimée. D'ailleurs, chez un imprimeur irlandais, hein. Et elle est imprimée et ensuite diffusée. Donc, ce sera le jour qui sera retenu parce qu'elle sera elle sera présentée au monde entier, en fait, et surtout aux Américains eux-mêmes. Et donc, elle se diffuse progressivement, mais il faut quand même un peu de temps. Elle arrive en Géorgie que début août, par exemple.
1: Ah oui, c'est toujours cette temporalité que vous évoquiez et que l'on ne peut pas saisir un événement sans le replacer dans le contexte de la diffusion des informations. Avec la déclaration d'indépendance, nous avons ici un texte, mais patrimonial bien sûr, et au-delà même des États-Unis, parce que c'est ce qui nous intéresse dans le cours de l'histoire sur France Culture, 1776, l'indépendance de 13 États unis, avec la portée de cet événement, la déclaration.
3: La prudence recommande sans doute de ne pas renverser pour des causes légères et passagères les gouvernements établis depuis longtemps. Aussi a-t-on toujours vu les hommes plus disposés à souffrir des maux supportables qu'à se faire justice en abolissant les formes auxquelles ils étaient accoutumés.
4: Mais parce que prenez-y garde, il y a un mais.
3: Mais lorsqu'une longue suite d'abus et d'usurpations, invariablement tendues vers le même but, marque le dessein de les soumettre à un despotisme absolu, il est de leur droit, de leur devoir, de renverser le gouvernement qui s'en rend coupable et de rechercher de nouvelles sauvegardes pour leur sécurité future. Telle fut la longue patience de ces colonies et telle est aujourd'hui la nécessité qui les contraint de changer leur ancien système de gouvernement.

0: La déclaration d'indépendance des États-Unis le 4 juillet 1776. Bertrand von Grünbeck, la publication donc de la déclaration, on l'entend bien, le 4 juillet, une déclaration signée, enfin votée deux jours plus tôt, le 2 juillet. Bah, bien sûr, le texte est dès lors figé, définitif, patrimonial, et étudier au plus près les sources permet de voir aussi tous ces débats qui ont conduit à l'élaboration d'un tel document. Parce que c'est pas facile déjà de mettre d'accord de personne, mais là, ils sont 13 représentants des 13 colonies britanniques d'Amérique.
1: Ils sont même plus nombreux, parce qu'ils sont une cinquantaine, probablement. Enfin, c'est difficile. En théorie, ils sont 60, mais ils sont jamais tous ensemble le même jour au Congrès. D'ailleurs, ils vont pas la signer ce jour-là. Elle n'est signée que par le John Hancock, un très riche marchand du Massachusetts, de Boston, qui est le président du Congrès, et par Charles Thompson, qui est un radical de Pennsylvanie, qui est le secrétaire du Congrès. Et elle sera signée, en fait, que le 2 août. Et même dans les sources, on s'aperçoit que certains la signent plus tard, en septembre. Et il faut faire très attention, justement, parce que quand on regarde les registres du Congrès au 4 juillet, vous avez toutes les signatures, mais c'est plus tard, bien plus tard. Mais c'est très important, parce que pour le Congrès, il faut l'unanimité. C'est-à-dire, il faut se présenter. C'est pour ça qu'elle s'appelle The Unanimous Declaration of Independence. Il faut que ce soit unanime. Or, comme j'avais expliqué, les délégués au Congrès ne peuvent rien faire sans les instructions de leur colonie. Or, New York n'a pas d'instruction pour voter l'indépendance. Donc, New York s'abstient. Et finalement, New York votera pour l'indépendance ou acceptera l'indépendance, qui était trop tard pour le vote, plus tard, une semaine après. Donc, en fait, elle n'est pas unanime le 2 juillet. Mais bon, toutes les colonies rejoignent cette indépendance. Alors, justement, l'indépendance est proclamée. Mais il y a un membre du Congrès qui écrit... Je viens de signer mon arrêt de mort. Parce qu'il faut se remettre dans le contexte, qui est assez, assez étonnant quand on regarde dans le détail. Parce que le 4 juillet, ces 13 colonies, le Congrès continental proclame l'indépendance. Au même moment, les Britanniques investissent New York avec une centaine de navires, 40 000 hommes, dont 10 000 Allemands, parce que les Britanniques ont recruté des mercenaires allemands. Et donc, s'apprêtent à envahir le New York. Et donc, les Américains proclament leur indépendance face à cette armée surpuissante qui va, selon toute évidence, écraser l'armée de Washington. C'est ce qu'on pense. Donc, et d'ailleurs, plus tard, quand Philadelphie sera assiégée et ensuite capturée par les Britanniques, le Congrès fuira. Donc, ils sont dans une position très fragile, mais ils ont l'enthousiasme et surtout la frustration. On a entendu dans l'extrait la frustration d'avoir envoyé des pétitions au roi, au parlement pendant une dizaine d'années.
0: Et ça n'a rien donné, d'où le 4 juillet, cette déclaration d'indépendance, Bertrand von Grünbeck, de quoi ? Parce que c'est compliqué. Est-ce que ce sont les États-Unis ? S'agit-il de 13 États, unis ? Voilà, c'est l'indépendance de quoi, en fait ?
1: Alors, revenons sur le texte lui-même. Parce que le texte, vous avez trois parties. Vous avez une première partie qui est un peu plus ou moins de philosophie politique, qui est celle que l'on lit maintenant, prioritairement, parce que c'est très, très bien écrit, c'est un très beau texte. Il faut savoir que Jefferson était réputé pour son éloquence et son style, mais c'était pas le seul. Il y avait aussi un Américain qu'on connaît moins chez nous, qui s'appelle John Dickinson, qui représentait la Pennsylvanie. Et dans les années 75, ils étaient en rivalité, en fait, Jefferson et Dickinson, mais Dickinson était contre l'indépendance, mais contre l'indépendance maintenant. Parce que Dickinson appartenait à une partie du Congrès que moi j'appelle les modérés, qui étaient pour les droits de l'Amérique, mais voulaient négocier, attendaient en fait ce qu'allait proposer la Grande-Bretagne. Et donc la deuxième partie, ce sont les griefs à l'encontre du roi et non du Parlement. C'est très important de garder ça à l'esprit, parce que au moment... C'est l'ultime document, parce qu'à partir du moment où il s'attaque au roi, il quitte l'Empire. Et ensuite, vous avez un paragraphe sur les Britanniques. Les Britanniques ne nous ont pas compris, ne nous ont pas soutenus. D'ailleurs, dans le texte de Jefferson, l'original, le brouillon, disons, il était très... très sévère envers les frères britanniques, comme ils disent. Et puis, vous avez la dernière partie qui est la plus importante, en fait. Nous, on n'y prête pas attention, mais c'est que ces colonies deviennent des États libres et indépendants. Alors, effectivement, tout est à construire. Là, on a 13 États, et encore, ils ne sont pas encore tous des États, parce que certains États n'ont pas encore leur constitution. Donc, ils sont en train de devenir des États. Donc, il se passe énormément de choses dans chacune des colonies, parce que chaque colonie doit écrire une constitution, construire un régime, en fait, devenir une république. Et il faut unir ces républiques de manière institutionnelle. Ça viendra avec les articles de la Confédération qui ne seront ratifiés qu'en 1781, donc à la fin de la guerre. Donc en fait, c'est la guerre qui va unir ces États face à l'ennemi, désormais l'ennemi britannique.
0: Oui, c'est en cela que l'année 1776 est une année de rupture, puisque c'est la fin d'un long processus et le début d'un autre, sachant que tout cela est mêlé avec aussi la nécessité de convaincre les gens, d'expliquer un peu ce qui vient de se passer. C'est ce que fait Alexander Hamilton dans la comédie musicale Hamilton, c'est une comédie musicale récente, où il faut aller convaincre ceux qui demeurent fidèles au roi d'Angleterre.
2: My name is Samuel Seabury, and I present free thoughts on the proceedings.

0: Ah bah bien sûr, hein, tout ça c'est la révolution américaine vue de Broadway. C'est la comédie musicale Hamilton de Lin-Manuel Miranda, Bertrand Van Runbeck. Bon, déjà c'est toujours un plaisir hein, de faire un petit tour à Broadway. Est-ce que cette déclaration d'indépendance est acceptée par tout le monde? Parce que, historien que vous êtes soucieux de la temporalité. C'est vrai que la réception des informations, au-delà même du temps à parcourir les distances, n'est pas la même selon les situations. Est-ce qu'il y en a qui se disent « Mais attendez, ça va trop loin là, ralentissons un peu le mouvement ».
1: Bien sûr, il y a une grande partie de la population américaine qui est contre l'indépendance, parce que pour eux, alors il y a 10 ans on était fiers d'être britanniques et faire partie de l'Empire, et maintenant on le quitte. Donc il faut bien comprendre que la révolution américaine, elle est menée par une certaine élite qui ne représente pas toute la population. En plus, sur de très vastes territoires, nous avons donc 13 colonies, un territoire qui va jusqu'aux Appalaches. Donc il y a la question du territoire aussi. Et surtout, c'est maintenant, il va falloir faire la guerre à non seulement nos frères britanniques, mais en plus, une armée surpuissante. Et l'aide de la France, elle est anticipée, souhaitée par le Congrès. Il y a un membre du Congrès qui dit « Seul le ciel et la France peuvent nous sauver ». Mais il faut encore la matérialiser, en fait. Et donc, il y a ce qu'on appelle les loyalistes ou royalistes, c'est-à-dire ceux qui pensent que la... Et d'ailleurs, ils n'ont peut-être pas tout à fait tort si on se place en 1776. Quelles sont les chances des États-Unis, enfin de ces 13 États, de réussir? Il faut d'abord donc battre l'armée et la marine de la britannique. Il faut avoir l'aide de la France et possiblement de l'Espagne. Et en plus, il faut s'unir alors qu'on a toujours été les uns contre les autres. Donc en fait, les défis sont immenses. Et donc pour beaucoup de difficilement chiffrables bien sûr, mais beaucoup de, il y a des gens qui hésitent, mais pour beaucoup de colons, c'est une folie. L'indépendance est une folie. Et on parlait de Franklin tout à l'heure. C'est très intéressant parce que Franklin, Benjamin donc, a un fils, William Franklin, qui est gouverneur royal du New Jersey. C'est d'ailleurs Benjamin qui a obtenu ce poste pour son fils dans les années 1760. Et ce William Franklin est contre l'indépendance. Et lui, il est pour le roi. Et d'ailleurs, il sera emprisonné par le Congrès et renvoyé en Grande-Bretagne, et Benjamin Franklin ne le reverra plus jamais. Donc en fait, c'est comme tout conflit et comme moment de bascule dans l'histoire, ça divise les villes, les populations et les familles.
0: Avec un continent même divisé au sens où les 13 colonies britanniques d'Amérique auraient pu être 14, vous nous l'avez évoqué, Bertrand Van Runbeck, avec le Québec. Parce que dans l'idée et la logique même, le Québec, colonie britannique, pourrait rejoindre le mouvement. Que s'est-il passé ici?
1: Alors, revenons sur les termes, parce que les termes sont très importants. On dit congrès continental. Parce que parfois on dit congrès général dans les sources ou congrès continental. Mais continental, c'est très important et on parle de l'armée continentale. Donc les 13 colonies revendiquent la liberté pour le continent, en fait. De Terre-Neuve à la Floride en passant par le Québec. Donc le Québec est vu comme une colonie qui est en fait dominée par les Britanniques, qui n'ont pas d'assemblée. S'ils n'ont pas cette tradition en Nouvelle-France, il n'y avait pas d'assemblée comme dans les 13 colonies. Donc, pour les Américains, ça paraît naturel que cette colonie qui pourrait, enfin, aurait avantage pour les Américains à les rejoindre, avoir une assemblée et ensuite créer une ligue, en fait, parce que les États-Unis en 1781, disons, ou pendant la guerre, c'est une ligue de républiques. C'est pas encore un État fédéral. Donc, même s'ils sont catholiques, on les accepte. Mais ils envoient une lettre au Québec, enfin un message, le Congrès, vraiment accueillant, venez, vous serez bien reçus. Et à la fin dans le message, nous avons « N'oubliez pas que nous sommes 2 millions, vous êtes 60 000 ». Donc il y a toujours un peu la menace. Et d'ailleurs, ils vont envahir le Québec en décembre 1975. Mais il y a aussi un côté militaire. Hein. C'est que pour les 13 colonies, en tout cas pour le Congrès, le problème, c'est que les Anglais peuvent envahir les 13 colonies et notamment la colonie de New York ou l'État de New York par le Québec. Donc en fait, il y a aussi une menace. C'est aussi, il y a un côté un peu stratégique. Et c'est exactement ce qui se passera, parce que les Britanniques sentent ça et envoient des renforts au Québec, et grâce à ces renforts, les Américains n'arriveront pas à conquérir la ville de Québec.
0: Et dès lors, avec cette déclaration d'indépendance, donc votée le 2 juillet 1776, signée le 4, et encore pas par tout le monde, on a surtout, Bertrand von Grunebeck, cette date qui permet de souder la nation en construction, parce que nous l'avons dit sur les temporalités, il y a le jour, il y a l'année, la guerre, et plus encore jusqu'à aujourd'hui. Tout cela constitue la pensée d'une nation qui, et vous l'avez dit avec beaucoup de pertinence, n'était pas une évidence. En fait, c'est un pari absolument risqué, ce qui s'est passé ce 4 juillet. Et donc, ça explique le fait que ce soit devenu la fête nationale.
1: Oui, parce qu'en fait, dans les années 1780, c'est-à-dire avant la rédaction de la Constitution fédérale de 1787, c'est un échec. La Confédération est un échec, et vu comme ça à l'époque. Et c'est pour ça qu'on va réécrire qu'ils vont rédiger cette Constitution de 87. Donc il faut, depuis le début en fait, il faut des moments, des dates, des personnages. Washington est l'un d'entre eux qui rassemble en fait. C'est le grand défi, et c'est le grand défi de l'histoire états-unienne d'ailleurs jusqu'à nos jours, et certainement au 19e siècle à la guerre de sécession par exemple. Donc il faut attendre en fait. Ce qui est très intéressant, c'est que la construction de la mémoire révolutionnaire va se faire dans les années 1820. Par exemple, prenons le cas de Jefferson. On va attacher très peu d'importance au fait qu'il était le rédacteur principal de la Déclaration d'indépendance, parce que le document qui compte dans les années 90 et début du 19e, c'est la Constitution. Mais petit à petit, cette Déclaration d'indépendance et le fait que Jefferson en soit l'auteur principal va être souligné dans les années 1820. Ce qui est intéressant, c'est que John Adams et Thomas Jefferson, qui faisaient partie de ce célèbre comité des cinq qui ont rédigé la Déclaration d'indépendance, sont morts le même jour, le 4 juillet 1826, qui est en fait les 50 ans de la Déclaration. Et c'est à ce moment-là qu'on va naître en fait une héroïsation des pères fondateurs, justement, qui ont construit la nation. Mais il faut attendre donc les années 1820.
0: Oui, c'est longtemps après, bien sûr, et c'est en cela qu'il y a des phénomènes de génération, on le sait bien, hein, ces pères fondateurs disparaissent à un moment et leur mémoire demeure, et là, une mémoire qui est un peu travaillée. Il y a, dans cette volonté que vous avez eue et que vous avez réalisée, Bertrand von Grunebeck, d'étudier l'année 1776, l'idée de présenter une chronologie, bien sûr, parce qu'il faut saisir l'enchaînement des événements, avec cette galerie de personnages qui fait que nous avons le trombinoscope de tous ces gens et l'avancée. Mais cela n'est compréhensible que par l'analyse. Et je le sens bien ici, la chronologie ne suffit pas pour saisir l'événement. La portée de ce qui s'est passé là est beaucoup plus forte et demande de la finesse. Saisir que ces gens-là se sentaient britanniques et que quelques mois plus tard, ils sortent de l'Empire britannique, c'est un processus complexe.
1: Et je pense douloureux. Pour la plupart. Pour revenir à Franklin, pour nous, on a l'image du bonhomme Franklin, donc avec sa toque de raton laveur. Bon, bien sûr, c'est une mise en scène pour la France. Mais en fait, lui, dans les années 1760, il s'habille comme un aristocrate britannique. Et il est très attaché à l'Empire. D'ailleurs, il va comparer cet empire à un vase de porcelaine, c'est-à-dire superbe mais fragile. Et donc, il a élevé son fils, William, dans l'amour de cet empire. Et quand lui le quittera, son fils restera. Et une anecdote que je raconte dans mon ouvrage, qui est très, très, très amusante, c'est que en 1774, Franklin est invité par la sœur d'un... Elle s'appelle Caroline Howe, qui est la sœur d'un amiral britannique, Richard Howe, qui sera le chef militaire pendant la guerre, donc ça on ne le sait pas encore en 1774, à jouer aux échecs. Et avec cette femme. Et en 1776, donc 2 ans plus tard, il écrira à ce Richard, donc son frère, et il se remémorera ces parties d'échecs comme un âge doré en fait. Alors qu'il est Franklin, bien sûr, il est pour l'indépendance. À partir du moment où il a pris la décision, il est déterminé. Mais il aura toujours cette nostalgie d'une crise qui aurait pu être évitée.
0: Oui, parce que c'est bien cela hein, qu'on entend ici avec cette année 1776. C'est le refus de la part du roi ou du Parlement britannique d'entendre toutes ces doléances et ce refus. Et dans une histoire évidemment mondiale, on ne peut pas l'écarter. C'est ce qui nous intéresse dans le cours de l'histoire toute la semaine, ces regards pluriels portés sur cet événement, la déclaration d'indépendance du 4 juillet 1776, mais vu, grâce à vous, Bertrand Van Ruynbeck, de Philadelphie, puis il faudra regarder un peu ce qui se passe, vu de Grande-Bretagne, vu de France, et vu aussi des populations esclavisées et des populations autochtones. Merci vivement à vous d'être venu dans le cours de l'histoire. Donc, merci. Ces ouvrages, hein, Révolution américaine et naissance des États-Unis, c'est chez Armand Collin, ouvrage que vous avez coécrit, et l'année 1776, l'année américaine, que vous publiez chez Talendier. Merci vivement d'être venu dans le cours de l'histoire.
1: C'est à vous.
0: Et prochain épisode, 1776, la Grande-Bretagne et le syndrome des colons irrités.
2: Il y a eu la Révolution qui a introduit une fêlure et une société ne se recolle pas mieux qu'une poterie. Et ce qui nous frappe, c'est que la société anglaise semble irrémédiablement fêlée ou ébranlée.
0: Avec ici, nous retrouvons Bertrand Van Ruynbeck, cette idée de porcelaine et de vase qui avait été évoquée par qui ?
1: Par Franklin.
0: Ben voilà, nous retrouvons Benjamin Franklin. Là, c'était Serge Jouet en 1961, professeur de philosophie, producteur d'émissions à l'ORTF. Et aujourd'hui, dans le cours de l'histoire sur France Culture, une émission réalisée par Thomas Beau et Laurence Millet avec à la technique d'Alia. Émission préparée par Raphaël Laloum, Jeanne Coppet, Sidonie Le Beau, Luce Mourant, Chloé Rouillon et Jeanne Delecroix. Merci à l'INA, l'Institut National de l'Audiovisuel, pour son aide dans la recherche des archives. 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
0: Demain, dans le cours de l'histoire sur France Culture, 1776, la Grande-Bretagne et le syndrome des colons irrités ou irritables, ou irritables et hérités, irrités. Mais il est 10h sur France Culture et nous retrouvons avec philosophie Géraldine Mulmal. Bonjour Géraldine.
5: Bonjour Xavier Mauduit, bonjour tout le monde.
0: Où nous conduisez-vous cette semaine Géraldine ?
5: Eh bien au Moyen-Orient, c'est d'actualité et nous allons voir qu'il y a des philosophies diverses. Certaines pré-islamiques, beaucoup liées à l'apparition de l'islam. Nous allons essayer de les décortiquer. Nous verrons qu'il y a beaucoup de liens entre les pays qui s'affrontent aujourd'hui.
0: Eh bien, semaine passionnante qui s'annonce. Bonne émission, Géraldine.
5: Merci.
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5: Philosophie au pluriel du Moyen-Orient, c'est notre série de cette semaine. Nous verrons à quel point les forces qui s'y affrontent aujourd'hui ont eu dans le passé des liens forts, culturels, philosophiques. Premier épisode, qu'appelle-t-on la philosophie arabe classique ? Ce n'est pas une mince affaire de définir la philosophie arabe classique, même si cette appellation existe parmi les chercheurs et... C'est essentiel de le faire pour comprendre les différentes philosophies moyen-orientales. Le souci d'une approche rationnelle des vérités de la foi islamique est net parmi les clercs ou théologiens de la fin du 8e siècle qu'on appelle les mutazilites. Leur démarche, qui favorisera la naissance de la philosophie arabe, falsafa, se situe donc plus d'un siècle après la mort du prophète Mohammed en 632. Tout cela se passe en langue arabe pour les essentiel. Mais cette impulsion rationaliste concerne surtout des régions conquises par les Arabes bien plus loin que l'actuelle Arabie Saoudite. C'est à Bagdad en particulier, capitale de l'actuel Irak, que l'on situe le foyer de la philosophie islamique en langue arabe du 8e siècle, sous le califat d'Al-Mansour de la dynastie des Abbassides. Au siècle suivant, l'un des représentants de cette théologie rationnelle qu'on appelle le Kalam, très favorable à la lecture et à la traduction en arabe des philosophes grecs anciens, s'appelle Al-Kindi, ce penseur est mort à Bagdad en 873. Puis, peu de temps après lui, le philosophe persan Al-Farabi, qui a passé 30 ans à Bagdad, est encore une autre figure majeure. Et puis encore après, Bagdad perdra un peu de sa superbe. Si l'on prend par exemple la figure géniale d'Avicenne, nous avons affaire à un homme né à la fin du Xe siècle près de Boukhara dans l'actuel Ouzbékistan et mort en 1037 à Hamadan dans l'actuel Iran. Écoutez cette archive sonore du mathématicien et historien des sciences algérien Ahmed Djebbar, qui racontait au micro de France Inter en 2005 l'extraordinaire circulation géographique des idées et des savoirs scientifiques dans le monde islamique à l'époque d'Avicenne.
6: Avicenne ibn Sina représente au XIe siècle plusieurs phénomènes. D'abord, il est d'Asie centrale. Et ensuite, il est mort en 1037, donc nous sommes en plein dans le XIe siècle, qui représente le summum du développement et de l'éclosion de ces sciences. Il n'est pas au centre de l'Empire, il a bourlingué, si j'ose dire, en Asie centrale. Il n'a pas connu Bagdad, d'ailleurs, à notre connaissance. Et donc Bagdad n'est plus le seul centre scientifique. Donc il y a plusieurs pôles en Asie centrale, jusqu'à Samarcande. Au Maghreb, Kairouan était une capitale scientifique, en particulier au 9e, 10e siècle. Parmi les plus grands médecins du 10e siècle, il y a des médecins juifs et musulmans de Kairouan, dont les livres d'ailleurs vont être traduits à la fin du 11e siècle par Constantin l'Africain. Il y a aussi l'Espagne qui s'est réveillée déjà dès le 9e siècle, qui va devenir un pôle aussi important d'ailleurs que Bagdad, que Samarcande. Mais Avicenne représente ce dynamisme en particulier de la médecine et de la philosophie. Il a été un peu encyclopédique, il maîtrisait aussi les mathématiques de son époque. Et Avicenne, c'est un des représentants de cette médecine arabe qui a été une synthèse d'abord, une formidable synthèse de la tradition médicale grecque et de manière plus précise du corpus de Galien et d'Hippocrate, et avec quelques ingrédients indiens.
5: Eh bien, c'est vaste. Ahmed Djebbar évoque aussi, vous l'avez entendu, la vitalité intellectuelle qui se déploie sur la péninsule ibérique où naîtra Averroès en 1126, penseur très important auquel nous avons consacré une série entière en janvier de cette année 2026. Année de son 900e anniversaire. Nous allons revenir sur tous ces aspects de la philosophie arabe classique, il faut peut-être rappeler d'ailleurs philosophie islamique. Ces questions d'appellation seront au centre de notre émission. Bonjour Myriam Septi.
7: Bonjour.
5: Vous êtes historienne des idées, spécialiste de la philosophie islamique et notamment d'Avicenne. Je renvoie à votre dernier ouvrage, Avicenne, prophétie et gouvernement du monde, paru en 2021 aux éditions du Cerf. Et bonjour Olga Lidzini.
8: Bonjour.
5: Vous êtes professeure à l'université d'Aix-Marseille où vous enseignez la philosophie arabo-islamique et l'islamologie. Alors là, on voit que tous les mots y sont. Vous venez de faire paraître un livre intitulé Avicenne aux éditions Vrin. Vous nous parlerez aussi d'Al-Farabi et d'autres. Comment ne pas revenir vers Averroès ce matin? Vous étiez déjà invité dans notre série en janvier. Et puis, nous évoquerons peut-être un philosophe et théologien nommé Ibn Adi, qui a vécu en Irak au Xe siècle, dont vous venez de traduire le traité de l'unité divine aux éditions Les Belles Lettres. L'aire géographique est vaste, elle déborde d'ailleurs même notre acception actuelle du Moyen-Orient. Dans quelle langue les philosophes marqués par la culture islamique écrivent-ils? Myriam Septi.
7: Alors, l'arabe, rapidement, s'impose comme la langue de la philosophie. Pourquoi? Parce que, tôt au 8e siècle, un mouvement de traduction du corpus philosophique, médical, scientifique grec se fait en arabe, en passant le plus souvent par le syriaque. Et donc, il y a la constitution d'un vocabulaire philosophique qui s'établit.
5: En arabe.
7: En arabe. Et donc, rapidement, enfin, l'arabe s'impose comme la langue dans laquelle le vocabulaire philosophique est constitué. Et ça devient devient la langue de la philosophie, non seulement pour les Arabes, mais plus tard, comme on vient de le dire, pour les Perses et bien plus tard encore, par exemple, pour les Indiens aussi, ou même les Turcs. Enfin, ça devient vraiment la langue dans laquelle la philosophie s'exprime.
8: Donc, si je comprends bien, Olga Lizini, même si nous avons beaucoup de philosophes qu'il serait plus correct d'appeler persans, pour l'essentiel, il s'exprime en arabe et cela justifierait la notion de philosophie arabe classique parce que là, clairement, il y a un moment, disons, du 8e siècle au 12e, 13e qui est essentiel.
9: Oui, alors premièrement, on parle de philosophie arabe classique parce que utiliser l'attribution de Moyen Âge ou médiéval serait en effet pas centré sur la civilisation, la culture qui a produit cette philosophie et non pas seulement la philosophie, toutes les manifestations de la tradition intellectuelle de l'islam justement classique. Qui en effet est à repérer, disons, dans la période qui va grosso modo entre le 8e et le 13e, 14e siècle au maximum. Pourquoi philosophie arabe, comme Myriam Sebti vient de le rappeler, parce que l'arabe était la langue de la culture, d'ailleurs la langue de l'islam, donc la langue des dominants, si vous voulez la langue dans un certain sens de l'empire, ce qui explique aussi le fait que ce n'est pas au sens, pour ainsi dire, national qu'on doit en indiquer les différents penseurs, mais justement au sens de leur appartenance à cet univers qui est culturel, politique, scientifique et bien sûr aussi religieux en un certain sens.
8: Et de fait, il circule physiquement beaucoup. Alors, par exemple, j'ai un peu regardé, je suis pas du tout spécialiste, mais Al-Farabi qui naît en 872, il naît à Farab en Perse, ce qu'on appelle l'Iran aujourd'hui. Il meurt à Damas. En Irak,
9: en Syrie.
8: C'est un exemple parmi d'autres, entre Damas, Bagdad et l'actuel Iran, eux-mêmes ne cessent de circuler.
9: Exactement, ce n'est un exemple parmi d'autres. Il y a une grande circulation, mais il y a aussi, pour toute cette période, dès le début, une grande centralité de la capitale califale qui est Bagdad. C'est à Bagdad qu'on a réalisé les traductions que Myriam Sebti vient d'évoquer. Et c'est à Bagdad qu'on a la première, je dirais, édition scientifique, réarrangement de ces traductions de la part de Al-Kindi, le penseur que vous avez évoqué.
8: Vous avez traduit.
9: Que j'ai traduit en partie.
8: En tout cas présenté dans un récent ouvrage.
9: Et Al-Kindi est justement, comme vous venez de le rappeler, proche des Mu'tazilites, il n'est pas un Mu'tazilite, mais il est proche de Mu'tazilites, et il est ce qu'on dit le premier faylasouf, donc le premier philosophe. Après, pour reprendre la question de la langue, c'est l'arabe, ce n'est que l'arabe, on pourrait dire jusqu'à Avicenne. Avicenne est le premier penseur produire un texte philosophique ou des textes philosophiques, le plus important parmi les autres, qui est un persan. Et donc, en ce sens, il va inaugurer la prose philosophique en persan.
8: Myriam Sebti, est-ce que ça veut dire qu'au début du XIe siècle, Bagdad n'est plus tout à fait l'unique centre de la vie intellectuelle de culture islamique, que, les Persans ne pratiquent plus nécessairement l'arabe. Avicenne, 11e siècle, tout d'un coup, d'autres langues ressurgissent dans le corpus intellectuel et philosophique.
7: Exactement. Ce qu'a dit Olga est important, c'est la langue de l'Empire. Et au 10e siècle, il y a un délitement du pouvoir abbasside. Et puis, dans les provinces, c'est-à-dire de l'Est du monde musulman, donc en Transoxiane, des dynasties importantes voient le jour, dont la dynastie samanide, qui est une dynastie qui régnait à l'époque. Et qui a participé au renouveau de la culture persane. Donc au Xe siècle, il y a vraiment un renouveau de la culture persane qui se défend face à l'impérialisme de l'arabe. Et Avicenne, le père d'Avicenne travaillait pour la dynastie samanide, et c'est peut-être aussi une façon de se démarquer. Et Avicenne n'a jamais vécu dans un pays arabe, il n'a jamais quitté les frontières de l'Iran.
8: Et il l'a écrit quand même en partie en arabe.
7: Bien sûr, là, il ne peut pas ne pas écrire en arabe, puisque tout le vocabulaire. Mais il initie quelque chose d'important, comme ça vient d'être dit par Olga Lidzini, donc un ouvrage philosophique en persan, qui est le livre de science, le Daneshnameh. Et c'est aussi une façon de faire vivre le persan, d'ailleurs qu'il dédie à un souverain, à un prince kakouïde. Et donc, c'est important, c'est une démarcation face à l'hégémonie de l'arabe. Mais évidemment, l'arabe demeure la langue, ses ouvrages principaux sont écrits en arabe.
8: Alors, je vais préciser aux personnes qui nous écoutent et qui vont suivre cette série sur les philosophies moyen-orientales que nous proposons cette semaine, qu'il y aura un épisode entier posant cette question, y a-t-il une spécificité de la pensée iranienne ou perse ou persane, d'ailleurs tous ces mots faudra aussi qu'on clarifie, d'un point de vue pré-islamique et puis dans l'acception même de la foi et de la pensée islamique, ce sera le 4e épisode jeudi. Il y aura aussi demain un épisode sur l'éventuelle distinction des philosophies chiites et sunnites, deux mondes qui vont très tôt se séparer. Enfin, il ne faut pas non plus, si j'ai bien compris, forcer les différences. Mais disons que dès la mort du prophète Mohammed en 632, il y a des polémiques majeures autour de sa succession. Il y aura aussi des événements traumatiques, comme le massacre de Kerbala de 680. Est-ce que ces événements politico-religieux marquent ou non le corpus philosophique classique, ou bien au fond, pour ce qui concerne les intellectuels, les théologiens, les philosophes, le rapport à la philosophie grecque, la médecine, etc. Non, il n'y a pas d'évidence de différence majeure. Olga Lizini.
9: Alors, on pourrait répondre pas en disant oui et non en même temps. Alors c'est non dans le sens que l'intérêt, d'ailleurs on doit aussi être spécifique. On parle ici de la falsafa, donc de la philosophie classique qui est née et qui a été élaborée à partir des traductions des textes grecs. Donc, ce qu'on doit rappeler, c'est que le monde arabe a consciemment traduit et donc assimilé, en un certain sens, on pourrait dire, la totalité du corpus scientifique et philosophique grec. Les œuvres d'Aristote ont été traduites dans leur totalité, si on fait exception, par exemple, de la politique, peut-être, on en discute encore. Donc, en ce qui concerne cet intérêt, cette pulsion vers la vérité philosophique, la vérité qui avait été transmise et qu'il fallait élaborer, je dirais qu'il n'y a pas de distinction.
8: Ils ont tous cette source commune
9: et cet intérêt commun. Et d'ailleurs, ce qui apparaît dans les textes n'est pas n'est pas, pour ainsi dire, immédiatement, on ne peut pas immédiatement le qualifier de sunnite ou de chiite, parce que justement le discours philosophique est un discours qui se veut universel et qui se fait bien sûr dans un milieu religieux, dans le milieu islamique. D'ailleurs, il n'y a pas que de penseurs musulmans. Vous avez évoqué Yahya Ibn Adi, qui est actif à Bagdad également,
8: oui,
9: avec Al-Farabi. Donc, la philosophie se veut un discours, entre guillemets, indépendant. Cela dit, Cela dit, il y a bien sûr une distinction. La philosophie d'inspiration chiite et ou imamite, comme on le dit, notamment à partir de la pensée ismaïlienne, qui est d'ailleurs précédente à la pensée avicénienne, développe en une pensée, on pourrait dire, essentiellement émanatiste, essentiellement centré sur l'idée de la hiérarchie divine, et parce que cela est essentiel à expliquer le rapport entre le divin et l'humain. Et en ce qui concerne la pensée de Dieu, la pensée de l'homme divin, une pensée essentiellement apophatique, donc de théologie négative. Mais vous voyez, les distinctions ne sont pas faciles à faire, parce que par exemple, la première école théologique que vous avez nommée, l'école Tazilite, est aussi une école où, même si différemment, on insiste sur la théologie négative et sur le fait qu'on ne peut dire de Dieu que ce que Dieu n'est pas. Parce que l'essence divine est insaisissable.
8: Voilà. Juste une question par rapport à un mot que vous avez employé. Vous avez évoqué la philosophie ismaélienne qui aurait précédé, dites-vous, la
9: Avicenne, philosophie bien sûr.
8: Avicennienne. Vous pourriez expliquer ce que veut dire cet adjectif ismaélien ? Ou l'une ou l'autre, d'ailleurs. Peut-être... Pardon, apparemment la question est...
9: Disons qu'on parle de philosophie ismaélienne pour distinguer une branche du chiisme qui est imamite et qui s'arrête au septième imam, Ismaïl, au lieu de poursuivre la chaîne des imams jusqu'au douzième les chiites duodécimains.
7: C'est une branche du chiisme, qui a été dont la pensée était extrêmement importante à l'époque d'Avicenne. D'ailleurs, son père et son frère étaient ismaéliens et lui s'en démarque. Mais il reste marqué. De plus en plus, la recherche montre des liens entre sa pensée, même s'il dit dans son autobiographie, puisqu'il a laissé une autobiographie, « Je ne suis pas ismaélien », et notamment pour certaines questions théoriques. Sa pensée, donc c'était vraiment une pensée qui était extrêmement importante et qui a beaucoup influencé l'ensemble des penseurs, notamment au Xe siècle.
8: Et donc au-delà du cercle chiite.
7: Bien au-delà du cercle.
8: C'est ça.
7: C'est une pensée qui a été très très influente.
8: Et lorsqu'il y a eu des réactions religieuses, théologiques contre ce rationalisme, là aussi, c'est de tous les côtés, si je puis dire, de la vie religieuse, chiite, sunnite, etc. Bon, je pense en particulier, parce que ça a été beaucoup développé dans la série que nous avons consacrée à Averroès, à Al-Ghazali, qui est un auteur de la deuxième moitié du XIe siècle et tout début du XIIe, qui va lancer une attaque très forte contre la philosophie rationaliste, à laquelle Averroès, plus peu de temps après, répondra. Les Al-Ghazali, d'abord, il y en a peut-être pas tous d'aussi talentueux, mais enfin, ce sont des réactions qui existent dans l'ensemble du monde islamique, de langue arabe essentiellement.
7: Oui, effectivement, Al-Ghazali, il était imam, il a lancé une fatwa contre la philosophie dans un ouvrage auquel Averroès a répondu. Ce que montre la recherche contemporaine, enfin récente, de ces 15 dernières années, qui est vraiment fondamentale, c'est que tout en étant extrêmement critique, Al-Ghazali a contribué à instaurer, à faire que la philosophie infuse la théologie, ce qu'on appelle la théologie ash'arite à partir du 11e, 12e siècle, parce qu'il est lui-même très influencé et il a intégré dans ses ouvrages des développements philosophiques, des concepts philosophiques, l'usage de la logique aristotélicienne qu'il défend pour les ouvrages de droit, de fiqh. Donc Al-Ghazali a joué ce rôle un peu d'attaquant, mais aussi c'est par lui que la philosophie a infusé la théologie.
8: Oui, les adversaires, aussi hostiles soient-ils, sont souvent très utiles.
7: C'est ça, il a joué ce rôle-là.
8: On se perfectionne en leur répondant. Vous êtes d'accord, Olga Lizzini, à propos de l'importance d'Al-Ghazali, qui montre que la philosophie, avec son désir rationaliste et son emprunt plein de générosité, malgré tout, aux Grecs, aux philosophes grecs, a quand même connu des moments très difficiles dans le monde religieux islamique. Ce qui est d'ailleurs le cas exactement dans le monde chrétien.
9: Donc vous dites, est-ce que je suis d'accord sur le fait que la philosophie a connu des moments difficiles?
8: Oui, et que la figure d'Al-Ghazali, si on l'évoque toujours, c'est parce qu'elle correspond à un mouvement très dur à l'égard du rationalisme en terres islamiques.
9: Oui, bien sûr, très dur à l'égard du rationalisme, et je voudrais nuancer, en fait, ou peut-être ajouter une précision par rapport à ce rationalisme, parce que le rationalisme en tant que tel, on le retrouve dans la théologie du kalam. Les mortazilites, comme les acharites, font usage de la rationalité.
8: C'est ça, le kalam, c'est une théologie rationnelle.
9: Le kalam, c'est en fait la théologie rationnelle. C'est un kalam signifie discours. Il y a encore un débat à propos de l'origine même cette appellation. Est-ce que c'est le discours sur Dieu? Est-ce que c'est un discours apologétique, mais peu importe, est-ce que c'est justement le porte-parole de la religion, mais peu importe cette question de l'origine, le kalam en soi est la théologie rationnelle, c'est-à-dire le discours rationnel sur Dieu et les données de la foi. Donc ce n'est pas tellement le rationalisme en tant que tel qui est combattu par un auteur comme Al-Ghazali et l'esprit, le milieu que vous évoquez, c'est plutôt, je dirais, l'ambition de la philosophie de tout résoudre avec la rationalité. C'est-à-dire de tout comprendre, de comprendre la vérité, d'arriver à des positions, à des solutions, si vous voulez, définitives, en faisant appel seulement à la raison humaine et à la rationalité. C'est ça, je crois, que Al-Ghazali ne peut pas accepter et rejette. Son rejet est en effet une fatwa

0: en langue arabe, qui accepte cependant et qui sait parfaitement, tous ces philosophes savent parfaitement qu'ils ont des compatriotes qui font partie de la même patrie du savoir, mais qui ont aussi des langues différentes. Néanmoins, l'arabe est vraiment consensuel comme langue d'usage. Écoutez donc Al-Kindi, vous me direz bien qui c'est. Je le découvre. Il a écrit un ouvrage intitulé « La philosophie première » au IXe siècle. Écoutez.
1: Il est clair pour nous et pour les éminents philosophes qui nous ont précédés et qui ne sont pas nos compatriotes linguistiques, qu'aucun homme n'a atteint la vérité, c'est-à-dire ce que la vérité mérite, par la diligence de sa quête, et que les philosophes dans leur ensemble ne l'ont pas comprise non plus. Au contraire, chacun d'eux n'a atteint aucune vérité, ou n'a atteint que quelque chose de minime par rapport à ce que la vérité mérite. Cependant, lorsque l'on rassemble le peu que chacun de ceux qui ont acquis la vérité a obtenu, on obtient quelque chose de grande valeur. Il est normal que notre gratitude soit grande envers ceux qui ont contribué ne serait-ce qu'un peu à la vérité, sans parler de ceux qui ont contribué beaucoup à la vérité, puisqu'ils ont partagé avec nous les fruits de leurs pensées et nous ont facilité les recherches vraies, mais encore cachées, en ce sens qu'ils nous ont fait bénéficier de ces prémices qui ont facilité notre approche de la vérité. Cela n'a été rassemblé qu'au cours des siècles passés, siècle après siècle, jusqu'à notre époque, accompagné de recherches intensives, de la persévérance nécessaire et de l'amour du travail acharné. Au cours de la vie d'un seul homme, même si celle-ci est prolongée, ses recherches intensives, ses spéculations subtiles et s'il est doué de persévérance, il n'est pas possible de rassembler autant que ce qui a été rassemblé par des efforts similaires, des recherches intensives, des spéculations subtiles et un goût pour la persévérance, sur une période de temps plusieurs fois plus longue.
0: Rassembler. Le mot est employé je ne sais combien de fois dans ce texte du philosophe Al-Kindi du IXe siècle qui écrivait et travaillait à Bagdad. Il veut parler de rassembler des textes qui sont aussi des textes grecs traduits. Il n'y a aucune fracture Orient-Occident, il n'y a aucune fracture manifeste, en tout cas islam, monde chrétien et monde juif, on entend des liens sereins et certains entre tous ces mondes culturels. Myriam Septi, il donne le « là » pour toute une époque de la philosophie islamique.
2: Oui, alors Al-Kindi, ça a été dit tout à l'heure, a dirigé un groupe de traducteurs à Bagdad. Donc il fait partie de ce premier mouvement de traduction. Il a joué un rôle très important. Et forcément, ce mouvement a aussi connu des détracteurs. Et dans ce texte, il défend cette entreprise extraordinaire. C'est une entreprise, il faut s'en rendre compte, extraordinaire, parce que Olga Lidzini l'a dit, c'est la quasi-totalité du corpus philosophique et scientifique grec qui est traduit. Ça représente des fortunes, puisqu'il faut aller chercher les manuscrits, payer des traducteurs du grec au syriaque, du syriaque à l'arabe. Donc c'est l'État qui finance, c'est l'Empire abbasside. Et Kindi est mandaté pour diriger des équipes. Et là, il défend cette entreprise. Et il la défend comment ? En expliquant qu'il n'y a pas de frontière à la sagesse. Que la sagesse, en effet, n'est pas l'apanage de l'islam, ni des Grecs, ni des chrétiens, ni des Juifs, mais que c'est quelque chose qu'on additionne et qu'on va chercher la sagesse là où elle se trouve. Voilà, qu'il n'y a pas de distinction à faire. Et c'est un texte extrêmement important. Vous avez bien fait de le choisir.
0: Sur les conseils de qui ? je pense d'ailleurs que Olga Lidzini y a contribué. Vous voulez le commenter, Olga Lidzini ?
3: Myriam a dit, je dirais absolument l'essentiel. Peut-être la seule chose sur laquelle on pourrait insister, c'est, ce regard sur l'humain. Ce sont les êtres humains qui ajoutent petit à petit dans une recherche un élément ou un autre pour arriver en effet à saisir cette vérité, cette connaissance et

0: peut-être cela nous donne la possibilité de rappeler le fait que pour ces penseurs, d'ailleurs pour la tradition en général, je dirais prémoderne, la philosophie est une forme de savoir fort, c'est-à-dire est une science, une connaissance. Elle permet notamment la logique en tant que méthode, que Myriam a déjà rappelé, elle permet de saisir la vérité, de s'approcher à quelque chose qui est vrai dans l'absolu. Et c'est d'ailleurs pour cette raison qu'il n'y a pas de frontières, qu'il n'y a pas de limites.
1: Oui. Et ce qu'on sent bien, c'est que lorsqu'on connaît un peu ou qu'on a entendu parler de certaines formules d'Averroès au XIIe siècle qui dira que la philosophie est l'amie de la religion et même sa sœur, qu'elles s'accompagnent toutes deux par nature, c'est dans le traité décisif de 1179, ça vient de très loin dans l'histoire de la philosophie arabe classique. On le disait d'une certaine façon déjà à Bagdad au 8e et 9e siècle.
0: Exactement, en ce sens, Averroès, Ibn Rushd, ne fait que rappeler à ses compatriotes, à son public d'élite, bien sûr, ce que la tradition philosophique, la tradition de la falsafa avait déjà soutenu, déclaré avec force.
1: Et tous les objets de la philosophie grecque sont des objets pour les philosophes de langue arabe, je veux dire la douleur, le plaisir, le désir, le corps, l'âme bien sûr, mais je voudrais aussi parler de toutes ces autres choses, cette simplicité avec laquelle le Socrate de Platon évoque les liens entre douleur et plaisir, la simplicité à parler de l'amour dans le banquet, sexué ou non sexué, tout cela est absolument lu à Bagdad au IXe siècle, puis un peu plus tard par Avicenne, avec gourmandise et curiosité sans restriction.
2: Alors, les dialogues de Platon ne sont pas passés tels quels, mais souvent ils sont passés par des paraphrases de Galien. Ils n'ont pas connu le banquet tel qu'il est écrit par Platon. Alors, si vous avez dit quelque chose qui... C'est le corps. La question du corps, par exemple, chez Avicenne, elle devient centrale. Puisqu'il traite l'âme, son traité de l'âme fait partie de la physique. C'est donc la physique, c'est ce qui traite des choses en tant qu'elles sont en mouvement, qu'elles sont soumises au changement et au mouvement, au temps et au mouvement. Et donc, il va traiter de l'âme dans son lien avec le corps. Et c'est son traité de l'âme le plus important, donc ce d'Avicenne. Et il va accorder une très grande importance au corps, aux rêves, aux sensations. Ce traité de la sensation est extrêmement important. À tout la mémoire, l'imagination, ce qu'il appelle les sens internes. Donc il y a, oui, une prise en compte de l'homme dans le monde qui est très importante, notamment par Avicenne.
1: Mais vous voyez, par exemple, dans le monde chrétien, curieux des Grecs souvent, il y a des figures grecques philosophiques qui suscitent de la résistance. Je pense évidemment à l'épicurisme, pour lequel tout est matériel, hein, tout est fait d'atomes, y compris l'âme, et où il y a toute une théorie du plaisir et de la douleur. Tout cela gêne. C'est vraiment des figures d'hérétiques dans le monde chrétien. Est-ce que pour la philosophie arabe classique, les épicuriens font pleinement partie du corpus, par exemple ? Olga Lizini.
0: Non, en effet, pas vraiment. Certaines philosophies, certains courants de philosophique ou de pensée grecque arrivent, comme Myriam Septi l'a rappelé, à travers de paraphrases, parfois des anecdotes ou même de la tradition orale, on en a discuté. Et bien sûr, la transmission, la circulation du savoir est quelque chose qui s'explique à partir de la demande de celui qui reçoit.
1: Oui.
0: Donc, bien sûr, en soi, une pensée, entre guillemets, athée ou considérée comme athée, comme la pensée des épicuréens, n'est pas intéressant pour cette culture. Mais curieusement, ce n'est pas l'atomisme en soi qui dérange, parce que les théologiens du Kalam sont justement atomistes et insistent sur la corporéité de la réalité, c'est-à-dire plus que sur la composition atomique de la réalité dans sa totalité.
1: Y compris de l'âme.
0: Y compris de l'âme, ce qui n'est pas composé d'atomes est Dieu, qui est tout à fait un et simple. La simplicité de l'un divin s'explique justement même à partir de cette opposition, pour ainsi dire, entre la réalité atomique et la simplicité absolue.
1: Donc ce qu'on reproche par exemple, enfin, même si c'est pas explicite aux épicuriens, c'est pas d'avoir matérialisé tout, y compris l'âme, mais c'est de ne pas avoir créé une réalité autre, proprement divine, qui n'est pas réductible à la réalité naturelle.
0: Et d'avoir, en un certain sens, je dirais, rejeté la métaphysique en tant que telle, c'est-à-dire rejeté un sens pour le monde qui va en effet s'expliquer à partir de la réalité divine.
1: Alors on va parler d'Avicenne justement, qui a des grandes discussions. Lui, il croit que l'âme est immortelle. Vous m'expliquerez bien, Myriam Septi, si c'est dans la nature, ou bien si vraiment c'est de l'ordre du divin, ce qui comporterait le risque de faire de l'âme un morceau de Dieu. Tous ces problèmes sont au cœur et de la médecine et de la philosophie d'Avicenne. Écoutez un extrait à présent du traité de l'âme, De Anima, d'Avicenne, au début à peu près du XIe siècle.
3: Si un homme était créé d'un coup, créé avec les membres écartés les uns des autres, sans pouvoir les voir, et de façon à ce qu'ils ne puissent pas non plus les toucher, et que les membres eux-mêmes ne se touchent pas l'un l'autre, et, qui plus est, sans qu'ils puissent entendre aucun son. Alors un tel homme ignorerait l'existence de ses membres, et aurait en même temps la connaissance de l'existence de l'unité de son être propre, tout en ignorant tout cela. Or, ce qui en soi est ignoré n'est pas ce qui est connu. Et donc ces membres qui nous appartiennent ne sont en réalité que des oripeaux que, compte tenu de la permanence avec laquelle ils nous accompagnent, nous finissons par considérer comme des parties de nous-mêmes. Quand nous nous imaginons nous-mêmes, nous ne nous imaginons pas nus, et nous nous imaginons plutôt en tant que tels, avec des corps qui nous habillent.

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1: Nous évoquons les philosophies moyen-orientales cette semaine. Premier épisode, qu'est-ce que la philosophie arabe classique ? Et nous venons d'entendre un texte d'Avicenne, lu par notre réalisateur Nicolas Berger. Le corps, c'est ce qui habille l'âme. Voilà en gros ce que semble dire ce texte d'Avicenne, Myriam Septi. C'est-à-dire ?
2: Alors c'est un texte très important dans l'histoire de la philosophie. C'est un texte qui pose, pour Avicenne, l'âme et le corps sont deux réalités, il y a un dualisme d'Avicenne, sont deux réalités distinctes. L'âme vient à l'existence quand un corps est disposé à la recevoir, elle a besoin du corps pour exister, mais elle subsiste à la mort du corps. Et le corps, nous dit Avicenne, est une monture. Il prend cette image qui nous permet d'arriver là où nous devons arriver, puisque l'âme va se perfectionner et atteindre sa réalité ultime, qui est donc de devenir quelque chose, de retrouver sa nature purement immatérielle. Et là, le corps va l'accompagner. Il est quand même important. Il va l'accompagner jusqu'au sommet de la montagne. C'est l'image qu'il prend. Et ensuite, à sa bête, sa monture, on dit « Maintenant, tu peux t'en aller. J'ai plus besoin de toi. Je suis arrivé là où je veux. »
1: Et c'est ça, la mort.
2: Ça, c'est la mort. Enfin, c'est la mort de l'élite, dont l'âme a atteint sa plénitude, qui est une plénitude intellectuelle. Ce texte est très important parce qu'il pose l'existence du moi, en fait, du sujet. Ce qu'il nous dit ici, Avicenne, c'est que même si je n'ai aucune conscience de mon corps, il y a un autre texte qui est parallèle à celui-là dans le même traité, si je suis suspendue dans l'air, si mes yeux sont bandés, si je n'ai aucune résistance de l'air, si je flotte sans corps, sans conscience du corps, je sais que je suis moi. Je garde la perception, à perception, donc en un mot, de mon unité et de mon identité.
1: Ça vient de l'âme.
2: C'est-à-dire qu'on se saisit soi-même en tant qu'unité, en tant que sujet. Donc ça, c'est un texte extrêmement important dans l'histoire de la philosophie. Certains ont vu un précurseur du cogito de Descartes, parce qu'il y a vraiment cette saisie du moi en tant qu'unité et identité. Et donc, c'est un texte vraiment important.
1: Est-ce que vous voulez en dire un mot, justement, de ce texte majeur, Olga Lizzini ?
3: Oui, je peux. Encore une fois, je suis tout à fait d'accord avec Myriam. C'est l'affirmation du sujet, comme vous le disiez, l'affirmation du sujet qui vient de l'âme, de toute façon. C'est l'auto-perception de soi en tant qu'être non corporel. Parce que tout en ignorant le corps, on est de toute façon conscient du fait qu'on existe, qu'on est. Et que donc connaît quelque chose, notamment un sujet. Cela dit, le rapport, bien sûr, une fois affirmé la primauté et la domination, pour ainsi dire, de l'âme qui gouverne, ce sont les mots d'Avicenne, le corps, les âmes sont... Mudabbira, donc ce sont vraiment des êtres qui gouvernent, qui régissent en fait le corps. Cela dit, le rapport entre corps et âme est de toute façon très compliqué, comme Myriam Septi vient de le rappeler. Cette centralité de l'âme ne signifie pas qu'Avicenne n'est pas intéressé au corps, tout au contraire. Je crois que...
1: En plus, il est médecin.
3: Et en plus, il est médecin, exactement. En plus, il est médecin.
1: Ce qui est assez classique chez les grands intellectuels...
3: Tout à fait. Maïmonide qui appartient, même s'il est juif, à la même tradition philosophique de la falsafa.
1: Et d'ailleurs, il écrit en langue arabe.
3: Et qui écrit en langue arabe, exactement, est aussi un médecin. C'était encore une fois, comme on l'a déjà dit, la philosophie n'est pas une discipline ni marginale, bien sûr, mais je veux dire, elle n'est pas séparée. Elle est encore, au contraire, comme la reine, la dominante
1: de tous les savoirs.
3: Et donc, elle est une forme de savoir au sens fort, et elle en applique les autres aussi.
1: Alors, au début de l'année 2023, nous avons fait une série sur médecine et philosophie. Il y avait un épisode sur Avicenne. Vous étiez avec nous, Myriam Septi. Et après avoir travaillé un peu sur Averroès, si j'ose dire, dans notre série de janvier dernier. J'ai entendu, alors je ne sais plus si c'était à l'antenne ou hors antenne, des spécialistes, vos amis, vos collègues, dire que Avicenne, c'est vraiment le soleil génial de la philosophie arabe classique, que Averroès, que nous connaissons aussi parfois, ça fait pas grand monde d'ailleurs que nous connaissons au moins par ouï-dire, Averroès était nécessairement impressionné par cette figure d'Avicenne, qu'il y a presque une envie de l'égaler, une sorte de rivalité à 2 siècles de distance, peut-être un peu moins, un bon siècle de distance, entre eux. Vous pourriez préciser cela, parce que, alors évidemment, je sais bien que l'Occident adore parler en figure, en auteur, en penseur, en génie. Peut-être n'est-ce pas la manière culturelle, islamique, de langue arabe, de penser la philosophie, la vie intellectuelle. Mais pour nous, qui approchons ce monde culturel-là, je crois que c'est assez important que nous comprenions ces individus.
2: Oui, Avicenne est un individu au sens fort. C'est quelqu'un qui, puis je l'ai dit tout à l'heure, il a laissé une autobiographie dans laquelle on voit qu'il a idée de son importance. Et puis, dans le prologue d'une de ses œuvres majeures, il dit qu'il est là pour apporter une synthèse qui va remplacer celle d'Aristote. Donc, il a vraiment conscience de ce qu'il est en train de faire. Il s'inscrit dans une continuité, certes, mais il a conscience qu'il apporte quelque chose de nouveau. Alors, Averroès, comme quelqu'un qui veut surpasser Avicenne, je le vois pas comme ça, mais pourquoi pas. Mais Averroès, c'est un grand commentateur. Averroès, il est d'une fidélité totale à Aristote. Et ce que, en tant que musulman aussi, parce que nous l'oublions pas, il est Kadil Koda, c'est-à-dire c'est un personnage religieux important.
1: C'est un juge, en vérité.
2: C'est un juge, c'est ça. C'est le grand juge de Cordoue. Il est aussi médecin. Mais ce qu'il veut, c'est restituer l'authenticité d'Aristote, qui, selon lui, a été abîmé par Avicenne, puisqu'Avicenne néoplatonise Aristote. Et Averroès veut retrouver l'Aristote tel qu'il le connaît, tel qu'il le lit. Et donc, pour moi, c'est plus ça, c'est plus cette fidélité par rapport à Aristote qui caractérise Averroès que la volonté de surpasser Avicenne. Mais ça, c'est ma vision.
1: En tout cas, il y a une sorte peut-être comme d'interlocuteur mort ainsi que c'est, avant
2: c'est,
1: lui.
2: Oui, c'est bien sûr. C'est-à-dire qu'il
1: c'est
2: le
1: un
2: stimule.
1: Enjeu pour
2: il le stimule. C'est un enjeu. Et puis il y a le Razali auquel il faut répondre. Mais la figure centrale, c'est Aristote.
1: D'accord, Galizini, mais vous voyez-vous un peu de rivalité, peut-être chez ceux qui lisent aujourd'hui, entre ceux qui pensent que le plus grand philosophe arabe, c'est Avicenne, et d'autres qui pensent que c'est Averroès?
3: Alors, je ne rentrerai pas dans cette compétition en ayant consacré une partie importante de ma recherche à Avicenne. Oui. Je crois avoir donné
1: votre avis.
3: Mon avis. Mais, je le dis un peu pour rigoler. Bien sûr, Averroès est un penseur extraordinaire. Mais je dirais la rivalité, elle existe. Par rapport à Aristote, peut-être.
1: Ah, il pense carrément qu'il va détrôner peut-être
3: oui.
1: Aristote tout en l'absorbant.
3: Ou parce que, comme on vient de l'évoquer, l'Aristote d'Avicenne, qui est tout à fait central, hein, Avicenne est un philosophe qui se présente en effet comme un philosophe aristotélicien de la tradition d'Aristote. La tradition d'Aristote, la logique d'Aristote, encore une fois, est la méthode pour arriver à la vérité. L'Aristote d'Avicenne est un Aristote néoplatonisant, et il est vrai que certaines questions et certaines exigences du néoplatonisme à la fois et de la théologie parle dans le système d'Avicenne. Elles sont bien présentes. Chez Averroès, il y a, je dirais, plutôt l'ambition, la nécessité de restaurer la pensée d'Aristote telle qu'elle, parce que restaurer la pensée d'Aristote telle qu'elle signifie, encore une fois, affirmer la philosophie telle qu'elle. Et c'est seulement une philosophie qui est fière de soi-même, d'elle-même, je dirais, qui peut être la sœur, comme Averroès le dit, de la foi. Donc, qui peut vraiment accompagner la foi.
1: Alors, j'allais dire Aristote. Averroès est né à Cordoue, il va mourir à la fin du XIIe siècle au Maroc. Stricto sensu, c'est pas le Moyen-Orient. Mais, de toute évidence, à ce moment-là, la péninsule ibérique, et singulièrement Cordoue, c'est la pointe avancée de toute cette culture arabo-islamique qui se développe depuis plusieurs siècles et qui est particulièrement dense à ce moment-là, dans cet endroit du monde. Écoutez un passage du traité décisif d'Averroès de 1179 où il parle du médecin et on ne peut pas s'empêcher de penser en même temps au philosophe.
4: Imaginons qu'un homme se rende chez un médecin compétent. L'objectif du médecin est de préserver la santé de ses patients et d'éliminer les maladies. Il prescrit donc à ses patients les règles à suivre et l'usage obligatoire des médicaments qui préserveront leur santé et les guériront des maladies et éviteront le contraire. Et il n'est pas possible pour les patients de devenir eux-mêmes médecins, car le médecin est le seul à savoir comment préserver la santé et éliminer les maladies. Or, celui qui prétend révéler aux masses les sens cachés des Écritures est comme celui qui met des bâtons dans les roues des malades et leur dit « Regardez, ce que votre médecin vous prescrit est faux », contrariant ainsi l'utilité du traitement. Pour dire les choses crûment, il est comme celui qui présente aux masses des interprétations qu'elles ne peuvent comprendre ou auxquelles elles ne peuvent consentir. Pensez-vous qu'un patient tel que je l'ai décrit, après les remontrances du mauvais conseiller, se comportera de manière à préserver sa santé et à éloigner les maladies de lui? Ou pensez-vous qu'un si mauvais conseiller sera capable, après avoir détruit la confiance des patients dans les soins du médecin, de les guérir lui-même? Certainement pas. Il n'en sera pas capable. Les patients ne sauront pas non plus comment se soigner. Ils mourront donc tous.
1: On entend là Averroès qui souligne que le bon philosophe et le bon médecin voient toujours quand les théologiens racontent des inepties aux masses et avec une certaine délicatesse, mais nous entendons, il suggère que ces théologiens-là sont de très mauvais médecins et de surcroît de très mauvais philosophes et que les mauvais médecins, ça fait mourir les gens. Myriam Septiste, un texte très audacieux, ça lui a valu des ennuis à la fin de sa vie, un peu, quand même.
2: Oui, il a eu des problèmes, bien sûr. Il a dû quitter, il a été plus ou moins exilé à Marrakech, où il est mort. Enfin, il a été, à la fin de sa vie, il a retrouvé les faveurs du calife, mais il a effectivement eu des ennuis. Ici, il y a un mot important, c'est les masses. Et s'il y a la masse, il y a l'élite.
1: Oui.
2: Et c'est donc le cœur de ce texte. Et ce que nous dit Averroès ici, et ce texte, c'est, comme vous l'avez dit, une attaque contre les théologiens, c'est à qui il reproche de donner en pâture à des gens qui ne sont pas capables de le comprendre, des arguments trop complexes qui vont les déstabiliser et qui vont les rendre perplexes et leur faire perdre le chemin, leur faire perdre même leur foi. Et donc, le bon médecin comme le bon philosophe, c'est celui qui conserve à l'abri pour l'élite ses arguments compliqués. C'est-à-dire que le médecin n'a pas besoin de vous expliquer comment il est en train de vous soigner. Il vous soigne et c'est tout. Et donc, le philosophe doit garder pour une élite ses pensées complexes. Et le tort des théologiens, c'est de les jeter en pâture à des gens que cela conduit à douter même de leur foi. Donc il y a une dimension aussi sociale. Hein.
1: Oui. Et pourtant, Averroès dit que la théologie est la sœur de la philosophie, mais on voit que dans la fratrie ou la sororité, je ne sais pas, c'est tendu. Hein. Souvent, si la théologie refuse précisément toute forme de rationalité.
2: Non, la théologie, ce qu'il reproche, c'est que la théologie... Olga Holidine, il a dit tout à l'heure, elle est rationnelle, mais elle utilise surtout des arguments, ce que lui reprochent les philosophes, c'est des arguments dialectiques et non pas purement démonstratifs, apodictiques. Et le problème, c'est qu'elle s'adresse à tous, alors que la philosophie s'adresse à une élite. Et c'est surtout la fonction sociale de la théologie qui est rejetée, pas la rationalité de la théologie, puisque il reproche aussi à la théologie de croire qu'elle est rationnelle alors qu'elle n'est que dialectique.
1: Bon, mais alors, on va finir sur ce point qui est, qui est délicat, et je suis désolée de vous demander d'être brève, mais Olga Lizzini, peut-on dire que la philosophie arabe classique dont nous avons parlé ce matin a fondamentalement une approche élitaire ou élitiste du savoir philosophique?
3: Ah oui, ça c'est,
1: ça,
3: si
1: c'est
3: vous
1: clair.
3: Voulez, si ça, bien sûr, ça c'est clair. Il y a une approche élitiste, et d'ailleurs, si la philosophie, comme Averroès le dit, elle sort, je dirais peut-être non pas de la théologie, mais de la foi, de la religion, est parce que ce savoir d'élite explique les vérités que les masses ne peuvent pas expliquer de façon démonstrative. La philosophie est la démonstration de la vérité. Il faut que l'homme, en tant qu'espèce, le comprend, mais pas à tout le monde.

0: Et puisque nous avons parlé de Bagdad, centre magnifique de la philosophie arabe au 8e et 9e siècle, nous vous proposons cette chanson du chanteur irakien Kazem El Saher, une chanson de 1997, une chanson d'amour. Illa Enti, si je prononce pas trop mal, ce qui veut dire seulement toi. Merci beaucoup Myriam Septi et Olga Lizini. Les références de tous vos travaux sont précisées sur le site de notre émission, en tout cas de beaucoup d'entre eux. Je vous propose maintenant d'écouter la chronique de Frédéric Worms. Sa série cette semaine a pour thème la fuite. Voici le pourquoi du comment.
1: Pourquoi la fuite est-elle une image de la liberté ? Notre première image de la liberté humaine a peut-être quelque chose de paradoxal. Ce n'est peut-être pas l'exercice de nos facultés qui nous donne spontanément l'image de la liberté. Nous sommes libres le plus souvent sans le savoir. Je fais ceci ou je fais cela très librement, mais je n'y pense pas. Notre image consciente de la liberté, c'est peut-être d'abord celle qui s'échappe d'une servitude, celle qui s'évade d'un emprisonnement, celle qui résiste à une domination. C'est pourquoi la fuite, l'image du prisonnier qui s'échappe, qui s'évade, qui creuse un tunnel, qui échappe à la condamnation à mort, comme dans le célèbre film « Un condamné à mort s'est évadé », l'image de la fuite nous donne une image consciente de la liberté. Nous n'avons conscience de la liberté que quand elle est menacée, et nous avons encore plus conscience de la liberté quand nous l'exerçons consciemment, quand nous la recherchons, j'allais dire délibérément, quand nous la cherchons pour échapper à une domination. L'emprisonnement, la servitude, la condamnation à mort aussi font qu'il y a une sorte de réflexe conscient de la liberté que chacun ressent dans son corps, peut-être même quand l'emprisonnement semble justifié, quand il y a en tout cas un cadre légal républicain, il y a comme une sorte de prise de conscience qu'il y a une capacité de nos corps et de nos esprits chez les êtres humains à se mouvoir librement qui est contredite par la servitude et par l'emprisonnement. Ainsi, tout emprisonnement nous fait prendre conscience de la réalité de la liberté que nous oublions quand elle est exercée dans le silence des organes, comme on le dit pour la santé qui nous fait oublier notre corps alors que la maladie, malheureusement, toujours nous le rappelle. Nous ne prenons conscience de la vie que comme nous sommes malades, nous ne prenons peut-être conscience de la liberté que quand nous sommes incapables de l'exercer. C'est pourquoi la fuite est peut-être effectivement une expérience primordiale de la liberté, d'abord pour résister à un emprisonnement, mais peut-être aussi pour résister au négatif en général, en lien d'ailleurs avec l'expérience de la vie. Dans l'Émile, Jean-Jacques Rousseau décrit le comportement instinctif d'un être humain par une opposition très simple. Il dit en effet « Ce qui me sert, je le cherche, ce qui me nuit, je le fuis. » Ainsi, nous fuyons la flamme, nous fuyons la souffrance, nous ne fuyons pas seulement l'emprisonnement, nous fuyons aussi la douleur. En revanche, nous nous rapprochons du plaisir. La polarité entre rechercher et fuir, s'approcher ou s'écarter d'un objet est aussi une polarité vitale, même s'il faut en distinguer la fuite morale par rapport à un emprisonnement ou la domination d'autrui. Ainsi, le même Rousseau, dans le même passage de l'Émile, distingue-t-il la fuite devant un danger objectif et le refus d'une domination morale. Il ajoute « Ce qui me veut servir, je l'aime. Ce qui me veut nuire, je le hais. Je ne le fuis pas seulement, j'y résiste. » Ainsi, la fuite est peut-être un comportement fondamental de tout être vivant, avec aussi ses pièges. Car peut-être faut-il parfois résister à la tentation de la fuite. Peut-être la fuite est-elle aussi un piège moral. Peut-être l'exercice de la liberté ne se réduit-il pas à fuir les dangers et la servitude.
0: Merci Frédéric Worms. 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
0: Demain, nous poursuivrons cette série consacrée aux philosophies moyen-orientales. Notre émission portera sur les mondes sunnites et chiites. Nous nous demanderons si, malgré un évident tronc commun, ces deux mondes ont des philosophies un peu différentes. À présent, il est 11h, l'heure de Culture Monde. Bonjour Julie Gacon.
4: Bonjour Géraldine Mühlmann.
0: Il me semble que vous faites le bilan du Brexit cette semaine.
4: Oui, surtout, c'est un point de départ et c'est l'occasion surtout de faire l'état des lieux d'une nation, la nation britannique. Des élections locales aussi se sont tenues récemment. On parle aujourd'hui du populisme d'extrême droite en particulier au Royaume-Uni.
0: Merci Julie, bonne émission.
4: Merci.

Bonjour et bienvenue dans Culture Monde, une émission préparée avec Mélanie Chalandon, Barthélémy Gaillard, Fanny Richer, Sacha Mattei et Pénélope Lemoguen, réalisée par Margot Page, et à la technique ce matin, c'est Dalia.

0: Il y a exactement 10 ans, en juin 2016, les Britanniques choisissaient de quitter l'Union européenne par référendum. Brexit, 10 ans de solitude. Nous ébauchons cette semaine l'état des lieux d'une nation. Nous parlerons demain des politiques sociales. Que deviennent les grandes espérances? Mercredi, de la diplomatie, un nouveau départ avec l'Europe. Jeudi, du Royaume-Uni face au nationalisme au pluriel en Écosse, Pays de Galles, Irlande du Nord et en Angleterre. Aujourd'hui, le populisme made in UK. Reform UK, le parti Nigel Farage est sorti grand gagnant des dernières élections locales et pour des militants d'extrême droite comme Tommy Robinson, ce n'est jamais assez.
1: Des communautés hostiles ont pris place au sein de notre nation. Elles n'ont aucune intention de s'intégrer et aucune envie de s'assimiler. Nous allons droit au clash. Nous pourrons remporter cette bataille dans les urnes, mais pour cela, il nous faut réveiller la majorité silencieuse des 50% qui ne votent pas.
2: Keir Starmer est en plein déni. Il ne regarde pas en face le désespoir grandissant qui se répand dans le pays face à son incapacité à stopper les bateaux de migrants et la vague de criminalité qui les accompagne. Il est incapable de reconnaître les échecs de son mandat et la flambée antisémite. Il a réussi à perdre la confiance du pays tout entier et même de ses députés.
3: Au cours des 2 dernières années, depuis notre percée aux élections générales, Reform UK s'est professionnalisé. Et nous l'avons fait à un rythme très, très soutenu. Aujourd'hui est donc un grand jour, non seulement pour notre parti, mais aussi pour la refonte totale de la politique britannique.
0: Un grand jour pour le parti Reform UK. Nigel Farage parle ici des élections locales le 7 mai dernier. Elles concernaient plus de 5000 conseils municipaux en Angleterre, quelques-uns au Pays de Galles. Reform UK qui disposait de 2 élus jusqu'à présent en compte désormais 1453. Le Royaume-Uni a longtemps été capable de contenir l'extrême droite aux marges de la vie politique, notamment de par son système électoral pour les législatives, un scrutin majoritaire à un tour. Ce n'est plus le cas aujourd'hui et la perspective de voir Nigel Farage devenir bientôt Premier ministre n'est plus à exclure, d'autant que celui-ci, très soucieux de se donner une image respectable, n'en bénéficie pas moins d'un écosystème favorable. La bataille politique et culturelle menée par des mouvements d'ultra-droite, comme ceux de Tommy Robinson, revendiquant une véritable croisade contre l'immigration et prospérant sur ce qu'il faut bien appeler de graves erreurs de la police britannique, qui à plusieurs reprises a laissé courir des criminels étrangers parce qu'elle avait trop peur de se faire taxer de racisme. Au Royaume-Uni, il y a une expression pour parler de la façon dont le Premier ministre Keir Starmer évite les sujets qui fâchent, notamment celui du bilan du Brexit 10 ans plus tard, la façon dont il a ou pas contribué à désinhiber les mouvements populistes et de droite radicale. On parle de stratégie du vase Ming, cette idée de porter un vase précieux sur un parquet qui glisse en essayant de ne pas tomber. Comment le Brexit a-t-il déjà structuré et polarisé le débat public britannique? Nous en parlons avec nos invités. Bonjour Laetitia. Langlois.
4: Bonjour Julie Gacon.
0: Merci d'être avec nous. Vous êtes maîtresse de conférence en études politiques britanniques à Angers, autrice de plusieurs articles parus notamment dans The Conversation sur Reform UK et Nigel Farage. Nous sommes également avec Karine Tournier-Sol. Bonjour. Est-ce que vous êtes avec nous, Karine Tournier-Sol? En tout cas, nous vous souhaitons la bienvenue. Vous allez bien sûr nous retrouver. Vous êtes professeure de civilisation britannique à l'Université de Toulon, autrice de Prendre le large, le UKIP et le choix du Brexit, paru en 2020 aux éditions Vendémiaire. Il sera donc beaucoup question dans cette conversation de UKIP et de Nigel Farage, dont il faut reconnaître qu'on en a entendu parler assez tardivement en France lors de ce moment crucial dont nous marquons les 10 ans cette semaine dans Culture Monde. BBC News, 23 juin 2016.
5: So Big Ben has struck 10 o'clock.
6: Les cloches de Big Ben viennent de sonner, il est 10h, l'heure de découvrir de quel côté le vote va faire basculer ce pays. Et nous pouvons désormais vous dire que le peuple vient de revenir sur sa décision de rejoindre le marché commun européen, prise en 1975, et donc d'affirmer sa volonté de quitter l'Union européenne. Nous sommes formels sur le résultat. Le camp du Remain n'a plus aucune chance de l'emporter. Le résultat devrait tourner autour de 52% pour le Leave, contre 48% pour le Remain. C'est donc un écart de 4 points en faveur de la sortie de l'Union européenne. Voilà le résultat de ce référendum et de cette campagne marquée par des semaines et des mois de débats, de polémiques et d'affrontements. Le peuple britannique a parlé et il est formel. Il veut partir.
0: Écart qui s'est confirmé quelques heures plus tard. Archive donc l'annonce de la victoire du livre en direct le 23 juin 2016. Karine Tournesol, nous vous avons retrouvé. Donc bonjour de vive voix cette fois. Est-ce que c'est là, ce 23 juin 2016, qu'il faut faire commencer cette histoire, celle du populisme d'extrême droite, made in UK?
4: Bien non, en fait, hein, effectivement, souvent le référendum de 2016 est présenté comme l'acte fondateur de la poussée populiste au Royaume-Uni. Et en fait, l'émergence de la droite populiste, elle est antérieure au référendum. Et c'est même l'un des facteurs qui a contribué à le rendre, possible et qui a contribué à son résultat. Donc en fait, c'est important d'élargir la séquence et de comprendre que bien avant le référendum, Nigel Farage, donc à l'époque leader du UK Independence Party, le UKIP, avait déjà contribué à transformer l'euroscepticisme britannique, à en faire plus qu'une simple opposition à l'Union européenne, par une fusion entre l'enjeu européen, qui n'était pas une priorité des électeurs à l'époque, et la question de l'immigration. Et là, le déclencheur a été l'élargissement de l'Union européenne à certains pays de l'Europe de l'Est.
0: En 2004.
4: En 2004, puis 2007. Cette hausse significative et non anticipée de l'immigration, en fait, a suscité l'inquiétude d'une partie de l'électorat, inquiétude dont le UKIP s'est saisi. Et là, c'est un tournant décisif pour le parti, donc qui opère à ce moment-là un repositionnement tactique en activant ce ressort identitaire, doublé aussi d'un virage populiste. Et donc qui oppose le peuple aux élites hein, que le UKIP prétend incarner. Et donc, sous l'impulsion de Farage, le UKIP en fait articule vraiment un véritable récit populiste donc qui va au-delà d'une simple position sur l'Europe et qui oppose le peuple aux élites avec la combinaison en fait d'un double clivage identitaire. Une opposition verticale, c'est-à-dire donc le peuple contre les élites, donc caractéristique du populisme, et une opposition horizontale, nous versus eux, nous contre eux, qui renvoie à une logique d'exclusion des immigrés propre à la droite radicale. Donc, et en fait, c'est cette continuité qu'il faut bien comprendre aussi pour comprendre le résultat du référendum.
0: Et donc, quelque chose qui n'était pas une évidence lors de la création de UKIP, United Kingdom Independence Party, de Nigel Farage, qui est né en 93, donc dans le sillage de la signature du traité de Maastricht, et qui au départ ne défend qu'un seul combat à la sortie de l'Union européenne, et n'entend pas avoir un avis sur l'ensemble des questions du débat public. Ce n'est qu'au moment des élargissements successifs, vous le rappeliez, de l'Union européenne, que cette question de l'immigration va se poser, puisque à l'époque c'est Tony Blair, il ouvre complètement les portes du Royaume-Uni, alimente la peur du plombier polonais, et donc Nigel Farage s'en saisit. Cette question de l'immigration s'impose progressivement, Laetitia Langlois, comme un sujet central. Il ne l'était pas jusqu'à présent, le Royaume-Uni était plutôt distant de ces questions-là, la question de l'immigration, quand la France votait déjà pour Jean-Marie Le Pen au second tour en 2002.
7: Oui, absolument. Alors, il ne faudrait pas croire non plus que c'était un non-sujet dans la société britannique, puisque ça a été, après la Seconde Guerre mondiale et des vagues successives d'immigration venues des anciens pays colonisés par le Royaume-Uni. Donc, le Royaume-Uni a toujours été confronté à l'immigration, mais aussi à des tensions raciales. Hein. Dès 58, il y a eu des émeutes dans le quartier de Notting Hill à Londres. Mais il y avait une forme de consensus politique entre les deux grands partis, le parti conservateur et le parti travailliste, qui acceptaient que le Royaume-Uni était une nation multiculturelle et qu'il fallait bien sûr, d'un côté, maîtriser les flux migratoires, mais aussi préserver la qualité de vie des personnes déjà installées. Et cette forme de consensus a perduré longtemps. Les années 2000 sont un tournant. On a parlé de 2004, 2007, avec l'élargissement. Et en effet, là, il y a eu vraiment un tournant dans la mesure où l'immigration est devenue une question non plus seulement économique, mais aussi identitaire et culturelle. Et là où les deux grands partis continuaient à promouvoir l'immigration comme quelque chose qui apportait des bénéfices à l'économie britannique et continuaient à parler d'un multiculturalisme heureux et un Royaume-Uni qui épouse la mondialisation, hein, c'était l'époque de Cool Britannia, et bien pour beaucoup de Britanniques qui se sentaient désavantagés par l'arrivée massive de populations venues d'Europe de l'Est, d'Europe centrale, mais aussi de populations immigrées du Moyen-Orient ou d'Afrique, eh bien un ressentiment a émergé de manière très profonde, violente. Et l'immigration, à partir de là, est devenue un sujet structurant du débat politique imposé par Nigel Farage et la progression de UKIP, ce qui n'était en effet pas le cas avant. Et il a forcé le Parti conservateur, et dans une moindre mesure le Parti travailliste aussi, à se positionner par rapport à l'immigration et à se radicaliser.
0: Le Parti conservateur qui, dans les années 60, avait débarqué cet homme qui s'appelle Enoch Powell, qui avait en 68 prononcé un discours très dur, qu'on surnomme aujourd'hui le discours des fleuves de sang, lui avait valu donc contre l'immigration, et lui avait valu d'être débarqué par le Parti conservateur. Il avait été relégué aux marges de la classe politique britannique. C'est une figure qui est aujourd'hui réhabilitée par l'extrême droite britannique, on y reviendra. Mais avec le recul, Karine Tournier-Sol, la campagne pour le Brexit d'abord, puis le Brexit lui-même, ont fait sauter les digues, ont fait en sorte que ce discours de Nigel Farage sur le mode « ceux qui souffrent ici souffrent à cause de ceux d'ailleurs qui créent une concurrence déloyale sur le marché de l'emploi et captent les aides sociales », ce discours a infusé dans toute la classe politique.
4: Oui, oui, absolument. En fait, donc c'est effectivement antérieur quand même au référendum l'influence sur le Parti conservateur, comme ça a déjà été mentionné. Mais effectivement, le référendum, parce que en fait, il va révéler des tensions préexistantes, un clivage identitaire, donc sur les questions qui ont été évoquées, en fait, va créer une forme de polarisation. Et évidemment, Farage n'a pas créé ces divisions, mais en fait, il les a politisées très habilement. Et ces clivages, d'ailleurs, continuent de structurer la vie politique britannique aujourd'hui et expliquent en grande partie la trajectoire de Farage et la montée en puissance de Reform UK. Mais en tout cas, effectivement, un clivage identitaire exposé entre deux groupes qu'on a sur la question des valeurs entre ce qu'on appelle les conservateurs, mais avec un petit c, là il s'agit de conservatisme sur les valeurs, et les libéraux, c'est-à-dire les progressistes. Et donc une polarisation de ces deux groupes et de la vie politique britannique depuis, qui perdure aujourd'hui malgré la fragmentation du paysage politique britannique.
0: Et malgré le Brexit, puisque le Brexit c'est quand même l'exaucement, j'ai appris que cela existait, du verbe exaucer, le Brexit c'est l'exaucement du rêve le plus cher de UKIP, en tout cas ce qu'ils promettaient d'exaucer depuis leur création, les responsables de UKIP. Alors pourquoi ne décident-ils pas de s'auto-dissoudre par exemple au moment du Brexit? Quel combat estiment-ils à ce moment-là avoir encore à mener, Laetitia Langlois?
7: Alors ce qui est intéressant quand même, il faut le noter, c'est que Nigel Farage souhaite quitter le navire assez tôt après la victoire du Brexit, puisque le 4 juillet 2016, soit à peine deux semaines, il annonce quitter le UKIP. Finalement, ça attendra 2018 officiellement. Et en fait, le UKIP, pendant ces années de transition, est vigilant à comment la manière dont le Parti conservateur va en fait négocier la sortie, puisqu'il y a quand même eu 4 ans d'attente entre le référendum et la sortie officielle. Et pendant ces 4 ans, le chaos a régné au Royaume-Uni, dans la vie politique. Et il y avait une scission, notamment chez les conservateurs, entre ceux qui prônaient un soft Brexit, donc un Brexit avec encore des liens forts avec l'Union européenne, et le hard Brexit, donc là, vraiment un divorce dur, d'ailleurs promu par Boris Johnson. Et bien sûr, Nigel Farage était vigilant à ce que ce soit un hard Brexit qui soit négocié par les conservateurs.
0: Et à ce sujet, il a beaucoup de reproches à faire encore aujourd'hui, plus tellement aux élites bruxelloises, mais à celles de Westminster. Cela porte encore son discours et ses succès électoraux. Quand il se désolidarise de UKIP en 2018, Nigel Farage, il dit qu'il n'admet plus les propos islamophobes de son camp. Karine Tournier-Sol, il fonde alors le parti du Brexit et en 2024 Reform UK. Que penser de cette sortie contre l'islamophobie? Est-ce qu'elle est cohérente avec ses discours et ses actes jusqu'à présent? Est-ce qu'il a toujours parlé de l'immigration comme d'une question strictement socio-économique?
4: Oui, effectivement. Donc, il est parti en réaction à cette dérive islamophobe du UKIP, et parce qu'il estimait en fait que l'UKIP ne savait justement pas se saisir de l'opportunité, du fait que Theresa May à l'époque n'arrivait pas à mettre en œuvre le Brexit et que le UKIP n'arrivait pas à capitaliser là-dessus et à la place partait vers cette dérive islamophobe. Et effectivement, il ne se reconnaît pas du tout puisque il a essayé pendant tout son parcours politique de tracer vraiment une ligne de démarcation claire entre son parti et l'extrême droite au sens strict du terme, même si il y a une certaine porosité et que ça n'a pas toujours été évident, mais en tout cas, c'est ce qu'il a essayé de faire. Donc, à ce moment-là, en fait, il quitte l'UKIP pour aller fonder son propre parti. Et là, donc, effectivement, en 2019, le Brexit Party, qui contribue aussi, en remportant les élections européennes de 2019, à radicaliser davantage le Parti conservateur. Ensuite, on a l'arrivée de Boris Johnson et, effectivement, la mise en œuvre du Brexit. Et ensuite, on assiste à une forme d'éclipse. Nigel Farage disparaît un peu de la scène politique au moment où Boris Johnson, justement, récupère l'espace politique occupé jusque-là par Farage et le Brexit Party. Et ensuite, Farage va se réinventer et donc Reform UK, en fait, enfin, le Brexit Party devient Reform UK en 2021.
7: Et entre-temps, il a durci, Nigel Farage, son discours sur l'immigration. Alors, il faut dire que la police britannique lui en donne des occasions. Elle s'est fourvoyée, cette police, à plusieurs reprises dans des affaires funestes, comme la mort en décembre dernier du jeune Britannique Henry Nowak à Southampton, sur la côte sud de l'Angleterre, ici racontée à sa manière par Nigel Farage.
3: Réfléchissez bien à ce qu'il vient de se passer. Un jeune homme de 18 ans. Un étudiant, de sortie avec quelques amis pour la soirée, en train de rentrer chez lui, est victime d'une attaque violente. Pourchassé dans les rues, il est poignardé à 5 reprises, sévèrement blessé. Et que se passe-t-il ? Le frère de l'agresseur appelle la police et ose prétendre qu'il vienne d'être victime d'une agression raciste de la part de ce jeune blanc. Les sirènes hurlent dans la nuit, la police arrive. À ce moment, le jeune Henry a dû se dire qu'enfin il allait être secouru. Grave erreur. Quelques minutes plus tard, Henry va mourir, menotté à même le sol. Les dernières paroles qu'il entendra avant de perdre la vie, ce sont les agents de police qui lui lisent ses droits. Du début à la fin de cette intervention, la police a accordé plus de crédit aux accusations de racisme qu'à ce meurtre.
7: Nigel Farage qui réagit à la mort de Henry Nowak, poignardé par un Britannique d'origine sikh de 23 ans. Alors les policiers ont préféré le menotter lui plutôt que d'arrêter son agresseur qui soutenait que le jeune homme lui avait lancé des injures racistes. Comment ces erreurs et ces errements de la police britannique, Laetitia Langlois, donnent-ils à chaque fois du grain à moudre à Nigel Farage, mais aussi à tous les mouvements qui le débordent encore sur sa droite, encore plus à l'extrême droite, comme ceux de Tommy Robinson dont on va parler plus longuement, alias Stephen Yaxley Lennon, qui est à l'origine notamment de tous ces appels à grandes manifestations, y compris du 16 mai dernier à Londres. Comment, à chaque fois que se passe un drame comme celui-ci, les partis comme ceux de Nigel Farage s'engouffrent dans cette brèche ?
8: Oui, alors c'est vrai que ce soit Nigel Farage ou Tommy Robinson, ils excellent vraiment dans l'art d'exploiter des faits divers absolument dramatiques et qui souvent impliquent un homme racisé, pas forcément musulman d'ailleurs, mais les rumeurs vont bon train à ce sujet, et donc un homme ou des femmes blanches. Et il y a cette idée, notamment qui irrigue les réseaux sociaux, d'une police à deux vitesses. On lit un « two-tier system », le hashtag « two-tier system ». Et cette police à deux vitesses, selon donc cette galaxie, cette sphère d'extrême droite, d'ultra-droite, avance l'idée que la police britannique est beaucoup plus dure et pénalise beaucoup plus durement la population blanche, alors autochtone, je dirais, plutôt que les populations immigrées et racisées. Et l'exemple de Henry Nowak, quand il y a eu la sortie de la vidéo, en fait, eh bien, ça alimente les théories du complot et ça leur donne la preuve, s'il en fallait une, vous voyez, voilà la preuve de ce que l'on avance. C'est bien la preuve que la police est contre nous, les Blancs, et qu'on vous en veut et qu'on ne vous protège pas. Et par conséquent, si la police, institution de l'État, ne vous protège pas, qui doit protéger la population blanche ? Eh bien, Tommy Robinson et ses mouvements, son mouvement Unite the Kingdom, qui distribue des prospectus où il est clairement écrit que voilà, son mouvement va protéger la population blanche, va créer une fraternité entre les peuples blancs
7: d'Europe. Donc c'est vraiment dans ces termes-là qu'est posé le débat entre blancs et population étrangère non blanche.
0: Avec encore une fois plusieurs affaires que vous rappelez, dont vous, que vous qualifiez à juste titre de sordides et d'autres dramatiques, mais qui donnent à chaque fois, qui sont du pain béni en fait pour ces discours-là, notamment début 2025, Elon Musk avait exhumé cette affaire des grooming gangs, ces gangs principalement d'origine pakistanaise qui ont développé des activités pédocriminelles, que la police n'aurait pas osé interpeller par peur d'être accusée de racisme. Donc tout ça, encore une fois, est du pain béni pour ces discours-là. Comment d'ailleurs comparer comment se situent-ils les uns par rapport aux autres, à la fois le parti de Nigel Farage et ses influenceurs d'extrême droite, Karine Tournier-Sol, qui font leur beurre entre guillemets sur ces discours-là. Vous parlez d'un populisme à deux visages.
4: Parti de droite populiste radical, Reform UK, est en fait ancré dans un écosystème qui est situé à l'extrême droite du champ politique, mais se distingue de l'extrême droite au sens strict, comme le British National Party ou comme Tommy Robinson, tout à fait clairement. Et donc, comme je le disais, a essayé de mettre en place une distanciation claire, en tout cas par rapport à cette extrême droite toxique, hein, jugée toxique au Royaume-Uni. Et en même temps, donc on a cette figure de Tommy Robinson qui est la figure majeure, hein, activiste d'extrême droite, effectivement, donc issu là de l'extrême droite, qui était membre du British National Party, qui a ensuite cofondé l'English Defence League, donc qui vraiment est une figure majeure de toute la sphère d'extrême droite. Et mais on a assisté aussi à une mutation de l'extrême droite. Donc à côté de notamment de cet influenceur Tommy Robinson, il y en a d'autres, et il y a en fait toute une constellation d'acteurs, de groupes, de réseaux en fait, qui davantage maintenant qu'un ensemble de partis ou d'organisations véritablement structurées. On parle d'extrême droite post-organisationnelle.
0: Des influenceurs soutenus notamment par Elon Musk, mais aussi par le gouvernement états-unien, tout simplement parce qu'ils ont cette fonction d'élargir les frontières du dissible, comme vous le dites dans vos travaux, de rendre politiquement assumables des propos de plus en plus extrêmes, alimentés encore une fois aussi par des faits divers sordides, que ce soit les émeutes à l'été 2024, des milliers de personnes ont convergé à Londres, notamment après que trois jeunes filles eurent été poignardées par un Britannique d'origine rwandaise lors d'une répétition de danse sur la musique de Taylor Swift. On s'en souvient, il y a eu des milliers de personnes à Londres. Le 8 juin dernier, encore tout récemment, un Soudanais s'en est pris dans les rues de Belfast en Irlande du Nord à un homme d'une quarantaine d'années qu'il a frappé au couteau et au visage. Quelques heures plus tard, et comme vous dites Laetitia Langlois, aussi les rumeurs vont bon train et tout ça échappe.

0: Alors on ne sait pas si cet homme, quel électeur est-il? Est-il un électeur de droite? Il est par ailleurs, à juste titre, très choqué par ce qui s'est passé à Belfast, en l'occurrence. Mais ce discours, vous l'entendez de plus en plus essaimer au Royaume-Uni, prendre de plus en plus d'ampleur et comme si des digues, oui, avaient sauté.
1: Absolument, c'est un discours décomplexé, désinhibé. Et ce que je trouve intéressant aussi dans ce que dit cet homme, c'est qu'il dit « on nous demande de nous taire ». Et Tommy Robinson, quand il appelle à manifester aussi au nom du free speech, la liberté d'expression. Ce que dit aussi Elon Musk, d'ailleurs, pourquoi il a réintroduit sur les réseaux sociaux des gens qui avaient été bannis, au premier rang desquels Tommy Robinson lui-même, c'est au nom de la liberté d'expression. Mais cette liberté d'expression, finalement, c'est la liberté aussi de dire la haine de l'autre.
0: Et pour autant, ces deux populismes que vous qualifiez, Karine Tournier-Sol, l'un d'institutionnel, le parti Nigel Farage, et l'autre de post-organisationnel, ces deux populismes ne se soutiennent pas nécessairement l'un l'autre. Nigel Farage a critiqué Tommy Robinson en disant « Je suis désolé, mais Mr. Robinson n'est pas convenable pour notre parti ». Tommy Robinson, quant à lui, a appelé à voter non pas Reform UK pour les dernières élections, mais Restore Britain, donc encore plus à droite et soutenu par Elon Musk, mais pendant ce temps, le parti de Nigel Farage se structure. Laetitia Langlois, quand bien même ils prennent des distances l'un avec l'autre, tout ça contribue quand même à renforcer Nigel Farage.
1: Bien sûr, en fait, ils se complètent. Et finalement, il s'en tient éloigné, Nigel Farage, tout en bénéficiant d'un apport électoral, puisque, à mon avis, ces gens qui défilent lors des manifestations organisées par Tommy Robinson, vers quel parti ils vont se tourner lorsqu'il va falloir déposer un bulletin dans l'urne? Très probablement Reform UK. Donc, c'est une distanciation, c'est un éloignement de façade, mais il en récolte les bénéfices électoraux.
0: Reform UK qui pendant ce temps, donc en tout cas aujourd'hui, réunit 270 000 adhérents. Il a créé 400 sections locales pour mailler son territoire. D'ailleurs, est-ce que la cartographie de ces sections locales correspond à peu près, Laetitia Langlois, à celle de ses succès électoraux du 7 mai après les élections du 7 mai, qu'est-ce qui vous a paru le plus intéressant dans la cartographie du vote et notamment celui qui s'est dirigé vers Reform UK?
1: Alors, ce qui est vraiment intéressant, c'est la percée de Reform UK dans des bastions anciennement travaillistes. Et c'est ça qui est intéressant, parce que quand Reform UK siphonne des voix au Parti conservateur, il y a une cohérence. Des conservateurs déçus vont vers Reform UK, tout comme des députés et d'anciens ministres font défection pour Reform UK. En revanche, quand ça touche à des bastions où vraiment le Parti travailliste était très solidement ancré, on voit à quel point la recomposition de la politique britannique, du paysage politique britannique est forte et va continuer.
0: C'est notamment le cas à Clacton, en bord de mer, dans l'Essex, où Nigel Farage a réussi à se faire élire dans une des circonscriptions les plus pauvres du Royaume-Uni et qui jusqu'à présent votait quand même assez massivement pour le parti travailliste. Karine Tournier-Sol, est-ce que de votre côté, après les élections, certains résultats vous ont sauté aux yeux, entre guillemets, en observant la cartographie électorale et le vote pour Reform UK aujourd'hui?
2: Non, je rejoindrai ce que dit ma collègue. Après, c'était attendu, ces résultats étaient attendus. Donc, ils ne font en fait que confirmer, conforter désormais la nouvelle position de Nigel Farage sur l'échiquier politique.
0: Et qui allez-y, pardon.
2: Potentiellement, oui. Potentiellement, le fait qu'il se présente comme un potentiel parti de gouvernement, en fait. Donc, le statut de Reform UK a changé, comparé aux anciens partis de Nigel Farage qui apparaissaient plutôt comme des groupes de pression sur le Parti conservateur en particulier. Et en fin de compte, aujourd'hui, le parti là, bénéficie d'une dynamique indéniable depuis 2024 qui s'accélère et qui correspond à son ambition de remplacer le Parti conservateur en tant que parti principal de droite.
0: Et qui en a en tout cas les moyens, si on parle strictement d'un point de vue financier, les moyens, puisque aujourd'hui, Reform UK est le parti qui reçoit le plus d'argent, le plus de dons. Au dernier trimestre 2025, Reform UK a reçu 5 400 000 livres sterling, quand le Labour en recevait 1 900 000 et les Tories, les conservateurs, 2 400 000. Comment expliquer, car

0: Sabrine Tournier-Sol, que cet argent soit si massivement dirigé vers WeForm UK. Surtout, qui sont les financeurs de WeForm UK? On parle de Christopher Harborne, on parle de Ben Dello, mais qui sont-ils exactement et quel est leur intérêt à soutenir Nigel Farage?
1: En fait, ce sont tous les deux des milliardaires britanniques en fait du secteur des crypto-monnaies qui vivent à l'étranger. Et donc, effectivement, Christopher Harborne en particulier a donné énormément d'argent, donc 12 millions de livres sterling sur l'année 2025 à WeForm UK, mais a aussi d'ailleurs donné 5 millions de livres, donc un peu moins de 6 millions d'euros, à Nigel Farage, hein, ce qui d'ailleurs a soulevé la polémique, puisque Nigel Farage ne les a pas déclarés, en fait, après son élection en tant que député, alors qu'il aurait dû le faire. Et Christopher Harborne est basé en Thaïlande, et Ben Dello, lui, est basé à Hong Kong. Mais effectivement, il y a une loi qui a été votée tout à fait récemment pour essayer de limiter déjà la somme que peuvent donner des donations des expatriés, et également pour interdire les donations en crypto-monnaie. Et ce qui est intéressant, c'est qu'en parallèle, Nigel Farage fait la promotion des crypto-monnaies régulièrement. Donc, effectivement, il y a une forme de flou là.
0: De flou à ce sujet, et notamment parce que les entrepreneurs ou les grands argentiers de WeForm UK sont pour beaucoup investis dans des activités qui impliquent des crypto-monnaies. Ben Dello, c'est le fondateur d'une plateforme de trading en crypto-devises. Christopher Harborne, on n'a pas dit quelques mots biographiques, mais c'est un diplômé de Cambridge, expatrié donc aujourd'hui, et qui a fait l'an dernier à la fois un don de 12 millions de livres au parti, mais aussi donc ce don que vous rappeliez de 5 millions de livres qui n'avaient pas été déclarés à Nigel Farage lui-même, qui dit « mais c'était pour ma sécurité, c'est un arrangement qu'on avait trouvé, enfin il s'en défend ». Quand le gouvernement travailliste Laetitia Langlois présente une loi, c'était en mars, pour limiter à 100 000 livres les dons venus de Britanniques expatriés. Je rappelle quand même qu'en France, en comparaison, les dons au parti sont plafonnés à 7 500 euros. Là, on parle de millions de livres sterling. Là, il s'agit de limiter à 100 000 livres ces dons venus de Britanniques expatriés. Comment le parti travailliste, et le gouvernement surtout travailliste, peut-il soutenir cette mesure, certes raisonnable, mais sans donner l'impression qu'il veut simplement étouffer un parti qui le gêne considérablement? Là, c'est très délicat
2: là, c'est
0: pour
2: difficile.
0: Le gouvernement.
2: Oui. Ah oui, c'est difficile, parce que là, on sent clairement la manœuvre pour essayer d'empêcher WeForm UK d'avoir plus d'argent. La manœuvre, les ficelles sont un peu grosses là.
0: Il interdit les dons en crypto-monnaie qui sont intraçables. C'est vrai que la loi a été votée en mars avant qu'on ne connaisse les montants des dons. Mais enfin, en tout cas, c'est un exercice délicat pour le gouvernement qui, par ailleurs, voit bien que, y compris dans son parti, alors certes adversaire depuis toujours, les Tories, beaucoup commencent à quitter le navire pour rejoindre Nigel Farage. C'est le cas, par exemple, de cette ancienne ministre de l'Intérieur, Suella Braverman, qui expliquait en janvier dernier son choix.
3: Notre pays est détruit et seul Reform UK peut le remettre sur pied. C'est la raison pour laquelle j'ai quitté le Parti conservateur et rejoint Reform UK. C'est une décision que je n'ai pas prise à la légère. Je comprendrais parfaitement que certains conservateurs qui me soutiennent depuis des années se sentent perdus et en colère. À cela, je veux dire, je ne pars pas à cause de vous. À ces soutiens locaux qui m'ont confié leur frustration par rapport à la ligne des conservateurs et qui sont restés dans le parti parce que j'y étais, je le dis, rejoignez-moi, venez et adhérez à Reform UK. C'est la solution si vous voulez sauver la Grande-Bretagne, si vous voulez des frontières résistantes, une économie forte et une défense solide.
0: Suella Braverman, l'ancienne ministre de l'Intérieur, ralliant donc Nigel Farage et Reform UK, à peu près en même temps ou quelques jours plus tard, Nadim Zawawi, l'ancien ministre de l'économie d'origine irakienne, pour sa part, a également rejoint Reform UK. Alors, eux ont déclaré, en arrivant dans le parti, avoir l'impression d'être rentrés à la maison. Nigel Farage, lui, peut s'en amuser. Reform n'a pas vocation à recueillir tous les députés conservateurs à la dérive. Mais néanmoins, est-ce que, Laetitia Langlois, le fait que aujourd'hui des conservateurs et vraiment des poids lourds, comme on dit, de la politique, le fait que ces conservateurs rejoignent le parti, est-ce que ça change quoi que ce soit à la ligne directrice de Reform UK, d'après vous, de ce qu'on peut commencer à en voir?
2: Alors, il faut quand même préciser que Suella Braverman n'était pas connue pour sa modération lorsqu'elle était ministre des gouvernements conservateurs. Donc, son ralliement est bien sûr quelque chose symboliquement de très très fort. Ça montre bien à quel point Reform UK est le parti qui est en pleine dynamique, en plein essor, et le succès de ce parti. En revanche, au niveau programmatique, idéologique, elle était quand même très très proche d'idées déjà soutenues par Reform UK. Donc elle n'a pas eu à faire un pas trop grand tout de même. D'accord. Par rapport à ses positions lorsqu'elle était ministre.
0: Karine Tournier-Sol, sur les ralliements à Reform UK, est-ce que vous voyez, est-ce que cela peut influencer d'une façon ou d'une autre Nigel Farage, qui, dans les mots en tout cas, récemment, a essayé de prendre ses distances avec Tommy Robinson, a essayé de dire de garder un visage plus respectable, entre guillemets?
1: Oui, en fait, donc effectivement, la défection de Suella Braverman, elle n'a rien d'étonnant, elle était très attendue. Mais plus largement, ces défections répétées, elles sont positives pour Farage parce qu'elles lui apportent une expérience, une expertise dont le parti est pour l'instant dépourvu. Hein. Donc, il en a besoin pour pouvoir se projeter, se présenter comme un parti en position de gouverner, donc pour construire un programme, etc. Donc, il a besoin de ces figures conservatrices, mais c'est à double tranchant parce que en même temps, le risque, c'est de ressembler à ce qu'on appelle un parti conservateur 2.0, alors que les conservateurs sont très impopulaires. Il y a une ligne de crête qui est un petit peu délicate là par rapport à ça, mais il a quand même besoin de ces figures. Quand bien même Suella Braverman ou d'autres conservateurs qui sont des transfuges à Reform. En fait, et ce sont les figures qui ont mis en place le Brexit, hein. C'était ces figures-là qui étaient au pouvoir pendant le Brexit, donc c'est quelque chose d'un petit peu paradoxal. Et effectivement, de l'autre côté, sur sa droite, il subit aussi la pression à la fois de Tommy Robinson, mais surtout de Risto Britton, qui effectivement fait que à la fois, il devrait se normaliser, en tout cas lisser un petit peu son discours dans la perspective de créer un gouvernement. Et en même temps, il se radicalise parce que à cause de cette pression sur sa droite de Restore UK et de Tommy Robinson.
0: Alors,
1: donc c'est difficile. Oui.
0: Ce qu'on n'a peut-être pas dit en quelques mots pour conclure cette première partie sur la façon dont Reform UK est devenu un parti d'influence, dont les idées infusent et orientent aussi le débat public, c'est en quelques mots, Laetitia Langlois, également le rôle des médias, et notamment du régulateur des médias, qui n'a rien à reprocher manifestement à la chaîne GB News ou Nigel Farage à sa propre émission. Mmh. Comment est-ce qu'on peut expliquer qu'aujourd'hui le régulateur des télécoms n'ait rien à dire, alors que c'est quand même extrêmement régulé au Royaume-Uni? La presse écrite, non, mais les médias audiovisuels, oui.
2: Oui, et ça fait partie des différentes prouesses de Nigel Farage. Il y en a beaucoup à mettre à son crédit, celle-là en est une. Il arrive à poursuivre cette émission et donc à diffuser ses propos, sa politique.
0: Y compris pendant la campagne, là, des dernières élections, il était toujours à l'antenne.
2: Donc un conflit d'intérêts quand même là manifeste et ça passe. Et avec Nigel Farage, comme avec d'autres populistes, je pense à quelqu'un outre-Atlantique par exemple, des choses qui ne passeraient pas normalement passent avec lui.
0: GB News qui rassemble en moyenne 3 100 000 auditeurs par mois, c'était les chiffres de 2024 en tout cas, mais c'est surtout en ligne que GB News rassemble le plus d'auditeurs et de téléspectateurs, surtout un poids médiatique que n'a pas un autre parti qui s'autoprogramme populiste pour le coup, un parti qui n'a pas sa chaîne à lui et qui a fait de très gros scores aux dernières élections, c'est le Green Party, populiste écologiste autoproclamé. On en parle juste après The Last Dinner Party.

0: The Last Dinner Party, un groupe originaire de Londres, Inferno. C'est un extrait de leur dernier album, From the Pyre, sorti l'année dernière. Je suis terrifiée, il n'y aura pas de seconde chance, dit ce groupe The Last Dinner Party. Vous écoutez Culture Monde, c'est le premier épisode de notre série consacrée au Royaume-Uni, un mois après les élections locales et surtout 10 ans après le Brexit. Aujourd'hui, l'essor du populisme made in UK, car si le populisme de droite a connu victoire sur victoire au dernier scrutin, un populisme autoproclamé de gauche et écologiste est aussi sorti du lot, le Green Party.
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2: L'écopopulisme, ça veut dire que plutôt que de s'attaquer exclusivement à la crise climatique, on reconnaît l'importance des problématiques des gens qui, même s'ils travaillent, ont du mal à remplir leur frigo, à se chauffer ou à faire le plein d'essence. Pour eux, la crise climatique peut sembler lointaine, mais elle est bien là. Elle se joue dans le monde entier, jusque chez nous, avec les incendies et les inondations. Et les gens qui en souffrent le plus sont les gens les plus pauvres.
0: Zach Polanski, le chef du Green Party, qui a remporté le 7 mai dernier 18% des suffrages devant les travaillistes et les conservateurs. Ce parti, revendiqué comme éco-populiste, a vu 787 de ses candidats obtenir un poste de conseiller, soit 4 fois plus qu'avant les élections locales. Bonjour Théodore Talland.
3: Bonjour.
0: Merci d'être avec nous. Vous êtes chercheur au Centre d'études européennes et de politique comparée. D'abord, que dit la cartographie du vote pour le Green Party aux dernières élections ?
3: Ça dit que le Green Party devient un des acteurs majeurs de la politique britannique, ce qui n'était pas le cas depuis toujours. En fait, le Green Party est un petit parti minoritaire, ce qui était le cas dans les grandes démocraties européennes. Et récemment, il y a un retournement qui est contextuel à l'effondrement du Labour Party. Mais ça veut dire que maintenant, le Green Party devient un challenger très très sérieux pour le Labour. Donc ça veut dire que le Labour Party, qui est un peu obsédé par ce qui se passe à sa droite, devient maintenant de plus en plus obsédé par ce qui se passe à sa gauche.
0: Le Green Party, donc emmené par Zach Polanski, dont on a entendu la voix, comment est-ce qu'il s'est retrouvé, lui, à la tête des Verts? En quelques mots, quel est son parcours?
3: Il a un parcours un peu chaotique, d'ailleurs politiquement. Il a d'abord essayé de réussir sa carrière chez les Lib Dems, donc le parti centriste. N'ayant pas réussi à obtenir l'investiture pour des élections à la fin des années 2010, il est parti vers les Verts. Il a commencé à avoir des rôles au sein du parti, il est devenu co-responsable du parti. Et en 2025, il a été candidat pour prendre la présidence du parti. On pensait pas forcément qu'il allait gagner, il n'était pas forcément le favori. Mais avec cette nouvelle stratégie, ce discours structuré autour de l'écopopulisme, il a réussi à prendre tout le monde par surprise, il a gagné 85% des votes des adhérents en septembre 2025 et il est devenu du coup le leader de ce parti qu'il est en train de transformer.
0: Quand il arrive, le nombre d'adhérents au Green Party, c'est 68 000 à peu près. Là, ils sont aujourd'hui 220 000. Donc en 9 mois, il a gagné 150 000 adhérents. Ce parti qui se revendique donc éco-populiste. Depuis quand ce terme d'éco-populiste n'est pas seulement employé par ceux qui veulent faire passer l'écologie pour un populisme, si ce n'est pour du terrorisme, mais revendiqué par les écologistes eux-mêmes?
3: Ça, c'est quand même très intéressant, une stratégie où le parti lui-même revendique le concept. C'est quelque chose qu'on n'avait pas vu à travers les différents partis verts dans les démocraties européennes. Si on revient à la généalogie de pourquoi on utilise le terme d'éco-populisme, avant même qu'il y ait la partie éco qui soit rajoutée, il y a eu des penseurs, notamment nord-américains, mais aussi français, qui ont réfléchi à cette idée de populisme de gauche. Chantal Mouffe et Ernest Laclau, qui étaient des grands penseurs post-marxistes, qui ont réfléchi à cette idée de la radicalisation de la démocratie, on va dire challenger la démocratie électorale représentative et on va essayer de donner le pouvoir au peuple, aux masses, entre guillemets. Ça, c'est des pensées qui ont quand même infusé depuis des décennies dans une partie de la gauche radicale. Mais plus récemment, dans les années 2010, on a vu, notamment en Amérique du Nord, Naomi Klein, qui est une penseuse canadienne, qui nous a expliqué qu'il fallait en fait peut-être adopter cette théorie de l'éco-populiste, c'est-à-dire un populiste qui répond aux problématiques de la société et aux problématiques du changement climatique, mais surtout Nancy Fraser, qui est une grande philosophe américaine qui a beaucoup d'influence, notamment sur la pensée d'une partie du camp démocrate, qui a expliqué qu'il fallait un populisme progressiste face à ce qu'elle appelait un néolibéralisme progressiste qui, en gros, répond plus aux problématiques des gens, se concentre sur les questions sociétales et pas forcément sur les questions de lutte des classes, de critique du capitalisme, etc.
0: Des théories qui s'approprient aujourd'hui des figures politiques, notamment de la gauche du Parti démocrate, comme Alexandria Ocasio-Cortez, qui défend un Green New Deal, ou le maire de New York, Zoran Mamdani. Alors c'est peut-être un concept qui est plus structuré qu'une simple contre-proposition au populisme de Nigel Farage, parce que Extinction Rebellion, notamment, dont vient Zach Polanski, il avait été arrêté lors d'une manifestation il y a quelques années, défend la proposition d'une assemblée citoyenne globale pour le climat, la question des classes populaires aussi qui doivent se joindre au mouvement, mais déclinée en programme politique, en proposition pour les élections locales. Qu'est-ce que ça a donné au Royaume-Uni pour le Green Party ?
3: Déjà, vous posez la bonne question sur ce lien entre cette théorie assez générale de ce que c'est l'écopopulisme, le populisme de gauche qui a infusé dans une partie de la gauche anglo-saxonne, et aussi cette vision très militante hein, qui est basée sur son expérience quand même à Extinction Rebellion. C'est vrai que vous avez rappelé que Extinction Rebellion, c'est quand même un mouvement écologique plutôt radical qui a une vision non seulement engagé sur la question écologique, sur la question de la lutte des classes, mais aussi une certaine, à nouveau, de la radicalisation de la démocratie, c'est-à-dire dire en fait qu'il faut donner le pouvoir au peuple et aux masses, mais aussi d'ailleurs des expériences, je fais le parallèle, hein, mais sur certaines des mouvements de justice environnementale aux États-Unis qui nous ont aussi dit qu'il fallait politiser le peuple face aux élites qui polluent, qui exposent les citoyens à des pollutions. Et donc ça, c'est tout un bagage qu'il a emporté avec lui. Il en a fait des politiques publiques, mais il en a aussi fait quand même du marketing hein, politique. C'est important quand même de dire que le terme écopopulisme, il l'utilise avant tout aussi pour incarner quelque chose de différent. On n'en a pas parlé, mais il y avait quand même un entrepreneur britannique, Dale Vince, qui travaille sur les énergies renouvelables, qui lui aussi avait parlé en 2020 de green populism, du populisme vert. Bon, pour lui, c'était juste, on fait du Nigel Farage, mais on le fait pour l'écologie. Et du coup, c'était juste du marketing. Et c'est vrai que Zach Polanski se l'est réapproprié, sauf que ce qu'il essaie d'en faire, c'est de le traduire en politique publique pour un programme électoral. Est-ce qu'il va y arriver? Bon, pour l'instant, il n'est quand même pas en responsabilité.
0: Donc, mais ça donne quoi, par exemple, en termes de proposition? Comme c'est la première fois qu'un parti, en tout cas chez les Verts occidentaux, pour le dire vite, se réclame du populisme écologiste, ça donne quoi en proposition sur les programmes? Est-ce qu'il s'agit de rendre les bus gratuits, par exemple, partout, de renationaliser des entreprises, de taxer les ultra-riches pour financer la transition? Qu'est-ce que c'est?
3: C'est un peu tout ça. C'est en fait, comme lui, il l'explique d'ailleurs très directement, c'est faire deux choses en même temps. Améliorer les conditions matérielles des gens, notamment les classes populaires et les classes moyennes, et cibler les vrais responsables de la crise sociale et climatique, les deux ensemble, c'est-à-dire les milliardaires, les grandes entreprises polluantes, et aussi, c'est important aux États-Unis, au Royaume-Uni, les compagnies privées de l'eau, qui ont quand même été, enfin, du coup, c'est quand même des compagnies qui ont été privatisées sous l'époque, à l'époque des années 80 de Margaret Thatcher, et donc, du coup, lui, il travaille beaucoup là-dessus. Donc, en fait, ce qu'il va essayer de faire dans tout son programme, c'est d'essayer d'allier constamment comment est-ce qu'on met des politiques publiques pour améliorer les conditions matérielles des gens et cibler les responsables. Ça veut dire des taxes sur les ultra-riches, ça veut dire renationaliser les compagnies de l'eau, ça veut dire mettre en place des politiques publiques pour accompagner l'accès au logement, typiquement pour baisser le prix du logement, ça veut dire les transports gratuits, ce que Mme Dany à New York a fait également. Ce qui reste quand même difficile à mes yeux à absorber, c'est qu'il y a beaucoup de propositions assez générales qui reposent beaucoup sur l'idée qu'on va taxer les ultra-riches. Pour l'instant, il n'a pas forcément besoin d'expliquer comment, dans le détail, il va réaliser cette transition écologique et sociale. Ce qui l'intéresse plutôt, c'est de structurer un discours. Et d'ailleurs, je vais résumer parce que c'est très intéressant. Il l'a résumé en trois questions très claires. Devant la New Economic Foundation en mars 2026, il dit comment rendre la vie plus abordable, comment soutenir la majorité qui travaille face à l'élite qui s'enrichit et comment protéger notre planète pour les générations futures. Et ça, c'est les trois questions. Il va constamment essayer d'y répondre avec des politiques publiques pour l'instant assez générales.
0: Et c'est le total contre-pied néanmoins, même si ça reste général, le contre-pied de ce qui a pu se faire. En particulier sous les Tories, sous Rishi Sunak par exemple, qui était de revenir sur des réformes écologistes importantes en disant ça punit les classes populaires en particulier, donc on y revient. Lui, il dit non, au contraire, c'est tout à fait possible d'allier les deux, d'améliorer le niveau de vie des classes populaires et de se préoccuper vraiment de là où on vit.
3: C'est ça que je trouve très intéressant avec la stratégie de Zach Polanski, c'est qu'il y a des incohérences, il y a du flou autour de certaines de ses propositions. Puis de manière générale, le narratif populiste n'est pas forcément quelque chose qui, à mes yeux, quelque chose de positif qui a émergé notamment à droite et qu'on devrait reproduire au sein du camp progressiste. Par contre, au-delà du label d'éco-populisme, ce qui est quand même intéressant, c'est qu'il essaye constamment de dire, en fait, ça fait quelques années qu'on nous explique, sous fond de backlash écologique, de conflits majeurs autour de l'agenda écologique, que c'est soit l'écologie, soit les gens. Soit l'écologie, soit le pouvoir d'achat. Et lui, il dit, en fait, non, c'est l'écologie pour le pouvoir d'achat, face aux vrais responsables de la crise climatique et sociale qui sont les milliardaires, les entreprises. Et du coup, ce qu'il essaye de faire, c'est de dire finalement, nous, on n'est pas contre les gens, on est le parti du 99% face au 1%. Et c'est quelque chose qui influence d'ailleurs d'autres démocraties européennes. J'ai vu Marine Tondelier en France, qui elle aussi parle de vouloir devenir le parti des 99% versus les 1%, parce qu'elle a rendu visite à Zach Polanski, qui l'a beaucoup inspiré sur cette question-là. Du coup, je pense que c'est quand même quelque chose qu'il faut qu'on suive, parce qu'au-delà de la rhétorique un peu populiste, ce qui manque depuis quelques années à des mouvements écologistes et à tous ceux qui défendent l'agenda écologique, c'est un discours qui structure vraiment les deux ensemble, comment on répond aux problèmes des gens et à la crise climatique.
0: Et pour conclure, Théodore Talland, qui cela convainc-il? Qui sont les électeurs? Est-ce qu'on sait déjà qui sont les électeurs aujourd'hui du Green Party et quel parti, ils ont peut-être abandonné pour voter pour eux.
3: Ce qui est très intéressant, c'est qu'ils ont réussi quand même à capter une partie de l'électorat du Labour, ce qui est quand même, encore une fois, un cas particulier avec le contexte britannique, qui fait qu'il n'y a pas forcément d'alternative de gauche radicale au Royaume-Uni. Donc ils ont réussi à capter une bonne partie de l'électorat du Labour, donc ça reste quand même un électorat plutôt jeune, plutôt urbain. Mais ce qui est quand même très intéressant, c'est que comparé à d'autres partis verts, on a un peu le cliché que c'est un parti qui est un parti des élites, des urbains déconnectés. Ce qu'a réussi à faire le Green Party, c'est d'aller chercher des gens qui ne priorisent pas l'enjeu environnemental par rapport aux autres enjeux. Il y a des collègues d'Oxford qui ont publié récemment une étude qui montre qu'en fait, l'électorat, sa principale préoccupation au Royaume-Uni pour le Green Party, c'est le pouvoir d'achat et c'est pas l'écologie. Ça, je pense que c'est un tour de force très intéressant qu'il faut suivre.
0: Merci beaucoup, Théodore Talon, d'avoir été avec nous pour parler du Green Party. Vous êtes chercheur au Centre d'études européennes et de politique comparée. Le Green Party qui s'est concentré sur cette question sociale, qui néanmoins a un discours sur des questions internationales, en particulier Gaza, parce que Zach Polanski est juif et très critique d'Israël et de la tiédeur du Labour vis-à-vis de ce qui se passe à Gaza. Néanmoins, le Brexit ne fait pas partie de ces sujets. Peut-être pour conclure, Laetitia Langlois, cette émission qui est partie du Brexit, comment expliquer que parmi les échecs du Brexit, notamment les difficultés socio-économiques que traversent les Britanniques et dont on parlera plus longuement demain, aucun de ces échecs ne soit, alors si ce n'est imputé à Nigel Farage, du moins reproché pour dire quitter l'Union européenne devait tout régler, il n'en est rien.
4: Alors je parlais tout à l'heure des prouesses de Nigel Farage, c'est certainement la plus grande de toutes les prouesses. Arriver à être exempté d'accusations de la part du peuple britannique qui en effet se rend bien compte que le Brexit n'a pas réglé les problèmes du Royaume-Uni alors que c'est ce qu'on avait promis à la population britannique. Et dans un article de The Conversation, je parlais de regret, donc ce concept, ce mot valise entre Brexit et regret. Il y a quand même aujourd'hui une majorité de la population qui regrette le Brexit, mais ce n'est pas Nigel Farage qui cristallise les tensions et les colères, parce qu'il n'a pas été au pouvoir. Donc, voilà, il peut s'en sortir bien.
0: Il peut se dédouaner. Je vous remercie beaucoup, Laetitia Langlois, et les articles que vous publiez dans The Conversation, nous les mettons en lien sur la page de Culture Monde. Merci d'avoir été avec nous, ainsi que Karine Tournier-Sol, qui a signé en 2020 « Prendre le large, le UKIP et le choix du Brexit » paru aux éditions Vendémiaire. Merci beaucoup.
4: Merci.
0: C'est l'heure de la revue de presse internationale, présentée par Estelle Caméraire. En Argentine, Estelle, le président Javier Milei fait face à une crise politique déclenchée par son chef de cabinet et protégé.
5: Manuel Adorni est accusé d'enrichissement illégal, mais il assure que sa fortune vient d'un investissement en bitcoin, explique El País. Les finances du chef du gouvernement sont sous le feu des projecteurs depuis 3 mois. De propriétés non déclarées, voyages à l'étranger en famille et autres dépenses bien trop au-dessus de son salaire, poursuit le Buenos Aires Herald. Il est depuis visé par une enquête pour enrichissement illicite potentiel ou conflit d'intérêts, rappelle le quotidien argentin. Le protégé de Javier Milei nie absolument tout et maintient son histoire. Tout son argent vient d'un investissement en bitcoin datant de 2014. Mais il avoue avoir fait une erreur en oubliant de déclarer au fisc l'équivalent de plus de 500 000 euros d'économie. Une erreur que font tous les Argentins, dit-il. Et le coût politique du soutien de Javier Milei à Manuel Adorni risque aussi de coûter très cher, souligne El Día, qui rappelle que le président argentin a construit son capital sur un thème précis, la différence d'éthique avec l'élite corrompue. Un discours qui se heurte de plein fouet à la situation juridique de son chef de cabinet, écrit le quotidien argentin. El Día explique aussi que Javier Milei a déclaré publiquement avoir examiné le dossier de son chef de cabinet et que tout était en règle. Sa crédibilité en prend un coup à 1 an des élections présidentielles. Mais si l'inflation continue à baisser, comme dernièrement, la corruption pourrait passer au second plan, explique El Día. Aujourd'hui, les appels à la démission du chef du gouvernement argentin se multiplie. De son côté, selon des sources proches du pouvoir, interrogées par le journal La Nation, Javier Milei ne voit aucune possibilité de destituer Adorni, raconte le média en ligne Agencia Nova.
0: Une figure majeure de l'histoire argentine est d'ailleurs morte hier à 95 ans. Elle s'appelle Tati Almeida et elle a pris la parole, elle aussi, contre Javier Milei.
5: adoré de ses consoeurs et de l'ensemble des mouvements de défense des droits humains, comme le souligne le Buenos Aires Herald, la présidente des maires de la Place de Mai est décédée hier. Le quotidien argentin titre son éditorial « Repose en paix, Tati, nous poursuivrons le combat ». Tati, de son surnom, a consacré 50 ans de sa vie à la recherche de réponses et de justice après la disparition de son fils, raconte le Herald et El País. Le quotidien hispanophone précise qu'elle n'a jamais su ce qui était arrivé à son fils, enlevé pendant la période de terreur d'État en Argentine. En 1975, il est kidnappé par la AAA, l'alliance anticommuniste argentine, et sera toujours porté disparu par la suite. 4 ans après le drame, Tati Almeida rejoint un groupe de femmes, des mères à la recherche de leurs enfants, liés par l'angoisse et un besoin de justice, explique El País. Coiffées d'un foulard blanc pour se reconnaître, ces femmes commencent à manifester en silence autour de la Plaza de Mayo, la Place de Mai, devant le siège du gouvernement, pour défier le régime militaire. Et elles continueront à chercher des réponses après l'assassinat de leurs enfants. Une période sombre et occultée par Javier Milei, que Tati Almeida accuse d'être négationniste, précise El País, qui rappelle le discours cinglant de Tati envers le gouvernement lors de la marche du 24 mars dernier, qui commémorait les 50 ans du début de la dictature. Dans un communiqué, les grands-mères de la Place de Mai ont rendu hommage à leur leader en rappelant sa camaraderie et son engagement à l'image des 30 000 disparus, dont son fils.
0: Enfin, Estelle Kammerer, ce week-end, le temps d'une soirée, les habitants de New York ont oublié leurs problèmes, ou les problèmes du monde peut-être, grâce à leur équipe préférée.
5: C'était avant-hier et la ville qui ne dort jamais n'a jamais aussi bien porté son nom. Les Knicks, l'équipe de basket de New York, ont brisé la malédiction. Ils n'avaient pas gagné depuis 53 ans. Et voilà que samedi soir, les fans ont envahi les rues, grimpé sur des bus et célébré le titre de champion de leur équipe favorite. Tout a été vécu de façon très intense, rapporte le New York Times. D'abord parce que New York est immense, précise le quotidien, parce que le basket est le sport de la ville et parce qu'après des années catastrophiques, les fans ne pensaient pas voir leur équipe gagner de leur vivant. Surtout face aux Spurs, l'équipe de San Antonio, menée par l'incroyable français Victor Wembanyama, raconte le Times, qui est également revenu sur la soirée en photo et en vidéo. Tout est aux couleurs de l'équipe dans la ville, tout est en bleu et en orange. On voit des places bondées, des écrans géants, des larmes. On peut presque entendre les cris de joie à travers les images, ou les fameux Knicks in 5 pour dire que les Knicks vont gagner en 5 matchs. On a l'impression d'une soirée magique. Hors du temps, tout le monde semble avoir été fan le temps d'une nuit. Maintenant, les New-Yorkais attendent la fameuse parade de jeudi, la première parade triomphale des Knicks, précise le New York Times, où le maire de la ville, Zoran Mamdani, va remettre les clés de la ville à l'équipe. Une façon de célébrer une dernière fois cette victoire inattendue.
0: Merci Estelle Kammerer.
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0: 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Bonjour Marie Laborie.
8: Bonjour Julie Gacon.
0: De quoi nous parlez-vous ce matin ?
8: Eh bien de la mode et de la musique. Aujourd'hui à partir de 13h je recevrai le styliste Mossi Traoré, dont les créations sont exposées au MUCEM en ce moment. Et puis avec les critiques tout de suite on va parler de la vie parisienne et du disque de l'altiste Timothy Redoubt.
0: Bonne émission.
8: Ah j'ai pas entendu la suite mais c'est
0: bonne
8: pas
0: émission,
8: grave.
0: Bonne émission.
8: Il est midi. Et on commence avec les titres de l'actualité de ce lundi. C'est avec vous, Thomas Cluzel. Bonjour.
9: Bonjour Marie. La paix serait donc en chemin au Moyen-Orient. Hier, un accord a été conclu entre Washington et Téhéran. On se demandera Qui des deux belligérants a le plus à y gagner et quels sont par ailleurs les risques de voir cette issue compromise dès les prochains jours? On poursuivra également notre journée spéciale consacrée au Yémen. Que se passe-t-il à proximité de nos centrales nucléaires en France? Une étude publiée ce matin vient révéler qu'au moins 6 milliards de poissons et crustacés sont aspirés chaque année dans les systèmes de refroidissement des réacteurs. Enfin, peut-on être heureux quand les autres ne le sont pas? Voilà l'un des sujets de dissertation proposés ce matin aux élèves de terminale lors de l'épreuve de philo, l'occasion pour nous de repasser le bac en fin de journal.
8: Vaste programme, merci beaucoup Thomas Cluzel, on développe tout ça à midi et demi avec le journal de la rédaction.
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8: Quand un styliste de mode a droit à une rétrospective au MUCEM à Marseille, Mossi Traoré sera mon invité à partir de 13h. Mais tout de suite, place au plateau critique, comme d'habitude, au menu, un opéra et un disque, La vie parisienne de Jacques Offenbach, dirigée par Alexandra Cravero et mise en scène par Valérie Le Sor, et puis Alto Appassionato de l'altiste, donc Timothy Rideout, et du pianiste, pardon, Jonathan Ware. Vous écoutez les midis de culture et me voilà bien chanceuse. Et je vous présente les critiques du jour. Anna Sigalevitch, journaliste et auteur, bonjour.
11: Bonjour Marie.
8: Emmanuel Giuliani, critique et journaliste pour le journal La Croix, bonjour.
11: Bonjour Marie.
8: Et bienvenue à toutes les deux.
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8: 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Et vous avez bien sûr reconnu La vie parisienne d'Offenbach. C'est une nouvelle production dont nous allons parler. Elle est donnée au Châtelet, sur une mise en scène de Valérie Le Sor. Sur le plateau, la troupe de la Comédie Française. Ce ne sont donc pas des artistes lyriques qui s'emparent des nombreuses parties chantées de cet opéra bouffe dont les airs sont ultra connus évidemment. Et Valérie Le Sor, qui est aussi plasticienne, qui a le goût de l'artifice théâtral, des masques et de l'humour, affuble les hommes de groin, d'oreilles et de ridicule, et les femmes de bec, de plume et de caquettement de cocotte. Anna Sigalevitch.
11: Oui, alors c'est un spectacle assez étrange qui, à mon sens, est un peu bancal parce que, bon, comme vous le disiez, Marie, en effet, ce sont des acteurs qui chantent et pas des chanteurs. Moi, j'ai jusqu'à présent, dans les différentes mises en scène que j'avais vues depuis, je sais pas, une vingtaine d'années, je dirais, de La vie parisienne, toujours vu plutôt des chanteurs qui jouaient. C'est pas inintéressant, cette inversion, ça ne fonctionne pas pour tout le monde. Mm-hmm. Voilà, je pense qu'il y a une inégalité dans la distribution, mais pour moi, le spectacle a pris, en fait, au fil des actes et au fil de la représentation, et le parti pris, surtout, que prend Valérie Le Sor me semble intéressant et pertinent, parce que la question se pose, comment mettre la vie parisienne en scène aujourd'hui, avec ce livret tel qu'il était écrit à l'époque. Et pour moi, elle propose quelque chose d'inattendu et d'assez juste. Voilà, pour un premier retour.
8: Emmanuel Giuliani.
13: Alors moi, j'ai été, contrairement à Anna, emportée dès le début, parce que comme vous, Anna, j'avais vu des versions plutôt penchant du côté lyrique, et je trouvais toujours que même si c'était souvent très bien chanté et musicalement c'est une pure merveille, on y reviendra, mais que dramatiquement il y avait des temps morts et des moments où il fallait un peu resserrer les ressorts et les boulons pour que ça reparte. Et là, à part peut-être 5 minutes au début de la deuxième partie, j'ai trouvé qu'il n'y avait aucun temps mort et je me suis dit que finalement, pour cette œuvre-là d'Offenbach, ça ne serait certainement pas vrai de La Belle Hélène ou d'Orphée aux Enfers qui sont vocalement extrêmement exigeants pour tout le monde. Mais pour cette œuvre qui, à part quelques rôles, est quand même plus abordable, je me dis que finalement prime à l'élan dramatique et au rythme plutôt qu'à l'excellence musicale.
11: Mais d'ailleurs, Offenbach avait un peu changé sa partition au moment de la création parce que c'était aussi plus des chanteurs, plus des acteurs que des chanteurs-acteurs. Et donc, il n'arrivait pas à faire ce qu'il avait imaginé au départ et donc il avait dû adapter la partition.
8: Alors, on va continuer à en parler, mais d'abord, on écoute un passage que vous avez choisi, Anna.

0: un passage donc de la vie parisienne. On entend derrière l'orchestre de chambre de Paris qui jouera jusqu'au 24 et à partir du 27 juillet du 27 juin jusqu'au 11 juillet. Ce seront les frivolités parisiennes et le chœur, c'est l'ensemble La Marquise sous la direction de Lucie Rueda. Alors, Anna Sigalevitch, qu'est-ce qu'on entend là? Là, c'est un acteur qui chante. Qu'est-ce qui vous a plu là-dedans?
1: Voilà, alors là, c'est un acteur qui chante. C'est Serge Bagdasarian. Alors, il fait partie pour moi comme certains, par exemple Benjamin Laverne ou encore Christian Eck, qui incarne extrêmement bien, qui assume leur voix d'acteur-chanteur et pas de chanteur total. Mais il y a quelque chose dans le corps, dans le geste, dans l'élan qui fait que ça fonctionne. Évidemment, Christian Eck, il faut quand même le dire, est totalement irrésistible en fait en baron de Gondremarck, parce que lui aussi, quand il chante cet air impossible qui est « Je veux m'en fourrer jusque là », il le fait avec une façon dans son corps de bouger, de se mouvoir et de chanter aussi, qui emporte tout et il est absolument irrésistible. Benjamin Laverne aussi, je trouve qu'il s'en sort extrêmement bien dans le rôle de Raoul de Gardefeu, parce que il a une espèce d'aisance, d'élégance, de joie à être en scène qui fonctionne très bien. Je ne trouve pas que ce soit le cas de tout le monde et certains acteurs-chanteurs, quand il y a les moments de chant, qui sont quand même très très nombreux, sont un peu en retrait, en demi-teinte, dans une forme de réserve. Et pour moi, ça casse quand même sérieusement le rythme du spectacle. Et je dirais que ça enlève de la joie aussi à cette œuvre. Dans la vie parisienne, les deux. Il y a de la joie, de la noirceur. C'est une œuvre qui grince. Là, la joie met quand même beaucoup de temps à arriver, me semble-t-il. Non, Emmanuel a l'air très surpris.
2: Oui, parce que moi, dès le chœur d'entrée, ou le chœur qui est très bon hein, et qui est très important pour le soutien, notamment dans les ensembles, déroule la liste des gares de cette ligne de l'Ouest qui va amener à Paris, par la gare Saint-Lazare, tous les touristes. Déjà, moi, j'ai été emportée. Non, j'ai véritablement, là, mis mon costume de très bon public. Et oui, non, mais c'est bien. Et surtout, on était vraiment pratiquement au même place.
1: Oui, on était
2: tout à côté.
1: Ouais.
2: Et voilà.
1: On n'a pas ressenti complètement les choses.
2: On n'a pas ressenti complètement la même chose.
1: Alors, peut-être que pour en revenir un petit peu à la mise en scène, justement, de
0: Valérie Le Sort.
1: De Valérie Le Sort.
0: Qui affuble Louis. Alors, il faut vous montrer ce qu'on voit, parce que c'est très coloré, c'est très animalier. Enfin, voilà, comme elle sait faire, d'ailleurs.
1: Complètement. Alors, ils ont carrément des prothèses qui ont été faites par Carole Allemand, des prothèses assez incroyables. Donc, le cuisseau est gonflé, le ventre est gonflé. Il y a des masques, il y a des groins, des queues, beaucoup.
2: Des oreilles, des plumes.
1: Des plumes. Donc, on est du côté des. Voilà, c'est vraiment une espèce de basse-cour. Vraiment, la fontaine n'est pas loin, elle le dit elle-même, et on pense beaucoup à ça. En plus, avec la morale de l'histoire à la fin. Bon, il y a quelque chose comme ça, visuellement, qui est tout à fait étonnant. Et ce qui est bien, c'est qu'ils sont transformés, mais ils sont tout à fait reconnaissables. Ils sont amplifiés, disons. Ils sont dans des caricatures. Le nez est un peu gonflé. Les oreilles, en effet, débordent. Les queues, etc. Mais c'est entre les deux, quoi. C'est pas non plus des espèces de costumes totaux, de monstres. Non.
2: Du tout.
1: Non. Et alors, en effet, comment monter la vie parisienne aujourd'hui, où il est quand même question de droits de cuissage, de personnages masculins extraordinairement grossiers, de femmes un peu vénales, même très vénales. On dit, ah là là, 2026, pas évident. Il y a deux possibilités. Soit on fait comme si de rien n'était, on monte ça, tac, allez, voilà, c'est comme ça, on monte l'œuvre originale. Soit on est dans la prise de position, en dénonçant, en n'étant pas d'accord, en essayant de faire rentrer au chausse-pied des idées. Bon, on voit quand même beaucoup ça de nos jours, quand on n'est pas d'accord avec un livret. Et là, ce qu'elle fait, c'est assez malin, parce que plutôt que d'éviter, en fait, elle pousse les choses, mais elle les pousse donc vers le grotesque. Et donc, ça souligne évidemment la caricature, mais elle en a fait une grande comédie, une grande farce, avec un bestiaire face à nous qui, en fait, fait sauter la morale, qui va du côté de l'excès. Et en fait, c'est je pense qu'elle a absolument raison de faire ça, parce que c'est comme ça que l'œuvre est visible et audible aujourd'hui, en l'assumant pleinement.
0: Emmanuel Juliani, vous êtes d'accord avec ça, hein?
2: Oui,
0: elle
2: je suis d'accord avec ça, parce qu'il est vrai que là, dans notre ère, et heureusement qu'elle est ainsi post-MeToo, ça nous
1: c'est impossible
2: sur un plateau, le fait que tous les hommes sont des porcs. C'est plus difficile pour les femmes, parce qu'évidemment, les femmes, elles sont victimes
0: et elles sont cocottes,
2: de ces appétits sexuels, mais elles savent aussi en tirer parti. Donc là, évidemment, c'est à prendre avec énormément de pincettes. Et en le mettant dans l'univers de la fable, comme elle le fait, tout le monde est renvoyé à la fois à ses excès et à ses instincts animaux, comme on disait, peu autrefois pas très glorieux, mais aussi à sa part d'humanité, voire de tendresse. Il y a un très joli moment qui imite un carrousel, un manège,
0: un
2: moment de duo. Et tout à coup, on se dit, mais au milieu de cette course effrénée à des plaisirs grossiers, il peut y avoir un moment de tendresse, de vrais sentiments, d'art pour l'art, magnifique. Et puis après, on repart dans la course effrénée. Et ces petites touches qui, de ci, de là, nous montrent que finalement, notre humanité qui est dans l'auge à cochon et dans le poulailler est aussi parfois dans une grandeur, ou en tous les cas, une tentation de la grandeur. Il n'y a pas que la tentation de la bassesse. Mmh. Et ça, elle le réussit très bien. Et appuyée sur des comédiens qui évidemment réagissent au quart de tour, réussissent à avoir une gestuelle mi-animale, mi-humaine, très, très réussie et très musicale. Mmh. Parce que soutenue par alors un orchestre peut-être un peu roboratif, la sonorisation aussi de l'ensemble du plateau, ne jouant pas dans la finesse, mais qui respecte justement les petits moments où il faut reprendre son souffle, les baisses éventuellement de régimes vocaux. À chaque moment, la chef, donc Alexandra Cravero, leur donne ce petit coup de main, ce petit coup de pouce qui leur permet de revenir dans le rythme, dans la course. Et un geste ici, une inflexion là, réussissent à créer cet univers totalement improbable et qui pourrait être totalement excessif et qui finalement, moi j'ai trouvé, est pétri d'humanité.
0: Mmh. C'est à vous, Anna.
1: Non, mais je suis d'accord avec...
0: Vous étiez songeuse.
1: Avec Emmanuel. Non, moi, j'ai pas été très emballée, je dois dire, par la direction quand même d'Alexandra Cravero, qui, certes, il faut lui reconnaître vraiment sa grande écoute des chanteurs du plateau. Christian Eck ose énormément de ralentis, de changements de tempo, etc. Elle l'écoute tout le temps, elle est très attentive et elle ne les couvre pas. Elsa Le Poivre, qui est beaucoup plus en... qui chante beaucoup plus en retrait.
2: Elle incarne Métella.
1: Voilà, qui incarne Métella. Elle fait très attention à ne jamais la couvrir. Donc, il y a de l'écoute et de l'attention, en effet, envers les chanteurs. Mais je trouve que c'est quand même pas très enlevé, que ça ne pétille pas beaucoup, qu'il n'y a pas beaucoup de joie et de légèreté musicalement.
2: Est-ce que ça va venir au fil des représentations?
1: Peut-être, vu la première, la deuxième. On était à la deuxième.
2: C'est quand même un collectif très important. Comme seul, sans doute, le service public Comédie Française, plus Châtelet, plus Orchestre de Chambre de Paris, etc., peuvent nous en offrir. Parce que tant de musiciens, des choristes, des danseurs. On a véritablement un plateau très, très important, très Châtelet, le Châtelet de l'époque, voilà. Et le public, alors vous me direz, c'est pas parce que le public marche que c'est forcément des bons spectacles, mais là on sent qu'il y a une espèce de joie qui, dans des moments, pas forcément où tout porte à la joie dans notre
0: bas-monde.
2: C'est le sujet
0: du bac d'aujourd'hui, visiblement.
2: Voilà, exactement.
0: Peut-on être heureux quand les autres sont malheureux?
2: Et bien là, on est heureux du bonheur des autres, finalement.
0: Ouais. Il faut dire quand même que la Comédie Française a toujours eu quand même cette tradition de chanter, de participer à des événements musicaux. C'est déjà arrivé à de nombreuses reprises.
1: C'est vrai, mais là,
2: beaucoup développé.
1: Mais là, ça va loin quand même. Ça va loin parce que c'est vraiment très exigeant. Alors, il faut quand même dire qu'il y a une chanteuse parmi cette distribution, Marie Aupert, qui est certes fait partie de la troupe de la Comédie Française, mais elle a une vraie voix de soprane.
2: On lui confie donc, d'ailleurs
1: le rôle le plus difficile, qui est celui de Gabrielle, la Gantière, et elle est tout à fait exquise et impeccable dans le rôle. Voilà, donc c'est subtilement fait aussi entre une qui a une vraie voix de soprane, le chœur qui soutient. Voilà, mais bon, pour moi, ça prend pas encore totalement, et c'est vrai qu'il m'a manqué une forme de joie et de folie, alors qu'il y en a dans cette proposition et dans la pièce, mais pour l'instant, qui ne s'incarne pas encore totalement en scène, je trouve.
0: Eh bien, on aura le temps de voir venir tout ça, puisque La Vie Parisienne, dirigée par Alexandra Cravero, mise en scène par Valérie Le Sort, c'est jusqu'au 11 juillet au Théâtre du Châtelet à Paris. Et ce petit jingle, ça veut dire que c'est votre coup de cœur, Anna Sigalevitch, pour un livre cette fois.
1: Oui, un livre qui s'appelle Le Code Bach, alors B.A.C.H, de Pierre Charvet, qui est paru aux éditions Le Mot et le Reste. Pierre Charvet, c'est le délégué à la création musicale à Radio France, et il est aussi compositeur. Et donc avec ce livre, en fait, qui se lit par ailleurs très facilement, parce qu'il y a une légèreté, une simplicité dans la forme, hein. C'est pas du tout un essai musicologique ardu, malgré son érudition. Il mêle l'enquête, en fait, sur l'un des grands chefs-d'œuvre de l'histoire de la musique, qui est l'art de la fugue, qui est considéré un peu comme le testament musical de Bach. Et alors, bon, il commence par sa découverte et son choc, son émerveillement adolescent en découvrant l'art de la fugue dans une version orchestrée et dirigée par Hermann Scherchert. Il explique de façon un petit peu technique comment elle est construite, hein, qu'est-ce que c'est qu'une fugue, qu'est-ce que c'est que la musique contrapuntique. Donc ça, c'est bien, il l'explique clairement et simplement. À quel point cette musique est à la fois pétrie de contraintes extraordinairement structurées et architecturées, mais aussi d'une folle liberté. En quoi elle est fascinante, hein, donc quand même un seul thème qui irradie toute l'œuvre et puis qui se décline, et donc toute la musique qui en découle tout au fil donc de l'œuvre, et bien sûr le fait qu'elle soit inachevée, ce qui a donné quand même de lieu à de nombreuses thèses, et élément important, donc le fait que le nom de Bach apparaisse comme une signature en fait musicale dans la dernière fugue, c'est le dernier des thèmes. Alors qu'est-ce que ça veut dire, le nom de Bach apparaît pour les non-musiciens? En fait, dans la notation germanique de la musique, B c'est un si bémol, A c'est un la, C c'est un do et H c'est un si bécard, ce qui donne donc Bach. Mmh. Donc c'est une signature musicale en fait qui est cryptée. Il y a d'autres formules magiques aussi avec pas mal de chiffres qu'il essaye de d'élucider, ce qu'il fait d'ailleurs très très bien. Et en fait, pour Pierre Charvet, on a longtemps dit que c'était inachevé pas par la volonté de Bach, mais Pierre Charvet dit mais bien sûr que si, c'est totalement sa volonté, c'est pas du tout un hasard, contrairement aux nombreuses théories qui ont pu être développées. Il dit, je le cite, « Cet inachèvement est un acte volontaire et doit se voir non seulement comme une nouvelle et dernière énigme élaborée par lui, mais plus encore comme une ouverture sur l'infini. » Et donc c'est ça que raconte le livre. C'est très beau, c'est assez émouvant, c'est très incarné. Et ça se lit facilement, donc voilà. Si vous voulez comprendre ce qu'est la musique contrapuntique, ce qu'il y a dans l'art de la fugue, et tout le principe de signature cryptée en musique, parce qu'il y a tout un chapitre aussi qui est intéressant sur ça, vous pouvez lire avec bonheur Le Code Bach de Pierre Charvet.
0: Aux éditions Le Mot et le Reste. Merci Anna.

0: On enchaîne avec un disque qui paraît chez Harmonia Mundi et que l'on doit à un jeune altiste britannique, Timothy Rideout, 30 ans. Déjà une carrière impressionnante. L'alto, c'est donc cet instrument à cordes longtemps mal aimé entre le brillant du violon et la profondeur du violoncelle. Et dans cet album, Timothy Rideout, accompagné du pianiste américain Jonathan Ware, explore la musique française de la fin du 19e au début du 20e pour certaines œuvres. Il s'est lui-même chargé de la transcription pour l'alto. Emmanuel Giuliani.
1: Oui, alors c'est un disque très intéressant d'abord par son projet. Alors là, ça fait un peu professoral de dire ça, mais on va entendre évidemment de la musique. Parce que l'alto, ça fait le lien avec ce que vient de nous présenter Anna, parce que Bach aimait beaucoup l'alto et jouait, semble-t-il, extrêmement bien de l'alto parmi ses nombreux autres talents. L'alto, il n'est entré de main à part entière, nous apprend ce disque, au conservatoire, très tardivement, sous l'impulsion d'un certain Théophile Laforge, qui a donc eu la première classe d'alto au conservatoire. Et quand on a une première classe d'alto, il faut évidemment former des élèves et des virtuoses, et il faut leur donner de la littérature à manger, à dévorer, pour se perfectionner et peaufiner leur art. Et donc, il y a eu une politique de commande d'œuvres faite à des compositeurs du temps et des altistes du temps, justement pour que la littérature pour l'alto solo, et pas uniquement, même si dans l'orchestre c'est un instrument indispensable et fabuleux, qu'il y ait une littérature soliste. Et donc, trois de ces morceaux, non pas de concours, quoique aussi de concours, mais d'apprentissage, signés Léon Honoré, Henri Busser et plus connu de nous, sans doute, bien sûr, Georges Enesco, ont été composés pour l'occasion. Et donc, ce disque, il illustre à la fois la manière dont l'instrument entre et peu à peu conquiert sa place éminente au conservatoire, mais aussi comment la vie musicale, tant du côté de l'interprétation, de la composition, de l'apprentissage, tout cela est terriblement intriqué. Les choses se nourrissent les unes des autres et qu'une floraison ne peut jamais être uniquement le fait d'un seul, mais véritablement, et c'est pour ça que certaines choses sont magnifiques, mais n'ont pas de lendemain, là, il peut y avoir des lendemains s'il y a une conjonction comme ça de talent et d'envie. Et c'est véritablement ce que ces artistes ont voulu illustrer dans le disque.
0: Anna Sikelevitch.
2: Mais oui, moi je partage tout à fait ça. C'est vrai qu'en plus, on a vraiment le sentiment qu'il nous plonge dans une époque. On est un siècle plus tôt dans le Paris où donc l'alto prend son essor. Alors il faut pas dire qu'il y avait rien pour l'alto avant. Hein, ça n'a pas de sens quand même, parce que quand même au 19e, Schumann a écrit magnifiquement pour l'alto. Brahms a écrit des sonates, les sonates opus 120 magnifiques pour l'alto. Et bien sûr Berlioz avec Harold en Italie, comme vous le dites, Emmanuel. D'ailleurs, je crois que c'est Berlioz qui, lui, il a beaucoup milité pour qu'il y ait une classe d'alto qui soit créée au conservatoire. Il trouvait que l'instrument était extrêmement maltraité injustement, ce en quoi on ne peut que évidemment être d'accord aujourd'hui. Et donc on plonge vraiment, il y a une époque, il y a un ton, c'est très bien intriqué en fait, ces trois morceaux de virtuosité, de concert où on sent que c'est des pièces pour mettre en valeur vraiment la virtuosité, l'expressivité. Enfin, on sent que c'est des pièces de concours, c'est d'ailleurs des pièces de concours de sortie en fait du conservatoire, les trois qu'on écoute. Moi, j'ai un faible pour l'appassionato de Henri Busser, que je trouve très, très réussi et riche et attractif. Mais alors, quand même, ce qui compte, c'est comment on joue ces œuvres, parce que là, on parle du programme. Moi, j'ai été très séduite, en fait, par la façon dont ils interprètent ça. D'ailleurs, séduite n'est pas un bon mot, parce que ça n'est pas un disque qui est séduisant dans la façon dont ils jouent. Ce n'est pas un disque qui vous caresse l'oreille du tout. C'est un disque qui gratte plutôt, qui grince même par moments, qui est dense, qui est intense. Ils vont chacun au fond de leur instrument, que ce soit Jonathan Ware au piano, qui est un piano très très articulé, ou Timothy Rideout à l'alto, qui est vraiment un alto. Y a la prise de son est très près aussi, on entend absolument tout. Il y a peu de réverb, donc c'est pas un disque enveloppant et caressant, mais c'est un disque que je trouve très expressif, très intense, très dense, et moi j'aime cette façon de jouer.
0: Allez, on écoute un extrait que vous avez choisi, Emmanuel Giuliani.
1: Justement, que citait Anna.
0: Voilà.

0: Voilà, vous venez d'entendre un passage d'Alto Passionato, Appassionato, pardon, de l'altiste Timothy Radaut et du pianiste Jonathan Ware chez Harmonia Mundi. Emmanuel Giuliani, qu'est-ce qu'on vient d'entendre? Racontez-moi.
1: Alors, on vient d'entendre donc le début. Alors, Appassionato, ça porte bien son nom, même si là où on a arrêté l'extrait, la passion, ça s'agissait un petit peu, mais on part dans assez beethovenien d'ailleurs, très démarqué. Voilà. Alors, pour l'interprétation, je vais commencer par ce qui.

0: articulé, mais qui n'empêche pas de jolis phrasés, des liquidités, des couleurs, un charme fou. Je suis plus déconcertée par moments par l'altiste, manière de ne pas reprononcer son nom, vous voyez.
1: appelez-le Timothée,
0: oui, voilà, exactement. dont le son volontairement, certainement vous avez raison, Anna, très âpre, très corde, très archet, qui enfonce les cordes, n'est pas toujours aussi aimable que je le souhaite, que je l'attends en tous les cas, donc il faut peut-être que mon oreille s'habitue, notamment dans la sonate de Franck, dont il propose la fameuse sonate pour violon et piano que Franck avait écrit pour le très grand violoniste Eugène Ysaÿe, et qui a quelques rudesses, ces quelques petits accommodements, même parfois on a l'impression avec l'intonation, mais sans doute parce que l'oreille est habituelle à entendre au violon, et voilà, il faut s'accoutumer. Donc la partie alto m'a plus intéressée que séduite et imprégnée. Mais je n'ai écouté le disque qu'une fois et demie, pour être tout à fait sincère, et je pense qu'il faut que je termine la deuxième moitié et que je le réécoute, maintenant que je n'ai plus le stress d'en parler à votre micro, Marie, pour mieux me laisser envelopper par l'interprétation. Mais en tous les cas, il faut l'avoir, l'écouter, et pour avoir ce pan de cette vie musicale, et quand même la très grande variété, parce qu'on est dans des années resserrées entre Enesco, Franck, Fauré, tout ce monde écrivait les uns pour les autres des commandes, mais il y a quand même une variété de styles impressionnante, et quel foisonnement dans la vie musicale française à bien des époques, mais à celle-là en particulier.
1: Et encore une fois, oui, Jérémy Rowdoch, je le prononçais comme ça, est un jeune homme encore.
0: Oui, bien sûr.
1: Et donc on l'entend, j'imagine, aussi dans son interprétation.
2: Moi, je pense qu'il joue comme ça. Vraiment, je pense qu'il joue comme ça et qu'il le veut, et que c'est un choix esthétique qui, me convainc beaucoup. Je trouve que l'archet est extrêmement long, le phrasé est magnifique. Moi, j'aime ce son, mais bon, comme, évidemment, chacun a son
1: point. On peut entendre un alto soliste très différent.
2: Bien sûr, Antoine Kaminski, ou Tabea Zimmermann, qui sont très différents, d'ailleurs, l'un de l'autre. Complètement autre chose. Là, on est vraiment il y a du grain, en fait. Il y a du grain, il y a de la densité, il y a de la profondeur, je le disais, ça va au fond de l'instrument. Je trouve que les pianissimi sont magnifiques aussi, parce qu'il effleure à peine l'instrument, il cherche pas le beau, il est dans une autre quête esthétique qui, moi, me convainc beaucoup, et ils jouent magnifiquement ensemble. Cette sonate de Franck, qui est quand même extrêmement, qui est vraiment, où les instruments sont traités à parité, je trouve qu'ils rentrent l'un dans l'autre et qu'ils se donnent une place, et leur dialogue et leur écoute est absolument somptueuse.
1: Et quel alto appassionato, je vous coupe, pardon, de Timothy Rowdoch et Jonathan Ware. Merci beaucoup. Merci Emmanuel Giuliani. Merci Anna Sigalevitch. À bientôt. Restez avec nous.
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1: Il est bientôt midi et demi et vous écoutez France Culture. À 12h50, on retrouvera Marie Sorbier pour son point culture quotidien. Et puis à partir de 13h, mon invité sera le styliste Mossy Traoré. Allez, on fait le point sur l'info, c'est le journal de la rédaction avec Thomas Cluzel. Rebonjour Thomas.
6: Rebonjour Marie, bonjour à toutes et à tous. La paix serait donc en chemin au Moyen-Orient. Hier, un accord a été conclu entre Washington et Téhéran. On se demandera qui des deux belligérants a le plus à y gagner et quels sont par ailleurs les risques de voir cette issue compromise dans les prochains jours. On poursuivra également notre journée spéciale consacrée au Yémen. Que se passe-t-il à proximité de nos centrales nucléaires en France? Une étude publiée ce matin vient révéler qu'au moins 6 milliards de poissons et crustacés sont aspirés chaque année dans les systèmes de refroidissement des réacteurs. Enfin,

0: Peut-on être heureux quand les autres ne le sont pas? Voilà l'un des sujets de dissertation proposés ce matin aux élèves de terminale lors de l'épreuve de philo, l'occasion pour nous de repasser le bac en fin de journal. C'est le Pakistan, médiateur dans ce conflit, qui le premier a donc annoncé officiellement la nouvelle. Nous avons le plaisir d'annoncer qu'un accord de paix a été conclu entre les États-Unis et l'Iran. Plus exactement, Washington et Téhéran ont finalisé un protocole d'accord censé mettre fin à la guerre au Moyen-Orient et qui doit encore être signé en Suisse vendredi prochain. En réalité, on ne connaît toujours pas le texte intégral de cet accord, mais tout porte à croire, après 4 mois d'une guerre qui a fait plus de 7000 morts, fragilisé les alliances régionales et plombé l'économie de la planète tout entière, que ce deal permettra surtout de revenir à la situation qui existait déjà à la veille du conflit, à savoir le détroit d'Hormuz ouvert à la circulation et puis la promesse de l'Iran de ne pas se doter de l'arme nucléaire. Marie-Pierre Véraud, bonjour.
1: Bonjour à vous.
0: Je le disais, on manque encore cruellement de détails sur cet accord, mais il semblerait bien que c'est surtout le régime iranien, Marie-Pierre, qui ce matin a des raisons de crier victoire.
1: Et oui, le régime iranien qui estimait déjà que sa simple survie serait une victoire, et bien là, les gardiens de la révolution apparaissent comme dictant les conditions de sortie du conflit. Ils exigeaient de lier les deux fronts, Iran et Liban. C'est acté, du moins sur le papier. Les gardiens refusaient de négocier sur leur arsenal balistique ou leur soutien aux groupes armés dans la région, dont le Hezbollah au Liban. Ce serait bien le cas selon Téhéran. L'Iran, qui a aussi obtenu le dégel d'une partie de ses avoirs, 24 milliards de dollars selon l'agence mère, même si les modalités restent à préciser. Quant à la réouverture du détroit d'Hormuz, eh bien la question d'un droit de passage serait toujours sur la table. Un des points de l'accord préciserait encore le montant de la reconstruction, au moins 300 milliards de dollars payés selon l'Iran par les États-Unis et leurs alliés, bien sûr, ainsi que la suspension des sanctions. Le régime remplit donc ses caisses, autant d'éléments qui lui permettent en tout cas de se targuer d'avoir imposé, et là je le cite, sa volonté divine et d'acier à des ennemis américains et sionistes humiliés.
0: Si l'on se place, cette fois-ci Marie-Pierre, du côté de la population iranienne, celle-ci a assez peu de raisons de se réjouir, hormis bien sûr la fin des bombardements.
1: La population iranienne exsangue en effet sous la coupe d'un régime encore plus féroce qui n'a cessé de multiplier les exécutions et qui ne devrait pas desserrer sa main de fer pour contenir toute velléité de révolte. Des Iraniens qui ont cru en l'aide américaine et dont une partie s'était même réjouie lors des premières frappes qui avaient décapité le régime. Mais cette population iranienne a vite compris que Donald Trump l'avait oublié. Elle peut en effet espérer un répit dans les bombardements, mais pas dans la guerre que lui mène son propre régime, regonflé parce qu'il perçoit, on vient de le voir, comme une victoire sur ses ennemis historiques. Précisons que le chemin, en outre, vers une paix durable reste semé d'embûches. Cette semaine déjà, une étincelle particulièrement au Liban, où Israël entend continuer à dicter sa loi, pourrait encore faire dérailler ce processus de paix, même si les États-Unis comme l'Iran veulent vraiment sortir de cette guerre. D'où la prudence qui prévaut ici dans la région, soulagée mais pas encore complètement rassurée.
0: Merci Marie-Pierre Véraud. Alors au-delà des détails de ce deal qui, on l'aura compris, demeure encore assez obscur, il existe effectivement surtout une incertitude plus grande encore sur la solidité même de cet accord qui dépendra de la capacité du président américain Donald Trump à contenir son ami, le Premier ministre israélien Benjamin Netanyahou, puisque ce texte vise à mettre fin à la guerre sur tous les fronts, y compris le Liban. Thibault Lefèvre, bonjour.
2: Bonjour Thomas, bonjour à tous.
0: Correspondant de France Culture à Jérusalem ce matin, l'État hébreu a déjà prévenu Thibault qu'il maintiendrait ses troupes à Gaza, en Syrie et au Liban pour une durée indéterminée. Est-ce de nature à faire capoter cet accord ?
2: C'est en effet ce qu'a affirmé ce matin le ministre de la Défense, il s'appelle Israël Katz. Alors difficile de savoir s'il s'exprime au nom de son premier ministre qui se mure pour le moment dans le silence ou s'il s'adresse à ses soutiens alors que le pays est en pleine campagne électorale. Ce qui est sûr, c'est qu'un retrait sous contrainte des troupes israéliennes du Liban notamment serait un échec dans la nouvelle stratégie d'expansion repensée après le massacre du 7 octobre. Benjamin Netanyahu Netanyahou a promis aux Israéliens de redessiner la carte du Moyen-Orient et d'éradiquer ses ennemis aux frontières, quitte à occuper illégalement une partie du territoire souverain des pays voisins. Si les États-Unis obligent les Israéliens à quitter le Sud-Liban, ce serait donc la première fois depuis près de 3 ans que les troupes de l'État hébreu devraient reculer. Et évidemment, ce serait un coup de frein sans doute fatal aux ambitions de Netanyahou, d'autant plus que le Premier ministre va devoir dans les prochaines semaines défendre son bilan pour espérer être réélu et échapper ainsi à une possible condamnation dans 3 affaires de corruption. Et ce bilan commence très sérieusement à être écorné. À Gaza, le Hamas est toujours au pouvoir et en cas d'accord signé vendredi à Genève, l'Iran pourrait être renforcé et le Hezbollah au Liban épargné.
0: Merci Thibault Lefebvre à Jérusalem. Alors même si la plus grande prudence reste de mise, globalement c'est vrai que le monde respire mieux depuis ce matin, pour preuve le regain d'optimisme des marchés boursiers qui tous saluent l'annonce de cet accord, lequel a d'ores et déjà ramené les cours du pétrole à leur plus bas niveau depuis plus de 3 mois. Les bourses asiatiques ont toutes clôturé en très forte hausse de plus de 5% aujourd'hui, et puis en Europe aussi le marché obligataire comme celui des actions semble sur le point de retrouver le sourire.
3: Et enfin, que dire du triomphe affiché par Donald Trump.
0: Que le pétrole coule à flot, lançait dès hier le milliardaire républicain tout entier occupé à trinquer à sa propre personne, lui qui, pour faire oublier sans doute son statut de plus vieux président élu des États-Unis, avait choisi de fêter son 80e anniversaire en transformant les pelouses de la Maison-Blanche en une spectaculaire arène de combat aux couleurs de l'Amérique. Quoi qu'il en soit, on imagine que c'est donc tout à son enthousiasme d'avoir réussi à mettre fin à la guerre qu'il avait lui-même déclenchée que le président américain, pourtant généralement réputé pour son peu d'engouement pour les grandes messes multilatérales, devrait arriver tout à l'heure à Évian, sur les bords du lac Léman, au rendez-vous des grandes puissances du G7, un sommet organisé par la France, en l'occurrence le dernier pour Emmanuel Macron, qui pourra une fois de plus tester la force de sa poignée de main avec son homologue américain.
3: Et tandis qu'une voie vers la paix semble s'ouvrir au Moyen-Orient, la guerre entre la Russie et l'Ukraine, elle, ne faiblit pas.
0: Non, la nuit dernière, l'armée du Kremlin a lancé 70 missiles et plus de 600 drones, faisant au moins 11 morts, des frappes massives visant principalement la capitale et notamment l'un des édifices orthodoxes emblématiques de Kiev, une cathédrale classée à l'UNESCO ravagée par un incendie dont la façade a été éventrée, le toit partiellement détruit.
3: Direction à présent le Yémen.
0: Oui, depuis ce matin, France Culture vous fait vivre une journée spéciale dans ce pays difficile d'accès, le plus pauvre de la péninsule arabique, divisé depuis plus d'une décennie entre d'un côté les Houthis qui contrôlent une grande partie du nord et puis de l'autre, les forces gouvernementales au sud. Un pays où forcément les témoignages sont extrêmement rares. Nos envoyés spéciaux Étienne Monin et Alexandre Abergel ont pu se rendre à Aden. C'est là que, chaque année, des centaines de blessés de la guerre parmi les plus graves espèrent guérir en quittant leur pays. Reportage.
4: Derrière son bureau, dans un bâtiment totalement décrépit, Riyad Hamoud a l'air écrasé par le poids de sa tâche. Il travaille pour le ministère de la Santé. Il est le dernier espoir des patients atteints des maladies les plus graves.
5: Des fois, pour les hôpitaux, c'est difficile et compliqué de soigner ces maladies. Surtout pour les enfants, parce que ça demande plus d'expérience, de personnel et des équipements sophistiqués.
4: Riyad Hamoud cherche donc de la place dans les hôpitaux à l'étranger. Le Yémen a passé un accord avec 4 pays qui accueillent chacun 100 patients chaque année.
5: On ne prend que les cas urgents et critiques. Ce que l'on ne peut pas traiter ici au Yémen.
4: Pour organiser cette sous-traitance ou solidarité médicale, des listes sont établies et d'après le médecin, les personnes malades se bousculent pour en faire partie.
5: Spécialement pour la leucémie. La transplantation, c'est impossible de la pratiquer au Yémen. Il faut le faire à l'étranger.
4: Au Yémen, le système de santé repose sur l'engagement personnel des médecins. Le docteur Hamoud, comme beaucoup d'autres, gagne l'équivalent de 60 euros par mois.
0: Un reportage au Yémen, signé Étienne Monin.
3: Midi et 39 minutes sur France Culture, la suite de votre journal, Thomas Cluzel.
0: Près de 6 milliards de poissons, crustacés et autres méduses seraient victimes des centrales nucléaires françaises chaque année. C'est ce qui ressort d'un rapport publié ce matin intitulé « L'hécatombe invisible ». Véronique Reveyrotte, bonjour.
6: Bonjour.
0: À travers cette étude fondée sur des documents internes à EDF, le réseau donc Sortir du nucléaire alerte notamment sur les conséquences désastreuses des systèmes de refroidissement des réacteurs. réacteurs.
6: Car pour fonctionner, les réacteurs nucléaires ont besoin d'être continuellement refroidis. C'est pour cela que les centrales doivent être positionnées près de la mer, près de fleuves, en tout cas d'une source d'eau douce. Pour refroidir, il faut aspirer de grandes quantités d'eau dans ces milieux naturels. C'est à ce moment-là que les animaux aquatiques vont se retrouver piégés, entraînés dans le circuit de refroidissement. Les organismes aquatiques les plus grands se retrouvent coincés dans les mailles d'un tambour filtrant, bloqués, piégés. Ils subissent alors des chocs, des traitements chimiques. Ils suffoquent parfois à l'air libre. Les organismes les plus petits, des œufs, des larves, passent par les mailles du tambour et transitent dans le circuit de refroidissement où ils subissent multiples chocs mécaniques ou chimiques. La mortalité peut atteindre donc 100%, invisible, sauf quand, comme quand l'été dernier, passé un grand nombre de méduses s'étaient retrouvées aspirées dans les stations de pompage d'eau de la centrale nucléaire de Gravelines, ce qui avait entraîné d'ailleurs l'arrêt de 4 réacteurs. EDF n'ignore rien de cette hécatombe. Depuis des décennies, EDF assure que ça n'a aucun impact sur le maintien des espèces aquatiques, alors qu'il y a des solutions techniques quand même aux États-Unis. Depuis 2004, on a mis au point des systèmes qui empêchent les grands organismes d'entrer dans les systèmes de refroidissement. Et pour protéger les plus petits, eh bien, il est possible de réduire les prélèvements d'eau en milieu naturel et de fonctionner un peu plus en circuit fermé. La réflexion n'est pas du tout menée en France. Alors, que notre relance du nucléaire risque encore d'accentuer cette hécatombe jusque-là invisible, bien cachée en tout cas.
0: Merci Véronique Robert.
3: Les restes d'Amérindiens conservés à Paris au Quai Branly et au Musée de l'Homme depuis plus d'un siècle vont-ils bientôt pouvoir rentrer chez eux?
0: C'est le but d'une proposition de loi étudiée cet après-midi à l'Assemblée, car pour l'instant les dépouilles ne peuvent pas être restituées au nom du principe d'inaliénabilité des collections publiques. Alors c'est vrai que plusieurs dérogations ont déjà été votées, sauf qu'elles ne concernent que les pays étrangers et non pas, paradoxalement, les territoires dits ultramarins. D'où cette proposition de loi transpartisane déjà adoptée à l'unanimité au Sénat le mois dernier et soumise aujourd'hui au vote des députés, ce qui signifie qu'en cas de validation, les dépouilles d'Amérindiens issus des peuples Kalina et Arawak pourront bientôt obtenir des funérailles sur le sol guyanais. Pierre Repère, bonjour.
7: Bonjour.
0: Vous avez pu joindre une descendante de Kalina, Corinne Toca-Devilliers, dont l'association porte justement ce projet de loi.
7: Oui, et ce que Corinne Toca-Devilliers espère aujourd'hui, c'est mettre enfin un terme à l'histoire tragique qu'ont vécu ses ancêtres.
8: En 1892, il y a un explorateur du nom de François Lavaux qui est venu chercher des sauvages pour le compte du jardin d'acclimatation. Il a récupéré 33 Kaliniens et 2 Arawaks. Ils sont arrivés fin février à Paris et pendant 2 mois, ils ont été exhibés derrière des baies vitrées en tenue kalembe, donc juste un tissu pour cacher leur intimité. Et toute la journée, ils faisaient des danses pour satisfaire le public parisien.
7: 8 des 33 personnes du groupe succombent à la rudesse de l'hiver. Leurs dépouilles sont par la suite déterrées pour ajouter leurs ossements aux collections anthropologiques du Musée de l'Homme à Paris. 134 ans plus tard, Corinne Toca-Devilliers attend le vote de l'Assemblée nationale avec confiance.
8: On les a tellement déshumanisés pendant 130 ans. Et aujourd'hui, dans l'hémicycle du gouvernement, on va les nommer ces personnes qui n'étaient rien. Et ça, je crois que c'est la plus belle des victoires.
7: Aujourd'hui, elle souhaite que la France assume enfin son passé colonial et a une exigence.
8: Je veux que ce soit Emmanuel Macron qui me rende mes ancêtres et personne d'autre. Car c'est son devoir aujourd'hui de le faire avec humilité, sans polémique. Il doit le faire.
7: Si le vote est confirmé ce soir, les dépouilles Kalina et Arawak pourront rentrer d'ici décembre sur leurs terres ancestrales en Guyane, où une maison funéraire est déjà en projet pour les accueillir.
0: Merci Pierre Repère. Et sans doute que cette question du droit à la restitution des dépouilles, comme d'ailleurs nombre d'autres sujets dans le journal, pourrait faire l'objet de questionnements philosophiques. Il se trouve que ce matin avaient lieu justement les épreuves du bac philo pour quelques 500 000 élèves de terminale générale et technologique. Alors, parmi les sujets proposés en filière générale et technologique, on citera par exemple la technique, peut-elle être mauvaise, mais aussi peut-on être heureux quand les autres ne le sont pas. Et pour essayer de répondre en partie donc à certaines de ces questions, nous a rejoint en studio Nassim El Kabli, producteur, délégué de l'émission Avec Philosophie du lundi au jeudi à 10h sur France Culture, évidemment. Bonjour Nassim.
9: Bonjour Thomas Cluzel.
0: Est-ce qu'il y a peut-être un sujet déjà en particulier qui aurait retenu davantage votre attention?
9: Alors, tous ces sujets sont bons et très attirants. Pour ma part, j'aurais sans doute retenu le premier sujet, avons-nous la maîtrise de nos paroles? Alors, les raisons pour lesquelles j'aurais retenu ce sujet, c'est que c'est un sujet qui qui touche tout à chacun et à chacune et qui renvoie aujourd'hui à une époque où une époque du tweet, une époque de la parole évidente, facile, non réfléchie, soulève de des enjeux fondamentaux, je crois.
0: Ça, c'était un sujet donc de la filière générale, oui. En filière technologique. C'est peut-être sur une question voisine d'ailleurs de celle de la parole que les élèves ont eu l'occasion donc de plancher, puisque l'un des sujets de dissertation cette fois-ci proposé portait sur le débat. Comment pouvait-on répondre à cette question, donc débattre, est-ce chercher la vérité?
9: Oui, effectivement, un dénominateur commun entre ce sujet et le sujet en filière générale. Avons-nous la maîtrise de la parole, de nos paroles, et débattre, est-ce chercher la vérité? Néanmoins, enfin, ces deux sujets se distinguent, et la question du débat soulève plusieurs enjeux. D'une part, la question de savoir comment s'organise un débat, la question donc des conditions externes par lesquelles on va organiser la parole de chacun. C'est typiquement le cas du débat parlementaire, par exemple. Se pose aussi la question du débat scientifique, la manière dont on va organiser la parole, la structurer, la coordonner pour pouvoir parvenir effectivement à atteindre quelque chose comme la vérité.
0: Parmi tous ces sujets, un certain nombre font écho à des thématiques que nous traitons régulièrement ici, dans le journal, le débat bien sûr, mais aussi la justice, ou bien encore la méthode scientifique dans les commentaires de textes. Est-ce que dans certains des sujets proposés, vous avez peut-être perçu des résonances justement avec l'actualité ?
9: Alors, je crois que oui, chacun de ces sujets se prête à une interrogation très aiguë sur notre présent et notre actualité. Évidemment, la question de la technique, vous l'avez rappelé le sujet, hein, la technique peut-elle être mauvaise aujourd'hui à l'heure de l'IA, notamment. La question évidemment du débat, la question de la parole, la question aussi du bonheur, tout cela touche à des thèmes fondamentaux comme le bien commun, donc à la fois des enjeux moraux, mais aussi politiques. Et la question du rapport à l'autre et du rapport à soi. Ouais.
0: Et peut-être pour terminer, est-ce que on peut déceler une impression d'ensemble, une sorte d'humeur commune donc à ces six sujets qui étaient soumis ce matin aux candidats?
9: Alors cette humeur commune, c'est donc ce qu'on vient déjà de dénoncer un peu en arrière-plan, à savoir cette question donc du bien commun. Mais j'ajouterais aussi peut-être cette dimension de la recherche, ce que met très bien en avant le texte de Nietzsche qui a été proposé aux élèves en section générale, avec cette idée que la recherche de la vérité, la recherche du bien commun, passe non pas tant par l'évidence d'une opinion que d'une conviction, mais par ce souci de la recherche, ce souci donc de l'interaction et de l'exercice de la confrontation des idées.
0: Encore une autre réflexion peut-être sur certains de ces sujets?
9: Non. Une autre réflexion, elle serait nombreuse.
0: Bon, merci beaucoup en tout cas Nassim El Kabli, donc producteur délégué de l'émission Avec Philosophie du lundi au jeudi à 10h sur Culture, qu'on peut retrouver également dans certains épisodes du Fil Philo, c'est bien ça, à écouter sur l'application Radio France.
9: Exactement, merci beaucoup Tom.
0: Merci à vous. On termine avec un mot du temps donc pour cet après-midi, avec partout du soleil, même si quelques nuages pourront encore venir voiler les côtes de la Manche. Quant aux températures, elles seront comprises entre 21 et 34 degrés. C'est la fin de ce journal. Il était réalisé par Nina Malray et à 18h, vous avez rendez-vous avec Stanislas Vazak pour le prochain journal de la rédaction.
10: Merci Thomas Cuzel. C'était bien passé pour vous le philo, ou pas?
0: Souvenir?
10: Pas trop mal. Pas trop mal. Bon, super. À demain. Et c'est reparti pour les midis de culture. Deuxième partie cette fois. Tout à l'heure, à partir de 13h, je recevrai le styliste Mossi Traoré, qui a droit à une rétrospective au Mucem à Marseille. C'est quand même pas rien tout ça. Mais tout de suite, j'accueille Marie Sorbier, qu'on retrouve.
11: Bonjour Marie.
10: Bonjour.
11: J'avais envie de vous poser culture. La même question. C'est pour vrai, le bac de philo.
10: Moi, le philo, ça s'était super bien passé. J'avais eu 18, je me souviens.
11: Oh, et vous vous souvenez du thème?
10: Le thème, c'était qui a le droit de me dire tu dois? Et je crois que j'avais conclu personne, en fait. Mais bon.
11: Alors aujourd'hui, on va parler d'un sujet un peu différent. Nous, quoiqu'on n'est pas si loin de la philosophie, à l'heure où la crise écologique oblige à repenser nos manières d'habiter la Terre, certains récits anciens redeviennent des lieux de débat très contemporains. Alors avec leur ouvrage « La Terre céleste », Olric de Gélis et Camille de Toledo relisent la Bible non comme un texte de domination sur la nature, mais comme une ressource pour penser les liens entre les vivants. L'enjeu est évidemment politique. Quelles histoires peuvent encore nous aider à sortir d'un rapport purement utilitaire à la Terre ? Olric de Gélis, bonjour.
12: Bonjour Marie Sorbier.
11: Vous êtes théologien, directeur du pôle de recherche du Collège des Bernardins et vous venez de faire paraître aux éditions Flammarion « La Terre céleste, comment la Bible parle de la nature » que vous co-signez avec l'écrivain Camille de Toledo. Alors, si le pape Léon XIV vient de sortir une encyclique sur l'humanité et l'IA, le pape François, lui, avait écrit une encyclique sur l'écologie, très beau texte qui s'appelait « Laudato si ». Est-ce qu'il y a pour vous une volonté de prolongation du geste du pape François en écrivant ce livre-là ?
12: Alors, pour la Terre céleste, oui, de ma part, c'est très très clair. Je m'inscris tout à fait dans la lignée du pape François, notamment du texte que vous avez mentionné, Laudato Si, qui est paru en 2015, et puis un autre texte qu'il a publié en 2023, juste avant la COP à Dubaï, c'est Laudate Dominum, et ces deux textes sont pour moi extrêmement importants.
11: Alors votre livre justement part d'une intuition, c'est-à-dire que la crise écologique est aussi une crise de nos récits fondateurs. Pourquoi justement revenir à la Bible pour penser notre rapport à la Terre ou à l'écologie ?
12: Comme vous le savez, la Bible fait partie des textes, comme vous l'avez dit, qui sont véritablement fondateurs, ou du moins matriciels en fait de notre culture occidentale. Et on a estimé que c'était important de revenir à ces textes-là. Comme vous le savez aussi, la Bible a souvent été mise un peu en accusation. Et d'ailleurs, le livre qu'on a écrit avec Camille le montre bien. La Bible a été souvent mise en accusation, et notamment, on lui aurait reproché d'être un peu à l'origine de la crise écologique, notamment en véhiculant des idées extrêmement anthropocentrées, où l'homme serait au centre de l'univers, comme maître et possession de la nature, pour reprendre cette citation de Descartes. Et à partir de là, eh bien, comme s'il avait la possibilité de faire ce qu'il voulait, comme il l'entendait. Alors nous, on a estimé que c'était important à la fois de faire droit à ces reproches de la Bible, mais en même temps de montrer comment est-ce que finalement la Bible, quand on la relit et qu'on la lit bien, s'en défend quand même plutôt bien de ces reproches.
11: Mais c'est-à-dire que cette position de domination de l'être humain que l'on peut lire, ou en tout cas qu'on imagine être dans la Bible, c'est selon vous une mauvaise lecture, par exemple, de la Genèse ?
12: Exactement. Pour moi, j'estime que c'est une lecture. Alors, mauvaise lecture, c'est toujours difficile de le dire, parce que c'est difficile d'accuser les gens qui ont fait ce genre de lecture il y a 200 ans, 300 ou 400 ans. Et quand on revient à des corpus du XIIIe siècle et qu'on trouve ce genre d'affirmation, c'est difficile de faire des reproches sur ces gens-là, parce que leur mentalité n'est pas la nôtre. Mais aujourd'hui, c'est clair qu'on ne peut plus faire ce genre de lecture-là. Et c'est pour ça qu'il faut impérativement reprendre la Bible, reprendre aussi ces lectures qu'on dit traditionnelles, et puis en montrer véritablement les limites, et c'est ce qu'on fait, et puis proposer, à partir des textes de l'Écriture, notamment avec un certain nombre de points de détail très importants dans le texte même de la Genèse, montrer comment est-ce que finalement d'autres lectures sont possibles et qui sont tout à fait à la hauteur de la question de l'Anthropocène.
11: Alors dans ce livre, il me semble que vous préférez parler de création plutôt que de nature. Qu'est-ce que ce déplacement sémantique change, selon vous, dans notre manière de voir la Terre ?
12: Vous avez tout à fait raison. La nature, en tout cas moi, dans mes parties, mais Camille serait certainement d'accord avec moi, la nature, c'est l'ensemble des êtres non humains, mais laissés à eux-mêmes, avec leur propre loi, leur propre dynamique. Ça, c'est une première définition, qui est plutôt d'ailleurs relativement positive. Il faut laisser la nature être telle qu'elle est. Dans une seconde acception, il y a quelque chose d'un petit peu plus compliqué, et qui consiste à dire que la nature s'oppose à la culture. Donc, que l'homme ne fait pas partie de la nature, et qu'il en est donc extérieur. Et c'est un petit peu ces deux sens-là qui sont un peu remis en cause par le concept même de création. Parce que la création parle en fait de la même réalité non humaine, mais en y incluant la réalité humaine, l'être humain, et en même temps en rajoutant un renvoi en direction du Créateur qui a posé l'ensemble de ces êtres humains et non humains dans l'existence. Et donc, c'est ça que rajoute le concept de création. Ça veut dire qu'il y a quelqu'un qui s'occupe de ça et qui est profondément attristé lorsque l'on défigure cette création. Parce que la création dit quelque chose aussi de la bonté de cette nature, du fait que cette nature a été voulue par Dieu, par amour. Donc voilà, c'est l'ensemble de ces choses-là qui fait la différence entre nature et création.
11: Alors vous l'avez dit, hein, vous signez ce livre avec Ami de Toledo, c'est un écrivain très attentif aux formes du vivant et aux fictions juridiques. Comment s'est construit finalement ce dialogue entre vous, entre votre lecture théologique des textes bibliques et puis son travail peut-être plus littéraire et politique sur les récits de la Terre ?
12: Oui, alors d'abord l'origine en fait de cette rencontre, elle remonte à Bruno Latour, qui a été à la fois très important pour Camille et en même temps aussi pour moi. Moi, j'ai eu l'occasion de rencontrer Bruno plusieurs fois au Collège des Bernardins avant qu'il ne décède. Et puis, à l'occasion de différents événements, on mentionne un colloque en 2024 ici au Collège des Bernardins et puis l'International des Rivières avec l'Institut d'avancée de Nantes, d'études avancées de Nantes où c'était un projet piloté par Camille. Voilà, donc on a eu l'occasion de se rencontrer et en fait, on est tombé assez vite d'accord sur le fait qu'il fallait écrire un livre avec évidemment des points de vue assez différents l'un et l'autre. Alors c'est vrai, vous le dites très bien, Camille a un style que je trouve admirable, un style littéraire que je trouve admirable. Il est très très attentif, comme vous l'avez dit, aux formes du vivant et en même temps avec un engagement politique assez fort, notamment en direction des droits que l'on accorderait aux entités de la nature et notamment aux fleuves. Donc il a vraiment un travail qu'il conduit de longue haleine sur ce sujet-là. Et au début, c'est vrai que c'était pas forcément évident que ce livre puisse venir jusqu'à son terme. Parce qu'il a fallu qu'on s'adopte l'un l'autre, qu'on s'apprivoise, que l'on se mette aussi d'accord, et puis que l'on laisse émerger un certain nombre de points de divergence, qui apparaissent d'ailleurs dans le livre, de manière assez paisible, mais assez nette, et puis qu'on se dise qu'est-ce qu'on fait avec ça ? Au final, ça donne un livre dialogal, avec des positions, je le disais, assez différentes, en même temps très proches sur un certain nombre de sujets. Mais je pense que c'est bien de laisser paraître cette pluralité. Puis c'est aussi une manière de dire que la Bible peut être prise de manière et d'autres, en fait. Il n'y a pas une seule lecture qui s'impose, c'est pas une seule théorie que l'on propose, mais différents chemins.
11: Eh bien, merci beaucoup. La Terre céleste, comment la Bible parle de la nature, vient de paraître aux éditions Flammarion. Merci Ulrich de Gélis.
12: Je vous en prie, merci Marie Sorbier.
10: Et dans le reste de l'actualité culturelle, Marie, 6 Géorgiens condamnés à Paris pour le vol d'ouvrages de plusieurs auteurs russes.
11: Oui, les 6 prévenus ont écopé de peines allant de 18 mois de prison avec sursis à 8 ans de prison ferme pour le vol d'ouvrages russes inestimables dans des bibliothèques prestigieuses à Paris et à Lyon. Alors parmi les auteurs, on retrouve Alexandre Pouchkine, fondateur de la littérature russe moderne. Posséder un ouvrage de Pouchkine en Russie, c'est posséder un fragment de l'identité nationale, a souligné le procureur. Les vols s'étaient déroulés courant 2023 à la bibliothèque Diderot de l'École normale supérieure à Lyon, à la Bibliothèque nationale de France et à la Bibliothèque universitaire des langues et civilisations à Paris. Il s'agit d'un véritable vol de trésors massif, organisé, planifié, exécuté avec minutie et cynisme, a ajouté le procureur. Les voleurs, déjà visés par diverses procédures dans plusieurs pays européens, se rendaient dans des bibliothèques pour consulter des ouvrages précieux. Sur place, ils prenaient leurs mesures puis revenaient pour les substituer par des facsimilés. À la BNF, ce sont 6 éditions de Pouchkine, mais aussi 2 de Mireille Lermontov et 1 d'Eugénie Baratinsky qui ont été ainsi dérobées pour un préjudice estimé à 770 000 euros.
10: Et pour finir, Marie, l'exposition Fragile Beauté vient tout juste d'ouvrir au Jeu de Paume à Paris.
11: Oui, célébrant plus de 30 ans de collection, cette exposition met en lumière la passion d'Elton John et de son mari David Furnish pour la photographie. Sélectionnée parmi plus de 7000 images, les photographies présentées interrogent la tension subtile entre puissance et vulnérabilité au cœur de l'expérience humaine. Le parcours couvre la période des années 50 à aujourd'hui et réunit des artistes tels que Robert Mapplethorpe, Yves Irpin, Diane Arbus, Ai Weiwei ou encore Herbert Lee. Artist, une installation monumentale composée de 149 tirages de Nan Goldin, issus de la série Thanksgiving, et aussi présentée dans l'exposition. Exposition qui est visible au Jeu de Paume à Paris jusqu'au 27 septembre. Et vous, Marie, vous en parlerez avec les critiques jeudi, ici, dans les midis.
10: C'est tout à fait ça. Merci beaucoup, Marie.
11: On se retrouve demain
10: pour de nouvelles actualités culturelles.
11: À demain.
10: En attendant, il est 12h59:39 sur France Culture.
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10: Quand on dit créateur de mode, né dans un quartier du 18e à Paris, qui a voulu être footballeur, qui a créé une école de couture en banlieue, il y a de fortes chances qu'apparaisse dans vos esprits une mode urbaine, inspirée de la rue, du sportswear, ratée dans les grandes longueurs, les grandes largeurs même. Mon invité aime les drapés antiques, les lignes japonaises de Yamamoto, Bollywood. En 2020, il a remporté le prix Pierre Berger de l'Association nationale pour le développement des arts de la mode. Un précieux sésame. Après trois collections largement remarqué, il est invité en ce moment à s'installer au musée de Marseille, au MUCEM de Marseille, donc le musée de Marseille, et à dialoguer avec ses collections. Mossi Traoré est dans les midis aujourd'hui. Bonjour Mossi Traoré.
14: Bonjour Marie.
10: Soyez le bienvenu dans les midis de culture. Vous êtes déjà installé depuis un petit moment au MUCEM d'ailleurs. Votre travail de créateur de mode entre dans ce musée, pas n'importe lequel évidemment, à Marseille. Vous m'avez fait rire avec votre première réaction dans le catalogue. Vous dites, vous vous êtes dit, je veux enfin avoir de la place. C'est un luxe la place.
14: Ah oui. Ouais. Oui et non, parce que avant de rentrer dans les musées, moi j'utilisais les murs de mon quartier, les murs de la Goutte d'Or, j'en faisais des musées à ciel ouvert. Mm-hmm. Donc bah, j'ai toujours dit que voilà, moi je suis un petit gars passionné qui aime rentrer par effraction.
10: Et ça vous fait pas peur d'avoir 500 mètres carrés, parce que c'est le cas là, hein.
14: C'était pas assez. Non mais vraiment.
10: C'est vrai.
14: Ah ouais, ouais, on a dû réduire, faire des choix, etc. Et non, je pense que pour vraiment raconter un petit peu tout l'écosystème aussi, je pense que c'est un bâtiment qu'il faut.
10: Oui, oui, c'est un véritable bâtiment. Qu'est-ce qu'un musée, là, pour le coup, raconte mieux qu'un défilé pour vous, pour vos rencontres?
14: Bah, la différence, c'est qu'un défilé, ça va être peut-être 6 mois de travail à raconter en 12 minutes. Un musée, c'est tout un parcours qu'on raconte, c'est un récit de vie. Moi, un défilé, j'aime bien simuler ça à un partage d'émotions sur un sujet précis. Alors que là, sur le temps d'une expo, c'est plusieurs émotions sur plusieurs récits différents qui s'entrecroisent, qui s'enlacent. Donc, ouais, c'est deux démarches différentes.
10: Et ça passe par beaucoup d'écriture, parce que maintenant, comme vous me le dites comme ça, j'ai l'impression que vous me racontez pratiquement l'écriture d'un roman autobiographique.
14: Oui, bah, cette expo, moi, c'est un peu aussi... Le récit d'une vie, c'est un peu ma biographie, la biographie de gens que j'aime bien ou de gens que j'ai envie de partager. Uh-huh. Parce que je pense que les gens qui ont été voir l'expo, ils ont compris que j'aime la rencontre et j'aime mettre en avant les gens qui m'inspirent et les gens que j'aime bien.
10: Moi, j'ai l'impression que c'est ce qu'on retrouve de plus en plus dans l'art contemporain, dans la mode, d'ailleurs, où les liens sont assez forts en ce moment. La mise en avant d'un collectif, j'ai l'impression qu'on avait beaucoup moins ça avant.
14: Bah, c'est marrant parce que quand j'ai fini mes études, mon rêve c'était de créer une marque qui allait être un brassage culturel. Moi j'ai grandi dans une culture où on mange tous assis par terre autour d'un même plat à la main. Et je voulais créer une marque qui était à l'image de cela, avec mes potes chinois, coréens, japonais, indiens et tout. Et bon, malheureusement les ministres de l'intérieur de l'époque ils mettaient des lois très dures. Et il y en a beaucoup qui n'ont pas pu rester en France, ça a été un peu compliqué. Mais c'est vrai que c'était mon premier rêve, d'avoir une marque qui allait être... un melting pot culturel.
10: Quelle était l'intention première quand le MUCEM vous a proposé cette rétrospective? Quels mots ils ont utilisé? Qu'est-ce qu'ils vous ont demandé?
14: En fait, ça a été à la base, c'était la même année, j'avais travaillé, je faisais partie du comité éditorial du 19M pour dans le cadre du défilé que Chanel faisait à Marseille. Et de l'expo que le 19e faisait au Fort Saint-Jean. Donc j'avais travaillé sur des propositions artistiques. Et quelques semaines avant ça, j'avais gagné un prix du fonds de dotation Maison Mode Méditerranée. Mm-hmm. Donc du coup, Marilyn Vigouroux, qui en était la présidente fondatrice, m'a soufflé un peu mon nom au MUCEM. Et du coup, quand le MUCEM m'ont contacté, j'ai eu la chance que... Voilà, il y a eu l'introduction de Marilyn, qui m'a bien vendu auprès du MUCEM, et je l'en remercie. Et puis, Julia Ferloni, la commissaire avec qui on a travaillé, je pense que, en fait, on avait. C'est comme si on se connaissait sans être rencontrés. Ça a été du tac au tac. Je pense qu'on avait des valeurs communes très fortes et qu'on avait envie de raconter des choses qui étaient assez similaires. Et en fait, elle n'a même pas eu besoin de me raconter 50 000 choses pour me convaincre. Quoi. J'étais déjà embarqué.
10: Quelles étaient ces valeurs communes que vous aviez?
14: Les valeurs communes, c'est l'idée de populariser l'art au sens général du terme. C'est-à-dire que moi, à travers la mode, j'ai toujours voulu rendre la mode accessible au plus grand nombre. Et en fait, Julia, tout de suite, ça lui a plu. Elle a beaucoup aimé aussi ce côté créer des dialogues entre différentes formes de courants artistiques. Et puis elle a aimé le récit, le parcours, la démarche, l'engagement. Enfin voilà, c'est toutes ces choses-là qui ont fait que on s'est vite reconnus l'un en l'autre.
10: Alors je lisais juste avant l'émission, c'est drôle parce que vous disiez que vous aviez envie qu'on sorte un peu de l'idée du garçon qui vient des quartiers, qui est footballeur, qui ne s'intéresse qu'à ça. Et c'est vrai que quand on lit des articles sur vous, Mossy Traoré, on revient énormément sur l'origine, parents maliens, père éboueur, mère femme de ménage, grandi dans le 18e à la Goutte d'Or. Et alors on dit, parcours inattendu, venant pas du sérail. Est-ce que vous diriez ça de vous quand vous regardez votre parcours? Est-ce qu'il est vraiment inattendu? Est-ce qu'il faut vraiment faire partie du sérail pour rentrer dans la mode? Qu'est-ce que vous en diriez?
14: Je pense que oui, des Mossy Traoré, on n'a pas 15 aujourd'hui à la Fashion Week de Paris. Je trouve ça dommage. Moi, j'aurais aimé qu'il y ait d'autres personnes avec des profils similaires aux miens, des parcours de vie similaires aux miens, des statuts sociaux similaires aux miens. C'est vrai qu'il n'y en a pas beaucoup. C'est qu'aujourd'hui, quand on veut étudier dans la mode, faut soit venir d'une famille, d'un milieu assez aisé, ou faut avoir un réseau assez large. Donc déjà, la barrière, elle est assez haute déjà au niveau des études. Ensuite, quand on veut se lancer dans l'entrepreneuriat, même ne serait-ce même pas créer une marque, de travailler dans la mode, c'est pas évident. À part pour quelques postes qui sont peut-être un peu plus accessibles. Mais il y en a certains, pareil, c'est la tour d'ivoire. Puis à ça, quand on veut entreprendre dans la mode, c'est encore autre chose. Donc c'est comme si on cherche à gravir une montagne et qu'une fois qu'on l'a gravie, il y a une autre montagne qui ressurgit derrière. Et moi, par rapport à tout ça, je me suis dit... Après, je suis quelqu'un, je suis un peu un nuage, je vais là où le vent me mène. Et j'ai pas peur, en fait. Je pense que ma plus grande force, ça a été que j'ai toujours cru en mes rêves, mes idées. Peu importe le milieu dans lequel je devais me retrouver, j'y vais tête baissée et je kiffe en fait.
10: Qu'est-ce qui a déclenché chez vous l'envie de la mode? Comment c'est né ça? Parce que vous avez toujours bien aimé, vous sapez, vous disiez. C'est un truc d'ado, c'était votre truc. Après, c'est normal.
14: En fait, époque, collège, tout ça, on aimait bien s'habiller pour suivre les tendances qui étaient celles de notre environnement. Les tendances de l'époque. Et à un moment, moi, j'ai rencontré des potes plus âgés que moi qui ils avaient des choses pas très cool, ils piquaient des sables dans les grands magasins. Et moi, je connaissais pas toutes les marques qu'ils portaient et tout. Je connaissais rien. Opéra, Haussmann, Salah, je connaissais rien de tout ça, quoi. Et en fait, ils m'ont emmené dans un monde qui était pas le mien. Et puis après, je me suis familiarisé avec cela. J'ai apprécié être bien sapé, bien looké. Mais c'est aussi là que j'ai vu que le regard sur toi, il change. Si t'es bien looké, t'es bien sapé, on te regarde pas de la même façon, c'est pas la même perception. Et à partir de là, je suis passé de celui qui aimait être bien sapé et tout. Bon, à l'époque aussi, on aimait bien plaire aux filles, donc fallait avoir de la belle sape. En fait, je suis passé à celui qui aimait ne plus être bien sapé, mais raconter son imagination. À celui qui avait envie de créer des looks. Et après ça, je suis passé de celui qui avait envie d'être rebelle un petit peu. D'être différent, de ne pas avoir peur que, si tu portes des vêtements, moi quand j'étais étudiant, je voulais m'habiller comme les Black Eyed Peas, je voulais m'habiller comme Jack Sparrow, j'adorais les looks de John Galliano à la sortie de ses shows, donc quand t'habites dans une cité et que tu viens avec des looks un peu farfelus, les gens ils te regardent, mais t'es bizarre, on se moque de toi pour rigoler et tout. Mais ce qui était marrant, c'est qu'après, quelques années après, il y en a qui disent « Ah, moi, j'adorais tes délires, mais j'osais pas. »
10: C'est ça. Ouais. Je vais vous faire écouter un jeune garçon sur une archive, un collégien de 13 ans, qui parle de ce que les vêtements disent de vous.
15: Dans le collège, on a à peu près le même style, oui. Il y a des personnes qui ont un style égocentrique. Égocentrique, non, c'est pas le bon mot, en fait. Style, on peut dire excentrique, qui est différent. Mais c'est... c'est eux, et comme je l'ai dit tout à l'heure, c'est ta tenue, c'est un peu toi qui choisis. Et par exemple, en regardant la tenue de quelqu'un, tu peux déjà savoir beaucoup de choses sur lui. Par exemple, si tu nous regardes, tu sais déjà qu'on fait du hip-hop, tu sais qu'il y a un truc de sport et de trucs, ça se voit assez vite. Ou beaucoup de, genre, de t-shirts veulent passer un message. Donc, tu peux t'habiller comme tu veux, et le message que tu passeras sera différent, mais c'est ton message à toi et tu fais ce que tu veux, quoi. Si tu portes un t-shirt PSG, un maillot du PSG, ça veut dire que t'aimes le PSG et tu dis, moi, je tiffe le PSG, quoi. Voilà, ça, c'est un t-shirt à message, par exemple. Je sais pas si vous avez déjà vu, mais ce message, c'est un t-shirt blanc où juste il y a écrit, je suis une femme. En fait, c'est juste pour te dire, c'est bon, je suis une femme, respecte-moi. Voilà, ça, c'est un des messages comme ça.
10: Alors ça, c'était le jeune Matteo Venturini dans la série LSD sur France Culture, les vêtements sur nos vies. Est-ce que vous continuez à regarder les jeunes gens dans la rue, leur look, leur tenue, ce qu'ils racontent avec ça?
14: Bah, je suis curieux. Ouais. Donc, j'aime bien regarder pas que les jeunes, hein, mais les gens de manière générale. Que des fois, je suis dans les transports, j'aime bien observer les gens. Bon, c'est vrai qu'aujourd'hui, tout le monde a la tête baissée sur l'écran, donc c'est pas très fun. Mmh. Mais non, j'aime bien observer quand je voyage. J'aime bien observer l'atmosphère, l'environnement d'une ville. Donc oui, j'ai les yeux baladeurs sur l'attitude des gens, les looks qu'ils aiment adopter, selon d'où ils viennent, selon où ils vont, selon le quartier où je me situe. Et je trouve que il y a une des phrases que j'ai retenues dans ce témoignage, c'est il dit voilà, chacun fait passer le message qu'il veut. Et c'est une réalité. C'est vrai que moi, jeune, j'en avais que faire de la perception des autres. C'était plutôt mon look racontait mes émotions du moment. Mmh. Ce que j'appréciais, ce à quoi j'avais envie de ressembler. Parfois, c'était de la rébellion, c'était un peu de la révolte à travers et envers pas mal de choses. Et c'était aussi de la liberté que je recherchais. C'était aussi de montrer que moi, je suis libre, en fait. J'ai pas besoin de voir une star porter ça pour vouloir lui ressembler. J'ai pas besoin de vouloir adopter la tendance forte en ce moment dans le quartier. C'est... Plus j'ai avancé dans ce... En fait, la mode m'a appris à être libre, en fait. Mmh.
10: Mais d'où ça vous est venu? Alors, de la mode, oui, peut-être, mais apparemment, ça vous l'aviez très tôt, cette indépendance d'esprit-là.
14: Bah, je pense, époque collège, lycée, on est tous des moutons, quoi. C'est... on a vu ce blouson, il faut l'avoir, tu l'as, t'as la cote. Enfin, voilà, j'étais un mouton comme les autres. Mais après, je suis devenu un mouton noir. Voilà, j'avais envie d'être différent. C'était... Ouais. C'est de fil en aiguille, hein, et je pense que c'était même pas que dans la mode, c'était aussi parfois dans le foot. Moi, il m'est arrivé souvent d'avoir été capitaine dans des équipes où j'ai évolué, donc voilà, il y a ce côté un peu leadership, fédérateur, de tirer les autres avec toi vers le haut. Donc ouais, il y a une... que ce soit dans le sport ou on va dire... dans certains aspects de ma vie au quartier, notamment au lycée et tout. Enfin, il y a cette quête de liberté aussi, cette quête de rébellion, mais pour assumer une liberté souhaitée.
10: Alors, dans cette rétrospective au Mucem, Mossi Traoré, vous faites une très large place à vos inspirations, à vos amours, enfin, vos coups de cœur, à ce qui vous inspire. Et parmi toutes ces inspirations-là, il y a bien sûr Madame Gray, qui est quand même une immense dame de la haute couture de l'entre-deux-guerres jusqu'à la fin des années 70, on va dire. On l'écoute.
16: La qualité du travail qui est fait, c'est ça qui est merveilleux. Un jour, penser que toutes ces femmes si douées pour le faire, un jour n'auront plus à le faire, elles ne sauront plus le faire, c'est manquable. C'est un travail d'architecture, puis un travail de, je sais pas moi, de cisure, même de joaillerie parfois même, vous savez. Enfin, quand on le comprend, comme il est compris ici. Et dans tous les ateliers, c'est la même chose. Enfin, dans les ateliers que nous avons, c'est pareil. Il faut des mains légères, des mains habiles. Il faut beaucoup de cœur. Et puis je crois qu'on n'a aucune satisfaction personnelle si le travail n'est pas fait comme on a besoin qu'il soit fait. Ça dépend de ce qu'on veut faire de ce dire un métier, c'est malheureux de dire que c'est un métier, c'est plus qu'un métier. C'est comme un peintre, si vous voulez, qui manierait mal, très mal. Ses pinceaux et la couleur, c'est la même chose. on cherche quand même, on a besoin de perfection, mais ça dépend des individus. Pour moi, j'ai besoin de perfection, j'ai pas besoin d'être gênée par quelque chose qui n'est pas parfait. Je suis pas seule, bien sûr. Et c'est mon cas et c'est le cas de bien d'autres, sûrement.
10: Voilà, la styliste, la couturière Madame Gray, c'était dans un reportage diffusé dans Aujourd'hui Madame sur Antenne 2 en 1980. Comment vous, Mossy Traoré, jeune homme né dans les années 80, vous êtes tombé sur ses créations à elle?
14: C'était marrant parce que c'était, j'étais dans mon cours de stylisme, j'avais un prof de stylisme. Enfin voilà, je voulais faire un projet d'école où je m'inspirais un peu d'un manga japonais que j'aimais beaucoup, Les Chevaliers du Zodiaque, et où voilà, j'étais inspiré par les vêtements antiques dans ce manga. Et je demande à ma prof, et je dis, madame, vous pouvez me donner une référence d'un créateur ou un couturier qui a beaucoup travaillé sur la thématique de la Grèce antique? Et elle me dit, va voir le travail de Madame Gray, que je ne connaissais pas du tout. Et en fait, le soir, en rentrant chez moi, je tape sur l'ordi Madame Gray, et là, je suis resté peut-être 2 ou 3 heures dessus.
10: Ouais.
14: Et j'ai trouvé ça incroyable. Enfin, c'était intemporel, c'était éternel. Et surtout, c'est... en fait, moi, j'aime quand il y a une âme derrière une démarche de travail, de création, de conception. Et puis, ouais, depuis ce jour-là, je suis tombé fan de son travail. Ensuite, il y a eu l'expo faite par Olivier Saillard au musée Bourdel. Et je m'en souviens, j'avais proposé à une amie indienne qui étudiait dans mon école. Je dis, allez, viens avec moi, je vais voir une expo, faut que tu viennes, tu vas kiffer et tout. Elle est tombée sous le charme, quoi. Elle ne connaissait pas non plus avant de venir avec moi. Elle me dit, mais c'est incroyable. Et puis voilà, du fil en aiguille, l'histoire aussi de cette femme que je trouve très triste et que je trouve que la mode a été très ingrate aussi envers cette femme.
10: Elle a été complètement oubliée.
14: Exactement, je trouve. C'est ce qui me gêne un peu aussi avec l'industrie de la mode, c'est que les gens qui ont autant donné à cette industrie et que ça se termine de cette façon-là, c'est moche. Et puis j'ai eu la chance de rencontrer une couturière aussi, Josette Thomas, qui a été mon mentor dans la couture, qui avait commencé la couture à 14 ans. À 17 ans, elle apprend auprès de Monsieur Balenciaga. Ensuite, elle va chez Madame Gray. Et c'est grâce à elle que j'ai créé mon école. C'est elle qui m'a aidé à créer cette école. Donc, je pense que tout était lié. C'est amusant parce que voilà, Madame Gray était très inspirée de l'Inde. Moi, j'ai toujours été inspiré de l'Inde dans mon travail. Et pour rentrer dans mon école, je m'en souviens, on m'avait demandé d'aller voir une expo Yoji Yamamoto au musée des Arts Déco. Donc, j'ai été, voilà, il fallait que je remplisse le cahier de charge pour pouvoir entrer dans l'école où je voulais aller. Je vais voir cette expo en 2005. Je découvre à travers cette expo que créer, c'est être libre. Et c'est pour ça que j'adore Yoji Yamamoto et que c'est ma référence dans ce milieu. La même année, je découvre Madame Gray en cours. Et après ça, je découvre un an après. Mais je découvre aussi, enfin plus tard, que cette même année, Yoji Yamamoto a fait une collection en hommage à Madame Gray.
10: Ah, et tout se tient. Et donc, vous disiez que vous aviez créé votre école, effectivement, et cette école s'appelle Les Ateliers d'Alix, c'est le prénom de Madame Gray. Ouais. Il faut le rappeler, donc c'est à Villiers-sur-Marne, c'est une école qui forme au métier hein, de la haute couture, pour ceux qui, comme vous le disiez, n'ont pas forcément les moyens de se payer une école de mode. Quel est le parcours des étudiants que vous accueillez?
14: Franchement, ils viennent de partout. J'ai de tout. Il y en a qui n'ont jamais touché une aiguille. Il y en a qui n'ont jamais fait d'école de mode. Il y en a qui sont sortis diplômés d'une école de mode, mais qui ne se retrouvaient pas dans ce qu'ils avaient appris et ils voulaient aller plus sur de la technique. Parfois, j'ai des adultes en reconversion professionnelle, des gens qui... licenciement économique. Enfin, vraiment, il y a de tout. Alors, c'est une majorité de jeunes. De temps en temps, j'ai quelques promos où il y a un peu de parité, autant de garçons que de femmes, même si c'est la majorité des profils féminins qu'on a. Mais c'est ça la force de ce projet, c'est que les gens viennent de partout, de tout horizon, de toute culture, de tout statut social, et il y a de la place pour tout le monde en fait.
10: Et de quelle façon ce travail que vous faites depuis maintenant plusieurs années, en banlieue, avec des profils très différents, de quelle façon ça influence ce que vous créez?
14: Ben, j'ai toujours été un amoureux de la découverte, des cultures. Moi j'aime la rencontre, j'aime aller à la rencontre des autres cultures. Donc forcément, ma première marque, c'est j'avais une marque avec une amie chinoise, Zen Emossi. Donc c'était la rencontre de la Chine et l'Afrique à Paris. Et donc ça m'a animé en fait. Moi, j'ai grandi dans un quartier où c'était comme une grande cour de récré, où il y avait des gens de toute religion, toute culture. Donc j'ai baigné dedans et ça m'a rattrapé. L'école est aussi à l'image de, voilà, de ma vision du monde, de la société. Et je pense que c'est quelque chose qui s'est traduit naturellement.
10: Alors c'est vrai que dans cette rétrospective qu'on peut découvrir au MUCEM, on présente plusieurs exemples de vos différentes collections. Alors il y a les Reapers, bien sûr, qui sont connus, puisque ce sont ces vêtements qui sont inspirés des tenues des éboueurs parisiens et que vous déconstruisez. Il y a notamment cette dernière Fashion Week où vous avez présenté des vêtements inspirés des tenues de la justice. Quelque chose de très théâtral dans ce travail-là. La série Les Âmes de la cité, où vous photographiez des gens avec énormément de différentes coupes, différentes matières. Voilà. Alors on peut se dire, mais tiens, quelle est la patte Mossi Traoré?
14: Je pense que la patte Mossi, c'est que c'est un projet qui est dans la mode et parfois se traduit hors de la mode. Et la passion, je pense que c'est la passion qui me guide et que je ne me laisse pas enfermer non plus dans des diktats traditionnels ou conservateurs. C'est que voilà, j'aime bien déroger un peu aux règles, créer peut-être aussi mes propres règles, proposer une mode qui aujourd'hui se définit par une mode à impact, une mode qui amène aussi une utilité sociale, éthique, innovante, nourrie de valeurs. Je pense que c'est ça aujourd'hui la patte Mossi. J'ai aussi fait beaucoup de collaborations avec des artistes sur mes collections. Mais ces collabs, au-delà de mon épanouissement personnel, de nourrir ma passion et de rendre hommage à des artistes que j'adore, qui m'inspirent, c'était aussi, je faisais découvrir à un grand monde de gens des artistes qui m'ont procuré à moi de l'émotion. Donc il y a aussi cette notion de mise en découverte, de partage. Je pense que la mode de Mossi, c'est, ouais, comme je disais au début, c'est comme un grand plat où tout le monde est le bienvenu pour manger dedans.
10: Et est-ce que pour vous, la mode, vous la pensez dans un mouvement artistique? Est-ce que vous considérez vous-même, d'ailleurs, Mossi Traoré, comme artiste?
14: Ça, je laisserai les soins à ceux qui jugent qui est un artiste ou pas. Mais moi, je considère l'art comme un arbre.
10: Ouais.
14: Avec plusieurs branches, et la mode fait partie de ces branches. Et j'estime, voilà, moi je me suis agrippé à celle de la mode, et de temps en temps, j'aime bien aller agripper d'autres branches. Et c'est un peu ça, aujourd'hui, ma vision de la création. Et puis, ouais, l'un est fait pour aller avec l'autre.
10: En tout cas, c'est comme ça aussi, vous trouvez votre inspiration dans le travail, dans d'autres formes d'art?
14: Oui, complètement. J'ai besoin aussi d'aller voir autre chose que de la mode pour me nourrir, pour créer, pour m'inspirer. J'ai souvent dit, moi, il y a 4 mots qui définissent mon travail. C'est la mode, l'art, l'artisanat et le monde. C'est les 4 mots vraiment à travers lesquels je puise pour créer mon vocabulaire, mon imaginaire de création.
10: Alors, au MUCEM, quand on s'installe au MUCEM comme vous l'avez fait, vous dialoguez, je l'ai dit tout à l'heure, avec les collections du MUCEM. Il y a des choses très, très originales. Par exemple, cette découverte de cette pièce qui est dingue d'ailleurs, cette culotte pour homme bretonne, toute plissée. Non, elle est vraiment étonnante et vous la mettez énormément en valeur. Pourquoi? Alors, qu'est-ce qui vous a accroché comme ça?
14: C'est marrant parce que Julia Ferloni, qui est la commissaire de l'expo avec qui on a vécu ce voyage ensemble de construction de cette expo, elle me dit, mais tu m'as surpris quand même parce que tu t'es arrêté sur des choses qui pour moi c'était des vieilles pièces.
10: Des vieilleries.
14: Voilà, et tu... Elle me dit, tu m'as apporté quelque chose car tu m'as donné un autre... Tu m'as permis d'avoir un autre regard. Moi, c'est vrai que ces pièces-là, elles m'ont plu parce que voilà, il y a des détails qui me parlaient. Et puis, je trouve qu'un vêtement qui se construit aussi à travers le temps, bah, c'est aussi, moi, des idées que j'apprécie. Il y a eu ce pantalon breton d'époque, mais il y avait aussi...
10: Qui est vraiment bizarre, hein. Enfin, bizarre, il est très étonnant quand
14: moi,
10: on n'a pas l'habitude,
14: plein de détails,
10: se plisser, superbe, en fait.
14: Enfin, moi, il y avait plein de détails qui me plaisaient, et l'aspect de la matière... j'avais envie, voilà, de le retravailler, de le repenser. Et puis la robe croate.
10: Oui.
14: Enfin, c'était marrant parce que moi, en 98, j'étais le seul mec de mon quartier qui était supporter de la Croatie. J'étais un grand fan de cette équipe de foot. Et là, au MUCEM, une année de Coupe du Monde, j'expose une robe croate. Et pareil, c'est une robe qui m'a beaucoup plu par le détail, la matière. Mais c'est aussi ça, notre métier. Et à travers ce projet, je voulais aussi montrer aux jeunes générations à venir que voilà, la mode, ce n'est pas que Pinterest, les réseaux sociaux, Instagram et compagnie. C'est aussi d'aller dans des lieux où il y a des vrais trésors vivants, que des musées. On a la chance quand même en France, et surtout à Paris, d'avoir un patrimoine vivant juste incroyable.
10: Vous avez tenu aussi à montrer votre atelier.
14: Oui. Là, c'est Julia qui avait trouvé très intéressant de raconter aussi un petit peu ce qui est notre quotidien. Et quoi de mieux que de montrer aussi l'environnement de travail dans lequel on évolue. Bon, c'est un atelier qui a été...
10: Il a arrangé, vous voulez
14: ouais,
10: dire.
14: Ouais, parce que d'habitude... Bon, moi, je m'y retrouve dans mon bordel, mais non, c'était intéressant que les gens aussi, on puisse nourrir leur curiosité, qu'ils voient, voilà, nos matières de prédilection, c'est quoi une planche de recherche à la sauce Mossy, voilà, les pièces, les prototypes de vêtements qui me tenaient à cœur, qui sont souvent dans mon studio, parce que c'est les pièces intimes que j'ai besoin d'avoir à côté de moi pour créer. Donc non, c'est vrai que l'espace, il a été bien pensé. En tout cas, c'est un bel espace immersif.
10: Ça commence par le dessin, quand vous travaillez.
14: En fait, ça dépend. Parfois, ça peut être le dessin, parfois c'est la matière, parfois c'est un ancien vêtement que j'ai fait, que j'ai envie de retravailler. Parfois, c'est en voyant quelqu'un qui dégage une attitude, une atmosphère, ou parfois c'est une personne qui me donne envie de l'habiller, que j'ai envie de créer pour elle. Enfin, c'est...

0: J'étais en première, bah, je suis parti regarder les écoles de mode. Je me suis dit, ah ouais, purée, stylé, styliste comme métier et tout. J'ai regardé les prix des écoles, j'ai vu les deux premières, je dis, ah ouais, c'est cher quand même. J'ai cherché, cherché, cherché. Après, moi, je suis un chercheur, je suis un fouineur. Quand je veux quelque chose, je cherche partout, je n'endors pas la nuit. Mais j'ai pas été effrayé, en fait, par le prix de l'école. Je me suis dit, c'est pas grave. Tant que j'ai un rêve, quelque chose qui m'anime, c'est le plus important.
1: Et vous l'avez financé en travaillant.
0: Voilà, j'ai trouvé un boulot chez Zara. Bon, j'ai un peu traficoté mon CV. J'ai fait croire que j'avais déjà travaillé dans la vente et tout. Maintenant, je peux le dire. Hein.
1: Ah oui,
0: Je m'entends bien avec Zara France maintenant. Mais ouais, non, je
1: ils
0: me
1: vont être
0: suis
1: très
0: dit,
1: fiers, je suis sûr, maintenant.
0: Je me suis dit, en fait, faut avoir un rêve.
1: Ouais.
0: Et une fois que tu as ce rêve, c'est ça qui est excitant, c'est de dire, mais comment je vais réussir à l'atteindre? Et moi, c'est cette chose, c'est cette partie-là que j'aime bien. C'est de dire que quand je sais que j'ai un objectif, comment je vais me structurer, je vais faire pour aller l'atteindre. Et c'est là que ça fuse,
1: Et
0: tu
1: là, ça marche.
0: réfléchis, tu dis, ah, je vais faire ça, non, peut-être ça va pas marcher. Et j'aime cette sensation-là.
1: Merci beaucoup, Moussi Traoré, d'être
0: Plaisir.
1: venu dans les Midis de Culture. Votre rétrospective est à voir au Mucem de Marseille jusqu'au 16 novembre prochain. Et nous, ça nous a donné envie d'écouter Une petite robe noire de Juliette.

0: vous dire que ça
1: 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Elle est réalisée par Laurence Malonda avec à la technique Ludovic Auger.
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1: On se retrouve demain à midi, je recevrai la réalisatrice Laetitia Masson. En attendant, il est bientôt 13h30 et il est temps pour vous de retrouver les pieds sur terre.
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5: C'est le troisième volet d'une petite série intitulée « Moi, Alban, combattant français en Ukraine » qui raconte l'histoire et la vie quotidienne d'un jeune homme de 27 ans, coursier à vélo à Paris, qui décide de rejoindre la guerre dans une unité de reconnaissance et d'assaut ukrainienne qui accepte aussi des étrangers. Ceci pour vous préciser qu'il n'est pas dans la Légion étrangère ukrainienne. Alban est interviewé au téléphone par notre collaboratrice Mariem Cissé, avec qui il a des amis communs. C'est comme ça qu'ils se sont connus et c'est la raison pour laquelle ils se tutoient et se parlent en toute confiance. Mais cela faisait déjà un moment que, même quand il était coursier, Alban avait envie de se raconter. Il avait même songé à faire un podcast. Un jeune homme en quête de sens, de direction, de signification à sa vie et qui, même si cela peut sembler étrange à certains, dit avoir trouvé justement du sens dans l'exercice de la guerre et de la défense d'une cause qu'il estime juste. Avec la question pendante de savoir jusqu'où aller dans son engagement, où et quand s'arrêter, à moins qu'il ne fasse désormais de la guerre son métier et toute

0: sa vie. Évidemment, Alban ne dit pas tout, ni les lieux, ni les missions précises qu'il accomplit, ni les noms de ses camarades. Lui-même ne s'appelle pas Alban d'ailleurs. Et avant d'écouter ce troisième épisode, je vous préviens qu'il décrit une scène de guerre violente qui peut être difficile à entendre si vous n'êtes pas prêt. Le voilà donc, Alban, au retour d'une longue mission au micro de Mariam Cissé.
1: Allô, salut Alban.
2: Ça va ?
1: Ça va et toi ?
2: Oui, ça va.
1: Donc la dernière fois qu'on s'est parlé, c'était il y a un peu plus de 2 mois. Et là, t'es revenu il y a combien de temps de mission ?
2: Je suis revenu il y a 8 jours.
1: Et ça va le retour ?
2: Ouais, ça va. Bah, à part aujourd'hui, parce que là, j'ai une gueule de bois de l'espace, mais... Parce que je suis sorti hier, et j'ai bu, mais... Mais sinon, non, ça va.
1: Et hier, t'es sorti ?
2: Et hier, je suis sorti, ouais. Et j'ai bu jusqu'à 5h du matin. Et la mission s'est bien passée, tout le monde est rentré. Il n'y a pas eu de blessés du côté de mes gars. C'était la première mission en tant que chef de groupe et chef de mission. Pendant 49 jours.
1: Ça s'est passé comment le départ ? Du coup, raconte le moment où t'es parti.
2: Bah, avant, j'avais beaucoup de stress dans le véhicule durant l'infiltration. Et là, j'ai eu beaucoup de stress juste avant la mission. Et une fois que j'ai mis le pied dans le véhicule, en fait, j'étais soulagé. Le fait que je sois responsable de mes gars et de la mission et de l'organisation, de planification de tout ce qu'on allait faire, au final ça me donnait plus de contrôle sur la mission et du coup c'était moins stressant. Ensuite on a marché 10 km. 10 km jusqu'à une position. Position qui était assez cool.
1: En fait, c'est quoi une position concrètement ? C'est une tente, c'est un trou, c'est une tranchée, enfin.
2: Là, c'était vu que c'était dans cette position de drone. En gros, c'était un ce qu'on appelle un blindage. En gros, c'est un bunker. En gros, t'as un trou qui rentre sous la terre, et puis en fait, t'as des rondins de bois qui font 10 de toit. Et en gros, t'es enterré, quoi.
1: Ok, donc ça fait un peu comme un terrier, un petit peu.
2: Un peu, ouais. C'est l'entrée, c'est un peu un terrier, ouais. Et puis après, en fait, t'as une pièce de vie assez classique où tu peux rester debout.
1: Sous terre.
2: Ouais, sous terre.
1: Après, vous restez à 4.
2: Ouais. Et un Américain, un Anglais et un Français. C'est des mecs que j'ai formés et tout. On arrive, on se pose, on fait une relève. Il y avait un mec qui était là depuis 70 jours. Du coup, t'as aussi l'équipe qui nous montre comment utiliser le générateur, où sont les toilettes, entre guillemets, ou comment ça marche, le rythme de l'ennemi autour de la position. Quand est-ce qu'il y a des drones, comment réagir à quoi, les pièges autour. En gros, ma mission principale, c'était de tenir une position dans une ligne d'arbre, nettoyer la ligne d'arbre de toute présence ennemie. Sur 1 km, nettoyer toutes les positions, vérifier qu'il n'y ait personne, lancer des grenades où il fallait lancer des grenades. Qu'on a des tâches à effectuer, moi je les planifiais, je les préparais. Et la nuit, on faisait une garde, du coup... À 4, on faisait les 4 chiffres de 2 heures. Et du coup, garde de nuit, ensuite réveil, et à 6 heures, et après, on fait le petit-déj. Et ensuite, on attend le prochain repas.
1: Ça se passait comment, la nourriture ?
2: On se faisait drop la nourriture par drone. On n'avait pas assez à bouffer. Du coup, on a perdu beaucoup de poids aussi. Après 10 jours, sans avoir assez de nourriture, ton corps, il commence à se casser la gueule, en fait. En mangeant vraiment... autour et en dessous de 1000 calories, en fait, ton corps, en fait, il se décharge d'eau et de glycogène. Et du coup, t'es tout plat, en fait. Puis après, t'as un impact athlétique. Tu peux en endurance et en force. Genre, juste sortir, récupérer les colis de bouffe et de flotte et tout, c'était épuisant. La plupart des jours, on attend, en fait. La seule fois qu'une équipe ennemie est arrivée pas trop loin de l'Indar, ils se sont fait détruire par des drones. Du coup, on n'a pas eu trop de taf par rapport à ça. Du coup, c'était de l'attente. Et on avait un Starlink et un générateur. Du coup, tu vois, on avait une vie normale. Tout le monde aurait des films, YouTube, des séries, on joue aux jeux vidéo. Il n'y a pas eu trop de drama, il n'y a pas eu de vraie engueulade. Voilà, après, des fois, juste, on s'en mourait, tu sais, juste pour passer le temps. On avait un rituel un peu à la con, c'est après le café, à midi tout le monde était excité et il y avait des débats à la con, tu vois. et on était pas d'accord et on faisait les. Tu sais, on envenimisait des choses juste pour s'occuper, tu vois, au final. C'est long au début, après c'est bizarre, ça passe très vite. Parce que vu que les journées se ressemblent, t'es dans un trou, tu vois pas ce qu'il y a dehors. Tu fais attention à tout ce qui se passe autour de toi tout le temps. Y a pas vraiment de repos, tu vois. Tu as pas de ah tiens, je vais aller me coucher et tu peux te détendre et tu lâches tout ce côté. En fait, non, genre, tu vas dormir, mais en fait, tu vas penser à tout ce qui est autour de toi. Tu vas analyser tous les sons que tu entends. Et tu vas réagir à certains sons aussi. Des fois, j'entendais des bruits qui n'existaient pas. C'est normal d'être hyper vigilant dans une position de combat, tu vois. Et il faut en fait que tu sois comme ça. Faut être prêt à réagir à chaque.
1: Est-ce qu'il y a des temps forts, des jours qui se démarquent des autres? Parce que j'imagine qu'il y a beaucoup de journées aussi qui se ressemblent.
2: Ouais, bien sûr. Quand on a trouvé le cadavre d'un Ukrainien qui était décédé depuis 3 mois dans la ligne d'arbre et donc personne n'avait pu le rapatrier jusqu'à ce qu'on fasse.
1: T'es allé le chercher?
2: Ouais, je suis allé le chercher. Ouais. J'avais les coordonnées, je suis allé voir et il y avait un type coupé en deux par terre. Et du coup, vu qu'il est décédé en hiver et qu'il y a eu un changement de saison, il était à moitié momifié. Et c'était assez simple. Pour le mettre dans un sac frontière, c'était plutôt simple. Il était encore en chair. Et il sentait pas la mort, du coup, c'était facile. On l'a retrouvé, on est dans un sac mortuaire, et puis on l'a évacué via un drone terrestre UGV. Le soir où on l'a évacué, c'était un moment fort, tu vois. Tu sais, c'est important pour les familles ukrainiennes de récupérer leurs défunts. Parce que sans la dépouille, en fait, le gars, il est pas déclaré comme tué au combat, et en fait, il est porté disparu. Et la famille ne peut pas prétendre aux aides, en fait, financières de l'État liées au décès du soldat. Non, je suis fier de ce qu'on a fait, c'était cool. Ça va le coup.

0: Pour toi, c'était quoi le plus difficile pendant cette mission?
1: On a eu une exfiltration assez dure, on a dû évacuer un blessé.
2: En gros, il y a un autre groupe qui s'exfiltrait, qui était plus en profondeur que nous, et en fait, un des gars dans leur groupe a malheureusement marché sur une mine qui va arracher la moitié de son pied. Et du coup, en fait, nous, notre exfiltration, elle est venue parce qu'on devait aider ce groupe-là à s'exfiltrer. Et si le mec n'avait pas marché sur une mine, on serait resté plus longtemps sans doute. Juste, on était à 4 pour porter, quoi, 2 mecs de chaque côté. Et du coup, on a porté notre camarade sur presque 14 km. C'est aussi miné, du coup, faut qu'on fasse attention à pas marcher sur d'autres mines.
1: C'est une des épreuves sportives les plus dures que j'ai fait de ma vie. Parce que le gars était pas tout léger, et puis on était très affaibli.
2: Et je suis resté 49 jours dehors. Après l'exfiltration, on est rentré et ensuite on a réintégré nos armes et on nous a envoyé à Kiev pour un petit temps de repos.
3: Bah pour l'instant, je vois des potes, je remange, c'est cool de manger et je vais faire une formation normalement dans une ou deux semaines.
2: Mais on est revenu, tu vois, mais j'ai l'impression que. On est resté tellement longtemps que c'est comme si on n'était jamais. Comme si on n'était jamais rentré. J'avais envie d'y retourner en fait. Mais juste, ouais, il y avait un truc bizarre où. Je me sentais. Toujours dans mon trou.
0: Et du coup, tu me parlais avant de partir en mission. Tu me parlais de tes réserves par rapport à ton unité. Au fait qu'il y avait le moral, il était quand même plutôt mauvais.
1: Moi, je suis censé partir de l'unité où je suis. Pour aller vers une autre. Mais je pourrais très bien rester si jamais il y a quelques changements, mais je pense pas que les changements vont arriver. Après, c'est normal. Après, je t'avais dit, hein, y a des montagnes russes et tout. Faut s'accrocher. T'as des moments où tu te sens en full pression de tes moyens, et d'autres tu stresses de fou, et après ça revient, après t'es un peu badant, tu bades un peu, et d'autres t'es trop content, enfin ça change tout le temps.
0: Et du coup, t'as parlé à ta famille et tout, entre temps?
2: Je suis juste dit je suis bien rentré et ça s'est bien passé.
0: T'as appelé personne?
2: Non.
4: Là, vu que j'ai été extrêmement sollicité mentalement avec pas vraiment de coupure au niveau travail, j'ai envie d'envoyer des news à mes amis, tu vois, à ma famille. J'arrive pas à trouver le temps mental pour m'y accorder. Et moi, depuis ici, je m'inquiète beaucoup pour ce qui se passe en France politiquement. Et j'ai l'impression que, en fait... Les gens sont en train de devenir fous. Bah, y a une inversion des valeurs. Où, en fait, c'est même pas l'extrême gauche qui est criminalisée, mais juste la gauche traditionnelle, quoi. Et je trouve ça un peu flippant. Tu vois, moi, j'avais déjà observé en famille, quand je vais chez ma grand-mère qui prenait, tu vois, des éléments de langage de droite conservateur, d'ultra-droite, parce que juste, ils étaient sur CNews à la télé, quoi. Alors, c'est pas du tout des gens de ce bord-là. Et juste, vu qu'ils ont la télé allumée, bah des fois, ils impriment les trucs, quoi.
0: Politiquement, tes visions, elles sont alignées avec les gens avec qui tu travailles ou pas trop?
2: Certains, ouais, et d'autres, pas du tout. Après, l'endroit où je suis, tu vois, il y a vraiment tout. Il y a tout le spectre politique. Bah, ça va de l'anarchiste au nazi, tu vois. On travaille tous ensemble et on se tolère, tu vois. Et du coup, oui, j'ai des potes qui ont les mêmes visions que moi, d'autres qui sont sur le même spectre et d'autres avec lesquels je suis totalement en désaccord politique mais avec qui ça se passe très bien et c'est des bons amis, tu vois. La plupart sont quand même la même vision, même tu vois, les gens qui ont des positions extrémistes des deux bords, en fait, ils vont se rejoindre sur pourquoi ils se battent ici, tu vois. Bah, ils se battent contre la Russie et son empire pour la souveraineté de l'Ukraine, tu vois, ça c'est toujours commun avec tout le monde.
0: Là, t'as prévu de revenir en France à un moment ou pas?
1: J'irais bien cet été, mais je sais pas quand. Très bien, je vois ma famille, des potes. J'aurais bien que j'aille manger une baguette traditionnelle avec du beurre salé, tu vois. J'ai ma petite boulangerie de quartier que j'affectionne. Des fois, j'y pense. Je suis toujours en contact, tu vois, avec mes potes, mes groupes de potes à la maison. Et au final, chacun est parti sur autre chose. Et la plupart de mes amis, en fait, sont partis fonder des familles et tout. Ils sont vachement plus casaniers. Et au final, si je dois revenir en France... Je devrais reconstruire quelque chose, quoi.
0: Toi, t'as envie de fonder une famille un jour?
1: Oh, je sais pas. Le truc, c'est que là, je peux pas, vu ce que je fais. Là, je peux pas me projeter là-dedans. Pour l'instant, je suis vraiment à milieu de ça.
3: Mais en même temps, ouais, je sais pas, c'est bizarre. Mais ça fait un peu peur à la fois de me voir comme ça, des fois. J'ai l'impression de ne pas avoir de limite.
2: J'ai l'impression que la guerre va jamais s'arrêter et que je suis prêt à aller jusqu'au bout. Jusqu'à ce qu'il m'arrive quelque chose, mais c'est trop bizarre. Je suis pas fanatique, tu vois, mais presque, tu vois. Je veux pas m'arrêter, quoi. Parce qu'avant, quand j'avais l'habitude de faire un truc, au bout d'un moment, ça me fait chier, tu vois, tu fais le tour. Et là, non. Et pourtant, c'est débile, hein, regarde, j'ai passé 49 jours dans un trou. C'est quand même pas le truc le plus épanouissant, quand même. Et pourtant, ouais, je sais pas, ça me comble. Non, j'ai vraiment des sentiments de plénitude. Bah, je me sens à ma place.
3: Je me bats pour mes idées et pour une cause juste.

0: Allô.
1: Salut Alban, comment ça va?
0: Ça va et toi?
1: Oui, ça va. T'es où?
2: Je suis à Kiev.
1: Toujours en vacances?
2: Ouais, c'est ça.
1: Et ça va comment là, à Kiev? Parce qu'on devait s'appeler ce week-end, mais il y a eu des bombardements.
2: Ça va. On a pris une attaque de zinzin, mais sinon ça va. Bah moi j'étais chez moi. Et en gros, bah il y a eu 600 drones, 90 missiles balistiques. En gros, le contexte, c'est que l'Ukraine a frappé un centre d'entraînement de dronistes russes dans la région de Luhansk, dans la région occupée de Luhansk. Et du coup, la Russie, ils ont répondu en lançant 600 drones, 90 missiles balistiques, et dont un missile à capacité nucléaire sur la région de Kiev. Et comment, du coup, moi j'étais chez moi, et en gros, vers 1h du mat, ça a commencé à tomber. Et du coup, ouais, ça a tapé bien fort, en tout cas, dans mon quartier. J'avais une batterie anti-aérienne près de chez moi aussi, donc j'entendais aussi faire feu sur les drones et les missiles balistiques. Mais oui, c'est après les gens qui vont ont l'habitude, tu vois.
1: Et tu fais quoi de tes journées?
2: Bah, je vois des potes, je chill, je regarde des films, je fais mon sport, je vis une vie normale, tu vois. Je prends des coups dehors. Là, j'ai rencontré une fille, là. Ça se passe plutôt bien.
1: Ça fait combien de temps?
2: 8-9 jours, je crois.
1: Tu crois que t'es en train de tomber amoureux?
2: Peut-être, ouais.
1: Et elle vient d'où?
2: Je dirais pas d'où, mais mais on travaille dans le même secteur. Vu qu'elle est dans le même secteur, on se comprend, tu vois. Mais j'ai pas trop envie d'en parler.
1: On va rester évasif sur cette question-là, du coup.
2: Ouais.
1: Et c'est quoi la suite? Là, ces prochains temps pour toi?
2: Moi, j'ai une formation la semaine prochaine. C'est la continuité de ma formation de sniper. C'est toujours comme ça, des cycles entraînement, déploiement, repos, entraînement, déploiement.
1: Tu sais combien de missions t'as fait depuis que t'es parti?
2: J'en ai fait 9. Et en gros, en jours de combat cumulé, je dois être à plus de 100 jours de combat. J'ai fait des missions qui ont duré de 7 à 59 jours. Ouais, je suis à 23 mois de contrat. Ouais, bon, quasiment 2 ans de contrat, quoi.
1: Tu vois, hein, t'es quand même en train de te professionnaliser.
2: Ouais. Après, ouais, c'est un peu ce que je me dis ça dans les temps, c'est qu'il y a quand même... Oh, mon évolution, je suis arrivé, j'étais civil, quoi. Du coup, je connaissais pas grand-chose de l'armée et des armes, etc. C'était un simple soldat, on va dire, au début, mais avec une spécialité en connaissance. Et après, j'ai évolué, j'ai appris plus de choses, de l'assaut, aussi de la défense. Et après, j'ai commencé à prendre des responsabilités. Ça se passe bien pour moi, parce que j'ai jamais été blessé. Et j'ai un peu évolué en grade. Et maintenant, je me retrouve à pouvoir être chef de groupe, à pouvoir contrôler une mission entière et plusieurs personnels sur le terrain pour accomplir une mission et ramener tout le monde à la maison. Après, forcément aussi, je pense que le côté idéologique fait que ça m'aide aussi. Je suis pas là, comme tu disais, carriériste, je suis engagé dans le conflit et dans ses conséquences en Europe et en France.
1: Et comment est-ce que t'es sûr de pas te perdre dans la guerre?
2: C'est comme ça, en fait. La dernière mission, je me suis tellement poussé loin et dans des retranchements que je pensais pas atteindre que ouais, ça a reconfirmé encore une fois que je suis prêt à aller très très très très très loin, quoi. J'étais dans un état presque de famine, tu vois, avec des moments où on avait presque plus de flotte. Je tenais à peine debout et en fait, je savais que j'aurais pu tout faire, en fait. Et j'étais toujours prêt à tout. Il n'y a pas un moment où mon moral il a baissé, j'aurais pu rester... 100, 200, 300 jours, et en fait j'aurais toujours tout fait avec la même intensité, en tout cas morale. Je suis allé trop loin pour revenir en arrière quoi qu'il arrive. Si un jour je veux arrêter, j'arrêterai, et puis c'est pas si compliqué que ça, et maintenant ça me prend moins la tête, en tout cas. Et avec l'expérience et tout, j'ai l'impression de juste me durcir, et soit j'ai pas vécu assez de moments traumatisants pour que ça me casse vraiment. Si on devait parler de quelque chose que j'ai perdu, c'est peut-être le... tu perds peut-être un peu ton côté, tu sais, ton petit enfant en toi. Tu deviens plus, au fond de toi, quelqu'un de sérieux et animal, quoi. Mais aussi parce que tu vois ce que tu es, en fait, animalement au fond de toi. À quel degré d'intensité, d'agressivité tu peux te battre, tuer, affronter des épreuves émotionnelles difficiles, continuer à avancer, faire prendre des décisions. Enfin, ça te montre des choses... que tu peux pas avoir dans une vie paisible. Moi, ce qui m'a surpris, c'est ma capacité de résilience, et j'ai l'impression que je peux faire ça toute ma vie, quoi. Que je peux continuer à prendre des coups et avancer et faire en sorte que ça marche. Parce qu'en vrai, tout peut m'arriver. Je pourrais me faire exploser, perdre des yeux, mes jambes, mes bras, tu vois. Et ça, c'est plus ma question par rapport à ça. C'est, je comprends pas pourquoi moi j'ai jamais rien eu. J'aimerais bien te dire, j'espère qu'il m'arrivera jamais rien, mais je me dis qu'il m'arrive quelque chose à un moment. Jusqu'à où je peux accomplir la mission sans que ça casse. Après, je le fais pas d'une manière dangereuse. Tu pourrais te dire, tu le fais en faisant des prises de risque, mais c'est pas le cas. Je pense que quand j'ai eu le cancer, ça m'a déjà exposé, tu vois, à ma propre mort, et du coup, j'étais déjà ok depuis ce temps-là pour ma propre fin, tu vois. Après la mort des autres, on a perdu des copains en novembre-décembre, et là, ça m'a quand même beaucoup touché, parce que c'est des gens avec qui j'étais proche, des gens avec qui j'ai fait des missions et tout, et du coup, ça a un impact beaucoup plus fort. J'ai un camarade qui est mort par balle, et d'autres qui sont décédés sur une évacuation qui s'est mal passée, où le véhicule a été neutralisé par des drones. Et dedans, j'avais quelqu'un avec qui j'étais très proche, quelqu'un qui était très très très gentil. Et quelqu'un, tu sais pas pourquoi, il y a des gens, tu t'attends pas à ce qu'ils décèdent, parce que t'as des gens qui sont très bons, qui prennent toujours les bonnes décisions, qui sont gentils, tu vois, qui ont un peu les bonnes auras de vraiment de pure camaraderie et de bon leadership, et c'était une de ces personnes-là, tu vois. Quelqu'un que tu veux pas perdre et que tu t'attends pas à perdre. Et du coup, ça m'avait vraiment impacté. J'avais beaucoup pleuré, ça m'a, pendant 3-4 semaines, j'étais vraiment déprimé par le truc, quoi. On a fait son enterrement et son hommage militaire. C'est la première fois que j'ai vu, tu vois, un pote dans un cercueil. Donc c'était assez spécial, mais ça m'a vachement aidé, en fait, de le voir. Parce que du coup, un des trucs aussi qui a été dur, c'est que moi j'étais en formation pendant que c'est arrivé, en fait, et j'aurais dû être là, en fait, si j'étais pas en formation. Mais ça, enfin, c'est le destin, tu vois, c'est... T'y es ou t'y es pas. Mais du coup, c'était plus, ouais, j'aurais bien voulu être là, quoi. Mais t'as pas le choix, faut avancer, donc... Donc t'avances. Tu seras pas le dernier. Avant que le conflit s'arrête demain, tu vois, ça va arriver encore. Bah ça me rend décalage par rapport à la société française. Chose que tu attends pas, alors que chez nous, en fait, on se bat. Donc on envoie des pétards pour tuer d'autres gens, et d'autres gens nous envoient des pétards pour nous tuer, donc...
1: Tu penses des fois aux jeunes Russes qui sont sur le front?
2: Ouais, bien sûr. Moi, je suis pas quelqu'un de haineux. Tu vois, chaque combattant a un rapport différent à lui. Moi, j'ai du respect pour eux, parce que je pense qu'ils sont dans des conditions bien pires que les nôtres. Mais c'est mon job, et enfin, j'aurais aucun remords à tuer qui que ce soit en face. C'est un peu moche. La mort, la souffrance, la peur, quand des prisonniers, c'est pas des jolis moments, quoi. Il n'y a pas le choix, en plus, dans un conflit où t'as un agresseur, t'es du côté de l'agressé, en fait, il faut quelqu'un pour aller défaire l'adversaire. Et moi, je sais que je suis fait pour ça. Et moi, j'ai l'impression que j'ai toujours l'intérêt comme un supérieur derrière, et j'essaie de faire en sorte qu'il y ait le moins de casse de notre côté, tout en accomplissant l'objectif. Mais moi, je reste quelqu'un de gentil, tu vois. Tu sais, on peut faire une comparaison toute bête, hein, mais c'est comme un combattant de MMA ou un boxeur, tu vois. Ça peut être quelqu'un de très tendre et gentil dans la vraie vie, mais arrivé au moment où il doit se battre quelqu'un, il va tout faire pour le détruire. C'est sûr que j'ai changé, que je suis plus la même personne qu'avant, mais je pense que j'ai quand même toujours ce côté gadjo normal. Comme j'ai pu l'avoir hier soir en soirée, je trouve que c'est très important de garder ce côté-là. Et pas de se perdre dans la guerre complètement. C'est facile après de devenir un monstre ou de devenir une mauvaise personne. Parce qu'à la fin du jour, t'as quand même une arme entre les mains et des vies en jeu.
1: Est-ce que c'est une question à laquelle tu repenses des fois? Genre de savoir si c'est moral de tuer des gens dans un...
2: Ah, pour moi, c'est totalement justifié dans le conflit dans lequel je sers, oui. Donc là, je me repose pas souvent la question, y a pas de doute. Et je pense que... si je commence à avoir des doutes dans celui-ci ou un autre, ça veut dire qu'il faut que j'arrête, tu vois. Si tu doutes de ça, tu peux pas faire ça, parce que soit tu vas pas performer au moment où il faut performer pour que les gens plus tard en face puissent être défaits, que tout le monde rentre à la maison, soit tu vas avoir une blessure morale après. Si t'as une blessure morale, ça peut te flinguer la vie, quoi. Tu peux avoir des vrais problèmes dépression, de SPT et jamais en revenir. Et là, pour le coup, laisser une partie de toi derrière. Il n'y a pas d'horizon, parce que la Russie ne veut pas s'arrêter, et puis là, l'Ukraine n'a pas les moyens de lancer de contre-attaques décisives.
1: Et si là demain on te dit le conflit c'est terminé,
2: Ouais.
1: tu penses que tu ressens quoi?
2: Je sais pas, je pense que ce sera un mélange de soulagement et de vide, tu vois. Du coup, il faut que je rebondisse ailleurs.

invité, moi, Alban, combattant français en Ukraine. Troisième épisode, retour de mission. Un reportage de Mariem Cissé réalisé par Cécile Lafont et mixé par Dofar Guéry, l'attaché de production des Pieds sur Terre, c'est Valentin Rémy. Et notre stagiaire, c'est Adèle

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5: Bonjour Sonia et merci beaucoup aujourd'hui d'Entendez-vous l'écho. Nous allons parler retraite et nous allons parler d'un outil oublié qui pourrait bien contribuer à réduire les inégalités, à savoir le contrôle des prix, vieux pot donc, et très bonne confiture. Il est 14h sur France Culture.
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5: Bonjour à toutes, bonjour à tous, nous sommes ensemble pour une heure d'émission en direct où l'on parle d'économie sous tous ses aspects et pour ce faire, vous le savez désormais, on vous propose un menu en deux temps pour concilier actualité dans un premier, puis histoire longue d'une discipline qui est loin d'avoir dit son dernier mot dans un second. Au programme donc de cette édition, nous analyserons le dernier rapport du Conseil d'orientation des retraites. Peut-on se fier à ses projections? C'est la question que nous allons poser aux économistes Anne Lavigne et Michaël Zemmour. Et en seconde partie d'émission, dernier épisode de notre série consacrée au contrôle des prix. Que s'est-il passé depuis la libération des prix en 86? Et pourrait-on remettre cet outil au goût du jour, non pas tant pour lutter contre l'inflation, mais pour réduire les inégalités? C'est la proposition, fruit d'un long travail de recherche de Rémi Chanrillon. Il sera notre invité. Vous avez le programme. Bienvenue dans Entendez-vous l'écho.
6: Porto Rico, président chez lui, Gerald Ford est arrivé bon premier pour recevoir dans l'île américaine des Antilles les dirigeants des 6 autres grands pays industriels occidentaux.
7: Le président Giscard d'Estaing s'est posé il y a une heure à peine à San Juan. Il arrive le dernier, mais n'y voyait aucune intention. Le président de la République a longuement conféré avec Gerald Ford et les Américains il y a un mois, lors de son voyage officiel. Alors on s'est déjà tout dit, et bien dit d'ailleurs, puisque le climat, disons, est excellent. La France et l'Amérique se retrouvent sur quelques points essentiels qui vont être examinés durant ce week-end portoricain. Le président est accompagné du ministre des Affaires étrangères, M. Sauvagnard, que cela va de soi, mais aussi de M. Fourcade, ministre des Finances, et de plusieurs conseillers économiques, car on va parler avant tout économie durant cette réunion du club des riches, du club des pays nantis, comme on dit, disons des grands du monde non communiste.
5: De Porto Rico à Évian, le premier G7 à proprement parler s'est tenu en juin 1976, c'était il y a 50 ans, et l'ambiance, vous l'entendiez, était tout autre que celle qui accompagne l'ouverture du sommet du G7 ce lundi à Évian. La menace russe n'est plus celle du communisme, et pour l'ambiance excellente, on repassera sans doute, mais les participants restent peu ou prou les mêmes, et une chose est sûre, on va parler d'économie, et de fait à Évian, l'économie est partout. Elle est par exemple dans les coûts engendrés par le déploiement des mesures de sécurité, encore non évaluées côté français, et objet d'un large mécontentement dans la presse suisse. Mécontentement dont le président de la Confédération aurait fait part à Emmanuel Macron dans une lettre confidentielle. Car oui, la Suisse, on le rappelle, est située à 45 km d'Évian et garde un souvenir très amer de la dernière édition du G7 en France, qui était alors un G8, et qui s'était tenu en 2003 à Évian toujours. L'événement marqué par des manifestations altermondialistes d'ampleur côté suisse aurait alors coûté 25 millions de francs suisses. La France avait alors accepté de rembourser les deux tiers de cette somme. Alors cette fois-ci, pour anticiper les choses, la Suisse avait demandé à ce que pour cette édition 2026, la France autorise les manifestations sur son territoire, demande refusée, d'où l'agacement. D'autant qu'en 2003, les frais s'étendaient bien au-delà. La Chambre de commerce et d'industrie de Genève avait estimé le manque à gagner pour les entreprises de la région aux activités largement ralenties par l'événement entre 50 et 100 millions de francs suisses. Alors le malheur des uns n'est dans le cas de ce G7 pas celui des autres. Côté français, un article du Figaro nous raconte à quel point l'événement réjouit le groupe Danone dont l'eau minérale mais aussi le complexe hôtelier aux 270 chambres a été privatisé pour l'occasion et dont le nom est nécessairement sur toutes les lèvres. Là encore, un regard vers 2003 donne un aperçu de la façon dont un sommet diplomatique est aussi une question de gros sous. En 2016, peut-on lire dans les Échos, le maire Les Républicains Marc Francina assurait que l'économie locale bénéficiait encore de la tenue du sommet plus de 10 ans après sa clôture.
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5: Et après ce regard vers l'événement de la semaine à côté duquel il est très compliqué de passer, place à notre question d'actualité. Le Conseil d'orientation des retraites, le COR, a publié son rapport annuel jeudi dernier, même si le rapport en question avait largement fuité dans les médias avant cela. Alors le COR le martèle, son rapport avait essentiellement une vocation pédagogique en vue d'éclairer les débats, mais le message ne semble pas tout à fait audible et de fait des débats, il y en a eu.
8: Un âge de départ à la retraite à 67,6 ans en 2070. C'est la piste explosive pour équilibrer les retraites que suggère le Conseil d'orientation des retraites dans son nouveau rapport. Parce qu'on le sait, le déficit sera beaucoup plus important que prévu en raison du recul de la natalité.
9: Je note dans le rapport du COR que ce qu'ils disent, c'est si on ne bouge qu'un seul curseur.
10: Yael Braun-Pivet, présidente de l'Assemblée nationale, le 9 juin 2026.
9: Qu'un seul curseur, l'âge de la retraite, nous devons aller jusqu'à 67 ans. Moi, je crois qu'il faut bouger d'autres curseurs.
11: C'est complètement lunaire.
10: Léonard Guillemot, chef de file CFTC, le 9 juin 2026.
11: Il faut arrêter de faire peur aux Français avec ces projections et il faut au contraire mettre en place de manière très volontariste des politiques. 2070, on est quand même très très loin. On peut mettre en place une politique familiale qui permette de remonter le taux de natalité. On peut très bien également faire remonter le taux d'emploi des seniors pour éviter d'en arriver à ces conclusions qui sont vraiment très pessimistes.
12: Je tiens, en tant que membre du COR, à respecter la confidentialité qui nous est demandée.
10: Monique Lubin, sénatrice PS des Landes et membre du COR, le 10 juin 2026.
12: Même si ça a fuité, ça n'est pas de notre fait. Et moi, je regrette que chaque année, tout cela fuite avant que le COR n'ait voté, puisque nous votons, sur le rapport. Le COR travaille toujours sur une perspective qui va à 2066. Ça fait partie de la commande qui lui est passée. Mais soyons sérieux. Autant nous avons vu les indices démographiques chuter en très peu de temps et personne ne l'avait prévu à ce niveau-là, autant nous ne pouvons pas prévoir ce qui se passera en 2070.
5: Alors sur quoi reposent au juste les hypothèses et scénarios du COR et que vaut la planification en matière de retraite que nous dit ce fameux rapport du COR des outils à disposition pour anticiper l'avenir économique jusqu'en 2070, rien que cela, et à plus forte raison des outils, notamment démographiques, qui ont changé la donne par rapport à l'année dernière. Pour répondre à toutes ces questions, j'ai le plaisir de recevoir dans Entendez-vous l'écho deux invités. Anne Lavigne, bonjour.
13: Bonjour.
5: Vous êtes professeur de sciences économiques à l'Université d'Orléans et membre du conseil d'administration du RAFP, le régime de retraite additionnelle de la fonction publique. On vous doit une économie des retraites, ouvrage dont la nouvelle édition a paru à la Découverte en mai 2025. Et je crois, Anne Lavigne, que vous avez travaillé au sein du COR. Quelle fonction y occupiez-vous très, très concrètement ?
13: Alors, j'ai travaillé au sein du secrétariat général du COR, qui est l'équipe technique qui est en charge de préparer les séances de travail du COR et de préparer ce fameux rapport annuel. Et ça, je l'ai fait entre 2016 et 2022.
5: C'est ça, vous avez quitté ces fonctions-là en juillet 2022, si mes informations sont correctes. Également avec nous, Michaël Zemmour, bonjour et bienvenue.
14: Bonjour.
5: Vous êtes professeur de sciences économiques à l'Université Lumière Lyon 2 et chercheur associé à Sciences Po au laboratoire interdisciplinaire d'évaluation des politiques publiques, le LIEP, et je crois que vous connaissez un peu la question des retraites. Un mot tout d'abord, Anne Lavigne, de l'épisode de la semaine dernière, parce qu'il nous raconte aussi d'une certaine façon la façon dont fonctionne le COR. Je le disais, ce rapport, c'est 260 pages, tout de même, c'est pas négligeable. Ce rapport donc a fuité. Dans quelle mesure est-ce préjudiciable au fonctionnement même du COR? Qu'est-ce que cela nous raconte aussi des potentielles dérives que l'on peut observer?
13: Je suis tout à fait d'accord avec ce que disait Monique Lubin dans le témoignage que vous avez apporté et diffusé. Tant que le rapport n'a pas été adopté, il n'existe pas. Qu'il y ait des fuites, c'est tout à fait regrettable. Et je trouve que c'est même préjudiciable au respect des membres du corps eux-mêmes. Les membres du corps, ce sont des partenaires sociaux, des représentants syndicaux, des représentants des employeurs, ce sont des parlementaires, ce sont des personnalités qualifiées et également des représentants de l'administration. Tant que ces gens-là ne se sont pas mis d'accord pour adopter un rapport à la virgule près, le rapport n'existe pas.
5: Mais donc là, il faut nous expliquer, Anne-Lamine, puisque ce rapport, il a finalement été publié de façon tout à fait officielle jeudi dernier. Est-ce que cela veut dire que toutes les parties prenantes que vous venez de citer ont mis leur tampon, validé et donc approuvé les conclusions du rapport et la façon dont il a été construit? Est-ce que tout ce monde-là, finalement, est d'accord en validant ce rapport?
13: Ce rapport a été adopté par le corps, par l'ensemble des membres du corps, et donc c'est le rapport du corps. C'est un élément de diagnostic. Jamais le corps ne fera des préconisations, des suggestions. Ça n'est pas sa vocation. Sa vocation, c'est d'établir un diagnostic qui soit partagé par tous les membres. Et j'ajoute que s'il y a une instance qui, elle, éventuellement, peut faire des recommandations, c'est le comité de suivi des retraites, dont on parle un peu moins et qui va, en principe, délivrer son rapport avant le 15 juillet. Évidemment, c'est une date qui est moins propice aux fuites et moins propice au débat, puisque déjà, les gens sont assez majoritairement en vacances.
5: Le CSR, donc le comité de suivi des retraites, qui est un peu plus jeune que le corps en lui-même, il a 14 ans de moins, puisque le corps a été créé en 2000 et le CSR par la loi de 2014, mais ce qui ne justifie absolument pas cette invisibilisation peut-être davantage des travaux du CSR. Michaël Zemmour, on l'entendait dans les propos d'Anne Lavigne, finalement on se rend compte que le corps est une institution collégiale avec un très grand nombre de parties prenantes, peut-être d'où les fuites aussi, parce que c'est pas non plus une première dans l'absolu. En quoi est-ce important de dire que c'est une institution collégiale, qui a voix au chapitre très concrètement et qu'apporte cette collégialité-là?
14: Je pense que ça apporte surtout un langage commun. Donc, qui a voix au chapitre? Vous l'avez dit, on a les syndicats de salariés, on a les représentants des employeurs, on a l'État, on a des représentants élus donc de l'Assemblée nationale, on entendait Monique Lubin notamment, puis on a des personnalités qualifiées, en général des économistes ou des sociologues spécialisés des retraites, j'espère que j'oublie personne. Et donc, tous ces gens-là partagent un langage et ont développé avec le temps, parce qu'en fait c'est du temps long, une façon d'appréhender la question des retraites. Et vous l'avez dit en introduction, le corps c'est d'abord un organe de planification. Alors pas une planification au sens où on déciderait ce qu'on va faire chaque année, comme une planification industrielle, mais planification au sens où on met à plat pour essayer de cartographier la situation où on est. Et une façon de projeter l'avenir d'ailleurs, c'est de dire si on applique toutes les lois qui ont déjà été votées et qu'on ne change rien dans le futur, voilà où on est et voilà ce qui est possible. Et cette mise à plat, elle est particulièrement importante parce qu'elle donne une projection du futur. Elle ne prévoit pas, mais elle donne une projection du futur. Et ça permet de donner des ordres de grandeur, quelque chose qui est très important en économie et sur lequel on n'insiste pas assez. On peut dire que dans le futur, il y aura des problèmes de natalité, d'âge, de niveau de vie, etc. Mais tant qu'on n'a pas donné des ordres de grandeur pour la politique publique, on n'a rien dit. Combien ça coûterait, par exemple, de revenir à 62 ans ou à 60 ans? Le corps donne des ordres de grandeur. Voilà. Et cette institution qui a été mise en place dans les années 2000, elle permet que les partenaires sociaux, qui ne sont pas toujours d'accord, le rapport, certains ne l'ont pas voté, par exemple, mais ils ont le même langage et ils peuvent discuter du diagnostic, parfois, mais aussi se comprendre sur les chiffres. Pourquoi j'insiste là-dessus? Parce que ça nous manque dans beaucoup d'autres politiques publiques. On n'a pas l'équivalent pour le chômage, on a des choses proches, mais pas l'équivalent. Même pour le climat, on n'a pas quelque chose qui soit aussi installé et qui cadre le débat. Et en fait, on a beaucoup de politiques publiques aujourd'hui qui devraient nous permettre de penser l'avenir, l'éducation par exemple, pour lesquelles on ne l'a pas. Et donc, le corps, c'est à la fois un outil de démocratie sociale, mais aussi un outil de projection. Et puis, dernière chose, moi je suis un usager du corps. C'est-à-dire que pour les journalistes, pour les universitaires, et puis pour les administrations et le grand public, ça fournit une information concentrée, ramassée et synthétisée, et c'est extrêmement précieux aussi. Ça fait partie de la planification au sens citoyen.
5: Anne Lavigne, pour lever peut-être une dernière confusion concernant cette institution, j'aime d'ailleurs deux questions pour rebondir sur ce que vient de dire Michaël Zemmour, c'est pourquoi on a décidé de le faire pour les retraites et pas pour d'autres secteurs comme on vient de l'évoquer. Qu'est-ce qui en 2000 a présidé finalement à la création du corps? Et puis l'autre question, et c'est très souvent source de confusion, c'est qu'on le lit, hein, la loi le dit aussi, c'est que le corps est placé auprès du Premier ministre. Est-ce que de ce fait-là, il faut douter de son indépendance, parce qu'on a un peu l'impression que le corps, c'est l'alpha et l'oméga, c'est la parole, et donc potentiellement ce que le gouvernement va mettre en place en piochant dedans. Comment justifier finalement de cette indépendance à partir du moment où la loi le rattache au Premier ministre ?
13: Alors sur la première question, quelles sont les conditions qui ont créé la création, qui ont conduit à la création du corps ? Dans les années 80-90, il y avait des diagnostics qui étaient établis soit par les partenaires sociaux, soit par les économistes. Et en gros, il n'y avait même pas une méthode unifiée, par exemple, de calculer les dépenses de retraite. On demandait aux caisses de retraite, donc la Caisse nationale d'assurance vieillesse disait, voilà, ben moi j'ai dépensé tant de milliards de francs à l'époque pour les retraites. Et personne n'agrégeait la même manière, personne n'avait la même mesure. Donc là, on crée une instance qui va centraliser toutes les données qui émanent de toutes les caisses. À l'époque, il y en avait plus de 42. Aujourd'hui, il y en a un peu moins. Et donc, c'est ça qui permet le diagnostic partagé. On mesure la même chose, de la même manière, tous autant qu'on est autour de la table. Alors, parfois, c'est un tout petit peu compliqué parce que on n'a pas la même manière. Mesurer les dépenses, ça va à peu près. On sait ce qu'on verse comme prestation. Après, la manière de financer ces prestations, elle est parfois un tout petit peu compliquée à évaluer. Par exemple, si on se disait que c'est facile, c'est des cotisations sociales qui payent les retraites, il suffit de mesurer les cotisations sociales. En fait, il y a d'autres ressources qui sont affectées au financement des prestations. Et donc, on se met d'accord pour dire voilà comment on va calculer. Donc ça, c'est la première chose. La deuxième chose, l'indépendance du corps, et dire que le corps est placé sous l'autorité, je ne sais pas si c'est autorité le terme exact, du Premier ministre, c'est un rattachement purement fonctionnel pour permettre aux gens qui sont au sein du secrétariat général d'avoir une rémunération. C'est juste le secrétariat général, le défraiement des membres du corps quand ils viennent siéger, qui justifie qu'il y ait un budget, et ce budget, il est rattaché au service du Premier ministre. Mais sinon, il n'y a pas de ligne téléphonique entre le Premier ministre et le président du corps. Le président actuel du corps est Monsieur Gilles Berset, le président précédent était Monsieur Pierre-Louis Bras. Au moins, moi, quand je travaillais au secrétariat général, il n'y avait pas de coup de téléphone du Premier ministre au président du corps.
5: On a au moins cette certitude-là, grâce à vous, Anne Lavigne. Michaël Zemmour, je voudrais tout de même revenir sur ce que vous avez dit. Vous avez dit que le corps permettait d'avoir des ordres de grandeur et que ça, c'était très important. Et du reste, les présidents du corps, toute époque confondue, insistent à chaque fois sur cette dimension que vous avez déjà évoquée tous les deux. On ne préconise rien, on ne suggère rien. Et pourtant, ce qui s'est passé avec ce rapport cette année, c'est que tout le monde, et on l'entendait dans le sonore en tout début d'émission, tout le monde s'est focalisé sur l'idée que le corps préconiserait de repousser l'âge légal de départ à la retraite à 67,6 ans en 2070. Et c'est ça qui a fait un certain nombre de gros titres aussi. Est-ce qu'on peut vraiment s'offusquer de cette confusion à partir du moment où le corps ne présente plus qu'un scénario central, un scénario dit de référence, ce qui n'était pas le cas auparavant? C'est un peu logique forcément qu'on se concentre sur ce scénario-là. Pourquoi avoir choisi une telle méthode ?
14: On peut choisir d'avoir plusieurs scénarios pour le futur, parce que par définition, le futur est incertain. Et donc, typiquement pour la productivité, qu'une manière de se représenter la croissance future, on peut se dire que dans les dernières années, elle a été faible et prendre un scénario, par exemple à 0,7. Mais c'est intéressant de savoir qu'est-ce qui se passerait si elle était un peu plus forte, à 1%, beaucoup plus forte, 1,5% ou encore plus faible. Et le fait, là aussi, ça donne des ordres de grandeur. Si on a une bonne ou une mauvaise surprise en termes de croissance dans le futur, quel que soit le sens que vous donniez à bonne ou mauvaise surprise, ça permet de se dire à quel point est-ce que notre système, au niveau dépenses, recettes, est sensible. Et donc c'est pour ça que ce qu'on avait avant, d'avoir plusieurs scénarios, ça permettait aussi de se représenter les incertitudes du futur et les ordres de grandeur. Mais pour revenir sur votre question, sur la manière dont ça a été interprété cette année, il y a une faute quand même. C'est-à-dire que des fuites du rapport du corps, c'est habituel. Il y a un document que beaucoup de personnes ont. Des fois, on en lit des résumés plusieurs jours avant dans la presse. C'est dommage, mais c'est comme ça. Cette année, ce qui s'est passé, c'est que une grande partie des grands médias ont présenté comme information quelque chose de faux, à savoir que le corps allait préconiser la retraite à 67 ou 68 ans. C'est doublement faux. D'abord, c'est pas ce que dit le rapport dans sa version adoptée. Si vous avez regardé la synthèse, ce chiffre n'y figure même pas. Il faut aller, je crois, page 124 pour trouver cette occurrence de 67,6 ans et elle n'y apparaît qu'une fois. Et pourquoi est-ce qu'elle apparaît ? Parce que le corps, comme chaque année, dit « Bon, on a projeté les ressources et les dépenses du système compte tenu des lois existantes. Si on devait équilibrer à l'horizon 2070, on aurait trois leviers. Les recettes, le niveau des pensions ou décaler l'âge de départ. Et pour illustrer, il montre ce que ça ferait si on n'utilisait qu'un seul des leviers. Et donc, si on n'utilisait qu'un seul des leviers, qui est celui de l'âge en 2070 selon cette projection, ça ferait 68 ans. Point. Et transformer ça en... Big Bang, le corps, aujourd'hui, préconise la retraite à 68 ans, c'est de la désinformation. Qu'a peut-être, je sais pas pourquoi tous ces journalistes sont tombés sur ce chiffre page 124, mais en tout cas, ça sert pas le débat. Et après, effectivement, il y a une nuance, c'est que quand on lit le rapport, et ça c'est une inflexion plutôt liée au dernier président, il y a une forme de préférence parmi les trois outils sur cet outil de l'âge, avec plutôt des arguments macroéconomiques en disant bah, « l'âge finalement ça fait travailler plus, donc créer plus de richesses, les autres leviers, les cotisations ou la baisse des pensions, ça aurait plutôt un impact récessif », qui est un diagnostic que j'aimerais bien discuter d'ailleurs dans les semaines qui viennent, qui est à la fois... fondé méthodologiquement, ça s'appuie sur des travaux macroéconomiques sérieux, et en même temps, dont l'interprétation m'apparaît déséquilibrée. Mais passer de cette nuance, là, qui est marquée dans le rapport, mais sans plus, à le corps préconise de travailler jusqu'à 68 ans, c'est vraiment pas sérieux.
5: Donc il y avait énormément de conditionnels hein, dans toutes les phrases. Et d'ailleurs, je cite la phrase hein, « L'équilibre structurel annuel du système de retraite jusqu'en 2070 pourrait être assuré par le seul levier de l'âge de départ à la retraite. Cela impliquerait de porter l'âge moyen de départ à 64,2 ans en 2030, 65,6 en 2045 et 67,6 en 2070. » À la ligne, je voudrais tout de même insister là-dessus, notamment parce que j'ai lu hein, dans un très bon article que vous avez rédigé pour le magazine en ligne AOC, que le nombre de scénarios, il a été pensé aussi d'une certaine manière, qu'on a fait attention aussi au sein du corps à ce que ce soit un nombre de scénarios pairs pour ne pas qu'on choisisse systématiquement le scénario médian en se disant bon ben voilà c'est le juste milieu. Là, en faisant allusion à un scénario de référence, il y a quand même quelque chose qui change. Est-ce que c'était pas déjà se mettre un peu sur une pente glissante d'une certaine manière, Anne Lavigne ?
13: Ça a été le choix du nouveau président du corps. C'est vrai que moi je suis tout à fait en accord avec ce que vient de dire Michael, c'est-à-dire que le corps, il a vocation à établir un diagnostic et des projections qui donnent le champ des possibles. Si l'écart est très important, ben, nous savons que l'écart peut être très important. C'est une information en soi. Donc, moi, je pense que effectivement, d'avoir beaucoup de scénarios, ça n'est pas brouiller les cartes, c'est juste de dire voilà ce qu'il est possible d'avoir dans un futur qui soit lointain. Après, on peut dire 2070, c'est délirant, on ne sait pas ce qui va se passer en 2070. C'est vrai. On n'est pas les seuls à faire des projections sur du très long terme. Si vous regardez, c'est dans le rapport du corps, ce que font les pays à l'étranger. Le Japon fait des projections jusqu'en 2115. Les États-Unis font des projections jusqu'à 75 ans. D'autres pays font des projections jusqu'en 2100. Donc on n'est pas, on fait pas n'importe quoi. Mais simplement, on fait des projections pour donner une orientation. C'est le Conseil d'orientation des retraites. Et donc, il peut y avoir des bonnes surprises en termes de progrès de productivité du travail. Là, on est dans une période où la productivité du travail augmente à un rythme beaucoup plus ralenti qu'il y a deux décennies. On a quand même une rupture en ce moment qui s'appelle l'intelligence artificielle, qui probablement, sur certains métiers, va enrichir la productivité du travail. Comment ça va se redéployer en termes de temps de travail ou en termes de salaire, on n'en sait pas grand-chose, mais peut-être que bah, tout ce qu'on écrit aujourd'hui à l'horizon 2070 n'aura plus lieu d'être. Mais ce sont des projections. On regarde ce qui s'est passé dans le passé, on fait une moyenne sur 10, 20 ans et puis on projette.
5: Anne-Lavigne, il y a une autre question que je voulais vous poser, parce qu'il y a eu un autre point de focalisation avec ce rapport cette année, c'est se concentrer sur l'état du déficit, finalement. C'est une question donc de très financière, de l'équilibre financier. Le rapport prévoit 2,4% de PIB de déficit entre recettes et dépenses du régime en 2070, contre 1,4% dans la version de l'année dernière. Mais ce que je voulais vous demander, Anne-Lavigne, au-delà de la véracité potentielle ou pas de ce scénario, de cette projection-là, c'est finalement, est-ce que le rapport du COR ne sert qu'à cela? Parce qu'on voit qu'il y a un énorme focus sur cette question d'équilibre financier. Est-ce que c'est vraiment cela, la mission numéro un du COR, quelque part?
13: Alors, tel que les travaux du COR sont présentés, c'est effectivement, on commence par la pérennité financière du régime et ensuite on s'intéresse aux autres objectifs du système de retraite. Alors, ce que dit la loi, c'est pas tout à fait ça en réalité. La loi, elle dit que la nation garantit aux retraités un revenu quand ils sont à la retraite en relation avec leur revenu d'activité. Elle dit que le système de retraite par répartition est au cœur du pacte social. Et elle dit qu'il y a des objectifs en termes de durée de retraite équitable selon les générations, selon les sexes, selon les parcours professionnels. Et elle dit qu'il y a un objectif de solidarité. Et le paragraphe de la loi, il conclut par « la pérennité financière du système est assurée par un certain nombre de ressources ». Mais on est passé d'une loi qui disait que la pérennité financière faisait partie des objectifs, alors que, à mon sens, et moi, quand je lis le rapport du COR, et je suis comme Michaël, c'est une bible pour moi et c'est une bible pour les universitaires, ça commence à m'intéresser à peu près à la moitié, c'est-à-dire quand on a purgé toutes ces questions de déficit qui sont en partie aussi conventionnelles, les mesures sont en partie conventionnelles, et la question c'est qu'est-ce qu'une nation veut collectivement consacrer comme prestation pour ses anciens, pour les gens qui ne sont plus en état en raison de leur faiblesse physique ou de leur fablesse intellectuelle ou de la vieillesse, tout simplement, ne sont plus en état de participer au marché du travail comme ils le faisaient quand ils avaient leur pleine capacité. Qu'est-ce que la nation est capable de consacrer pour financer leur niveau de vie? Voilà. Et c'est ça qui m'intéresse. Et du coup, moi, j'aime bien lire les deuxième et troisième parties rapport du COR.
5: Sur les 260 pages de ce rapport, Michaël Zemmour.
14: Je voudrais formuler une hypothèse ici, sans paraître complotiste, mais cette focalisation sur le déficit, pour moi, elle répond à un schéma politique. C'est-à-dire qu'il y a une instrumentalisation dans le débat public du thème du déficit comme un argument de réforme du système des retraites. La retraite, comme l'assurance maladie, c'est extrêmement populaire politiquement, et les salariés considèrent d'une part que les droits acquis sont acquis, donc ils veulent pas les voir remettre en cause, même si c'est une possibilité pour le législateur. Et deuxièmement, ils sont même prêts à payer davantage pour maintenir leurs droits. Ça, c'est ce que nous disent les enquêtes d'opinion. Et donc, si vous, politiquement, vous avez envie de faire diminuer la place des retraites publiques dans l'opinion publique, c'est pas populaire. Et il y a un schéma qu'on a vu se répéter à chaque réforme des retraites, mais qui accompagne aussi la sortie des rapports du COR, c'est qu'on ne dit pas « les retraites prennent trop de place », on dit « attention, il y a un déficit, le système est en danger, il est au bord de la faillite », quitte à oublier les ordres de grandeur.

0: site est utilisé et c'est la raison pour laquelle, quand un rapport du corps sort, il y a une focalisation de certains acteurs politiques ou de certains médias sur cette question du déficit, comme si c'était la seule question qui se pose, alors qu'il y en a évidemment beaucoup d'autres. Et la première, c'est quoi la retraite ? La retraite, quand elle est créée en 1945, c'est une assurance pour les personnes qui ne peuvent pas travailler au-delà de 65 ans. Et donc c'est une assurance survie auquel tout le monde n'a pas accès. Aujourd'hui, la retraite, c'est un nouvel âge de la vie qui peut durer 25 ans en moyenne, même si ce n'est pas le cas pour tout le monde. Et donc, il faut débattre aussi de qu'est-ce qu'on veut faire de la retraite.
1: Anne Lavigne, une dernière question avant la fin de cette discussion, mais parce que ce passage justement dans le rapport du corps m'a frappée. Le corps, à un moment de ce rapport, dit « ceci est un message à l'intention des jeunes générations, des jeunes de moins de 34 ans qui ont tous plus ou moins conscience qu'ils n'auront pas droit à une retraite. On veut vous rassurer, on vous le dit, nos projections ne corroborent pas l'idée d'une progression des dépenses de retraite qui échapperait à toute maîtrise en raison du vieillissement démographique. » Alors le corps admet que ça peut surprendre parce qu'on connaît hein, l'évolution tout de même démographique et la tendance lourde, notamment depuis les derniers chiffres de l'INSEE parus en avril dernier. Le corps dit ça parce que malgré l'évolution démographique défavorable, cette évolution est contrebalancée par deux phénomènes, le recul de l'âge de départ à la retraite et de la moindre augmentation du niveau de vie des retraités relativement aux actifs. Là, Anne Lavigne, je trouve ça difficile de ne pas voir une sorte de préconisation puisqu'on se dit que le système tient grâce à ces deux jambes-là qui viennent d'être évoquées.
2: Mais ça, c'est pas une nouveauté. Que le niveau de vie relatif des retraités décroche par rapport à celui des actifs, c'est quelque chose qu'on dit. Enfin,
1: le corps l'affirme.
2: Depuis qu'on fait des rapports annuels du corps, mais parce que les pensions sont indexées sur les prix, alors que les salaires des actifs, ils sont indexés sur les prix, plus les progrès de productivité.
1: Productivité dont nous parliez justement il y a quelques minutes. Merci infiniment, Michaël Zemmour, et merci à vous, Anne Lavigne, d'avoir participé à cette discussion. Anne Lavigne, vous nous parliez justement des prix. On va en parler en seconde partie d'émission et on va se demander comment, en contrôlant ces prix, on pourrait aussi potentiellement réduire les inégalités avec cet outil à la fois très ancien, mais peut-être un peu oublié, qu'il s'agirait de renouveler.
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1: Pour Raymond Barre, la chose était entendue. Le contrôle des prix est une des techniques les plus contestées de la politique économique, capable de détruire le mécanisme le plus efficace ou le moins mauvais de répartition des ressources et ne pouvait être toléré que comme un expédient temporaire dans des situations exceptionnelles. Une opinion qu'il exprime en 1953 et qui finit par devenir une vérité générale sous l'effet conjugué des progrès d'une pensée dite libérale et des évolutions législatives, puisque le 1er décembre 1986, sont abolies les ordonnances de 1945 qui autorisaient justement ce contrôle des prix. Mais qu'est-ce qu'au juste que les situations exceptionnelles auxquelles Raymond Barre fait référence ? Bien sûr, il y a les guerres et les périodes de reconstruction dans l'urgence qui s'ensuivent. On l'a vu hein, dans les deux premiers épisodes de cette série consacrée aux épisodes de contrôle des prix en France. Mais la montée des inégalités et ses conséquences néfastes ne pourraient-elles pas, elles aussi, être considérées comme des urgences en soi ? Contrôler les prix revient-il vraiment à fausser un marché où la concurrence pure et parfaite n'existe pas, en attestent les situations de quasi-monopole qui permettent à certaines entreprises de pratiquer un prix non pas dicté par la loi de l'offre et de la demande, mais par leurs propres estimations de ce que devrait être leur marge. Alors blocage des prix à la pompe, encadrement des loyers, nombreux sont les exemples dans l'actualité récente à nous montrer que cette idée refait surface, souvent dans le désordre, souvent dans le conflit. Mais est-ce que cette idée ne pourrait-elle pas être assumée comme telle, comme mécanisme pérenne, capable de corriger les défauts du marché? C'est l'hypothèse que nous allons explorer aujourd'hui avec notre invité du jour, Rémi Chanrillon. Bonjour.
4: Bonjour.
1: Vous êtes économiste, docteur attaché temporaire d'enseignement et de recherche à l'Université de Reims, docteur en sciences économiques. Vous êtes rattaché au laboratoire Triangle à Lyon et au laboratoire Regard, toujours de l'Université de Reims. Et puis, vous êtes avec nous depuis le studio de Radio France à Lyon. Un immense merci à Chantal Nouvelot qui gère la liaison. Alors, je le disais, hein, Rémi Chanrillon, le point de départ de cette discussion, c'est l'année 1986, lorsqu'en décembre est prise une ordonnance qui vise à libérer ces fameux prix. Décision qu'Édouard Balladur justifie ainsi.
5: Je dis qu'il n'y a plus aucun dirigisme en la matière, que le ministre de l'économie perd la quasi-totalité de ses pouvoirs, qu'il n'a plus le droit que d'intervenir dans des circonstances très exceptionnelles et pour une période de temps très limitée. lorsqu'il y a des dérapages tout à fait anormaux, et que pour le reste, c'est le Conseil de la concurrence, qui est un organisme de nature quasi-juridictionnelle, qui est chargé.

0: chargé de vérifier que la règle du jeu est respectée par tous. Il ne s'agit pas de dire que vous devez vendre tel produit à tel prix. Ce n'est pas ça du tout. Il s'agit de dire, lorsque vous fabriquez ou que vous vendez tel produit, vous devez respecter les règles de la libre concurrence. C'est tout à fait différent. Ne confondons pas le contrôle des prix et l'organisation de la concurrence. Le contrôle des prix, c'est la bureaucratie. L'organisation de la concurrence, c'est le respect par tous de la règle du jeu.
1: Rémi Chanrillon, on va avoir besoin d'un rappel assez nécessaire pour poser peut-être les fondements de cette discussion. Pourquoi est-il décidé en 1986 d'abolir le contrôle des prix ? Est-ce que c'est parce que la mission d'un tel contrôle, qui était essentiellement la lutte contre l'inflation, est finalement remplie ? On se rend compte que voilà, on a cherché à contrôler les prix, ça a marché, maintenant on peut s'arrêter. Ou est-ce que c'est parce qu'on se rend compte qu'elle a trop d'inconvénients ?
2: Oui, je pense que le cadre est un cadre global, en fait, qui est lié un petit peu à l'échec des politiques keynésiennes, donc des politiques assez étatistes d'intervention dans le système capitaliste, même si on pourrait le qualifier d'économie mixte pendant les Trente Glorieuses. Et ces politiques keynésiennes qui faisaient consensus, tant chez les économistes néoclassiques, dans le cadre de la synthèse néoclassique, que chez les économistes keynésiens, ces politiques ont commencé à être mises en échec avec les chocs pétroliers. Et je crois qu'à ce moment-là, c'est pas moi qui le dis spécifiquement, mais on a un retour finalement des idées libérales au plan politique, incarnées par Reagan et Thatcher. Et puis les idées néoclassiques reprennent un petit peu davantage de place dans les débats, bien incarnées par exemple par Milton Friedman. Et je crois que, en toute logique, consécutivement, à partir du moment où l'école néoclassique reprend un petit peu de place par rapport à l'école keynésienne, la question du prix, la liberté des prix, redevient centrale. Et sa liberté est importante puisque le cœur de la théorie keynésienne, c'est quand même le fait d'avoir un prix naturel de marché qui se met en place par la rencontre spontanée de l'offre et de la demande.
1: Donc une sorte de totem, sauf qu'une série de problèmes apparaissent, et ça va être l'objet de deux questions pour vous, Rémi Chanrillon, oui. Des problèmes très pratiques, on va dire, et puis des problèmes d'ordre théorique qu'on verra ensuite. Le premier problème, c'est qu'on le sait, depuis la fin des années 90, plus grand monde ne croit à la mondialisation heureuse. En tout cas, on a vu les inégalités économiques et sociales exploser. Je pourrais citer, par exemple, le dernier rapport en date, qui date de mai dernier, sur les inégalités mondiales, produit entre autres par Lucas Chancel et Thomas Piketty, qui estime que voilà, depuis les années 90, le patrimoine des milliardaires et des centimillionnaires a augmenté d'environ 8% par an, soit près du double du taux de croissance enregistré par la moitié la plus pauvre de la population. Que viennent nous dire ces inégalités de l'idée de contrôle des prix ? Est-ce qu'il y a là une urgence nouvelle, tout comme il y avait urgence à contrôler les prix pendant la Seconde Guerre mondiale ou pendant l'après-guerre pour relancer la machine ? Est-ce que cette idée de documenter les inégalités, de regarder en face ce niveau d'inégalité, justifie l'idée qu'on se pose de nouveau la question de quels outils nouveaux on pourrait mettre sur la table, Rémi Chanrillon ?
2: Oui, je crois que c'est le cas, puisque pour corriger les inégalités économiques qui sont développées, qui sont assez massives maintenant, qui sont bien documentées, comme vous l'avez mentionné, par des économistes comme Piketty, Chancel, par exemple. On a recours au système d'imposition, mais je crois que le système d'imposition rencontre un certain nombre de limites à l'heure actuelle. Et par conséquent, puisqu'il rencontre des limites pour faire face aux inégalités économiques, pour les réduire, on peut essayer de penser, comme le faisait Tinbergen, à différents outils économiques, en se disant que c'est par la multiplication des outils de la politique économique, que l'on peut arriver à réaliser davantage d'objectifs de la politique économique. Donc je crois que le contrôle des prix, s'il était renouvelé dans cette perspective-là, peut concourir à la réduction des inégalités économiques et ne plus être seulement un objet utilisé pour lutter contre l'inflation.
1: Et on va voir selon quelles modalités, puisque vous y avez largement réfléchi dans vos travaux et en particulier dans votre travail de thèse, Rémi Chanrillon. L'autre problème, parce que je l'avais annoncé tout de même, l'autre problème est peut-être davantage théorique. Il nous a peut-être pas nécessairement des années 90, mais tout de même il se pose là, c'est que l'idée d'une rencontre entre offre et demande, chacun représenté par une courbe, les deux se croisant pour produire justement le prix, cette idée-là, elle est remise en cause. Alors encore une fois, depuis un certain bout de temps on pourrait se dire, mais les choses tout de même commencent à se formaliser, à l'aide de quels arguments ? Qu'est-ce qui se passe aussi pour qu'on se dise finalement, si tout cela n'était qu'un mythe, que finalement le offre et demande ne se rencontrent pas forcément pour produire le juste prix ?
2: Je crois que les post-keynésiens ont beaucoup documenté, pas seulement les post-keynésiens, les institutionnalistes aussi, le fait que l'offre n'est pas forcément une fonction croissante du prix. notamment parce qu'elle dérive de la fonction de production et des hypothèses qui sont les hypothèses néoclassiques selon laquelle le coût marginal de production doit croître après avoir décru dans un premier temps, il doit croître à mesure que la production augmente. Et des travaux post-keynésiens, notamment ceux de Aikman et Guthrie, ont montré que les coûts marginaux ont plutôt tendance à être constants ou décroissants. Donc, dans cette perspective-là, l'offre n'est pas forcément croissante du prix. Et il en va de même pour la demande, où il y a un certain nombre de travaux de Velpelen ou encore de Hoxton qui remettent en cause cette décroissance de la demande en fonction du prix. Et en fait, il me semble que les économistes n'ont pas poussé le raisonnement plus loin par rapport à la proscription du contrôle des prix, parce que la proscription du contrôle des prix, elle est principalement réalisée par la théorie néoclassique sur la base de cette représentation graphique d'une offre et d'une demande qui se rencontrent, qui forment un prix d'équilibre. Et si on met un prix plafond, eh bien, il y a forcément un rationnement dans le cadre de cette rencontre des courbes qui est bien étudiée généralement par les étudiants en économie.
1: Oui, c'est très facile à démontrer finalement. Enfin, ça se démontre assez rapidement, donc ça a été accepté un peu comme une doxa en soi. C'est ce que vous nous dites, Rémi Chanrian.
2: Oui, tout à fait. Mais c'est conditionné au fait que l'offre est une fonction croissante du prix et la demande une fonction décroissante du prix. Si les deux courbes ne se croisent pas, on voit mal de quelle manière peut apparaître le prix d'équilibre de marché. Et là, on peut se poser la question de savoir si ces courbes et cette représentation graphique sont réfutées. Est-ce qu'on ne doit pas réfuter également la proscription du contrôle des prix par la théorie néoclassique? Et parce que, comme le disait Lee, qui est un économiste post-keynésien, qui se met dans la lignée un petit peu des travaux de Karl Popper, pardonnez-moi, je vous ai peut-être un peu coupé, lorsqu'il y a des hypothèses qui sont réfutées, eh bien les hypothèses qui ont été déduites de ces premières hypothèses réfutées doivent également être réfutées en principe.
1: Et on voit là, on a finalement, Rémi Chanrian, posé un peu les deux fondamentaux qui permettent de repenser aussi certains outils. On voit que en pratique et en théorie, il y a quand même beaucoup de failles à cette idée que le libre jeu de la concurrence, pour citer Édouard Balladur qu'on entendait en début d'émission, produirait le meilleur marché possible. Mais cela dit, si on est tout à fait honnête, Rémi Chanrian, il faut quand même se dire que ça, les gouvernements en ont relativement conscience. Ils ont conscience des inégalités qui sont générées notamment par la mondialisation. Et on pourrait se dire que c'est précisément à cela que servent certains outils de redistribution, à commencer par la fiscalité, à commencer par l'impôt. Pourquoi, Rémi Chanrian, cet outil ne vous semble peut-être pas entièrement satisfaisant ou opérationnel en soi?
2: Je pense qu'il est bien entendu pertinent, mais qu'il pourrait être qu'on lui donne finalement une charge un peu grande. Finalement, c'est sur ce seul outil que pèse la réduction des inégalités économiques, bien qu'il y ait également une intervention sur les revenus primaires. Mais je pense qu'il y a plusieurs éléments qui font que le système d'imposition rencontre des limites. La première, c'est le fait que dans des pays comme la France, par exemple, comme le montrent Piketty, Landé et Saez, si je le prononce bien, dans l'ouvrage « Pour une révolution fiscale », on voit qu'à peu près toutes les catégories sociales payent, tout impôt confondu, entre 40 à 50% d'impôts sur le revenu. Et dans les représentations collectives, quand on atteint de tels seuils, généralement, il y a un consentement qui s'effrite à l'impôt. Donc je pense que c'est la première limite. La deuxième, elle est bien connue, c'est le fait qu'on est dans un régime de libre circulation du capital au sein de l'Union européenne, mais également par les accords de l'OMC au plan international. Et donc, par conséquent, taxer de manière massive, c'est risquer des délocalisations. Et enfin, je crois également que le concept d'aversion à la dépossession peut être mobilisé. Je crois que le contrôle des prix peut concourir à réduire les inégalités économiques, peut-être parfois davantage que le système d'imposition. Parce que, comme l'a montré tout à l'heure, lorsque des individus ont obtenu des sommes, il est beaucoup plus dur de les rendre. Ils ont l'impression finalement que cette dépossession est assez difficile à vivre. Le contrôle des prix a l'avantage d'agir en amont, et en ce sens, peut-être qu'il est capable de réduire davantage les inégalités économiques que ne le fait le système d'imposition.
1: C'est-à-dire qu'on se rend moins compte de la chose. On nous a pas donné puis repris, parce qu'on a pris directement à la source d'une certaine manière, d'où cette limitation, on va dire, de l'aversion à la dépossession.
2: Voilà, dans une approche extensive qui n'est pas celle de tout à l'heure, mais que l'on pourrait reprendre et formuler en ces termes.
1: Et je renvoie évidemment les auditeurs et les auditrices à la chronique de Jacques Hagenbach, qui a traité justement de cette aversion à la dépossession comme un de nos biais cognitifs aussi, qui joue sur nos comportements et nos décisions, et donc sur l'économie tout entière. On On voit donc les failles potentielles au système qui est le nôtre vis-à-vis des inégalités, d'où l'idée que vous explorez dans vos travaux, Rémi Chanrion. Et si on considérait de nouveau le contrôle des prix comme un outil en soi, il y a des modalités qui sont importantes à comprendre dans votre proposition. On pourrait se demander pourquoi jouer sur les prix, parce que finalement, ce qui détermine la répartition des richesses, on peut le résumer à deux facteurs. Il y a les revenus du travail et de l'autre, les prix fixés par les entreprises. Pourquoi se concentrer sur les prix plus que sur le revenu, autrement dit les niveaux de salaire, Rémi Chanrion?
2: Parce que je pense que les inégalités économiques se constituent notamment au moment des actes d'achat par les consommateurs et pas seulement au moment du partage de la valeur ajoutée entre le capital et le travail. Et je pense que cet effet d'autant plus marqué lorsqu'il y a une concentration assez importante des industries, c'est-à-dire qu'il y a très peu d'industries dans un secteur donné généralement. On est un petit peu rentré dans un capitalisme d'oligopole finalement. Mmh. Et c'est d'autant plus vrai, je crois, lorsque derrière des enseignes juridiquement nominativement distinctes, en réalité se cachent des actionnaires uniques. Je me permets de citer par exemple la famille Meulier, tout en respectant leur travail, bien entendu, mais c'est une famille qui reçoit de nombreux transferts monétaires à l'occasion des actes d'achat. C'est simplement pour illustrer que je prends ce cas, puisqu'elle détient par exemple Noroto, Decathlon, Auchan, un certain nombre d'entreprises. Et par conséquent, on peut penser que si on est dans un système d'oligopole, leur possibilité de fixer des prix qui sont bien supérieurs à un prix théorique de concurrence pure et parfaite, leur permet à chaque acte d'achat, finalement, d'avoir des transferts monétaires massifs des consommateurs, qui sont donc les travailleurs, par ailleurs, vers eux. Et donc, je crois que c'est aussi de cette manière-là que se constituent les inégalités économiques. Je crois que les économistes regardent beaucoup le partage de la valeur ajoutée et regardent assez peu cet élément qui est le prix. Et je crois que c'est un élément important, en réalité, dans la constitution des inégalités économiques.
1: Alors Rémi Chanrion va entrer dans le détail de ce contrôle des prix que vous proposez, puisqu'on le comprend à travers ce que vous nous avez dit. Il s'agit avant tout de s'intéresser aux entreprises via leur taux de marge commerciale. Vous allez nous l'expliquer. Il ne s'agit pas d'un contrôle des prix généralisé comme on a pu, ou en tout cas sectorialisé comme on a pu le faire à une certaine époque en France. Alors pour bien comprendre, pourquoi s'intéresser à cette échelle-là, à l'échelle de l'entreprise? Pourquoi s'intéresser aux marges aussi de ces entreprises et donc à une forme de constitution de la rente, quelque part? Je vous propose d'écouter Michel Aglietta qui expliquait le mécanisme de la rente et puis toutes les inégalités qui pouvaient s'en suivre. En l'occurrence, il parle plus précisément du cas pétrolier, mais d'un point de vue théorique, ça se justifie. C'était en octobre 1997 dans l'émission Zone Franche sur France Culture.
3: La rente a toujours été l'ennemi du capital, l'ennemi du profit. La rente pétrolière va accroître les coûts de production, va entraîner une propagation dans les hausses de coûts à l'intérieur des pays, car personne à l'intérieur des pays ne veut supporter le coût du pétrole. Et il va surtout intervenir comme effet perturbateur en déclenchant à l'intérieur des économies occidentales une lutte pour la répartition des revenus, une tentative de fuir et de nier la hausse du coût qui nous est imposée et qui va provoquer ensuite un dérèglement justement des mécanismes et des institutions de la grande croissance.
1: Voilà, Rémi Chanrion, on entendait Michel Aglietta en 1997 nous expliquer tous les dérèglements qui se suivaient de la constitution de la rente par certaines entreprises, bon, en l'occurrence pétrolières. Finalement, c'est ça qui est intéressant dans votre proposition, Rémi Chanrion. Il y a cette idée de se dire, on va contrôler les prix, non pas de façon directe, mais en plafonnant la marge que certaines entreprises estiment pouvoir construire, finalement. Est-ce que votre proposition revient à dire, en fait, ces entreprises-là ne jouent pas la règle du jeu, ne jouent précisément pas cette règle du jeu de la juste concurrence qui permet d'établir des prix qui seraient la rencontre de l'offre et de la demande, et au nom de cela, le contrôle des prix est justifié. Donc au nom, quelque part, d'un respect aussi de ce que l'économie classique prône.
2: Oui, d'une certaine manière, puisque il est vrai également que la théorie néoclassique considère que il y a des situations, notamment le cas du monopole, dans lequel les entreprises ont la possibilité de fixer des prix qui sont des prix qui dérivent beaucoup d'un prix qui est le prix en concurrence pure et parfaite. Donc il y a cet élément-là effectivement. Mais généralement, les économistes néoclassiques préconisent de mettre en place plus de concurrence. Après, ce qu'on peut quand même constater, c'est depuis le développement, pour revenir à, également au passage que vous aviez diffusé au départ, depuis les années 80, le développement des politiques de la concurrence, on voit quand même un accroissement de la concentration industrielle et de la concentration actionnariale. Donc, on pourrait considérer qu'il y a une forme de fistilisé selon lequel, en réalité, le capitalisme, l'économie de marché, va générer systématiquement une concentration du capital.
1: Donc plafonner les marges dans cette idée-là serait finalement rétablir les choses. Enfin, ce serait rétablir un bon fonctionnement de marché aussi.
2: Oui, voilà, tout à fait. Et puis ça inscrirait également la compréhension de la manière dont les entreprises fixaient les prix dans un cadre davantage post-keynésien. Parce que des travaux comme ceux de Hall et Hitch en 1939 ont aussi montré que les entreprises ne sont pas preneuses de prix sur des marchés concurrentiels, mais en réalité, elles fixent leurs prix en fonction d'un coût de production. Et ensuite, elles ajoutent une marge bénéficiaire. Et évidemment, plus moins il y a de la concurrence sur des marchés, plus on est dans un capitalisme de l'oligopole qui se développe, et plus cette marge bénéficiaire peut être élevée. Et ainsi, encore une fois, les signes monétaires être transférés des travailleurs au moment où ils consomment vers les grandes entreprises et in fine vers les actionnaires de ces grandes entreprises.
1: Alors voilà pour la justification théorique, Rémi Chanrion, mais si on passe à la pratique, se pose d'emblée un problème majeur, un problème qu'avait déjà identifié Friedrich Hayek dans « Droit, législation et liberté », soit trois volumes publiés entre 1973 et 1979, dans lesquels il évoque, et je reprends là ces termes, la grande société ouverte où des millions d'hommes réagissent les uns sur les autres et où s'est développée la civilisation telle que nous la connaissons.
4: L'économie a depuis longtemps mis en lumière la division du travail qu'implique cette situation. Mais elle a beaucoup moins souligné la fragmentation de la connaissance, moins insisté sur le fait que chaque membre de la société ne peut avoir qu'une mince fraction de la connaissance possédée par l'ensemble, et que par conséquent, chacun ignore la plupart des faits sur lesquels repose le fonctionnement de la société. Et pourtant, c'est la mise en œuvre de beaucoup plus de connaissances que chacun ne peut en détenir. Et par conséquent, le fait que chacun se meut au sein d'une structure cohérente, dont presque tous les déterminants sont inconnus de lui, qui constitue le trait distinctif de toute civilisation avancée. L'erreur caractéristique des rationalistes constructivistes est à cet égard qu'ils ont tendance à fonder leur raisonnement sur ce qui a été appelé l'illusion synoptique, c'est-à-dire sur cette fiction que tous les faits à prendre en considération sont présents à l'esprit d'un même individu et qu'il est possible d'édifier, à partir de cette connaissance des données réelles de détail, un ordre social désirable. Parfois, l'illusion est exprimée avec une naïveté désarmante par les enthousiastes d'une société délibérément planifiée. Ils paraissent ne pas s'apercevoir le moins du monde que ce rêve suppose tout simplement résolu le problème central que soulève tout effort pour comprendre ou pour modeler l'ordre de la société. Notre incapacité à rassembler, en un tout assimilable, toutes les données qui entrent dans l'ordre social. Quoi qu'il en soit, tous ceux que fascinent les beautés des plans issus de cette façon de voir, parce qu'ils sont si ordonnés, si lisibles, si faciles à comprendre, sont les victimes de l'illusion synoptique, et oublient que ces plans doivent leur apparente clarté au mépris délibéré du planificateur pour tous les faits qu'il ne connaît pas.
1: Un extrait de « Droit, législation et liberté » de Friedrich Hayek, lu par Tina Young de l'équipe d'Entendez-vous l'écho, et merci beaucoup à elle. Bon, Rémi Chanrion, c'est finalement la critique classique, puisqu'on n'a plus le marché pour nous indiquer les prix. Qui est capable de le remplacer? Qui est capable d'avoir toutes les données en tête pour établir ce prix? Alors, je vous pose la question. Dans votre système, dans le système où le contrôle des prix passe par le plafonnement des marges commerciales des entreprises, qui détermine déjà quels secteurs doivent être touchés et puis quel est le taux de marge autorisé? Finalement.
2: Je crois que la théorie du signal prix de Hayek et le fait également que l'administration rencontre des limites de la connaissance, ce sont des éléments qui sont très importants et qui sont à prendre en compte. Et je crois en revanche que le signal prix et cette limite de la connaissance ne sont moins annihilés lorsque l'on met en place un taux de marge commercial plutôt qu'un blocage des prix. Puisque dans la mise en place d'un taux de marge commercial, les entreprises peuvent fixer elles-mêmes leur prix, peuvent le modifier en fonction de l'évolution de leur coût de production, mais elles ont une limite en considérant finalement, comme le disait Galbraith, qu'elles pratiquent un contrôle des prix privé. L'État, s'il le juge excessif, peut mettre en place un contrôle des prix public. par le biais de ce taux de marge commerciale. Mais ensuite, le prix reste fixé librement. Donc, il garde, je crois, sa fonction de signal prix, d'une part. Et par ailleurs, ça reste les entreprises qui fixent les prix. Et puis, par ailleurs, ici, un avantage du contrôle des prix par le taux des marges commerciales, c'est que on n'a pas le même problème qu'avec le blocage des prix. C'est vrai que lorsqu'il y a un blocage des prix, les lacunes de la connaissance exposées par AIEC peuvent faire que finalement, l'administration va mettre beaucoup trop de temps à prendre connaissance et à réagir à une augmentation des coûts de production, si bien que le prix qui a été bloqué peut ensuite devenir un prix plus bas que les coûts de production, ce qui est évidemment extrêmement dangereux donc pour le système économique. Et il en va différemment avec un taux de marge qui est un taux de marge commercial. Et même là, je dirais, lorsque les coûts de production augmentent, puisque la base augmente sur laquelle on applique le taux de marge commercial, les entreprises peuvent même obtenir des marges en valeur absolue qui sont supérieures. Donc je crois que le taux de marge commercial est un principe supérieur au contrôle des prix au sens du blocage des prix, parce que justement il prend en compte les apports indéniables de AIEC en termes de signal prix et également en termes de limite de la connaissance.
1: Mais arrive un nouvel obstacle, on va dire, qui est un peu le même obstacle sur lequel se confrontent des gens qu'on a déjà cités dans cette émission, à savoir Piketty et notamment Gabriel Zucman, c'est la dimension mondiale finalement. Vous l'avez dit vous-même, Jérémy Champrillon, nous sommes dans un monde où les capitaux circulent librement, il y a une concurrence aussi sur ces capitaux pour financer les entreprises françaises comme de n'importe quelle nationalité. Est-ce qu'il n'y a pas un marché mondial qui finalement va lui-même sanctionner ou non, dans le sens approuver ou non ce fameux taux de marge, et avec cette idée très simple de se dire bon bah voilà, on n'a pas forcément très envie d'investir sur les entreprises françaises puisqu'on sait qu'elles ne pourront pas nous rapporter plus qu'une telle somme, qu'un tel seuil, puisqu'il y aura ce taux de marge plafonné, donc on va préférer investir ailleurs. Est-ce que ça c'est une menace que vous prenez en compte?
2: Oui, mais il me semble que lorsque le contrôle des prix agit, comme il agit sur l'acte d'achat, l'acte de consommation, les entreprises ne peuvent pas se permettre le luxe de boycotter un pays en disant on vendra pas dans ce pays-là parce qu'on peut pas fixer les prix que l'on souhaite. Parce que si elles raisonnent dans le cadre d'une maximisation du profit, elles doivent quand même essayer de vendre à ce pays-là, fût-ce avec un taux de marge commercial qui est un taux de marge plus bas. Donc ça, je pense que c'est pas forcément une difficulté. Par contre, une difficulté importante, vous avez raison, en système de mondialisation, c'est le fait qu'on pourrait beaucoup plus difficilement avoir un effet qui soit un effet de grande ampleur sur ce taux de marge commercial, sur sa limitation et sa réduction des inégalités économiques. Parce que finalement, dans une économie où il y a une fragmentation des chaînes de valeur, le produit aurait été vendu entre entreprises à plusieurs étapes, entre distributeurs, entre fournisseurs. Et donc on arriverait avec un prix qui est un coût finalement, comme le disait Kalecki, puisque les prix des entreprises sont les coûts des entreprises suivantes. On arriverait avec un coût qui soit un coût déjà assez élevé, donc le taux de marge commercial qui serait mis en place ne pourrait limiter que partiellement la hauteur du prix. Mais il le ferait quand même, je crois. Après, je pense que toutes les limites qu'on peut prêter au contrôle des taux de marge commerciale sont un petit peu les mêmes que l'on prête au système d'imposition.
1: Exactement.
2: Voilà, au sens où, d'un point de vue de la souveraineté juridique, on ne peut pas légiférer dans d'autres pays. Donc, mais c'est les mêmes problèmes que rencontrent des économistes comme Zucman, par exemple.
1: Rémy Champrillon, et du reste vous le dites tout à fait dans votre thèse, le niveau des prix fixés est quasiment non intégré dans l'analyse des économistes travaillant sur les inégalités économiques et leur réduction. Donc là où finalement les mêmes obstacles se dressent devant l'idée de repenser la fiscalité, ils se dressent aussi devant le contrôle des prix. Mais gageons qu'avec vous, Rémy Champrillon, nous avons contribué à faire avancer aussi cette idée d'un contrôle des prix comme façon de réduire les inégalités. Un grand merci à vous d'avoir participé à cette émission. Et tout de suite, on retrouve Jeanne Hagenbach pour son fil éco.
5: Le fil éco. J'ai raté l'examen, mais les consignes n'étaient pas claires. J'étais un peu dure, mais c'était pour son bien. Ces petites phrases ont l'air anodines. Elles disent pourtant quelque chose d'important. Nous trouvons souvent des manières de préserver une image positive de nous-mêmes, de nous penser compétents ou moraux. Et cela peut être problématique, car de nombreuses décisions économiques nécessitent d'être objectifs sur soi-même. Les économistes s'intéressent depuis longtemps à l'image de soi, c'est-à-dire aux croyances qu'un individu entretient sur ses capacités, ses valeurs ou ses perspectives. Cette image influence de nombreuses décisions économiques. En effet, il faut bien se connaître pour chercher un emploi qui nous correspond, faire les bons choix d'orientation ou savoir jusqu'où prendre des risques financiers. D'un autre côté, l'image de soi compte beaucoup, au point que nous ne cherchons pas toujours à être lucides sur nous-mêmes. Nous pouvons au contraire éviter certaines informations dérangeantes, déformer nos souvenirs ou interpréter les faits à notre avantage. Plusieurs de ces mécanismes ont récemment été mis en lumière par des économistes. L'un des plus frappants, l'ignorance volontaire, apparaît dans une expérience célèbre. Dans celle-ci, chaque participant a une tâche très simple. Choisir entre deux options pour partager de l'argent entre lui-même et un autre individu. La première option rapporte aux participants plus que la seconde, mais il ne sait pas si elle cause du tort à l'autre individu. Il peut cependant le découvrir gratuitement en cliquant simplement sur un bouton. Eh bien, une part importante des participants décide de ne pas savoir et choisit l'option la plus avantageuse pour elle-même. Les participants préfèrent donc agir sans connaître tous les éléments du problème pour ménager leur conscience. Dans une autre expérience, c'est le processus de mémoire sélective qui est mis en lumière. Des participants passent un test de QI. Chacun reçoit ensuite un retour positif ou négatif, selon que sa performance est meilleure ou moins bonne que celle des autres. Quelques semaines plus tard, les participants reviennent au laboratoire et doivent se souvenir du retour qu'ils avaient reçu lors de la première séance. S'ils s'en souviennent, ils repartent avec une récompense financière. Malgré cette récompense, les sujets ayant reçu un retour positif s'en souviennent bien mieux que ceux ayant reçu un retour négatif. Leur mémoire est orientée dans un sens favorable à eux-mêmes. Bien entendu, il ne s'agit pas de juger s'il est bon ou mauvais de préserver une image positive de soi, mais de comprendre les procédés par lesquels les individus y parviennent et peut-être d'avoir des pistes pour y résister lorsqu'il est particulièrement important d'être objectif. Dans le domaine de l'économie de la santé, par exemple, l'un des enjeux majeurs est le dépistage. Il est rassurant de croire que notre mode de vie est plutôt sain, que l'on n'aura pas soi-même un cancer, mais il faut résister à cette croyance confortable sur notre futur pour se faire dépister.
1: Merci Jeanne Hagenbach, votre fil est à retrouver sur les réseaux sociaux de France Culture et sur la page du fil sur le site de France Culture. Un grand merci à Tina Young qui a préparé cette émission et merci également à Serge Leroy qui l'a réalisée et mise en onde. Je vous donne rendez-vous lundi prochain à 14h bien sûr.
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1: Et dans une poignée de secondes, il sera 15h et à 15h, que se passe-t-il sur France Culture ?
8: Que se passe-t-il ? En tout cas, tous les lundis, le book club à Liatorine.
1: Eh bien, c'est une information qu'on note pour ce qu'il nous reste de grille de l'année.
8: Enfin, sauf surprise, normalement, c'est comme ça que ça se passe à 15h.
1: Eh bien, c'est ça qui est rassurant avec la
8: radio.
1: On
8: dirait pas Guillaume Herner et
1: Xavier Maudit. Arrêtez, je m'en vais de cette conversation. Bonne émission, Marie.
8: Merci beaucoup, le book club commence.
9: Bonjour le Book Club, bonjour Richard Zeny. J'ai été particulièrement heureux de découvrir votre livre Pessoa, l'œuvre-vie, il y a quelques semaines. Et dans un contexte de surproduction, d'accélération permanente, j'ai été vraiment heureux de découvrir cet ouvrage qui, au contraire, prend le temps, s'inscrit dans la durée et vient combler une lacune, puisqu'il n'y avait pas encore de grande biographie consacrée à Pessoa.
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8: Une biographie et plusieurs vies, plusieurs fois impossibles aujourd'hui dans votre book club. Fernando Pessoa laisse dans une malle en bois des milliers de pages découvertes après sa mort. Alcoolique, insomniaque, intranquille et pluriel, orphelin de père, endeuillé du frère, dès ses 5 ans, l'homme abrite plusieurs personnages qui deviendront ses signatures hétéronymes et plus que cela, de véritables figures artistiques dotées d'œuvres et de vie. Pendant de nombreuses années, Richard Zenith enquête, lit, relit, traduit pour publier enfin une une immense somme biographique que de l'auteur, né en 1888 et mort à Lisbonne en 1935. S'y mêlent histoire mondiale, histoire intime et histoire du Portugal, à qui le poète ambitionne en permanence d'insuffler grandeur, en même temps qu'un dessin précis et enlevé des questions qui agitent la littérature de ce début du XXe siècle. Richard Zenith est de passage à Paris à l'occasion de la traduction de sa biographie événement et il est notre invité. Bienvenue à toutes et à tous dans le Book Club. Bonjour Richard Zenith.
11: Bonjour Marie.
8: Pessoa, l'œuvre vit, c'est le titre de cette somme apparue aux éditions du Seuil, traduit depuis l'anglais par Nicolas Richard. Bienvenue à vous dans le Book Club, on est ravis que vous nous rejoigniez ici autour de cette table et à l'interprétariat aujourd'hui en direct à vos côtés, Marguerite Capel. Bonjour Marguerite.
12: Bonjour.
8: Ici Richard Zenith au Book Club, on commence toujours par évoquer nos invités du point de vue de la lecture. Et aujourd'hui, si vous voulez bien, on va se concentrer sur votre propre découverte de l'œuvre de Pessoa. Vous, ça se passe à quel âge? Ça se passe dans quel décor et qu'est-ce que ça vous fait de découvrir Fernando Pessoa?
11: Bien, j'étais aux États-Unis, au Chicago, où j'habitais. J'avais peut-être 24 ans, je pense. Je savais déjà l'espagnol, c'était ma première langue étrangère. Et j'avais une amie, elle est aussi qui connaissait bien l'espagnol. Et elle et moi aimaient beaucoup la littérature latino-américaine. Mais elle avait un petit ami portugais qui lui a passé des photocopies des poèmes de Fernando Pessoa. Et je m'en souviens bien qu'un poème était « Bureau de tabac » d'Álvaro de Campos, un poème très très fameux, très connu, et aussi des poèmes de « Garde de troupeau » d'Alberto Carrero. Et nous, avec l'espagnol, c'était possible de comprendre bien, parce que l'espagnol et le portugais écrits sont assez semblables l'un à l'autre. Et moi, j'étais complètement bouleversé par le bureau de tabac et par les poèmes d'Alberto Carrero. C'était pour moi quelque chose qui tellement différent.
8: Différent de quoi, pour vous?
11: Bien, parce que je pense que dans le cas d'Álvaro de Campos, bureau
8: donc,
11: de
8: tabac, l'un des hétéronymes de Fernando Pessoa.
11: Oui, un hétéronyme, qui c'est l'hétéronyme qui commence comme un futuriste, chanteur de la modernité, qui célèbre les machines, mais il a une devise qui est « sentir tout ». De toutes les manières possibles, et ce besoin de toujours sentir. Et Pessoa est connu comme un poète cérébral, c'est vrai, mais dans les hétéronymes, il se réalise d'autres façons, et notamment dans le cas de Campos qui ressent avec une grande intensité. Et dans le bureau de tabac, il y a aussi beaucoup de questions ontologiques, existentielles, et où tout est mis en question, beaucoup d'angoisse, mais aussi beaucoup de rêves. Et il y a là le problème de la vie, mais aussi la possibilité de sortir de cette angoisse par l'imagination. Et c'est un poème très très fort. Et dans le cas de Alberto Carrero, qui selon Pessoa était un berger pas lettré, on devait voir toutes les choses exactement comme elles sont, sans y ajouter rien. Et là, il y a une clarté et dans cette vision du monde. Alberto Carrero, sa poésie a été comparée avec le bouddhisme zen, en fait, parce que il y a cette façon de prendre la réalité exactement comme elle est, et sans philosopher sur cette réalité.
8: Donc vous êtes étudiant à Chicago, vous êtes jeune homme, 24 ans, et vous vous émerveillez devant ces photocopies des textes de Fernando Pessoa. Et comment vous poursuivez ? Est-ce que vous continuez de lire Fernando Pessoa ? Est-ce que vous commencez d'emblée à vous intéresser aussi à cette histoire très particulière de cet auteur portugais ?
11: Ouais. Parce que plus ou moins 6-7 ans après, j'ai fini l'université, c'était en fait en Virginie, j'étais pendant un an à Chicago à faire des autres choses, et je suis allé après l'université au Brésil, et j'ai vécu au Brésil pendant 3 ans, c'était là que j'ai appris le portugais, et que j'ai commencé à lire beaucoup Fernando Pessoa. Aux États-Unis, il y avait déjà des traductions en anglais. J'avais cherché dans des bibliothèques ces traductions. Ils n'étaient pas très connus. Et au Brésil, j'ai acheté des volumes pour chaque hétéronyme. Et j'ai encore ces volumes que j'ai achetés. J'ai beaucoup aimé. Mais ce n'était pas mon ambition de travailler sur Fernando Pessoa. Après 3 ans au Brésil, ou pendant ces 3 ans, j'ai commencé à traduire, effectivement, mais des poètes brésiliennes. Après, je suis allé, j'ai vécu pendant 8 mois à Paris, ensuite, comme ça je parle plus ou moins le français.
8: Bah si, là vous faites vos preuves quand même.
11: Et après j'ai gagné une bourse pour traduire la poésie des troubadours ibériques. Et c'est ce projet qui m'a porté au Portugal. Donc on parle de la première poésie en langue portugaise ancienne. En fait, les premiers textes en portugais sont des poèmes. Et on parle de 13e siècle. Mais là, qui à Lisbonne, où je suis arrivé en 1987, j'ai lu le livre de l'intranquillité qui était publié en portugais seulement 5 ans avant, donc presque 50 ans après la mort.
8: Oui, presque pile poil après sa mort en 1935. Ouais.
11: Parce que c'est un livre que Pessoa n'a jamais organisé. Il a écrit plus ou moins 500 morceaux. Il n'y avait même pas un cahier dédié au livre. Il écrivait sur des feuilles dispersées. Et donc, les chercheurs, pendant des décennies, ont assemblé tout ce matériel et ont publié. Donc, j'ai lu le livre. Il y avait déjà traduction en français, italien, allemand, espagnol, pas en anglais. Et j'ai traduit pour l'anglais. Après ça, on m'a invité pour faire une édition en portugais parce que j'ai beaucoup d'expérience dans les archives, travaillant sur le livre de l'intranquillité et les manuscrits. Et
8: vous avez plongé dans Pessoa.
11: Oui. Des éditions de poésie, des autres choses, écrire sur Pessoa, parler de Pessoa.
8: Jusqu'à cette grande somme biographique pour laquelle nous vous recevons, l'œuvre Vie, Richard Zenith. Puisqu'on est dans ce tout début de l'émission du Book Club, et comme je vous le disais tout à l'heure, on s'intéresse d'abord aux pratiques de lecture. Or, on peut lire dans la biographie ce grand texte que vous consacrez à Fernando Pessoa, l'idée selon laquelle lui a eu un rapport monumental à la lecture, tout de suite, dès son plus jeune âge. Et notamment à travers un des personnages, un de ses hétéronymes, qui s'appelle Alexander Search, à qui presque il confie quoi, de tout lire, de vivre la lecture le plus largement possible. Richard Zenith, il a 18-19 ans, Fernando Pessoa.
11: Oui, je pense que vous pensez à... Parce que Alexander Search était le premier hétéronyme de Pessoa avec une œuvre importante, non? Et dans le nom d'Alexander Search, Pessoa a écrit plus de 150 poèmes. Et Alexander Search est né selon Pessoa, en 13 juin 1888, exactement comme Fernando Pessoa, à Lisbonne. Donc, un hétéronyme, évidemment, avec beaucoup de autobiographie. Mm-hmm. Non? Et Pessoa inventé cet hétéronyme en 1906. Il était à Lisbonne après 10 ans en Afrique du Sud, à Durban, où il est allé avec sa mère, qui le père de Pessoa est mort quand Pessoa a 5 ans. La mère en marié une deuxième fois avec un Portugais qui était consul de Durban. Et donc, les lectures de Pessoa, et là, ça commence en portugais, mais parce que quand il était petit, même avant d'y aller avec 7 ans en Afrique du Sud, il lisait énormément, mais son éducation était formelle, était pratiquement tout en anglais. Mm-hmm. Et il était le numéro un dans la classe à Durban. Il lisait beaucoup de Shakespeare, mm-hmm. Milton. Shakespeare était son héros, disons. Aussi les romantiques anglais, Byron, Keats, Shelley, Wordsworth, etc. Mais aussi de la littérature française, quelques littératures américaines, Edgar Allan Poe, et beaucoup de choses. Il continuait aussi en portugais. Mais en 1905, il retourne avec 17 ans à Lisbonne. Mm-hmm. Et donc, l'année suivante, qu'il invente
1: Alexander Search.
11: Et je pense que Marie s'y réfère. Pessoa avait un cahier avec plusieurs centaines de titres, mm-hmm. de livres qui c'était des lectures qui pour Alexander Search, qui lui a lu, Pessoa a lu effectivement des livres sur ces listes, mais beaucoup des livres qu'il voulait lire, non? C'était donc ce méga projet de lecture.
1: Qu'il confiait à cet hétéronyme, d'une certaine manière,
11: ouais.
1: À son immense ambition de lecture et son désir d'embrasser tout ce qui avait pu être écrit et son appétit de le lire, il le confiait à Alexander Such en disant, ouais. Prétendument, en tout cas, Alexander Search, ce personnage, a lu tous ses livres, Richard
11: ouais.
1: Zenith, d'une certaine
11: manière. Et il y a des livres en plusieurs langues, anglais, portugais, français aussi, et sur la littérature, mais aussi la philosophie, sociologie, religion. Et Pessoa, en plus, dans sa bibliothèque, qui existe encore, et elle est là, la Casa Fernando Pessoa, à Lisbonne, il y a une vingtaine de livres avec la signature de Alexander Search. Donc, Alexander Search avait sa propre bibliothèque.
1: Dans la bibliothèque de Pessoa.
11: Dans la bibliothèque de Pessoa, exactement.
1: Vous avez dit le nom de Shakespeare comme ouais. étant une figure importante pour Pessoa en tant que lecteur. Qui est-ce qu'on pourrait mettre d'autre comme ça dans le ciel ? On verra que les astres comptent beaucoup pour Fernando Pessoa. Il y aurait Shakespeare et il y aurait qui si on en met trois, Richard Zenith, dans les figures importantes pour lui ?
11: Oui, bien, il y a... toujours Shakespeare, ouais. aussi Milton, mm-hmm. il donnait beaucoup d'importance. Et après, bien, je pense qu'il, surtout ces deux,
1: okay.
11: Mais il aimait respecter énormément Goethe. C'est très important pour lui. Des écrivains français, Baudelaire, très important. Il a lu énormément les décadents, les symbolistes. Oui. Edgar Allan Poe était très important. Bien, non, il faut mentionner absolument. Il n'avait pas lu à Durban, mais après, à Lisbonne, Walt Whitman. Ouais, Walt Whitman aussi, c'est très très important, parce que Pessoa était très cérébral. Et avec cette lecture énorme et une capacité d'analyser très très bien, mais c'était avec Walt Whitman qu'il a appris à être plus spontané, non? Donc Walt Whitman a cette phrase en anglais, I contain multitudes, non? Et donc là, Pessoa aussi a été inspiré, non? Avec cette idée qui avait un don contient des multitudes. Son intérieur, toutes ces possibilités, toutes ces voies qui après elle a réalisé dans les hétéronymes. Et c'est vrai aussi qu'il y a en Avalo de Campos et Alberto Caeiro de hétéronymes qui en général écrivent dans un style de vers libre et il y a des choses qui ressemblent à Walt Whitman nettement.
8: On va parler de cette grande biographie juste après un extrait d'un album qui propose des mises en musique de poèmes de Fernando Pessoa par le duo brésilien Renato Motta et Patricia Lobato. Comme Pessoa l'écrivait lui-même dans un de ses fragments, mettre un poème en musique, c'est accentuer son émotion et renforcer son rythme. On écoute Depois de Amanhã.

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1: Pessoa, l'œuvre vit aujourd'hui dans votre Book Club, mais où poser son regard lorsque celui dont on veut raconter l'existence et l'ambition artistique s'est à ce point pluralisé, inventé, intensifié, multipliant masques et personas. Lui dont le nom, Fernando Pessoa, signifie justement « personne » en portugais, avec toute l'équivoque. Richard Zenith, vous vous êtes adonné à ce jeu de pistes mystique, observant l'auteur et le monde du tout début du XXe siècle préciser leurs perspectives, guerre, création et destruction comprises.
2: Giovanni B. Angioletti, Charles Robert Annon, W.W. Austin, Raphaël Baldaia, Alberto Cairo, Alvaro de Campos, Thomas Cross, Horace James Faber, Vicente Guedes, Eduardo Lanza, Maria José, Frère Maurice, David Merrick, Luc Améric, Antonio Mora, Henry Moore, Joaquim Mora Costa, Carlos Otto, Docteur Pancracio, Chevalier des Basses, Fernando Pessoa, Frederico Reis, Ricardo Reis, Alexander Serge, Bernardo Soares, Tagus, le Baron de Teve, la Vaudouiste, Vardour, Frédéric Wyatt.

0: La liste n'est pas complète des hétéronymes par lesquels vous commencez Richard Zenith, ces 1200 pages, cette grande aventure en fait très littéraire, c'est un grand roman, cette biographie de Fernando Pessoa. Vous commencez par là et nous on commence avec une question, où est-ce qu'on regarde? Où est-ce qu'on regarde quand on commence avec l'idée d'écrire la vie de Fernando Pessoa puisque lui-même l'a pulvérisé avec autant de noms et d'œuvres à l'intérieur de lui-même?
1: Oui, c'était très très compliqué. Et en fait, parce que Pessoa était un homme très social, sociable, il avait des amis, toujours des rencontres dans des cafés, des poètes, pendant toute sa vie d'adulte. Et en général, dans une heure comme ça, en parlant sur la littérature, sur la politique, des autres choses. Et il avait les rapports avec la famille aussi, c'est-à-dire plusieurs tantes et cousins, et comme ça. Mais Pessoa était toujours très réservé. Et il ne révélait pas grand-chose à ses amis au don de lettres. Curieusement, c'est dans sa littérature où on trouve plus de la Pessoa, non, la Pessoa de
0: ce livre, plus quoi.
1: Oui, ce qu'il pense, ce qu'il sent, c'est dans les choses qu'il est dans sa littérature. Mais donc, j'ai commencé à écrire la biographie et au bout d'un moment, j'étais frustré parce que je sentais que je ne réussis pas à arriver à Fernando Pessoa. Et j'ai commencé à écrire en première personne. Et comme c'était Pessoa dans l'autre monde que se souvenait de son passage par la Terre, et c'était une façon de arriver non à Pessoa, de essayer non. Et bien j'ai vu que ce n'était pas possible d'écrire comme ça seulement avec beaucoup de fiction, et ce n'était pas ce que je voulais faire, et donc j'ai abandonné cette idée d'écrire en première personne. Mais c'était utile. Effectivement, pour...
0: Vous n'êtes pas devenu fou au moment où vous avez commencé à écrire la première personne?
1: Oui.
0: Un petit peu quand même, non?
1: Ouais. C'était une façon de qui m'aidait peut-être d'y arriver, non? Je dis dans la biographie que je ne veux pas enlever le mystère de Fernando Pessoa. Il reste toujours le mystère. Je ne dis pas que j'ai compris Pessoa et que maintenant, en lisant la biographie, que les lecteurs arriveront à comprendre parfaitement Pessoa. Ce que je dis, que je veux que les lecteurs ressent Fernando Pessoa. Et c'est ça, finalement, que c'était mon ambition. C'est-à-dire raconter l'histoire de Pessoa et tous les temps et les lieux qu'il a occupés. Et j'ai une façon un peu cinématographique, c'est mon ambition de voir Pessoa en mouvement, c'est un peu superficiel dans ce sens de cinématographique. Je voulais écrire une chose qui une histoire qui on peut visualiser. Mais après, il y a la vraie vie de Pessoa, c'est sa vie imaginaire, avec tous ses hétéronymes et la création littéraire. Et c'est là aussi qu'il faut communiquer tout ça. Mais il reste toujours le mystère de Pessoa, qu'est-ce qui lui faisait écrire comme ça et avoir toutes ces voix. Et ce mystère, je crois qu'il y a quelque chose là que personne n'a pas jamais expliqué. Et moi, je n'ai pas aussi la prétention de dire que j'ai compris ça. Mais je pense, j'espère que les lecteurs

0: qu'il a déjà à 6 ans et qu'on va retrouver sur toutes les autres photos. Il est, en fait, elles se ressemblent toutes. C'était très compliqué quand on me dit de choisir une photo de Pessoa, parce qu'en fait, laquelle choisir ? Elles sont presque toutes identiques. Il est toujours de trois quarts, pratiquement. Il ne regarde jamais l'objectif. Il a toujours un peu la tête baissée, la bouche close. On a toujours un peu le même air impassible.
1: Il ne sourit jamais ?
0: Non. Non, même dans les photos de groupe, les autres ont une expression. Lui, non.
1: Comme absent ?
0: Oui. Oui, absent, raide aussi. Les autres ont une certaine souplesse du corps, ils vont fléchir une jambe, quelque chose. Lui, non. Il est là, tel statufié, absent, en effet.
2: Dans la mesure où les deux parents avaient, chacun à sa manière, un profil littéraire, ils ne trouvèrent pas étrange que les jouets préférés de Fernando fussent des mots. Lorsque le petit garçon circulait en tramway avec sa maman, il ne résistait pas à la tentation de prononcer à voix haute chaque lettre des enseignes devant lesquelles il passait. Un beau jour, un passager s'étonna de voir cet enfant réciter de mémoire ce que sa maman avait dû épeler pour lui au préalable. « Non, rectifia-t-elle, il reconnaît déjà les lettres de l'alphabet. » À l'âge de 4 ans, il lisait des phrases entières.

0: Un petit garçon au visage étonnamment absent, mystérieux. Le début de votre biographie prend ce titre-là, Richard Zenith, l'étrange né, autour de cette naissance, et de cette naissance à lui-même. Et puis ensuite, on entend un extrait de votre livre où on le voit près de sa mère dans un tramway, lui jouant avec les mots, ses premiers jeux étant les mots. Qu'est-ce que ça vous a appris, Richard Zenith, de vous approcher le plus possible de l'enfant qu'il était? Il y a une autre scène très marquante où il vient d'apprendre la mort de son père et il est en train de errer dans un appartement. Pourquoi est-ce que vous êtes regardé si longuement ce drôle d'état de rapport au monde qu'il avait dans l'enfance?
1: Le rapport avec le...
0: Pessoa.
1: Oui.
0: Au monde. Le rapport qu'il avait au monde. Oui, oui. Et au langage aussi.
1: Mais... Ouais, ouais. Oui, oui. Il faut se souvenir, que se rappeler que Pessoa était très un enfant assez solitaire. Il n'avait pas des amis. Il y avait beaucoup de parents à Lisbonne, et quelques cousins, mais pas de son âge. Et après, le père est mort, il a 5 ans, mais même après, avant ça, le père tuberculeux, dans sa dernière
0: année.
1: Dernière année de vie, et était absente, je pense, de Pessoa. Et donc le petit Fernando lui avait les mots comme ses amis, non? Et j'aimais beaucoup la langue et tous les jeux avec les mots. Et la lecture, donc il était avait une imagination très fertile, et il commence à inventer des histoires et des personnages. Il faut dire aussi qu'il y a un oncle qui a beaucoup stimulé tout ça. Et un oncle qui n'avait pas des enfants, et en fait c'était, on dit, un grand oncle, mmh. Ouais.
0: Le et frère de son grand père,
1: c'était le mari de sa grand tante du okay. côté de la mère, mmh. et Cunha mmh. il s'appelait, et avec ce Cunha et la femme Maria, ils n'avaient pas des enfants, et donc ils ont un peu adopté Fernando. Ils adoraient Fernando, l'oncle inventait des histoires. C'était des histoires toujours avec continuation, avec des personnages qui restaient au long du temps. Et en collaboration là, il semble qu'il soit inventé ses premières...

0: Hétéronyme, si on veut.
1: Oui, parce qu'il dit, par exemple, dans une lettre de 1935, « Enfant, j'avais déjà tendance à créer autour de moi un monde fictif, à m'entourer d'amis et de connaissances qui n'avaient jamais existé. Je ne sais pas bien entendu s'ils n'ont pas existé ou si c'est moi qui n'existe pas. En cette matière, comme en toute, ne soyons pas dogmatiques. D'aussi loin que j'ai connaissance d'être ce que j'appelle moi, je me souviens d'avoir construit mentalement plusieurs personnages imaginaires », dit-il dans cette lettre qui date de 1935, donc c'est l'année de sa mort, Richard Zenith. Mais en tout cas, il rattache cette pluralité qui va devenir ses signatures hétéronymes directement à l'enfance. Comment vous avez procédé, vous on a un auditeur, Guilherme, qui a lu la biographie que vous consacrez à Fernando Pessoa et qui s'est demandé comment vous aviez fabriqué ça méthodologiquement parlant, c'est-à-dire, il y avait quoi sur votre bureau, des tonnes d'archives, comment vous avez bossé, quoi, pour... Parce qu'à la fin, nous, on lit ça comme si c'était presque un long fleuve tranquille, où arrive l'histoire mondiale, l'histoire de la littérature, des éléments familiaux, mais quelle matière ?
0: Oui, il y a beaucoup de fils là, qui entrecroisent au long du livre. Et moi, je pensais que je travaillais sur le livre pendant 3-4 ans. Mm-hmm. Et en fait, plus de 12 ans. Et il y avait la recherche, évidemment. Mais en fait, c'était aussi tout simplement pour construire cette histoire en étant vrai, non, à l'histoire, sans falsifier, non, et donc c'est un peu comme un puzzle, non, avec beaucoup de faits, et pour une biographie, il y a, je pense, toujours certaines faits, certains événements, détails nécessaires. Et après, il y a des autres optionnels qui peuvent entrer ou pas. Non, et donc, moi, c'était un travail de combiner, non, ces faits, les personnages. Il y a beaucoup de contextualisation, mm-hmm, de l'histoire, mm-hmm, de Portugal et aussi de l'Afrique du Sud, où quand Pessoa est arrivé là, il y avait Gandhi qui commençait son mouvement.
1: Qui l'a fasciné.
0: Oui, pour défendre les droits des Indiens. Et après, il était éclaté aussi la guerre des Boers, quand Pessoa était là. Et bien, tout un tas de choses que je, avec beaucoup de concentration, des essais, des choses qui fonctionnaient, autres qui ne fonctionnaient pas.
1: Mais comme vous le disiez tout à l'heure, il n'y a évidemment pas que des faits. Il y a aussi tout ce que vous essayez de rendre de la psyché, des croyances, presque de la tête de Fernando Pessoa. Donc on entend que vous passez beaucoup de temps à nous permettre de visualiser cette pluralité des hétéronymes, donc tous ces êtres avec lesquels il a créé d'autres œuvres que la sienne, ou à l'intérieur de la sienne, on le dira comme on voudra. Et puis, son rapport aussi à l'imaginaire, à la croyance, Richard Zenith, à l'astrologie, peut-être même à l'idée de destin. La première manière qu'il a d'imaginer, Fernando Pessoa, on a l'impression, en vous lisant, c'est aussi d'imaginer sa vie, mais avec des coordonnées célestes très grandes, non ?
0: Ouais. Oui, oui, c'est vrai. Et c'est ça la difficulté, que Pessoa est toujours... il voulait savoir en plus, il faisait toujours des expériences, son imagination n'arrêtait jamais, il avait la fin de créer, de penser. En fait, le titre de ma biographie en Angleterre est Pessoa, une vie expérimentale.
1: Ouais, bah oui.
0: Experimental life. Et Pessoa faisait des expériences toujours.
1: Donc, mais on a l'impression, en vous lisant, que c'est aussi parce qu'il avait presque d'emblée fait le deuil de la vie terrestre dans son corps unique, et que ce qui était plus vivable, plus intéressant, ou peut-être moins impossible, c'était la pluralité des vies mentales, ou des vies de l'après-mort, Richard Zenit. Est-ce que ce serait une manière de comprendre aussi le mouvement perpétuel de réinvention de soi de Fernando Pessoa?
0: Oui, je pense que... je ne sais pas si j'ai compris complètement, mais Pessoa, il était toujours insatisfait avec cette vie terrestre dans ce monde, et il voulait toujours quelque chose en plus. Donc, il cherchait pendant toute la vie des autres réalités, si c'est possible. Il avait beaucoup d'intérêt en des religions traditionnelles, mais surtout dans les religions au mouvement ésotérique, avec l'idée de l'initiation pour arriver à des autres niveaux de réalité. Et après, la création littéraire était une façon de faire des autres réalités. Donc, il était toujours en train d'inventer, de voyager. Et, en fait, après qu'il soit retourné à Lisbonne, en 1905, il avait 17 ans, il n'a jamais plus...
1: Bouger,
0: oui. C'était toujours au Portugal, presque toujours à Lisbonne, mais il voyageait en continuation, dans son imagination, toujours.
1: Vous parlez d'insatisfaction, il y a aussi ce que vous démontrez de son insatisfaction en matière d'amour et de sexualité. On va écouter un extrait de votre biographie. Vous reproduisez une lettre qu'il adresse à Ophélia, c'est peut-être la femme avec laquelle il y a eu les choses les plus concrètes sur le plan amoureux. On est en novembre 1920.
2: Je n'oublierai jamais, croyez-moi, votre gracieuse silhouette et vos manières de petite fille, ni votre tendresse, votre bonté, votre nature aimante. Je peux me tromper, il se peut que ces qualités que je vous attribue ne soient qu'illusion de ma part. Mais je ne le crois pas, et le serait-elle que je n'aurais pas à regretter de vous les avoir attribuées. Des années plus tard, Pessoa révélerait toute la signification de cette dernière phrase dans un passage du livre de l'Intranquillité. Nous n'aimons jamais vraiment quelqu'un. Nous aimons uniquement l'idée que nous nous faisons de ce quelqu'un. Ce que nous aimons, c'est un concept forgé par nous, et en fin de compte, c'est nous-mêmes. Quelle qu'ait été la véritable nature de son attachement romantique à Ophélia, ou à son concept d'Ophélia, Pessoa prédit qu'il n'en connaîtrait jamais d'autre. « Mon destin, lui écrivit-il à la fin de sa lettre d'adieu, relève d'une autre loi, dont vous ignorez jusqu'à l'existence, et il est de plus en plus soumis à des maîtres qui ne consentent ni ne pardonnent. » Elle lui écrivit encore une lettre, aigrie et sarcastique, et lui, obéissant à ses maîtres littéraires, produisit deux autres poèmes anglais sur la fin d'une histoire d'amour.

0: Autant vous nous permettez, Richard Zenith, dans la première partie, on va dire, de votre très grande biographie de Fernando Pessoa, de nous familiariser petit à petit avec cette construction des hétéronymes, son rapport aux astres, à l'astrologie, la manière dont il invente, déploie, réinvente sa vie, presque il la double en permanence. Bon. Et puis il y a presque une deuxième partie de cette biographie où la question de l'histoire mondiale, de l'histoire du Portugal arrive. Et le rapport de Fernando Pessoa à la sexualité, à la frustration dans la sexualité, peut-être même à un rapport étrange avec l'homosexualité. En tout cas, il y a quelque chose qui affleure là et qui ne serait pas votre explication sur le mystère Pessoa, mais qui participerait à nous permettre de le lire. Qu'est-ce que vous avez compris de l'œuvre de Pessoa en regardant précisément son rapport à l'amour ? Un rapport bien empêché quand même.
1: Oui, je pense que l'œuvre de Fernando Pessoa, enfin, c'était sa façon d'aimer. Mmh. Mmh. Et d'aimer à tous nous, qui touche nous, hein, qu'il voulait aimer. Et Ophélia, certainement, il voulait aimer. Et c'était elle qui faisait des avances à lui, non? Et le rapport a commencé comme ça. Il était très. Il pensait que c'était un homme inaimable. Mm-hmm. Et donc, il était très, avec beaucoup de gratitude à Ophélia. Et était très. Je ne sais pas si le mot est passionné, mais au début du rapport, très excité. Mais après, ça continue quelques mois, et personne, à mon avis, ne réussit pas. Elle l'aimait follement, et personne. C'était une expérience là d'aimer, mais c'est failli.
0: Ouais, exactement. Ouais, ouais. Il y a une sorte de faillite là-dedans.
1: Mais donc je pense que sa littérature, enfin, c'était sa façon de aimer et d'être aimé, sinon.
0: Mais vous voulez dire par les lecteurs,
1: d'être
0: et les apprécié. Mmh.
1: Donc, mais c'était tout un peu pour d'une façon sans contact. Mm-hmm. Donc,
0: et encore plus
1: en pensant du futur.
0: Oui, exactement. J'allais dire encore plus sans contact, Richard Zenith, parce que vous développez aussi l'idée qu'il a organisé cet amour entre ses lecteurs et lui-même, mais alors qu'il ne serait plus là. C'est-à-dire que la majeure partie de cet amour, si vous dites et si vous faites l'hypothèse forte que la manière dont il s'était débrouillé de son incapacité à aimer, c'était d'écrire, mais il a attendu. Il voulait pas que cette adresse soit immédiatement faite avec des vivants, avec des gens, avec des corps. C'était destiné à l'au-delà.
1: Exactement, ouais, ouais. Je pense que Pessoa vivait pour l'immortalité et pour le truchement de sa littérature. Et oui, et avec les rapports, je pourrais parler aussi que Pessoa est mort, certainement vierge, on sait ça pour les notes, ses notes personnelles, pour moi, la chastité de Pessoa n'était pas la négation de la sexualité, c'était sa façon très plus particulière, imaginaire et littéraire de vivre
0: érotisme et sa sexualité.
1: Parce qu'il fait, on voit ça dans des notes, qu'il relationne la chastité comme un chemin spirituel. Et il parle de se réaliser, son côté homme, son côté femme, intérieurement, avec l'imagination, et dans pendant toutes ces recherches spirituelles. Et c'est curieux, c'est un peu difficile d'expliquer ça. Je parle de ça dans la,
0: la
1: biographie.
0: Bien sûr, vous
1: l'avez dit. C'est très, très curieux, ça, ouais.
0: Et on le disait aussi, Fernando Pessoa, vous le prenez dans une époque, à la fois une époque politique, mais aussi les enjeux littéraires et artistiques qui animent cette époque. On est au tout début du XXe siècle.

En octobre 1923, le poète donna le premier entretien de sa vie à Revista Portuguesa, une revue littéraire et culturelle. Les questions du journaliste avaient tout trait au Portugal, son art, sa littérature et les aspects politiques, moraux et intellectuels de la crise que traversait le pays. Le présent précaire de la nation et son avenir incertain étaient devenus des sujets de discussion qui obsédaient les intellectuels, tout particulièrement au regard du climat politique qui agitait la majeure partie de l'Europe. Mais c'est à la lumière de l'histoire et des prophéties que Pessoa répondit aux questions qui lui étaient posées. Le seul autre pays européen qu'il mentionna fut la Grèce de l'Antiquité, qu'il comparait au Portugal de demain. Lisbonne, remarquait-il, est quasiment à la même latitude qu'Athènes. Quand on lui demanda ce qu'il envisageait exactement pour l'avenir du peuple portugais, l'interviewé répondit « le Quintempire ». L'avenir du Portugal, je ne l'envisage pas, je le connais, a déjà été écrit par ceux capables de le lire dans les versets de Bandara et dans les quatrains de Nostradamus. Cet avenir est que nous serons tout. Pessoa n'avait encore jamais mentionné dans un document imprimé le Quintempire, une doctrine qui s'était transformée en quelque chose d'encore plus utopique que lorsqu'il avait écrit à ce sujet pour la première fois dans ses notes de 1915. D'après son idée originelle, le peuple du Portugal était appelé à dominer par sa culture, de manière impériale, le monde occidental. Maintenant, il affirmait qu'il serait tout simplement ce qui méritait d'être. L'idée d'une domination culturelle, si elle n'avait pas disparu de sa vision du Quintempire, était maintenant présentée comme un corollaire d'une volonté portugaise, impérieuse, d'élargissement de soi sans limite. Une volonté qui s'était déjà manifestée 5 siècles auparavant, quand le Portugal était parti à l'assaut des mers et s'était propagé sur la terre entière.

0: Il est étourdissant, ce passage de votre biographie, Richard Zénith, dont je rappelle qu'elle est traduite vers le français par Nicolas Richard pour les éditions du Seuil. Parce que quand on entend « élargissement de soi sans limite », parlant du Portugal et de la dynamique impérialiste et coloniale de tout le monde à ce moment-là, on pourrait presque imaginer une sorte de superposition entre l'élargissement de soi sans limite de Fernando Pessoa, tout ce qu'on vient de dire depuis le début de l'émission, et l'histoire politique et la dynamique politique de ces années-là, à ce moment-là.
1: Oui, je pense dans la biographie que Pessoa, on peut imaginer Pessoa à dire « Portugal, c'est moi
0: ». Ah ouais.
1: Et parce qu'il parle de cette quinte empire qui se bien ça vient de prophétie dans la Bible, et donc le cinquième empire serait le dernier empire divine dans le monde glorieuse. Et Pessoa imaginait, il y avait avant lui des autres qui ont parlé de Portugal qui pourrait être le lieu de ces cinq empires, mais Pessoa a beaucoup élargi cette idée. Et, mais il a dit que ça ne pourrait pas être un empire militaire. Mais parce que Portugal est très petit, mais donc ça serait un empire de spirituel, culturel, de la littérature. Il parle même d'un empire des grammaticiens, non? Et donc c'est la langue, c'est la culture. Et à lui, avec son armée des hétéronymes, il était prêt pour réaliser cet empire culturel, non? Culturel. Donc il a rêvé de un Portugal plus fort, plus grand, de cette façon-là, mais tout ça était évidemment aussi un symbole,
0: presque un jeu finalement,
1: de lui-même,
0: oui, bien sûr,
1: de sa propre personne.
0: Même si ça se transforme à la fin de sa vie dans des interventions réelles, de figures d'auteurs plus engagés, plus concrètement engagés, mais on voit bien à quel point cela aussi s'est pris dans son entreprise littéraire et imaginative, Richard Zénith. Pour terminer, qu'est-ce qui vous a le plus étonné dans cette grande entreprise d'écriture autour de la vie de Fernando Pessoa? Comment vous ressortez de ces plus de 12 ans, 15 ans de machine à laver pessoesque?
1: Comment je sors, dans le sens de au rapport à
0: Pessoa? Ou même de votre état à vous, qu'est-ce que vous retenez, parce qu'on a presque l'impression que il y a un voyage aussi, il y a beaucoup de figures comme ça, de grands paquebots qui traversent les mers. On a l'impression que vous aussi vous avez fait une grande traversée.
1: Oui, c'est vrai. Je dirais qu'il y a certaines choses en Fernando Pessoa que j'ai que je connaissais déjà, non, mais qui m'ont, avec toutes ces années en vivant ensemble avec Pessoa, qui m'ont impressionné beaucoup. Par exemple, la liberté en Pessoa, il insistait toujours dans la liberté, surtout liberté individuelle. Il ne voulait pas faire partie d'un groupe. Et il défendait toujours les libertés, et il était un homme très très libre, et après une très honnête, non? Je pense que c'est ça qui, dans le livre de l'intranquillité, qui nous frappe, non? Il n'a pas peur de reconnaître son âme dans toutes les manières, toutes les choses dans l'âme, non? Positives, mais aussi négatives, non? Et après cette aventure qui ne finit jamais, il a créé un texte sur sa recherche spirituelle qui s'appelle « Chemin de serpent ». Et dans ce texte, il dit qu'il est un serpent qui passe toutes les vérités, mais ne s'arrête jamais, continue. Et il est sans et sans. Et quand il arrive à Dieu, il ne s'arrête pas, il continue encore. Non.
0: Ce qui nous renvoie à cette fameuse phrase où il dit que Dieu est la plus grande plaisanterie de Dieu lui-même, finalement. Ouais. On passe juste comme ça, comme un serpent à côté même de l'idée de Dieu. Ouais. Le book club continue. Et avec deux rendez-vous en lien avec Fernando Pessoa aujourd'hui dans l'agenda du Book Club, vous signalez la parution d'un roman, celui de Mathieu Mégevin, Mon nom et personne. C'était il y a quelques semaines aux éditions Bourgois, il est aussi question de Fernando Pessoa, et puis d'une pièce de théâtre, Pessoa Since I've Been Me, mise en scène par Robert Wilson et que l'on peut voir au Théâtre de la Ville du 13 au 21 juin 2026, à Paris donc.
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0: À la fin du Book Club, nous jouons, Richard Zenith, à un jeu qu'on appelle le grand jeu des pages musicales. Donc, on s'amuse à chercher de la musique dans les livres. On en a trouvé quelques évocations dans votre livre. Il y a parfois du jazz des années 1920, du charleston. On voit aussi passer évidemment du fado. Mais c'est dans un autre livre qu'on va piocher aujourd'hui, grâce à notre auditeur Régis, qui a été prendre un extrait dans un livre de Philippe Jacotel, lui aussi poète français. Le livre s'appelle Les Cormorans et il a paru en 1975.

La même tranquillité, la même solitude presque totale, et l'étrangeté de vivre, de passer aujourd'hui dans ces rues, ces places d'un autre temps les aggravaient, régnait dans ce quartier d'anciens béguinages roses, la nuit au sortir d'un concert où enfin, de nouveau, après si longtemps, l'accès nous avait été rouvert à la loge la plus secrète de la musique. Pareil à une forge brûlante comme on en a encore vu enfant sans jamais l'oublier, ou à quoi d'autre. Je ne sais trop comment dire ce que c'est que la musique à son plus haut point d'incandescence. Le miracle s'est produit pour moi, cette fois-là, en particulier, grâce à un air de Forqueray qui n'est même pas une œuvre originale, mais une transposition de la gambe au clavecin dû à son fils, un air lent qui s'appelle la Silva. Et j'ignore s'il s'agit d'une femme ou d'une forêt, mais quoi en dire? Je le sais encore moins. Quelle explication donner? Quelle comparaison trouver? Quoi qu'il en soit, comme le mouvement était lent, il ne pouvait s'agir d'une simple exaltation rythmique. Il faudrait pouvoir réentendre cette pièce que personne ne joue.

0: Merci beaucoup Richard Zenith d'avoir été avec nous.
1: Merci Marie.
0: Pour votre grande biographie Pessoa, l'œuvre vie, traduite par Nicolas Richard pour les éditions du Seuil. Merci d'avoir veillé sur nous, Marguerite Capel.
2: Faites rien, chômage technique.
0: Au son aujourd'hui, c'était Mineta Diawara, à la réalisation Vivien Demeyer. Un immense merci à toute l'équipe du Book Club. Cyril Marchand, Marianne Chassor, Mathilde Wagman, Julie Gastal, Jeanne Aléos et Alexandre Alaï-Begovic, avec qui vous pouvez poursuivre la conversation sur Fernando Pessoa, Richard Zenith et tant d'autres choses via le compte Instagram du Book Club.

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1: Il va bientôt être 16h sur France Culture, l'heure de retrouver Natacha Trio avec ma passion. Natacha Trio, la science et QFD, mais aussi les volcans.
2: Les volcans, bien sûr.
1: Ah là là.
2: Merci,
1: bonne émission,
2: Marie.
1: Natacha.
2: Bonne journée.
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3: Sur notre planète tellurique, environ 800 millions de personnes vivent à proximité de volcans actifs. On en recense près de 1500 dans le monde et on a tendance à l'oublier, mais certains volcans d'Auvergne sont aussi sur cette liste. Chaque année, on observe environ 30 éruptions. Parmi les stars du genre, l'Etna, l'un des plus actifs au monde, ou le Piton de la Fournaise à La Réunion. Depuis 2005, on parle aussi de super volcans, avec des super éruptions. Car la volcanologie reste une science jeune. La tectonique des plaques ne date que de 1974. Alors pour reprendre les mots de nos invités, aujourd'hui, on part sentir l'haleine du volcan. Et surtout, cette pulsation, cette respiration de la Terre. Que nous apprend l'exploration de ces paysages et comment la discipline continue-t-elle de s'écrire. Exploration des volcans, Magma Mia. Arnaud Guérin, bonjour.
4: Bonjour.
3: Vous êtes géologue, spécialiste des volcans, photographe, auteur de documentaires et vous êtes notamment l'auteur de l'ouvrage « Une histoire de l'exploration des volcans » aux éditions Glénat, paru l'an dernier, et de la série documentaire « Des volcans et des hommes » sur Arte. Et nous sommes en duplex depuis Ici Azur avec Franck Tessier, bonjour.
5: Bonjour.
3: Vous êtes explorateur et maître de conférence en physiologie de l'extrême à l'Université Côte d'Azur. Grand merci à vous deux d'avoir accepté notre invitation ici dans nos studios à France Culture. Et merci à vous d'être là au rendez-vous, en direct ou à toute heure en podcast. N'hésitez pas non plus à nous rejoindre sur une autre plateforme qu'on aime bien, c'est Blue Sky et c'est sur notre compte @sciencecqfd. Alors quelles sont les éruptions qui ont marqué l'histoire? Quelles ont été leurs conséquences? Et comment continue-t-on d'explorer ce qu'on appelle aussi la montagne des montagnes? Nous sommes ensemble une heure pour répondre à ces questions. Mais d'abord, Arnaud Guérin, qui est le premier à être allé explorer les volcans?
4: Alors ça, on n'en sait absolument rien. La confrontation entre les hommes et les volcans, elle date des débuts de l'humanité. On fait souvent remonter le berceau de notre humanité dans le rift est-africain. Et quand on se balade dans cette déchirure de l'écorce terrestre, qui est bien plus ancienne que les premiers pas de l'humanité, eh bien, il y a eu toujours des hommes et des volcans. Peut-être que le feu, la maîtrise du feu est peut-être arrivée avec des coulées de lave qui ont enflammé de la végétation. En tout cas, ce qui est sûr, c'est que l'homme a toujours regardé ce phénomène, qui est un phénomène qui vous dépasse totalement, parce que ce qu'il faut dire, c'est quand on est sur un volcan actif, on est remis à sa place, qui est une place absolument minuscule, infinitésimale, par rapport à un phénomène qui vous dépasse totalement et qui vous interpelle sur son côté vivant. Donc il y a toujours cette vie de la Terre qui est là, cette vie tellurique, et qui pose question.
3: En effet, votre livre retrace l'aventure scientifique, humaine et technique de ceux qui ont tenté de comprendre les volcans et de cette vie tellurique. Parmi les premiers, on peut quand même citer un philosophe de l'Antiquité grecque qui a perdu une sandale dans l'affaire.
4: Oui, il s'appelle Empédocle. il est monté dans un des plus beaux endroits que je connais sur la planète, qui s'appelle le Mangibello en italien, en tout cas en Sicilie on l'appelle comme ça, c'est l'assemblage de Monte en italien et de Djebel en arabe, c'est la montagne des montagnes, l'Etna. Et dans cette antiquité, ce philosophe monte au sommet, au bord du cratère, pour aller réfléchir aux origines du monde. Donc on a déjà associé dans l'imaginaire, en tout cas dans la pensée humaine, l'activité et l'origine du monde à l'activité volcanique, ce qui s'avérera vrai, puisque l'activité scientifique nous mène jusqu'aux origines de la vie dans les volcans il y a 3 milliards 500 millions d'années, on le sait maintenant. Et ce philosophe a tellement réfléchi qu'en fait, on a retrouvé une de ses sandales. Certainement on ne sait pas s'il s'est suicidé par dépit ou en tout cas si l'activité volcanique l'a emporté. En tout cas, on a retrouvé une de ses sandales. Et depuis, le refuge qui est au sommet de l'Etna, enfin je devrais dire qui était au sommet de l'Etna puisque maintenant il est sous 15 mètres de lave, s'appelle la Torre del Filosofo. Donc il y a aussi cet héritage culturel quand on voyait sur les volcans.
3: Un autre qui monte au sommet de ces volcans, c'est vous, Franck Tessier. Depuis votre plus jeune âge, vous êtes dans cette exploration de ces sommets-là. Est-ce que vous savez d'où ça vient, cette quête des sommets volcaniques que vous êtes nombreux à partager depuis longtemps ?
2: Alors moi, j'ai effectivement été animé par l'exploration très tôt, à l'âge de 12 ans, probablement par des lectures. Alors d'abord peut-être enfantine, je lisais le Club des Cinq, il y avait des souterrains, il y avait des grottes, etc. Et très rapidement, de manière un peu dissimulée vis-à-vis de mes parents, j'étais attiré par une pyramide du 11e siècle et j'ai commencé à descendre sous cette pyramide et trouver une grotte naturelle. Voilà où est né. Enfin, c'est à ce moment-là qu'est né vraiment le sentiment d'exploration. Et très rapidement, j'ai lu aussi les romans de Jules Verne. J'ai commencé à m'intéresser aux sommets qui n'étaient pas inertes. Et pour moi, ça a été le début. Donc, ça a commencé par le Stromboli, qui est très connu, par l'Etna, dont on parlait à l'instant. Et après, ça n'a plus cessé. Et maintenant, je suis dans une quête, on va dire, une quête des origines. En fait, je ne suis pas un scientifique des volcans, même si j'ai une formation scientifique. Je cherche véritablement, au travers des volcans, à essayer de remonter le temps. De trouver quelque chose, de parcourir des territoires méconnus. Et donc, je ne vais pas sur les volcans, je dirais, classiquement parcourus. Je vais plutôt sur les volcans très difficiles d'accès.
3: C'est justement ces deux voies que l'on va tisser ensemble tout au long de cette heure, entre la connaissance empirique des volcans et la connaissance scientifique. Alors, un des premiers volcanologues, finalement, de l'histoire, n'était pas du tout volcanologue, la discipline n'existait pas encore, c'est Lord Hamilton. Arnaud Guérin.
4: Oui, alors c'est un personnage qu'on connaît dans l'histoire plutôt via sa femme, qui était Lady Hamilton, qui avait une aventure avec Lord Nelson, avec qui les Français ont eu maille à partir. Mais en tout cas, il se retrouve ambassadeur du roi d'Angleterre à la cour de Naples, et à une période où le Vésuve a une activité qui n'est pas une activité explosive, comme on la connaît par l'éruption de 79 après Jésus-Christ, qui est peut-être l'éruption la plus célèbre de l'histoire.
3: Parce que Pompéi,
4: parce que Herculanum, etc., Stabi et l'ensemble de ces villes qui ont été complètement submergées par les phénomènes volcaniques et les dépôts volcaniques. Et Lord Hamilton, il regarde ça de son ambassade. Il n'a qu'une envie, c'est de partir. Et en fait, cet aristocrate, ce grand aristocrate, il faut l'imaginer, à la cour du roi de Naples, c'est une des plus grandes cours d'Europe, et il va partir avec chaise à porteur, avec perruque, etc. Et il va se retrouver sur le bord des coulées de lave. Et il va faire des descriptions qui ont encore cours dans l'histoire de la volcanologie, qui sont des descriptions très, très précises, qui permettent de faire presque un petit peu comme on fait un documentaire, un film de ces éruptions. Il va s'intéresser aux produits volcanique, c'était aux roches volcaniques. Il faut bien dire que le magma, c'est de la lave, c'est-à-dire une roche fondue avec du gaz à l'intérieur. Quand ça arrive vers la surface, eh bien, la pression baisse. Et à ce moment-là, les gaz vont se détendre, les bulles vont faire des grosses bulles qui vont exploser. Et ça va donner ces explosions qui nous intéressent, nous, en tant que géologues ou en tant que volcanologues, qui peuvent présenter des dangers. Et lui, il va en faire une description. Il faut dire que le Vésuve, c'est vraiment le grand volcan de l'histoire. Quelques siècles plus tôt, dans l'Antiquité, on a parlé de cette éruption de 79 après Jésus-Christ. La première description d'une éruption volcanique, c'est Pline. Pline le Jeune, qui fait la description parce qu'il voit son oncle partir vers le danger. Et il fait la description de ce nuage qu'on appelle, en forme d'un de pin parasol qu'on appelle un nuage maintenant plinien dans la volcanologie moderne.
3: Dans la volcanologie moderne, parmi ceux qui ont compris que notre planète avait une histoire dynamique, il y a une grande voix, une figure clé qui a développé une culture du volcan exceptionnelle, c'est Haroun Taziev.
5: Vous n'avez pas un peu l'impression que le volcan est vivant à force de le voir
6: ce... Si, le volcan, à cause du mouvement justement qui est perpétuellement présent dans le phénomène éruptif, a souvent des relents de vie, des aspects vivants qui sont parfois impressionnants même, et pas tellement dans les grands déferlements de lave ou dans les grandes explosions, mais dans des mouvements souvent presque imperceptibles des laves, des halètements, des palpitations de matière incandescente qui semble presque immobile mais qui ne l'est pas. Et ça, c'est très proche de la vie. On dirait presque une espèce de protoplasme incandescent. C'est envoûtant. Et d'ailleurs, je pense que cet aspect vivant des phénomènes éruptifs est à l'origine même d'un des mythes les plus répandus à la surface du globe chez tous les hommes, c'est celui du dragon. Ce qui envoûte tellement dans une coulée de lave incandescente qui ruisselle, c'est qu'elle est à la fois du feu, c'est incandescent, et il y a même des flammes parfois, on voit des flammes à la surface, des flamèches fugaces, mais très impressionnantes. C'est donc le feu, et c'est aussi l'eau. C'est un feu liquide, c'est un feu qui ruisselle. La coulée de lave est la combinaison du fleuve ou du torrent et du feu dans la cheminée ou l'incendie.
3: Voilà la voix d'Haroun Taziev en 1976 sur TF1. Haroun Taziev, qui a aussi écrit un livre fondateur dans la volcanologie pour le grand public, Cratère en feu, en 1970. Quelle est votre écoute de cet archive, Franck Tessier?
2: Alors moi, c'est quelque chose qui me fascine de l'écouter à cette période-là, parce que à un moment donné, il parle beaucoup des laves, donc qui circulent comme un corps, comme un fluide liquide, et il parle à la fin de matière liquide et d'eau. Et il y a un cycle qu'on connaît mal, c'est le cycle interne de l'eau, en fait. Donc le volcan, c'est aussi quelque chose qui permet de relâcher une grande quantité d'eau, et ça, il y a beaucoup de gens qui l'ignorent, et donc ça fait partie aussi de notre vie. Et quand il parle des origines de la vie, moi, je suis convaincu que les volcans, dans des phénomènes plus secondaires, je dirais, comme l'hydrothermalisme, eh bien, on a des formes de vie primitives qui se développent au contact donc de ces édifices volcaniques et qui permettent d'entretenir les premières formes de vie qu'on a vu apparaître sur Terre il y a environ 2 milliards d'années, et notamment les bactéries extrémophiles, les bactéries thermophiles. Et moi, je me suis passionné pour aller chercher, débusquer ces espèces de formes de vie primitives, donc de remonter le temps, et j'ai été jusqu'en Sibérie, au Kamchatka, où on trouve des champs donc fumeroliens avec des bactéries qui vivent en colonie et qui sont un exemple de ce que vient de décrire Haroun Taziev.
3: En effet, ces volcans, l'hypothèse des volcans sous-marins, on appelle ça d'ailleurs les fumeurs noires qui seraient à l'origine de la vie complexe sur Terre, hypothèse. On entendait parler là d'un volcan comme source de vie. Comme je disais dans mon introduction, Arnaud Guérin, 1500 volcans actifs. À partir de quand un volcan est considéré comme actif, inactif, et comment sont-ils, pourquoi sont-ils localisés ainsi sur notre planète?
4: Alors ça, c'est toujours difficile à dire. L'actualité des volcans, si vous prenez un volcan qui est rentré en éruption en 1991 aux Philippines, il s'appelle le Pinatubo, il a donné quasiment la plus grosse éruption du XXe siècle, et il n'était pas classé parmi les volcans actifs. Donc ça veut dire que on a 1500 casseroles sur le feu à l'échelle de la planète, si je peux prendre cette image, et aujourd'hui, en fait, on les suit bien de plus en plus parce que le travail de volcanologue, on écoutait Haroun Taziev, c'était vraiment ces merveilleux fous scientifiques qui allaient au plus proche de l'activité volcanique. Aujourd'hui, le travail de volcanologue, il se fait avec des satellites, il se fait avec des détecteurs, il se fait quasiment en autonomie, et plus beaucoup dans l'exploration de ces formidables fous romantiques qui allaient sur les volcans et qui ramenaient avant tout de l'émotion. Et c'est ce qui a généré des générations et des générations de scientifiques. Aujourd'hui, la science, elle est très loin de ça. Alors qu'à l'époque, c'était très proche. Et donc, cette activité, il parle de respiration, il parle d'allaitement, enfin, de ce côté extrêmement, vivant du volcan.
3: Organique.
4: Organique, comme le dit Franck, c'est cette dualité qui est vraiment très très présente dans le volcanisme et dans le volcan. En tout cas, quand vous êtes sur la lèvre du cratère et que vous entendez cette entité respirer, c'est quelque chose qui vous interpelle.
3: Et on reviendra en effet sur comment se vit un volcan in situ avec vous, Franck Tessier, plutôt en deuxième partie d'émission. Je reprends votre allégorie 1500 casseroles sur le feu. Où sont les plaques de cuisson, pour finir la métaphore?
4: Alors les plaques de cuisson, on les connaît, et c'est une des grandes questions qui a animé l'histoire de la découverte du fonctionnement de notre planète, hein, puisqu'au XVIIIe siècle, il y avait deux grands courants de pensée. Certains pensaient, et là on revient à ce que disait Franck tout à l'heure, certains pensaient qu'il y avait un océan central, il s'appelait les Neptunis. D'autres pensaient qu'il y avait un feu central, il s'appelait les plutonistes. Si vous lisez par exemple le Voyage au centre de la Terre de Jules Verne est ouvertement neptuniste. Il prend parti dans son roman, il agrège toutes les connaissances, c'est un petit peu un Wikipédia de l'époque, il agrège toutes les connaissances de ce moment de l'histoire, qui est un moment crucial dans la compréhension de notre planète. Et lui, le professeur Lidenbrock, quand il arrive au centre de la Terre, il découvre un océan. Alors il s'avère qu'il a eu tort, il y a eu d'autres scientifiques qui ont apporté des preuves, qui ont permis d'imaginer qu'il y avait un feu central, et on parle bien de feu. D'ailleurs, dans le vocabulaire de la volcanologie moderne, on parle de cendres volcaniques, alors qu'il n'y a pas de combustion. Et on va découvrir ce qui va être un élément clé de la découverte du fonctionnement de notre planète, c'est la découverte de la radioactivité à la fin du 19e siècle. Et là, on va comprendre qu'on peut avoir chaleur sans avoir combustion. Hein, parce qu'avant, il faut bien imaginer que les volcans qui étaient les volcans non actifs étaient un petit peu les prises d'air, hein, qui permettaient la combustion sous la planète. Si on remonte à l'Antiquité, Vulcano, Franck parlait de Stromboli tout à l'heure, on parlait de l'Etna, c'était les forges de Vulcain, les forges d'autres divinités qui permettaient qui animaient notre fonctionnement le fonctionnement de notre planète. Et donc, au XIXe siècle, là, on remet tout ça en question, et on va pouvoir permettre de construire une science qui est une science établie, qui va aboutir. Donc cette chaleur qui est dissipée à l'intérieur de notre planète, qui est le moteur de tout ça, et qui va aboutir à la compréhension de la tectonique des plaques, comme vous le disiez tout à l'heure, en 1974, quand les Français et les Américains plongent au large des Açores, cherchant les dernières preuves qui permettent de pouvoir comprendre comment fonctionne notre planète.
3: Voilà, et pour tout comprendre justement de cette théorie de la tectonique des plaques qui a émergé dès 1912 avec les travaux d'Alfred Wegener et ceux de Marie Tarpe, vous pouvez podcaster notre épisode « Marie Tarpe et la tectonique des plaques, une recherche sans faille ». À présent, qu'appelle-t-on supervolcan ? Quelles sont ses spécificités comparées à un volcan plutôt classique ? On poursuit.
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0: En direct sur France Culture, nous parlons de l'exploration contemporaine des volcans. On vient de reparler un peu de cette histoire de la volcanologie, de comment nous avons à peu près exploré ces montagnes de montagnes. Maintenant, on a commencé à parler de différents types de volcanisme. Alors, généralement, on distingue à peu près différents types d'éruptions, Arnaud Guérin.
1: Alors souvent, pour en science, on essaie de faire simple et on essaie de mettre la nature dans des cases. Et pour les volcans, ça marche pas beaucoup, en fait. Je donnerai un exemple. Alors souvent, on parle de volcans effusifs, c'est-à-dire avec des coulées de lave, et de volcans explosifs, c'est-à-dire avec des grosses explosions. Et il y a un volcan qui est peut-être le volcan le plus célèbre du monde, qui dément ça. C'est le Vésuve. L'éruption de 79 après Jésus-Christ, d'ailleurs l'éruption de 79 après Jésus-Christ, qui a eu lieu au mois d'octobre et pas au mois d'août, on le sait maintenant, c'est pas une éruption du Vésuve, c'est une éruption du volcan dans lequel le Vésuve moderne s'est construit. En général, les volcans sont des édifices, ce sont des tas de cailloux qui se construisent par couches successives, par projection, et il y a des moments, il y a des grands cycles d'explosion qui font que ça détruit, puis on reconstruit un autre édifice à l'intérieur, et le volcan qui rentre en éruption en 79 après Jésus-Christ, il s'appelle Monte Somma. On le voit quand on est au sommet du Vésuve, c'est la grande caldeira, c'est-à-dire le volcan de la structure d'effondrement dans lequel est le Vésuve moderne. Et cette éruption de 79 après Jésus-Christ, c'est une éruption qui est purement explosive. Les gens de Pompéi, d'Herculanum, de Stabie, etc. ont été tués par des nuées ardentes, c'est-à-dire des épanchements de gaz extrêmement dynamiques, extrêmement violents, qui descendent sur les flancs du volcan. C'est extrêmement chaud, plusieurs centaines de degrés, ça descend à des vitesses qui peuvent dépasser plusieurs centaines de kilomètres heure. Donc c'est le phénomène le plus violent qui existe à l'échelle de la planète. On parlait de Lord Hamilton, 18e siècle, c'est le même volcan. Et là, il donne des éruptions qui sont des éruptions effusives, purement des coulées de lave qui descendent. Et comme le disait Taziev, cette espèce de torrent igné qui descend sur les flancs du volcan qui détruit tout à cause de cette espèce d'inertie et de ce front de lave qui avance. Ça détruit des villages entiers, mais c'est assez peu dangereux, sauf pour les villages qui sont bien sûr dans les points bas. 1944, dernière éruption du Vésuve, eh bien, c'est une éruption qui est une petite éruption explosive qui donne le cratère qu'on connaît aujourd'hui, qui est cette espèce de bouche béante du Vésuve. On ne sait pas quelle sera la prochaine éruption. Est-ce que ça sera une éruption effusive? Est-ce que ça sera une éruption explosive? Tout dépend de ce qui se passe dans les réservoirs magmatiques qu'il y a en dessous.
0: C'est ça, c'est que le volcanisme peut évoluer et un volcan effusif peut devenir explosif, on le comprend, vice-versa. Mais alors de quoi ça dépend? De quels paramètres ce changement dépend-il?
1: Alors en fait, ça dépend de paramètres qui sont des paramètres physiques et chimiques. Ça va dépendre de la viscosité du magma. En fait, c'est de la cuisine. On a cette image tout à l'heure, mais c'est exactement ça. Si vous faites chauffer de la soupe et trop fort, eh bien en fait l'eau va partir et puis ça va donner une soupe pâteuse. Là, ça se fait dans les volcans, dans les chambres magmatiques qui sont sous les volcans, eh bien ça se fait avec la silice. Et donc plus le taux de silice est important dans le magma, plus le magma est visqueux, donc plus il va pouvoir emprisonner les gaz. Et donc quand ce magma va remonter par différence de densité dans l'écorce terrestre, elle va arriver vers la surface, la pression va baisser et les gaz ne vont pas pouvoir partir et donc ça va monter en pression et ça va donner des éruptions qui sont des éruptions extrêmement violentes. Contrairement à ce qui se passe quand on a des éruptions qui sont des éruptions effusives, où là, la viscosité est très faible et donc on va avoir des gaz qui vont partir très très facilement. Il existe même des volcans, et Franck, je crois, connaît aussi ce volcan, par exemple en Tanzanie, un volcan unique au monde, qui est la montagne sacrée des Maasai, qui s'appelle Old Wanulangai, qui a un magma qui est... Normalement, tous les magmas sont majoritairement constitués de silice. Eh bien là, c'est constitué de carbonate. Et on appelle ça des carbonatites. Ça a la fluidité, ce sont des laves qui ont de la fluidité de l'huile d'olive. Et là, il n'y a quasiment pas de... Enfin, le dégazage est quasiment pas visible. Et il n'y a pas de rougeoiement. Ce sont des laves qui sont très froides pour les volcanologues, hein, c'est-à-dire 550 degrés, alors que normalement les magmas sont entre 800 et 1200 degrés.
0: J'allais vous demander, Franck Tessier, justement, sur le terrain, si vous avez vécu ces différents types d'éruptions.
2: Oui, pour reprendre l'exemple d'Arnaud, par exemple le volcan du Lingai, moi j'étais très surpris parce que c'est un modèle unique dans le monde avec ses carbonatites. Et du coup, il n'y a pas de lave rouge. C'est-à-dire que la journée, si vous montez au sommet, bon déjà c'est un peu compliqué parce que c'est un peu raide, etc. Il n'y a pas d'eau. Donc c'est une petite expédition pour aller là-haut. Et du coup, on n'y reste pas trop longtemps. Et quand on y reste, on est surpris, on est un peu déçu parce que les écoulements sont plutôt, on va dire, de couleur noire. Contrairement au rouge qu'on affectionne particulièrement. Mais par contre, quand la luminosité diminue, on s'aperçoit que finalement ce noir se transforme en rouge et que c'est dû au fait que les carbonatites, en fait, elles ont un niveau de température qui est moindre, qui est de l'ordre de 500 degrés, par rapport à des laves fluides dont parlait Arnaud, qui peuvent atteindre parfois 1000 degrés. Mais pour reprendre l'idée qu'un volcan, c'est quelque chose de complexe, on peut très bien assister à une éruption, et on l'avait vécu ensemble avec Arnaud sur l'Etna, où on a presque tous les dynamismes éruptifs qui fonctionnent en même temps, c'est-à-dire que en gros, il y a des phases d'écoulement, il y a des coulées de lave, il y a des projections avec des fontaines de lave qui sont immenses et qui peuvent monter très très haut, je pense à 2001, et tout ça fonctionne en même temps. Donc le volcan, c'est effectivement lié à, comment dire, à sa composition interne, chimique et physique, et c'est même plus complexe que ça, puisque il y a certains volcans qui sont à proximité donc des océans, et là on a des phénomènes d'hydratation, donc de l'eau de mer s'infiltre dans les failles, les fissures, etc. et rajoute un dynamisme, je dirais, éruptif qui s'appelle le phréato-magmatisme et qui fait que à ces endroits-là, c'est un petit peu explosif. Et moi, j'ai assisté à ça à Hawaï, proche de la mer. C'était impressionnant. C'était, en fait, la coulée de lave, on avait l'impression qu'elle explosait à certains endroits. Alors, c'était quelque chose de curieux, puisque une coulée de lave, en général, c'est quelque chose qui s'écoule tranquillement. Eh bien, c'était au contact, justement, de l'arrivée déjà dans l'océan. Et plus profondément, effectivement, il peut y avoir ces contributions d'eau et de minéraux, de sel, de carbonate, de sodium, etc., qui peuvent changer complètement la composition chimique du volcan et du coup faire en sorte que cet édifice est d'une complexité vraiment notable. Et notamment, le meilleur exemple, c'est l'Etna, parce que on peut avoir plusieurs types de dynamisme éruptif.
0: Vous souhaitiez réagir, Arnaud Guérin ?
1: Oui, pour compléter ce que dit Franck, un volcan, c'est un tas de cailloux. Il est totalement hétérogène et il est totalement poreux. En plus, c'est un relief. Donc, par définition, ça va accrocher toutes les précipitations et il va beaucoup plus neiger, pleuvoir qu'ailleurs. Cette eau, elle va pouvoir pénétrer à l'intérieur de l'édifice volcanique. Elle va s'arrêter dans toutes les couches qui sont les couches imperméables. Et quand le magma va remonter, eh bien, ce magma, il va rencontrer l'eau. Et ce qui se passe, c'est que 1 litre d'eau, quand ça devient de la vapeur, ça fait plus de 1000 litres de vapeur. Donc, en fait, ça crée une surpression. Et un des grands éléments qui est un des éléments majeurs du volcanisme, il faut bien se rappeler que 80% des gaz qui sortent d'un volcan, c'est de la vapeur d'eau. Donc sans vapeur d'eau, sans cet apport de l'eau, les roches sont naturellement hydratées. Je parlais des nappes phréatiques. Franck parlait des éruptions sous-marines. C'est exactement la même chose. La contribution de l'eau, elle est majeure dans l'activité volcanique. Sans eau, on aurait des phénomènes qui seraient beaucoup, beaucoup, beaucoup moins spectaculaires.
0: Bah justement, sans eau, on aurait des phénomènes moins spectaculaires. Ça me fait penser à cette éruption de volcan islandais. Je me risquerai pas à redire le nom.
1: Eyjafjallajökull.
0: Merci. Voilà qui a eu lieu en 2010. On a eu droit à une éruption extrêmement violente, et ça c'est justement le contact du magma avec la glace, c'est ça Arnaud Guérin ?
1: Alors c'est là qu'on voit ce qui se passe, c'est-à-dire que là on passe de l'état solide à l'état gazeux immédiatement, et donc on va avoir des explosions qui étaient formidablement violentes. Et c'est là qu'il faut des explorateurs, c'est-à-dire des gens qui y vont. Et là, Franck,
0: et c'est là que Franck
1: était un des seuls à être sur le volcan, à être allé sur le volcan. Ça demande une dose de courage et d'engagement assez énorme. Et je crois que ce qu'il a vécu, c'est extraordinaire. Mais au-delà de la référence humaine, il a ramené des images qui ont fait date dans l'histoire de la volcanologie. En particulier, je me rappelle de voir passer des bombes volcaniques qui étaient où le magma brûlant était agrégé à de la glace. Et on voyait ces espèces de radeaux qui survolait presque la tête de Franck Tessier.
0: C'est ça, Franck Tessier, vous avez assisté à des blocs de magma frais qui baldinguaient à des centaines de milliers de mètres.
2: Alors moi j'étais, quand l'éruption s'est produite, j'étais très loin, j'étais en Papouasie-Nouvelle-Guinée, et donc dans une exploration tout à fait différente de grottes avec des momies à l'intérieur. Donc du coup j'ai appris ça, tout à fait par hasard, et j'ai voulu m'échapper de cette expédition pour tout de suite arriver sur sur mon île favorite, dans laquelle d'ailleurs j'ai un petit refuge. Et du coup j'ai pas pu partir, donc je me suis dit que l'éruption était terminée, c'était fichu, etc. Puis quand je suis rentré en France, j'ai dit, je vais quand même aller voir, il doit y avoir des choses qui fument encore. Et j'ai commencé à réserver mon avion et mon avion a été annulé. Et là, j'étais trop content parce que je me suis dit, si l'avion est annulé, c'est qu'il y a encore des cendres, c'est encore dangereux, donc ça veut dire qu'il y a encore de l'activité, plus personne n'en parle, mais je vais y aller. Et du coup, là, j'ai pu y aller avec... j'ai dû passer quand même quelques petits barrages de protection, c'est normal hein, parce que le public n'est pas accepté dans cet endroit-là, d'autant plus qu'on ne connaissait pas grand-chose sur justement cet édifice-là. Et

0: 8 heures. Et j'avais mes caméras qui tournaient. Alors les caméras, c'est mon deuxième ou troisième œil, en fait. C'est-à-dire que moi, je regarde toujours ce qui se passe. Et parfois, la caméra, elle voit des choses que je ne vois pas, d'ailleurs. Mais par contre, je ne peux pas m'occuper toujours d'avoir l'œil dans la caméra parce qu'à ce moment-là, on ne voit pas ce qui se passe. Et là, j'ai pu assister à quelque chose d'exceptionnel, effectivement. Arnaud parlait du contact entre le chaud et le froid. Mmh. Bah oui, ça a donné un dynamisme éruptif exceptionnel, ce qui fait que j'ai vu passer des blocs incandescents avec des traînées de condensation, comme des jets qu'on trouve à des avions qui circulent à 10 000 m. Et ça, j'avais jamais vu ça. Et des blocs qui étaient de la taille de petites voitures. Donc, équipement équipé. Pour la première fois, ça non plus, j'avais jamais vu, se déplacer, du moins c'est l'impression que j'en avais, lentement dans l'air. Donc c'était une impression, je dirais, de fin du monde, apocalyptique.
1: Mais justement, là, il était question du fait que vous avez apporté, Franck Tessier, des images exceptionnelles qui ont fait date dans l'histoire de la volcanologie. Est-ce que vous pouvez nous les décrire ?
0: Alors, les images, elles sont indescriptibles, je vous assure. c'est pas du tout le feu d'artifice qu'on voit habituellement, rouge, etc. Là, il est question de noirceur, de blocs, avec une partie, comme disait Arnaud, de blocs avec quelques morceaux blanchâtres, gris, où la glace est accrochée après des énormes blocs, avec une traînée de condensation derrière qui donne une espèce de une trajectoire parabolique où on peut les suivre. Et donc, du coup, à chaque fois que ça impacte le sol, ben, on tremble. Tout l'ensemble de l'édifice tremble. Donc, du coup, là, ben, on sait qu'il est tombé. Hein. Et surtout, ce qu'on peut voir, c'est des éclairs. Alors, ils ont une couleur qui est pas habituel. Donc des éclairs qui se produisent parce que les particules, elles frottent les unes avec les autres. Et du coup, elles sont chargées électriquement et elles déclenchent des arcs électriques énormes. Et ça fait du bruit, en plus du bruit du volcan. Donc il y a les odeurs, les vibrations, le bruit. Je vous assure que
1: c'est une
0: vous n'êtes pas tranquille une seconde.
1: C'est voilà, une expérience c'est ça, sensorielle totale. Alors, est-ce que les volcans sont-ils des endroits où il fait bon vivre ou sont-ils des endroits dangereux et à quel point sont-ils des machines à façonner le paysage ? On poursuit.

0: Volcan de François Ndias Las Montagnes en direct sur France Culture, car on fait un peu de volcanologie, de l'exploration des sommets, en compagnie d'Arnaud Guérin, géologue spécialiste des volcans, photographe, auteur de documentaires, et Franck Tessier, explorateur et maître de conférences en physiologie de l'extrême à l'université Côte d'Azur. On vient de parler des différents types d'éruptions, on n'a pas encore parlé des super éruptions, des super volcans. Alors ce qui a conduit au départ cette notion-là, c'est un téléfilm du nom de Super Volcano par Tony Mitchell en 2005, un docu-fiction catastrophe de la BBC qui était consacré à l'éruption fictive de la caldeira volcanique du parc national de Yellowstone. Alors certains scientifiques qui avaient remarqué que certaines éruptions anciennes étaient bien plus importantes que d'autres ont repris ce vocable. Bon alors, d'un point de vue scientifique, quelles sont les caractéristiques d'un super volcan, Arnaud Guérin ?
1: Ben ce sont des méga éruptions, les Américains ont tendance toujours à imaginer des éruptions gigantesques, et c'est vrai que Yellowstone est une caldeira. En fait, quand vous allez à Yellowstone, vous ne voyez pas le volcan tellement c'est immense, et en fait ce volcan il a explosé, il s'est effondré sur lui-même et il a laissé une énorme dépression dans l'écorce terrestre. C'est pas la plus grande caldeira de la planète, hein. On en connaît des super volcans

0: En Nouvelle-Zélande, le volcan Taupo en Nouvelle-Zélande a donné les deux plus grandes éruptions volcaniques des 70 dernières années, avec des volumes de magma qui sont des volumes de magma de plus de 1000 km3. Donc c'est absolument gigantesque. On n'arrive pas à se représenter l'échelle. 1 km sur 1 km sur 1 km. Donc c'est des éruptions qui peuvent tout détruire. Et à proximité de chez nous, on a un super volcan. Quand vous êtes à Naples, on parlait de Naples tout à l'heure, avec le Vésuve, qui est ce volcan dont tout le monde a peur. En tout cas, on annonce toujours la prochaine reprise d'activité du Vésuve. En fait, quand vous regardez le Vésuve à Naples, vous avez le danger dans le dos, puisque vous avez un super volcan qui s'appelle les Champs-Flégréens, qui est une énorme caldeira. Et d'ailleurs, la ville de Naples est construite sur les dépôts de cette caldeira. Il faut dire que ces éruptions, les dépôts de ces éruptions... Il faut imaginer que les cendres volcaniques ou les pierres ponces, les gaz, etc. vont pouvoir faire le tour de la planète plusieurs fois. Et on va retrouver ces enregistrements de ces méga-éruptions. On va les retrouver dans les glaces, en Antarctique, en Arctique, etc. Mais à Naples, eh bien en fait, la ville de Naples est construite sur ces dépôts et de ces dépôts, puisque le tuf jaune napolitain qui donne cette tonalité si particulière à l'architecture napolitaine, eh bien c'est le produit de la dernière éruption de ce super volcan des Champs-Flégréens. Ça, c'est l'histoire. Aujourd'hui, depuis les années 80, les gens de Naples vivent avec des essaims de tremblements de terre dans la ville de Pouzzole. Le sol monte, le sol descend, il y a des temples qui sont ennoyés, etc. Et tout ça, c'est dû à la gigantesque chambre magmatique qui est sous le supervolcan. Et depuis deux ans, on a une reprise d'activité sismique et très importante. Il faut bien imaginer la taille de ces éruptions. C'est des éruptions avec des panaches qui vont monter à 50 km d'altitude, qui auront des conséquences climatiques planétaires. Et une éruption du supervolcan des Champs-Flégréens, c'est un impact à l'échelle de l'Europe entière.
1: Mais alors ça justement, cette activité sismique que vous décrivez, ce sont des signes de justement que ce super volcan pourrait à nouveau entrer en éruption ?
0: Alors les volcans, contrairement au tremblement de terre, le tremblement de terre, vous n'avez quasiment pas de signes avant-coureurs et d'un seul coup, c'est ce qui est le danger suprême de ces phénomènes. Le volcanisme, il y a toujours des signes avant-coureurs qui sont très importants. Il va y avoir une activité sismique, il va y avoir une augmentation de la température des fumerolles, il va y avoir des différentes... En fait, le volcanologue est un petit peu comme un médecin traitant qui va suivre un malade dont il sait qu'il est atteint par un virus. D'ailleurs, le volcanologue Maurice Kraft disait qu'un volcan actif, c'était un bâton de dynamite dont on savait que la mèche était allumée, mais dont on ne connaissait pas la longueur de cette mèche. Ça correspond bien à ça. Et ça veut dire que les signes avant-coureurs font qu'en général, les volcans, ça tue assez peu. 300 000 personnes depuis la fin du XVIIIe siècle, ce qui est rien du tout par rapport aux épidémies, ce qui est rien du tout par rapport aux méga tremblements de terre, aux tsunamis, etc. Donc ce volcanisme, c'est un phénomène qui tape avant d'entrer, en tout cas qui frappe avant d'entrer.
1: Franck Tessier, vous êtes à l'affût justement de ces claquements de porte, enfin bref, de ces signes avant-coureurs.
2: Alors les signes, moi je les détecte surtout à partir du moment où je vais organiser une expédition, je vais regarder les photos satellites. Et donc c'est à partir de ça, à l'époque il n'y avait pas tout ça, donc l'exploration moderne permet de regarder des choses assez précisément. Et ensuite je vais consulter les enregistrements de sismologie qui permettent de voir s'il y a une petite crise d'activité. Donc notamment en Islande, je suis ça tout le temps, j'allais dire quotidiennement. Et ce qui me permet de savoir que peut-être... dans 10 jours, 15 jours, 3 semaines, il y aura peut-être quelque chose qui va se passer, donc avec un essaim donc de sismicité, donc de secousses sismiques qui vont se propager dans un même endroit, ça peut être un indicateur. Après, moi, je sens le volcan. C'est-à-dire que une fois arrivé sur place, Je sais si c'est bon pour moi, si je peux avancer, si je dois reculer, si je dois m'interdire d'y aller. Mais ça, c'est subjectif. C'est pas très scientifique. Voilà. Quant au supervolcan, moi, j'ai pas eu l'occasion de connaître des supervolcans. J'ai probablement, traversé des zones qui seront peut-être des supervolcans un jour, parce qu'on les connaît pas tous. Et je pense que sous Yellowstone, il y a une grande quantité de magma, donc la chambre magmatique, elle doit être quand même assez importante, et je crois que ce sont des découvertes récentes qui ont permis de parler aussi de supervolcans. Et un volcan, il se déforme aussi. Il faut savoir que il va la courbure en fait du cône, s'il y a un cône qui est visible, eh bien il se déforme un peu. Donc on pose des instruments pour voir justement de quelle façon il va se déformer. Moi, je m'intéresse plus aux résultats qu'aux enregistrements, je dirais, à faire sur place. Donc je me sers de ça pour apprivoiser le volcan.
1: Bon, on va continuer de les apprivoiser et de partir à l'affût de ces signes avant-coureurs. On continue notre exploration en profondeur avec le reportage du jour. Les volcans sont des structures très complexes qui mêlent roches fracturées, poches de liquide et gaz, et ils sont difficiles à sonder avec précision. Mais une méthode d'imagerie récente permet de scruter l'intérieur de ces milieux à une résolution inégalée. Et on poursuit cette exploration avec vous, Céline Lozen, bonjour.
3: Bonjour Natacha.
1: Vous êtes allée à l'Institut de physique du globe de Paris pour découvrir ce nouveau procédé sur le cas de la Soufrière de Guadeloupe.
3: Oui, une méthode qui dévoile les entrailles du volcan jusqu'à 10 km de profondeur avec une précision de l'ordre de la centaine de mètres. Déployée sur la Soufrière, elle repose sur les données acoustiques captées via un maillage de géophones à partir desquels on obtient des sortes d'échographies ultrasonores. Des images qui affinent nos représentations des réseaux magmatiques. Le volcanologue Arnaud Burtin nous expose cette méthode, efficiente d'un point de vue scientifique, mais aussi très utile pour mieux anticiper les éruptions.
4: Donc avec les enregistrements sismologiques, donc bien évidemment, on va étudier des fréquences qui n'appartiennent pas à la bande de l'audible, mais en modifiant la fréquence, en accélérant justement l'échantillonnage, on va pouvoir rendre les enregistrements audibles. Et ce qui est assez intéressant et particulier aussi à la Soufrière, c'est que le système hydrothermal, donc on va dire la partie très supérieure du volcan, celle où on peut voir en surface les fumerolles, eh bien, on a l'occurrence d'un drum beat. Et le drum beat, en volcanologie, c'est un séisme, on va dire, une source sismologique associée au volcan qui va se répéter dans le temps avec un intervalle assez régulier, alors qu'il peut connaître des variations, mais qui va s'apparenter en fait à une sorte de battement. Et donc, en écoutant ce signal, on a ce qu'on peut avoir.
3: Le son est incroyable puisqu'on dirait un croassement d'amphibiens et puis sur un fond de criquets ou d'insectes nocturnes.
4: Ouais, ça c'est vraiment typique, oui, des nuits nocturnes en Guadeloupe. Pour les avoir vécues pendant un certain nombre d'années, c'est vraiment le bruit nocturne en Guadeloupe.
3: Alors en pratique, par quel type de mesure on peut déployer cette approche? Quels sont les capteurs qu'on va placer?
4: Alors les capteurs qu'on utilise, ce sont des sismomètres ou plus classiquement des géophones. Donc en gros, ce sont des instruments qui vont enregistrer les vibrations du sol dans les trois directions. Et en utilisant des réseaux de géophones, donc on a installé des réseaux temporaires pendant des périodes relativement courtes, de un mois, voire à deux mois.
3: Mais en surface?
4: Alors oui, ils sont installés en surface, donc ils sont soit plantés dans le sol, soit enfouis à un mètre sous la surface, parfois un peu plus, mais c'est vraiment des capteurs qui sont en surface. Et donc, en utilisant ces réseaux de capteurs, on va pouvoir déterminer des propriétés du milieu. Et c'est ces propriétés qu'ensuite, on utilise pour l'imagerie.
3: Alors, cette imagerie a permis de révéler une complexité à laquelle on ne s'attendait pas forcément, des réseaux de poches de magma reliées entre elles, là où avant, on avait des représentations peut-être plus schématiques.
4: Alors, c'est vrai que la représentation, elle était peut-être un petit peu simplifiée. Mais donc déjà, la première découverte qu'on a pu observer, c'est depuis la surface, donc depuis le sommet de la Soufrière, on voit un conduit, donc ce qui s'apparente à la cheminée, qui n'est pas du tout un objet rectiligne, mais qui est plutôt quelque chose de très tortueux. Et donc, le concept qui est derrière, c'est ce qu'on appelle la focalisation adaptative. Donc en gros, on va corriger des distorsions des fronts d'ondes que l'on enregistre avec nos données, et ce qui va permettre de refocaliser l'énergie sismique en un point. Donc en gros, on passe d'une image qui est, on va dire, floue, qui est difficile à interpréter, à une image qui devient nette parce qu'on a réussi à focaliser l'intensité sismique qu'on enregistre et donc corriger des effets de distorsion.
3: Et cette image nette, c'est celle qu'on peut observer ici, là ?
4: Exactement. Donc, ce que je vous disais, c'est qu'on a un conduit qui, qui part du sommet jusqu'à une profondeur d'environ 5 km, qui n'est pas quelque chose de très rectiligne, c'est plutôt tortueux, hein, ça a tendance à tourner sur lui-même. Et c'est là que ça devient aussi intéressant, c'est que ça se connecte à une zone qui est beaucoup plus large, pour des profondeurs allant de 5 à 9 km, où on a ici ce qu'on interprète comme étant le réservoir de stockage du magma. Et donc, ce n'est pas une seule cellule, un grand réservoir où on va avoir le magma, avec généralement l'aspect classique, c'est de penser à quelque chose de très sphérique, d'assez gros. En fait, c'est plutôt une multitude de petits réservoirs interconnectés, plus ou moins subhorizontales. Et ces petites poches de magma peuvent évoluer dans le temps. Et justement être la source des futurs magmas qui vont ensuite migrer vers la surface et provoquer l'éruption.
3: Et donc ça permet aussi d'améliorer la surveillance potentielle de futures éruptions et d'alerter les populations.
4: Alors c'est un peu le but de l'approche, c'est qu'avoir cette connaissance à ces profondeurs, c'est maintenant éventuellement de réitérer ce genre d'imagerie dans le temps et de détecter les variations, les changements que l'on peut observer dans ces zones de stockage qui éventuellement pourraient nous traduire de un changement de dynamique et d'une dynamique éruptive qui est en création. Et donc oui, ça participe grandement à la surveillance.
3: Donc on arrive à imager plus finement ces structures et ces réseaux, donc peut-être les dynamiques qu'il y a entre les anfractuosités, le gaz et ses poches. Qu'est-ce qu'on mesure exactement comme seuil qui permettrait de prédire une activité anormale ?
4: Alors pour le moment, ce qu'on image, ce sont des réflecteurs, des contrastes dans les milieux. Mais sur l'ensemble de la colonne que nous, on imagine, on n'a pas la capacité de différencier avec la seule interprétation de la sismologie. Mais voilà, on travaille sur des approches où on va pouvoir introduire un petit peu plus de quantification dans l'image, notamment au travers de la cartographie des vitesses des ondes. Et donc à partir de là, voir un peu le pourcentage de liquide qui est présent dans les réservoirs. Et c'est cette information qui peut être très intéressante pour les futures dynamiques éruptives.
3: Qu'est-ce que ça vous fait de pouvoir sonder les entrailles d'un tel volcan comme si on le rendait transparent, là où avant on avait une vision opaque, on parlait de précision, de résolution?
4: C'est fascinant, ça paraît même très magique parce que quand on regarde l'image initiale, celle que l'on traite d'un point de vue brut, on a vraiment des choses qui sont ininterprétables parce que c'est quelque chose de très flou. Et la capacité de retrouver la netteté dans l'image est déjà assez impressionnante. Et après, moi, ça me fait, c'est toujours un petit peu marrant parce que quand j'ai été étudiant il y a quelques années maintenant, on m'avait toujours dit que la sismologie, c'était un peu le pendant de l'imagerie médicale, mais pour les objets en géosciences. Mais en fait, on n'avait vraiment pas l'équivalent. C'était des choses avec des résolutions très, très dégradées. Et là, on a vraiment l'équivalent d'une échographie médicale. Et c'est marrant d'être à l'initiative de cette première image.
1: Merci Céline Lozen. Nos reportages pour sortir du studio et découvrir le travail de la recherche scientifique, c'est notre collection La Science au Labo et c'est à podcaster sur l'application Radio France. Franck Tessier, une réaction à l'écoute de ce reportage, puisque vous aussi, vous sondez les entrailles des volcans.
2: Alors moi, je suis fasciné par ce que j'ai entendu, évidemment, parce qu'ils vont plus loin que moi. Hein. Ils descendent plus profond, ils arrivent à scanner donc l'intérieur du volcan, qui, moi, me fascine depuis des dizaines d'années, et je cherche à descendre de plus en plus profond pour en comprendre justement la structure, la topographie. Et là, on n'a pas besoin de descendre, on reste, donc on fait des enregistrements, et on procède à un véritable scan du réseau, et on apprend que la chambre magmatique, elle est divisée en petites cellules. Alors ça, c'est très intéressant. Ça me fait penser au stockage de l'eau aussi. C'est un peu le même système. On croit toujours qu'une nappe phréatique, c'est un truc rond dans lequel il y a de l'eau. Ben non, c'est des petites cellules connectées les unes avec les autres. Il y en a beaucoup, évidemment. Et là, c'est un peu la même chose. Mais tout ça, du coup, on l'a de manière très, très scientifique et très exacte. Alors moi, je me contente de descendre déjà à 500 mètres de profondeur en dessous de la surface, et j'ai l'impression d'être au bout du monde. Alors là, c'est vrai que là ils m'ont dépassé. Là,
1: je pense par exemple, Franck Tessier, vous êtes descendu au Vanuatu dans le et vous avez découvert un puits actif, le Niri Taten, où là vous êtes descendu, vous avez capté des explosions de bulles de lave qu'on n'avait jamais vues auparavant.
2: Voilà, avec ma femme à l'époque, on avait fait la première descente du Maroum, qui est un cratère qui est gigantesque, qui fait 500 mètres sur 500 mètres. Et pourquoi? Parce qu'à l'intérieur, il y avait un lac de lave. Et des lacs de lave, il y en avait à l'époque que 5. Et du coup, c'était pour nous quelque chose de fascinant. Moi, j'étais complètement émerveillé de pouvoir essayer d'atteindre ce lac de lave. On a réussi à le faire. Après, je suis descendu plusieurs fois en solo dans ce cratère. Et toujours pour observer le lac de lave, le ressac en permanence. On aurait dit d'ailleurs une petite, un petit lac qui était en permanence agité par les montées de magma. Et ça, j'ai pu le filmer aussi. Et un jour, sur le chemin du retour, dans un cratère adjacent qui s'appelle le Nirimbelesu. Bon, ça c'est le terme du Vanuatu. Et dans ce cratère, j'entends un bruit vraiment très étrange, assez sourd. Et ce cratère, j'étais toujours passé à côté. J'avais l'intention d'y descendre. Il était insondable. J'avais fait 140 mètres dedans avec des techniques de spéléologie et d'alpinisme. Et malheureusement, j'avais pas un masque suffisant pour filtrer les gaz. Et du coup, j'ai pas pu aller plus loin. Et ce jour-là, j'arrive donc sur le bord du cratère, qui est un cratère qui faisait en gros 140 mètres pour moi. Ben là, il était bouché à peu près à une centaine de mètres. Il n'y avait plus ce vide absolu. Et par contre, surgissaient du fond du cratère des bulles de lave, des bulles de gaz en fait, entourées par de la matière, avec donc d'une explosion. Mais je dirais, c'est ça qui est incroyable, c'est que ça ne risquait rien parce que l'explosion était ralentie par la viscosité de la lave. En fait, on avait l'impression que ça voulait sortir, mais ça sortait pas. Et du coup, on avait cette impression donc de jeu de bulles immenses. Moi, j'étais un peu loin, donc j'ai filmé ça et malheureusement, il y avait le cratère qui tremblait aussi, donc c'était compliqué. Mais ça, c'était un phénomène absolument unique.
1: En tout cas, l'écoute de ce reportage, je me tourne vers vous, Arnaud Guérin, ça vous a, justement, comment sonder les entrailles des volcans, ça vous a fait penser, ça vous a emmené au Japon?
0: Oui, ça m'a emmené au Japon parce qu'il y a un des volcans les plus actifs de la planète qui s'appelle le Sakurajima, qui est en face d'une ville qui s'appelle Kagoshima, qui est la petite Naples du Japon, presque 1 million d'habitants qui vit dans cette énorme caldeira. Et dans le milieu, il y a une île volcan. Cette île s'appelle Sakurajima, l'île des cerisiers en fleurs. Mais c'est un très gros volcan actif qui donne à peu près les mauvaises années 150 éruptions, les bonnes années 200-300 éruptions. Et donc la proximité de la population fait que les volcanologues ont imaginé un système qui est un système unique au monde. Ils ont, pour mettre des instruments, pour avoir des mesures précises, soit on le fait comme on l'entendait avec l'Institut de physique du globe, avec des moyens déportés, soit on va à la rencontre du magma et là on va un petit peu dans le chemin de Franck Tessier. Les volcanologues japonais ont foré un tunnel qui va vers cette cheminée volcanique, qui n'est pas une gouttière, qui est vraiment quelque chose de tortueux. Et donc, ils vous ouvrent la porte. J'ai eu l'occasion d'y aller. C'est assez drôle. Ils ont un humour tout à fait japonais. La moquette est rouge au départ. Et puis après, il n'y a plus de moquette parce que plus on avance, plus il fait chaud. Et on est dans un tunnel en béton. Et tout au bout de ce tunnel, qui fait quasiment 1 kilomètre de long, et bien, il y a des instruments qui permettent de détecter exactement ce dont Franck vient de parler, c'est-à-dire ces explosions, en tout cas ce rythme de ces bulles de gaz, ce qu'on entendait aussi, cette pulsation du volcan, et bien là, avec des instruments très précis, ils sont capables de donner le beat du volcan, cette pulsation, et de prévenir les grosses éruptions, c'est-à-dire quelques secondes ou quelques minutes avant les explosions.
1: Là, on est à quelques secondes avant de retrouver notre chronique du jour, la chronique avec science, mais pour finir, il y a des éruptions qui sont très attendues par la communauté.
0: Ah, il y a des éruptions. On attend une éruption en Islande, sur la péninsule de Reykjanes, là, la 9e ou la 10e du cycle éruptif entamé en 2021. Et puis après, voilà, il y a des éruptions un petit peu partout sur la planète. On suit ça tous les matins sur les ordinateurs. Mais en tout cas, l'Islande, c'est vraiment le focus à l'heure actuelle, puisqu'il y a des gens qui vivent à proximité.
1: Eh bien, on y fera attention. Grand merci à vous deux pour prolonger l'exploration. Rendez-vous en librairie ou en médiathèque pour votre ouvrage, Arnaud Guérin, une histoire de l'exploration des volcans, aux éditions Glénat, ou sur la plateforme arte.fr pour visionner votre série documentaire des volcans et des hommes. Et tout de suite, c'est la chronique avec science. Merci.
0: Merci.
1: Et comme chaque jour, on vous retrouve, Alexandra, pour votre chronique. Alexandra Delbo, aujourd'hui, pourquoi les infections bénignes provoquent parfois des formes graves ? Bonjour.
5: Bonjour Natacha. Oui, il s'agit d'une anomalie immunitaire. Normalement, dès qu'un virus pénètre dans l'organisme, une première ligne de défense déclenche une alerte et l'un de ces signaux est la libération de ce qu'on appelle les interférons de type 1. Ils bloquent la réplication du virus, recrutent des combattants cellulaires et donnent le temps au système immunitaire de fabriquer des anticorps contre le pathogène qui seront donc la seconde ligne de défense de l'organisme. Ces interférons sont donc essentiels. C'est l'alarme qui sert à coordonner les premières défenses immunitaires. Mais il arrive que l'organisme joue contre son camp et produise des auto-anticorps dirigés contre ces molécules. Morgane Fournier est médecin et chercheuse doctorante en immunologie à l'Institut Necker, enfant malade.
6: Parfois, le système immunitaire se retourne contre soi-même, donc contre des molécules du soi, et donc là, le système immunitaire se retourne contre la molécule interféron qui est normalement là pour nous protéger contre les infections. Donc on produit des anticorps non pas contre un pathogène, mais contre soi. Et donc c'est ça, les anticorps anti-interférons. Effectivement, donc fin 2019, émerge un nouveau coronavirus, le SARS-CoV-2. C'est associé, comme vous savez, à des milliers de morts. Mais il émerge aussi le désir d'identifier donc des facteurs menant à ces issues défavorables. Donc, il y a une équipe de recherche également française menée par Jean-Laurent Casanova, donc dans un institut voisin du nôtre, qui identifie que la présence de ces auto-anticorps neutralisant l'interféron de type 1 était associée à 15% des cas de Covid sévère et même jusqu'à 20% des cas mortels. Ils ont réalisé des tests en laboratoire qui ont bien démontré la capacité de ces auto-anticorps à neutraliser des concentrations élevées d'interférons et ainsi à aboliser, à bloquer complètement les capacités de l'interféron à nous protéger contre l'infection.
5: D'où viennent ces auto-anticorps ? Qui, c'est-à-dire quelles cellules les produisent ? Et surtout, est-ce que leur production est déclenchée par l'infection ou est-ce qu'ils étaient déjà là avant ? C'est à ces questions qu'a voulu répondre cette nouvelle étude parue dans la revue Cell. Ces auto-anticorps n'étaient pas totalement inconnus avant le SARS-CoV-2. Ils avaient déjà été décrits dans des pathologies génétiques particulières et très rares, mais c'est vraiment la pandémie qui a braqué les projecteurs sur eux. Comme le dit Morgane Fournier, 20% des formes graves de Covid-19 sont associées à ces auto-anticorps contre l'interféron de type 1, ce qui est très loin d'être anodin. Dans cette étude, les scientifiques ont donc mené une enquête pour traquer le plus vite possible le coupable.
6: Donc ces patients, ça a été vraiment pas facile de collecter ces échantillons parce qu'il nous fallait une fenêtre de temps bien précise pour étudier ces prélèvements, c'est-à-dire au cours des deux premières semaines d'hospitalisation pour capturer le début de la réponse immunitaire et au cours des deux premières vagues de Covid-19, c'est-à-dire en 2020 et 2021, pour s'assurer de l'absence de toute rencontre antérieure avec le virus. On a pu analyser 29 patients. Chez 26 de ces 29 patients, on a pu identifier des globules blancs spécialisés dans la production d'anticorps. Ces cellules, on les appelle les lymphocytes B. Et ces cellules reconnaissaient spécifiquement l'interféron type 1. On a fait une analyse approfondie de ces cellules, ce qui nous a permis de découvrir qu'elles présentaient des capacités vraiment optimales, à la fois de reconnaissance et de neutralisation de l'interféron. Et ces capacités nécessitent des mois, voire des années à se mettre en place, alors que pour rappel, nos échantillons dataient de 2 semaines du début de l'infection. Donc, on a ainsi mis en évidence que la réponse immunitaire à l'origine des anticorps anti-interférons n'est donc pas déclenchée par le Covid, mais au contraire existait avant. Et même, on a mis en évidence qu'elle perdurait des mois, voire des années après l'infection Covid.
5: Ces auto-anticorps existaient donc avant l'infection. Cette anomalie du système immunitaire, où la première alarme est comme débranchée, est présente chez de nombreux patients et c'est l'infection, bénigne donc normalement, qui la révèle. La pandémie a donc permis de braquer les projecteurs sur une vulnérabilité immunitaire assez commune. 1 à 2% de la population mondiale présenterait ce défaut, soit au moins 100 millions de personnes. Mais alors pourquoi ces patients présentent-ils ces auto-anticorps ? Il y a la combinaison de différents facteurs, génétiques sûrement, environnementaux aussi. L'âge joue également un rôle. Le système immunitaire devient ainsi moins performant et se met donc des bâtons dans les roues. Pour contrer cela, il n'y a pas vraiment de traitement spécifique. On ne pourra pas non plus dépister cette vulnérabilité en amont, à grande échelle. Le moyen le plus efficace pour s'en prémunir, eh bien, c'est la vaccination. La vaccination permet d'apprendre au système immunitaire à reconnaître l'infection dès qu'elle se présente. On évite ainsi de faire appel à l'immunité innée, qui est ici défaillante, et on passe directement à la seconde ligne de défense, qui, elle, reste efficace. La suite, ce sera d'étudier le rôle de cette anomalie dans les formes graves d'autres maladies bénignes, mais aussi dans le cancer. De nombreuses études cherchent à présent à savoir si ces auto-anticorps ont un rôle bénéfique ou non sur le développement de cancer, ainsi que dans la réponse aux traitements anticancéreux.
7: Merci Alexandra pour votre chronique et merci à vous pour votre écoute. Et un grand merci à toute l'équipe de la Science CQFD. Ève Etienne, Noémie Naguet de Saint-Vulfranc, Antoine Beauchamp, Céline Lozen, Alexandre Morales, Louise Ormancégé. À la réalisation, c'était Olivier Bétard. À la technique aujourd'hui, Alix Vernotte et Ludovic Auger. Et c'était ce qu'il fallait démontrer à ce jour.
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11: LSD, la série documentaire « Comment aborder les fans ?» La série documentaire de Hajer Ben Moubaker et de Clémence Gross que nous vous proposons approche au plus près les fans de Johnny Hallyday, de Mylène Farmer, de Jul et de Aya Nakamura. Comment, depuis le début des années 60, un certain goût populaire considéré parfois comme un mauvais goût a fini par imposer ses figures au sommet d'un récit sur la France en mouvement. Ces figures sont-elles d'ailleurs celles d'idoles des jeunes ou bien d'idoles de la nation ?
12: Mardi soir, vers 10h11, je me couchais. Et mon téléphone, soir, vers 10h11, je me couchais. Et mon téléphone, je le mets en silencieux. Mais en silencieux, parce que des fois, je me réveille, comme je suis maman, grand-mère. Bon, des fois, je me dis, normalement, la nuit, s'il y a des textos, il faut que je regarde. 3h du matin, je me réveille, pipi. Je regarde mon portable, mais j'avais je ne sais pas combien de messages, Je dis, merde, qu'est-ce qui se passe 3h du matin? Et je regarde, et le premier message, c'était mon neveu, Axel. Il m'appelle Zia, parce que mon papa était italien, donc chez moi, c'est la tante, c'est la Zia. On est désolé, Zia, pour nous, tout va bien, mais ton Johnny est décédé. Ils avaient appris le décès de Johnny, avant tout le monde. J'en ai des frissons. Je me suis levée comme une folle de mon lit, je me suis cognée le doigt de pied dans le pumard, je me rappelle. Je suis allée mettre la télé, c'était 3h du mat. Et ce que je redoutais depuis toujours, bandeau, Johnny Hallyday est décédé. Et voilà.
13: Nous avons appris cette nuit la mort de Johnny Hallyday.
12: Et ça a été...
13: Il était 2h44.
12: Je suis restée devant ma télé toute la journée. J'ai reçu des messages de condoléances, des coups de fil, autant que pour mes parents, je vous assure. Autant. Ça m'a estomaqué. Parce que non seulement la famille, mais les amis, les copains, les amis des copains, les voisins, les gens de mon village, enfin de ma ville, qui est à Villefranche, moi je suis de là-bas, je suis connue parce que j'ai fait partie d'assos, trucs comme ça. Tout le monde m'a appelé, m'a envoyé un texto, me disant « Marie, on est désolé, ton Johnny est décédé, on est vraiment désolé pour toi ». C'est dingue, hein, je vous assure, hein, c'est incroyable.
3: Noir, c'est noir. Johnny Hallyday est mort cette nuit.
12: Ma mère est venue dans la journée avec une rose. Mon ex-mari, on était divorcés, il m'a appelé, il chialait. Ah ouais, je m'en rappelle, comme si c'était hier. C'est incroyable, Johnny était mort. Je me souviens quand j'étais gamine, des fois, enfin même plus jeune, femme. Moi, j'adore le soleil, hein. Je suis quelqu'un qui me fait bronzer du matin au soir, je suis une dingo du soleil. Et un jour, il y a quelqu'un qui m'a dit, et ça m'a. Qui m'a dit, écoute, Marie. Si tu avais à choisir, tu préférerais qu'il n'y ait plus jamais de soleil dans ta vie ou qu'il n'y ait plus de Johnny ? Eh ben, j'ai pas pu répondre. Parce que le soleil, moi, j'en ai besoin. La luminosité, la lumière, soleil, la plage, la mer, le soleil. Mais qu'il n'y ait plus de Johnny, j'ai dit, mais c'est complètement con avec ta question. J'ai pas pu répondre. Tellement j'avais peur, je me disais, putain, comment ça va faire quand il va mourir ? Mais... il va mourir, pas comme tout le monde, il va mourir, on va s'en remettre. Bien sûr qu'on va s'en remettre.
14: Vous savez, dans ma carrière, c'est longue déjà. J'ai vu partir beaucoup de copains. Lui, c'était spécial. Je vous demande pardon. Tu aurais pu vivre encore un peu, Johnny. Oui, je sais que nous nous reverrons un jour ou l'autre. Salut, mon père.
15: Idole des jeunes, une série documentaire de Hajar Ben Boubaker, réalisée par Clémence Gross. Premier épisode, Johnny, les copains prennent le pouvoir. Un cortège de motards qui descend les Champs-Élysées, 1 million de personnes massées sur les trottoirs de Paris et près de 15 millions de téléspectateurs devant leurs écrans. En décembre 2017, la France s'arrête pour pleurer Johnny Hallyday. Ce jour-là, le pays ne fait pas seulement ses adieux à un chanteur, il enterre une part de son histoire collective. Commencer cette série par Johnny Hallyday, c'est remonter à la source. C'est revenir au moment exact où la ferveur populaire change de dimension. Au début des années 60, c'est lui qui devient la première idole des jeunes. C'est ici que se dessine l'enjeu de cette série. Prendre les fans au sérieux et raconter comment ce goût populaire, d'abord taxé de mauvais goût, finit par dicter la culture nationale, car ce statut est universel. Pour quelques années ou pour toujours, nous avons toutes et tous été fans. Écouter ces communautés, c'est écouter des témoins essentiels de leur temps. Johnny a longtemps été moqué par une partie de l'élite pour ses excès, ses textes ou son public jugé trop populaire. Il a pourtant bâti la communauté la plus fidèle de notre histoire musicale. Comprendre ses fans, c'est comprendre comment une passion adolescente est devenue, en un demi-siècle, la culture de toute la France.

0: je m'ennuie.
1: Nous avons tous tendance, quand on est un peu diplômé, à simplifier les affects populaires et la culture populaire.
2: Bertrand Dical.
1: On se dit c'est simple.
2: Journaliste.
1: C'est boum, c'est du rythme, c'est tac-poum, tac-poum. Oui, c'est trois temps, c'est sentimental. Voilà, c'est très simple. En revanche, Kierkegaard et Marcel Proust, ça c'est un peu plus compliqué, c'est un peu plus sophistiqué. Ben non, non, non. Sincèrement, Johnny Hallyday ou Jules, c'est aussi compliqué que Marcel Proust. Les outils d'analyse ne sont pas forcément les mêmes, on ne travaille pas forcément sur la même matière. Et surtout, on travaille sur une matière qui n'est pas écrite, qui n'est pas une matière qui est écrite par nous, les clercs, qui n'est pas écrite par les diplômés, qui n'est pas écrite par les sachants. Et c'est ça qui fait que travailler sur la culture populaire, c'est toujours absolument réjouissant.
3: Alors les fans aujourd'hui,
2: Gabriel Segré,
3: il y a eu des travaux en sociologie, notamment au sein des Cultural Studies, qui documentent le fait qu'ils sont très souvent dans une littérature savante, académique, intellectuelle, très souvent perçus comme des êtres solitaires, dépressifs, immatures, asociaux, ou alors au contraire, on se les représente comme les membres d'une foule dangereuse, sans contrôle. Toujours est-il que la déviance, l'immaturité, l'excès, l'hystérie, la pathologie vont apparaître finalement comme des éléments structurants de la réputation, de la représentation, de l'image des femmes. Au mieux, ils vont être dénoncés comme ridicules ou risibles et ils apparaissent comme les victimes aliénées de l'industrie culturelle, comme des consommateurs passifs, abusés, des sortes de vaches à lait sous influence. Au pire, ils sont perçus comme des menaces, comme des dangers pour eux-mêmes, pour la vedette ou pour les autres. Et on peut alors agiter, mettre en avant les figures de Mark Chapman qui a assassiné Lennon, les figures de ses fans traqueurs, harceleurs de vedettes, les stalkers, ou alors encore de ses fans qui vont se tuer à l'annonce de la disparition de Luis Mariano, de Presley, de Kurt Cobain, de Michael Jackson, etc. Je pense que cette grande stigmatisation des fans, elle est notamment due au fait que ces fans sont souvent issus de milieux populaires, souvent issus de populations dominées, socialement, culturellement, parfois également générationnellement. Ils ne comptent pas parmi les plus diplômés, ils se recrutent souvent parmi les jeunes, je pense aux fans de K-pop, des boys bands. Parmi les femmes, je pense à la figure de la groupie, de la préadolescente. Ils sont amateurs des produits de la culture de masse, d'objets qui n'appartiennent pas, qui ne relèvent pas de ce qu'on pourrait appeler la culture savante ou la culture légitime. Ces produits, ces objets, Claude François, Dalida, Johnny Hallyday, Elvis, Justin Bieber, Aya Nakamura, sont eux-mêmes, d'une certaine façon, disqualifiés, objets d'une forme de mépris social. Le fait de se coiffer comme Hallyday, de porter des Santiago, un t-shirt à l'effigie d'Hallyday, de faire le pied de grue devant la maison de Marne la Coquette, sont des pratiques qui sont disqualifiées selon une norme bourgeoise élitiste qui recommande au contraire une forme de retenue, de distance, de détachement dans le rapport à la culture et dans le rapport à l'objet de l'admiration.
4: Formidable, terrible,
3: ce qui aussi conduit à définir le fan, c'est l'appartenance de l'objet de la passion à la culture médiatique ou la culture populaire. On est fan de Johnny, on va parler d'amateur ou de spécialiste de Boulez ou de Stravinsky. Alors, on va trouver un certain nombre de pratiques communes et puis on va rencontrer aussi des pratiques très très différentes. Parmi les pratiques communes, j'observe que fan de Johnny Hallyday va développer une connaissance, tout un ensemble de savoirs, une expertise du fait de sa passion et de son intérêt pour Johnny Hallyday. Alors cette expertise, ce savoir, cette connaissance, c'est à la fois savoir qui concerne la vie, la carrière de Johnny Hallyday, son intimité, sa vie privée, et puis ses chansons, ses œuvres, etc. J'ai connu des fans qui étaient capables d'expliquer pour quelles raisons tel batteur prenait la place derrière les tomes, en remplacement de tel autre, ce qu'il prend au petit déjeuner, pour quelles raisons il a des liens un peu distendus avec sa fille ou avec son épouse, etc. Voilà.
5: Ça va avec un certain genre d'époque. Je me rappelle, c'est venu en France d'abord avec James Dean. Il y a eu un genre de mouvement de fans, donc moi je faisais partie. Et puis ça a continué avec du rock'n'roll. Par exemple, il ne faut pas confondre, il y a fans et fans. Par exemple, il y a les fans. Comme, je pense que c'est beaucoup plus fort des fans du rock'n'roll par exemple, que des admirateurs de chansons différentes que du rock'n'roll. Parce que les admirateurs, c'est pas des fans. Ce sont des gens qui apprécient, mais ils vont au spectacle pour apprécier, écouter ou voir quelque chose qu'ils aiment bien. Alors qu'ils ne se donnent pas entièrement à ça. Je veux dire, une fois qu'ils sont sortis du théâtre, c'est fini pour eux. Ils ont d'autres préoccupations. Alors qu'un fan, quand même, il dépense en tout cas plusieurs heures de leur journée à collectionner des photos, à penser à leurs artistes préférés.
0: Et tu n'as pas l'impression qu'ils perdent leur temps, parfois ?
2: Est-ce que ça vous va si on commence ?
6: Ça me va.
5: Moi, je ne sais pas. Je suis pas fan de Johnny Hallyday. Mais...
2: Est-ce que vous pouvez vous présenter ?
6: Oui, je me présente. Marie, Rosan, Ronja, 68 ans, maman, grand-mère. J'habite à Villefranche-sur-Saône, à côté de Lyon, au nord de Lyon. Et je suis là parce que je suis fan de Johnny depuis 1969, depuis mes 11 ans. Depuis la chanson « Que je t'aime » qui est sortie en 69, je sais pas, elle m'a pulvérisé le cœur.
2: Pourquoi vous l'avez aimé à 11 ans et pourquoi vous avez continué à l'aimer par la suite ?
6: Si vous pouviez me donner la réponse, j'aimerais bien. Je ne sais pas, ça ne s'explique pas. Quand on aime quelqu'un, pourquoi on tombe amoureux de quelqu'un ? En amitié, en amour, je ne sais pas. On peut tomber amoureux d'une toile, tomber amoureux de... Moi, j'ai fait du piano quand j'étais petite, j'allais au conservatoire. Mozart, j'adorais Mozart, je l'aime toujours. Pourquoi ? Je ne sais pas. Johnny, je ne sais pas. Johnny, déjà physiquement... Il y avait quelqu'un, hein, il était quand même pas mal, le garçon. Et puis, je crois que c'est sa personnalité. Pourquoi Johnny, par rapport à Rock Voisine, chose comme ça, Johnny, c'est un personnage. Johnny, il avait un charisme de dingue, c'était quelqu'un. Pagny peut en parler, Aznavour en parlait, n'importe qui en parlait. Même Maurice Chevalier, qui habitait à côté de chez lui, quand ils étaient à Marne-la-Coquette, le disait. Johnny rentre dans une pièce, c'est silence, c'est... Johnny, quoi.
3: L'amateur ou le fan de Beckett ou de Jean-Jacques Rousseau va développer cette même connaissance. Et finalement, en essayant de rassembler ces éléments de connaissance, en effectuant un même travail de recherche. Simplement, ces recherches vont le conduire non pas à la lecture de biographies sur Johnny, d'articles de journaux, de la presse des vedettes, mais ces recherches vont le conduire à la BNF. Il reste que les deux catégories de fans ou d'amateurs vont être animées de ce même besoin de tout savoir et en conséquence développer un savoir, une connaissance tout à fait importante. Simplement, le fan de Johnny, quand vous l'interrogez et qu'il vous parle de sa passion, il le fait dans un langage autrement moins académique que l'amateur de Stravinsky, de Jean-Jacques Rousseau ou de Shakespeare. L'amateur de Jean-Jacques Rousseau, bien souvent, qui va se recruter plutôt dans les catégories supérieures, qui va avoir un niveau de formation peut-être plus élevé, a appris à intégrer cette norme légitime bourgeoise, à intégrer tout un ensemble de codes, de conventions, et il apprend finalement à témoigner de sa passion, de son admiration, de son amour, de l'importance de Jean-Jacques Rousseau dans sa vie, avec les mots, avec les gestes, avec la retenue, avec le ton que commande la culture légitime.
6: Ouais, c'est vrai que c'est mieux de dire je suis dans mon milieu professionnel, je suis fan ouais de Jean Ferrat, je suis fan de comment Lou Ferré, trucs comme ça, jazz, c'est fan de Johnny, ça faisait un petit peu cucu quoi. Bon, les fans de Johnny, ouais, d'accord quoi, ça va pas chercher bien loin. Et il y a toujours eu un petit peu un a priori et je reconnais que je dirais, dans le, moi qui fais beaucoup de concerts, qui ai dormi devant les salles à Marseille, à Paris, pour être aux premières loges à la barre, comme on dit quand les portes s'ouvraient, j'ai côtoyé des gens qui n'étaient pas tous bien bien futés, quoi. Mais ça correspond quoi à 5% de gens un peu cucu la praline. Ça reflète pas du tout la majorité des fans, j'en suis sûre.
3: Je ne veux pas essentialiser ces fans ou vous répondre que toutes et tous ont exactement le même développent le même rapport à cette mauvaise réputation, à cette forme de disqualification ou de stigmatisation. Il reste que ces fans, ou moi les fans que j'ai rencontrés, quand même très souvent, sont pas dupes, savent très bien qu'ils sont tournés en dérision, qui sont raillés, qui sont moqués. Je parle des fans de Claude François, de Johnny Hallyday, d'Elvis Presley, donc de vedettes qui elles-mêmes peuvent faire l'objet, même si elles constituent des véritables phénomènes sociologiques, même si elles ont eu beaucoup, beaucoup de succès, elles peuvent faire l'objet d'une forme de mépris social, de mépris culturel. Donc ces fans ne sont pas dupes et peuvent nourrir une forme de rejet ou développer des mécanismes de défense à l'encontre d'un monde académique, d'un monde savant ou d'un monde journalistique. Pardon, mais qu'ils aillent bien se faire foutre. Ils peuvent bien se penser ce qu'ils veulent. Johnny, c'est le plus grand. Et moi, je suis très fière d'être femme de Johnny. Je le revendique. Et voilà.
6: Je suis plutôt contente parce que je me rends compte avec le temps que maintenant, tout le monde se pâme devant Johnny. Quand on voit les funérailles qu'il a eues, quand on voit qu'il a fédéré quand même 1 million de personnes dans la rue, il y avait pas une mouche qui volait. Hein. Et là, les médias, c'était extraordinaire. Johnny, un homme extraordinaire. Eh ben oui, je peux dire que, bon, la période de Hake Coucou, tout ça, c'était un peu dommage parce que ça l'a blessé lui, ça a blessé ses enfants. On faisait passer pour un con, hein, c'est sûr. Alors qu'il est tout sauf imbécile. Et il en a joué aussi, hein. Il l'a dit, il l'a écrit. Hein. Ça l'arrangeait bien de passer pour un con des moments. Ça l'arrangeait bien. Je pense que s'il avait été bas du plafond, il n'aurait pas fait la carrière qu'il a fait, malgré sa voix, malgré tout. Hein.
7: Johnny Hallyday, vous êtes l'une des aventures les plus fascinantes du spectacle depuis quelques années. Ça, on vous aime ou on ne vous aime pas, mais il faut le reconnaître. Est-ce que vous êtes conscient que vous êtes le fruit d'une révolte des jeunes vis-à-vis de certains aînés? Vous êtes arrivé, c'est-à-dire, au très bon moment.
8: C'est-à-dire, je suis arrivé dans ce métier en chantant du rock'n'roll au tout début, alors que le rock'n'roll était pratiquement une musique inconnue en France, et en plus, pas du tout accepté par un certain milieu.
9: C'est vrai qu'on regarde aujourd'hui les photos, on voit ce jeune homme extraordinairement beau, la chemise déchirée, le pantalon serré. On voit quelque chose qui est de l'ordre du mythe et qui aujourd'hui appartient. C'est un peu comme quand on aime l'architecture du XVIIIe siècle et qu'on regarde le château de Versailles. Ouais, on est en train de regarder un des chefs-d'œuvre des premières années du rock en France.
2: Bertrand Dicale.
9: À l'époque, à ce moment-là, c'est laid, c'est moche. Il est mal coiffé, c'est-à-dire qu'il est décoiffé. Il crie, il hurle. On voit sa glotte, on voit ses dents, on voit sa bouche grande ouverte. Il arrache sa cravate, son nœud papillon. Il ouvre sa chemise, il jette sa veste. On ne se conduit pas comme ça quand on est bien élevé, quand on est une personne respectueuse de l'ordre social, du privilège qu'on vous fait de vous faire monter sur scène. Vous ne vous jetez pas par terre en hurlant et en transpirant. Et il y a, chez les adultes, chez les bien-pensants, chez les critiques, chez les professionnels, il y a ce réflexe-là. C'est-à-dire, ce qui fait, c'est moche, c'est scandaleux. Le premier Alhambra que fait Johnny Hallyday, 4 chansons en première partie de Raymond Devos. Le soir de la première, Henri Salvador hurle « Sortez-moi ce singe, c'est un chimpanzé !» Il y a une espèce de violence démente dans la réaction que ça suscite. Et ça suscite une réaction scandalisée parce qu'il y a un corps. Et que il y a une espèce d'irruption du corps adolescent. C'est pas le corps du soldat héroïque. C'est pas le corps de l'ouvrier. C'est pas le corps de l'ouvrier syndiqué communiste qui va abattre le capitalisme. C'est pas non plus le corps du héros drapé dans le drapeau bleu-blanc-rouge et qui est mort dans le djebel algérien. On est dans une espèce de nouveauté du corps du jeune garçon qui est pas du tout héroïque, et qui est laissé à sa liberté, laissé à sa corporalité. C'est une liberté d'un ordre scandaleux. Et cette liberté que se donnent les adolescents de crier, de chanter très fort, de bouger différemment, de tenir une guitare électrique, de la tordre, de l'agiter, de la faire vibrer, ben ça, c'est pas du tout comme était le show business jusque-là. Le show business jusque-là, si un homme, même scandaleux, comme Georges Brassens, porte une guitare, la guitare ne touche pas le sol, il ne s'agite pas, il ne saute pas. Et soudain, même pour des gens de gauche, même pour des gens qui sont contre l'ordre bourgeois, il y a quelque chose qui est extrêmement gênant dans le premier rock français et dans la personne de Johnny, puisque ça va se cristalliser sur la personne de Johnny. Il y en a d'autres, hein. Il y a Vince Taylor, il y a les Chaussettes Noires, il y a Long Chris, il y a d'autres artistes à ce moment-là. Mais ça se cristallise sur Johnny parce qu'il est au-dessus des autres. Et il est au-dessus du lot parce qu'il travaille plus, parce qu'il est peut-être beaucoup plus beau, et peut-être aussi parce qu'il s'abandonne plus. Il s'abandonne. Il y a peut-être un moment décisif qui est le fameux premier festival de rock'n'roll au Palais des Sports, 1961, le jour même de l'inauguration de l'Aérogare d'Orly. Et c'est un foutoir absolument incroyable. Le son est absolument pourri. On a voulu faire asseoir les gamins et qu'ils bougent pas. Et sauf qu'on fait faire le service d'ordre par des policiers qui sont pas vraiment habitués à ça. Et des gamins qui se retrouvent face à des policiers dans le noir, ils vont pas se priver. Donc c'est un scandale dingue. On parle de barbares, on parle de hordes. On compare avec les nazis d'ailleurs. C'est là que le point Godwin est immédiatement atteint. Nuremberg 1935, Palais des Sports 1961, c'est la même chose. C'est d'une violence absolument incroyable. Et il y a cette espèce de détestation immédiate. Et je pense que dans l'amour de Johnny, il y a la détestation de Johnny.
10: Et bon après les copains, est-ce que vous savez taper la Romain ?
9: La gloire de Johnny et de Sylvie et d'Eddie et de Françoise et de tous ces artistes-là est inséparable de Salut les copains, qui est une émission à l'origine, une émission d'Europe 1, et qui est aussi un magazine. Et ce magazine fête son premier anniversaire, Place de la Nation, pour un concert auquel on pense que viendront, allez au mieux, 10 000 gamins. Il en vient 100 000, 200 000, on ne sait même plus. C'est un désordre absolument incroyable.
10: Qu'est-ce qu'il y a, vous êtes fatigué déjà ?
9: Un mouvement de panique des bien-pensants devant cette foule.
10: Est-ce que vous êtes des vrais copains ?
9: Il y a un deuxième mouvement qui est le fait de se dire... Ils sont nombreux. Beaucoup.
10: Est-ce que vous aimez le rock ?
9: Et surtout qu'à l'époque, à Paris, dans les médias, dans le monde de la politique, dans le monde de l'entreprise, tout le monde a un petit neveu, un voisin, un enfant qui était Place de la Nation.
11: Quel âge avez-vous ?
12: 11 ans.
11: Alors qui est-ce qui a décidé de venir ici à la fête ce soir ? C'est vous ou vos parents ?
12: Nous.
11: Bon, vous êtes venu pour qui ?
12: Je préfère Johnny Hallyday.
11: Pourquoi ?
12: Parce qu'il a plus de rythme que Richard Anthony.
9: Bon, tout le monde sait qui sont ces gamins. Ces gamins, c'est toutes les classes sociales. Et puis pour les sachants, pour les lecteurs du Monde, il y a cet article d'Edgar Morin qui propose de les appeler adolescents ou yéyé, puisqu'ils disent tout le temps yéyé. C'est pas lui qui a inventé le mot, mais c'est lui qui l'écrit. Yéyé. On n'avait pas de mot en français pour dire ce qu'était ça. Les adolescents. Une classe d'âge. Pas les jeunesses communistes. Pas les jeunes gaullistes. Pas les jeunes de la CGT. Pas le syndicat étudiant. Non, non. Des jeunes qui sont unis par le fait qu'ils sont du même âge et qui sont copains et qu'ils écoutent la même musique. Dire c'est les yéyés, c'est simplement la première fois qu'en France, dans la société française, on autonomise les jeunes. Et ça va devenir le modèle. Après, ça va commencer à s'atomiser. Aujourd'hui, c'est totalement archipélisé, atomisé, etc. C'est beaucoup plus complexe. Mais la cartographie est complètement simple à ce moment-là. On invente une nouvelle île. Cette île, c'est les adolescents. Et toute cette chanson est vendue massivement à des gamins. Des gamins qui ont chez eux des Tepaz, des petits électrophones pas bien chers, qui souvent fonctionnent à pile. Donc on peut aller écouter dans le jardin, qu'on peut emmener chez un copain, qu'on peut emmener au collège. qui peuvent planquer sur leur oreiller la nuit pour écouter, pour continuer à écouter la radio, et que de toute façon, ils écoutent dans leur chambre. Parce qu'en plus, c'est complètement incroyable, ils ont une chambre. On a arrêté d'avoir des familles d'ouvriers qui sont à 7 dans une seule pièce. Johnny est aussi un des ciments d'une classe d'âge à qui il va arriver des aventures extraordinaires. Ce qui fonde Johnny, c'est peut-être plus le scandale que la gloire. Parce que la gloire, elle est tellement épidermique, instinctive, évidente. C'est une telle fraternité, Johnny. C'est-à-dire que pour des millions de gamins et de gamines, Johnny, c'est un grand frère ou un petit frère. Ou... Mais il y a quelque chose qui est de l'ordre de... C'est pas de la camaraderie, c'est pas de la fraternité. Voilà, c'est un copain. Voilà, exactement. Johnny, c'est le copain de toute cette génération.
2: Quand vous avez 11 ans, vous parliez de votre mère, elle était déjà, elle appréciait beaucoup
6: ah
2: Johnny.
6: Oui. Ma mère l'écoutait. On habitait à Lyon et ensuite on habitait à Rieux dans une ZUP, les premières ZUP. Et on habitait au 11e étage. Et je me souviens que ma mère, avec les voisines, parle vie d'ordure, elle s'appelait quand Johnny passait à la radio. Elle s'appelait pour écouter Johnny. Quand on a eu la télévision, quand il passait, à l'époque, c'était le palmarès des chansons, choses comme ça. Johnny, c'était quelque chose. Après, maintenant, avec le recul, elle n'était pas fan comme je le suis moi. Mais enfin, c'est eux qui m'ont mis le pied à l'étrier, oui. Le premier concert que j'ai vu, j'avais 13 ans, c'est mes parents qui m'ont emmené.
2: C'était où ?
6: Alors là, c'est un grand moment. C'était au Palais d'Hiver, à Lyon, à l'époque, une grande salle de spectacle. J'avais 13 ans. À cette époque-là, Johnny, bon, ben, quand il faut dire ce qu'il est, c'était à ce moment-là, il était un peu blouson noir, même beaucoup. Et il arrivait toujours dans ses concerts avec une heure, deux heures de retard. Et là, au Palais d'Hiver, j'étais allée avec mes parents. Mon père était un peu réticent, oui, il y a des blousons noirs, il y a de la violence, machin. Bon, bref, on avait réussi quand même à le décider, on était partis. Et au Palais d'Hiver, à l'époque, il y avait deux étages, il y avait un balcon et un parterre. Et Johnny est arrivé avec au moins deux heures de retard à ce concert. Donc les gens étaient fous. En bas, il y avait les blousons noirs, nous on était avec des petites tables dessus, mais les gens étaient fous, deux heures où la pression est montée. Et quand il est arrivé, il était bourré, complètement bourré. Et à la troisième chanson, qui était « Que je t'aime », il s'est mis à genoux. C'est à l'époque où il se mettait à genoux, il se roulait par terre. À la troisième chanson, il a pris une bouteille de

0: Ma mère me dit régulièrement, tu ne fais rien, tu perds ton temps. Tu ferais mieux de travailler au lieu de t'en aller traîner. Laisse les filles. Oui, laisse les filles, tu as bien le temps d'avoir des milliers d'embêtements, crois-moi.
1: Quelle est la relation des jeunes, des adolescents, à leurs parents à cette époque précise?
2: C'est compliqué de comprendre la vie des boomers, c'est-à-dire ces enfants qui naissent vers 43 comme Johnny, 44 comme Alain Souchon, 45 comme Dick Rivers, et qui sont les premiers yéyés. C'est eux le début du rock'n'roll en France. C'est difficile de comprendre ça sans se mettre un petit peu dans le temps long. Oublions pas, leurs parents sont les enfants des massacrés de 14. C'est-à-dire qu'un jeune Français sur 10 est mort à la guerre. Ça fait quand même des centaines de milliers de morts. Puis ensuite l'occupation, la résistance, la déportation, les guerres coloniales qui enchaînent juste derrière. Donc on a deux générations de Français qui ont été massacrés. Et les boomers ont des parents qui vont certes avoir du mal à les comprendre, mais ils vont avoir des parents qui, à partir du moment où on comprend que l'Algérie c'est fini, que la dernière guerre coloniale va s'achever par le départ des Français d'Algérie, puisque ça on commence à le savoir dès 1960-61, globalement on est dans la paix. Le conflit de génération, en tant qu'expression proverbiale, en tant que presque de marque déposée, conflit de génération, ça apparaît au début des années 60. Ça va vraiment exploser après mai 68. Mais c'est effectivement peut-être plus un malentendu qu'un conflit. Grosso modo, les parents des boomers ont le sentiment de tout faire et de tout donner à leurs enfants. C'est vrai. Des loisirs, de l'argent de poche, de meilleurs logements que ceux qu'ils ont eus, et surtout, plus de chance. C'est-à-dire que les boomers sont des enfants qui vont arriver dans un monde dans lequel ils auront du travail, et on leur explique, comme on m'a expliqué à moi, si tu es ouvrier, si tu passes ta vie à travailler dans une usine, c'est parce que tu n'as rien foutu à l'école. Donc on est dans le plein emploi et avec une volonté unanime dans la société de s'élever socialement. Les yéyés, les chansons de Johnny, elles disent « j'ai envie de sortir avec les copains, moi j'adore ma guitare, j'ai envie d'être avec mes potes et puis j'ai envie d'être avec Sylvie et puis d'être avec Françoise ». Ça m'intéresse pas, ce que vous me racontez. Le métier, tout ça, là. De toute façon, j'aurai un travail. Donc là, dans l'immédiat, moi, dans ma vie d'adolescent, qu'est-ce qui m'intéresse? C'est être avec les potes. On s'amuse. D'être avec les copains. Faut quand même bien réaliser que le mot « copain », qui aujourd'hui nous semble totalement anodin, c'est presque un scandale à la fin des années 50. Comment ça? Vous êtes en train de parler de gens qui ne sont pas vos camarades de classe, ou vos camarades du syndicat ou du parti politique, qui ne sont pas vos frères d'armes, qui ne sont pas vos compagnons au service militaire. On parlait de copains, mais qu'est-ce que c'est un copain? Il y a quelque chose de presque obscène dans ce lien que sont en train de se construire des jeunes. Et ce simple fait que, de manière horizontale, des gens de classes sociales différentes deviennent copain. Être copain, leurs parents n'ont jamais connu ça. Alors oui, bien sûr, ça a existé dans les bals populaires, ça a existé avec les fous de l'accordéon, ça a existé avec les fous de la danse, ça a existé, bien sûr, ça a toujours existé, ce genre de camaraderie. Sauf que là, ça concerne pas une petite aristocratie de dingue de la valse à l'envers sur les parquets de danse de la rue de Lappe, autour de Bastille, autour de la guerre de 14. Non, ça concerne des millions et des millions et des millions de gamins. En province, ça veut dire qu'un fils de médecin, un fils de paysan, un fils d'ouvrier, un fils de postier peuvent être tous les quatre ensemble, dans le même bistrot, à mettre des pièces d'un franc dans un jukebox, ensemble, pour écouter du rock'n'roll américain. Et ça, leurs parents, ouvriers, postiers, médecins, paysans, ne comprennent pas.
1: Et concrètement, quand vous avez 11 ans, 13 ans, à cette période-là, comment vous êtes fan? Vous achetez des magazines où il y a Johnny?
3: Bah ouais.

0: Alors, salut les copains, Mademoiselle Achetendre, poster plein la chambre. Fan club, premier fan club qui était tenu par une fille qui s'appelait Josette à l'époque. Fan club, bah, j'étais adhérente. Voilà, à chaque fois qu'il y avait un magazine, un truc sur Johnny, bah, j'achetais Johnny Sylvie, hein, parce que moi, Sylvie, c'est... ça va avec. Hein. Et puis après, je suis allée voir le deuxième concert, j'ai dû le voir à 16 ans. Là, c'est ma grand-mère qui m'avait emmenée à Fréjus. Je me rappelle à l'époque, il passait dans les arènes de Fréjus avec Sylvie Vartan. Tout le foot de concert, elle s'est bouché les oreilles, je me souviens, la pauvre mémé. Elle était comme ça, les doigts dans les oreilles, et moi comme une folle, voilà, comme une dingue. Et puis ça a toujours été comme ça. Et après, dès que j'ai pu, j'allais voir Johnny, et j'avais 2-3 sous d'argent de poche, machin, je me payais un concert.
1: Après la découverte, il y a une volonté, un besoin d'acheter les disques, les magazines, les livres, un besoin de connaître, un besoin de partir à la rencontre véritablement de cette vedette, de son œuvre, de sa vie.
2: Gabriel Segré.
1: Et donc, ces fans qui deviennent des consommateurs parfois frénétiques, des collectionneurs, qui vont devenir des experts, parce qu'évidemment, plus ils achètent, plus ils lisent, plus ils écoutent, mieux ils connaissent, et qui vont devenir aussi des archivistes, parce que tout ce que le fan achète, il faut l'exposer, le présenter, le conserver, le garder, le mettre en valeur, l'archiver. Et donc ça concerne évidemment les disques, les livres et quantité d'autres objets. Donc ces fans apprennent, cumulent des connaissances, des savoirs, au point de devenir véritablement des experts, des spécialistes, des connaisseurs.
3: J'ai ça. Il me l'a jeté dans la figure le 4 octobre 1992.
4: Ouais, c'est bonique, ça. Voilà. Ouais. Et vous avez réussi à voir les morceaux,
3: quoi. Ouais, c'est-à-dire comme j'avais attrapé la guitare et puis... Donc tout le monde m'a sauté dessus pour me la voler. Et si je la lâchais pour me défendre, j'avais plus la guitare. Donc je me suis mis en boule. Pendant 30 minutes, je n'ai pas touché le sol. J'ai reçu un petit coup de couteau là, dans le bas du dos. Après, ils ont essayé de m'étrangler avec 3 cordes de guitare, parce que les cordes traînaient, hein, elles étaient cassées. Mais j'ai jamais lâché. Et à la fin du concert, la sécurité nous a séparés. Et comme tout le monde disait, c'est à moi, c'est un voleur, enfin, c'est tout ce qu'on veut. Mais si je l'avais, c'est qu'il me l'avait lancé. Le gars de la sécu, il a cassé des morceaux. Moi, j'ai ramassé ce que j'ai pu, je me suis sauvé. J'étais fatigué au bout de 30 minutes, comme ça, comme frappé, j'étais très fatigué. J'ai pas cherché à en récupérer plus que ça. Voilà.
2: Donc, en fait, avant, elle était entière, en fait. Vous l'avez récupérée entière et...
3: Oui,
2: et...
3: Là, il a cassé, là. C'est... Et après, ce morceau-là, il la jette. Mais moi, je suis là. C'est moi qui la rattrape. Je suis devant. Voilà.
2: Et c'était quel concert ?
3: Bercy, 1992, le 4 octobre. Il y a le billet.
2: Ah, il y a le billet que vous avez collé derrière, 4 octobre. Alors, je lis. Hein. Camus et Camus Productions, dimanche 4 octobre 1992 à 17h, Palais Omnisport de Bercy, orchestre. Donc, vous étiez dans la fosse. Vous étiez au premier rang, effectivement.
3: Ouais.
2: Et à aucun moment vous avez dit que vous alliez lâcher alors qu'on vous avait mis un coup de couteau ?
3: Ah non, on ne m'a pas planté beaucoup, un petit centimètre. Ça ne m'a pas fait perdre connaissance, non. Mais bon, vous avez une autre force dans ce cas-là. Et c'est la première fois de ma vie que Johnny me balançait une guitare, hein, quand même. Hein. C'est pas rien. Après, c'est comme ça, j'ai une histoire à raconter.
2: Hein. Ça, c'est sûr.
3: C'est vrai ?
2: Vous avez fait combien de concerts de Johnny ?
3: J'ai fait à peu près un peu plus de 300 concerts de Johnny. Mon premier concert, c'est cette affiche-là, mon concert préféré avec ce disque préféré. Donc, fin avril 1969, c'est mon premier concert. Et mon dernier concert, j'ai l'affiche qui est là, c'est le 2 juillet 2016 à Fréjus. C'est mon dernier concert de Johnny. Ouais, je m'appelle Jean-Claude Brun. Ça fait 33 ans que je suis au club Desperados. Je suis ce qu'on appelle chez les Desperados un nomade, c'est-à-dire un électron libre. Hein. J'ai pas de chef, j'ai personne parce que je suis trop ancien. Et je m'occupe de plein de choses. Je fais une exposition de disques. Hein. J'expose 3000 disques tous les ans pendant le Biker Trophy. Donc je suis un collectionneur. Voilà. Je suis pas un fan au mot fan. Je suis plutôt un amateur de sa musique. Voilà. C'est plutôt ça. Le club Desperados a été créé par Johnny Hallyday et Adeline Blondiot, sa femme, et notre président actuel, Joe Rodriguez. C'est un club Harley. Johnny faisait partie du club à Joe Rodriguez. Il a dit « Moi, je veux un club à moi, où je suis le président. » Donc, il l'a fait. Si j'ai acheté une Harley Davidson, c'est Johnny Hallyday. C'est le lien le plus fort. Mais la moto, elle date d'avant, hein, forcément. Mais l'Harley Davidson, c'est grâce à lui.
2: Et est-ce que vous pouvez peut-être nous expliquer comment vous devenez fan de Johnny, ou plutôt peut-être la première fois que vous l'entendez, qu'est-ce que ça vous fait ressentir? Pourquoi vous vous attachez à lui?
3: Ça a commencé vers l'âge de 10 ans. Hein. J'étais en vacances chez une tante et mes cousins, c'était des dingues de Johnny. Toute la journée, ils en passaient. Quand je suis reparti chez moi, je ne pensais plus qu'à Johnny. Mais bon, j'étais jeune, j'ai pas encore pu acheter des disques. Mais 4 ans plus tard, dès que j'ai commencé à travailler l'été, tout ça, tout mon argent allait à Johnny. Et j'ai acheté mon premier disque en septembre 67. C'est Hey Joe. Et là, je n'ai plus jamais arrêté.
2: Et là, vous vous êtes entouré de combien de disques exactement?
3: J'ai à peu près un peu plus de 3000 vinyles. Johnny, c'est un peu mon père, mon fil conducteur. Ce n'est pas mon défouloir comme on allait se défouler sur une musique des Rolling Stones. Voilà, ce n'est pas pareil. Johnny, c'était ma ligne de conduite, quoi.
2: Donc c'est 3000 de Johnny, là?
3: Ici, il y a 3000 disques de Johnny Hallyday, vinyles. Parce que j'ai 1500 CD aussi.
2: Comment vous organisez alors dans la pièce? J'imagine que c'est quand même organisé.
3: Alors, comment je m'organise? Vous avez tous les vinyles originaux, français. Donc ça, c'est sa première maison de disques. Ça va de 1960, donc le premier 33 tours, jusqu'à à peu près les années 80, parce que ça a été réédité. C'est ce qu'on appelle les disques Vogue. Après, il rentre chez Philips. Là, son gros tube, c'est Retiens la nuit. Donc Noël 1960. Donc, et en 65, Johnny, il a le service militaire, il a un petit creux, et il rebondit. Donc là, on est en 66-68, Noir c'est noir. Ça le rebooste, ça le relance, il fait du rhythm and blues, et là, ça marche très fort. Il a une section de cuivre qui marche bien, il fait beaucoup de concerts. Ici, je range les disques sortis après sa mort. Donc vous voyez, Johnny a sorti beaucoup de disques après son décès quand même, hein. Quelques centaines. Hein. Il y en a à peu près 500 là. Ça, c'est un coffret qu'il a sorti en 82 qui regroupe toute sa carrière de 60 à 82. 40 albums. Il y a eu 3 éditions. 1, 2, 3. J'ai les 3 éditions. Mais dedans, il y a les mêmes disques. Mais moi, j'achète tout ce qui est différent. Je prends tout.
2: Tout ce qui est différent, c'est-à-dire, par exemple, ça veut dire différence dans le design, différence...
3: Oui, par exemple, là, il n'y a pas marqué Hallyday. H-A, donc celui-là, vous le prenez, est marqué Hallyday, vous voyez? Voilà, ceux-là, ils sont brillants, ceux-là, ils sont vert pomme mat. Mais j'achète tout. Dans ma vie, mon budget, ça a toujours été que pour Johnny Hallyday, voilà. Je ne fume pas, je ne bois pas, mais... j'écoute de la musique. Après, là, on arrive à l'année 69. Donc, c'est là que moi, Johnny m'accroche. C'est Que je t'aime.
5: Quand Que je t'aime est sorti, c'était considéré comme de la pornographie. C'est-à-dire que c'était la même déflagration, la même atteinte aux bonnes mœurs ou aux critères du bon goût que certains textes de rap aujourd'hui.
2: Laurent Chalumeau, journaliste et écrivain.
5: C'était pas forcément la chanson de Johnny qui passait le plus à la radio, jusqu'à ce que le public la réclame. Pour un jeune, soit pré-ado, soit ado, enfin surtout pour un pré-ado, détenir le 45 tours de Que je t'aime, ça pouvait être un motif d'engueulade. Clairement, les parents voulaient pas qu'on écoute ça. C'est un texte qui a longtemps fait rire, moi le premier, mais une fois qu'on a fini de rigoler, on se dit, bah quand même c'est beau, quoi. Quand même, c'est gonflé. Ah, fallait oser. C'est de l'art vulgaire, voilà. Bon. Mais malgré tout, le temps passant, Que je t'aime, qui est donc à sa sortie considéré comme de la pornographie, bah, c'est devenu sinon de la poésie, quand même. C'est une chanson qui, à l'heure où on parle, on est venu à constituer une espèce de Marseillaise bis. Enfin, c'est un champ de ralliement, c'est un vecteur et un facteur de francité. Enfin, ça, Que je t'aime, c'est plein de choses. Ça s'apparente à de la chanson française de tradition. surtout compte tenu des brutalités infligées à la grammaire et à la langue par d'autres titres depuis. On se dit que finalement, Que je t'aime, c'est quasiment du Hugo. Non, c'est du Gilles Thibault, mais c'est du Hugo, si on compare, et là vous mettez les noms que vous voulez. Johnny, ça finit par être la France, ou en tout cas un élément de francité. Johnny, c'est ce grâce à quoi deux Français qui se croisent dans la jungle de Bornéo vont s'identifier comme tels. Alors, selon les sensibilités, il y en a qui vont être davantage sensibles à ces jolies chansons, à ces ballades. Il y en a d'autres qui vont préférer quand ça bastonne et que ça gueule, mais il couvre quand même beaucoup, beaucoup de territoire.
3: Pour moi, Johnny, c'est un tout. On peut en rire, on peut en pleurer, on peut... Je rejette rien. Le à queue coucou, je rejette pas tout ça. C'est... Johnny, c'est global, j'aime tout, voilà. J'achète des bandes dessinées où il y a de la caricature de lui. Il a fait 3-4 fois la couverture du Canard enchaîné. Je les ai achetées parce que ça me fait sourire et je trouve que c'est bien fait. Johnny, surtout dans les années 60-70, on prenait ses fans pour des démeurés. Beaucoup, c'était la basse classe sociale, la classe ouvrière. On venait de familles modestes. Et ça a changé quand il s'est marié avec Nathalie Baye. Là, il a intéressé les intellectuels et Johnny est devenu de mode. Berger a écrit pour lui, Goldman a écrit pour lui et là, ça a changé. Mais la base, sa vraie base, ses vrais fans, c'est des gens de la classe d'en bas, ouvrière, voilà.
2: Et comment vous avez vécu ces obsèques qui ont été nationales? Ça ne vous a pas du tout étonné? J'imagine qu'il y a autant d'honneur pour Johnny.
3: Je savais que ça allait être grandiose parce que c'est Johnny Hallyday et puis... Et là, de voir tout ce monde, j'ai dit, je ne suis pas tout seul. Des fois, on se croyait être à 10, à 15, cinglés, fous. Et là, on s'est dit, 1 million de personnes, 20 millions de téléspectateurs dans la journée, c'est énorme. Hein, faut remonter à Victor Hugo pour voir ça.

0: Il y a quelque chose qui a forcément joué dans le succès de Johnny, c'est quand même sa voix. Cette puissance, même mal utilisée, elle était conforme à un certain ethos prolétaire de la compétence et de la légitimité. C'est-à-dire que Johnny, c'est de l'art figuratif. C'est un chanteur qui chante. Avoir des chanteurs à voix de fausset, c'est un truc de bourgeois. C'est rive gauche, c'est de la chanson à texte. Mais le vrai public de Johnny, ou disons la tradition de musical, la tradition de culture populaire dans laquelle Johnny est venu s'inscrire, c'est un univers où les chanteurs ont de la voix. C'est une cartographie sociale, voilà, où ça l'a longtemps été. La façon dont les gens se plaçaient par rapport à Johnny disait un peu leur situation fiscale. Et les raisons que les gens citaient pour aimer Johnny racontaient aussi quelque chose de leur propre parcours.
1: La première fois que je l'ai vu de près, c'est en juin 1972, à la tournée Johnny Circus. Je me pointe à Chantilly, c'était le premier jour. Enfin, je l'avais déjà vu en 69, 70, 71 et 72. J'ai dit, mais le travail, c'est pas grave, je m'en fiche. J'ai le temps de travailler, je suis jeune. Et j'ai décidé de rester sur place. Et j'ai demandé s'il y avait un petit boulot. Et on m'a donné un petit boulot. Donc je portais les valises, la batterie, tout ça. Tout l'après-midi, je montais ça. À 1h du matin, je démontais, je partais dans la ville d'après. Et tous les jours, je voyais Johnny devant moi passer, partir. Et pendant 31 jours, j'étais là. Il y a 31 jours, j'ai jamais osé lui adresser la parole, tellement il me faisait peur. Quand j'étais à cette distance-là, je pouvais plus parler, je pouvais plus remuer, j'étais pétrifié. Ça m'a marqué parce que j'aurais voulu discuter un petit peu avec lui. Mais j'étais trop jeune déjà, timide. Mais bon, c'est pas plus mal, au moins j'ai pas de regret qu'il m'envoie balader ou autre. Je le voyais, j'étais assis, je montais quelque chose, il passait. C'était comme un dieu pour moi, voilà. Après, je me suis décidé d'aller retravailler quand même, normalement.
2: C'est voilà. Peut-être une question qui va vous paraître bête, mais ça ne vous a pas lassé au bout d'un moment de voir le même spectacle ?
1: Non, non. Johnny au circus, il est dans un moment de folie. Il quitte Sylvie Vartan avant de la reprendre. Il est avec une chanteuse canadienne, Nanette Workman. Elle est aussi folle que lui, ils ont joué à la roulette russe, il aurait pu mourir. Donc ils ont abusé de tous les produits qui existaient à cette époque-là. Et tous les soirs, il était différent. Soit il arrivait à 9h, soit il arrivait à minuit. Et il chantait un coup 40 minutes, un coup 3 heures. Il était un peu destroy, si on veut. Et moi, je découvre le vrai Johnny Hallyday, l'homme qui a été touché de ne pas avoir de père, de famille, quoi. Même si sa carrière a duré 60 ans, pour lui, il croyait toujours mourir demain. D'ailleurs, au Circus, une des chansons de Johnny Circus s'appelle « Comme si je devais mourir demain ». Voilà.
2: On sent que vous êtes autant touché par la musique que par la vie de l'homme, par la trajectoire.
1: Oui, la musique me plaît beaucoup. Bon, il a fait beaucoup de choses différentes. Il a 1500 chansons. C'est énorme, on peut écouter pendant des semaines sans écouter la même chanson. Après, sa vie personnelle me plaît beaucoup parce que il a la moto, les voitures, les femmes, l'alcool, la drogue, tout ça, il y a que lui chez nous en France, il y a que lui. Pour moi, il représente tout ce qui m'était interdit, si on veut. Voilà. Donc, à travers lui, j'ai vécu l'interdit de la vie. Voilà.
3: Et ce que je peux dire, c'est ce qui me manque maintenant le plus, c'était toute cette préparation avant où je comptais les jours, où je me disais, je vais acheter ma place un an avant, puis dans 6 mois, puis dans 3 mois, puis purée, dans 4 semaines, puis dans 8 jours. Je me disais, je vais le voir, le voir en vrai. Et puis ce que j'aimais aussi, c'est emmener ma famille. Mais j'allais avec mes parents. Au début, mes parents m'emmenaient, et après, c'est moi qui les emmenais. On a fait le concert de la Tour Eiffel avec mes parents. Tous les trois, assis dans la pelouse, ma mère, elle avait des problèmes de genoux et de hanches, la canne, elle est venue. Le meilleur concert que j'ai, enfin s'il n'y en avait qu'un, c'est en 95, c'est quand il a fait le Parc des Princes, quand il est arrivé en fendant la foule. Ben, j'étais avec mes parents, mon frère, ma belle-sœur, ma sœur, mon beau-frère, on avait loué un petit véhicule et hop, donc ça veut dire hôtel, resto, pour Johnny quoi. C'est pas rien, quoi.
4: Mais c'est quand même des sacrifices aussi, je veux dire, financiers, ou vous les vivez pas comme
3: des
4: ça.
3: Choix. Moi, je préférerais bouffer des patates, aller m'habiller chez Lalo aux vêtements, et puis aller voir Johnny, quoi. Ça, après, je dis, chacun fait comme il veut, hein. Moi, c'est ma passion, hein. C'est, voilà. Ça me faisait du bien. Il me faisait du bien.
1: Alors, ça, c'est les Allemands. Ça, c'est tous des 45 tours étrangers. Et les plus typiques, c'est des, par exemple, des disques japonais, vous voyez. C'est, tout est écrit en japonais.
4: Magnifique. Hein?
1: Voilà. Donc, j'ai sur une cinquantaine de pays différents.
4: Et comment vous vous débrouillez à l'époque pour
1: récupérer? J'ai ramé toute ma vie. J'ai écrit, j'ai cherché des correspondants. Bon, il y a des petites annonces. Et puis, les collectionneurs, on n'était pas nombreux dans ces années-là. On se connaissait un petit peu tous. Je ne les connaissais pas de vue, mais je savais qu'il y en avait un à Marseille. Je correspondais avec lui. Il me dit, moi, j'ai trouvé ça, par exemple, à Buenos Aires. L'adresse, elle est là. Je lui dis, ben moi, j'ai une adresse en Hollande. Tiens, je te la donne, tu vois. C'était des échanges permanents comme ça. Et on se refilait les adresses. C'est des gens qui sont aussi marchands de disques, là, de l'autre côté. C'est comme ça qu'on a eu les adresses. Et on leur écrivait.
4: Et à l'époque, la communauté des collectionneurs, elle n'était pas très nombreuse, ça a fait qu'augmenter.
1: Non, elle était très très très peu, à quelques dizaines. Maintenant, on peut dire qu'il y a à peu près 3000 gros collectionneurs français ou étrangers, enfin dans le monde. Donc, mais à l'époque, on était quelques dizaines. Hein. Ouais, c'était même minime, les compter comme ça, sur les doigts de la main. Hein. Après, l'Amérique du Sud, il a fait des galas dans des stades avant de faire des stades en France. Par exemple, en Argentine, il faisait des stades de 100 000 personnes en 68. Qu'en France, il faisait l'Olympia à 2 500 personnes. C'est phénoménal. Si vous reprenez des vieux Salut les copains, la revue des jeunes des années 60, il y a des reportages là-dessus sur l'Amérique du Sud et le monde qu'il y a. Il a fait, pour parler d'actualité aujourd'hui, des disques en Iran, qui sont aujourd'hui disparus, hein, parce que avec l'arrivée des ayatollahs, ils ont détruit tout ce qui était occidental, les disques, l'alcool, tout ça. Donc moi, j'ai la collection quasiment complète de disques iraniens. Donc toutes ces choses-là d'Iran, là, ça a basculé vers le Liban. Après, le Liban, dans les années 70-80, beaucoup de Libanais sont arrivés en France. Mes disques ont une histoire, ont un voyage. C'est aussi ça.
4: Et est-ce que vous vendez?
1: Non, je ne vends rien. C'est sûr, avec ça, vous achetez des voitures, un appartement, mais moi, je suis sur le temps. J'ai commencé de bonne heure. Ce n'est pas comme quelqu'un qui a commencé il y a 10 ans. S'il doit acheter 100 000 ou 200 000 euros de disques, il ne s'en sort pas. Moi, j'ai tous les mois, par exemple, j'ai 300 euros par mois, c'est Johnny. Depuis toujours. Ouais. Voilà, tac, tac, tac, tac. Donc, à force, tout. Voilà. Celui qui fume, eh ben, quand il rentre dans sa pièce, il a un tas de mégots comme ça, et voilà, c'est sa vie. Et moi, j'ai Johnny l'idée. Voilà. C'est ma vie.
4: Est-ce que vous avez assisté aux messes de la Madeleine?
3: Bien sûr.
4: Est-ce que vous pouvez expliquer aux auditeurs qu'est-ce qui s'est passé?
3: Plus qu'assister, parce que j'en ai fait partie. Je suis partie de l'équipe de la Madeleine. J'organisais les messes. Il y a un mec qui s'appelle Alex, qui était de Paris, avec une fille, qui ont mis en place ça un petit peu, de se retrouver à la Madeleine le 15 juin. À l'occasion de son anniversaire, puisqu'il est du 15 juin, il y avait une messe faite par le père Oreste, à l'intention de Johnny, avec des chansons de Johnny revisitées par les prêtres. Donc une chanson comme « Que je t'aime », « Quand tes cheveux si sales », »,« Qu'on fait l'amour », machin, c'était un petit peu aseptisé, quoi. C'était plus... devenue religieuse, ce qui est normal dans une église. Mais enfin, la messe était célébrée. Et au début, on était peut-être 1000, hein, 1000 personnes.
4: Hein. C'est comment en termes d'émotion, cette première messe?
3: C'était super émouvant. Et puis, il y avait une stèle sur la droite quand on entrait. Il y avait une stèle avec écrit « Ici ont eu lieu les obsèques de Johnny Hallyday ». Des livres d'or. Il y a eu plus de 50 livres d'or qui ont été faits à la Madeleine. Ça fait 50 000 feuillets. Et donc, on organisait les messes 2 fois par an avec des chanteurs, tout ça. Ça a duré pas mal de temps. Parce qu'il est mort en 2017, 18, 19, 20, 21, 22, 22, 23, 6 ans à peu près. On se regroupe ici parce qu'on n'avait rien, puisque Johnny est parti à Saint-Barth. C'est ce qui a fait qu'on n'avait aucun lieu là. Les fans de Johnny étaient éparpillés. Mais voilà, c'est Johnny qui fédérait ça. Et quand j'ai fait la messe à la Madeleine, quand je suis montée à Paris, pareil, dès que j'ai su qu'il était mort, enfin une grande catastrophe, j'ai pris mon Ouigo, je suis venue à la Madeleine. ben, j'ai rencontré après ma copine, mon amie Maria, chez qui je vais tout à l'heure. On est devenus amis depuis donc 2018. Et depuis, je suis allée chez elle. Et l'année d'après, sur un coup de tête, on a dit, ben, si on allait à Saint-Barth, allez, mon con, on va à Saint-Barth. On est parties toutes les deux à Saint-Barth. On a loué une petite maisonnette, là, une petite piole à 200 mètres de la tombe de Johnny, sur la plage. Et on a passé 10 jours. On allait matin, midi et soir sur sa tombe, quoi. Puis après, on allait à la plage, on faisait nos trucs. On s'est éclaté, mais on allait là-bas pour Johnny.
4: Est-ce qu'il y a écrit son vrai nom sur sa tombe ou pas du tout?
3: Non, il n'y a pas de croix avec son nom. Moi, j'aurais aimé voir Jean-Philippe Smet, son année de naissance, son année de mort, quoi. Non, il n'y avait pas tout ça. Il y avait une espèce de grosse moto en plastique avec des guirlandes tout autour. C'est très éclairé, ça fait la foire du trône un peu. On n'a pas aimé, hein. Nous, avec ma copine, on n'a pas aimé.
4: Est-ce que vous pouvez raconter ce que ça fait d'aller pour la première fois sur la tombe de...
3: Ah, c'est terrible. D'abord, j'aime pas cette tombe, je peux le dire. Je trouve qu'elle est pas du tout à son image. Tant pis, Non, j'ai pas retrouvé mon Johnny, là. Moi, déjà, je me demande ce qu'il fout là-bas. C'est pas sa place. Ça n'engage que moi. Par contre, l'émotion, elle était terrible, quoi. Quand on est arrivé avec ma copine, là, et on voit Johnny Hallyday, bon machin. On a pleuré, je peux vous dire qu'on a pleuré.

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1: Et une chose que je voulais vous montrer, et là où je suis très très fière, c'est une carte que je viens de recevoir du père Oreste, le curé de la Madeleine.
2: Merci à Marie, Bertrand Dical,
1: Madame,
2: Gabriel Segré,
1: je vous rassure,
2: Jean-Claude,
1: je me souviens très bien de vous
2: et Laurent Chalumeau.
1: Maria, merci infiniment de votre lettre.
2: Prise de son,
1: touche beaucoup.
2: Michael Simon,
1: bien,
2: Benjamin Ries,
1: Johnny doit se
2: et Grégory Wallon.
1: Du haut du ciel, de votre fidélité à son égard.
2: Mixage, Manon Houssin.
1: Pour répondre à votre question, avant de quitter la Madeleine, j'ai confié aux Archives nationales les livres d'or.
2: Chargée de programme,
1: ils sont gardés
2: Marivonne Bolivier et Anaïs Morales. Coordination.
1: Soyez rassurés sur ce point.
2: Emmanuel Laurentin.
1: Bien fidèlement, père Oreste.
2: Idole des jeunes. Premier épisode. Johnny, les copains prennent le pouvoir. Un documentaire de Hajar Ben Boubaker, réalisé par Clémence Grosse.
0: Alors c'est bien la fin du jeu. Je voulais seulement finir, très vieux, comprenez.
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6: 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Dans une vingtaine de minutes, juste après les informations, question du soir, première partie, quels sont les termes de la paix entre l'Iran et les États-Unis? Et puis, à 19h, dans l'actualité de la recherche et des idées, nous parlerons des recompositions politiques en cours au Venezuela. En attendant, il est 18h sur France Culture et c'est l'heure du journal de la rédaction. Journal qui vous est présenté par Stanislas Vazak. Bonsoir Stanislas.
7: Bonsoir Mathéo, bonsoir à tous. Un accord, mais quel accord? Beaucoup de questions ce soir sur le texte qui doit mettre fin à la guerre entre l'Iran et les États-Unis. Israël ne se sent pas concerné pour le Liban. Quant au détroit d'Ormuz, il va peut-être devenir payant malgré les dénégations américaines. On fait le point avec Christian Chéneau dans un instant. La Russie bombarde la cathédrale de la Dormition à Kiev, inscrite au patrimoine mondial de l'UNESCO. Volodymyr Zelensky dénonce une frappe délibérée sans rapport avec un quelconque objectif militaire. Au Yémen, c'est un autre site du patrimoine mondial qui est menacé par la guerre. La ville de Shibam, le Manhattan du désert, nos envoyés spéciaux Étienne Monin et Alexandre Abergel ont pu se rendre sur place. L'ARCOM, le régulateur de l'audiovisuel, met en demeure CNews. La chaîne de Vincent Bolloré doit mieux respecter la diversité des opinions alors qu'elle privilégie aujourd'hui un seul courant de pensée. Que le pétrole coule à flot, des navires commencent à sortir du détroit d'Ormuz. Donald Trump multiplie les déclarations rassurantes depuis qu'il a annoncé un accord cadre entre les États-Unis et l'Iran pour mettre fin à la guerre. Le président américain qui vient d'arriver à Évian en France pour le sommet du G7. L'accord doit être signé vendredi à Genève, mais on n'en connaît toujours pas le détail précis. Ajoutez à cela les dernières déclarations de la diplomatie iranienne sur, je cite, une profonde méfiance envers les États-Unis. Il faut bien admettre qu'un certain flou règne ce soir sur la réalité de cet accord. Bonsoir Christian Chéneau.
8: Bonsoir.
7: De la rédaction internationale de Radio France. Christian, l'accord cadre inclut la fin de l'offensive israélienne au Liban, ce que dément l'État hébreu.
8: Oui, alors c'est une exigence qu'a réussi à imposer Téhéran à Washington. Le Liban doit faire partie de l'accord. L'objectif du régime iranien étant de sauver son allié du Hezbollah qui est passé à l'offensive contre Israël. Sa branche militaire a d'ailleurs été renforcée par les gardiens de la révolution ces derniers mois. Alors forcément, ce cessez-le-feu général est complet, ne fait pas les affaires de l'État hébreu. Comme le Hamas à Gaza, Benjamin Netanyahou a promis l'éradication de la milice chiite. Israël a fait savoir qu'il n'était pas concerné par le protocole d'accord irano-américain. Selon le ministre de la Défense, l'armée israélienne ne compte pas non plus se retirer de la bande frontalière qu'elle occupe au sud du Liban. Côté libanais, les autorités de Beyrouth disent ne pas avoir été informées de l'accord. Elles demandent aux millions de réfugiés de patienter avant de retourner dans leur village, dont certains ont été complètement détruits. Mais la plupart n'ont qu'une envie, celle de retourner sur leur terre.
7: Autre zone d'ombre, Christian, le détroit d'Ormuz, de nouveau ouvert au trafic maritime, dixit le président américain. Mais il y a apparemment des conditions qui n'existaient pas avant la guerre.
8: Oui, alors l'accord prévoirait la levée complète du blocus naval et la réouverture du détroit d'Ormuz dans les 30 jours. Les États-Unis s'attendent à ce que le détroit d'Ormuz rouvre sans péage. Mais côté iranien, on n'a pas la même lecture de la gestion de cette voie d'eau internationale. À Téhéran, on considère qu'on ne reviendra pas au statu quo ante, c'est-à-dire à une navigation gratuite. Téhéran a créé une autorité du détroit d'Ormuz qui a imposé des droits de passage aux navires civils. Aujourd'hui, l'Iran voudrait mettre en place un péage qui ne dit pas son nom, c'est-à-dire des frais maritimes, soi-disant, pour assurer la sécurité du transit et la préservation de l'environnement. En réalité, la République islamique entend bien capitaliser sur Ormuz, levier d'influence planétaire pour elle.
7: Christian Cheneau, merci. Après l'annonce de cet accord entre l'Iran et les États-Unis à Washington, l'opposition démocrate monte au créneau pour dénoncer un texte qui ne répondrait pas, sans doute, aux attentes des Américains, dont le pouvoir d'achat est grignoté par une inflation record. C'est ce qu'affirme James Walkinshaw, élu de Virginie, à la Chambre des représentants.
9: Le détroit d'Ormuz était grand ouvert avant le lancement de cette guerre, donc ce n'est pas une avancée, c'est un retour au statu quo, et nous sommes même en plus mauvaise position, car l'Iran sait maintenant qu'il peut actionner ce levier quand il le souhaite. Quant au nucléaire, le défi n'a jamais été d'amener les Iraniens à déclarer, au moins en parole, qu'ils veulent ou non développer une arme nucléaire. Le défi consiste à mettre en place un système d'inspection et des mesures de contrôle suffisamment efficaces pour s'assurer qu'ils n'opèrent pas dans la clandestinité. Ça devrait être la clé dans ce texte d'accord.
7: L'élu démocrate James Walkinshaw sur l'antenne de CNN. En attendant la signature de cet accord, vendredi à Genève, les marchés mondiaux saluent la perspective de la fin de la guerre. Le pétrole est revenu à 80 dollars le baril de Brent, son plus bas niveau depuis 3 mois. En France, le litre de gazole est repassé vendredi sous la barre symbolique des 2 euros en moyenne. On reparle de cet accord entre l'Iran et les États-Unis après ce journal dans Questions du soir avec Matteo Caranta. Si un espoir de paix se dessine au Moyen-Orient, le conflit ukrainien est lui plus que jamais dans l'impasse. 11 morts la nuit dernière en Ukraine dans de nouvelles frappes russes, dont 4 secouristes à Kharkiv. Moscou a tiré au total 70 missiles et 611 drones, affirmant comme d'habitude avoir visé des objectifs militaires. On peut en douter après l'incendie qui a ravagé le toit de la cathédrale de la Dormition à Kiev. La nuit dernière, c'est un joyau du christianisme orthodoxe, symbole de la résistance ukrainienne, qui a été touché par un bombardement russe. Maureen Mercier, correspondante à Kiev, s'est rendue sur place.
10: Les cloches de celle que les Ukrainiens surnomment la Lavra retentissent alors que la fumée s'échappe encore du site, comme pour dire « nous tiendrons ».
11: C'est comme le signe que nous tiendrons malgré toutes ces attaques de missiles et de drones. Le signe qu'on aura la force nécessaire pour surmonter cela.
10: Je l'espère, dit-elle, Katharina, 31 ans, jeune maman. On n'a pas dormi, mais on est encore en vie. Patrimoine de l'UNESCO, ce lieu sacré est aussi le symbole de la résistance ukrainienne. Katharina travaille ici au musée, mais elle n'arrive même plus à être surprise de voir de tels lieux attaqués par la Russie.
11: La Russie a bombardé mon école, puis mon université, ensuite un autre musée dans lequel je travaillais, et maintenant ce musée dans lequel j'ai commencé à travailler il y a quelques mois. Tous les lieux qui me sont tellement chers ont été bombardés.
10: Elle ne veut pas accorder plus d'importance à ce lieu-ci, parce qu'elle rappelle que cette nuit,
11: beaucoup de gens ont perdu la vie. Des gens aussi sont morts à Kharkiv. Alors oui,
10: à ses côtés, son collègue souffle. Je suis choqué. Il conclut, s'ils s'en prennent ainsi aux lieux religieux, cela signifie qu'ils n'ont vraiment plus aucune limite.
7: Voilà pour ce reportage à Kiev de Maureen Mercier. Pour Volodymyr Zelensky, aucun doute, les drones russes ont délibérément visé le quartier où se trouve le monastère et la cathédrale de la Dormition. Le président ukrainien, qui doit participer au sommet du G7 à Évian, propose une rencontre avec Vladimir Poutine dans le cadre de ce G7. Pas de réponse du président russe pour l'instant. Il y a quelques semaines, il avait suggéré à Volodymyr Zelensky de venir à Moscou pour négocier. La ville de Shibam au Yémen est elle aussi inscrite au patrimoine mondial de l'UNESCO. Et là encore, on parle d'un pays en guerre, sauf qu'il s'agit d'une guerre civile avec les rebelles houthis pro-iraniens qui contrôlent une partie du territoire. Depuis ce matin, nous vous proposons sur France Culture une série de reportages inédits des envoyés spéciaux de Radio France au Yémen. Étienne Monin et Alexandra Bergel ont pu se rendre dans cette ville de Shibam, surnommée la Manhattan du désert en raison de son architecture unique, des immeubles en briques de terre, haut parfois de 7 étages, un patrimoine exceptionnel menacé par le réchauffement climatique et l'absence d'entretien en raison de la guerre. On écoute leur reportage.
12: Alors clairement, quand on arrive dans cette ville, on remonte le temps. Les maisons sont en terre, elles sont impressionnantes parce qu'elles font jusqu'à 7 étages. Couleur ocre, blanche, les portes sont en bois avec de la ferronnerie. On a vraiment l'impression d'être dans les mille et une nuits. Mais on se rend compte aussi que c'est une cité qui est en très mauvais état.
13: Abdulrahman Al-Abshi, c'est un habitant du coin et il connaît parfaitement Shibam.
14: Certains immeubles ont près de 500 ans. La ville est construite avec des briques de terre, c'était un très bon choix à l'époque. Mais avec le changement de climat, avec l'augmentation des pluies torrentielles, avec les inondations, c'est devenu un vrai problème. Ces deux dernières années, deux ou trois maisons se sont effondrées.
12: Au sol, les rues sont pavées, on avance dans des ruelles qui sont assez étroites. Et là, on essaye d'avancer dans le quartier des antiquaires. Il y a quelques chèvres. Elles sont juste devant un magasin. La porte est en bois. Et dedans, ça a l'air d'être la caverne d'Ali Baba.
14: Je n'ai pas eu de visiteurs depuis 3 jours. Il y a eu un groupe de touristes et puis plus personne. Avant la guerre, il y avait du monde ici. Il y avait beaucoup de visites, beaucoup d'achats. Ce que je gagne avec le magasin, ce n'est pas suffisant pour payer la maison et nourrir la famille. Parce qu'il y a une explosion des prix ici, vous savez. C'est 1000 fois plus cher aujourd'hui.
12: On voit la fragilité des maisons en se promenant dans cette ville. Là, juste devant à droite, l'une d'entre elles s'est effondrée. Il y a carrément un étage de terre qui est tombé.
14: L'évacuation des eaux doit être entretenue régulièrement, mais aujourd'hui, le gouvernement et les autorités locales n'ont pas l'argent pour cette maintenance. Il y a 6 mois, il y a eu une fuite dans les eaux usées. L'eau est passée sous cette maison, elle a près de 300 ans. À cause de cette fuite et du système d'évacuation des eaux sous la maison, il y a eu beaucoup d'eau, d'humidité, de salinité dans le sol. Et ça s'est effondré.
12: On va rentrer dans une de ces maisons. Salam alaikum.
15: Alaikum salam. Alaikum marhaba.
12: Hayyam sahla. Alaoui Bin Sumet, il est journaliste et c'est l'historien de Shibam.
16: Aujourd'hui, le gouvernement ne fait rien pour préserver la ville. Le nombre d'habitants diminue d'année en année. Dans le passé, on avait 13 000 habitants, mais maintenant, on est en dessous de 3 000. C'est à cause du manque de services, du manque d'électricité. Ça ne serait pas compliqué pour le gouvernement de trouver une solution pour l'électricité, c'est une petite ville. Mais le gouvernement ne s'occupe pas des problèmes.
12: Shibam est porté à bout de bras par l'UNESCO. L'institution a déjà réparé 176 maisons qui menacent de s'écrouler. Shibam est en danger. Le changement climatique et le manque de moyens pour l'entretien fragilisent les édifices.
14: Le conflit politique et militaire affecte tout et tout le monde. On a de gros problèmes pour l'éducation, pour la santé, pour l'économie. Les gens arrivent à peine à survivre en ce moment. Je vous le dis, ils arrivent à peine à survivre. Je peux vous dire que 90% de la population est sous le seuil de pauvreté, ce qui est vraiment tragique.
7: Voilà pour ce reportage d'Étienne Monin et Alexandra Bergel, envoyés spéciaux de Radio France à Shibam au Yémen. Vous pouvez retrouver l'ensemble de leurs reportages sur franceculture.fr. À écouter également cette semaine sur notre antenne la série du grand reportage consacrée elle aussi au Yémen, une série signée Quentin Muller. Après l'immense émotion et la polémique suscitée par le meurtre de Liana dans le Gers, la Civise appelle le gouvernement à, je cite, « passer à la vitesse supérieure ». La protection des enfants doit devenir une priorité, estime la commission indépendante sur l'inceste et les violences sexuelles faites aux mineurs. La Civise, qui avait pourtant émis 82 recommandations en novembre 2023 pour lutter contre la pédocriminalité. 2 ans et demi plus tard, la commission rend un rapport mitigé au ministère concerné. Les 3/4 de ces préconisations ne sont toujours pas appliquées, Florence Turme.
17: Le constat n'est pas totalement négatif, mais il reste très insuffisant. La machine administrative est lancée, estime la Civise, avec des progrès en termes de repérage et de prévention, mais moins d'un tiers des préconisations présentées se trouvent réellement mises en œuvre. Denis Rothfischer, le secrétaire général de la Civise, pointe surtout le retard majeur de la justice, décalage persistant entre l'ampleur des violences et la faiblesse de la réponse pénale.
18: C'est le point faible de notre politique publique aujourd'hui. Je reprends toujours ce chiffre qui est quand même assez édifiant, même s'il mériterait quand même d'être davantage expertisé. Mais quand même, seuls 3% des agresseurs sont condamnés et seulement 1% en cas d'inceste, alors qu'on a, selon nos propres statistiques, 160 000 enfants victimes de violences sexuelles, ce qui représente quand même, si vous êtes professeur ou instituteur, 3 enfants dans votre classe.
17: Dès lors, la Civise insiste sur plusieurs axes de travail nécessaires. Il faut crédibiliser davantage la parole de l'enfant par rapport à celle de l'adulte, mettre en place de meilleurs outils d'écoute, détecter au-delà de la parole les attitudes synonymes de souffrance. Cela passe par une sensibilisation plus importante des professionnels et des enfants eux-mêmes, avec toute la difficulté d'identification des risques au sein de la famille dans les trop nombreux cas d'inceste. Et pour la Civise, un objectif principal, que l'ensemble de ces préconisations soient réalisées avant la fin du mandat présidentiel, comme s'y était engagé Emmanuel Macron en créant cette commission.
7: Florence Turme, il y a une semaine, environ 60 000 personnes avaient manifesté dans toute la France pour rendre hommage à Liana et dénoncer les dysfonctionnements des institutions face aux violences sexuelles. Les femmes était majoritaire dans les cortèges, ce que regrette la coalition féministe et enfantiste, un collectif qui appelle à manifester tous les lundis pour réclamer une loi cadre intégrale contre ces violences. La réalisatrice Andrea Bescon, figure de ce combat, invite les hommes à rejoindre la mobilisation ce soir.
19: Il faut qu'ils comprennent qu'une société féministe n'est pas une société misandre. Nous n'avons rien contre les hommes. Notre devoir, notre travail est d'essayer d'éradiquer au plus possible la culture du viol et la domination masculine. Nous, on cherche l'égalité des genres. L'égalité des genres, elle permettra que chacun et chacune puisse vivre de manière apaisée. C'est ça qu'on recherche dans cette société. Et que eux, les hommes, puissent aussi s'exprimer dans leur sensibilité. Qu'on n'empêche pas un petit garçon de pleurer. Qu'on accueille sa parole quand il est victime de harcèlement ou d'agression sexuelle, puisque les hommes le sont aussi. C'est cette société-là dont on a besoin. Donc j'appelle les hommes à venir nous rejoindre, parce que vous êtes père aussi, vous êtes frère, vous êtes ami, vous êtes conjoint. Liana, c'est la victime de trop, et Liana, ça pouvait être l'enfant de tout le monde, en fait.
7: La réalisatrice Andrea Bescon répondait à Julie Pacot. Les 150 associations et collectifs de cette coalition féministe et enfantiste prévoient déjà une grande marche à Paris le 4 juillet prochain en hommage à toutes les victimes de violences sexuelles. Le Rassemblement national ne veut plus sortir de l'euro et de l'Union européenne, mais il continue à critiquer l'UE. Nouvelle illustration aujourd'hui, Jordan Bardella veut réduire de moitié la contribution nette de la France au budget européen. Le président du RN l'affirme dans une interview au site Politico. Au lieu des 12 ou 15 milliards d'euros prévus, ce sera moitié moins si le parti gagne la prochaine présidentielle. Bonsoir Antoine Maret.
20: Bonsoir Stanislas.
7: Le Rassemblement national est connu pour son euroscepticisme, mais avec des fluctuations dans le temps.
20: Oui, il y a 10 ans, Marine Le Pen menaçait de quitter l'Union européenne. Elle promettait d'organiser un référendum sur le Frexit en cas de victoire. Le Frexit était alors un argument de campagne pour le Front National. 5 ans plus tard, le ton change, Marine Le Pen ne veut plus quitter l'UE, mais elle évoque une baisse de la contribution de la France au budget européen, une baisse de 5 milliards d'euros par an, soit à l'époque environ moins 20%. Puis arrive en 2024 la dissolution, nouveau programme du RN qui propose cette fois une baisse de contribution de 10%. 20% en 2017, 10% en 2024 et désormais, si l'on en croit Jordan Bardella, 50% de contribution française en moins pour l'Union européenne. C'est ce qu'il a déclaré ce matin. Seul problème, le budget pluriannuel de l'UE pour la période 2028-2034 devrait être adopté avant la prochaine présidentielle. Mais Jordan Bardella s'engage à des ajustements a posteriori.
1: Nous irons voir la présidente de la Commission européenne et nous lui dirons que parce que la France est un pays qui contribue plus qu'elle ne reçoit de la part de l'Union européenne, et parce que la France a vocation à se faire respecter et à défendre ses intérêts, eh bien, nous négocierons une baisse de la contribution de la France, comme ont su le faire les Allemands ou les Pays-Bas. On n'est pas plus bête. Et je crois qu'on est même aussi intelligent que nos partenaires européens.
20: En 2025, la France a contribué au budget de l'Union européenne à hauteur de 23 milliards d'euros, une somme jugée excessive par le président du Rassemblement national.
7: Antoine Maret, merci. L'ARCOM met en demeure CNews. Le gendarme de l'audiovisuel ordonne à la chaîne d'information de Vincent Bolloré de respecter davantage la diversité des opinions sur son antenne. À l'origine de la procédure, l'ONG Reporters sans frontières qui avait saisi l'institution. Il faut savoir que depuis la décision du Conseil d'État du 13 février 2024, l'ARCOM dispose du pouvoir de vérifier le respect du pluralisme des courants de pensée et d'opinion. C'est dans ce cadre qu'elle a procédé à un contrôle sur tout le mois de mars 2026. Fawzi Trita, bonsoir.
21: Bonsoir.
7: L'ARCOM a donc pointé plusieurs manquements après une étude minutieuse.
21: Oui, puisque l'instruction de l'ARCOM a duré 4 mois, 168 heures de programme ont été visionnées avec 3 critères, la variété des sujets abordés, la diversité des intervenants et la pluralité des points de vue. Force est de constater que les critères fixés n'ont pas été pleinement respectés. L'ARCOM pointe une forte convergence des points de vue et un même courant de pensée et d'opinion qui prédomine sur CNews. Plusieurs exemples sur le mois de mars dernier, la guerre en Ukraine, les opinions relayées à l'antenne ont beaucoup mis en avant l'idée que l'Union européenne était illégitime et inefficace, et l'idée également que l'exécutif instrumentalisait la peur au sein de la population pour détourner l'attention des menaces intérieures. Sur l'immigration, autre thème prépondérant sur CNews, les échanges se sont principalement articulés autour de l'insécurité, de la menace attribuée à l'immigration et à l'islam, ainsi que sur les enjeux de cohésion sociale et d'identité française. Alors l'ARCOM insiste, ce n'est pas la nature des propos tenus à l'antenne qui est en cause, mais leur prépondérance et l'absence d'autres points de vue. C'est pour cela que l'ARCOM demande à l'avenir à CNews d'assurer un pluralisme effectif sur son antenne. La chaîne devra prendre les mesures nécessaires afin de respecter ses obligations. Et en cas de nouveaux manquements observés, eh bien l'ARCOM pourra prendre des sanctions après une instruction par le rapporteur indépendant, ce qui ouvrirait la voie à de possibles sanctions financières. Dernier point, l'ARCOM, en vue de la présidentielle, a aussi mis en place une veille sur le respect du pluralisme sur les 4 chaînes d'information de la TNT, CNews, BFM Télé, LCI et France Info.
7: Explication signée Fawzi Trita. Le temps demain, la chaleur s'installe sur presque tout le pays. Encore quelques nuages sur la moitié nord avec des orages possibles sur le Grand Est. Demain matin, il fera entre 13 et 21 degrés du nord au sud. L'après-midi, les maximales iront de 20 à 36 degrés de la Manche au Languedoc. C'est la fin de ce journal préparé ce soir avec Brice Garcia à la technique Mineta Diawara. 18h20 sur France Culture, prochain point sur l'actualité à 19h. Mais sans plus attendre, je vous laisse en compagnie de Matteo Caranta pour les questions du soir.
22: Merci cher Stanislas Vazak, à tout à l'heure. Et bienvenue à toutes et tous dans Questions du soir. 1h30 de débat, d'analyse, de découverte pour décrypter l'actualité. À 19h, en deuxième partie d'émission, nous parlerons des recompositions politiques au Venezuela, 6 mois après l'opération américaine et l'enlèvement de Nicolas Maduro. Mais d'abord, place au débat dans Questions du soir.
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22: Les États-Unis et l'Iran sont parvenus à un accord la nuit dernière. Celui-ci a été signé électroniquement avant une signature formelle a priori en Suisse vendredi prochain. Depuis cette annonce, de nombreuses déclarations diplomatiques ont fait part de leur soulagement à travers le monde. Et le contenu de l'accord, qui n'est pas public, est divulgué depuis ce matin sous la forme de fuites organisées par des responsables américains et par l'agence de presse iranienne d'État. Farce reste que de nombreuses zones d'ombre subsistent et des désaccords apparaissent, notamment sur le futur du contrôle du détroit d'Ormuz, devenu l'enjeu stratégique principal et immédiat de cette guerre déclenchée en février. Autre élément d'incertitude, la capacité des États-Unis et de l'Iran à faire respecter le cessez-le-feu alors qu'Israël a déclaré vouloir maintenir ses positions au Liban où elle affronte le Hezbollah. Alors quels sont les conditions de la paix annoncées. Peut-on parler de victoire diplomatique de l'Iran, d'une défaite stratégique des États-Unis qui profite de cet accord? Israël va-t-il en accepter les conditions? Voici quelques-unes des questions que nous poserons à nos deux invités de ce soir. Héloïse Fayet, bonsoir.
0: Bonsoir.
22: Vous êtes chercheuse à l'IFRI, spécialiste des questions nucléaires et de la politique étrangère de l'Iran. Et à votre côté, à votre vis-à-vis, se trouve Florian Louis, bonsoir.
2: Bonsoir.
22: Vous êtes, quant à vous, historien, spécialiste des relations internationales et membre de la rédaction du Grand Continent. Merci à vous deux d'avoir accepté notre invitation. Nous sommes ensemble et en direct jusqu'à 19h.
3: Aujourd'hui, le monde a fait un pas historique vers la paix. Après les ténèbres de la guerre, le soleil de la paix s'est levé. L'Iran et les États-Unis ont, par la grâce de Dieu, annoncé la cessation immédiate et définitive des opérations militaires sur tous les fronts, y compris au Liban.
4: C'est une très bonne nouvelle et nous croisons les doigts pour que cet accord soit signé vendredi. Parce que tout le monde a besoin que le détroit d'Hormuz soit ouvert et en fait que cette guerre s'arrête. Donc c'est vraiment bienvenu et nous espérons que cela durera.
24: La Chine se félicite que les États-Unis et l'Iran soient parvenus à un accord et se tient prête à coopérer avec la communauté internationale pour continuer à jouer un rôle constructif en vue de rétablir dès que possible la paix et la stabilité dans la région du Golfe au Moyen-Orient.
22: Voilà pour les voix de Shehbaz Sharif, Premier ministre pakistanais, Kaja Kala, chef de la diplomatie de l'Union européenne, et Lin Jian, porte-parole du ministère chinois des Affaires étrangères. Florian Louis, est-ce que la guerre est finie entre les États-Unis et l'Iran ?
25: Dur à dire, en tout cas, ça dépend de quelle guerre on parle en fait, parce que les États-Unis et l'Iran, ils sont en guerre, ils sont en froid, ils sont en hostilité depuis 1979. Là, l'accord dont on est en train de parler... Au mieux, il refermera une parenthèse très courte de cette longue histoire qui s'est ouverte en février. Mais les deux pays resteront malgré tout dans une relation hostile, avec sans doute d'autres accès de fièvre qui finiront par arriver tôt ou tard. Et rien ne dit que ce ne soit pas très tôt, parce qu'il y a tellement, on va en parler aujourd'hui, d'incertitudes qui planent autour de cet accord, à commencer par le fait qu'il soit vraiment signé d'ici la fin de la semaine, que le pire, tout est possible, y compris le pire.
22: Louise Fayet, pourquoi maintenant ? Pourquoi l'accord est signé maintenant ? Est-ce qu'on a des raisons, des compréhensions, des éléments d'analyse là-dessus ?
0: Alors déjà, ça fait quand même plusieurs semaines que l'Iran et les États-Unis négocient effectivement sur un accord que j'ai tendance à qualifier effectivement d'accord intérimaire, voire de Memorandum of Understanding, qui est le terme anglais employé par les États-Unis, avec des tentatives de médiation successivement par la Chine, le Pakistan. Là, il semblerait que ce soit le Pakistan qui ait joué un rôle déterminant dans l'accord, parce que justement, on va en reparler, il y avait quand même énormément de points bloquants en fait à négocier, et donc ce genre de choses prennent du temps, d'autant plus qu'en fait, là, il y a encore d'autres points qui doivent être traités. Et c'est pour ça que ce MOU ouvre en fait une nouvelle période de 60 jours pour de nouvelles négociations, notamment sur le nucléaire et surtout la levée des sanctions.
22: Alors, on va effectivement en parler. Des éléments, malgré tout, sont déjà sortis. L'un d'entre eux, qui a l'air de concentrer l'attention, notamment américaine, c'est l'ouverture du détroit d'Hormuz. Ce n'est pas le genre de la maison, mais je vous propose, si vous voulez bien, de faire un commentaire de texte de cette publication de Donald Trump sur son réseau social. L'accord avec la République islamique d'Iran est désormais réglé, écrit-il. Félicitations. Par la présente, j'autorise pleinement l'ouverture sans péage du détroit d'Hormuz et simultanément, j'autorise la levée immédiate du blocus naval américain. Navires du monde entier, mettez vos moteurs en marche, que le pétrole coule à flot. Un commentaire, s'il vous plaît, Florian Louis, et puis Héloïse Fayet.
25: On voit effectivement l'oubris qui est celle de Donald Trump, qui se prend pour le roi du monde, qui donne des autorisations ou qui interdit des choses.
22: Est-ce qu'il a la capacité de décider de l'ouverture du détroit d'Hormuz ?
25: Évidemment non, puisque s'il en avait la capacité militaire, déjà, il l'aurait réouvert depuis longtemps. Et on voit bien que, précisément, s'il a été acculé, finalement, à conclure cet accord un peu bancal qui est en train de se préparer, c'est précisément parce que ce détroit d'Hormuz était comme un caillou dans sa chaussure dont il n'arrivait pas à se défaire et dont il a cherché à se retirer plus vite possible. Et comme on le voit bien, déjà, dire on rouvre le détroit d'Ormuz, très bien, mais il y a des mines qui ont été lâchées, donc il va falloir les enlever, ce qui fait que ça va forcément prendre du temps, coûter de l'argent, qui va payer. Il précise bien dans son message que les navires circuleront sans péage, mais on peut faire payer les navires des choses qu'on n'appelle pas péage, mais qui reviennent au même. Donc la question, c'est, si cet accord entre en vigueur, est-ce que, mettons, dans un mois, les navires circuleront exactement comme avant, notamment en termes de coûts, ou est-ce qu'ils devront prendre d'autres itinéraires, faire des escales techniques payantes dans des infrastructures iraniennes ou je ne sais quoi. Bon, le diable est dans les détails, et en l'occurrence, on peut s'attendre au pire parce que Donald Trump n'est pas vraiment en position de force lorsqu'il signe cet accord, et donc sans doute que les Iraniens, eux, qui sont finalement en position de force sur cette question précise du détroit d'Ormuz, peut-être pas sur le rapport de force global avec les États-Unis, mais sur cette question précise du détroit d'Ormuz, vont fort naturellement chercher à en tirer parti, et notamment tirer un parti sonnant et trébuchant, ils ont plus que jamais besoin d'argent, ils ont là une opportunité d'en récupérer, ils seraient naïfs et un peu bêtes de ne pas en profiter.
2: Héloïse Fayet.
0: Oui, on peut voir quand même le côté assez comique, voire ironique de la chose, où rappelons que c'est quand même Donald Trump avec Netanyahou qui a lancé la nouvelle vague d'hostilité donc à partir de février... du 28 février 2026, et que la plupart en fait des experts américains en contact avec l'administration Trump ont compris qu'ils n'avaient absolument pas anticipé justement que l'Iran allait bloquer le détroit d'Ormuz. Et c'est ensuite les Américains eux-mêmes, et Trump l'explique dans son message, qui ont ordonné une sorte de surblocus du détroit d'Ormuz, où en fait les Américains empêchaient les navires de passer une fois que ceux-ci avaient en fait été d'accord avec les conditions iraniennes et avaient payé en fait le passage iranien. C'est sûr qu'aujourd'hui, Donald Trump tout seul avec la US Navy ne peut pas en fait rouvrir le détroit à lui seul. C'est un tweet essentiellement performatif. Et c'est notamment pour cela que des marines européennes, notamment la France et le Royaume-Uni, œuvrent en fait depuis plusieurs semaines à un mécanisme de coordination qui permettrait d'escorter les navires commerciaux qui le demandent, avec une expérience qui a déjà été constatée, par exemple dans des opérations Agenor et Aspides, donc déjà dans le golfe Persique et puis en mer Rouge. Mais comme le disait Florian, c'est quelque chose qui va prendre énormément de temps et on peut douter en fait du fait que les armateurs et les assurances

0: L'aspect en droit international maritime n'est pas le même, étant donné que le canal de Suez est propriété de l'État égyptien. Mais par exemple, il n'est pas possible de passer le canal de Suez sans présence de navigateurs égyptiens à bord du bateau. Donc un service qui est facturé, évidemment, au navire. On peut imaginer peut-être un système similaire pour le détroit d'Ormuz. On peut imaginer aussi une escorte iranienne payante pour des raisons environnementales, par exemple. C'est une piste qui avait été évoquée par plusieurs experts, à la fois iraniens et américains, ou tout simplement une présence sécuritaire, en fait, parce qu'on imagine peut-être que la marine iranienne sait où sont placées les fameuses mines qui sont là ou qui ne sont pas là. C'est toujours pas extrêmement clair, mais je pense qu'on peut malheureusement faire confiance aux Iraniens pour être extrêmement créatifs en la matière et essayer effectivement de tirer une manne financière, en fait, d'un détroit qu'ils contrôlent entièrement grâce, en fait, effectivement, à l'impréparation américaine.
1: Alors, le régime iranien a insisté pour que cet accord, l'accord futur hein, de paix définitive soit sécurisé par le Conseil de sécurité de l'ONU, c'est-à-dire que le régime souhaite s'en ramener au droit et à la communauté internationale. Est-ce que ce serait légal du point de vue du droit et de l'histoire des relations internationales de créer des taxes comme ça sur un détroit, pardonnez-moi, Florian Louis.
2: Non, pour ce qui concerne la circulation dans les espaces maritimes, il y a la fameuse conférence de Montego Bay qui régule tout ça et qui ne prévoit pas, dans un détroit du type de celui d'Ormuz, la possibilité pour l'un des pays riverains d'imposer un péage. La circulation, tant qu'elle n'est pas évidemment hostile, et doit être libre. Donc, ce serait illégal du point de vue du droit international. Maintenant, ce ne serait pas les premiers à ne pas respecter le droit international. Après, je pense qu'il y a aussi des questions de temporalité, mais il ne faudrait pas non plus qu'il tue la poule aux œufs d'or, si j'ose dire, parce que évidemment, les armateurs et les autres, enfin les compagnies et les pays producteurs, ils ont quand même déjà commencé à se dire qu'il faut développer des alternatives. Et je pense que même s'il y a un accord de paix là, ils vont continuer très très vite à chercher à développer des alternatives, notamment via des oléoducs et des gazoducs, pour pouvoir évacuer les hydrocarbures et différentes productions du Golfe Persique autrement que par le détroit d'Ormuz. Donc, si l'Iran joue trop avec le feu, certes, peut-être dans un premier temps, il pourra racketter finalement les navires qui passent là parce qu'ils n'auront pas d'autres alternatives, mais il va accélérer la mise en place d'alternatives parce qu'il faudra forcément en trouver. Et plus passer le détroit d'Ormuz coûtera cher, à la fois financièrement et même au sens, on va dire, métaphorique du terme, plus ça va inciter à mettre les moyens, à mettre le paquet, si j'ose dire, pour trouver des alternatives. Il y en a déjà qui existent, elles sont sous-dimensionnées, mais ça peut aller relativement vite. Enfin, en une décennie, on peut quand même, si on y met les moyens, développer, sans doute pas tout, mais des infrastructures en termes d'oléoduc notamment, qui permettraient de se désengager de cette dépendance au détroit d'Ormuz.
1: On a vu, hein, Florian Louis, que dans les réactions internationales, que ce soit les réactions chinoises, australiennes, que ce soit encore, le détroit d'Ormuz continue de concentrer comme si c'était à la fois la principale conséquence de ce conflit et en même temps le principal élément de cet accord de paix, ce qui est un peu un serpent qui se mord la queue. Est-ce qu'on peut espérer que cet accord et la réouverture d'Ormuz puissent stabiliser l'économie mondiale, stabiliser les prix du pétrole ?
2: Sans doute, en tout cas à court terme. Mais le problème, justement, c'est qu'on en vient à, comme disait Héloïse, à célébrer, enfin, à se réjouir. Et de fait, on a raison de ça. Mais ça, c'est un problème qui n'existait pas avant que Trump le crée. Et le problème qui existait et qui existe toujours, c'est notamment le programme balistique, le programme nucléaire iranien. Ça, c'est quand même le plus lourd problème pour la région et pour le monde. Et sur ça, a priori, on n'aura aucune avancée vraiment concrète dans cet accord. Donc finalement, que de temps perdu et que de diversion qui nous écarte du vrai sujet.
1: Alors justement, venons au vrai sujet, Loïse Faillet. Quels sont les points que l'on connaît aujourd'hui de cet accord, en dehors donc de ce détroit d'Ormuz ?
0: Alors aujourd'hui, il n'y a pas de version publique de cet accord. Oui. Vous l'avez rappelé dans le lancement de l'émission. Mais ce qu'on sait effectivement, c'est sur des points en fait qui sont considérés comme, on va dire, bloquants et chauds pour la région, voire l'ordre international. Donc il n'y a rien pour l'instant sur le nucléaire, il n'y a rien sur le balistique. Mais comme je le disais, cela ouvre en fait un temps de 60 jours pour des négociations sur le programme nucléaire et balistique iranien. 60 jours, c'est extrêmement court. On se rappelle qu'il avait fallu 9 ans entre donc 2006, donc date d'ouverture en fait des négociations sur le nucléaire iranien, et 2015, la fameuse accord de Vienne, donc le JCPOA, avec un accord intérimaire entre les deux, donc en 2013. Donc JCPOA, dont Donald Trump était sorti en 2018 et qui a été l'un des premiers dominos en fait jetés, qui à mon avis a conduit jusqu'à la crise qu'on connaît aujourd'hui et qui a débuté en réalité en juin 2025 avec les

0: premières frappes israéliennes sur le territoire iranien, avec la justification claire de limiter, voire de détruire partiellement le programme nucléaire iranien. Donc en 60 jours, en réalité, il n'y a pas beaucoup d'espoir d'arriver à un accord aussi complet que l'était le JCPOA. D'abord parce que l'administration Trump 2 ne connaît rien au nucléaire iranien, et ils n'ont pas d'experts en fait dans leur délégation, et que surtout, en fait, on est dans une situation extrêmement différente par rapport à 2015. L'Iran n'a plus aucune confiance envers les États-Unis ni même en la communauté internationale, à part peut-être envers la Russie et vers la Chine. Et rappelons justement que le JCPOA avait été signé par 6 États plus l'Iran, donc les États-Unis, la Russie, la Chine, la France, le Royaume-Uni et l'Allemagne. Aujourd'hui, dans le contexte actuel de la guerre en Ukraine qui se poursuit, des tensions géopolitiques entre la Russie, la Chine et les États-Unis, il est très improbable de revoir une si belle photo de famille avec 6 États plus l'Iran qui avaient réussi à trouver effectivement une solution, certes temporaire mais efficace, au nucléaire iranien.
1: Avant cela, je tiens à préciser, c'est pendant les négociations entre les États-Unis et l'Iran sur le nucléaire iranien qu'a été déclenché le conflit en février, et le 8 avril, lorsque Donald Trump avait annoncé un cessez-le-feu de 2 semaines, une rouverture complète et sûre et immédiate du détroit d'Ormuz. Les négociations, finalement, n'avaient pas pu aboutir, et on connaît la suite des événements. Quels avaient été, Florian Louis, les arguments de Donald Trump en 2018 pour sortir du nucléaire iranien? Et est-ce qu'aujourd'hui, il est en train de tendre vers un petit 2015, s'il fallait l'appeler ainsi?
2: Donc la sortie des accords qui avaient été conclus pour encadrer et résorber la crise nucléaire avec l'Iran, Donald Trump, lui, dans son discours officiel, expliquait que ces accords, loin de ralentir l'Iran, au contraire, lui pavaient la voie parce que les inspections n'étaient pas assez crédibles et parce que la pression n'était pas assez maintenue sur ce pays. Dans les faits, tout le monde a bien compris, et lui-même l'a plus ou moins dit à demi-mot, que ce qui le gênait principalement dans cet accord, c'est que c'était pas lui qui l'avait fait, et que, qui plus est, en plus, c'était Barack Obama, donc c'était une double raison pour laquelle cet accord était mauvais. De fait, j'ai envie de dire qu'au début, il y a quelques semaines, quelques mois, les experts, on disait finalement, tout ça pour ça, on va en revenir au JCPOA, à cet accord de 2015. Mais en fait, là, le chemin qu'on prend, c'est qu'on va être à bien pire que ça. Donc, c'est encore plus grave, si j'ose dire, parce que à l'heure actuelle, finalement, on pourrait presque se réjouir si on en arrivait à revenir à l'accord qu'on avait conclu en 2015, qui était bien sûr imparfait, mais qui était bien meilleur que ce qui semble se profiler aujourd'hui. Donc, du point de vue des États-Unis...
1: Aujourd'hui, ce serait quoi? C'est un moratoire sur l'enrichissement d'uranium? C'est pas quelle destination, par exemple, des fameux 440 kilos d'uranium enrichi à 60% qui sont ensevelis sous les bombes américaines?
2: En fait, ce qui est différent, enfin, ce qui me semble le plus important, et c'est ce qu'a très bien dit Héloïse à l'instant, hein, c'est pas tant qu'est-ce qu'il va y avoir dans le texte, même si ce sera important, que la confiance qu'il y aura entre les principes, entre les signataires du texte. Parce qu'un accord, surtout sur des questions comme nucléaire, ça suppose des contrôles mais qui ne sont pas forcément infaillibles. Et donc, ça suppose surtout de la confiance. Ça suppose qu'on les signe avec un minimum de sincérité. Bien sûr, il y a toujours des arrière-pensées. Mais là, le problème, c'est que la confiance, pour les raisons qu'on a expliquées, étant à zéro, même si on a un très beau texte, entre guillemets, sur le papier, il y aura beaucoup de gens qui seront sceptiques, à juste titre, quant au fait que cet accord sera réellement appliqué.
1: On a l'impression que, Héloïse Fayet, qu'il y a énormément de points économiques dans cet accord, des mesures économiques qui concernent avant tout le désenclavement de l'Iran. Pouvez-vous nous rappeler quelles sont-elles? Est-ce que l'Iran est arrivé avec cet avantage de pouvoir exiger du point de vue des États-Unis qu'il desserre l'étau économique qu'il tenait autour d'eux?
0: Alors c'est vrai que en fait la réouverture du marché iranien au monde occidental qu'il avait pu connaître justement entre 2015 et 2018 grâce au JCPOA, c'est l'un des points principaux portés par le gouvernement iranien, ne serait-ce que pour éviter en fait la situation que l'Iran a connue donc en décembre janvier donc 2025-2026. On se souvient des très importantes manifestations qui étaient notamment motivées en fait par la crise économique extrêmement profonde que connaît l'Iran depuis plusieurs années, en plus évidemment d'une répression sanguinaire par le régime. L'Iran a quand même réussi, il faut le se rappeler, à trouver un petit peu des voies détournées, hein, déjà pour continuer à exporter son pétrole, également pour continuer à commercer par exemple avec la Russie et avec la Chine, mais c'est certain que oui, ils cherchent en fait à avoir un nouveau accès à un marché beaucoup plus large, et puis surtout à la levée des sanctions. Alors on ne sait pas de spécifiquement de quelles sanctions il s'agit. Est-ce que ce sont les sanctions qui ont été réimposées justement par Donald Trump en 2018? Est-ce que ce sont aussi les sanctions de l'ONU qui ont été spécifiquement liées au nucléaire iranien qui ont été réimposées à l'automne 2025 lorsque la France, le Royaume-Uni, l'Allemagne ont activé un mécanisme spécifique qui s'appelle le snapback. Donc ça fait partie d'une sorte de package assez large de sanctions. Mais paradoxalement, en fait, cette idée de négociation contre levée des sanctions, notamment à des fins humanitaires, parce qu'en fait, vous pouvez lever les sanctions dans des domaines extrêmement spécifiques, par exemple pour que les hôpitaux iraniens puissent refonctionner, ce genre de choses. Ça avait déjà été proposé par l'administration Biden. À l'époque, les républicains, évidemment, avaient complètement critiqué cette idée en disant que ça n'allait que permettre de maintenir le régime en place. Bon, bah maintenant, c'est Trump qui le propose et bizarrement, les républicains sont tout à fait d'accord avec ce que Trump propose. Donc, on revient effectivement à cette idée qu'en fait, là, Trump, il va proposer quelque chose qui est bien moins bon que le JCPOA parce qu'il n'a pas la compétence technique pour le faire. Aussi parce que le programme nucléaire iranien est malheureusement beaucoup plus avancé aujourd'hui en 2026 qu'en 2015 parce qu'ils ont eu à peu près 8 ans entre 2018 et 2026.
1: Entre
0: le retrait américain et maintenant pour continuer l'enrichissement, pour construire des sites d'enrichissement ou de production encore plus secrets qu'auparavant. Il n'y a pas eu d'inspection de l'Agence internationale de l'énergie atomique depuis juin 2025. Et donc, en fait, effectivement, il va probablement se glorifier d'avoir trouvé un accord, mais qui ne sera qu'un accord de papier.
1: Mais c'est assez impressionnant lorsqu'on lit cette liste d'accords. Je précise qu'elle a été publiée, mise en ordre par Le Grand Continent, dont vous faites partie de la rédaction, Florian Louis, mise en place d'un programme de reconstruction et de développement de l'Iran de 300 milliards de dollars. Les États-Unis débloqueraient 25 milliards de dollars de fonds iraniens gelés dans les jours à venir. Est-ce que ce n'est pas pour l'Iran aussi un moyen de se réarmer pour une éventuelle reprise du conflit ?
2: Ça pourrait, mais je pense que ce sera surtout un moyen pour le régime de se réarmer. C'est-à-dire qu'on a un régime quand même à genoux, le régime iranien, et qui est un régime d'ailleurs assez différent de celui qu'on avait avant la guerre, puisque les têtes ont changé. C'est un régime qui est moins, pour le dire vite, clérique. Issus du clergé, que désormais vraiment des gardiens de la révolution. Donc c'est un régime qui va nous falloir apprendre à connaître. On décrypte et on le comprend encore assez mal.
1: Les autorités américaines les décrivent comme des pragmatiques vis-à-vis de précédents tenants du régime.
2: On verra. En tout cas, cet argent, ils vont surtout en avoir besoin pour reconstruire l'appareil d'État, pour calmer autant que faire se peut la population qui est dans un grand besoin et qui donc, on l'a vu en janvier, et ça reviendra forcément manifeste des revendications légitimes. Donc voilà, je pense que cet argent, ils ont mis des questions financières, les Iraniens, au cœur de ces négociations parce qu'ils ont besoin d'argent, mais ils ont bien sûr besoin d'argent pour assurer leur dissuasion, mais d'abord pour assurer leur protection et peut-être leur dissuasion vis-à-vis de leur propre population.
1: Il y a la question essentielle, c'est celle du récit politique qui va être de ça. On voit que Trump est en train de se glorifier comme ayant été le grand architecte de cet accord. On voit que du côté iranien, l'agence d'État Fars présente cet accord comme une victoire. Est-ce qu'on peut parler, d'un point de vue objectif, d'une déroute, d'une défaite stratégique des États-Unis, Héloïse Fayet ?
0: Alors, c'est compliqué de parler de défaite quand les objectifs américains n'avaient jamais été extrêmement clairs par rapport en fait, à l'offensive menée à partir de fin février 2026. Il y a eu un objectif temporaire, on va dire, de changement de régime qui, lui, a très clairement échoué. Et on le sait, les bombardements aériens seuls, sans action au sol, ne suffisent pas à provoquer un changement de régime. Donc, ça n'a pas été très surprenant, en fait, que ce changement n'aboutisse pas. Même si, là aussi, en fait, le récit américain a bien été celui d'un changement de régime, étant donné que les têtes ont changé. Sauf que, comme on l'a dit, c'est des têtes qui sont probablement pires que celles qui étaient présentes avant. Et en plus, ce sont des personnes avec lesquelles on a moins l'habitude, en fait, d'échanger en Occident. Sur le fait de réduire la menace iranienne, la menace militaire, c'est un objectif qui a été partiellement atteint, mais on voit encore en fait l'Iran qui est capable de faire en fait des frappes sur des bases aériennes, des bases américaines. Au Moyen-Orient. Pareil, le réseau en fait, de proxy, de milices au Moyen-Orient continue à être assez puissant.
1: Qui ne serait pas inclus dans cet accord, par ailleurs.
0: C'est impossible à inclure en fait, dans cet accord. Vous ne pouvez pas contraindre en fait, un État sur le plan du droit international de l'empêcher en fait, de financer des groupes dans la région. Vous pouvez le contraindre sur son programme nucléaire, notamment vis-à-vis du traité de non-prolifération. Mmh. Vous pouvez éventuellement le contraindre sur son programme balistique, sur l'empêcher effectivement, de financer des groupes. C'est quand même beaucoup plus complexe. C'est impossible à surveiller, à tracer. Donc ça, c'est quelque chose qui peut très, très difficilement être inclus dans un accord. Mais c'est certain que, voilà, vu que Trump est à l'origine de cette guerre, c'est logique qu'il en revendique, en fait, une sorte de victoire partielle. Du côté iranien, là aussi, c'est une victoire stratégique, en tout cas dans le récit, vu que maintenant bah, ils ont contrôle en fait du détroit d'Ormuz, ils ont réussi à résister. Je reprends là évidemment le vocabulaire iranien à la fois aux États-Unis et Israël. Et en fait, à mon sens, le perdant de l'histoire, effectivement, alors que c'était eux à l'origine à la fois de l'opération de juin 2025 et de mars 2026, et c'est Israël qui n'est pas du tout satisfait hein, de l'accord et qui, à mon sens, un peu malheureusement l'électron libre dans la région. Avec là aussi un hubris extrêmement, extrêmement puissant qui, je pense, peut le pousser à prendre des décisions inconsidérées, voire escalatoires. Et ça, on le voit depuis octobre 2023.
1: Et Kazem Karibabadi, le vice-ministre des Affaires étrangères iranien, a mis en avant à la télévision d'État iranienne la fin immédiate et définitive de la guerre, y compris au Liban. C'est là que vous soulignez l'aspect israélien de l'affaire. Alors, depuis, un drone israélien a fait un mort au Liban Sud, mais on voit bien que cette question de l'inclusion du Liban dans les négociations était un point essentiel pour le régime iranien, Florian Louis.
2: C'est un point essentiel pour le régime iranien, mais de même, même si ce n'est pas la même logique que l'Iran ne peut pas s'engager pour les actes du Hezbollah ou des Houthis, de même, les États-Unis peuvent toujours prendre des engagements au nom du gouvernement israélien, mais le gouvernement israélien est libre de ses actions. Certes, les États-Unis ont des moyens de faire pression sur lui, mais si les Israéliens estiment qu'il y a une menace existentielle pour leur existence et pour leur État incarné par l'Iran, ils n'hésiteront évidemment pas à agir de la manière qu'ils estimeront nécessaire, avec l'aval des États-Unis si possible, sans si ce n'est pas possible. Et de ce point de vue-là, effectivement, la position israélienne va être ce qui va être très intéressant à observer dans les mois à venir. Je nuancerai un petit peu d'ailleurs ce que disait Louis, c'est-à-dire que je ne sais plus s'il va employer exactement le mot de défaite pour Israël, mais en fait, effectivement, ça ne se termine pas très bien cette séquence pour Israël. Maintenant, pour Israël, là encore, il faut remettre dans le temps plus ou moins long. La séquence, elle commence en fait avec les attaques du 7 octobre 2023. Et si on compare la situation d'Israël le 6 octobre 2023 à celle d'aujourd'hui, quand même, ils ont très sérieusement affaibli le Hamas, le Hezbollah, ils ont fait s'effondrer le régime de Bachar el-Assad. J'en oublie quelques-uns tellement il s'est passé de choses en 2 ans. Donc, certes, la situation n'est pas optimale, mais ils sont quand même aujourd'hui plus forts, plus dissuasifs, je pense, à l'égard de leurs adversaires régionaux qu'ils ne l'étaient avant le 7 octobre 2023. Donc la partie est loin d'être gagnée pour eux, c'est précisément le problème, c'est que ça va repousser, si on prend les métaphores qu'ils affectionnent dans les milieux stratégiques israéliens, hein, d'aller tondre la pelouse, tondre le gazon, c'est-à-dire de faire des opérations comme ça régulières dans le voisinage pour éliminer les différentes menaces. Aujourd'hui, malgré tout, ils ont quand même bien dégagé le terrain, ils ont certes pas réussi, ils ont été au bord finalement, de faire tomber la pièce maîtresse de cet axe de la résistance qui s'opposait à eux, ils n'y sont pas parvenus, c'est évidemment pour eux un vrai problème, d'autant plus qu'effectivement, si les États-Unis veulent à tout prix avoir la paix, alors ils vont les dissuader de continuer la pression au risque de voir l'Iran redresser précisément la tête.
1: On a déjà des réactions en Israël vis-à-vis de cet accord, Florian Louis.
2: Oui, j'ai lu qu'un certain nombre de responsables, y compris, ont dit précisément qu'eux ne se sentaient pas engagés par cela, qu'ils n'hésiteraient pas à continuer à frapper là où ils estimaient être nécessaire de le faire. Bon, il faut dire aussi qu'il va y avoir des élections aux États-Unis et en Israël et que des deux côtés, ça peut changer beaucoup de choses. Parce que autant que la relation israélo-américaine, ce qui est en jeu là, c'est la relation Netanyahu-Trumpienne, si j'ose dire. Il suffit que l'un des deux pions disparaisse de l'échiquier ou que l'un ou les deux se retrouvent affaiblis par les échéances électorales à venir et sans doute que pas mal de choses pourraient changer.
1: Est-ce que de l'autre côté, le Hezbollah va... on peut imaginer que le Hezbollah va jouer le jeu. C'est plutôt dans son intérêt, n'est-ce pas, Louis Fayet?
0: Oui, alors après, on voit quand même une reconstruction, effectivement, du Hezbollah depuis quelques mois, avec notamment en fait la présence avérée, le retour en fait avéré de conseillers militaires iraniens qui avaient plutôt disparu en fait après le 7 octobre. On a eu une période effectivement d'affaiblissement extrêmement fort du Hezbollah, avec évidemment les frappes ciblées notamment contre son secrétaire général, donc par Israël, et donc un passage un peu avide du Hezbollah entre, on va dire, 2024-2025, une tentative en fait de reprise du contrôle effectivement des zones dirigées par le Hezbollah par le gouvernement libanais. Un gouvernement libanais toujours un peu à bout de souffle, hein, porté par la communauté internationale, notamment porté par la France. On sait que la France a énormément d'initiatives diplomatiques, justement, et de relations avec le Liban. Et là, oui, en fait, c'est un peu un jeu... un jeu dangereux que peut jouer le Hezbollah. Donc soit effectivement ils décident un peu de se ranger pendant un certain nombre de mois en disant voilà, on a atteint nos objectifs en fait, on est content des dommages qu'on a pu exercer envers Israël. La population israélienne du nord en fait, enfin tout le monde n'est pas encore complètement revenu chez eux, ou alors ils considèrent en fait au contraire, vu qu'Israël continuera peut-être à les taper sans que eux ne soient à l'initiative de l'attaque, ils se gardent en fait le droit de riposter. Mais il y a à mon sens une autre échéance qui arrive à la fin de l'année quand on parle du Liban, c'est l'expiration du mandat de la FINUL, donc c'est la mission de l'ONU justement au Liban. Le mandat a fait l'objet d'énormément de débats et de critiques par Israël et par les États-Unis. C'était l'un des moyens d'action justement de l'ONU, notamment de la France, pour surveiller en fait les activités à la fois du Hezbollah et à la fois d'Israël, avec des militaires français qui ont payé le prix récemment d'être déployés sur le terrain. Et là aussi en fait, expire le 31 décembre 2026 et donc en 2027 il va y avoir ce vide en fait potentiellement laissé par la FINUL avec toute une présence internationale à repenser au sud Liban.
1: Je précise que le Liban n'a pas été informé des négociations ni de l'accord entre les États-Unis et l'Iran. Héloïse Faye, est-ce que selon vous Israël peut se passer des États-Unis, pourrait agir sans le soutien américain dans la région aujourd'hui?
0: Ça dépend pour quoi faire. Pour en fait effectuer une nouvelle opération de très grande envergure contre l'Iran, comme celle de juin 2025 ou celle encore plus massive de mars 2026, ça semble très compliqué. Ils ont quand même besoin d'un soutien militaire américain en termes de renseignements, en termes de ravitailleurs, en termes de munitions, d'intercepteurs aussi, pour protéger en fait les territoires israéliens, pour protéger aussi les pays du Golfe, qui n'ont quand même pas très bien vécu le fait d'être ciblés par les Iraniens pour une guerre en fait qui a été lancée par les États-Unis et par Israël. Et donc c'est pour ça en fait que je parlais en fait quand même de défaite partielle israélienne. Alors certes, ils ont pu imposer en fait un peu leur loi aux pays de la région, mais en fait au prix d'une dégradation quand même nette des relations, notamment par exemple avec les Émirats arabes unis, alors avec lesquels ils avaient quand même signé les accords d'Abraham en 2020, et puis surtout en fait une dégradation des relations avec les États-Unis. Là le mouvement MAGA en fait, il y a quand même un très fort courant anti-israélien, voire aussi enfin très mixé en fait d'antisémitisme, qui vise en fait, je pense, à reconsidérer les relations américano-israéliennes en considérant que les États-Unis, les militaires américains, l'industrie de défense américaine n'a pas en fait à payer le prix des aventures politico-stratégiques de Netanyahou.
1: Florian Louis.
2: Oui, donc effectivement, il y a cette remise en question de ce qui semblait une alliance indéfectible entre les États-Unis et Israël, qui s'inscrit, à vrai dire, dans une remise en question plus générale au sein d'une partie de l'establishment et de la base politique aux États-Unis, des engagements des États-Unis vis-à-vis du reste du monde. Ça vaut aussi pour nous, Européens. Donc, ça impose à tout le monde, à nous, Européens, comme à eux, Israéliens, de repenser leur stratégie. Et finalement, là encore, on est sur du temps plus long, mais c'est un petit peu l'équivalent de ce que je disais pour le détroit d'Ormuz. Si j'étais les Israéliens, et je pense qu'ils m'ont pas attendu pour y penser, je me dirais qu'il est maintenant très important que je sois capable de produire moi-même, avec ma propre industrie de défense, un certain nombre d'armements, de munitions, etc., pour lesquels ils sont actuellement dépendants des États-Unis.
1: Mais aujourd'hui, vous pensez qu'Israël peut s'autonomiser du...
2: Sans doute pas. Bon, Louise est meilleure spécialiste que moi des armements, et je pense que ça prend beaucoup de temps, et que c'est sans doute pas possible sur tous les types d'armements. Mais je pense en tout cas qu'il, comme nous, Européens, quand on parle d'autonomie stratégique, je ne sais pas si c'est le cas en Israël, mais ils devraient en tout cas songer, eux aussi, à développer leur autonomie stratégique, parce que, comme nous, pour des raisons totalement différentes, bien sûr, mais il voit bien que ce qui pouvait paraître comme un allié et un protecteur indéfectible ne l'est plus.
3: Un accord qui a été trouvé entre les États-Unis et l'Iran, dont je me félicite, qui doit permettre la fin des hostilités sur tous les fronts, y compris le Liban, qui doit permettre la réouverture du détroit d'Ormuz, et que s'engage une négociation globale permettant la restauration de la stabilité dans la région, ce qui suppose que l'Iran puisse coexister pacifiquement avec son environnement régional et que soit encadré son programme nucléaire, son programme de missiles, et que soit mis fin à son soutien à des groupes terroristes. Ce qui suppose également que le peuple iranien, qui a tant souffert de la répression et de la guerre, puisse construire librement son avenir.
4: Il faut y croire, il faut tout faire pour le mettre en œuvre. Et donc cet accord est une bonne chose, parce que c'est ce que nous appelons de nos voeux depuis des semaines. Nous allons tout faire d'abord pour que cet accord soit une réalité. Et donc pour que Hormuz puisse se rouvrir de manière pacifique et que le trafic puisse reprendre. Nous, notre priorité, c'est qu'il y ait un accord solide et sérieux qui soit finalisé.
1: Voilà la voix du président Emmanuel Macron et juste avant lui, celle de Jean-Noël Barrot, ministre de l'Europe et des Affaires étrangères. Tous deux se trouvent à Évian où se tient le G7. Est-ce que cet accord, ce moment de faiblesse, en tout cas passager des Américains dans cette négociation, peut être utilisé par les anciens, par les partenaires, disons, historiques des États-Unis, un peu en désaccord, en conflit avec les États-Unis ces derniers mois, sur les questions de l'OTAN, sur les questions de l'aide sur le conflit iranien, sur les questions du multilatéralisme? Est-ce qu'on peut voir là ce G7 qui arrive à ce moment précis comme une occasion pour les partenaires américains de reprendre un petit peu l'ascendant dans les rapports entre les États-Unis et ses partenaires, Florian Louis?
2: C'est leur espoir. Je pense que cet espoir risque d'être assez vite douché par le fantasque Donald Trump, on va le voir. Mais là, dans les deux sons qu'on vient d'écouter, c'était assez cruel finalement, et c'est pas de la faute de ces personnes, c'est la faute de ce qui se passe. Mais c'est assez cruel quoi? Parce qu'en fait, ils en sont réduits à être des commentateurs, à être des spectateurs de ce qui se passe, à commenter un accord dont on ne connaît même pas vraiment les contours, là où, comme c'était rappelé tout à l'heure, la France, elle était autour de la table lors du précédent accord qui avait été négocié avec les Iraniens. Elle a posé sa signature sur cet accord. Aujourd'hui, la France, et pas qu'elle, eh bien, elle en est réduite à commenter, à espérer, à proposer son aide. C'est évidemment quelque chose qui dit beaucoup de l'évolution de notre monde vers de moins en moins de multilatéralisme, de plus en plus de rapports de force, de bilatéralisme, et les difficultés que ça pose à des puissances moyennes comme nous le sommes aujourd'hui à évoluer dans ce nouvel environnement stratégique.
1: Louise Fayet.
0: Oui, mais après, moi, ça ne me surprend pas qu'effectivement, c'est, à nouveau, c'est un conflit, en tout cas pour la partie de juin à mars 2026 qui a été lancé en fait par les États-Unis et Israël. Donc je trouve pas ça choquant en fait que la France n'ait effectivement pas sa signature sur le papier. Et justement, je trouve que la France a proposé en fait des initiatives, notamment pour escorter des navires dans le détroit d'Ormuz en partenariat avec les Britanniques, où là on a une véritable expertise qui a été développée depuis plusieurs années en fait dans la région. Et donc effectivement, la question c'est à quel point on peut lutter contre se faire imposer en fait des déstabilisations stratégiques majeures par les États-Unis ou par encore leurs alliés dans la région comme Israël. Mais je pense que pour le coup, la France a réussi à trouver en fait un peu des niches diplomatiques et stratégiques. Donc voilà, le soutien au Liban, la présence, enfin l'escorte dans le détroit d'Ormuz, dont elle peut tirer, je pense, des bonnes conséquences au lieu en fait d'avoir soutenu. Et je trouve que c'est une très bonne chose de ne pas avoir soutenu effectivement dès le début les États-Unis dans cet aventurisme militaire qui n'a quand même fait que dégrader la situation régionale.
1: Louise Fayet, ces escortes dans le détroit d'Ormuz dont on parle beaucoup seraient contraires à l'intention iranienne de conserver le contrôle des circulations sur le détroit et de faire payer des services. Est-ce qu'on peut craindre un risque de déplacement là, du conflit?
0: Non, je pense que ça peut se négocier. Pour le coup, avant en fait ce MOU, il y a quelques semaines, il y avait effectivement des pistes en fait d'échange direct entre la France et l'Iran, par exemple, pour autoriser la mise en place de ces escortes-là. Donc, je pense que ça se négocie afin que justement qu'il n'y ait pas de dimension escalatoire et que la France, avec d'autres pays, parvienne à faire respecter le droit international maritime et là rouvre d'une façon un petit peu plus pacifique le détroit d'Ormuz.
1: Florian Louis, juste pour conclure, est-ce que vous voulez bien nous rappeler les échéances à venir? D'abord une signature vendredi et puis...
2: Théoriquement, donc une signature ce week-end et ensuite 60 jours pour se mettre d'accord, sachant que dans 60 jours, on sera plus très loin des élections mi-terme aux États-Unis. Donc que même si on ne s'est pas mis d'accord, je vois mal Donald Trump aller s'engager dans une nouvelle guerre, forcément a priori impopulaire et qui mettra en avant précisément l'échec de son prétendu succès. Donc ça donne là encore beaucoup de cartes en main aux Iraniens pour jouer la montre et il y a fort à parier que dans 60 jours, on se retrouvera et qu'on n'aura pas vraiment conclu un accord définitif sur la question.
1: Bon, écoutez, merci beaucoup à tous les deux pour vos lumières. Florian Louis, je rappelle que vous êtes historien, spécialiste des relations internationales, membre de la rédaction du Grand Continent. Et Louise Fayet, chercheuse à l'IFRI, spécialiste des questions nucléaires et de la politique étrangère de l'Iran. Merci également à l'équipe de Questions du Soir. Première partie, Mathias Mégy, Diane Devancet, Juliette Moilic, Antoine Héral et le stagiaire de la semaine, Com Crenou. Quant à nous, restez à l'écoute. On se retrouve dans quelques minutes seulement après le Point Info pour la deuxième partie de cette émission. Nous parlerons 6 mois après la capture de Nicolas Maduro, des recompositions politiques au Venezuela.
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1: 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Et le point d'information vous est présenté par Stanislas Vazak. Bonsoir Stanislas.
9: Bonsoir Mathéo, bonsoir à tous. Donald Trump est arrivé cet après-midi à Évian pour le sommet du G7 au lendemain de l'annonce d'un accord cadre entre les États-Unis et l'Iran pour mettre fin à la guerre. Le Moyen-Orient qui sera au cœur des discussions avec Emmanuel Macron et les autres dirigeants du G7. Paul Barcelone, vous êtes notre envoyé spécial à Évian, bonsoir.
10: Bonsoir Stanislas.
9: Paul, l'accueil du président américain ne s'est pas passé exactement comme prévu.
10: Non, exactement, car à la surprise générale, alors que le tapis rouge avait été déroulé, Emmanuel Macron n'est pas venu accueillir son homologue américain devant l'hôtel où les dirigeants du G7 se réunissent pendant 3 jours. Selon la version officielle, le président était retenu pour un entretien avec le chef d'État brésilien Lula. Les deux hommes se sont finalement salués dans le lobby de cet hôtel, selon un conseiller, avant de se serrer la main devant les caméras, mais avec une heure de retard pour un tête-à-tête. Alors Donald Trump va-t-il se sentir méprisé et mal accueilli pour autant ? Pas de surinterprétation, répond ce soir l'Elysée, mais à minima Stanislas, cela fait mauvais genre, au moins pour la photo.
9: Il faut dire, Paul, que les sujets de discorde entre les deux hommes ne manquent pas.
10: Oui, même si Donald Trump arrive ici à Évian triomphant après l'accord annoncé cette nuit à propos de la guerre en Ukraine, le président américain a estimé en anglais dans le texte devant Emmanuel Macron tout à l'heure ne pas avoir besoin de beaucoup d'aide pour rouvrir le détroit d'Ormuz, alors que le président français a proposé de déployer d'importants moyens, notamment un porte-avions, le porte-avions Charles de Gaulle, en l'espace de 2 à 3 jours pour sécuriser ce nœud absolument stratégique. Autre sujet de discorde qui vient gripper la relation entre les deux hommes. Le président américain menace de remettre des droits de douane de 100% sur les vins et champagnes français si la France ne retirait pas sa taxe sur les géants du numérique. C'est donc ce soir les humeurs et les revirements de Donald Trump qui risquent bien de donner le tempo et de dicter l'agenda diplomatique pendant ces 3 jours de G7.
9: Merci Paul Barcelone depuis le sommet du G7 à Évian. Beaucoup de zones d'ombre ce soir sur la réouverture du détroit d'Ormuz. Selon Washington, il n'y aura pas de péage iranien pour emprunter le détroit, mais Téhéran évoque des frais de service maritime pour les navires. Autre incertitude, le Liban. Israël a exclu de retirer ses troupes du territoire libanais, contrairement à ce que prévoirait l'accord. L'ARCOM met en demeure CNews. Le régulateur de l'audiovisuel reproche à la chaîne d'information de Vincent Bolloré de privilégier un seul courant de pensée sur plusieurs thèmes comme l'immigration, l'islam ou bien l'Ukraine. Il demande à la chaîne de respecter davantage l'expression pluraliste des courants de pensée et d'opinion sous peine de sanctions, notamment financières. Dans la foulée, CNews a contesté ces griefs formulés par l'ARCOM. La chaîne indique qu'elle respecte scrupuleusement les obligations qui lui sont imposées en matière de pluralisme. Elle indique également qu'elle va saisir le Conseil d'État. À 19h03 sur France Culture, vous retrouvez Mathéo Caranta pour la deuxième partie des questions du soir.
1: Merci Stanislas, à demain.
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1: Depuis la capture de Nicolas Maduro par l'armée américaine il y a 6 mois, le Venezuela vit une période de transition inédite. Présidente par intérim, Delcy Rodriguez promet des réformes, une relance économique avec le soutien affiché de Washington. Alors que reste-t-il du chavisme et du madurisme? La société vénézuélienne est-elle en recomposition et comment s'inscrivent ces bouleversements politiques dans les transformations en cours en Amérique latine? Avec nous pour en parler, Yoleti Bracho, bonsoir.
11: Bonsoir.
1: Vous êtes enseignante-chercheuse en sciences politiques à l'Université d'Avignon, spécialiste du Venezuela. Merci beaucoup d'avoir accepté notre invitation dans Questions du soir. Nous sommes ensemble et en direct jusqu'à 19h30.
11: En tant qu'amis, en tant que partenaires, nous ouvrons un nouvel agenda de coopération avec les États-Unis. Il faut mettre fin immédiatement aux sanctions et aux blocus, parce que le Venezuela n'a jamais été un ennemi des États-Unis. Nous sommes venus devant la Cour internationale de justice pour défendre notre souveraineté. Devenir un 51e État n'a jamais été envisagé, parce que s'il y a bien une chose que nous, Vénézuéliennes et Vénézuéliens, avons, c'est que nous aimons notre processus d'indépendance, nous aimons nos héros et héroïnes de l'indépendance. À travers ces accords pétroliers, les intérêts des États-Unis et du Venezuela convergent. En travaillant ensemble, nous pouvons promouvoir un bénéfice mutuel pour le peuple des États-Unis et le peuple vénézuélien. Nous avons donné notre parole pour poser des bases solides pour des relations à long terme entre les États-Unis et le Venezuela.
1: Et voilà, trois fois Delcy Rodriguez, trois déclarations le 27 février, le 11 mai, le 1er mai également, des déclarations qui pourraient surprendre au pays de la révolution bolivarienne. Mais Yoleti Brado, je voudrais revenir d'abord sur cette capture de Nicolas Maduro. La guerre en Iran a complètement éclipsé l'actualité et même presque la mémoire de cette intervention américaine très surprenante au Venezuela. C'était, je rappelle les faits, le 3 janvier dernier. Au nom de la lutte contre le narcotrafic, un commandant américain a capturé, enlevé le président autoritaire du Venezuela, Nicolas Maduro, avant de l'extrader aux États-Unis où il doit être encore jugé. Depuis, c'est donc la vice-présidente de Nicolas Maduro, Delcy Rodriguez, que les auditrices auditeurs viennent d'entendre, qui a pris, les rênes du pouvoir et la transition politique. Est-ce qu'on a assisté, avec le recul de 6 mois, à un coup d'État au Venezuela, Yoleti Bracho?
12: En tout cas, si on n'utilise pas ce terme pour des précautions peut-être utiles, ça y rassemble. En fait, ce que je veux dire par là, c'est qu'en effet, une puissance étrangère a fait une intervention militaire et a décidé, par ses propres biens et par le fait de montrer sa capacité, sa force, a décidé de qui devait gouverner un pays souverain. Après, voilà, prenons en compte un contexte particulier. Vous l'avez dit, le gouvernement Maduro, c'est un gouvernement autoritaire, à ce moment-là rendu illégitime, y compris par les urnes, puisqu'en fait, même si le Conseil national électoral en 2024 avait énoncé Maduro en tant que gagnant, en fait, il y a suffisamment d'épreuves dans le pays, en fait, à l'étranger, pour savoir que ces élections avaient été perdues par Nicolas Maduro. Donc en fait, en effet, si le pays en fait est proie à la violence de l'impérialisme états-unien qui impose du coup ses intérêts par cette intervention, c'est aussi le cas parce que à l'intérieur du pays, vous avez un gouvernement illégitime que personne ne vient de défendre, ni la population, ni l'armée. En fait, il n'y a pas une réponse particulièrement importante, claire, sur le terrain face à cette intervention. Entre autres, parce que on va dire, il n'y a pas quelque chose à défendre. Il n'y a pas de révolution, il n'y a plus de révolution à défendre, et ce gouvernement-là est plutôt en fait, il s'est rendu coupable d'exécutions extrajudiciaires, en fait, des crimes contre l'humanité. Il a meurtri son peuple. Donc, c'est clair qu'à ce moment-là, il n'y a personne pour le défendre. Et la suite de ça, et c'est dans ça où il me semble qu'on se trouve dans quelque chose de particulier, c'est que arrive de coup au pouvoir, donc Delcy Rodriguez, qui est donc la vice-présidente, donc non élue, nommée. Elle est la vice-présidente d'un gouvernement non élu et illégitime, et c'est elle qui d'un coup est légitimée par cette même force qui est intervenue de manière militaire, et désormais elle est légitimée par la force du coup de l'impérialisme états-unien pour gouverner le pays, dans le sens des intérêts du coup de cet impérialisme, mais finalement avec très peu de liens et très peu de légitimation par le biais en fait de peuple en fait vénézuélien qui s'est pas prononcé pour l'avoir en tant que gouvernante.
1: On se souvient à l'international, en Europe, les réactions avait oscillé entre la gêne et la sidération vis-à-vis, parfois de manière plus mesurée, la condamnation vis-à-vis de cette opération américaine. Qu'est-ce qui s'est passé à Caracas dans les jours suivants? Comment a réagi la population? Est-ce qu'il y a eu des manifestations dans un sens ou dans l'autre?
12: En fait, d'abord, il y a eu vraiment un moment de sidération, en fait, en gros. Qu'est-ce qui s'est passé? Et concrètement, et je pense que j'essaye de rappeler toujours ça, c'est que cette opération a été présentée comme une opération, à grand succès, chirurgicale, où en fait, tout ça s'est bien passé, il n'y a pas eu de dégâts. Non, concrètement, il y a eu des dégâts, en fait, je veux dire, matériels, il y a eu des morts. Et en fait, on oublie un peu rapidement les vies qui ont été perdues, à la fois des Cubains, des Vénézuéliens, qui ont été perdues pendant cette attaque militaire. Donc ça, c'est la première
1: chose. Parce que la garde rapprochée de Nicolas Maduro était composée de soldats cubains prêtés, entre guillemets, par le régime castriste de Cuba.
12: Voilà, tout à fait. Et donc, en fait, la première chose, c'est ça. En fait, on est face à une attaque, en fait, face à une attaque à la souveraineté, donc une population qui... le Venezuela n'était pas en situation de guerre depuis très longtemps. En fait, on n'est pas habitué à voir des bombes tomber sur la capitale du pays. Mais bon, à la suite de ça, c'est... En fait, se pose la question de, voilà, quelle va être, du coup, la nouvelle norme, quelle va être la nouvelle quotidiennité. Entre autres parce que, si vous voulez, donc dans le pays, vous avez une population qui a des grandes difficultés économiques, qui a de mal à manger à sa faim, qui a de mal à accéder à la santé, qui a de mal à accéder à des services publics. Et donc, en fait, d'une certaine manière, ça met en place un peu une discussion de « Ok, bon, ça c'est fait. Maintenant, qu'est-ce qui va se passer? Est-ce qu'il va y avoir des retombées quelconques de cette intervention militaire pour, disons, entre guillemets, le bien-être des Vénézuéliens ?» Et c'est d'ailleurs comme ça que s'est présenté par l'opposition traditionnelle vénézuélienne, qui est du coup plutôt relié à la droite et aux extrêmes droites de l'échelle internationale, et qui a depuis longtemps un discours qui dit l'intervention militaire, elle est nécessaire pour se défaire de ce gouvernement et pour améliorer la situation du pays. Sauf que concrètement, en fait, ceci n'arrive pas. La situation sur le pays reste la même. Vous avez un gouvernement de coup soumis effectivement aux intérêts états-uniens qui, pour le coup, n'est pas actuellement en train de répondre ni aux besoins en termes économiques, ni aux besoins en termes de liberté politique et citoyenne pour la population. Donc, qu'est-ce qui s'est passé sur place? C'est qu'il y a eu quelques mobilisations de soutien, on va dire, à Maduro, qui ont réclamé, du coup, qu'il revienne, en fait, qu'il soit libéré. Mais ceci a été très circonscrit dans le temps. Et depuis, ce que vous avez, c'est plutôt d'autres formes de mobilisation sur d'autres thématiques, mais surtout une population qui s'est dit « tout ça pour ça ».
1: Est-ce qu'il y a eu des remplacements, des changements de gouvernement, des nouvelles arrestations? Violetti Bracho, je vous laisse boire cette gorgée d'eau.
12: En fait, oui, il y a eu... il y a quand même des choses qui ont changé dans le sens où on a vu des remaniements. Donc, notamment, le ministre de la Défense, en fait, le ministre des Armées, il a été changé. Et ça, c'est très important parce que Padrino López, qui était à l'époque, du coup, le ministre des Armées, était une figure très centrale, en fait, de maintien de pouvoir, du coup, de Maduro, à l'époque. Mais, donc, vous changez donc ce ministre-là pour quelqu'un qui, en fait, était déjà inséré dans les ruages de gouvernement autoritaire et qui, du coup, à l'époque, avait été, en fait, le commanditaire des opérations de libération de peuples qui sont des opérations qui, entre 2015 et 2017, c'est des opérations policières et militaires qui se sont faites dans les quartiers populaires et dans lesquelles il y a eu des milliers d'exécutions extrajudiciaires. Donc, en fait, dans l'idée de dire « on va changer le ministre de la Défense » pour montrer, en fait, qu'on va améliorer la situation de la population, c'est pas un bon signe parce que vous avez, du coup, quelqu'un qui a déjà meurtri la population qui rentre, du coup, désormais dans ce ministère. Vous avez des libérations des prisonniers politiques qui ont eu lieu, et ça, c'est très important. Une loi d'amnistie, en fait, qui est passée et sur laquelle, en fait, effectivement, il y a eu des fortes mobilisations citoyennes qui ont aussi accompagné la libération de ces prisonniers politiques. Mais dans cette loi d'amnistie, on voit déjà aussi des fortes limites parce que, concrètement, ça ne touche pas à toutes les situations et à toutes les personnes.
1: Il y aura encore 500 prisonniers politiques au Venezuela, Violetti Bracho.
12: Toujours des prisonniers politiques dans les geôles vénézuéliennes. Et surtout, en fait, toujours l'inquiétude que même si la loi d'amnistie était censée créer, on va dire, une paix durable, en fait, entre les Vénézuéliens, en fait, elle a évidemment pas résolu tous les problèmes. Et on sait pas, on a du mal à savoir si ce qu'on a appelé à l'époque la porte qui circule, en fait, le fait de faire rentrer et sortir des prisonniers de la prison, est-ce que cette dynamique, en fait, ce type de méthode vont revenir? Et après, vous avez surtout des changements, là, structurels sur la gestion de l'économie extractiviste vénézuélienne. Le Venezuela, historiquement, dans les années 70, avait nationaliser son pétrole et bien sûr donc le pétrole la première ressource du pays. Or avec une nouvelle loi d'hydrocarbures et une nouvelle loi de mines, en fait aujourd'hui le Venezuela a cédé concrètement à des formes de poussée de privatisation à la fois de l'exploitation pétrolière et de l'exploitation minière en général.
1: C'était l'intention révélée de Donald Trump après la capture de Nicolas Maduro, Violetti Bracho.
12: Tout à fait. Et donc c'est là où on se dit là, ça y est, Donald Trump et son secrétaire d'État Marco Rubio, ils sont effectivement arrivés à accomplir leurs objectifs. Parce que dès la capture de Nicolas Maduro, Trump, il ne parle pas de démocratie, il ne parle pas de changement en fait, de régime, mais ce qu'il dit, c'est en fait les ressources. On souhaite les ressources au Venezuela. Et en effet, grâce en fait, aussi au rôle qu'il joue Jorge Rodríguez, qui est le frère de Delcy Rodríguez, du coup, et qui est désormais le président de l'Assemblée nationale au Venezuela, grâce à ces duos dynamiques, on va dire. En fait, voilà, une nouvelle porte s'est ouverte au Venezuela pour changer complètement les structures de l'économie extractiviste et ouvrir la porte à des investissements étrangers, certainement, et notamment investissements états-uniens qui arriveront.
1: Est-ce que ces investissements étrangers sont arrivés, Yoleti Bracho? Est-ce qu'en ces 6 mois, il y a eu un changement, même visible peut-être, au Venezuela, de cette ouverture économique du pays? Je rappelle que le pays a rétabli fin avril ses relations avec le Fonds monétaire international.
12: Non, pas vraiment. Entre autres parce que il est difficile aussi. En fait, tout ce qui est lié à l'économie pétrolière, en fait, c'est des investissements de long terme. En fait, aujourd'hui, d'une part, parce que l'entreprise pétrolière est dans un mauvais état et qu'il faut des gros investissements pour la récupérer, parce que l'entreprise pétrolière fonctionne pas dans un huis clos et que ça veut dire aussi qu'il faut remettre en fonctionnement l'entreprise aussi des productions d'électricité, qu'il faut remettre en bon fonctionnement des services autour de l'entreprise, etc. Donc, ça exige beaucoup d'investissements dont les bénéfices se verront à long terme. Et pour le moment, parce que effectivement le gouvernement en place est un gouvernement illégitime, qui n'a pas été élu par les urnes, en fait, il est difficile en fait, de se projeter dans des investissements sur place, alors qu'on ne sait pas quelles sont les garanties à long terme, les garanties politiques et économiques qu'on pourra avoir à long terme dans le pays. Ce qui, par ailleurs, du coup, en fait, ouvre la question de, même dans les intérêts, même si on est très pragmatique, il est certainement dans l'intérêt en fait de Trump et de Rubio que d'accompagner ce que les Vénézuéliens exigent, c'est-à-dire un processus de véritable transition, parce que autrement même le business en fait de pétrole ne sera pas soutenable, ne sera pas durable, parce qu'il n'est pas possible en fait, oui, jusqu'à là, ça semble difficile de accueillir des investisseurs ou plutôt d'attirer des investisseurs qui se disent que pour le moment, bah, pas de transition, pas d'assurance sur ce qui va être le devenir du pays, donc pas d'assurance sur l'argent investi à long terme.
1: On a pu être peut-être étonné de le lire dans la presse il y a quelques jours, c'est Mathieu Pigas, le banquier français, qui a été sélectionné par Caracas pour négocier la restructuration de la dette vénézuélienne. On voit que l'urgence et les enjeux sont d'abord les enjeux financiers vis-à-vis du FMI, vis-à-vis de la restructuration de Nordeste et de l'ouverture du pays à des compagnies privées. Comment s'est organisé ce choix? Est-ce que le Venezuela a été souverain dans le choix des acteurs qui allaient négocier et renégocier sa dette?
12: Actuellement, le Venezuela n'est souverain de rien en termes de décision, ni sur la dette, ni sur les investissements, ni sur la reconfiguration des lois qui permettent éventuellement, en tout cas, qui ouvre la porte à des investissements privés. En fait, le terme que les chercheurs et hommes politiques en fait critiques au Venezuela mobilisent pour parler de Delcy Rodríguez, c'est le protectorat, c'est-à-dire effectivement une force politique qui garde en fait l'ordre sur place, sur le terrain, mais qui est soumise à des intérêts par ailleurs. En fait, juste l'exemple de budget dans le pays. En fait, on sait aujourd'hui que le gouvernement de Rodríguez ne gouverne pas à lui tout seul le budget. La vente de pétrole vénézuélien s'est faite à travers les États-Unis. C'est eux qui récoltent du coup les bénéfices de la vente. Et en fait, le gouvernement Rodríguez doit soumettre comme un budget provisionnel vis-à-vis des États-Unis pour voir s'il est approuvé et recevoir du coup les fonds nécessaires à faire exister du coup l'économie et à faire fonctionner l'État au Venezuela. Aujourd'hui, il n'y a pas en fait une perte assez grave de la souveraineté en fait au Venezuela, et donc pas seulement de ce gouvernement illégitime comme je le dis, c'est surtout la perte de souveraineté pour la population vénézuélienne qui n'a vraiment pas son mot à dire sur ce qui est en train de se passer dans le pays. Et encore récemment, ce week-end, en fait, on a vu une intervention militaire qui a été du coup annoncée par Donald Trump et qui a tué du coup ce fameux
1: Niño Guerrero, une figure du narcotrafic vénézuélien.
12: Voilà, mais en fait, qu'est-ce que ça nous dit? Ça nous dit aussi que désormais, c'est pas seulement la souveraineté économique ou politique, c'est que désormais l'armée états-unienne est accueillie avec les bras ouverts par l'armée vénézuélienne pour mettre en place des actions militaires dans le territoire vénézuélien. Qui a été consulté? À quel moment l'Assemblée nationale vénézuélienne a approuvé ou pas ces actions? Rien de tout ça. Donc en fait, on est très très loin dans la perte de souveraineté en général, en fait, dans le pays.
1: Il y a une question, c'est cette renouveau de l'impérialisme américain, des ingérences politiques américaines en Amérique du Sud depuis l'arrivée de Donald Trump, pas seulement au Venezuela, mais également en Amérique centrale. Comment est-ce que s'organise cette intervention américaine dans les autres pays latino-américains? Je pense au Honduras, au Nicaragua, au Guatemala, à la Colombie. On a l'impression que c'est une espèce de pattern, pour utiliser ce mot, qui reproduit les années passées, des années 60, 70, lorsqu'effectivement les États-Unis tiraient les ficelles de ce qu'ils appelaient leur jardin américain.
12: En fait, moi, ce qui me semble important par rapport à ça, c'est voir la trajectoire, en fait, des gouvernements de Trump, en fait, entre la première et la deuxième administration, et comment, dans la période entre deux, du coup, pendant que Biden était président, en fait, le gouvernement Trump s'est, ou plutôt l'administration de Trump s'est professionnalisée. En fait, ils ont créé des think tanks, ils ont recruté, ils ont fait des alliances à l'échelle internationale avec les droites et les extrêmes droites du monde, et notamment, du coup, on l'a vu en Europe, mais aussi, justement, du coup, dans l'Amérique latine. Et du coup, désormais, le type d'intervention dont ils sont capables, en fait, dont l'impérialisme états-unien avec le gouvernement trumpiste est capable, tout ça est possible aussi parce qu'ils sont déjà de fait des relais dans les pays de l'Amérique latine qui sont plutôt contents aussi d'accueillir ces interventions, qui considèrent que c'est légitime et que c'est par ce biais-là en fait qu'il faut construire l'avenir politique et économique de la région, qui considèrent que justement le fait d'avoir ce pattern en fait c'est justement le comment dire, c'est la méthode utile et nécessaire pour construire un meilleur avenir pour ces populations. Et désormais du coup on les voit intervenir dans toutes les élections, dans toutes les discussions politiques. Avec les élections en Colombie, c'est évident. Il a déjà dit, voilà, en fait, je soutiens et je soutiendrai l'économie colombienne si De La Espriella gagne les élections. Donc, en fait, on voit, c'est même plus caché, c'est même plus par rapport à un impérialisme qui dirait, on va aller ramener la démocratie. Non, c'est vraiment le projet de faire exister les intérêts états-uniens à l'échelle de la région, avec l'appui d'acteurs dans la région qui considèrent que c'est légitime d'agir ainsi.
1: Est-ce que de ce point de vue-là, le Venezuela est un laboratoire de ce qui pourrait se passer dans d'autres pays d'Amérique latine au cours des élections à venir ?
12: En tout cas, ce qui est clair, c'est que, en fait, bon, au Venezuela, pour le coup, il n'y avait pas de gouvernement pro-trumpiste, mais pourtant, il y avait un gouvernement Maduro qui avait déjà commencé à avoir des formes de dialogue et à faire des concessions vers, en fait, les capitaux et les intérêts états-uniens qui étaient déjà importantes. Moi, ce qui me paraît, particulier de ce laboratoire, c'est surtout qu'est-ce qu'on voit, c'est que, d'une part, on peut intervenir militairement sans que ce soit trop coûteux, entre guillemets, sans rester à long terme, sans, voilà. On peut intervenir et en fait trouver rapidement des relais en fait dans le pays pour pouvoir continuer en fait cette intervention aussi par le biais disons de la loi, de la réorganisation du coup de système législatif, de système politique, etc. Mais surtout, si on prend en compte que on a déjà du coup cette menace a été elle a existé concrètement du coup au Venezuela. En fait, on peut se poser la question, mais voilà, qu'est-ce que ça veut dire du coup pour le Cuba? Qu'est-ce que ça veut dire pour la Colombie qui est bientôt dans des élections et qui est du coup menacée aussi par Trump si la gauche gagne? Qu'est-ce que ça veut dire pour le Pérou où en fait on est dans un contexte où les élections, ça va être difficile de savoir qui va gagner et dans lesquelles il y a évidemment une candidate qui est soutenue par Trump? En fait, en gros, qu'est-ce que ça veut dire pour un avenir dans lequel les populations de l'Amérique latine vont voir que si on confronte Trump, alors c'est l'armée qui peut arriver et jeter des bombes sur nous, alors que si on est en accord avec lui et on vote dans son sens, bah peut-être que les choses se passent un peu mieux.
13: Ils veulent annuler nos votes dans le sud. Nous relevons des irrégularités à Lima et surtout dans le vote des Péruviens à l'étranger. Je propose que nous demandions conjointement un examen approfondi et un recomptage de l'ensemble du processus électoral.
14: Les avocats et les spécialistes ont calculé qu'il faudrait entre une et deux semaines pour avoir des résultats définitifs aux élections présidentielles. Pendant ce temps-là, bien sûr que le droit de manifester reste garanti par la Constitution. Tous les citoyens peuvent manifester. Mais il faut analyser avec beaucoup de prudence les raisons pour lesquelles les gens manifestent et s'assurer qu'ils restent respectueux des autres citoyens et de la propriété privée. Sous ces conditions, tout le monde peut sortir dans les rues.
1: Voilà pour un reportage sur les élections présidentielles au Pérou avec plusieurs témoignages et notamment les voix de Roberto Sanchez, candidat de gauche à la présidence, et de Keiko Fujimori, candidate de la droite nationaliste à la présidence du Pérou. Keiko Fujimori qui est donnée, selon les dernières estimations parues il y a quelques heures, comme peut-être très justement gagnante à quelques voix près. Cela n'est pas encore définitif. Yoletti Bracho, on l'a vu ces derniers mois, vous parlez de la Colombie, du Pérou, on pourrait parler des élections qui ont eu lieu au Chili, dans une moindre mesure peut-être de l'Argentine avec la victoire il y a un an et demi de Javier Milei, qu'il y a une polarisation des débats publics latino-américains, une fracture idéologique très forte avec d'un côté une gauche en général qui vient d'une tradition syndicale et d'une extrême droite qui se veut l'héritière des extrêmes droites latino-américaines des années 70, de ces années sombres de l'Amérique latine et des dictatures. Est-ce que c'est un glissement idéologique de la population? Est-ce que c'est une question juste d'opportunisme politique? Comment est-ce que vous analysez partout sur ce continent cette fracture idéologique très forte qui est mise en scène lors des élections, différentes élections?
12: En fait, il y a plusieurs analyses qui parlent en fait des formes de dégagisme. En fait, l'idée que plus que parler d'une reconfiguration idéologique, bon, donc il faudrait quand même prendre au sérieux parce qu'il y a quand même un clivage très important. Mais en tout cas, c'est l'idée que ceux qui gouvernent en fait ont du mal à se faire réélire, et ceux qui gouvernent en fait ont, on va dire, un poids, le poids de c'est une région en fait qui est vraiment la région la plus inégalitaire au monde et dans laquelle en fait les espoirs de changement sont très importants à chaque fois qu'il y a un changement de gouvernement. Et malheureusement, et pour des raisons historiques, en fait, si on prend l'exemple de la Colombie, il est certain qu'en 4 ans de pétrisme, on peut pas changer les structures générales, même le conflit politique, on peut pas le résoudre en 4 ans. Et en fait, concrètement, du coup, ça veut dire aussi que vous avez des populations qui ont on appelle ça qui soutiennent des alternances critiques, qui du coup cherchent effectivement à voir des changements forts en fait quand ils vont aux urnes, mais qui sont entre guillemets rapidement déçus en fait de la réalité et qui très vite en fait justement cherchent ces options radicales de changement. Alors le souci étant, l'enjeu étant que dans ce contexte, le plus que le dégagisme s'installe, le plus aussi que des options extrêmes aussi se font plus raisonnables, on va dire, en fait. Elles arrivent à être plus...
1: Mais vous parliez de dégagisme, d'élargissement des possibles et des limites de ce qui est entendable dans le débat public. C'est des choses qu'on pourrait parler tout à fait en Europe. Est-ce qu'il y a une spécificité latino-américaine, Yoletti Bracho, de ce point de vue-là?
12: Je pense qu'on pourrait le voir sur le fait que les extrêmes droites de l'Amérique latine revendiquent la mémoire et sont mélancoliques des dictatures, que pour le coup, des gens qui sont vivants aujourd'hui les ont vécues. Ça aussi, c'est très particulier. C'est-à-dire que, en fait, en Europe, quand on voit les extrêmes droites revendiquer du coup la malheureuse histoire en fait de la Deuxième Guerre mondiale, vous avez de moins en moins des personnes en fait qui ont cette mémoire vive aujourd'hui. Or, en Amérique latine, vous avez en fait des gens qui ont vécu la dictature en Argentine, au Chili, etc., et qui en fait sont encore en capacité aussi de dire, écoutez, on peut pas vraiment on peut pas construire politique comme ça, parce que nous, on sait exactement ce que ça veut dire en fait de vivre soumis à ces dictatures. Mais ce qui est particulier aussi, c'est que les jeunesses justement de l'Amérique latine semblent être un peu plus ouvertes à ces récits-là, notamment les varones, donc les hommes en fait, qui semblent être de plus en plus attirés par les récits en fait des extrêmes droites. Et l'autre chose très importante, et à nouveau on revient à ce qu'on discutait tout à l'heure, mais c'est que véritablement la place que l'extrême droite états-unienne trumpiste prend dans la politique latino-américaine est exceptionnelle. En fait, et là, pour le coup, les réseaux et les soutiens qui viennent de trumpisme à ces extrêmes droites-là sont extrêmement performants, peut-être beaucoup plus qu'est-ce qu'ils le sont en Europe.
1: Une dernière question, enfin, que sait-on aujourd'hui de Nicolas Maduro et de son épouse Cilia Flores, Yoletti Bracho?
12: Ils s'attendent à être jugés. Par contre, il y a eu une petite querelle sur leur défense, parce qu'en fait, concrètement, ils avaient besoin d'argent, en fait, venu de Venezuela pour payer leur défense. C'était rendu impossible pendant une période de temps parce que c'était considéré légitime par les juges aux États-Unis. Mais désormais, en fait, le Venezuela, de Delcy Rodriguez, va pouvoir payer la défense de Maduro et de Flores.
1: procès à venir. Merci beaucoup Yoleti Brachaud d'être venue nous éclairer sur l'actualité du Venezuela. Je rappelle que vous êtes enseignante chercheuse en sciences politiques à l'Université d'Avignon. Merci également à toute l'équipe qui m'a permis de préparer cette émission. Audrey Carme, Bruno Barada à la programmation, à la préparation, Bertie Bourdon et Rodi Eken à la réalisation, à la prise de son ce soir. C'était Léa Racine. Restez à l'écoute tout de suite, c'est à voix nue.
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0: Waouh, en philo, je suis hyper paumée. Je confonds.

0: l'été après la mort de Liana, Caroline Brouet reçoit Édouard Durand, juge des enfants, pour ce premier épisode « Né avec la foi ».
1: À voix nue, Caroline Brouet.
2: Édouard Durand, je suis juge des enfants.
1: Premier épisode, né avec la foi. Bonjour Édouard Durand.
2: Bonjour.
1: Aujourd'hui et depuis 2024, vous êtes premier vice-président chargé des fonctions de juge des enfants au tribunal judiciaire de Pontoise. Mais à vrai dire, le grand public se souvient surtout de vous comme le magistrat qui a co-présidé de 2021 à 2023 la CIVISE, la commission indépendante sur l'inceste et les violences sexuelles faites aux enfants. Et nous avons 5 fois 30 minutes pour revenir en longueur sur tout votre parcours. On est là, donc, dans votre bureau, au tribunal pour enfants au sein du palais de justice de Pontoise. Vous teniez à ce que ces enregistrements se passent ici, dans votre bureau. Vous y êtes attaché à ce bureau ?
2: Oui, je suis attaché à ce bureau à Pontoise et j'apprécie que vous ayez accepté qu'on enregistre l'émission ici parce que, au bout du compte, cette émission, elle doit aussi rendre visibles les enfants qui souffrent et les enfants qui ont peur et cette souffrance, cette peur, elle se dit aussi dans ce bureau, dans le bureau de mes collègues et dans cette salle d'attente à côté, comme dans tous les tribunaux de France.
1: Devant moi, donc derrière vous, collé à la vitre, il y a un cœur assez gros. Je dirais à vue d'ici que c'est en carton, je suis pas sûre. Il y a écrit 30 000 merci et plus. 30 000, ça me fait penser au nombre de témoignages qu'il y a eu lors de l'appel à témoignages de la CIVISE. C'est un lien.
2: Merci beaucoup d'avoir remarqué ça et d'être sensible à ce cœur. Oui, c'est une personne qui a témoigné à la CIVISE. Qui était venu à la présentation du tract 160 000 enfants dans une librairie et puis qui brandissait ce cœur et qui me l'avait offert. Et peu de temps après, je suis arrivé ici à Pontoise et je tenais à ce que ce cœur soit présent dans ce bureau parce que ces 30 000 témoignages de personnes adultes, ils sont liés pour toujours à la parole des enfants qui parlent aujourd'hui. Et ils se font écho.
1: Alors, on va parler beaucoup des enfants des autres et des autres enfants, Édouard Durand. Mais pour ce premier épisode, je voudrais qu'on parle de vous, enfants. Alors, on va commencer par le début. Le début, c'est votre naissance. Vous êtes né à Troyes en 1975. Dans la famille, vous étiez entouré d'un frère aîné. Et puis après, il y a eu une sœur cadette. Et puis de vos deux parents, et pas très loin non plus, à deux pas, même j'ai envie de dire, les quatre grands-parents. Une famille plutôt aimante. Vous parlez d'une enfance entourée de beaucoup d'amour. Comment ça se traduisait pour vous, cet amour ?
2: Eh bien, la réponse qui me vient spontanément à l'esprit pour vous répondre, par la fête. Beaucoup de mes souvenirs d'enfance, ce sont des souvenirs de fêtes et précisément même des souvenirs de danse. Voilà, le dimanche, après le déjeuner, on mettait de la musique et on dansait. Et j'ai beaucoup de joie de temps en temps à retrouver des photos des enfants petits que nous étions, de mes grands-parents Et puis, s'il y avait un morceau qui avait un air un peu militaire, eh bien, tout le monde se mettait à la queue leu-leu et on tournait autour de la table en cadence. Et puis, parfois, on était sur la terrasse et on écoutait des chansons plus contemporaines, disons. Et c'est un souvenir marquant de mon enfance, oui. Et l'amour se manifestait aussi dans les moments où les enfants ont besoin de tendresse, de complicité, de compréhension, d'attention. Et je suis aussi un enfant adolescent qui a bénéficié de l'attention de mes parents. Oui, des souvenirs, par exemple, d'adolescent où mon père m'emmenait déjeuner pour parler de plein de choses qu'on faisait avec notre mère. C'était la vie. L'amour, c'était la vie, c'était la manière d'être ensemble.
1: Il y avait donc de la parole dans votre famille ?
2: Oui, beaucoup.
1: La parole circulait,

0: disons.
1: Oui, beaucoup de paroles entre les enfants et les parents, et la vie professionnelle de mes parents a toujours été incluse dans la vie de famille. Alors on écoutait aussi les adultes parler de la vie professionnelle, et puis les paroles entre les frères et sœurs, et les jeux entre les frères et sœurs. Et j'ai beaucoup de reconnaissance envers mes parents pour cette enfance-là. Avoir été un enfant aimé ne veut pas dire une vie linéaire, sans inquiétude, sans soucis, sans problème, mais une vie avec cette donnée fondamentale, indispensable. Et moi, je l'ai eue et je le leur dois. Je leur en suis reconnaissant.
0: Une vie avec cet élément indispensable qu'est la sécurité affective?
1: Oui. Être reconnu par sa mère, par son père, comme quelqu'un à part entière, être soutenu, être accompagné pour grandir et accompagné pour traverser les épreuves de la vie. Et les épreuves de la vie, elles commencent dès l'enfance, parce que c'est la vie aussi.
0: Par exemple, le divorce de vos parents, vous aviez 5 ans, Édouard
1: Oui.
0: Durand. Et 5 ans, quand ses parents divorcent, en 5-6 ans, disons, en 1981, si je compte bien, c'est pas la même chose que être enfant, même si les divorces sont toujours durs, je pense, pour les enfants. Mais dans tous les cas, le regard social en 1981 sur le divorce n'est pas le même que le regard social sur des parents divorcés en 2026. En 1981, c'était stigmatisant d'être un enfant de divorcé.
1: C'était en tout cas indéniablement faire l'expérience de quelque chose qui s'arrête dans l'histoire, d'une rupture majeure dans le cours de la vie. Et je sais bien évidemment que le divorce est un fait commun dans la vie de tout le monde aujourd'hui, et ça l'était sans doute déjà beaucoup à l'époque, mais c'est un événement que l'on traverse, que l'on surmonte, mais qui transforme l'existence irrémédiablement, qui la fait être autrement, à partir de cette séparation des parents. Il faut réaménager la vie.
0: Vous l'avez vécu comment? Vous vous en souvenez?
1: J'ai des souvenirs. Je l'ai traversé avec une base de sécurité et d'amour inconditionnel. Donc, j'ai des souvenirs de tristesse, de peine, d'inquiétude, des souvenirs de choc dans la réalisation de ce changement dans ma vie et dans la vie de ma famille, et puis des tensions qui pouvaient arriver. Je garde finalement, vu de mes 50 ans, je garde le souvenir de quelque chose que progressivement mes parents eux-mêmes ont surmonté, y compris dans le lien qui les a toujours unis en tant que père et mère de nous, leurs enfants.
0: Une chance supplémentaire pour vous qui étiez à ce moment-là un petit enfant, Édouard Durand. Votre mère, Marie-Paul,
1: Marie-Paul.
0: votre mère a dû prendre un travail après ce divorce. Elle a trouvé un travail à la mairie auprès du maire de l'époque qui s'appelait Robert Gallet. J'aimerais bien que vous nous parliez de cette figure parce que vous l'avez bien connue. Et votre mère a fondé la première mission locale de la ville. Autrement dit, elle travaillait, on pourrait dire, comme une travailleuse sociale. Alors, déjà, qui était Robert Gallet et que faisait-elle au sein de cette mission locale?
1: Robert Gallet est une personne exceptionnelle, une personne qui compte énormément pour moi, qui a un rôle majeur dans mon existence. C'est avant tout un héros, au sens propre du terme, compagnon de la libération, qui a traversé la Deuxième Guerre mondiale sur un char dans la deuxième DB, aux côtés de Leclerc et de tous ses compagnons d'armes, qui a fait le débarquement après avoir fait toute la campagne d'Afrique, qui a libéré Paris et des camps, et qui a pris d'assaut le nid d'aigle à Berchtesgaden. un héros au sens propre. Et souvent, je pense à ce jeune homme de 18 ans qui, seul, prend la décision de se déguiser en soldat polonais pour embarquer sur un navire polonais qui regagnait Londres après la défaite de 40, en disant et moi, à 18 ans, je n'avais pas participé à la défense de mon pays, et qui a décidé de partir, sans pouvoir contacter ses parents, sans savoir s'il allait revenir, qui a donné sa vie et qui l'a jamais reprise. Et c'est édifiant. Moi, j'ai grandi auprès d'un héros. C'est un modèle exceptionnel. Et puis, c'est une personne d'une intelligence prodigieuse, d'un engagement hors du commun pour la France et pour les autres. Et donc, il fait partie des fondateurs des missions locales, et il en a défendu l'existence de façon acharnée. Et je sais aussi que quand le 3 a traversé la crise de l'industrie de la bonneterie, il s'est battu pour les emplois de tous les ouvriers de la bonneterie. Et puis c'est une grande figure de l'histoire contemporaine. L'informatique, le téléphone, les autoroutes, l'énergie nucléaire, c'est Robert Gallet. Il y a des gens comme ça qui traversent le monde, qu'on connaît mal, parce que ce sont des gens qui la ramènent pas, mais qui servent au prix de leur vie et qui n'arrêtent jamais de servir tant qu'ils continuent à vivre. Alors c'est un modèle pour moi, pour toujours. J'admire cette personne beaucoup. Et donc, ma mère a eu l'opportunité, au début des années 80, d'entrer avec Robert Gallet et son équipe dans l'aventure des missions locales. Et d'une certaine manière, ce sont des pionniers. Il fallait ouvrir cette maison accueillante pour que tous les jeunes les plus en marge de la société soient pas délaissés pour compte. Et c'est un souvenir extraordinaire de mon enfance. Parce que ma mère l'a vécu passionnément comme une aventure, et que elle s'est beaucoup dévouée pour ces jeunes qu'elle aimait profondément. Et d'une certaine manière, j'ai grandi avec ces jeunes aussi, et puis avec les collègues de ma mère. Après l'école, en dehors de l'école, je la rejoignais à la mission locale, et j'étais là dans cette ambiance qui était une ambiance de création, qui était dans une ambiance de mission et de fête, là encore. J'ai des souvenirs très précis de fête, d'aller à des concerts avec ces jeunes dans les théâtres de la ville de Troyes, des très beaux souvenirs, d'aller à des retours de mission en Afrique, où ma mère et Robert Gallet emmenaient ces jeunes, d'aller à des tas de moments festifs. Et j'étais heureux qu'il n'y ait pas de frontière entre ces jeunes et moi. C'était le travail de ma mère, mais il n'y avait pas de frontière. Je ne sais pas comment dire. Il y a toujours des frontières. C'était pas, ils vivaient pas à la maison, mais il n'y avait pas de distance. Et j'ai grandi en vivant avec eux comme mes semblables, pas comme des autres, comme des semblables. Et ils pouvaient être très en marge de la société, ils pouvaient souffrir beaucoup, et ma mère s'occupait beaucoup d'eux dans ces moments-là, mais nous étions des semblables. Et je pense que c'est important, dans l'enfance, d'avoir cette reconnaissance-là.
0: Le dévouement, Édouard Durand, de votre mère pour son travail, son engagement, l'engagement pour les autres et pour la France, avez-vous dit, de Robert Gallet, est-ce que vous le retrouviez aussi dans le travail de votre père, qui lui était avocat pénaliste et qui adorait son travail?
1: Oui, oui, mon père adorait son travail. Et son travail, c'était sa vie, c'était sa passion. Et c'était un avocat d'une envergure exceptionnelle. Alors, c'est le fils qui le dit, évidemment, mais je le sais, c'est accroché en moi, au fond du cœur. Et puis parce que on me l'a dit à de très nombreuses reprises. Et mon père nous a permis à ses enfants de venir le voir à des audiences. Et enfant jeune, et puis jusqu'au début de l'âge adulte, régulièrement je suis allé voir mon père en audience, au tribunal, à Troyes, à Paris, à la cour d'appel de Paris, ou parfois en manquant l'école un jour ou deux pour l'accompagner dans des déplacements qu'il faisait partout en France. Et j'en ressens encore aujourd'hui une immense fierté. J'étais là, un petit garçon ou un jeune homme, et j'étais assis dans la salle d'audience et je regardais mon père avec une immense admiration. Et j'ai encore en tête sa voix et les mouvements de son corps quand il commençait ses plaidoiries. Et il les préparait passionnément et il aimait sa vie d'avocat et il se dépensait sans compter. Et ça m'a forgé aussi.
0: Entre les deux parents, plus Robert Gallet, entre cet engagement qui était le leur, et celui peut-être même aussi de vos grands-parents, parce que c'est comme une tradition familiale dans votre famille, les grands-parents paternels étaient pharmaciens, et ils collectaient des médicaments pour ce qu'on appelait alors le tiers-monde. Donc il y avait aussi un investissement dans la vie associative par les grands-parents que vous aviez, les grands-parents paternels. Qu'est-ce que vous diriez, Édouard Durand, que vous avez gardé comme ou tiré comme conception du travail? Quelle conception du travail s'est dessinée de tout ça?
1: Un engagement vital qui structure la vie, qui n'est pas à côté de la vie, qui n'est pas en plus, qui n'est pas en moins, qui est l'un des lieux principaux, sinon peut-être le lieu principal de l'accomplissement et de l'engagement.
0: Vous voulez dire quelque chose de personnel, mais aussi pour les autres, quand vous dites ça?
1: Indissociablement. Être soi-même dans le service. Je crois que vous m'invitez à le formuler et à le réaliser d'une certaine manière. C'est vrai que toutes ces personnes que vous évoquez sont des figures d'incarnation du service et de l'accomplissement de soi dans le service qui m'ont marqué beaucoup. Ouais.
0: Il y a autre chose qui vous a marqué, je pense, hein, parce que ça n'est pas anodin, c'est que toute votre famille, Édouard Durand, était une famille croyante, catholique. Vous avez, vous, fait votre scolarité jusqu'à la seconde dans une école privée catholique. Votre grand-mère maternelle, cette fois, allait à la messe tous les jours. Donc, cette dimension était fondamentale pour vous. Elle l'est peut-être d'ailleurs toujours, mais en tous les cas, à l'époque, quand vous étiez enfant, adolescent, jeune adulte, ça a énormément compté.
1: Oui, de façon majeure. Cela veut dire croire comme respirer, comme le fait premier de l'existence, qui donne du sens au fait de recevoir la vie et de la découvrir à chaque instant. Il n'y a pas eu de moment dans ma vie où la dimension spirituelle de l'existence, la dimension religieuse même de l'existence, autrement dit la présence de Dieu dans le monde, a été quelque chose d'extérieur à la vie menée elle-même, mais toujours sa source et son déroulement. Et j'ai grandi dans cet univers spirituel qui est une grande chance, là aussi, une grande joie et une grande richesse. Je pense que c'est une des potentialités de l'être humain, une de ses aspirations les plus profondes, un de ses besoins donc, de vivre en présence constante de Dieu. Là encore, dire les choses de cette manière, c'est pas énoncer une vie linéaire, sans aspérité et ni une foi sans doute, ni une foi sans mesquinerie, bassesse et nullité de ma part. Je sais pas du tout ce que je veux dire. Quoi qu'il en soit, Dieu est. C'est comme ça. Et c'est bien.
0: À tel point que, à l'âge où l'on se cherche, on peut se chercher toute la vie, hein, mais disons qu'il y a un âge où on se cherche un peu plus, quand on est au sortir de l'adolescence, tout jeune adulte, où on commence à s'interroger sur sa vie. Vous, vous avez hésité entre faire du droit pour devenir avocat, comme papa, ou vous engager dans la religion. Alors, vous avez passé le bac à Paris en commençant des études de droit à la fac d'Assas. Mais au bout d'un an, vous avez interrompu pour entrer au séminaire Saint-Sulpice à Issy-les-Moulineaux, dans l'idée peut-être de devenir prêtre. Et puis, au bout de 2 ans, vous avez arrêté. Est-ce que rétrospectivement, vous savez ce qui s'est passé ?
1: Je sais ce qui s'est passé, oui. D'abord, j'avais rencontré un prêtre pendant que j'étais lycéen et qui m'avait demandé ce que je voulais faire comme métier. Je lui ai répondu que je voulais être avocat. Et il m'a demandé si j'avais déjà pensé à devenir avocat de Dieu, c'est-à-dire prêtre. Et donc, bon, cette petite graine a continué à cheminer en moi et jusqu'à ce que je prenne la décision d'entrer au séminaire. Et donc j'ai fait le cycle de discernement au séminaire d'Issy-les-Moulineaux, comme vous venez de le dire. Et puis au bout de 2 ans, j'ai arrêté. J'ai une mémoire extrêmement précise de ce qui m'a conduit à arrêter. Chaque année, pendant le séminaire, nous faisions une retraite dans un monastère, et c'était une retraite que nous faisions en deuxième année au monastère de la Grande Trappe de Souligny, et qui était dirigé par un père jésuite, et je ne peux pas le dire autrement que de la manière suivante, en le disant aussi simplement que possible et naturellement de l'intérieur de la foi. C'est pendant la prière, voilà, j'ai reçu cette parole évidente qui est « Je te demande de partir du séminaire et ta vie n'est pas là ». Je ne sais pas comment on peut entendre ce que je dis de l'extérieur de la foi. Je sais comment on peut l'entendre de l'intérieur de soi. Moi, je voulais rester au séminaire, je voulais devenir prêtre. Mais j'ai fait là une expérience absolument fondamentale, qui est une expérience spirituelle, j'en conviens, qui est une expérience d'une parole extrêmement claire, incontournable, un peu sidérante sur le coup, je dois l'avouer, et en même temps très rassurante. Et je me souviens que quelques mois après, j'ai eu l'occasion de discuter avec un moine, je me posais plein de questions, mais du coup, qu'est-ce que je vais faire ? Et il avait eu cette simple phrase qui ne m'a jamais quitté depuis. Il m'a dit « Dieu ne tend pas de piège ». Et j'en suis le témoin. Est-ce que j'ai aujourd'hui la vie que je pensais avoir quand j'étais enfant ? La réponse est non. Est-ce que j'ai aujourd'hui la vie que je pensais avoir quand j'étais adolescent ou jeune adulte ? La réponse est non. Mais finalement, tous les détours ont leur cohérence. Et la vie que j'ai, je ne voudrais pas en changer.
0: Vous dites tous les détours parce que de fait, en arrêtant le séminaire, en reprenant vos études de droit, vous ne saviez pas encore ce que vous vouliez faire. En tous les cas, peut-être plus avocat, ni de Dieu, ni avocat dans le civil. Vous avez commencé par intégrer Sciences Po, peut-être dans l'idée de faire l'ENA, puis un stage au Conseil d'État vous a fait changer d'avis. Et vous avez décidé, c'est presque comme un autre commandement, de devenir juge des enfants. Et là, ça vous a plus quitté, parce que vous avez passé le concours de la magistrature en 2000. C'était encore une époque, mais vous étiez peut-être le dernier à devoir faire votre service militaire, que vous avez fait dans le civil, au sein d'un centre d'hébergement pour toxicomanes, qui a beaucoup compté. Puis un, vous intégrez l'UNM, donc l'École nationale de la magistrature à Bordeaux en 2002. Et là, vous étiez lancé. Donc, pour terminer ce premier épisode, est-ce que vous savez comment s'est imposé à vous cette détermination de devenir juge des enfants? Et cette fois-ci, elle ne vous a plus quitté.
1: Je dirais que j'ai compris progressivement pendant mes études que je voulais avoir un métier qui soit un engagement, social. Et j'ai compris aussi que j'avais besoin que mon métier soit dans la rencontre avec mes semblables. Quel que soit ce métier, il fallait qu'il soit une occasion de dialogue. Et dans les métiers du droit, j'ai d'abord été attiré par le droit public, le droit administratif, et par sa dimension plus politique, sans doute, plus immédiatement politique. Et pendant ce stage au Conseil d'État, comme vous l'avez dit, c'était passionnant, mais en ce qui me concerne moi, pas les autres, mais en ce qui me concerne moi, il me manquait la vie. Et on rencontre des personnes bienveillantes sur son chemin, et c'est mon cas, et plusieurs personnes m'ont parlé de la fonction de juge des enfants, en disant, et si tu veux rencontrer du monde, tu peux devenir juge des enfants. Et alors j'avoue que la promesse a été bien tenue. Et effectivement, quand c'est une décision que j'ai prise, je veux devenir juge des enfants, et ça m'a toujours habité.
0: Et nous verrons dans l'épisode suivant, Édouard Durand, comment le juge des enfants rencontre autant de monde, en effet. Si oui, vous avez rencontré du monde. Merci beaucoup et à demain.
1: Merci.
0: À suivre l'épisode 2. Le plus difficile, c'est de voir ce que l'on voit. C'était À Voix Nue avec Édouard Durand. Réalisation Asia Weber, prise de son Romain Luquiens, chargé de programme À Voix Nue Daphné Abgral, une série de Caroline Brouet disponible sur le site de France Culture et l'application Radio France.

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10: Réalisé par Sophie Aude Picon.
9: À la demande de sa belle famille, Lila a consulté un médecin qui lui a prescrit de passer l'été à la mer pour se fortifier et avoir une chance de tomber à nouveau enceinte. Elle part à Ischia, accompagnée de sa mère, Nuncia, de sa belle-sœur, Pinuccia, et de Leno. Celle-ci n'a accompagné ses amis mariés que parce qu'elle a été invitée par Nino à venir le voir sur cette île où il passe des vacances studieuses chez un ami. À la fin de la semaine, les maris de Lila et Pinuccia, Stefano et Rino, les rejoignent. Sixième épisode, les beaux jours.
11: Stefano et Rino devaient arriver dimanche matin, mais ils ont débarqué dès le samedi soir, très joyeux, chacun sur un scooter Lambretta.
12: Bientôt prêt ?
13: Oui. Oh. Salut les filles !
12: Oh, Rino !
13: Salut.
12: Mon amour ! Ah, vous êtes là ! On vous attendait que demain matin.
13: On ne voulait pas perdre une soirée et une nuit avec nos femmes.
12: Ah, la jeunesse ! Je vous ai préparé un bon dîner.
13: Ah, merci maman.
12: Ok. Alors, comment ça se passe à Naples ?
13: Très bien. L'épicerie ne désemplit pas. Et Adam aide beaucoup.
12: Ah bon ?
13: Et Alfonso s'occupe du magasin de chaussures. Il se fait chic tous les matins pour aller travailler. Il a l'air content et les clients l'apprécient beaucoup.
14: Et Lila ?
12: Oui ?
14: Papa et moi, on est en train de fabriquer de nouvelles chaussures.
12: Ah bon ?
14: Elles vont être magnifiques. Regarde ces croquis.
12: Je peux voir ?
14: T'en penses quoi ?
12: Les contreforts sont trop hauts et l'empeigne a l'air un peu large. Ah.
14: T'as raison. T'as vraiment l'œil.
12: C'est prêt. Ah, merci. Oh, c'est chaud, chaud, chaud. J'adore. Les pâtes au lapin, j'adore. Maman, qu'est-ce que c'est bon.
13: Oh, c'est bon.
14: C'est bon, maman. Tu m'en donnes un peu plus ?
13: À moi aussi.
12: Bien sûr.
13: S'il vous plaît. Merci.
12: Hé, hey, chérie, on ira manger une glace après ?
14: Oh, attends, on est crevés. On n'a pas passé une semaine à la plage, nous.
12: Ouais.
14: On voudrait bien aller se coucher.
13: T'as raison. Moi aussi, je vais me reposer. Tu viens, Lila ?
15: On va te coucher toi aussi. Je peux finir de ranger toute seule.
12: Vous êtes sûre? Vous voulez pas que je vous aide?
15: Non.
12: Ça va. Bon.
0: Alors, bonne nuit.
15: Bonne nuit.
0: À demain.
15: Oui, à demain, Léon.
11: Le lendemain matin, j'ai pris le petit déjeuner avec Nuncia. J'ai attendu jusqu'à 10 heures que quelqu'un apparaisse, mais tout le monde dormait, alors je suis descendue à la plage. J'y suis restée jusqu'à midi. À mon retour, Nuncia m'a annoncé que les autres étaient partis faire un tour en scooter et qu'il ne fallait pas les attendre pour déjeuner. Ils sont rentrés vers 3 heures, grisés, heureux et brûlés par le soleil. Les deux filles avaient les yeux brillants et me lançaient des regards malicieux.
16: Devine ce qui nous est arrivé.
15: Quoi ?
16: Sur la plage,
15: on a rencontré...
16: Nino !
15: Ah bon ?
16: Il nage tellement bien.
14: Il n'est pas désagréable. Il s'est intéressé à la fabrication des chaussures.
13: Et il a un ami qui s'appelle Socavo. C'est le Socavo des Mortadelles.
16: Ah oui ?
13: Oui. Son père est patron d'une usine de salaison à San Giovanni.
14: Celui-là, oui, il en a du pognon.
13: Mais oui, laisse tomber l'étudiant, les nous, il a pas le sou. Mise sur Socavo, ça vaut beaucoup mieux pour toi.
16: Eh, hey, t'as vu ? Lenucha va devenir la plus riche de nous toutes. Elle a l'air toute sage.
15: Mais en fait...
16: Oh, mais arrêtez, oh, ça suffit.
15: Elle cache bien Lenucha. Son jeu.
14: Et profite, va.
16: C'est ça.
15: Ah, oh, te vexe pas, allez, nous. Prends pas la mouche, on rigole.
11: Je l'ai très mal pris. Ils avaient rencontré Nino, ils lui avaient parlé, ils s'étaient baignés ensemble, et tout ça sans moi. J'ai mis ma plus belle robe, j'ai arrangé mes cheveux, et je suis partie me promener. J'ai été jusqu'à Forio, j'ai trouvé la maison que Nino m'avait indiquée, et je l'ai appelée depuis la rue.
16: Nino ! Nino !
17: Ah, monte !
16: Non, toi, descends !
17: D'accord, j'arrive.
11: Quand il est arrivé au portail, il avait un air inhabituellement cordial. Son visage me fascinait, et j'aimais me sentir toute petite devant sa silhouette élancée. Il avait les épaules larges, le torse étroit, et la peau brune.
18: Comment ça va ?
11: Il me dit que son ami Bruno me rejoindrait plus tard.
18: Gentil d'être passé me voir.
16: C'est normal.
18: si tu veux, je peux t'emmener faire un tour dans Folio.
16: Oui, ouais. Avec plaisir.
18: Ça te dit ?
16: Oui.
18: Bah, très bien. C'est un petit peu escarpé, hein.
16: D'accord.
18: Donc, prépare tes jambes. Alors, tu vois, là, tout le monde de la côte, c'est... Je t'avais prévenu, hein.
16: Oui.
18: On arrive bientôt. Et donc tu travailles plus à la librairie alors ?
16: Non. Lila m'a demandé de l'accompagner à Ischia. Et j'ai démissionné de la librairie.
18: Ah.
16: Et Nadia ? Elle va bien ?
18: Oui, oui, elle va bien.
16: Vous vous écrivez ?
18: Oui.
16: Tous les jours ?
18: Non. Toutes les semaines. Tu sais, je suis content de te voir. Avec Bruno, je m'ennuie un peu. Il parle que de foot et de charcuterie. Toi, au moins, t'as des choses à raconter. Madame Galliani a raison. T'es la seule fille du lycée qui a un minimum de curiosité pour des questions qui servent pas uniquement à avoir des bonnes notes.
16: Elle a dit ça ?
18: Oui. T'as entendu parler de la manifestation pour la paix à Cortona ?
16: Oui.
18: Y a eu des incidents graves. Comme à Turin, le mois dernier. Moi... Je voudrais travailler sur le rapport entre immigration et industrie.
16: Ah, c'est intéressant, ça.
18: T'as lu les nouvelles sur les émeutes causées par les mouvements migratoires du Sud ?
16: Non.
18: Non ?
16: Non.
18: Il y a eu une émeute de très jeunes gens venus du Sud, et la répression policière a été terrible.
16: Ah.
18: Ouais, ils sont traités de napolitains, de marocains, de fascistes, de provocateurs, même d'anarcho-syndicalistes. Mais aucune institution s'occupe de ces jeunes. Donc ils sont livrés à eux-mêmes et ils deviennent violents.
16: Bah oui. Et si on n'a pas une solide connaissance des problèmes et si on ne trouve pas de solution à temps, c'est normal que des conflits éclatent. Mais c'est pas la faute de ceux qui se rebellent, c'est la faute de ceux qui ne savent pas gouverner.
18: Et c'est exactement ce que je pense.
11: Nous avons discuté comme ça pendant au moins une heure. Nous étions seuls au monde Nous nous sentions uniques, lui et moi. Important, sérieux.
16: Oui, et en plus,
11: c'est mais est-ce que c'était vraiment une discussion? Le début d'une amitié fructueuse?
16: Alors que les gens
11: ou est-ce que c'était une manière de dissimuler notre désir? Je ne sais pas. Mais j'ai vite compris que ça n'avait rien à voir avec les échanges que j'avais avec Lila, avec ces conversations qui enflammaient mon imagination dans une atmosphère électrique. Avec Nino, c'était différent. J'étais prudente. J'essayais de dire ce qu'il avait envie d'entendre en lui cachant mon ignorance. J'étais fière qu'il se confie à moi. Soudain, il a pris ma main.
18: Bon, allez, ça suffit. Maintenant, je t'emmène voir un paysage que tu n'oublieras jamais.
11: Il m'a entraînée jusqu'à la Piazza del Soccorso, entrelaçant ses doigts aux miens. J'étais tellement bouleversée que je ne me souviens de rien de ce qui nous entourait. C'était étourdissant.
16: Waouh !
18: Je te présente la Chiesa Santa Maria del Soccorso. Toute blanche, comme tu peux le voir. Une église de marins construite au XIVe siècle. Quand tu regardes tout droit, c'est la Sardaigne.
11: Je me suis demandé comment cette intimité soudaine pouvait survenir alors qu'il sortait avec la fille de Madame Galliani. C'était peut-être sa façon de concevoir l'amitié entre fille et garçon et le baiser qu'il m'avait donné via Mezzocanone. Cela ne signifiait sans doute rien non plus. Je devais me contenter de mon bonheur actuel, du hasard de ces vacances que j'avais su provoquer. Ensuite, je perdrais Nino, il s'en irait. Son destin ne pouvait en aucun cas être le mien.
18: Bon, après, c'est les histoires populaires... Ah, voilà Bruno.
11: Son ami Bruno nous a rejoints. C'était un garçon d'une vingtaine d'années, plutôt petit, au front étroit, aux cheveux bouclés très noirs et au visage agréable malgré les cicatrices d'une acné qui avait dû être féroce.
18: Qu'est-ce que vous voulez faire? On marche un peu le long de la côte?
16: Allez, oui.
18: Allons-y.
11: Au crépuscule, ils m'ont raccompagné. Pendant le trajet, Nino ne m'a pas pris la main. Pourtant, Bruno marchait soit devant, soit derrière nous, comme s'il ne voulait pas nous déranger.
19: Belle maman, Lenucha est fiancée avec le fils du poète. Un garçon aux cheveux longs, maigre comme un clou, qui se croit mieux que tout le monde.
20: C'est pas vrai?
19: Mais bien sûr que c'est vrai. On vous a vu main dans la main à Forio cet après-midi.
21: Qu'est-ce qu'il fait comme métier, le fils Salatore?
20: Il étudie à l'université.
21: Ah. Alors si vous vous aimez, il faudra attendre.
20: Mais y a rien à attendre, on est juste amis.
21: Mais n'empêche, si un jour vous vous fiancez, il faudra attendre qu'il finisse ses études. Mm-hmm. Et puis qu'il trouve un travail digne de lui. Et c'est seulement après que vous pourrez vous marier.
20: Ce qu'elle essaie de te dire, c'est que tu vas prendre racine.
21: Arrête, Lila. Parle pas comme ça. Moi aussi, j'ai attendu. Je me suis mariée avec Fernando à 21 ans. J'avais 23 ans quand Rino est né. Toi, Lila, tu t'es mariée trop jeune.
20: Mais tu dis n'importe quoi! Oula! Elle est encore de mauvaise humeur.
21: Stefano lui manque.
20: Bon, je sais pas. Et on va à la plage demain?
16: Ah oui, Nino et son ami Bruno ont dit qu'ils nous rejoindraient quand ils auraient fini de réviser.
19: Nino.
16: Oui.
11: Le lendemain, il faisait très chaud et on a passé tout notre temps dans l'eau. Lila s'exerçait à flotter. Elle m'obligeait à rester près d'elle pour l'aider en cas de besoin. Pourtant, elle faisait de gros progrès. Elle était capable de mémoriser instantanément n'importe quel geste. C'était grâce à ce don qu'elle avait appris la cordonnerie, mais aussi à trancher les saucissons, couper les fromages et tricher sur les pois. Elle était née comme ça. Elle aurait été capable d'apprendre à ciseler rien qu'en observant les gestes d'un orfèvre, après quoi elle aurait travaillé l'or mieux que lui.
16: Regardez! Il y a Bruno et Nino qui arrivent. Ces deux-là, on dirait vraiment Laurel et Hardy, non?
19: C'est vrai.
16: Hé hey, ouh, Nino,
22: ah,
16: on est là.
22: Attends, vous le cherchez.
1: On vient juste de finir notre labeur quotidien.
18: Aïe, on a une vie plutôt monacale. Le matin, on se fait des œufs frits. À midi, on mange du saucisson et on passe toute la journée à réviser.
1: Moi, ça m'ennuie profondément, ces révisions. Mais bon, si j'ai pas de bonnes notes ce semestre à la fac, mon père va me tuer. Plutôt, il va juste me couper les vivres.
16: Nous, on est là depuis des heures. L'eau est chaude, c'est agréable. D'ailleurs, le marchand de noix de coco, il est toujours pas passé. Bruno, tu viens avec moi? On va voir où il est.
18: Allez.
15: Ah, j'ai tout le temps envie de noix de coco.
2: Nino avait tenu sa promesse. Il avait éprouvé, dès le lendemain de notre promenade, l'envie de me revoir. Il était venu exprès de Forillo, uniquement pour moi, la seule jeune fille du groupe qui n'était pas mariée, pas même fiancée. J'étais heureuse, et mon bonheur s'est renforcé quand il m'a fait signe de m'asseoir près de lui.
18: Non, je viens d'arriver.
2: Je me suis mise à bavarder avec lui, alors que Lila se taisait. Mais si elle ne disait rien, elle ne perdait pas un mot de ce que nous nous racontions. Sa présence me mettait mal à l'aise, et à deux ou trois reprises, j'ai proposé d'aller marcher, espérant que Nino accepterait. Mais il ne m'entendait pas ou ne voulait pas m'entendre.
18: Une Italie dynamique, forte, stable, et surtout...
2: Il s'est lancé dans un long monologue sur la corruption et les constructions en béton qui enlaidissaient Ischia.
18: C'est tous des pillards. Ils saccagent tout, ils nous saignent et ils se fourrent un tas de fric dans les poches sans jamais payer d'impôts. Promoteurs, avocats des promoteurs, camorristes, monarcho-fascistes, démocrates chrétiens, boutiquiers. Ils se comportent tous comme si on fabriquait le béton dans le ciel et que Dieu en personne, avec une énorme truelle, le lançait en gros tas sur les collines et le long des côtes.
22: C'est qui les boutiquiers ?
18: Bah, les commerçants.
22: Pourquoi tu les appelles les boutiquiers ?
18: On dit comme ça, non ?
22: Mon mari est boutiquier.
18: Ouais, je voulais pas te vexer.
22: Je suis pas vexée.
18: Vous payez vos impôts?
22: Je sais pas. Hein? C'est la première fois que j'en entends parler.
18: C'est vrai?
22: Oui.
18: Non, mais les impôts, c'est important. Pour réguler la vie économique de la communauté.
22: Si tu le dis. Tu connais Pasquale Peluso?
18: Non.
22: Il est maçon. Sans tout ce béton, il perdrait son travail. Pourtant, il est communiste. Son père est communiste, lui aussi. Et d'après le juge, il a tué mon beau-père, qui avait fait fortune grâce au marché noir.
18: Ah bon?
22: Ah oui. Et Pasquale est comme son père. Il n'a jamais été d'accord sur la question de la paix. Pas même avec ses camarades communistes. Pourtant, même si l'argent de mon mari vient en réalité de celui de mon beau-père, lui et moi, on est très amis.
18: Je vois pas où tu veux en venir.
22: Moi non plus. J'espérais comprendre en vous écoutant discuter, Lenou et toi, mais bon. C'est pas évident.
18: Non, c'est pas évident.
2: De retour à la maison, Pinuccia et moi étions joyeuses, alors que Lila restait pensive.
23: Alors, vous avez passé un bon après-midi?
20: Aujourd'hui, sur la plage, on a vu Nino Salatore et son copain Bruno Socavo. Bruno, c'est un garçon comme il faut. Il est étudiant, lui aussi, mais lui, il est pas ennuyeux. Hein. Tu sais, on dirait qu'il en a rien à faire de la manière dont il est habillé. En vérité, tout ce qu'il porte, son maillot de bain, sa chemise, même ses sandales, ça coûte très cher.
23: Et toi, t'as remarqué tout ça?
20: Oui. Et au bar de la plage, il m'a acheté une eau pétillante et une glace. Mais sans jamais s'en vanter.
23: Lenuccia, c'est bien que t'aies vu le jeune Salatore.
16: Oh, Nuncia, puisque je vous dis qu'il n'y a rien entre nous, c'est juste un ami.
20: Bon, je vais me coucher, moi. Bonne nuit.
23: Bonne nuit.
20: Bonne nuit.
16: Lenou, attends.
20: Oui?
16: Tu me prêtes un de tes livres pour ce soir?
20: Un de mes livres ?
2: Je l'ai regardé, perplexe.
20: D'accord.
2: Depuis combien de temps elle n'avait pas ouvert un livre ? 3, 4 ans ? Et pourquoi avait-elle justement décidé de s'y remettre aujourd'hui ? Je lui ai prêté un volume de Beckett, celui qui me servait à écraser les moustiques.
20: Tiens, c'est Beckett. Ça devrait être accessible.
22: Merci. De rien.
20: Bonne nuit.
22: Bonne nuit.
2: La semaine s'est écoulée entre de longues plages d'attente et des rendez-vous toujours trop brefs. Les deux garçons avaient des horaires qu'ils respectaient rigoureusement. Ils se réveillaient à 6 heures du matin, travaillaient jusqu'au déjeuner et à 3 heures se mettaient en route pour venir nous retrouver. À 7 heures, ils repartaient, dînaient et recommençaient à étudier. Nino n'est jamais venu seul. Bruno et lui s'entendaient très bien et ils semblaient avoir besoin l'un de l'autre pour nous faire face. Quand les deux garçons arrivaient, soit on se baignait avec eux, mais Lila, en général, restait sur sa serviette. Soit on allait se promener, et alors elle marchait derrière, en ramassant des coquillages. Mais quand Nino et moi nous mettions à parler des affaires du monde, elle se rapprochait pour écouter, très attentive, même si elle intervenait rarement. Un après-midi, alors que Nino mentionnait un article qu'il avait lu sur la violence et la nécessité de prévenir les conflits en éliminant les injustices, Lila lui fit remarquer posément que rien ne pouvait empêcher les affrontements entre les riches et les pauvres.
3: C'est pas possible d'éviter les conflits de classe.
20: Bah, si.
4: Et pourquoi ce serait pas possible ?
3: C'est simple. Ceux qui sont en bas veulent aller en haut. Ceux qui sont en haut veulent y rester. Et d'une manière ou d'une autre, on finit toujours par en arriver au coup de pied dans le derrière et au crachat.
4: C'est justement pour ça qu'il faut résoudre les problèmes, avant d'en arriver à la violence.
3: Et comment ? En amenant tout le monde en haut ? Tout le monde en bas ?
4: En trouvant un point d'équilibre entre les classes.
3: Et il serait où, ce point ? Ceux qui sont en bas rencontrent à mi-chemin ceux qui viennent d'en haut, peut-être ?
4: Si on veut.
3: Et tu penses que ceux d'en haut descendront volontiers ? Et que ceux d'en bas renonceront à monter davantage ?
4: Si on travaille bien pour résoudre toutes les grandes questions, oui. Quoi ? T'es pas convaincu ?
3: Non. Et non, arrête avec ce sable ! Les classes sociales, elles t'as pas le carton. Elles sont en lutte. Et c'est une lutte jusqu'à la dernière goutte de sang.
20: C'est ce que pense Pasquale.
3: Maintenant, c'est ce que je pense, moi aussi. Mais peu importe ce que je pense, pas vrai ? Nino, t'es déjà allé au théâtre ?
4: Quelquefois.
3: Et ça t'a plu ?
4: Pas tellement, non.
3: Moi, j'y suis jamais allée. Mais j'ai vu des pièces à la télévision.
4: Oh, c'est pas la même chose.
3: Je sais, mais c'est mieux que rien. Attends.
2: Et Lila a sorti de son sac le livre que je lui avais prêté, le volume qui rassemblait les pièces de Beckett.
3: Et ça, tu l'as lu ?
4: Non.
3: Alors ça existe, les trucs que tu n'as pas lus ?
4: Évidemment.
3: Eh bien, tu devrais le lire. Tu vois, ça sert à rien d'attendre la guerre nucléaire. Dans ce livre, c'est comme si la guerre avait déjà eu lieu. Ça parle d'une dame qui s'appelle Winnie et qui, à un moment donné, s'exclame « Encore une journée divine ».
20: Encore une journée divine ?
3: Encore une journée divine. C'est des paroles insupportables parce que rien, mais vraiment rien dans la vie de Winnie, rien dans ses gestes, rien dans sa tête n'est divin. Ni ce jour-là, ni les jours précédents. Mais le personnage qui m'a le plus frappée, c'est Dan Rooney.
4: Dan Rooney.
3: Oui, Dan Rooney, dans Tout ce qui tombe. Il est aveugle, mais ça n'a pas l'air de le déranger parce qu'il considère que sans la vue est plus belle. Et il en arrive même à se demander si en devenant sourd et muet, la vie ne serait pas encore plus vie. Vie pure. Vie sans rien d'autre que la vie.
4: Et pourquoi ça t'a plu ?
3: Je sais pas encore si ça m'a plu.
4: Mais ça t'a intrigué.
3: Ça m'a fait réfléchir. Qu'est-ce que ça veut dire que la vie est plus vie sans la vue, sans l'ouïe, et même sans la parole ?
4: C'est peut-être qu'une astuce.
3: Mais non, c'est une idée qui en fait naître mille autres. C'est pas qu'une astuce.
4: Tu l'as fini ?
3: Oui.
4: Tu me le prêtes ?
2: J'ai été surprise et blessée. Nino avait déclaré,
4: quoi ?
2: Et je m'en souvenais très bien, que la littérature ne l'intéressait pas.
3: Et
2: que ses lectures étaient bien différentes.
3: Je sais pas.
2: J'avais prêté ce volume de Beckett à Lila, justement parce que je savais que je ne pourrais pas l'utiliser pour discuter avec lui.
3: C'est soit oui, soit non.
2: Et c'était elle qui lui en parlait. Et non seulement il l'écoutait, mais il voulait le lire.
5: C'est à Madame Galliani. Elle me l'a prêté.
18: Et tu l'as lu ?
5: Non, pas encore. Je pensais le commencer ce soir.
18: Quand tu l'as fini, tu me le passes ?
5: Si ça t'intéresse tellement, tu peux le lire d'abord.
18: Ah, merci. Je le lis cette nuit et on en parle demain.
6: Demain, non. On se verra pas.
18: Pourquoi ?
6: Je serai avec mon mari.
18: Ah ouais, c'est vrai. Bon, de toute façon, moi non plus, demain, je suis pas libre. Ce soir, les parents de Bruno arrivent. Faut que j'aille dormir à Bala, non ?
1: Je reviens lundi.
5: Lundi ?
1: Ouais.
2: Le cœur battant, j'ai attendu qu'il me demande si on pourrait se voir pendant le week-end. Mais il n'a rien dit.
1: Allez, ciao !
5: Ciao !
6: Ciao !
2: Nous sommes rentrés retrouver Nuncia.
19: Le fils Salatore est vraiment insupportable.
6: Oh, dis pas ça, Pinuccia. Nino est comme il est. Il est passionné par ses études, et quand on étudie avec passion, on a besoin de communiquer sa passion aux autres, c'est tout.
7: Si tu enlèves de la tête de Nino tous les trucs qu'il a lus, il reste plus rien. Oh. Il a pas une seule idée à lui.
6: C'est pas vrai. Moi, je le connais. Il est plein de qualités. Et tu sais qu'il est fiancé ? À la fille de ma prof, Madame Galliani.
19: Eh. Eh ben, Bruno, lui, n'est pas fiancé. Il cherche la femme idéale, et dès qu'il la trouvera, il l'épousera, et il espère avoir beaucoup d'enfants, et...
6: Ah oui ?
19: Cette semaine, elle est passée trop vite.
6: T'es pas contente ? Ton mari va arriver.
19: Bah, bien sûr que si. Bien sûr que je suis contente.
7: Et toi, Lénou, t'es contente ?
6: Que vos maris reviennent ?
7: Non, t'as très bien compris ce que je veux dire.
6: Et qu'est-ce qu'il y a à comprendre ? Vous avez bien de la chance d'être mariés, voilà.
19: Oh, j'en ai marre.
6: Qu'est-ce qu'il y a ? Bruno t'a dit quelque chose de désagréable ?
19: Bruno ? Non.
6: Tu te sens pas bien ?
19: Bah si, si, ça va. Je sais pas ce que j'ai. Bon, je vais dans ma chambre.
6: Bon.
2: Stefano et Rino sont arrivés sur leur scooter. Pour des raisons différentes, la soirée les a déconcertés. Stefano, habitué au conflit permanent avec Lilla, s'est trouvé devant une jeune femme affectueuse qui s'abandonnait aux caresses et aux baisers sans manifester d'agacement. En revanche, Rino, accoutumé aux minauderies de sa femme, s'est vexé parce que Pinuccia n'était pas venu à sa rencontre. Il a dû aller la chercher dans sa chambre et il s'est rendu compte de l'effort qu'elle faisait pour avoir l'air contente.
6: Salut.
2: Après quelques verres de vin, les deux hommes ont commencé à faire des allusions sexuelles. Lilla s'est mise à rire alors que Pinuccia a quitté la table en pleurant et s'est réfugiée dans sa chambre. Nuncia a mis ça sur le compte de la grossesse. Rino a fini son repas en silence et il est allé rejoindre sa femme. Lilla et Stefano sont partis faire un tour pour voir la plage de nuit. Ils riaient et s'échangeaient de petits baisers.
7: Sous les étoiles. Allez, viens.
19: Bon, bah, je vais vous aider à débarrasser.
23: Merci, ma chérie. Heureusement que t'es là, mais je te jure, j'ai pas besoin de toi.
8: À suivre.
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25: Folle, folle, folle, c'est le titre d'une chanson parue sur l'album Capweller, une chanson dont je suis l'auteur. Elle

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1: 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Lue par Catherine Bouguet.
2: Et alors, on ne sait pas trop ce que cette personne fait. Il y a des indications quand même. Alors, il y a une météo, parce que quand il ne se passe pas grand-chose, qu'est-ce qu'on fait ? Ben, on va quand même parler de la météo. Mais je voulais une météo un peu enfantine, un peu plastique. Je croyais avoir inventé le mot « pluine », qui est un mélange de bruine et de pluie, donc quelque chose entre les deux. Bon, finalement, c'est un mot qui existe et qui désigne quelque chose qui est entre la pluie et la pluine. Donc, au niveau de l'invention, j'étais raté. 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
2: Sous une pluine folle, folle, folle, folle. Ça suit un rythme. Et pas besoin de donner d'informations supplémentaires, surtout que je voulais le moins d'informations possible. La silhouette rentre enfin. Alors, cette silhouette, c'est quelqu'un. Quand elle est réduite encore à quelque chose d'un peu moins que quelqu'un, c'est une silhouette, carrément. Là, c'est, la silhouette, alors, pour qu'il y ait quelque chose qui se passe et qu'il y ait un peu un drame, je décide un peu pour, en tant qu'auteur démiurge, que c'est enfin qu'il rentre.
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2: Quand je chante cette chanson sur scène, ça fait longtemps que je ne l'ai pas chantée, mais je m'amuse en disant en public, et c'est une réalité, la chanson est très longue quand on la joue sur scène, elle peut faire 7 à 10 minutes, quoi. Et je leur dis, voilà, j'étais chez moi, par la fenêtre, je me dis, qu'est-ce que je vais faire? J'écris une chanson, non, je ne sais pas quoi écrire, je regarde par la fenêtre, je vois quelqu'un passer. Je dis, bah voilà, je vais, c'est tout, il n'y avait rien, il ne se passait rien de particulier, donc bah, je vais dire, c'est quelqu'un qui passe. Puis voilà, c'est tout, ça avance comme ça, quoi. À la fin, il n'y a pas grand-chose, mais la chanson dure longtemps. Et je la répète parce que j'insiste un peu, quoi. Parce que c'est ça qu'il faut attendre. Puis dans la répétition, il y a un ras-le-bol. Il veut finir par savoir, ou savoir s'il n'y a rien à savoir, mais il veut que ça finisse, quoi. Ce ras-le-bol-là, et cette tension nerveuse qui conduit soit au ras-le-bol, soit à la récompense dramatique, c'est l'objet même de l'attention, quoi. Et c'est ça qui m'intéresse dans la répétition.
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2: Avisant une personne.
0: La silhouette agite.
2: La silhouette agite la main.
0: Avisant.
2: Bon, c'est simple. C'est un coucou, quoi. C'est ce qu'on appelle un coucou, faire coucou. Et donc, il pleut, quelqu'un rentre enfin, slalom entre des flaques et agite la main quand il voit quelqu'un qu'il reconnaît. Et c'est tout. C'est ce qu'on peut voir quand on est un observateur. Et puis tout à coup, il y a quelqu'un qui passe et on le regarde sans même se rendre compte qu'on le regarde. Mais parfois, il y a comme un effet de saisissement et je me dis, mais attention, c'est quelqu'un, c'est quelqu'un. Il a une antériorité, il va quelque part, il a sa vie.

je fais pas des spéculations. C'est pas ça, c'est que je me rappelle simplement qu'il a une antériorité, comme une comète a une queue, si vous voulez. Il laisse une lumière, une trace et des aspirations, quoi. On est dans un point de notre vie, quoi. Et ça, j'essaie d'y penser le plus souvent possible, parce que j'y pense pour moi-même.

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3: La petite fadette de Georges Sand. Réalisation

0: Sixième épisode. Landry fut, je ne sais comment, émotionné de la manière dont la petite Fadette parlait humblement et tranquillement de sa laideur. Et se remémorant sa figure qu'il ne voyait guère dans l'obscurité de la carrière, il lui dit, sans songer à la flatter,
1: « Mais Fadette, tu n'es pas si vilaine que tu le crois ou que tu veux bien le dire. Il y en a de bien plus déplaisantes que toi, à qui l'on en fait pas reproche. »
2: « Que je sois un peu de plus, un peu de moins, tu ne peux pas dire, Landry, que je suis une jolie fille. Voyons, ne cherche pas à me consoler, car j'en ai pas de chagrin. »
1: « Dame, qu'est-ce qui sait comment tu serais si tu étais habillée et coiffée comme les autres ? Il y a une chose que tout le monde dit. C'est que, si tu n'avais pas le nez si court, la bouche si grande et la peau si noire, tu ne serais point mal. Car on dit aussi que dans tout le pays d'ici, il n'y a pas une paire d'yeux comme les tiens. Et si tu n'avais point le regard si hardi et si moqueur, on aimerait être bien vu de ces yeux-là. »
0: Landry parlait de la sorte sans trop se rendre compte de ce qu'il disait. Il se trouvait en train de se rappeler les défauts et les qualités de la petite Fadette, et pour la première fois, il y donnait une attention et un intérêt dont il ne se serait pas cru capable un moment plus tôt. Elle y prit garde. Elle n'en fit rien paraître, ayant trop d'esprit pour prendre la chose bien au sérieux.
2: « Mes yeux voient en bien ce qui est bon et en pitié ce qui ne l'est pas. Aussi, je me console bien de déplaire à qui ne me plaît point. Et je ne conçois guère pourquoi toutes ces belles filles que je vois courtiser sont coquettes avec tout le monde, comme si tout le monde était de leur goût. Pour moi, si j'étais belle, je n'oserais le paraître et me rendrais aimable qu'à celui qui me conviendrait. »
0: Landry pensa à la Madelon. Mais la petite Fadette ne le laissa point sur cette idée-là. Elle continua de parler comme s'ensuit.
2: « Voilà donc, Landry, tout mon tort envers les autres, c'est de ne point chercher à quitter leur pitié ou leur indulgence pour ma laideur. C'est de me montrer à eux sans aucun latifage pour la déguiser. Et cela les offense et leur fait oublier que je leur ai fait souvent du bien, jamais de mal. D'un autre côté, quand même j'aurai soin de ma personne, où prendrais-je de quoi me faire brave ? Ai-je jamais mendié, quoique je n'ai pas à moi un sou vaillant ? Ma grand-mère me donne-t-elle la moindre chose, si ce n'est la retirance et le manger ? Et si je ne sais point tirer parti des pauvres hardes que ma pauvre mère m'a laissées, est-ce ma faute, puisque personne ne me l'a enseignée, et que depuis l'âge de 10 ans, je suis abandonnée sans amour ni merci de personne ? Je sais bien le reproche qu'on me fait, et tu as eu la charité de me l'épargner. On dit que j'ai 16 ans et que je pourrais bien me louer, qu'alors j'aurai des gages et le moyen de m'entretenir. Mais que l'amour de la paresse et du vagabondage me retient auprès de ma grand-mère, qui ne m'aime pourtant guère et qui a bien le moyen de prendre une servante.
1: Eh bien, Fadette, n'est-ce point la vérité ? On te reproche de ne pas aimer l'ouvrage. Et ta grand-mère elle-même dit à qui veut l'entendre qu'elle aurait du profit à prendre une domestique à ta place.
2: Ma grand-mère dit cela parce qu'elle aime à gronder à se plaindre. Et pourtant, quand je parle de la quitter, elle me retient, parce qu'elle sait que je lui suis plus utile qu'elle ne veut le dire. Elle n'a plus ses yeux ni ses jambes de 15 ans pour trouver les herbes dont elle fait ses breuvages et ses poudres. Et il y en a qu'il faut aller chercher bien loin et dans des endroits bien difficiles.
0: Landry écoutait toujours la petite Fadette avec une grande contention d'esprit et sans trouver à redire à aucune de ses raisons.
1: Pourquoi ne te fais-tu pas connaître pour ce que tu es ? On ne parlerait pas mal de toi. Et il y en a qui te rendraient justice.
2: Je te l'ai bien dit, Landry. Je n'ai pas besoin de plaire à qui ne me plaît point.
1: Mais si tu me le dis à moi, c'est donc...
0: Là-dessus, Landry s'arrêta, tout étonné de ce qu'il avait manqué de dire.
1: C'est donc que tu as plus d'estime pour moi que pour un autre ? Je croyais pourtant que tu me haïssais à cause que je n'ai jamais été bon pour toi.
2: C'est possible que je t'ai haï un peu. Mais si cela a été, cela n'est plus à partir d'aujourd'hui. Et je vais te dire pourquoi, Landry. Je te croyais fière, et tu l'es. Mais tu sais surmonter ta fierté pour faire ton devoir, et tu y as d'autant plus de mérite. Je te croyais ingrat, et quoique la fierté qu'on t'a enseignée te pousse à l'être, tu es si fidèle à ta parole que rien ne te coûte pour t'acquitter. Enfin, je te croyais poltron, et pour cela je t'ai porté à te mépriser. Mais je vois que tu n'as que de la superstition. Et que le courage, quand il s'agit d'un danger certain à affronter, ne te fait pas défaut. Tu m'as fait danser aujourd'hui, quoique tu en fusses bien humilié. Tu es même venu après vêpres me chercher auprès de l'église, au moment où je t'avais pardonné dans mon cœur, après avoir fait ma prière, et où je ne songeais plus à te tourmenter. Tu m'as défendu contre de méchants enfants, et tu as provoqué de grands garçons qui, sans toi, m'auraient maltraité. Enfin, ce soir, en m'entendant pleurer, tu es venu à moi pour m'assister et me consoler. Ne crois point, Landry, que j'oublierai jamais ces choses-là. Tu auras toute ta vie la preuve que j'en garde une grande souvenance, et tu pourras me requérir à ton tour de tout ce que tu voudras, dans quelque moment que ce soit. Ainsi, pour commencer, je sais que je t'ai fait aujourd'hui une grosse peine. Oui, je le sais, Landry. Je suis assez sorcière pour t'avoir deviné. Encore que, ce matin, je n'en doutais point. Va, sois certain que j'ai plus de malice que de méchanceté, et que si je t'avais su amoureux de la Madelon, je ne t'aurais pas brouillé avec elle, comme je l'ai fait en te forçant à danser avec moi. Cela m'amusait, j'en tombe d'accord. De voir que, pour danser avec une laidron comme moi, tu laissais de côté une belle fille. Mais je croyais que c'était seulement une petite piqûre à ton amour-propre. Quand j'ai peu à peu compris que c'était une vraie blessure dans ton cœur, que, malgré toi, tu regardais toujours du côté de Madelon, et que son dépit te donnait envie de pleurer, j'ai pleuré aussi. Vrai, j'ai pleuré au moment où tu as voulu te battre contre ces galants, et tu as cru que c'était des larmes de repentance. Voilà pourquoi je pleurais encore si amèrement quand tu m'as surprise ici, et pourquoi je pleurerai jusqu'à ce que j'aie réparé le mal que j'ai causé à un bon et brave garçon comme je connais à présent que tu l'es.
1: Et en supposant, ma pauvre Fanchon, que tu m'aies causé une fâcherie avec une fille dont je serais amoureux, comme tu dis, que pourrais-tu donc faire pour nous remettre en bon accord ?
2: Fie-toi à moi, Landry. Je ne suis pas assez sotte pour ne pas m'expliquer comme il faut. La Madelon saura que tout le tort est venu de moi. Je me confesserai à elle et je te rendrai blanc comme neige. Si elle ne te rend pas son amitié demain, c'est qu'elle ne t'a jamais aimé
1: et que je ne dois pas la regretter, Fanchon. Et comme elle ne m'a jamais aimé, en effet, tu prendrais une peine inutile. Ne le fais donc pas. Et console-toi du petit chagrin que tu m'as fait. J'en suis déjà guéri.
2: Ces peines-là ne guérissent pas si vite. Du moins à ce qu'on dit. C'est le dépit qui te fait parler, Landry. Quand tu auras dormi là-dessus, demain viendra et tu seras bien triste jusqu'à ce que tu aies fait la paix avec cette belle fille.
1: Peut-être bien. Mais à cette heure, je te baille ma foi que je n'en sais rien et que je n'y pense point. Que tu sois belle ou laide, Fanchon, je crois comprendre déjà que ton amitié est une très bonne chose, et si bonne que l'amour en est peut-être une mauvaise en comparaison. Tu as beaucoup de bonté, je le connais à présent, car je t'ai fait un grand affront auquel tu n'as pas voulu prendre garde aujourd'hui. Et quand tu dis que je me suis bien conduit avec toi, je trouve, moi, que j'ai agi fort malhonnêtement.
2: Comment donc ça, Landry ? Je ne sais pas en quoi.
1: C'est que je ne t'ai pas embrassé une seule fois à la danse, Fanchon. Et pourtant, c'était mon devoir et mon droit, puisque c'est la coutume. Je t'ai traité comme on fait des petites filles de 10 ans, quand on ne se baisse pas pour embrasser. Et pourtant, tu es quasiment de mon âge. Il n'y a pas plus d'un an de différence. Je t'ai donc fait une injure. Et si tu n'étais pas si bonne fille, tu t'en serais bien aperçue.
2: Je n'y ai même pas seulement pensé. Tiens. Écoute comme les grelets chantent dans les blés en chaume. Ils m'appellent par mon nom. Et la chouette est là-bas qui me crie l'heure que les étoiles marquent dans le cadran du ciel.
1: Je l'entends bien aussi. Et il faut que je rentre à la priche. Mais avant que je te dise adieu, Fadette, est-ce que tu ne veux pas me pardonner ?
2: Mais je ne t'en veux pas, Landry. Et je n'ai pas de pardon à te faire.
1: Si fait.
0: Dit Landry, qui était tout agité d'un je ne sais quoi, depuis qu'elle lui avait parlé d'amour et d'amitié d'une voix si douce que celle des bouvreuils qui gazouillaient en dormant dans les buissons paraissait dure auprès.
1: Si fait, tu me dois un pardon. C'est de me dire qu'il faut à présent que je t'embrasse pour réparer de l'avoir omis dans le jour.
2: Tu veux, Landry, que je te fasse expier ton tort par une punition ? Eh bien, je t'en tiens quitte, mon garçon. C'est bien assez d'avoir fait danser la laide. Ce serait trop de vertu que de vouloir l'embrasser.
1: Tiens, ne dis pas ça. Je crois que ça ne peut être une punition de t'embrasser. À moins que la chose ne te chagrine et ne te répugne, venant de moi.
0: Et quand il eut dit cela, il fit un tel souhait d'embrasser la petite Fadette qu'il tremblait de peur qu'elle n'y consentît point.
2: Écoute, Landry, si je t'ai belle, je te dirai que ce n'est ni le lieu ni l'heure de s'embrasser comme en cachette. Si je t'ai coquette, je penserai au contraire que c'est l'heure et le lieu, parce que la nuit cache ma laideur et qu'il n'y a ici personne pour te faire honte de ta fantaisie. Mais comme je ne suis ni coquette ni belle, voilà ce que je te dis. Serre-moi la main en signe d'honnête amitié et je serai contente d'avoir ton amitié. Moi qui n'en ai jamais eu et qui n'en souhaiterai jamais d'autre.
1: Oui, je serre ta main de tout mon cœur. Entends-tu, Fadette ? Mais la plus honnête amitié, et c'est celle que j'ai pour toi, n'empêche point qu'on s'embrasse. Si tu me dénies cette preuve-là, je croirais que tu as encore quelque chose contre moi.
0: Et il tenta de l'embrasser par surprise, mais elle y fit résistance, et comme il s'y obstinait, elle se mit à pleurer.
2: Laisse-moi, Landry, tu me fais beaucoup de peine.
1: Je vois bien que tu ne dis pas la vérité en me disant que mon amitié est la seule que tu veuilles avoir. Tu en as une plus forte qui te défend de m'embrasser.
2: Non, Landry, mais j'ai peur que pour m'avoir embrassé la nuit sans me voir, vous me haïssiez quand vous me reverrez au jour.
1: Est-ce que je ne t'ai jamais vu? Est-ce que je ne te vois pas à présent? Tiens, viens un peu à la lune. Je te vois bien. Et je ne sais pas si tu es laide, mais j'aime ta figure, puisque je t'aime, voilà tout.
0: Et puis il l'embrassa, d'abord tout en tremblant, et puis il y revint avec tant de goût qu'elle en eut peur.
2: Assez, Landry, assez. On dirait que tu m'embrasses de colère ou que tu penses à Madelon. Apaise-toi, je parlerai demain, et demain tu l'embrasseras avec plus de joie que je ne peux t'en donner.
0: Là-dessus, elle sortit vitement des abords de la carrière et partit de son pied léger. Landry était comme affolé et il eut envie de courir après elle. Il s'y reprit à 3 fois avant de se décider à redescendre du côté de la rivière. Enfin, sentant que le diable était après lui, il se mit à courir aussi et ne s'arrêta qu'à la priche. Le lendemain, quand il alla voir ses bœufs au petit jour, tout en les câlinant, il pensait en lui-même à cette causerie d'une grandeur qu'il avait eue dans la carrière du Chaunois avec la petite Fadette et qui lui avait paru un instant. Il avait encore la tête alourdie par le sommeil et par la fatigue d'esprit d'une journée si différente de celle qu'il aurait dû passer. Et il se sentait tout troublé et comme épeuré de ce qu'il avait senti pour cette fille, qui lui revenait devant les yeux laide et de mauvaise tenue comme il l'avait toujours connue. Il s'imaginait par moments avoir rêvé le souhait qu'il avait fait de l'embrasser et le contentement qu'il avait eu de la serrer contre son cœur, comme s'il avait senti un grand amour pour elle, comme si elle lui avait paru tout d'un coup plus belle et plus aimable que pas une fille sur terre.
1: Il faut qu'elle soit charmeuse, comme on le dit, bien qu'elle s'en défende, car pour sûr, elle m'a ensorcelé hier soir. Et jamais dans toute ma vie, je n'ai senti pour père, mère, sœur ou frère, non pas certes pour la belle Madelon, et non pas même pour mon cher Besson Sylvinet, un élan d'amitié pareil à celui que, pendant 2 ou 3 minutes, cette diablesse m'a causé. S'il avait pu voir ce que j'avais dans le cœur, mon pauvre Sylvinet, c'est du coup qu'il aurait été mangé par la jalousie. Car la tâche que j'avais pour Madelon ne faisait point de tort à mon frère, au lieu que si je devais rester seulement tout un jour affolé et enflammé comme je l'ai été pour un moment à côté de cette Fadette, j'en deviendrais insensé et je ne connaîtrais plus qu'elle dans le monde.
0: Et Landry se sentait comme étouffé de honte, de fatigue et d'impatience. Il s'asseyait sur la crèche de ses bœufs et avait peur que la charmeuse ne lui eût ôté le courage, la raison et la santé.

0: Sur le jour, Landry, étant occupé à la semaille, vit passer la petite Fadette. Elle marchait vite et allait du côté d'une taille où Madelon faisait de la feuille pour ses moutons. Il était curieux de savoir ce qu'elle allait dire à Madelon, et au lieu de se presser d'aller manger sa soupe qui l'attendait dans le sillon encore chaud du fer de la charrue, il s'en alla doucement le long de la taille pour écouter ce que tramaient ensemble ces deux jeunesses. Il ne pouvait les voir, et comme Madelon marmottait des réponses d'une voix sourde, il ne savait point ce qu'elle disait. Mais la voix de la petite Fanchette, pour être douce, n'en était pas moins claire, et il ne perdait pas une de ses paroles, encore qu'elle ne criât point du tout. Elle parlait de lui à la Madelon, et elle lui faisait connaître, ainsi qu'elle l'avait promis à Landry, la parole qu'elle lui avait prise, 10 mois auparavant, d'être à commandement pour une chose dont elle le requerrait à son plaisir. Et elle expliquait cela si humblement et si gentiment que c'était plaisir de l'entendre. Et puis, sans parler du follet ni de la peur que Landry en avait eue, elle conta qu'il avait manqué de se noyer en prenant à faux le gué des roulettes, la veille de Saint-Andoche. Enfin, elle exposa du bon côté tout ce qui en était, et elle démontra que tout le mal venait de la fantaisie et de la vanité qu'elle avait eue de danser avec un grand gars, elle qui n'avait jamais dansé qu'avec les petits. Là-dessus, la Madelon écolérée éleva la voix pour dire
1: « Qu'est-ce que me fait tout cela ? Danse toute ta vie avec les baissons de la baissonnière ? Et ne crois pas, Grelet, que tu me fasses le moindre tort ni la moindre envie. »
2: Ne dites pas des paroles si dures pour le pauvre Landry, Madelon. Car Landry vous a donné son cœur, et si vous ne voulez le prendre, il en aura plus de chagrin que je ne saurais dire.
0: Et pourtant, elle le dit, et en si jolies paroles, avec un ton si caressant, et en donnant à Landry de telles louanges, qu'il aurait voulu retenir toutes ses façons de parler pour s'en servir à l'occasion, et qu'il rougissait d'aise en s'entendant approuver de la sorte. La Madelon s'étonna aussi pour sa part du joli parler de la petite Fadette, mais elle la dédaignait trop pour le lui témoigner.
1: Tu as une belle jappe et une fière hardiesse. Et on dirait que ta grand-mère t'a fait leçon pour essayer d'enjoler le monde. Mais je n'aime pas à causer avec les sorcières. Ça porte malheur. Et je te prie de me laisser, grelet cornu. Tu as trouvé un galant. Garde-le, ma mignonne. Car c'est le premier et le dernier qui aura fantaisie pour ton vilain museau.

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4: 1776, les États-Unis poussent un grand cri d'indépendance. Une date a été retenue, le 4 juillet 1776, quand le Congrès continental adopte la déclaration d'indépendance à Philadelphie, en Pennsylvanie. Ce n'est pourtant pas le premier Congrès continental et la rupture avec la Grande-Bretagne couvre plusieurs années. Regard pluriel sur cet événement depuis Philadelphie, où est signée la déclaration d'indépendance, mais aussi depuis la Grande-Bretagne et depuis la France, sans oublier le regard des populations esclavisées et autochtones. Les exclus de la liberté américaine, un jour, le 4 juillet, une année, 1776, 7 ans en réalité, la durée de la guerre d'indépendance, et bien plus encore, la longue histoire coloniale des Britanniques en Amérique et celle de la construction d'une nation.
5: Aujourd'hui, nous célébrons le jour de notre indépendance.
6: My fellow Americans, 183 years ago, a dramatic event took place in our country.
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6: The proclamation of our independence and the establishment of our nation.
2: Xavier Mauduit.
6: On this national holiday, I take this opportunity to talk to you directly about what you represent.
5: L'humanité. Un mot qui devrait prendre un sens nouveau pour nous aujourd'hui.
4: Nous avons entendu la voix du président Eisenhower, nous étions en 1959. Bonjour Bertrand Van Runbeck.
7: Bonjour.
4: Vous êtes historien, vous êtes spécialiste de cette civilisation des États-Unis qui nous fascine tant à l'Université Paris 8, Vincennes-Saint-Denis. Et vous êtes l'auteur de 1776, l'année américaine. C'est publié chez Talendier. Et puis vous avez co-écrit cet ouvrage « Révolution américaine et naissance des États-Unis » chez Armand Collin. Je voudrais savoir avant tout quand nous parlons du 4 juillet 1776 comme l'indépendance des États-Unis. Nous sommes dans l'anachronisme. Les États-Unis existent-ils déjà ?
7: Alors, question très difficile parce que la crise impériale, avant que ce soit une révolution, la crise impériale révèle que ces 13 colonies sont à part en fait. Dans l'Empire, qui doit comprendre au moins 24 colonies, si on inclut les Antilles, le Québec, la Nouvelle-Écosse et d'autres. Mais on sent, en fait, la crise révèle que ces colonies sont à part dans le sens elles se voient comme différentes et elles pensent avoir une certaine autonomie. Mais en fait, l'autonomie est là et on ne la révèle pas. Elle se révèle, en fait, tout d'un coup, à partir de 63. Donc, alors, bien sûr, l'indépendance, et j'insiste dans mon livre là-dessus, l'indépendance est d'une certaine manière imprévisible. En revanche, avoir un statut spécial dans l'Empire, ça, c'est quelque chose qu'il réclame à partir des années 1760.
4: Les 13 colonies britanniques d'Amérique ont un statut spécial, je l'entends bien. Mais y a-t-il l'idée d'unité de ces 13 colonies ?
7: Ça, c'est le défi. Le défi, et encore une fois, c'est ce que va révéler la crise. Parce que les Britanniques jouent là-dessus, même pendant la guerre, hein, même après l'indépendance. Parce que les colonies, d'une manière générale, défendent leurs propres intérêts. Soit les intérêts commerciaux, les colonies ont des agents au Parlement. D'ailleurs, Benjamin Franklin, quand il est surpris par la crise, il est un agent du Massachusetts et même d'autres colonies. Donc, elles défendent leurs propres intérêts. Elles envoient des pétitions au roi, au Parlement, séparément. Et donc, le grand défi de la crise, en tout cas à partir de 1774 pour le Congrès, c'est de parler d'une voix unique et d'être cette voix unique. Et ça, c'est Alors bien sûr, à partir de 1975 et au moment où il y a une armée, le Congrès va utiliser cette armée. Mais ça reste quand même une grande surprise. Et d'ailleurs, John Adams, donc un des révolutionnaires très actifs au Congrès, il a deux images en fait. L'une qui voit les colonies comme un convoi maritime. Donc il faut que donc il y ait des navires rapides, des navires lents, en fait, ce qui veut dire des navires qui vont vers l'indépendance. Et ou alors, et l'autre image, c'est comment 13 pendules peuvent sonner la même heure au même moment, quoi.
8: Qu'est-ce que ce congrès d'ailleurs?
7: Alors, le congrès, il faut bien comprendre, en fait, ce n'est pas, au début en tout cas, ce n'est pas destiné à être une assemblée. Le congrès, c'est un... D'ailleurs, le terme congrès, ou congress en anglais, veut bien dire que, dans les dictionnaires de l'époque, un congrès d'ambassadeurs. Donc, ce sont des députés, des délégués, presque des ambassadeurs, des colonies qui se réunissent en 1974, d'abord, pendant un mois. Alors, ce n'est pas la première fois qu'il y a un congrès. Il y a eu un congrès en 1765 contre le Stamp Act, donc c'était une tentative des Britanniques de lever un impôt dans les colonies. Il y en a même eu un en 1754, donc pendant la guerre de 7 ans, pour s'unir contre les Français. Et donc, ce n'est pas la première fois en 1974, mais cette fois-ci, c'est pour réclamer quelque chose vis-à-vis de la métropole. Ça, c'est nouveau. Et donc, ils ne sont que 12, que la Géorgie n'a pas le temps d'envoyer un délégué. Comme quoi, le fait d'être 13, finalement, c'est un peu... c'est l'histoire qui construit ça. Parce qu'ils auraient pu être 14. D'ailleurs, ils voulaient être 14 avec le Québec hein, pendant très longtemps. Québec est une province britannique depuis 1963. Et donc, ce sont des planteurs, des marchands, des avocats. Donc, c'est l'élite, en fait, des colonies qui sont envoyées au Congrès avec des instructions spécifiques. Ça, c'est très important. Ils ont très peu de manœuvres politiques, en fait.
8: Bertrand Van Rienbeeck, la date que vous évoquez de 1763 semble la date à prendre en compte ici pour saisir ce qui se passe plus de 10 ans plus tard, hein, parce que vous nous le dites bien, le premier congrès, c'est 1774. Donc, on a ici une année 1763. Que se passe-t-il à ce moment-là?
7: C'est le grand paradoxe, en fait, parce que même si c'était plus ou moins anticipé par certains analystes, même à l'époque, c'est que la Grande-Bretagne se retrouve avec un territoire immense, puisqu'elle a battu les Français. Donc, pour revenir rapidement, le Québec devient britannique, la Floride devient britannique, et la Louisiane à l'ouest du Mississippi est cédée à l'Espagne. Donc, en fait, les Anglais se trouvent tout seuls à l'est du Mississippi, sur le continent nord-américain. C'est un immense territoire, et se posent immédiatement des questions. D'abord, alors, que fait-on des populations amérindiennes sur ces vastes territoires? Ensuite, comment contenir l'expansion territoriale et démographique des 13 colonies? Parce que ça, c'est aussi un aspect de la crise qu'on ne traite pas assez souvent. C'est-à-dire, les 13 colonies posent une menace démographique pour la Grande-Bretagne. Il y a des analystes qui disent un jour, il y aura plus d'Anglais en Amérique qu'en métropole. Donc, comment les contenir? Ce qui est un peu paradoxal, puisque ils devraient être contents d'avoir un grand empire, des 13 colonies prospères, avec une démographie importante. Mais alors, question territoriale, question des autres populations, question fiscale, parce que la Grande-Bretagne est très endettée. Hein, on parle de 130 millions de livres sterling, ce qui est énorme. Et c'est cette capacité d'emprunt qui a fait que... Enfin, c'est un des facteurs de la victoire britannique. Et il y a cette question... Pardon, il y a cette question du commerce, de la contrebande, parce que les 13 colonies font de la contrebande avec les Antilles. C'est toléré, mais peut-être pourrait-on trouver un moyen de gagner de l'argent sur ce commerce et de limiter la contrebande. Et enfin, dernier point, c'est les assemblées coloniales. Quel pouvoir donner à ces assemblées coloniales qui contestent le pouvoir du gouverneur? Donc, en fait, il y avait déjà des réformes entamées dans les années 1730 et on les reprend dans les années 1760 puisque les ennemis, les Français, sont partis.
8: Oui, j'entends bien ce paradoxe, hein, parce qu'en 1763, la Grande-Bretagne sort vainqueur de cette guerre de 7 ans, la France est vaincue, nous perdons ces territoires du côté du Mississippi, ces territoires canadiens. C'est formidable d'être vainqueur, mais alors dès lors, il faut pouvoir gérer ces territoires immenses avec ces contestations. Et on les entend ici, vous avez évoqué les taxes, parce que ça c'est un problème, mais on va dire partout il y a des taxes, et en Grande-Bretagne même il y a des taxes. Qu'ont-elles de spécifique en Amérique ?
7: Alors effectivement, ce qui est insupportable en Grande-Bretagne, mais même au sein d'une partie de la population, c'est pas seulement le gouvernement et le Parlement, c'est que pour gagner la guerre, il a fallu relever ce qu'on pourrait appeler la taxe frontière, en fait, ce que les Anglais appellent la land tax. Et on pense que certes, les Américains ont envoyé leurs milices combattre contre les Français, mais il fallait un peu les forcer. Ça, on le sait. Et donc, on voit les Américains comme prospères et avec, et effectivement, les statistiques, les chiffres le montrent très bien, que les colons américains sont beaucoup moins imposés que les Anglais en métropole. Donc, on s'est dit, puisque maintenant, il faut résorber ce déficit, on va lever des impôts. Mais, je reviens à ce point essentiel, pour les Américains, quand on dit « no taxation without representation », ça veut bien dire sans représentation, mais ça veut pas dire pas d'impôts. Les Américains sont d'accord pour payer des impôts, mais il faut que ce soit par leurs assemblées coloniales où ils sont représentés et pas au Parlement. Parce qu'ils y sont pas représentés. Alors, on imagine, est-ce que la Virginie pourrait avoir 3 députés, la Caroline 2, etc. On imagine des constructions théoriques comme ça, mais en fait, ça ne pourrait fonctionner. Ça ne pourrait pas fonctionner vu la distance, mais aussi le fait que les 13 colonies seraient complètement diluées dans la représentation de la métropole au Parlement.
8: Bertrand van Grunbeek, vous êtes intéressé à l'année 1776. L'année américaine. L'historien que vous êtes, en prenant ici une année, joue à un exercice de style, et c'est fascinant d'ailleurs, hein, ces années où il y a le sentiment des contemporains qu'il se passe quelque chose. Et puis l'historien derrière arrive et dit effectivement il se passe quelque chose. Une année de bascule, 1776.
7: Alors c'est l'année de l'indépendance, mais pour être très franc, au départ je voulais faire 1er janvier, 31 décembre. Parce que janvier c'est la publication de Common Sense par Thomas Paine, qui est un Anglais qui a vécu une vie d'échec en métropole. Et il part en Pennsylvanie à l'automne 1974 avec une lettre de recommandation de Benjamin Franklin. Ce style de lettre vous ouvre toutes les portes à Philadelphie à l'époque. Et il écrit ce texte, Common Sense, qui ose parler d'indépendance. Mais en fait, je me suis aperçu en lisant les sources de manière serrée que, et d'ailleurs, j'enseignerai plus jamais cette année-là ou la Révolution américaine de la même manière, que finalement, ça commence pas en janvier 76. Parce que, moi je dirais plutôt l'été 75, été-automne 75, à partir de ce moment-là, on commence à parler non pas d'indépendance. John Adams, que je citais tout à l'heure, avait une très belle image. Il dit que le mot indépendance est comme un lutin qui effraie tout le monde. Donc, on ne dit pas indépendance, mais on dit séparation. Et on commence finalement à en parler à l'automne 75 parce qu'il se passe quelque chose de très important en août 75. C'est que le roi, donc George III, déclare les colons en rébellion. Et pour les Américains, c'est vexant. Parce que eux, ils se sentent les héritiers, les véritables héritiers de la, ce qu'on appelle la Révolution glorieuse, donc la Révolution 1688-1689, qui a chassé Jacques II, le roi de l'époque. Donc, ils se sentent très britanniques. Ils voient le système, système politique en Grande-Bretagne comme corrompu. Et finalement, on les accuse de rébellion alors qu'ils sont là pour sauver l'héritage britannique. Donc, ils sont très. Et puis, c'est des avocats, c'est des marchands, ils sont très riches, c'est des planteurs, c'est pas des rebelles. D'ailleurs, on parle souvent de rebelles malgré eux, en fait. Et donc, ils sont très vexés. Et à ce moment-là, ils vont commencer. Enfin, en congrès, on va commencer à réfléchir à la possibilité d'une indépendance, qui n'était pas du tout ce qu'ils souhaitaient.
8: Vous êtes en train de dire que à l'été 1775, c'est un peu le roi George III en Bretagne qui a lancé la révolution américaine. En tout cas, cette décision de l'été 1775 a braqué ces gens qui pensaient et puis qui commerçaient aux États-Unis, parce qu'il y a de cela dans cette révolution-là. Il y a des idées et puis il y a du concret. Le fait, de, par exemple, de ne pas payer de taxes que l'on ne comprend pas. Mais il y a une incompréhension complète, en tout cas pendant plusieurs années, entre ces 13 colonies britanniques et Londres.
7: C'est très juste. C'est qu'il y a... Alors, d'une part, il y a sans doute peu, enfin inexplicable, c'est cette intransigeance du roi George III vis-à-vis des colons. Il ne croit pas les Américains sincères. D'ailleurs, il dit en octobre 75, il dit que les Américains souhaitent être indépendants. Ce qui est encore faux. Une partie d'entre eux, peut-être. Il y a des noyaux. Il y a la Virginie, il y a la Nouvelle-Angleterre, il y a des colonies qui... Mais même dans ces colonies, les indépendantistes, si on peut les appeler comme ça, sont minoritaires. Mais ce qui est très intéressant, c'est que les Britanniques et les Américains ont une lecture différente de cette révolution de 1688-89. Parce que pour les Britanniques, cette révolution a sauvé le Parlement, et donc la représentation du peuple, vis-à-vis du roi, des rois Stuart, qui tendaient vers ce que les Anglais percevaient comme un absolutisme. Alors que pour les Américains, le Parlement abuse, a des prérogatives qu'on ne lui a jamais données, notamment dans les colonies. Donc ils ont une lecture différente de la Révolution et de ce que doit être ce que tout le monde appelle de British Constitution, la Constitution britannique, qui est un terme un peu vague, qui veut dire en fait ce qui protège les droits des Anglais, parce que les Américains, il faut bien comprendre que les Américains à l'époque sont plus britanniques que le roi en fait. C'est-à-dire que pour eux, ils sont extrêmement fiers d'être britanniques, mais ce Parlement ne respecte pas leurs droits en tant que Britanniques. Parce qu'un point très important, c'est que pour les colons, ils sont les descendants d'Anglais libres qui ont quitté la métropole. Pourquoi maintenant ne pourraient-ils plus être libres? Donc pour eux, la migration ne change rien. Ils doivent être aussi libres qu'en métropole.
8: Une histoire qui ne s'écrit pas sans peine.
9: Il vient au monde dans la petite ville anglaise de Thetford. Ses parents sont pauvres, et après l'école, il aide son père à confectionner des corsets. Puis il entre comme employé subalterne au contrôle des douanes. Vie très obscure, souvent misérable, qui le mène à Londres où en 1774, il se trouve sans gîte et sans ressources. C'est alors qu'il rencontre Benjamin Franklin, qui reconnaît sa valeur, avec lequel il sympathise, et qui le persuade d'émigrer en Amérique. Jusqu'à présent, peine a tout juste commis quelques articles dans des journaux, mais son nouvel ami ne s'y trompe pas. Pour l'insurrection naissante dont il est l'animateur avec George Washington, cet homme si sensible aux abus et qui en parle avec une indignation communicative va constituer une excellente recrue. Voici donc Penn à Philadelphie, où il fait paraître un plaidoyer en faveur des femmes, un autre en faveur des nègres, crée la première société anti-esclavagiste, et au début de 1776, publie le Sens commun, virulent pamphlet contre l'administration anglaise qui obtient un succès prodigieux et qui, du jour au lendemain, devient la Bible de la rébellion.
8: Ici, c'est en 1961 que Pierre Minet présentait Thomas Paine. L'émission, c'est Les autres illustres de la France. Qui est Thomas Paine?
7: Alors, c'est un artisan, corsetier, qui a fait divers métiers, d'autres métiers en Angleterre. Une vie d'échec. Un échec personnel, professionnel, mais qui a une très belle plume. C'est un autodidacte, hein, mais qui a une très belle plume puisqu'il écrit un texte en 1772 pour défendre les droits des douaniers, dirons-nous. Et c'est un très beau texte, en fait, d'une incroyable modernité. Mais d'avoir écrit ce texte, il est renvoyé des douanes et finalement il rencontre Franklin à Londres et il décide de refaire sa vie, ce qui est assez typique en fait. Un Anglais qui part en Amérique pour une nouvelle vie, il n'y a rien de plus typique pour l'époque. Et il arrive à Philadelphie avec une lettre de Benjamin Franklin qui, comme je disais tout à l'heure, lui ouvre des portes, lui fait rencontrer des gens importants dans la ville. Et alors, On apprend tout ça a posteriori. Il rencontre un médecin qui s'appelle Benjamin Rush, qui est peu connu en France, mais qui joue un rôle important dans la Révolution, et qui a étudié en Europe, et qui voit en lui une belle plume, et surtout, il lui dit quelque chose de très amusant. Il lui dit « Moi, j'ai ma clientèle, mais vous, vous n'avez rien. Vous êtes un aventurier, donc vous pouvez écrire sur l'indépendance, et vous n'avez pas une réputation à défendre. » Et il lui dit deux choses aussi. Il dit « Écrivez un beau texte, mais n'employez pas le mot indépendance, ni le mot république. » Et finalement, Paine le fera. Et finalement, il écrit ce texte formidable, qui est une attaque contre la monarchie, et qui est en trois parties, en fait. Une attaque contre la monarchie, ensuite, quelles sont les forces de l'Amérique, et ensuite, troisième partie, l'indépendance est accessible, et comment.
8: Quel est le profil d'ailleurs de ces révolutionnaires? Parce qu'avec Thomas Paine, nous avons quelqu'un qui réfléchit, mais qui, dans le même temps, est dans la réalité. Vous avez parlé des douanes et nous savons combien les taxes sont importantes dans cette histoire-là. Il y a un profil type du révolutionnaire américain? Ou alors, est-ce que des mécontents, sur des registres différents, une question politique ou alors une question économique, se rejoignent?
7: Moi, on peut effectivement... faire une typologie du révolutionnaire, même si je ne sais pas si moi j'emploie ce mot, mais parfois je dis, disons, du contestataire. Vous avez au niveau de l'élite, donc vous avez ces marchands, ces avocats, ces planteurs, eux se sentent britanniques, veulent défendre leurs droits, croient en l'Amérique. C'est d'ailleurs une question qui est très difficile à saisir, c'est quelle est cette américanité à l'époque? Et pour moi, c'est une américanité culturelle. Ils sont britanniques, c'est certainement pas l'indépendance dans les années 1770, donc ils souhaitent pas être une autre nation, mais ils se sentent quand même différents du fait de la distance de la métropole, de l'environnement, de leur perception de l'histoire britannique et de leur propre histoire. Ils sont très fiers en fait d'avoir créé ces colonies, parce que pour eux, les colonies sont pas des territoires conquis, mais des territoires que leurs ancêtres ont construits, des sociétés qu'elles ont construites. Donc ça, c'est une partie des révolutionnaires, c'est-à-dire ceux qui prennent les décisions, qui se retrouvent au Congrès ou dans les assemblées coloniales. D'ailleurs, on les appelle plus comme ça à partir de 1774, on les appelle des congrès provinciaux, provincial congress. Il faut savoir qu'il y a des congrès, en fait, dans chaque colonie. Et vous avez aussi, c'est moins connu en France, mais vous avez aussi ce que j'appelle un peu les sans-culottes de l'Amérique, c'est-à-dire vous avez ces milices, ces comités révolutionnaires. Alors nous, on est très centré sur les Sons of Liberty de Boston, mais vous avez des comités dans toutes les autres villes. Vous avez le comité pour la liberté de Philadelphie. C'est les mêmes, c'est des révolutionnaires, des activistes, des militants. Et donc, vous avez aussi cette tranche de la population, armée, violente. Et vous avez la grande majorité de la population qui ne sait pas quoi faire, justement, et qui essaye de rester neutre. Mais ça devient impossible lorsque la guerre est lancée, bien sûr.
8: Ce sont des Britanniques en Amérique. Et je l'entends bien, Bertrand Van Runbeck, il y a ici une bascule qui s'opère autour de l'année 1776, et c'est pourquoi vous avez consacré un ouvrage à cette année-là, parce que dans les années qui précèdent, nous sommes dans un mouvement, mais l'erreur serait de dire que c'est un mouvement indépendantiste, on l'entend bien, et vous venez d'évoquer le cas de Boston, et bien souvent est évoqué en 1773 la Boston Tea Party, là, quand ils jettent tout le thé à l'eau, ils sont pas contents des taxes. Mais ce moment-là de Boston en 1773, on le relie à l'indépendance parce que notre cerveau et nos analyses ont besoin de relier tous les faits, mais ce n'est pas une évidence. En 1773, ce n'est pas la volonté de l'indépendance.
7: La Boston Tea Party, d'ailleurs, c'est un nom, entre parenthèses, qui sera donné à cet événement bien plus tard, dans les années 1820. À l'époque, on parle de « destruction of the tea », la destruction du thé. L'idée, c'était de faire de la rade de Boston la plus grande théière du monde. Hein. C'est ce que disaient les acteurs de cet événement. Mais elle est mal perçue, en fait. Même Franklin, qui est à Londres, il le regrette et il veut en fait que la compagnie des Indes orientales, à qui le thé appartenait, soit remboursée. Et même des gens comme Washington, les planteurs de Virginie, ils voient Boston comme une ville martyr. Mais en même temps, il trouve que la destruction de la propriété, c'était pas le chemin à prendre, parce que justement, ils ne souhaitent pas d'insurrection, ils ne souhaitent pas d'émeute. Donc Boston, il faut bien comprendre en fait qu'il y a eu une Charleston Tea Party aussi, mais beaucoup plus discrète. New York et Philadelphie sont encore plus hostiles à cette vente de thé. Cette vente de thé qui est imposée, parce qu'en fait, à l'origine de la crise, vous avez le gouvernement à Londres qui a donné le monopole du marché américain à la East India Company, dans la compagnie des Indes orientales, pour vendre son thé. Les Américains sont de grands buveurs de thé. Il y a aussi un côté social à boire du thé, à avoir un service à thé. Mais toutes les couches de la société boivent du thé, mais ils boivent du thé de contrebande, qu'on appelle Dutch tea, donc du thé hollandais, parce qu'il transite par des îles hollandaises des Antilles, même si le thé à l'origine vient d'un peu partout. Et donc, les colons ne supportent pas qu'on leur impose un monopole.
8: Oui, d'accord, on comprend bien la logique ici, et cette Boston Tea Party en 1773 est sévèrement réprimée. Hein. Cela participe aussi de ce rapport complexe que ces colons donc britanniques ont avec leur métropole. Dans cette galerie de portraits aussi qui se dessine, il y a les gens favorables à une évolution, et on l'a bien entendu, plus ou moins engagé, tout le monde n'est pas Thomas Paine. Et puis, il y a des gens qui sont réfractaires. Il ne faudrait pas considérer l'ensemble de la population de ces 13 colonies britanniques d'Amérique comme un tout. Il y a des gens qui se refusent, qui veulent conserver ce lien et qui payent leurs taxes au roi, sans souci.
7: Effectivement, la population américaine, vous avez ceux qui sont... Alors, il n'y a pas d'indépendantisme en 1773, mais il y a des gens qui veulent défendre coûte que coûte les droits de l'Amérique. Il y a ceux qui essayent de vivre malgré la crise. Alors, bien sûr, au début, c'est juste Boston qui est affecté. Donc, dans les autres colonies, la vie suit son cours. Et puis, il faut bien comprendre que vous avez des populations... britanniques, donc non anglaises, hein, écossaises, irlandaises, nord-irlandaises, mais aussi vous avez beaucoup d'Allemands. En Pennsylvanie, un tiers de la population est allemande. Et d'ailleurs, la déclaration d'indépendance sera tout de suite traduite en allemand pour qu'elle puisse être lue par ces colons en Pennsylvanie. Donc vous avez une population très diversifiée. Et puis, bien sûr, là, je ne parle que de la population blanche protestante, parce qu'il y a aussi, bien sûr, les autochtones ne sont pas que dans les Appalaches. Il y a des autochtones qui vivent dans les villes et les établissements d'Amérique du Nord. Et vous avez également aussi la population esclavisée, principalement dans le Sud. Donc, il y a ce mélange de populations. Vous avez, en fait, une partie d'entre elles qui va revendiquer des droits pour l'Amérique et petit à petit va vouloir asseoir leur autonomie, et on va passer de l'autonomie à l'indépendance, puisque les Anglais refusent l'indépendance, l'autonomie, on va aller jusqu'à l'indépendance.
8: Et parmi toutes les figures de cette histoire-là, Benjamin Franklin.
10: C'était, je pense, l'esprit le plus éminent qui ait jamais existé en Amérique.
11: Il arracha l'éclair aux cieux et le sceptre des mains des tyrans.
10: Une bonne part du caractère américain était en lui, comme en embryon, et il est resté parmi nous tel un grand symbole national.
12: Ces paroles furent écrites sur un héros de l'histoire américaine. Il fut diplomate, homme d'État, philosophe et homme de science. C'était un homme tout simple et un savant, un homme réfléchi, mais néanmoins un homme d'action, Benjamin Franklin. Lorsqu'il quitta Londres au printemps de 1775, il espérait encore que les conflits entre les colonies et la mère patrie seraient réglés dans la paix. Mais lorsqu'il arriva à Philadelphie, il apprit que le sang avait déjà coulé à Lexington et à Concord dans l'état du Massachusetts. Le coup de feu qui fut entendu autour du monde avait déjà été tiré. Franklin trouva Philadelphie en proie à une excitation fiévreuse à cause des événements du Massachusetts. Il y reçut un accueil de héros. Le lendemain de son retour, l'Assemblée de l'État de Pennsylvanie le nomma représentant de l'État au Congrès continental. Il participa personnellement à l'élaboration du texte définitif de la Déclaration de l'indépendance américaine par Thomas Jefferson, et ce document historique porte sa signature avec celle de tous les Américains éminents de l'époque.
8: Évocation scénarisée de Benjamin Franklin. Nous étions ici en 1962 dans l'émission La Voix de l'Amérique, héros d'Amérique. Bertrand Van Rumbeck, nous avons Benjamin Franklin, nous venons de l'entendre, qui arrive à Philadelphie. Alors moi, je voudrais saisir, parce qu'il y a un congrès continental, 1774, nous ne sommes pas encore dans la volonté d'indépendance, rien n'est signé comme demande. Vous nous l'avez dit à l'été 1775, le roi George III, là, de l'autre côté de l'océan, fait les gros yeux, ça ne plaît pas. Comment en arrive-t-on en si peu de temps à obtenir, le 4 juillet 1776, la signature d'une déclaration d'indépendance ?
7: C'est le nœud de la crise, en fait. C'est comprendre comment on passe d'une situation où 13 colonies cherchent à défendre leurs droits dans l'Empire, sont très fiers d'être britanniques, d'appartenir à l'Empire, se voient une pièce essentielle de cet Empire, à quitter l'Empire. Et en 8 mois, disons. 8-10 mois. En fait, moi, en travaillant ce livre et en lisant, en passant du temps à Philadelphie, en lisant les sources de près, je me suis rendu compte qu'en fait, qu'à partir de novembre 75, les Anglais se montrent, le Parlement et le roi se montrent de plus en plus intransigeants. Et ça va entraîner une mécanique vers l'indépendance, en fait. Presque. Alors, bien sûr, on peut pas dire qu'elle est inévitable, dans le sens où si les Anglais avaient tout d'un coup accepté ce statut autonome, comme ils le feront en 78, parce que on l'a oublié, parce que à ce moment-là, les colonies se sont proclamées indépendantes, mais au milieu de la guerre, les Anglais vont dire bon, oh, d'accord, ils vont être d'accord avec ce que les Américains proposaient avant 76, mais bien sûr, ce sera trop tard. Donc, comment arrive-t-on à cette situation finalement assez rapidement? Je dirais trois points, en fait, trois étapes essentielles, ou trois ou quatre.

0: traverse l'océan. C'est très important parce que il y a des gens au Parlement qui défendent les Américains, qui défendent le Congrès. Mais le problème, c'est que souvent, il faut prendre des décisions, ils ne savent pas ce que le Congrès souhaite, parce que, bien sûr, la réponse viendra dans six semaines après. Donc, on a en 60, tout ça pour dire qu'en en décembre 75, cette loi n'est connue qu'en février au Congrès. Et finalement, elle est extrêmement importante parce que l'Empire a été construit sur le commerce. Depuis 1651, les 13 colonies et les autres, mais les 13 colonies font du commerce avec la métropole de manière exclusive et rapportent, en tout cas les Américains pensent qu'ils rapportent énormément d'argent à la Grande-Bretagne, hein, parce qu'ils exportent du riz, de l'indigo, des céréales, des pêcheries, du bois pour la marine, etc. Et donc, pour moi, c'est la fin de l'Empire, puisqu'on ferme les ports. Et pour le Congrès, leur réaction, on va dire, très bien, on ferme les ports, ben nous on les ouvre. Donc en avril 76, ils vont ouvrir leurs ports à tous les navires européens, pensant principalement à la France. Et ensuite, au mois de mai, tout s'enchaîne assez rapidement. Au mois de mai, le Congrès invite les colonies à devenir des États, à couper séparément leurs liens avec la métropole et à rédiger des constitutions et donc devenir des républiques. Nous allons avoir la République de Virginie, la République de Pennsylvanie, la République du New Hampshire, etc. Alors, il y a déjà des colonies qui ont rédigé des constitutions. Hein. Au moment où on prend cette décision, le New Hampshire en janvier et la Caroline du Sud en mars. Mais leur constitution ne crée pas véritablement une république, mais adapte la charte, en fait. Mais là, franchement, à partir du mois de mai, on les invite à quitter l'Empire, séparément. C'est pour ça que l'indépendance arrive par les colonies. Enfin, bien sûr, elle est impulsée par le Congrès, mais elle arrive par les colonies d'abord, puisqu'il y a quand même 4 colonies. Donc, le New Hampshire, la Caroline du Sud, la Virginie et le New Jersey qui deviendront indépendantes avant la proclamation du 4 juillet. Donc là, on est au mois de mai. Au mois de juin, un délégué de Virginie qui s'appelle Richard Henry Lee dépose une motion au Congrès pour 3 choses, en fait, pas seulement l'indépendance, 3 choses qui sont très liées les unes aux autres. 1, l'indépendance. 2, un traité avec la France, proposer un traité à la France. 3, construire une architecture institutionnelle pour les 13 colonies, qui s'appellera les articles de la Confédération, en fait, construire une confédération. Et ensuite, ben voilà, le Congrès adopte cette motion, nomme un comité de 5 membres, qui rédige la déclaration en 15 jours.
1: C'est cela hein, vraiment qui est saisissant, c'est la rapidité des événements, et c'est en quoi étudier l'année 1776, comme vous le faites, Bertrand von Grünbeck, nous permet de nous plonger là avec cette notion d'année qui dépasse un petit peu l'année même 1776, hein, ça commence à l'été précédent 1775, pour aboutir le 4 juillet 1776 à ce que l'on entende une cloche sonner. Alors c'est la Liberty Bell, la cloche de la liberté. C'est vrai qu'elle aurait sonné le 4 juillet 1776 parce qu'on sait combien il y a ici une légende nationale, en tout cas la création d'un récit spécifique. Mais ça fait partie et c'est constitutif d'ailleurs de ce que sont les États-Unis aujourd'hui.
0: Ah, disons très probablement, mais c'était pas la seule cloche, disons.
1: Parce que c'est toujours la question de la portée d'un tel événement. Le 4 juillet, nous avons des représentants des 13 colonies qui signent un document qui déclare l'indépendance. C'est très bien, mais bon, si ça reste entre eux, voilà, ça s'arrête là. La nouvelle est très vite diffusée.
0: Alors, plusieurs choses à dire, je pense. La première, c'est que le 4 juillet, pourquoi le 4 juillet Parce qu'en fait, l'indépendance n'est pas votée le 4, mais votée le 2. Parce que pour reprendre le fil des événements, donc le comité des 5 délégués soumet la déclaration, enfin, ce que Jefferson appelle un rough draft, donc un brouillon, le 28 juin. Le 1er juillet, il y a un dernier débat sur l'indépendance. Et le 2, il y a le vote. Donc, et d'ailleurs, John Adams écrit à son épouse le 3 en disant « C'est formidable, le 2 sera la fête nationale, nous sommes indépendants, etc. » En fait, ce sera le 4 parce qu'il faut reprendre la version du comité. D'ailleurs, Jefferson sera très fâché

0: de ces changements. Il parlera de mutilation de son texte. C'est intéressant comme il se voit comme l'auteur de la déclaration, alors que ce n'est pas le cas, en fait. C'est pas un pamphlet, c'est pas un roman, c'est pas un poème. La déclaration et l'auteur de la déclaration, c'est le Congrès. Et donc, le 4 juillet, pourquoi le 4 juillet fête nationale? Parce que, justement, elle est imprimée. D'ailleurs, chez un imprimeur irlandais, hein. Et elle est imprimée et ensuite diffusée. Donc, ce sera le jour qui sera retenu parce qu'elle sera elle sera présentée au monde entier, en fait, et surtout aux Américains eux-mêmes. Et donc, elle se diffuse progressivement, mais il faut quand même un peu de temps. Elle arrive en Géorgie que début août, par exemple.
1: Ah oui, c'est toujours cette temporalité que vous évoquiez et que l'on ne peut pas saisir un événement sans le replacer dans le contexte de la diffusion des informations. Avec la déclaration d'indépendance, nous avons ici un texte, mais patrimonial bien sûr, et au-delà même des États-Unis, parce que c'est ce qui nous intéresse dans le cours de l'histoire sur France Culture, 1776, l'indépendance de 13 États-Unis, avec la portée de cet événement, la déclaration.
2: La prudence recommande sans doute de ne pas renverser pour des causes légères et passagères les gouvernements établis depuis longtemps. Aussi, a-t-on toujours vu les hommes plus disposés à souffrir des maux supportables qu'à se faire justice en abolissant les formes auxquelles ils étaient accoutumés.
3: Mais parce que prenez-y garde, il y a un mais.
2: Mais lorsqu'une longue suite d'abus et d'usurpations, invariablement tendues vers le même but, marque le dessein de les soumettre à un despotisme absolu, il est de leur droit, de leur devoir, de renverser le gouvernement qui s'en rend coupable et de rechercher de nouvelles sauvegardes pour leur sécurité future. Telle fut la longue patience de ces colonies et telle est aujourd'hui la nécessité qui les contraint de changer leur ancien système de gouvernement.

0: La déclaration d'indépendance des États-Unis le 4 juillet 1776. Bertrand von Rundbeck, la publication donc de la déclaration, on l'entend bien, le 4 juillet, une déclaration signée, enfin votée deux jours plus tôt, le 2 juillet. Bah, bien sûr, le texte est dès lors figé, définitif, patrimonial, et étudier au plus près les sources permet de voir aussi tous ces débats qui ont conduit à l'élaboration d'un tel document. Parce que c'est pas facile déjà de mettre d'accord deux personnes, mais là, ils sont 13 représentants des 13 colonies britanniques d'Amérique.
1: Même plus nombreux, puisqu'ils sont une cinquantaine probablement. Enfin, c'est difficile. Ils sont. En théorie, ils sont 60, mais ils sont jamais tous ensemble le même jour au Congrès. D'ailleurs, ils vont pas la signer ce jour-là. Elle n'est signée que par le John Hancock, un très riche marchand du Massachusetts, de Boston, qui est le président du Congrès, et par Charles Thompson, qui est un radical de Pennsylvanie, qui est le secrétaire du Congrès. Et elle sera signée en fait que le 2 août. Et même dans les sources, on s'aperçoit que certains la signent plus tard, en septembre. Et il faut faire très attention justement, parce que quand on regarde les registres du Congrès au 4 juillet, vous avez toutes les signatures, mais c'est plus tard, bien plus tard. Mais il y a, alors c'est très important parce que pour le Congrès, il faut l'unanimité. C'est-à-dire, il faut se présenter. C'est pour ça qu'elle s'appelle The Unanimous Declaration of Independence. Il faut que ce soit unanime. Or, comme j'avais expliqué, les délégués au Congrès ne peuvent rien faire sans les instructions de leur colonie. Or, New York n'a pas d'instruction pour voter l'indépendance. Donc, New York s'abstient. Et finalement, New York votera pour l'indépendance ou acceptera l'indépendance, qui était trop tard pour le vote, plus tard, une semaine après. Donc, en fait, elle n'est pas unanime le 2 juillet. Mais bon, toutes les colonies rejoignent cette indépendance. Alors, justement, l'indépendance est proclamée. Mais il y a un membre du Congrès qui écrit... Je viens de signer mon arrêt de mort. Parce que il faut se remettre dans le contexte, qui est assez étonnant quand on regarde dans le détail. Parce que le 4 juillet, ces 13 colonies, le Congrès continental proclame l'indépendance. Au même moment, les Britanniques investissent New York avec une centaine de navires, 40 000 hommes, dont 10 000 Allemands, parce que les Britanniques ont recruté des mercenaires allemands. Et donc, s'apprête à envahir le New York. Et donc, les Américains proclament leur indépendance face à cette armée surpuissante qui va, selon toute évidence, écraser l'armée de Washington. C'est ce qu'on pense. Donc, et d'ailleurs, plus tard, quand Philadelphie sera assiégée et ensuite capturée par les Britanniques, le Congrès fuira. Hein. Donc, ils sont dans une position très fragile, mais ils ont l'enthousiasme et surtout la frustration. On a entendu dans l'extrait la frustration d'avoir envoyé des pétitions au roi, au parlement pendant une dizaine d'années.
0: Et ça n'a rien donné, d'où le 4 juillet, cette déclaration d'indépendance, Bertrand von Rundbeck, de quoi ? Parce que c'est compliqué. Est-ce que ce sont les États-Unis ? S'agit-il de 13 États, unis ? Voilà, c'est l'indépendance de quoi, en fait ?
1: Alors revenons sur le texte lui-même, parce que vous avez trois parties. Vous avez une première partie qui est un peu plus ou moins de philosophie politique, qui est celle que l'on lit maintenant, prioritairement, parce que c'est très, très bien écrit, c'est un très beau texte. Il faut savoir que Jefferson était réputé pour son éloquence et son style, mais ce n'était pas le seul. Il y avait aussi un Américain qu'on connaît moins chez nous, qui s'appelle John Dickinson, qui représentait la Pennsylvanie. Et dans les années 75, ils étaient en rivalité, en fait, Jefferson et Dickinson. Mais Dickinson était contre, non pas contre l'indépendance, mais contre l'indépendance maintenant. Parce que Dickinson appartenait à une partie du Congrès que moi j'appelle les modérés, qui étaient pour les droits de l'Amérique, mais voulaient négocier, attendaient en fait ce qu'allait proposer la Grande-Bretagne. Et donc, la deuxième partie, ce sont les griefs à l'encontre du roi et non du Parlement. C'est très important de garder ça à l'esprit parce que au moment, c'est l'ultime document. Parce qu'à partir du moment où il s'attaque au roi, il quitte l'Empire. Et ensuite, vous avez un paragraphe sur les Britanniques. Les Britanniques ne nous ont pas compris, ne nous ont pas soutenus. D'ailleurs, dans le texte de Jefferson, l'original, le brouillon, disons, il était très... très sévère envers les frères britanniques, comme ils disent. Et puis, vous avez la dernière partie qui est la plus importante, en fait. Nous, on n'y prête pas attention, mais c'est que ces colonies deviennent des États libres et indépendants. Alors, effectivement, tout est à construire. Là, on a 13 États, et encore, ils ne sont pas encore tous des États, parce que certains États n'ont pas encore leur constitution. Donc, ils sont en train de devenir des États. Donc, il se passe énormément de choses dans chacune des colonies, parce que chaque colonie doit écrire une constitution, construire un régime, en fait, devenir une république. Et il faut unir ces républiques de manière institutionnelle. Ça viendra avec les articles de la Confédération qui ne seront ratifiés qu'en 1781, donc à la fin de la guerre. Donc en fait, c'est la guerre qui va unir ces États face à l'ennemi, désormais, l'ennemi britannique.
0: Oui, c'est en cela que l'année 1776 est une année de rupture, puisque c'est la fin d'un long processus et le début d'un autre, sachant que tout cela est mêlé avec aussi la nécessité de convaincre les gens, d'expliquer un peu ce qui vient de se passer. C'est ce que fait Alexander Hamilton dans la comédie musicale Hamilton, c'est une comédie musicale récente, où faut aller convaincre ceux qui demeurent fidèles au roi d'Angleterre.
2: My name is Samuel Seabury, and I present free thoughts on the proceedings.

0: Ah bah bien sûr, hein, tout ça c'est la Révolution américaine vue de Broadway. C'est la comédie musicale Hamilton de Lin-Manuel Miranda, Bertrand Van Runbeck. Bon, déjà c'est toujours un plaisir hein, de faire un petit tour à Broadway. Est-ce que cette déclaration d'indépendance est acceptée par tout le monde? Parce que, historien que vous êtes soucieux de la temporalité. C'est vrai que la réception des informations, au-delà même du temps à parcourir les distances, n'est pas la même selon les situations. Est-ce qu'il y en a qui se disent « Mais attendez, ça va trop loin là, ralentissons un peu le mouvement ».
1: Bien sûr, il y a une grande partie de la population américaine qui est contre l'indépendance, parce que pour eux, alors il y a 10 ans, on était fiers d'être britanniques et faire partie de l'Empire, et maintenant on le quitte. Donc il faut bien comprendre que la Révolution américaine, elle est menée par une certaine élite qui ne représente pas toute la population. En plus, sur de très vastes territoires, nous avons donc 13 colonies, un territoire qui va jusqu'aux Appalaches. Donc il y a la question du territoire aussi. Et surtout, c'est maintenant, il va falloir faire la guerre à non seulement nos frères britanniques, mais en plus, une armée surpuissante. Et l'aide de la France, elle est anticipée, souhaitée par le Congrès. Il y a un membre du Congrès qui dit « Seul le ciel et la France peuvent nous sauver ». Mais il faut encore la matérialiser, en fait. Et donc, il y a ce qu'on appelle les loyalistes ou royalistes, c'est-à-dire ceux qui pensent que la... Et d'ailleurs, ils n'ont peut-être pas tout à fait tort si on se place en 1776. Quelles sont les chances des États-Unis, enfin de ces 13 États, de réussir? Il faut d'abord donc battre l'armée et la marine de la britannique. Il faut avoir l'aide de la France et possiblement de l'Espagne. Et en plus, il faut s'unir alors qu'on a toujours été les uns contre les autres. Donc en fait, les défis sont immenses. Et donc, pour beaucoup de difficilement chiffrables, bien sûr, mais beaucoup de, il y a des gens qui hésitent, mais pour beaucoup de colons, c'est une folie. L'indépendance est une folie. Et on parlait de Franklin tout à l'heure. C'est très intéressant parce que Franklin, Benjamin donc, a un fils, William Franklin, qui est gouverneur royal du New Jersey. C'est d'ailleurs Benjamin qui a obtenu ce poste pour son fils dans les années 1760. Et ce William Franklin est contre l'indépendance. Et lui, il est pour le roi. Et d'ailleurs, il sera emprisonné par le Congrès et renvoyé en Grande-Bretagne, et Benjamin Franklin ne le reverra plus jamais. Donc en fait, c'est comme tout conflit et comme moment de bascule dans l'histoire, ça divise les villes, les populations et les familles.
0: Avec un continent même divisé, au sens où les 13 colonies britanniques d'Amérique auraient pu être 14, vous nous l'avez évoqué, Bertrand Van Runbeck, avec le Québec. Parce que dans l'idée et la logique même, le Québec, colonie britannique, pourrait rejoindre le mouvement. Que s'est-il passé ici?
1: Alors, revenons sur les termes, parce que les termes sont très importants. On dit « congrès continental ». Parce que parfois on dit congrès général dans les sources ou congrès continental. Mais continental, c'est très important et on parle de l'armée continentale. Donc les 13 colonies revendiquent la liberté pour le continent, en fait. De Terre-Neuve à la Floride en passant par le Québec. Donc le Québec est vu comme une colonie qui est en fait dominée par les Britanniques, qui n'ont pas d'assemblée. S'ils n'ont pas cette tradition en Nouvelle-France, il n'y avait pas d'assemblée comme dans les 13 colonies. Donc, pour les Américains, ça paraît naturel que cette colonie qui pourrait, enfin, aurait avantage pour les Américains à les rejoindre, avoir une assemblée et ensuite créer une ligue, en fait, parce que les États-Unis en 1781, disons, ou pendant la guerre, c'est une ligue de républiques. C'est pas encore un État fédéral. Donc, même s'ils sont catholiques, on les accepte. Mais ils envoient une lettre au Québec, enfin un message, le Congrès, vraiment accueillant, venez, vous serez bien reçus. Et à la fin, dans le message, nous avons « N'oubliez pas que nous sommes 2 millions, vous êtes 60 000 ». Donc il y a toujours un peu la menace. Et d'ailleurs, ils vont envahir le Québec en décembre 1975. Mais il y a aussi un côté militaire. Hein. C'est que pour les 13 colonies, en tout cas pour le Congrès, le problème, c'est que les Anglais peuvent envahir les 13 colonies et notamment la colonie de New York ou l'État de New York par le Québec. Donc en fait, il y a aussi une menace. C'est aussi, il y a un côté un peu stratégique. Et c'est exactement ce qui se passera, parce que les Britanniques sentent ça et envoient des renforts au Québec, et grâce à ces renforts, les Américains n'arriveront pas à conquérir la ville de Québec.
0: Et dès lors, avec cette déclaration d'indépendance, donc votée le 2 juillet 1776, signée le 4, et encore pas par tout le monde, on a surtout, Bertrand von Grunebeck, cette date qui permet de souder la nation en construction, parce que nous l'avons dit sur les temporalités, il y a le jour, il y a l'année, la guerre, et plus encore jusqu'à aujourd'hui. Tout cela constitue la pensée d'une nation qui, et vous l'avez dit avec beaucoup de pertinence, n'était pas une évidence. En fait, c'est un pari absolument risqué, ce qui s'est passé ce 4 juillet. Et donc, ça explique le fait que ce soit devenu la fête nationale.
1: Oui, parce qu'en fait, dans les années 1780, c'est-à-dire avant la rédaction de la Constitution fédérale de 1787, c'est un échec. La Confédération est un échec, et vu comme ça à l'époque. Et c'est pour ça qu'ils vont rédiger cette Constitution de 87. Donc il faut, depuis le début en fait, il faut des moments, des dates, des personnages. Washington est l'un d'entre eux, qui rassemble en fait. C'est le grand défi, et c'est le grand défi de l'histoire états-unienne d'ailleurs, jusqu'à nos jours, et certainement au 19e siècle, à la guerre de sécession par exemple. Donc il faut attendre en fait. Ce qui est très intéressant, c'est que la construction de la mémoire révolutionnaire va se faire dans les années 1820. Par exemple, prenons le cas de Jefferson. On va attacher très peu d'importance au fait qu'il était le rédacteur principal de la Déclaration d'indépendance, parce que le document qui compte dans les années 90 et début 18 du 19e, c'est la Constitution. Mais petit à petit, cette Déclaration d'indépendance et le fait que Jefferson en soit l'auteur principal va être souligné dans les années 1820. Ce qui est intéressant, c'est que John Adams et Thomas Jefferson, qui faisaient partie de ce célèbre comité des cinq qui ont rédigé la Déclaration d'indépendance, sont morts le même jour, le 4 juillet 1826, qui est en fait les 50 ans de la Déclaration. Et c'est à ce moment-là qu'on va naître en fait une héroïsation des pères fondateurs, justement, qui ont construit la nation. Mais il faut attendre donc les années 1820.
0: Oui, c'est longtemps après, bien sûr, et c'est en cela qu'il y a des phénomènes de génération, on le sait bien, hein, ces pères fondateurs disparaissent à un moment et leur mémoire demeure, et là, une mémoire qui est un peu travaillée. Il y a, dans cette volonté que vous avez eue et que vous avez réalisée, Bertrand von Grunebeck, d'étudier l'année 1776, l'idée de présenter une chronologie, bien sûr, parce qu'il faut saisir l'enchaînement des événements, avec cette galerie de personnages qui fait que nous avons le trombinoscope de tous ces gens et l'avancée. Mais cela n'est compréhensible que par l'analyse. Et je le sens bien ici, la chronologie ne suffit pas pour saisir l'événement. La portée de ce qui s'est passé là est beaucoup plus forte et demande de la finesse. Saisir que ces gens-là se sentaient britanniques et que, quelques mois plus tard, ils sortent de l'Empire britannique, c'est un processus complexe.
1: Et je pense douloureux pour la plupart. Pour revenir à Franklin, pour nous, on a l'image du bonhomme Franklin, donc avec sa toque de raton laveur. Bon, bien sûr, c'est une mise en scène pour la France. Mais en fait, lui, dans les années 1760, il s'habille comme un aristocrate britannique. Et il est très attaché à l'Empire. D'ailleurs, il va comparer cet empire à un vase de porcelaine, c'est-à-dire superbe mais fragile. Et donc, il a élevé son fils, William, dans l'amour de cet empire. Et quand lui le quittera, son fils restera. Et une anecdote que je raconte dans mon ouvrage, qui est très, très, très amusante, c'est que en 1774, Franklin est invité par la sœur d'un... Elle s'appelle Caroline Howe, qui est la sœur d'un amiral britannique, Richard Howe, qui sera le chef militaire pendant la guerre, donc ça on ne le sait pas encore en 1974, à jouer aux échecs. Et avec cette femme. Et en 1776, donc 2 ans plus tard, il écrira à ce Richard, donc son frère, et il se remémorera ces parties d'échecs comme un âge doré en fait. Et alors qu'il est Franklin, bien sûr, il est pour l'indépendance. À partir du moment où il a pris la décision, il est déterminé. Mais il aura toujours cette nostalgie d'une crise qui aurait pu être évitée.
0: Oui, parce que c'est bien cela hein, qu'on entend ici avec cette année 1776. C'est le refus de la part du roi ou du parlement britannique d'entendre toutes ces doléances et ce refus. Et dans une histoire évidemment mondiale, on ne peut pas l'écarter. C'est ce qui nous intéresse dans le cours de l'histoire toute la semaine, ces regards pluriels portés sur cet événement, la déclaration d'indépendance du 4 juillet 1776, mais vu, grâce à vous, Bertrand Van Ruynbeeck, de Philadelphie. Et puis, il faudra regarder un peu ce qui se passe, vu de Grande-Bretagne, vu de France, et vu aussi des populations esclavisées et des populations autochtones. Merci vivement à vous d'être venu dans le cours de l'histoire. Donc, merci. Ces ouvrages, hein, Révolution américaine et naissance des États-Unis, c'est chez Armand Collin, ouvrage que vous avez coécrit, et l'année 1776, l'année américaine, que vous publiez chez Talendier. Merci vivement d'être venu dans le cours de l'histoire.
1: C'est à vous.
0: Et prochain épisode, 1776, la Grande-Bretagne et le syndrome des colons irrités.
2: Il y a eu la Révolution qui a introduit une fêlure et une société ne se recolle pas mieux qu'une poterie. Et ce qui nous frappe, c'est que la société anglaise semble irrémédiablement fêlée ou ébranlée.
0: Avec ici, nous retrouvons Bertrand Van Ruynbeeck, cette idée de porcelaine et de vase qui avait été évoquée par qui ?
1: Par Franklin.
0: Ben voilà, nous retrouvons Benjamin Franklin. Là, c'était Serge Jouet en 1961, professeur de philosophie, producteur d'émissions à l'ORTF. Et aujourd'hui, dans le cours de l'histoire sur France Culture, une émission réalisée par Thomas Beau et Laurence Millet avec à la technique d'Alia. Émission préparée par Raphaël Laloum, Jeanne Coppès, Sidonie Le Beau, Luce Mourant, Chloé Rouillon et Jeanne Delecroix. Merci à l'INA, l'Institut National de l'Audiovisuel, pour son aide dans la recherche des archives. 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
5: 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Tout de suite, allons-y voir Patrick Boucheron.
6: Votre attention, s'il vous plaît.
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13: Bonjour à toutes, bonjour à tous. La naissance de l'abstraction ? On connaît l'histoire. On vous l'a même raconté à ce micro il y a quelques mois. En 1911, Kandinsky trace au dos de son tableau avec cercle ce communiqué de victoire, le premier tableau abstrait. Si l'on souhaite compléter le tableau, justement, on rajoutera Malevitch, Mondrian, nous sommes toujours en 1911 et c'est toujours une histoire d'homme. Maintenant, transportez-vous, je vous prie, 4 ans plus tôt. Si je vous dis 1907, l'aventure de l'art moderne, vous répondez quoi ? Les Demoiselles d'Avignon, bien entendu, encore un homme, Pablo Picasso, qui peint ce qu'il a d'abord appelé le bordel d'Avignon, l'année où Gauguin dénude également ses tahitiennes archaïques, Derain ses baigneuses et Matisse son nu bleu, souvenir de Biskra. Matisse, tiens, vous pouvez aller le voir au Grand Palais, mais si vous souhaitez échapper un peu à la foule, on y expose aussi l'œuvre extraordinaire de beauté, d'audace, d'Ilma Afklint. Et alors là, on est toujours en 1907, mais à Stockholm, et avec un groupe de femmes, et vous allez voir, c'est une autre histoire. Une histoire de liberté, de couleur, de sensualité, une histoire d'hypnose et de modernité où l'on prend la pleine mesure de l'immensité du monde et de l'intensité du moi, puisque, ainsi que l'écrit Ilma of Clint, le travail consiste à élargir la conscience. Alors, cette histoire, eh bien, nous allons la raconter en compagnie de Pascal Rousseau et Damien Delisle, bientôt rejoint par notre sociétaire du jour, Elvan Zabunian.
10: Ilma af Klint raconte dans ses carnets que le 1er janvier 1906, l'esprit Amaliel lui confie la tâche d'entreprendre une grande mission pour les esprits. Et elle répond immédiatement « oui ».
14: L'expérience que j'ai entreprise va étonner l'humanité. Au-dessus de mon chevalet, j'ai vu un signe de Jupiter puissamment éclairé et visible pendant plusieurs secondes. Le travail a alors commencé et s'est déroulé de telle sorte que les tableaux ont été peints directement à travers moi, sans aucun croquis préalable. Je n'avais aucune idée de ce que les peintures étaient censées représenter. Néanmoins, j'ai travaillé rapidement et assurément, sans jamais modifier un seul coup de pinceau.
13: Extrait de La double vie d'Ilma af Klint de Manuel Blanc. C'est un documentaire qui passe actuellement sur Arte, qu'on peut voir sur la plateforme. Et un de ses mérites, c'est que, vous l'avez entendu, eh bien, Ilma af Klint, par ses carnets, s'y exprime directement. Pascal Rousseau, bonjour.
15: Bonjour.
13: Vous êtes spécialiste de Robert Delaunay et de Marcel Duchamp, auquel vous avez consacré un livre chez Gallimard en 2024, sous titré « La magie de l'art ». Car parmi votre abondante bibliographie, je retiens aussi « Hypnose, art et hypnotisme de Mesmer à nos jours », paru en 2020 aux publications des Beaux-Arts. Et vous y croisez justement l'histoire de l'abstraction en peinture avec celle des cultures scientifiques et ésotériques. Cette histoire de l'abstraction, on l'a dit, elle n'en sort pas indemne et le plus bel exemple reste l'œuvre d'Ilma af Klint. Vous dirigez le catalogue de l'exposition dont vous êtes le commissaire au Grand Palais actuellement et je signale également le petit livre Compagnon, également édité par le Grand Palais RMN Édition, Ilma af Klint de A à Z. Cette exposition, elle est centrée, c'est pas une rétrospective, elle est centrée autour du grand œuvre, en fait, les peintures du temple.
15: C'est ça, c'est ça. C'est le grand œuvre au Grand Palais.
13: Oui.
15: C'est le pitch. Donc le grand œuvre, c'est-à-dire celui pour lequel aujourd'hui, évidemment, Ilma af Klint est reconnue. C'est une artiste qui a une formation artistique. Elle a produit, à la sortie de l'École des Beaux-Arts, des œuvres relativement traditionnelles, des portraits classiques, voire même certains historicistes ou des paysages post-impressionnistes. C'est pas pour cela qu'elle est évidemment aujourd'hui regardée, c'est pour une toute autre œuvre. Et cette autre œuvre, c'est celle que l'on vient d'entendre énoncer à partir donc de ce projet qui est celui des grandes peintures, oui, annoncées par les guides. C'est les peintures du temple.
13: Et alors, 193 peintures, elles changent ça. Palette, elle change tout au fond et elle change aussi l'histoire. On va y revenir. Bonjour Damien Delisle.
16: Bonjour.
13: Vous êtes maître de conférence en histoire de l'art contemporain à l'Université Lumière Lyon 2 et conseiller scientifique à l'INHA où vous vous intéressez notamment aux objets minoritaires et plus spécifiquement à l'histoire de la mode et du vêtement. Vous êtes lauréat d'une bourse Faucillon de Yale pour une recherche sur le japonisme vestimentaire au XXe siècle. Et ce qui vous amène à notre micro, c'est aussi une réflexion sur le troisième genre, étudié dans votre thèse publiée par Brepols en 2021 sous le titre « Genre androgyne, art, culture visuelle et troubles de la masculinité, 18e-20e siècle ». En tout cas, au moins dans la thèse, pas dans la version imprimée, mais Ilma af Klint est très présente parce que ben voilà, c'est la grande peintre du dépassement de la binarité.
16: Oui, c'est quelque chose qui m'a beaucoup intéressé, justement, cette obsession androgyne qui parcourt l'ensemble de l'histoire de l'art de la fin du 19e siècle et du début du 20e siècle, avec cette trajectoire qui est celle des milieux symbolistes un peu partout en Europe, mais en particulier en France, et qui va en fait essaimer, se poursuivre tout début du 20e siècle à travers ce que j'appelle une véritable obsession androgyne, une modernité androgyne qui est celle de beaucoup d'artistes et notamment d'Ilma af Klint.
13: On va y revenir parce que c'est visible dans bien des tableaux et même dans ceux qui vont nous arrêter ou plus exactement nous accueillir. Pascal Rousseau, les grands, les plus grands, ces magnifiques compositions, alors là c'est terriblement impressionnant. Rien que pour ça, il faut aller au Grand Palais, parce que on va essayer de les décrire ou de les évoquer, mais là, pour le coup, faut vraiment y aller voir. Hein.
15: C'est la grande série dans le grand œuvre. Oui. C'est vraiment, c'est celle qui arrive à mi-temps, en fait, de la réalisation, en fait, du grand cycle, hein, puisque donc on couvre les années 1906-1915, qui sont dans les années, évidemment, de la modernité artistique, des années décisives. Vous évoquiez Pablo Picasso, Kandinsky, Malevich. C'est effectivement lors de cette période, en fait, qui a couvert à peu près, justement, la première décennie du XXe siècle, que sont apparues, effectivement, les avant-gardes historiques du cubisme jusqu'à l'abstraction. Et elle se situe, mais effectivement, avec un petit curseur qu'il faut avancer. C'est ce qui, évidemment, est intéressant. Et donc, dans cette affaire, les 10 grands sont à plusieurs titres exceptionnels. Par la liberté, en définitive, du vocabulaire, des couleurs, du graphisme, c'est de l'abstraction avant l'heure, hein, à nouveau, 1907-1908. À cette époque-là, Matisse, que vous évoquiez aussi, était encore fauve, Kandinsky, bien sûr, aussi, Delaunay, enfin, on pourrait faire la liste, elle serait longue. Parmi les grands pionniers canoniques de l'abstraction, effectivement, à cette époque-là, ils sont encore dans une peinture figurative qui cherche la couleur, sa libération, mais qui reste encore, j'ai envie de dire, vraiment arrimée sur le réel. Ilmav Klimt est vraiment au-delà de tout cela, puisqu'elle propose en fait un énorme panorama. Donc 10 grands tableaux, 3,20 m sur 2,30 m, vous les multipliez par 10, ça vous donne effectivement une sorte de vision panoptique qui est censée précisément prendre le regard dans une aventure qui est celle en fait de l'aventure de l'espèce humaine, ce qui n'est pas rien.
13: Les 10 âges de la vie, même si d'une certaine manière les distinguer entre jeunesse, monde adulte et vieillesse, c'est plutôt une reconstruction finalement. Il n'y a pas de titre dans ces tableaux.
15: C'est pas qu'une reconstruction, c'est une invention, une invention complète. Dans l'exposition, il y a un cabinet de curiosité au premier étage où j'essaie de réunir justement des sources visuelles, puisque en fait elle prétend avoir reçu des images en fait de l'au-delà, du surnaturel. Elle les appelle les guides spirituels, elle leur donne même des noms. Mais on voit bien que, en fait, elle joue et elle jongle surtout avec de nombreuses sources. Parmi ces sources, dans le cabinet de curiosité, je sors un tableau tout à fait traditionnel de la peinture scandinave. On appelle ça l'escalier de la vie ou les âges de la vie. C'est une représentation très naïve, folklorique, populaire, qui représente en fait les 10 décades. Alors on monte jusqu'à la cinquantaine, on descend ensuite jusqu'à 90 ans. Et le tout à nouveau avec des profils narratifs qui sont extrêmement traditionnels. Elle en fait tout autre chose. Oui. C'est-à-dire qu'en fait, elle convertit en fait un genre traditionnel en une fresque hypnotique proto-abstraite, ou même abstraite d'ailleurs radicalement, ce qui est incroyable.
13: On n'a jamais vu ça, Damien Delisle. On n'a jamais vu ça, évidemment, dans sa peinture, parce qu'il faut dire qu'elle a une double vie. Elle a cette vie, effectivement, de peintre figurative, et avec une palette assez sombre ou atone, alors que là, ce qui frappe, c'est la couleur, une lumineuse mais mate et d'une certaine manière sans équivalent.
16: Oui, effectivement, c'est à la fois une manière assez singulière d'explorer les débuts de l'abstraction, on peut le dire, hein, à cette période-là, avec donc ce curseur quelques années près, justement antérieur à ce moment canonique autour de 1911-1912. C'est aussi un moyen de pouvoir, pour Ilmav Klimt, justement redéployer tout un folklore suédois. Hein, oui. C'est-à-dire qu'il y a à la fois effectivement ces éléments de l'évolution liés à toute une sorte d'imagerie qui marque sa culture, mais aussi, par exemple, d'autres pistes qui sont celles tout simplement de l'ornement floral, le motif en particulier hérité de toute une sorte de folklore du tissu, des textiles. Et ce qui est montré justement dans l'exposition, c'est toutes ces séries de bonnets, de petits motifs comme ça, accolés, enfin en tout cas brodés pardon, sur ces éléments donc de bonnetterie, de forme en fait du folklore suédois, qui marque, je crois aussi, les pistes ornementales de l'abstraction chez Ilma.
13: Alors nous sommes à Stockholm en 1907 et on va essayer de déployer au fond ce portrait qui est aussi un portrait de groupe, évidemment. C'est une société paradoxale qui ouvre des possibilités aux femmes, ne serait-ce qu'à l'Académie des Beaux-Arts, où elle est la deuxième génération hein, d'artistes à pouvoir y étudier. Mais c'est aussi, évidemment, une société encombrée d'un protestantisme très rigoureux, très austère. Écoutez Geneviève Fraisse parler de Strindberg dans Une vie une œuvre sur France Culture en 1993, ça donne un peu le ton.
17: Si la femme est renvoyée à sa nature, pourquoi sa nature ne serait pas de se révolter contre sa nature ? Bon, il est toujours logique. Et je crois que ce qui pointe, c'est le désordre. Le désordre de son époque. Donc après ça, au cas par cas, ou même dans les principes, je veux dire, quand il parle de son rapport aux socialistes, par exemple, il dit, les socialistes ont trouvé que, bon, j'étais trop méchant avec les femmes, et pourtant, moi, je défends la cause des femmes. Mais c'est vrai qu'il peut défendre la cause des femmes, et puis les injurier. Donc, c'est pour lui, c'est pas contradictoire. Bon, mais pour lui, c'est vrai que tout ce qui relève, alors là, on change de registre, de la maternité, ne peut pas relever du politique ou du social. Donc là-dessus, il y a eu un vrai affrontement.
18: Les écoles devront être les mêmes pour les garçons et les filles, car ainsi les deux sexes apprendront à se connaître de bonne heure et les garçons n'iront plus imaginer que les filles sont des anges, tandis que les filles croient que les garçons sont des chevaliers. La jeune fille doit avoir la même liberté que le garçon de se promener et de fréquenter qui bon lui semble. La femme doit avoir le droit de vote. La femme doit avoir le droit d'être nommée à tous les postes. La femme doit être exemptée du service militaire.
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13: Et c'est dans cette société, Pascal Rousseau, que Hilma af Klint s'intègre à un groupe qui s'appelle des femmes, mais nous on entend des femmes, mais en fait ça veut dire les cinq, mais ce sont cinq femmes.
15: Oui, je pense qu'il faudrait rajouter quand même aux déclarations de Strindberg des déclarations un tout petit peu moins ouvertes sur justement la possibilité du féminin à accéder à toutes les professions, peut-être moins celle d'artiste en fait. Hein. C'est-à-dire que lui-même, artiste, avait quand même tendance à sérieusement considérer que la femme était dans l'impossibilité de pouvoir inventer ou moins créer, puisqu'elle était dans la procréation et non pas dans la création, ce qui était un poncif phallocrate extrêmement répandu à la fin du 19e siècle. Donc on retrouve en fait une jeune femme qui, comme vous l'avez rappelé, effectivement vient d'un milieu relativement traditionnel, pour ne pas dire conservateur. Son père était directeur de l'Académie militaire de Stockholm. Ce sont des protestants, luthériens, donc une éducation relativement effectivement rigoureuse, pour ne pas dire rigide, mais quand même ouvert aux arts, et en particulier du côté de sa mère, hein, ce qui lui permet donc d'accéder à l'école des beaux-arts. Elle y entre après 2 ans de formation à l'école technique, où elle a donc été préparée au dessin industriel, au dessin décoratif, à l'ornemental. Damien évoquait à l'instant effectivement l'importance du vocabulaire ornemental, qui est effectivement dominant dans l'art nouveau, qui est extrêmement présent dans la culture visuelle de l'époque. Mais on le sait, en fait, elle a produit donc des dessins extrêmement virtuoses. Elle maîtrisait tout cela. Alors, ce qui est intéressant, c'est les années, en fait, puisqu'elle rentre à l'école technique en 1879, et la même année, elle se donne le luxe de pouvoir rentrer dans les cercles spirites.
13: Voilà. Et c'est ça, évidemment, qui ouvre la possibilité d'une autre création, où, d'une certaine manière, le principe masculin de la création n'est pas exactement celui qui est donné à l'œuvre, parce qu'elle est transformée elle-même, elle est, grâce au spiritisme Damien Delisle, elle est finalement, c'est pas elle qui peint, elle reçoit d'une certaine manière l'esprit, mais elle n'est pas seule. Voilà, ce sont les cinq. Alors vous parlez de sororité, en même temps, il y a des amours, il y a des rivalités, c'est un groupe.
16: C'est ça la difficulté, justement, dans le travail d'Hilma af Klint, c'est d'arriver assez rapidement à distinguer l'œuvre individuelle de l'œuvre collaborative, avec notamment justement dans ce groupe des femmes, les cinq, une œuvre comme des formes de cadavreski en quelque sorte, des productions à plusieurs, l'une commence, l'autre continue, et puis toute une série de dialogues, d'échanges assez perturbants.
13: Ce qui pose des problèmes redoutables aux historiens de l'art d'ailleurs, qui se posent des questions d'auctorialité évidemment.
16: Exactement, hein. Avec cet enjeu d'auctorialité, il faut précisément dépasser cet enjeu d'auctorialité. Ne pas se dire qu'il faut mettre à la place de Hilma af Klint les cinq, mais simplement se dire que Hilma af Klint est en quelque sorte l'ordonnatrice, puisqu'on a justement un certain nombre d'éléments, de notes qui témoignent de la place, du rôle qu'a joué Hilma dans ses productions à l'origine, donc de ses productions parfois liées à des formes de dessin automatique en quelque sorte, hein, dans ce contexte spirit, et par la suite dans la production de ses œuvres, et justement on va en reparler avec justement son grand œuvre, mais ce sont principalement des collaborations où Ilma a une véritable vision unitaire et où la plupart de ses collaboratrices, comme on peut dire, de ses amies, de ses amantes, vont jouer un rôle très très très très important, déterminant dans la production.
13: Alors, écoutons justement toujours un autre extrait de la double vie d'Ilma Afklint, documentaire de Manuel Blanc, où il est justement question de la production du grand œuvre.
20: Je suis si petite, je suis si insignifiante, mais en moi jaillit une force qui doit aller de l'avant. Je sais maintenant que, dans la réalité de notre monde, je suis un atome dans l'univers qui a accès à des possibilités infinies de développement, des possibilités que je veux progressivement révéler.
13: Pascal Rousseau, là, on va revenir sur ces plus grands. D'abord, ils sont grands comment ? Qu'est-ce que ça donne à voir et comment c'est fabriqué ?
15: Alors, on vient de l'entendre, elle dit « je suis si petite ». Si petite par rapport, effectivement, à 10 formats monumentaux, puisqu'ils font chacun, donc 3,20 m sur 2,30 m. Le format, lui, a été, en fait, donné par les guides spirituels, puisqu'il donne non seulement donc la dimension, la durée d'exécution, ce qui n'est pas rien, puisque la durée ici, en l'occurrence, a été extrêmement réduite, c'était 2 mois. 2 mois pour réaliser en fait cette fresque
13: entre décembre,
15: de 7 et 8, oui. Et donc très très peu de temps, ce qui donne d'ailleurs une dimension performative à la,
13: Elle est peinte à plat,
15: ce qui est aussi tout à fait moderne. Il s'agit, on croit qu'il s'agit de toile, il s'agit enfin de peinture sur toile, il s'agit de peinture sur papier marouflé sur toile. Et au passage, d'ailleurs, je tiens à l'indiquer, ce qui n'est pas rien. C'est peut-être une des dernières fois que nous allons voir ces 10 grands, puisqu'ils vont devoir se reposer là pendant à peu près 3-4 ans, après une circulation abondante, puisque à l'issue effectivement du grand succès public rencontré par la grande rétrospective du Guggenheim en 2018, de nombreuses expositions ont été organisées, il était temps qu'elles viennent à Paris, mais donc là les choses effectivement ont beaucoup circulé, probablement trop par rapport au code, j'ai envie de dire, aux conventions de restauration et de préservation des œuvres.
13: Donc, et puis la technique, j'avoue, excusez-moi, mais la technique de peinture, elle évoque aussi d'une certaine manière la peinture spirituelle ancienne, hein, de la Renaissance, puisque c'est une tempéra à l'œuf, hein, c'est ça ?
15: Oui, c'est ça. Et j'ai envie de dire que cette technique, elle résume aussi, elle résume le projet de l'œuvre et elle résume ce que fait Ilma avec cette œuvre. Donc la tempéra à l'œuf, pourquoi ? Il s'agit d'une technique ancienne, ancestrale, repérée dès l'Antiquité, mais surtout, j'ai envie de dire, utilisée dans la période médiévale, dans la période de la Renaissance, et par les grands peintres religieux, Fra Angelico, Giotto et autres. Elle a fait le voyage en Italie, pas en France, hein. Elle a vu ses œuvres et il est clair qu'elle veut en quelque sorte prendre cet héritage, et cet héritage c'est celui en fait d'une lumière intérieure, c'est-à-dire qu'en fait pour elle, la tempéra à l'œuf lui permet en fait d'obtenir une lumière, une luminosité, une vibration intérieure et non pas, j'ai envie de dire, externe. Ce n'est pas du vernis, on n'est pas dans les apparences, c'est au contraire une sorte de lumière intérieure, ce qui donne évidemment cette dimension proprement spirituelle à cette grande fresque. Mais il y a un autre aspect intéressant de la tempéra à l'œuf, c'est qu'on sait que la tempéra à l'œuf est en fait une technique qui a pour particularité d'être extrêmement rapide à l'exécution. Donc elle répond en fait aux injonctions en fait des anges qui lui ont demandé de réaliser ça de manière très rapide. Il y a une condition matérielle pour un objectif spirituel. Et j'ai envie de dire que là tout est résumé. Elle produit 10 tableaux magnifiques avec cette iridescence en fait de l'intérieur, et elle va chercher les œufs au cul des poules.
13: Et ces tableaux, ils scandent les différents âges de la vie, une transformation, Damien Delisle, jusqu'à effectivement un principe spirituel, une transformation qui exprime au fond sa liberté conquise, hein, à Ilma Afklint, en hybridant, en tissant aussi. Il y a ce motif à la fois floral et textile qui est essentiel pour saisir au fond l'œuvre.
16: Oui, ce qui est assez fascinant aussi dans l'œuvre d'Ilma, c'est de voir que il y a cette dimension donc spirituelle qui vient d'être évoquée, qui est aussi associée à tout un contexte spiritualiste de l'époque, hein, qu'il faut avoir en tête, du moins qu'il faut garder, même si ce sont souvent des conceptions, des idées, des dogmes parfois qui nous sont assez étrangers, nous regardeurs contemporains. Mais en tout cas, il y a ce ferment, ce terreau spiritualiste très important qui vient alors de très loin, mais en tout cas qui était énormément redéployée dans les arts à la fin du 19e siècle, qui passe notamment par ces sortes de groupes spiritualistes comme la théosophie, toutes ces religions en quelque sorte réinstallées, croisent à la fois des croyances orientales et occidentales, et en particulier une qui me semble intéressante d'évoquer, qui est, je pense, aussi au cœur des réflexions de Hilma, c'est ces enjeux d'incarnation, de réincarnation, c'est-à-dire l'enjeu du bouddhisme qui est présent notamment en théosophie. Alors je ne vais pas perdre l'auditeur en parlant de ça, mais pourquoi elle en parle? Parce que justement c'est aussi un endroit pour beaucoup de femmes réformatrices en particulier en Angleterre, de se dire que précisément les prochaines réincarnations, elles pourront se réincarner en homme par exemple. Mmh. Et donc il y a ici cet effet en quelque sorte d'ambiguïté, de possibilité de pouvoir s'unir dans le masculin en étant une femme, alors même qu'il faut le rappeler, ça a été évoqué précédemment, effectivement dans un contexte très misogyne, très phallocratique, oui. Et en particulier dans l'enseignement, dans la formation et dans la diffusion de l'art.
2: Oui, parce que Pascal Rousseau, vous dites, c'est l'ange qui lui commande cette peinture, qui est peinte à travers elle, parce que dans les séances de spiritisme que le club des cinq met en œuvre, eh bien elles répondent à la voix de femmes, d'hommes, d'anges, de morts et de vivants. Donc c'est tout cela, effectivement, qu'il faut saisir. Et d'ailleurs, elle n'est pas la seule. C'est-à-dire que l'aventure de l'abstraction, vous l'avez montré dans vos travaux, elle est liée, effectivement, à l'ésotérisme.
15: Elle est liée à l'ésotérisme, mais ce qui était intéressant, c'est la manière dont Hilma af Klint utilise l'occultisme ou l'ésotérisme comme une boîte à outils, qui est la boîte de l'émancipation aussi, pour les raisons qu'on vient à nouveau d'évoquer, c'est-à-dire la difficulté à pouvoir assumer la radicalité d'une œuvre qui, à nouveau, n'a aucun équivalent à l'époque. Donc, en tant que femme, assumer un vocabulaire aussi disruptif nécessitait probablement d'aller chercher des outils. Et l'un d'entre eux, c'est celui de la délégation. Ce n'est pas moi qui fais. Je ne suis qu'une intermédiaire, bien évidemment, jusque dans mon identité, oui. Qui est une identité plurielle, qui se dissout. On revient à l'auteur. Je ne suis pas la seule. C'est une œuvre à plusieurs. Et dans cette identité plurielle, je suis aussi pluriel dans ma propre identité de genre. Donc là, on le voit, en fait, Hilma af Klint ne va pas chercher à nouveau, en tant que protestante de culture familiale, ne va pas chercher dans ses spiritualités alternatives, comme on l'a évoqué, l'anthroposophie, la théosophie, simplement des grands modèles spirituels. Elle va aussi chercher en fait des outils de sa propre émancipation.
2: Et puis elle va aussi le mêler avec une culture scientifique, parce qu'il faut dire que voilà, Stockholm, c'est la ville des prix Nobel, c'est la ville où dans ces moments-là, on parle à la fois des rayons X, du télégraphe, des ondes, et c'est tout cela, au fond, que Hilma af Klint va saisir, et c'est cette vie des formes-là qui palpite dans son œuvre. Écoutez encore un dernier extrait du même documentaire, La double vie d'Hilma af Klint.
21: Stockholm est bien sûr un endroit extrêmement bien placé pour être au cœur de l'actualité scientifique. Stockholm est le lieu où les prix Nobel sont décernés à partir de 1901. Et lorsque Marie Curie reçoit le prix Nobel pour la découverte de la radioactivité, avec son mari Pierre Curie et Henri Becquerel, c'est un événement sensationnel. La reconnaissance publique qu'une femme puisse être un génie. Hilma af Klint, lectrice de journaux, est au cœur de ces discussions. Et il ne faut pas sous-estimer le choc que cela représente de vivre à Stockholm, d'être une peintre et de se demander « Qu'est-ce que je peux faire, moi, en tant qu'artiste ?»
22: Hilma n'est pas la seule artiste à être inspirée par les avancées scientifiques. En ce début de XXe siècle, un étonnant croisement s'opère entre penseurs spirites, chercheurs scientifiques et artistes d'avant-garde. Tous poursuivent le même désir, rendre visible l'invisible. Cette quête commune va participer à l'avènement de l'art abstrait.
2: Rendre visible l'invisible, on pourrait dire la même chose au fond des artistes comme Fra Angelico et comme, de façon, d'une manière générale, le Moyen-Âge. C'est intéressant, Damien Delisle, parce que bien sûr qu'on voit toute une série de symboles et on va chercher l'escargot, la spirale, mais dans la spirale et notamment dans cette très belles séries, parce que ce sont des séries aussi, ça c'est important de le souligner, exposées au Grand Palais. Il y a le chaos originel, et le chaos originel, ben, c'est la physique ondulatoire aussi, on voit des ondes partout.
16: Il y a effectivement des ondes partout, il y a cette recherche de l'invisible dans le visible des formes, et il y a aussi, à mon sens, toute une série de signes cryptés qu'il est important d'avoir en tête, notamment tout un vocabulaire de la botanique, puisque Ilma Afkin s'intéresse très tôt justement à ses dessins de fleurs, mais aussi à toute une sorte de psychologie des fleurs, une psychologie de la botanique qui la passionne, et tout cela, elle le redéploie justement dans ce vocabulaire qu'évoquait Pascal, dans un vocabulaire inventé, réinventé, à travers justement ces peintures abstraites qui sont aussi des signes cryptés de relations, d'émotions, de rapports intimes avec d'autres femmes. Et là, en ce sens, ce qui me semble intéressant de souligner, c'est justement cette dimension double de la cryptophorie, la cryptographie, à la fois celle botanique des fleurs et de l'art abstrait, et celle cryptée de relations homosexuelles, lesbiennes, qui sont en quelque sorte disséminées, on peut le dire, dans son œuvre, de manière cryptée, qui ne peut être lu que par celles qui comprennent, celles qui interprètent, celles qui peuvent lire les signes.
2: UVW, il y a effectivement tout un jeu là-dessus, et dans votre abécédaire, Ilma Afklin de A à Z, Pascal Rousseau, il y a un article lettre qui dit d'une certaine manière à la fois le désir effectivement de crypter le message, mais même au-delà de ce que Yves Bonnefoy appelle la stratégie de l'énigme, c'est-à-dire qu'il y a quelque chose de toute façon qui nous est inatteignable.
15: Le terme d'énigme est intéressant, c'est quelque chose qu'on associe beaucoup d'ailleurs à la peinture moderne, et je pense que effectivement en cela elle est effectivement aussi moderne. Alors cette énigme, elle n'est pas simplement cryptée dans un sens fixe, c'est-à-dire que son système de déchiffrage, des lettres, des formes, est un système relativement ouvert. Le UW que vous évoquiez par exemple, le U matière, le W esprit, mais souvent aussi réinversé, c'est-à-dire que les choses ne sont pas complètement fixées, ainsi que la codification des couleurs. On dit que le bleu est féminin, que le jaune est masculin chez elle, le vert étant celle justement du troisième genre dont parlait Damien. Mais il y a des tableaux dans l'exposition qui inversent le système, ce qui est tout à fait intéressant. Et je pense que là, on revient à la spirale que vous évoquiez, c'est-à-dire en fait l'idée d'une forme qui n'est pas fermée.

Alors, Spirit of the Sky, Norman Greenbaum, on est en 1970 et justement, c'est intéressant de voir les visiteurs au Grand Palais face à des œuvres qui sont voilà, les plus célèbres comme la pyramide inversée. On a l'impression que de temps en temps, ils sont face à une œuvre californienne psychédélique des années 70. Et alors, il y a plein de différences en réalité, y compris du point de vue des couleurs, Damien Delisle. Mais ce qui est intéressant, c'est la question de la réémergence. Puisque, on le sait, Ilma Hafklint, à la fin de sa vie, elle est morte en 1944, dit à son neveu, qui était son légataire, on ne fera pas voir ses peintures avant 20 ans après ma mort. En fait, c'est un peu plus. Mais qu'est-ce que ça fait à notre histoire contemporaine, cette réémergence dans les

0: pourrons voir en mettant cette œuvre sous embargo, en tout cas en demandant à sa descendance, avant qu'elle meure, de ne garder ses œuvres que vraiment scellées, cloîtrées en quelque sorte dans les greniers, semble-t-il, du neveu, et de pouvoir les montrer que 20 ans après, dans les années 60, à un moment où, curieusement, en fait, par des effets de concordance historique qui des fois nous sont difficiles à expliquer, eh bien, on redécouvre une œuvre qui rentre en pleine adéquation avec le contexte de l'époque, c'est-à-dire une vision très acidulée, psychédélique, alors souvent d'ailleurs associée, c'est pas un mystère, aux psychotropes consommés à l'époque. Alors, on ne dit pas non plus que Lima Flint était sous influence.
1: Non, mais enfin, elle élargit sa conscience.
0: Et elle élargit sa conscience, ça qui est extraordinaire. Et que, évidemment, ça correspond aussi à ce moment, je crois, de ces mouvements psychédéliques, New Age, totalement, encore une fois, bercés par quoi ? Par les visions orientales, en fait, cette dimension justement venue des Indes en particulier, qui est là pour élargir la conscience, la conscience et le développement d'une humanité qui serait beaucoup plus consciente d'elle-même.
1: Pascal Rousseau, sur cette question, Ilma Afflin qui parle au futur, d'une certaine manière. Elle a conscience de ne pas être contemporaine, enfin en tout cas pas à Stockholm dans les, voilà, dans les années 15, et d'une certaine manière, l'histoire de sa réception ne la dément pas, puisque au fond, première grande exposition, c'est 86, donc quelque chose comme ça.
2: C'est ça, c'est en 1986 que ses œuvres, et en particulier son grand œuvre, celui qu'on présente au Grand Palais, est montré pour la quasi première fois, en fait, en dialogue avec Kandinsky, Mondrian, dans une exposition qui a été historique, puisqu'elle a essayé justement de repenser l'histoire de l'abstraction à partir des sources spiritualistes, ce qui à cette époque, dans les années 80, n'était pas du tout dominant.
1: Et puis, vous y faisiez allusion sur cette grande exposition au Guggenheim à New York en 2018, qui font une réinvention. C'est extraordinaire parce que n'oublions pas que ces peintures sont faites pour un temple. Un temple qu'elle imagine, qu'elle dessine, mais ce temple, il existe finalement, c'est le Guggenheim, y compris dans sa forme spiralée d'escargot.
2: Alors ça résulte aussi de la prophétie autoréalisée, c'est-à-dire qu'elle a effectivement eu cette conscience par dépit, il faut quand même le dire. Elle aurait voulu présenter ses œuvres, mais personne ne voulait les voir. Elle a eu le constat en fait que son époque n'était pas effectivement préparée à accueillir la radicalité visuelle, formelle et conceptuelle aussi, il faut le dire, de cette œuvre. Et elle projetait ses peintures pour le futur. Le titre d'ailleurs de l'exposition du Guggenheim, qui a été un succès lui-même d'ailleurs inespéré, il faut le dire, Painture of the Future, les peintures du futur. Donc là, cette prophétie autoréalisée, effectivement, arrivée à un point de culmination, il faut préciser qu'Ilma Afflin, effectivement, destinait l'ensemble de ses peintures à un temple dont elle avait donné quelques croquis dans les années 30, et ces croquis prenaient la forme d'une spirale ascendante, comme bien évidemment celle de Frank Lloyd Wright pour le musée, ce qui était formidable. C'était le temple pour elle.
1: Écoutez, on vient de la recevoir, je ne l'ai pas lu, évidemment, la carte postale de Mathieu Bonneville, directeur du département culture et création de Pompidou, mais enfin, je parierais que c'est pas sans rapport.
3: Vous allez écrire un livre.
4: Un livre? Mais je ne pourrais pas. J'ai déjà du mal à écrire une carte postale.
5: Cher Patrick, il y a des expressions dont seule la banalité nous protège des gouffres, des abîmes qu'elles ouvriraient sous nos pas si d'aventure nous nous hasardions à nous arrêter sur leur sens, comme la surface glacée d'un lac vient à céder lorsque le patineur s'attarde. Ainsi, prenez l'expression « on verra plus tard ». Notez comme l'incapacité de décider aujourd'hui s'y renverse dans la promesse d'une lucidité à venir, dans l'espérance d'une illumination. Plus tard, on verra, on va voir. C'est au point que le même verbe, voir, dénote l'évidence s'il se conjugue au présent, je vois, mais le brouillard sitôt mis au futur, je verrai. Il faudrait alors non attendre et voir, mais attendre pour voir, dans la forme d'une révélation que son report seul ferait advenir. De là peut-être l'idée de confier à la césure de la mort le soin d'agir comme un révélateur. Ce que la vie embrouille et trouble, l'éternité en révélera le sens. Et Aristote pouvait ainsi soutenir qu'il faut attendre la mort d'un homme pour dire avec certitude s'il a été heureux. À ce propos, je connais deux histoires, deux variations sur le thème de la révélation

0: post-mortem. La première est racontée par le philosophe Clément Rosset dans son ouvrage « Loin de moi », je le cite. C'est l'histoire d'un imprimeur qui a repris l'affaire de son père qui est mort. Au lendemain des funérailles, il trouve une enveloppe qui porte de la main de son père la mention « à ne pas ouvrir ». Après avoir résisté 6 ans, il finit par violer le secret et dans l'enveloppe, il trouve 300 petites étiquettes destinées à la clientèle et ainsi libellées « à ne pas ouvrir ». La seconde histoire figure dans le film « Crimes and Misdemeanors » tourné en 1989 par Woody Allen. Oui, c'était l'époque où on pouvait voir un film de Woody Allen sans trop de dégoût. Le personnage s'y lamente car un grand philosophe, Louis Levy, vient de se suicider en se jetant par la fenêtre. Il a laissé une note et cette note indique sobrement « Je me suis jeté par la fenêtre ». J'aime ces deux histoires car elles fonctionnent en quelque sorte tête-bêche. Dans la première, « Ne pas ouvrir », l'enveloppe cachetée laisse augurer sous le texte qui la barre l'épaisseur d'un secret, la profondeur d'une intériorité. Mais sitôt ouverte, le volume se dégonfle soudain et reconduit à la pure surface d'une écriture n'énonçant qu'elle-même, mince comme un timbre gommé. Dans la deuxième, au contraire, tout est donné d'emblée. Le mot, laissé en évidence par Louis Levy, décrit exactement son geste. Mais c'est cette transparence même qui, du coup, fait mystère. Car s'il est bien clair pour tout le monde qu'il a sauté par la fenêtre, pourquoi laisser un mot? Dans la première histoire, l'écart promis du signifiant au signifié, comme on disait avant, disons de l'enveloppe à son secret supposé, se résorbe dans la répétition. Dans la seconde histoire, c'est leur parfaite identité qui laisse songeur et creuse l'hypothèse d'un vertige. J'ai songé à ces deux histoires en apprenant que la peinture d'Ima af Klint fut découverte tardivement, car elle-même avait laissé des instructions prescrivant de la soustraire au regard jusqu'à 20 ans après sa mort. Car voyez-vous, Patrick, lorsqu'on se demande s'il faut inscrire cette peinture dans le courant de l'abstraction formelle ou l'étouffeur de la théosophie, s'il faut la regarder sans rien chercher au-delà des surfaces peintes ou, au contraire, y traquer la transcendance d'un sens, si elle exige d'être lue à plat ou en profondeur. Peut-être ne fait-on que tourner et retourner follement entre ses mains un billet laissé post-mortem, lisant les deux faces d'une œuvre dont le choix de la confier au bon soin de la mort exténue et démultiplie le sens, comme cacheté dans une enveloppe où figureraient ces mots « Vous verrez plus tard ».
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1: Allons-y voir. Patrick Boucheron.
3: L'avantage du « Vous verrez plus tard » Damien Delisle, c'est qu'on voit autre chose, ou on le voit plus intensément. Et évidemment, ce qui vous a intéressé dans cette œuvre, c'est-à-dire la question de l'hybride, la question du dépassement de la binarité sexuelle, ben elle était évidemment très clairement, très intentionnellement dans le projet d'Ima af Klint, mais aujourd'hui, on la voit beaucoup mieux.
4: On peut dire en effet que à la fois les symbolistes de la fin du XIXe siècle comme les artistes du début du XXe siècle font une œuvre, en tout cas ont une ambition proto-queer. C'est comme ça que je l'ai vu, c'est-à-dire une manière de pouvoir tout simplement, au-delà justement de la binarité des genres, imaginer une fluidité qui passe précisément, alors non pas uniquement par des choix, mais aussi par, je dirais, l'invention de nouvelles possibilités intimes, sexuelles, de désir qui se traduit en particulier dans la peinture de Ima af Klint. Comme je l'ai dit tout à l'heure, c'est une œuvre à la fois collaborative, mais c'est surtout une œuvre qui est associée à d'autres femmes. Et il y a chez Ima des manières différentes d'envisager précisément un dépassement des sexes, un dépassement tout simplement aussi de la figure.
3: Elle-même échangeait un peu les rôles. Parfois, elle se faisait appeler il.
4: Exactement. Et très clairement, on voit que cette possibilité, cette piste-là, elle est nourrie d'abord par le terreau spiritualiste qu'on a évoqué tout à l'heure, par cette possibilité de pouvoir se réincarner en de multiples entités, mais aussi, je crois, par cette véritable distinction qui se crée à cette époque-là, curieusement d'ailleurs, entre sexe et genre. Oui. On retrouve totalement les enjeux théoriques qui apparaissent dans les années 80-90 autour justement des pensées, des politiques queer, mais qui en fait est en germe dès la fin du 19e siècle, cette idée que finalement, le genre biologique n'est pas assigné, enfin le sexe pardon, biologique n'est pas signé justement au genre culturel ou au genre, aux expressions de genre identitaires. Qu'il y ait cette possibilité de pouvoir véritablement être dans une réinvention constante de soi au-delà des normes très contraintes de l'époque.
3: Et justement, dans ces séries, notamment celle sur l'évolution, on voit très concrètement que deux personnages, l'un bleu, l'un jaune, vous le disiez, Pascal Rousseau, donne naissance à un personnage vert. C'est à la fois crypté parce que, voilà, on se souvient de l'œillet vert d'Oscar Wilde, et en même temps, c'est une spiritualisation.
4: C'est une spiritualisation, c'est un dépassement des identités de genre, comme on pourrait le dire, un dépassement, à mon sens, dans la continuité de son œuvre, des figures, justement, genrées, de la peinture qui existe depuis, depuis que, justement, on peint, en quelque sorte, c'est-à-dire une distinction constante entre le masculin et le féminin, et c'est une manière de pouvoir, bien entendu, à la fois, je dirais, adhérer à toute une série de réflexions, de théories de l'époque, mais de pouvoir aussi les transcender.
3: Oui. Hein,
4: c'est-à-dire, effectivement, il y a cette idée que l'art est une nouvelle religion et que l'art, dans ce qu'elle a de plus fort, permet non pas uniquement d'illustrer en quelque sorte les théories de l'époque, mais bien entendu de s'en inspirer pour puiser un vocabulaire qui lui est propre et qui est celui d'une peinture progressivement abstraite, car absente de figure. Et donc absente de figure masculine et féminine.
3: Et oui, c'est ça l'autre histoire de l'abstraction, et on retrouve, Pascal Rousseau, notre scène initiale. L'histoire de cinq femmes qui, par en faisant du spiritisme, inventent collectivement une manière de spiritualiser la figure.
5: Oui, ce qui est quand même effectivement... Pas anodin,
3: hein. Ah oui.
5: C'est-à-dire que la manière dont elles le font, une fois de plus, c'est une manière extrêmement inédite, nouvelle, sans équivalent. C'est la nature de cette rupture qui est quand même à interroger. C'est-à-dire comment ont-elles pu, en quelque sorte, constituer, alors plus ou moins en mystère, puisque il y a quand même une production assez secrète qui a peu été visibilité de l'époque. Elle aurait souhaité les montrer, Ilma af Klint, mais il est clair que bon, à nouveau, l'époque n'était pas du tout prédisposée à. Ce qui est impressionnant, c'est la manière donc de se regrouper, somme toute, de faire corps pour justement inventer cette peinture qui dissolvait le corps.
3: Et qui, au fond, crée un espace, un safe space, comme on dirait aujourd'hui. C'est-à-dire un espace où elles sont... pleinement maîtresse d'elle-même.
5: Oui, avec une fois de plus une sorte de jonglerie en quelque sorte avec des références qui sont celles à la fois de lecture d'évangile en début de séance spirit, de dialogue avec l'au-delà, d'écriture automatique qui lui permettait précisément d'aller vers ce nouveau vocabulaire. Et puis, j'ai envie de dire, de recherche d'état modifié de conscience. Elle n'absorbait pas de substances comme on l'évoquait tout à l'heure, elle n'était pas pré-psychédélique en cela, mais en revanche, on a dans les notes des références assez explicites à la technique, par exemple, d'une hypnotisation par fixation d'un verre d'eau.
3: Et oui.
5: Technique très sobre, somme toute, presque puritaine d'ailleurs, dans la forme de recherche psychédélique, mais tout à fait intense dans son objectif.
3: Cette auto-hypnose, on peut aussi l'expérimenter en écoutant Queen 2014.

0: Bonjour Elvan Zabunian.
1: Bonjour.
0: J'ai
1: Patrick
0: hâte de savoir qu'est-ce que tout cela vous inspire.
1: Ah ben justement, comme aujourd'hui beaucoup de choses ont été dites sur le caractère profondément innovant de l'œuvre de Hilma af Klint, et notamment sur la question d'utopie de genre et les formes non-binaires de sexualité, j'aimerais pour ma part évoquer de façon très intuitive les liens que j'ai tissés en gardant les deux peintures de l'artiste et les comparer à celles de deux peintres que j'aime beaucoup, Alma Thomas et Frank Bowling, qui sont de deux contextes et de périodes différentes de celles de Hilma af Klint. Et donc ces formes géométriques, notamment chez Hilma af Klint, sont autant des constructions, je dirais, spatiales que spirituelles, comme cela a été dit, mais sont aussi des représentations artistiques qui permettent cette transcendance. Et j'ai choisi notamment la figure du cercle et de la pyramide que l'on retrouve imbriquée dans X1, le premier tableau du retable peint en 1916, et qui est décrit dans le catalogue comme justement lié à la notion théosophique dont il a été question, des sept rayons représentant les sept formes fondamentales qui animent l'univers. Mmh. Et cette œuvre, réalisée à l'huile et feuilles d'or sur toile, m'a fait penser à deux tableaux d'Alma Thomas que j'ai apportés. Alma Thomas est une artiste africaine-américaine qui est née en 1891 dans l'État de Géorgie et qui est morte à Washington en 1978. Et elle commence sa carrière de peintre vers l'âge de 60 ans, au milieu des années 50, après avoir été enseignante pendant une grande partie de sa vie, mais aussi avoir étudié la théorie des couleurs avec minutie. Elle est considérée, alors Hilma af Klint, c'est dans le contexte européen, mais aujourd'hui comme l'une des figures emblématiques de l'abstraction aux États-Unis. Et le tableau auquel je pense s'intitule Blast Off, et que je peux faire passer mes collègues et camarades, qu'elle peint en 1970. Et Blast Off veut dire décoller en français, notamment dans le cas d'une fusée spatiale. Mmh. Il s'agit d'une composition de modules, comme on peut le voir, avec des couleurs qui forment donc une bande centrale jaune et rose, entourée d'un triangle rouge et orange, et des zones d'un bleu profond. Et la forme centrale est celle d'une pyramide qui s'élève, et pour moi ça évoque très fortement le mouvement de la fusée trouant le ciel, mais aussi, quand on compare avec celle de Hilma af Klint, on voit qu'il y a aussi un rapport extrêmement puissant à la couleur, et j'ai associé ce tableau à une autre œuvre d'Alma Thomas, qui est celle où on voit un soleil fantastique, ça s'appelle Fantastic Sunset,
0: oui,
1: qui date aussi de 1970.
0: On est toujours dans cette... on emprunte le même tunnel temporel entre Hilma af Klint et les années 70.
1: Voilà, exactement, et avec cette manière, surtout que cette œuvre Blast Off dont j'ai parlé, elle fait partie de la collection du musée du National Air and Space Museum du Smithsonian à Washington. Donc c'est le musée national de l'air et de l'espace qui a intégré dans sa collection une œuvre abstraite qui parle de cette fusée qui s'élève dans le ciel. Néanmoins, à cette même période, Alma Thomas répond aussi à un moment politique où la communauté africaine-américaine critique les coûts exorbitants du programme aéronautique des États-Unis au détriment d'une politique sociale en faveur notamment des populations culturellement et économiquement discriminées. Et d'une certaine façon, 1970, c'est le moment où elle peint, c'est aussi l'actualité un an plus tôt de Neil Armstrong qui marche sur la Lune, donc en juillet 1969, mais aussi des révoltes raciales parmi les plus sanglantes dans le pays à la suite de l'assassinat de Martin Luther King. Et donc j'avais envie de montrer que d'une certaine façon, les formes donc d'Alma Thomas qui résonnent avec celles de Hilma af Klint permettent aussi de réfléchir de manière renouvelée à une approche qui déplace aussi les problématiques de genre pour Alma Thomas et Hilma af Klint, mais aussi les problématiques donc liées à la question ou à la catégorie de race.
0: Et justement cette question des communautés noires et des communautés blanches, on peut continuer, je commence à connaître un petit peu votre jeu, hein, nous avions de déplacement et de correspondance. Il y a aussi des blancs et des noirs dans l'œuvre d'Hilma af Klint.
1: Exactement.
0: On a vraiment beaucoup parlé de la couleur, mais il y a beaucoup de blancs et de noirs.
1: Beaucoup de blancs et noirs, et dans l'exposition, à un moment, dans un accrochage magnifique, mais aussi à un moment assez stratégique de l'exposition, je dirais, il y a les deux signes blancs et noirs d'Hilma af Klint qui s'affrontent Et c'est une représentation qui est la première d'une série de 23 peintures à l'huile réalisées entre 1914 et 1915. Et comme dans le catalogue, on peut lire que les deux animaux apparaissent en miroir comme s'ils exprimaient une harmonie originelle. Sur le tableau d'Afflint, le cygne blanc est peint sur un fond noir et le cygne noir sur un fond blanc. Et donc il y a encore une fois cet espace géométrique qui pourrait s'apparenter à l'abstraction, mais qui est en fait aussi un fond coloré, ou en tout cas noir et blanc, qui crée une rupture visuelle, où les becs des cygnes et les ailes des deux cygnes se touchent. Alors, dans le catalogue, il est indiqué que ces deux cygnes, à la suite d'un combat sanglant, symboliseraient les forces du bien et du mal en équilibre. Et en voyant cette œuvre, j'ai tout de suite pensé à des cygnes peints par l'artiste Frank Bowling. Alors, je fais aussi passer ces deux images-là que j'ai rapportées. Là, ce sont des cygnes blancs. Mais Frank Bowling, c'est un artiste absolument extraordinaire qui est né en 1934 en Guyane britannique. Et il a émigré à Londres pour étudier, puis s'est rendu à New York où il a été l'un des principaux initiateurs du mouvement de l'art noir à New York à la fin des années 60. Et en 1964, quand il peint ces cygnes blancs sur des toiles en forme de losange, il est alors une figure majeure de l'art par la puissance de ses réalisations, mais reste discriminé en raison de la couleur de sa peau. Et quittant l'expressionnisme abstrait, il commence à intégrer des éléments du pop dans sa peinture. Et d'une certaine façon, quand je regarde ces cygnes, j'ai l'impression que, et qui ressemblent d'ailleurs de façon assez troublante à ceux de Hilma af Klint, ce sont des éléments pop. Ils se détachent sur des pentes colorées et renforçant le caractère organique de l'animal. Sur l'un des tableaux, il y a aussi les couleurs très vives qui sont celles des drapeaux caribéens, africains ou panafricains. Mais surtout, le motif du cygne, là, c'est assez émouvant, je dois dire. C'est par le motif du cygne que Bowling commence à changer sa façon de peindre et sa palette. Il fait donc usage de couleurs lumineuses. Mais sur cette toile en particulier, on comprend que le cygne est en train de mourir. Oui. Les ailes enduites d'huile et dorénavant incapable de voler. Et d'une certaine façon, il relie la mort à la mythologie. Et en cela, c'est aussi, il me semble, ce que révèle un peu, en tout cas dans la lecture que j'en fais, la série Cygne de Hilma af Klint, qui est un espace qui s'ouvre à l'infini.
0: Et je me permets de redoubler la question, Pascal Rousseau, parce que, alors, on est à la radio, c'est un peu compliqué, mais je dirais que le signe du signe, S-I, le signe du signe, C-Y, c'est au fond de nous faire comprendre que l'histoire de l'abstraction, elle n'est pas à sens unique. C'est-à-dire, c'est pas l'histoire d'une figure qui finit par s'abstraire. On voit bien, d'ailleurs, lorsqu'elle peint des signes, Hilma af Klint, que, au départ, c'est très naturaliste, ça se symbolise, et puis ça revient aussi, parfois, à la forme vivante.
2: Oui, c'est le cas de la série Cygne, où l'on commence par un motif plutôt naturaliste, même s'il est effectivement le signe d'un signe, c'est-à-dire un symbole, la matière et l'esprit. Un symbole qui d'ailleurs est à nouveau très très pluriel, puisque l'Eda, dans la culture symboliste qu'on évoquait, qui est aussi son bain culturel, c'est le mythe de l'Eda, et le mythe de l'Eda, on le sait, est particulièrement dans la culture du 19e siècle, un mythe saphique est évident. Donc l'esprit, la matière, mais aussi le désir, évidemment, qui se mêle. Donc tout y est, et dans une manière effectivement qui passe par la figure, qui ensuite va se dissoudre, et progressivement d'ailleurs, dans des formes géométriques, des cubes en mouvement, la quatrième dimension, et puis ensuite un disque blanc dans un fond noir qui est complètement malévitien, pour terminer à la fin avec effectivement le retour du cygne, donc une sorte de mouvement pendulaire de balance qui fait que pour elle l'abstraction n'est pas l'objectif téléologique absolu d'une sorte de réduction élémentaire en fait d'un monde qu'on voudrait quitter, mais au contraire l'idée d'un mouvement presque j'ai envie de dire respiratoire entre justement la physique des corps et la physique des esprits incarnée par l'abstraction.
0: Parce qu'il y a évidemment une vie dont on sent la pulsation sous les formes, Damien Delisle, et que cette spiritualisation ou cette invention du troisième genre ne le désensualise pas du tout. Bien au contraire, il faut aussi rappeler comment, d'une certaine manière, toute cette peinture florale est quand même intensément pénétrée Oui, d'une pensée du désir.
3: Oui, je crois que véritablement la peinture de Hilma af Klimt est une peinture autobiographique en quelque sorte. Il y a bien entendu cette recherche complexe vers une forme abstraite qui crée cet effet d'aller-retour constamment avec la figure, mais il y a aussi cette forme autobiographique, intime, personnelle, d'amour lesbienne qui sont cachées, cryptées et qui constamment en fait se retrouvent dans la plupart des séries d'Hilma af Klimt. Donc il y a derrière cette abstraction des formes qui sont celles précisément propres à celle, à la vie d'Hilma af Klimt. Et cette vie, elle est celle d'une vie de femme qui s'est assumée dans l'intimité avec d'autres femmes et que l'on retrouve de manière très, très, non pas sublimée, mais précisément cryptée à travers l'ensemble de son travail artistique.

C'était Allons-y voir. Merci à vous trois, Pascal Rousseau, Damien Delisle et Elvan Zabunion. Les références de vos livres, de vos expositions, de vos catalogues sont à retrouver sur la page de notre émission. Une émission préparée par Anouk Minaudier et Léa Varin, à la prise de son Ludovic Auger et à la réalisation Laurence Millet. Merci à vous toutes et tous.

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9: La généalogie, alors on peut faire ça tout simplement parce qu'on est curieux. Certaines personnes vont avoir besoin de faire ce travail. Elles font un travail profond sur qui elles sont.
10: Le numérique, depuis maintenant 20-25 ans, a changé beaucoup de choses dans la généalogie. Ça a permis aux gens d'aller consulter des documents à l'autre bout de la France, alors qu'avant, il fallait qu'ils se déplacent en personne. Maintenant, tout est accessible en ligne.
11: Ma fille m'offre un test ADN d'origine dans un grand laboratoire américain. Et puis, vous découvrez les résultats directement sur l'écran de votre ordinateur. Pour moi, ça a été véritablement un tsunami.
7: Elle permet de se découvrir un ancêtre ayant servi sous Napoléon, des liens de parenté avec une célébrité ou un pays d'origine insoupçonnée. La généalogie est le troisième loisir des Français après le bricolage et le jardinage. Selon un sondage réalisé par l'IFOP pour le site Généanet, 43% des Français ont déjà entamé des recherches sur leur famille. Il n'y a pas d'âge pour faire son arbre et la généalogie attire aussi bien les férus d'histoire que les détectives amateurs. Pour certains, c'est un passe-temps, mais cette plongée dans le passé relève souvent d'une quête identitaire, d'un besoin profond de connaître ses origines. Elle peut aussi relever du devoir de mémoire, d'une forme de réparation. La numérisation des archives, les nouveaux outils comme l'intelligence artificielle rendent cette pratique de plus en plus accessible. Elle se transforme aussi avec les tests ADN. Un échantillon de salive et l'on se découvre des cousins à l'autre bout du monde. C'est du moins la promesse des plateformes qui vendent ces tests sur Internet. La généalogie génétique donne de l'espoir à certaines personnes adoptées, nées sous X ou encore issues d'une PMA avec donneur. Mais elle pose de nombreuses questions, notamment éthiques, ce qui vaut à ces tests dits récréatifs d'être interdits en France, du moins jusqu'à présent. Généalogie, des archives aux tests génétiques, c'est un reportage signé Héloïse Weiss. Bonjour Héloïse.
12: Bonjour Aurélie.
7: Alors les choses vont peut-être changer en France. Une proposition de loi vise à légaliser les tests ADN généalogiques.
12: Oui, le texte est porté par la députée Natalia Pouzyreff au nom du droit à l'accès aux origines personnelles. D'abord parce que certains ne disposent d'aucune information sur leur histoire, mais aussi parce que le test ADN est une tendance de fond. Près de 2 millions de personnes y ont eu recours en France, en dépit d'un risque d'amende de 3 750 euros. Et au prix de données personnelles cédées à des sociétés étrangères, souvent américaines, et qui ne sont pas soumises aux mêmes droits. L'enjeu avec cette proposition de loi, c'est donc de soumettre ces entreprises au RGPD, c'est-à-dire au règlement européen sur la protection des données.
7: Et actuellement, la généalogie génétique intéresse aussi le ministre de la Justice.
12: Oui, dans le cadre de son projet de loi sur la justice criminelle, rejeté en commission mais bientôt examiné à l'Assemblée nationale, Gérald Darmanin veut utiliser ses bases de données ADN pour résoudre des cold cases, des affaires criminelles non élucidées, une technique largement utilisée aux États-Unis et qui pose donc question aujourd'hui en France, vous l'entendrez.
7: C'est principalement de ces tests ADN généalogiques que nous parlerons avec notre invitée. Bonjour Catalina Pajares y Sanchez.
3: Bonjour.
7: Le CESE, le Conseil économique, social et environnemental, a rendu un avis le 14 avril, avis intitulé « À la recherche des origines, réguler les tests génétiques en accès libre ». Vous étiez co-rapporteur de ce texte. Vous nous parlerez tout à l'heure de vos méthodes de travail et de vos conclusions. Tout de suite, nous entamons notre plongée dans les archives à Haute-Rive, dans la Drôme, où Héloïse a rencontré Anne-Cécile Pigache, généalogiste amateur.
5: C'est celui-là.
6: Dans le document où on peut voir administration générale des domaines et bois du roi. Ça date de quand ? 1788. Non, ça, c'est avant la Révolution, celui-là. Où il est, celui-là ?
7: On est où, là ?
6: Alors, on est dans mon salon. Il y a des boîtes d'archives en carton craft un peu partout, disséminées dans la maison. Je peux par exemple vous sortir ce carton-là, qui est un carton d'une partie de ma famille, la famille Andrieux, en Auvergne, dans le Puy-de-Dôme. Et mon grand-père avait gardé énormément de documents qui les concernaient. Donc des documents très très anciens. Alors,
13: par exemple, il y avait, il est où celui-là ?
6: Voilà, par exemple, j'ai un contrat de mariage qui date de 1714. Donc on voit que c'est vraiment un vieux parchemin. Et c'est le contrat de mariage de mes ancêtres directs. Donc voilà, ça c'est un document purement administratif, mais qui est très ancien, donc qui est intéressant. Alors, comment j'ai commencé ? En fait, j'ai une maison de famille où j'allais quand j'étais petite avec mes cousins. Et c'était une maison qui est dans la famille depuis 150 ans environ, et qui regorgeait d'objets du passé. Par exemple, moi j'étais petite et je voyais les vieux jouets qu'avait ma grand-mère. Il y avait des photos ou des portraits au mur. Et j'entendais parler de noms, de gens comme ça, tante Cécile, tante Tavi, mamée. Et donc voilà, cette histoire familiale était vraiment présente dans mon environnement depuis toujours.
7: Comment est-ce que vous avez commencé ?
6: Je pense que j'ai commencé surtout en interrogeant mes proches déjà. Et ensuite, justement, j'étais dans ce village. Alors, c'était avant Internet. Et je suis allée dans la mairie de ce village-là. Et j'ai commencé à demander si je pouvais regarder les registres d'état civil. Et donc, la première fois que j'ai retrouvé le mariage, je pense, de mes arrière-grands-parents, ça a eu quelque chose de magique. Voir leur signature, voir leur nom sur ce papier. Et après, j'ai passé les vacances, je crois, dans la salle de la mairie à éplucher tout ça et à remonter, comme il y avait une partie de la famille qui était vraiment restée à cet endroit-là et qui m'avait permis de remonter jusqu'en, je ne sais plus, 1600, 1500, les registres allaient très loin dans ce village.
7: Qu'est-ce que ça vous apprend, vous, de votre classe sociale ? De quelle famille vous êtes issue, en fait ?
6: J'ai des branches de ma famille qui sont vraiment d'une bourgeoisie provinciale. Et puis d'autres parties de ma famille où au contraire, ça va être des paysans en Ardèche très modestes. D'autres qui vont être ouvriers ou alors employés de maison. Enfin, ça fait donc des milieux extrêmement différents. Et ça, je trouve ça passionnant. Ceux pour lesquels j'ai tendance à m'attacher, c'est ceux pour lesquels j'ai pas mal de documents, notamment des lettres ou des journaux intimes. Et par exemple, ma grand-tante qui a écrit son journal intime en 1914 alors qu'elle avait 12 ans, on a accès directement à ses pensées, à son âme. Et donc forcément, ça les rend très attachants. Et je suis très attachée à cette petite fille. Voilà, et donc là, on voit sa vie de petite fille jusqu'au mai 1914. Et si on arrive en juillet... Ouais, c'est ça. Elle écrit le 4 juin et après on passe directement au 30 août. Et elle dit « Ah mon Dieu, quelle terrible chose, quelle horreur que la guerre. Oui, oui, il y a la guerre en ce moment. » Ah, quand on y pense, cela fait frémir. Et donc après, elle va raconter en détail le départ de son père. Je me dis que au fil des années, au fil des siècles, finalement, ces gens se sont oubliés. Et c'est quelque chose qui est triste, j'ai envie de dire. Et la généalogie, c'est aussi un moyen de... qui disparaissent pas.
7: Je quitte Anne-Cécile et la Drôme pour plaisir dans les Yvelines.
14: Bonjour.
7: Là-bas, j'ai rendez-vous avec Adrien. Lui aussi est piqué par le virus de la généalogie depuis 3 ans. À l'époque, c'est une simple vidéo découverte sur le réseau social TikTok qui précipite son voyage dans le temps.
3: comment créer ton superbe arbre généalogique. La première étape, quoi, le début. Et c'est pas le plus court, c'est ce qu'on va appeler l'enquête familiale, qui va te permettre...
14: Je m'appelle Adrien Brunet-Péfer, étudiant en graphisme en troisième année et généalogiste à 16 heures perdues.
15: Vous avez quel âge ?
14: J'ai 22 ans.
15: Moi, je m'attendais à plein de feuilles de papier partout, des registres un peu jaunis. En fait, tout est sur votre ordinateur.
14: Pour le coup, oui. Je me débrouille principalement avec mon ordinateur. Tout est numérisé, tout est disponible, très bien ordonné aux archives départementales sur Internet.
15: Vous avez remonté vos branches jusqu'à quelle année ?
14: Alors, de façon personnelle et individuelle, j'ai pu remonter jusqu'en 1560 pour une branche normande et jusqu'en 1495 pour une branche vendéenne.
15: Quelles sont les histoires qui vous ont le plus touché ?
14: Alors, parmi les histoires qui m'ont le plus touché, c'est notamment la persécution envers les protestants au XVIIe siècle, avec la révocation de l'édit de Nantes, et certains de mes ancêtres qui ont dû fuir la France pour partir, que ce soit aux Pays-Bas, les Provinces Unies de l'époque, à Rotterdam, ou à Berlin, dans le Land de Brandebourg. Alors, ce qui m'émeut dans cette histoire, c'est surtout l'écho que ça fait aux migrations d'aujourd'hui et aux histoires que peuvent subir certaines personnes de nos jours, par-delà nos frontières et leur propre histoire de famille, de migration, vis-à-vis de conflits ou même de persécutions.
15: Retracer la vie de ses ancêtres permet de mieux saisir l'histoire avec un grand H. Mais ce n'est pas la seule raison de cette passion, analyse Muriel Ochoa-Gado, généalogiste professionnelle.
9: Alors dans mon bureau, on trouve beaucoup de papiers. Voilà, là j'en ai enlevé pour vous faire de la place, j'avoue. Il y a des revues spécialisées, il y a les documents de mes clients. Voilà, c'est un peu mon univers. Beaucoup de crayons de papier aussi. Puisque le généalogiste, quand il va en salle de lecture, n'utilise que du crayon de papier.
15: On s'installe ?
9: Mais oui. Et puis bien sûr, vous avez mon ordinateur, hein, ça c'est la clé.
15: Pourquoi est-ce qu'on fait de la généalogie aujourd'hui ?
9: Pourquoi ? Je pense que ça donne des repères, ça donne un ancrage. Les questions sont diverses et variées. Par exemple, là je prends le dossier d'Ingrid, là que j'ai sous les yeux. Elle a une ascendance polonaise. Elle ne s'en sortait pas, si ce n'est avec les noms déjà. Elle travaille, elle est très occupée. Et voilà, elle n'a pas le temps d'aller fouiner dans les archives, aller chercher des dossiers de naturalisation. Et elle avait un vrai besoin de comprendre d'où viennent ses ancêtres, polonais, russes, pourquoi ils sont venus, à quelle période, qu'est-ce qu'ils ont fait. Est-ce qu'elle a des cousins qui descendent d'autres branches ? Est-ce qu'à un moment donné, peut-être, elle envisagera d'organiser une cousinade ? Parce que ça, c'est aussi quelque chose qui se fait beaucoup. Ça permet, en fait, c'est la généalogie comme hobby et comme métier, d'ailleurs. On pourrait penser qu'on va travailler tout seul dans son coin, devant son écran, comme ce que vous voyez là, avec mes tables décennales de Madrid, date de naissance 1919. Mais en réalité, il y a énormément de contacts dans ce métier.
15: En quoi ça peut être utile de creuser les biographies familiales ?
9: Alors on peut faire ça tout simplement parce qu'on est curieux de la vie d'autrefois, qui était peut-être plus lente, plus réglée, plus normée qu'aujourd'hui. Certaines personnes vont avoir besoin de faire ce travail. Elles font un travail profond sur qui elles sont. Et elles pensent qu'en allant creuser leur propre histoire familiale, elles vont trouver des réponses.
15: Quand on fait sa généalogie, on s'attend sans doute à avoir que des belles histoires.
9: On peut s'attendre à avoir que des belles histoires, parce qu'effectivement, très souvent, les histoires un peu moins belles ont été tues. C'est d'ailleurs pour cela que quand on commence à chercher dans la presse ancienne, bah, on va trouver toutes ces anecdotes... La condamnation pour vol de celui-là, quand on commence à creuser, souvent on lève des lièvres de la sorte. On va trouver l'assassin, on va trouver le violeur, on va trouver le voleur, on va trouver le bagnard, on va trouver... Voilà, on n'est pas du tout à l'abri de ça, et on le dit aux clients avant. Enfin, je pense que c'est une partie de notre responsabilité que d'informer le client que l'on ne sait pas où on met les pieds.
15: On ne sait pas où l'on met les pieds. Et certains documents, essentiels à la reconstitution d'un parcours, manquent pour toujours. Exemple à Paris, où les actes d'état civil émis avant 1860 ont tous été détruits. C'était lors des incendies de la Commune en mai 1871. Or, c'est bien ce type de manuscrit qui constitue le point de départ d'une recherche généalogique. Boris Dubouis est conservateur du patrimoine aux archives de Paris.
16: Ça peut être compliqué, notamment par rapport à cette perte de la source majeure que sont les actes d'état civil avant 1871. Et sur les 8 millions d'actes qui ont disparu, seuls 2,5 millions ont été reconstitués.
15: Donc là, c'est un échantillon en fait de ce qui nous reste.
16: Alors là, c'est vraiment un échantillon des 2 millions, on va dire 700 000 à peu près, actes qui ont été reconstitués et qui nous restent. Alors parfois, on retrouve toujours des personnes célèbres que nous, on essaye d'identifier. Bon, George Sand fait partie de nos vedettes. L'acte d'état civil, c'est ce qui fonde l'identité de la personne. C'est ce que l'historien Gérard Noiriel a appelé l'importance de l'identification individuelle. Pas seulement pour soi-même et pour faire valoir ses droits, mais il ne faut pas se le cacher, c'est aussi une forme de contrôle et de contrôle de l'État sur l'intimité individuelle. C'est notamment pour éviter des mariages qui pourraient avoir été faits de manière disparate et dont les enfants pourraient souffrir, notamment en termes d'héritage. Donc l'état civil, c'est ce qui fonde aujourd'hui l'individu. On le sait tous, c'est la première chose en général qu'une administration nous demande quand on doit refaire nos autres papiers, puisque au-delà de la valeur historique, généalogique, puisqu'on fait tous notre généalogie soit de manière amateur, soit avec un généalogiste professionnel pour une succession, c'est quand même l'un des premiers documents qui a une valeur de preuve de notre identité et c'est la clé majeure qui nous permet ensuite de revendiquer des droits.
15: Comme dans une enquête policière, il faut croiser les indices et suivre d'autres pistes pour retrouver la trace de ses ancêtres. On découvre alors les registres matricules militaires, les archives des hôpitaux, les registres paroissiaux et surtout les actes du notaire. Ces documents apportent des informations sur la situation financière et familiale des individus. Ils font aujourd'hui l'objet d'un travail de numérisation mené par un groupe de bénévoles dans le cadre du projet Famille Parisienne aux Archives Nationales. Annie Gaillandre et Richard Roisse en font partie.
17: Bon, donc nous sommes dans la salle de lecture là, des Archives Nationales. Et donc c'est un lieu où on peut travailler, consulter des documents, mais aussi les numériser. Et nous, notre objectif, c'est de numériser le maximum de documents qui soient utiles pour les généalogistes.
18: On va donc travailler sur une liasse du minutier, donc les actes notariaux, où l'on retrouve énormément d'informations, telles que les mariages, telles que les inventaires après décès.
17: Donc là, c'est par exemple une liasse de 1765. Donc c'est dans un gros carton, par exemple. On a là, le 13 mai 1765, l'inventaire de Thomas Petit, qui était aubergiste à Paris. Il demeurait rue du Plâtre. Sa femme, c'est Marie-Jeanne Dromont. Ils avaient des enfants qui étaient mineurs, puisqu'elle est tutrice de ses enfants. Par exemple, Marie-Geneviève Petit, Jeanne, Jeanne-Pierre, Marie-Jeanne, ses enfants mineurs.
15: Vous avez numérisé combien de documents ?
17: Alors personnellement, je ne compte pas, mais actuellement, on a plus de 4 millions de pages qui sont numérisées, pas toutes indexées, mais on a 4 millions d'images qui sont en ligne et à disposition de tout à chacun, puisque c'est libre d'accès.
15: Et il en reste combien à numériser ?
17: Il n'y a pas de limite, il y a, je crois, plus de 500 km d'archives aux Archives Nationales, donc non, on laissera à nos petits-enfants le soin de continuer.
18: C'est quel lien ce...
17: La 30.
15: Tous ces documents sont ensuite publiés sur un site internet de généalogie, Généanet, né un peu avant les années 2000 et consulté par 5 millions de visiteurs chaque mois, se félicite Christophe Becker, président du site, rachetée en 2021 par le géant américain Ancestry.
10: Le numérique, depuis maintenant 20-25 ans, a changé beaucoup de choses dans la généalogie grâce à l'arrivée d'Internet, au déploiement de l'Internet haut débit. Ça a permis aux gens d'aller consulter des documents à l'autre bout de la France, alors qu'avant, il fallait qu'ils se déplacent en personne. Maintenant, tout est accessible en ligne. Ça a permis également de rapprocher un peu les générations, puisque la généalogie avait parfois l'image d'être une activité réservée pour des personnes âgées ou des retraités, parce qu'il faut du temps. Et grâce justement à l'apparition du numérique, d'Internet, etc., ça a rapproché les générations, puisque les plus âgés ont utilisé les nouvelles technologies comme outils dans leur recherche, et les plus jeunes, grâce à Internet et à ces outils, ont pu découvrir qu'il y avait des tas d'informations disponibles sur l'histoire de leur famille.
15: Il y a un goût de l'archive en France ?
10: Il y a surtout le fait qu'en France, on a des archives qui sont très bien conservées, très bien organisées. Le service public a vraiment répondu à toutes les attentes dans chaque département à ce niveau-là. Et aujourd'hui, il est relativement simple par rapport à d'autres pays d'aller consulter ces documents, bien entendu parce qu'ils ont été numérisés, mais également parce qu'ils ont été classés, archivés et conservés depuis des siècles.

0: ça fait une éternité.
1: Non, ça fait pas si longtemps.
2: Derrière l'abondance des archives se pose une question. Quels récits de l'histoire sont aujourd'hui transmis et mis en lumière? La généalogie, c'est aussi redonner une place dans l'histoire à des personnes longtemps invisibilisées. Parmi elles, ces femmes, ces hommes et ces enfants réduits à l'esclavage et privés de nom de famille jusqu'à l'abolition de 1848.
3: On était sur la partie de mon arbre généalogique du côté de ma grand-mère.
2: Dans le 20e arrondissement de Paris, l'association CM98 organise des ateliers qui permettent aux participants de retrouver et d'identifier leurs ancêtres.
3: À ces deux personnes-là. Ben, je m'appelle Marie-Jo et je viens de la Guadeloupe.
4: Depuis quand est-ce que vous faites des ateliers de généalogie?
3: Eh bien, j'ai commencé il n'y a pas très longtemps. Ça m'a toujours parlé, ça m'a toujours intéressé, d'autant plus que j'ai su ici, en venant à l'atelier, qu'il y a un mémorial qui va être inauguré début 2027, où il va y avoir tous les noms des esclaves, voilà, tout ce qui a été dans nos racines va figurer dans ce jardin en Trocadéro. Alors je me suis dit, ah ben, c'est le moment ou jamais pour se lancer là-dedans, et que tous ces noms de qui je viens... qu'on puisse restituer leur mémoire, en fait, hein, et que tous ces noms-là figurent sur le mémorial. Voilà.
4: C'est ça, c'est quoi le sens pour vous de faire votre généalogie?
3: Ben, en fait, moi, faire ma généalogie, c'est chercher pour trouver mon point de départ. Je pars bien de quelque part, j'ai grandi en Guadeloupe. Ma vie a commencé en Guadeloupe, mais j'ai eu des ancêtres. Donc d'où ils viennent, on sait que le point de départ c'est l'Afrique, mais qui étaient-ils? Et je pense que c'est important de savoir d'où l'on vient, c'est important de savoir d'où l'on vient parce que ça aide à mieux se construire en tant qu'individu, surtout que l'histoire de l'esclavage a laissé beaucoup de traumas, ça a laissé beaucoup d'empreintes. Il y a des empreintes émotionnelles, il y a des choses qui font partie de nous. Et on a besoin de comprendre tout ça, de faire en sorte que ça fasse sens pour nous. Et pour que ça fasse sens, eh bien, il faut qu'on aille aux origines, à nos origines. Et moi, c'est ça mon but, aller à mon origine. Dès l'instant où on trouve qu'ils ont des matricules, on sait qu'ils étaient esclaves. Ben oui. Et là, ben oui, la majorité. Alors, il y en a quelques-uns dont... deux dont je viens de découvrir l'affranchissement. Il y en a quand même qui ont été affranchis à un moment donné, avant 1848, qui ait eu la nomination. Il y a eu des affranchis, mais la plupart, c'était des esclaves.
4: Quand on sait, c'est écrit que c'est le cas, est-ce qu'il y a un sentiment qui vient?
3: Quand je vois matricule, je me dis, ah oui, en effet. Ils étaient esclaves. Mais comme je suis c'est dans le processus de la recherche, je pense que il faudra un temps de pause. Ça, je le crois hein, profondément, un temps de pause pour vraiment intégrer la chose.
5: Il n'y a plus que tout. Il n'y a pas beaucoup de pages. Hein.
6: 36, 37.
5: Donc je suis Béatrice Farouille, la responsable de l'atelier de généalogie du CM98.
4: Vous, qu'est-ce qui vous a poussé à faire votre généalogie?
5: Alors moi j'ai commencé il y a très longtemps. C'était vraiment par la curiosité, parce qu'en fait, avant j'habitais en Guadeloupe, et mon père, des fois, il me disait, tiens, c'est la famille, dis bonjour, c'est le cousin, dis bonjour, c'est la cousine, dis bonjour. Donc il y a un moment où ce ne sont pas forcément des personnes qui font partie de mon cercle restreint, donc j'ai cherché à connaître le lien qu'il y avait entre ces personnes et moi, voilà.
4: Vous découvrez assez rapidement que vous avez des aïeux qui sont esclaves.
5: Exactement. Donc en recherchant dans les registres des nouveaux livres, j'ai retrouvé effectivement les noms de mes aïeux. Donc le nom Farouille a été donné en 1848 à l'abolition de l'esclavage. Voilà. C'est vrai que dans la famille, on n'a jamais parlé d'ancêtres esclaves. J'ai demandé à mon père s'il savait que son arrière-grand-père était esclave. Il m'a dit non. Il savait pas. Il en a entendu parler, mais sans plus, quoi. Je m'y attendais pas.
4: Et ensuite, qu'est-ce que vous avez fait?
5: Après, on continue les recherches, on veut en savoir plus sur ces personnes, savoir où est-ce qu'ils ont habité. Et donc là, je découvre Rose et son mari Zamor. on constate que le nom Mozart, en fait elle s'appelle Mozart, Rose Mozart, que le nom Mozart c'est l'anagramme du prénom de Zamor, son mari. Donc en fait, ils ont inversé, l'officier d'état civil a inversé les syllabes du nom du prénom de Zamor pour le nommer Mozart. Voilà. En gros, c'est ça. Et tous les enfants ont s'appelé comme ça, Mozart.
4: Qu'est-ce que vous savez d'elle ?
5: Alors, elle était esclave sur l'habitation de M. Fidelin, Jean-Baptiste Fidelin, aux Abîmes. C'était une habitation vivrière, donc Rose était cultivatrice. Et donc en 1841, donc M. Fidelin va faire un testament dans lequel il lègue Rose à une certaine demoiselle Zilia, en plus d'un terrain. Rose apparemment était estimée à 1350 francs et la portion de terrain à environ 195 francs. Donc je suppose hein, que Rose et Zilia se connaissaient parce que Zilia était une ancienne esclave qui a été affranchie et Rose aussi était sur la même habitation.
4: Pourquoi c'est important de retracer de le parcours de ces personnes ?
5: En fait, ce sont des personnes qu'on a oubliées, en fait, parce que à l'abolition de l'esclavage, en fait, le mot d'ordre, entre guillemets, c'était on oublie le passé, on oublie que vous avez été esclave, maintenant vous êtes citoyen, donc il faut continuer votre petite vie. Mais toutes ces personnes, en fait, on les a oubliées, parce qu'il y a des histoires comme la mienne, il y a d'autres histoires assez intéressantes encore qu'on a retrouvées. Et je pense qu'il faut, ce sont des histoires à connaître pour une famille. Au moins connaître, ne serait-ce qu'un petit bout de l'histoire de sa famille, un petit morceau, peu importe, hein. Même si on dit qu'elle a été vendue tant de 30 francs, etc., je pense que c'est important. Puisque les esclaves étaient considérés comme des biens meubles, donc effectivement, c'est leur donner une vie, c'est les réhumaniser.

0: quittons les salles des archives pour explorer un nouvel outil de la généalogie, les tests génétiques.
1: Bonjour à tous, j'espère que vous allez bien. Aujourd'hui, on va parler de l'ADN et on va découvrir mes origines grâce à un kit de prélèvement ADN. Alors le but, c'est quoi? Grâce au séquençage de mon ADN, on va pouvoir, selon mes particularités génétiques, savoir d'où provenaient mes ancêtres. Alors c'est une société...
0: Interdit en France, hors domaine médical et judiciaire, leur usage s'est pourtant largement démocratisé ces dernières années via un simple achat en ligne auprès d'entreprises américaines. Souvent qualifiés de tests récréatifs, ils révèlent des origines géographiques et peuvent compléter des recherches généalogiques. Mais ces tests ont aujourd'hui une portée qui dépasse la simple curiosité. Pour certains, ils représentent le seul moyen de reconstituer une histoire familiale et de retrouver la trace d'un parent biologique.
2: Voilà une copie de mon dossier donc ASE, tel qu'il était, donc avec évidemment, comme on est né sous X, deux prénoms, on nous donne deux prénoms. Évidemment,
0: Éric Pilardeau est cofondateur de l'association Né sous X, d'ici et d'ailleurs. Il me reçoit chez lui, près de Charleville-Mézières.
2: Donc évidemment, avec un dossier qui est vide, comme ça, c'est impossible de retrouver ses origines.
3: Quand est-ce que vous avez su que vous étiez né sous X?
2: Alors, c'est l'institutrice de ma fille, en l'emmenant à l'école, qui m'a posé la question. Bah, toi, t'es un enfant adopté, est-ce que ta vie, ça se passe bien? Voilà. Mais d'une façon tout à fait, comment dire, pas du tout polémique, je veux dire. Elle s'inquiérait de ma vie, de mon état, voilà. Et apparemment, de toute façon, dans le village, tout le monde le savait, sauf moi. Donc à l'âge de 22-23 ans, quand j'apprends cette information, première chose que je fais, je demande à aller consulter mon dossier aide sociale à l'enfance. C'est ce qu'on appelle le dossier ASE. Je vous l'ai montré, le dossier, il est vide. Simplement cette indication, mère trop jeune, poussée par ses parents à abandonner son enfant. Point. À partir de là, ça allait être très très compliqué. Et puis après, bon, la vie se fait, hein, la vie de famille, la vie de labeur, la vie des engagements, etc. Donc c'est une sorte de tourbillon.
3: Qu'est-ce qui se passe pour que vous repartiez à la recherche de vos origines?
2: Alors ce qui se passe, c'est déjà plus de temps, premièrement, puisque donc après j'ai cessé donc mes activités à l'âge de 63 ans, 62-63 ans. Et puis le fait aussi que ma fille qui est atteinte d'une maladie donc génétique était aussi, entre guillemets, anxieuse, était curieuse de voir un petit peu s'il y avait des conséquences, s'il y avait des antécédents, etc. Donc ma fille m'offre un test ADN d'origine dans un grand laboratoire américain. On fait le test et puis vous découvrez les résultats directement sur l'écran de votre ordinateur. Donc j'ai un conseil, asseyez-vous. Pour moi, ça a été véritablement un tsunami, puisque tout de suite, la première personne avec laquelle je partageais de l'ADN, c'était donc une personne qui s'appelait donc Eddie Alvarez. Donc bon, ça ne me disait rien et qui m'avait tout de suite été identifié grâce à l'ADN comme un brother, un frère. Et cette personne-là était américaine. On est incrédule et on est interrogatif aussi. Voilà. Et on se dit, ben, comment je vais prendre ça en main? Comment je vais faire? Donc, la première chose que j'ai faite avec ma fille, c'est donc prendre contact avec cette personne qui était identifiée comme mon frère, en prenant évidemment des précautions et mon plus bel anglais pour lui dire ben regardez bonjour regardez apparemment on a des liens familiaux assez étroits sur la plateforme. On a commencé à échanger nos vies et on a commencé à échanger notre histoire aussi et il m'a dit ben je vais venir te voir. Et donc, comme aux États-Unis, ils prennent l'avion comme nous, on prend le vélo. Un peu plus de 3 mois après, il est venu en France avec son épouse. Et donc, je suis allé l'accueillir à Roissy-Charles-de-Gaulle, comme on dit, porte numéro 1.
3: Vous êtes découvert un frère. Est-ce que vous avez ensuite voulu faire davantage de recherches sur votre famille?
2: On a commencé par, évidemment, ce qu'on connaissait maintenant, c'est-à-dire analyser un petit peu les autres relations, les autres matchs du test ADN donc d'origine, puisque avec 6900, il y avait de quoi faire. Et donc, évidemment, dans l'ordre décroissant, on a pris, et voilà, on fait ce qu'on appelle, en gros, la généalogie génétique, c'est-à-dire qu'on monte des arbres généalogiques à partir de la génétique. On voit un petit peu les branches que l'on peut explorer. par rapport aussi à des à d'autres indices qu'on a, parce qu'on ne fait pas que ça, c'est-à-dire que ben on va chercher des documents, on demande aux mairies des certificats de décès, des actes de décès, plusieurs centaines de coups de téléphone et de mails pour recouper ce que on suppose, les hypothèses de la génétique avec la réalité. Et puis on trouve notre mère biologique, en fait. On trouve son nom, on trouve son domicile, on trouve les noms de sa famille autour, parce qu'après c'est très très facile. Hein. On déroule un petit peu la pelote de laine. Ben on essaye de prendre contact, on voit, on se renseigne, et puis on se rend compte.

0: risquée, voilà. Ça, c'est la branche de l'amour. On cherche une deuxième branche qui est la branche des origines. Et c'est ben, qui, pourquoi, comment que ça se fait que j'ai été abandonné ou voilà. Et quand on a ces deux jambes-là, en gros, la jambe de l'amour et la jambe des origines, c'est beaucoup plus facile et simple pour avancer dans la vie.
1: La France a fait le choix d'encadrer strictement le recours à ces tests génétiques dès les années 90, en autorisant uniquement le recours aux analyses génétiques dans un but médical ou de recherche scientifique et d'identification dans un cadre judiciaire.
2: Face à la détresse que peut produire le manque d'informations sur ses origines, le collectif Né sous X d'ici et d'ailleurs d'Éric Pilardeau soutient aujourd'hui une proposition de loi pour légaliser les tests génétiques en France. Elle est portée par la députée du groupe Ensemble pour la République, Natalia Pouzyreff, qui regrette que la France soit le seul pays de l'Union européenne, avec la Pologne, à pénaliser l'usage des tests génétiques à visée généalogique.
3: La loi n'est pas opérante puisqu'elle est largement contournée. Environ 150 000 Français procèdent à des tests génétiques tous les ans. Il y aurait près de 2 millions de Français qui auraient déjà eu recours. Donc la loi étant contournée, il s'agit pour le législateur d'adapter des moyens conformes et qui permettent à ces Français de le faire en toute légalité. Donc si on le fait de façon encadrée, on permet à ces fournisseurs de services de communiquer des résultats directement aux Français en garantissant que l'intégrité des données ne sera pas corrompue et justement en les protégeant par le système de protection des données européen et en mettant des contrôles qui peuvent être des contrôles à l'improviste par la CNIL sur le fait que ces fournisseurs respectent bien le cadre légal qui est établi en France. Aujourd'hui, tout se passe, je dirais, sous le manteau. Donc, il n'y a aucune assurance sur la protection des données. Ces plateformes ont débuté il y a au moins une dizaine d'années et ils ont aujourd'hui plus de 10 millions, voire 20 millions de profils dans leur base. Et quand les Européens se sont intéressés à cette possibilité, à cette solution d'utiliser les tests ADN, ils se sont rendus compte, comme en Allemagne, alors que c'est parfaitement légal en Allemagne, que c'était trop tard, le temps était passé pour rattraper justement cette dizaine d'années qui étaient passées pour constituer ces bases et trouver les correspondances. Et donc, on se trouve dans une situation où effectivement, les bases constituées sont détenues par des sociétés étrangères.
2: Aujourd'hui, ces bases de données ADN constituées à l'étranger intéressent également le ministère de la Justice en France. Dans le cadre de son projet de loi sûre, examiné cet été, Gérald Darmanin veut permettre aux autorités françaises d'accéder à ces bases pour résoudre des cold cases, des affaires criminelles non résolues. J'ai demandé à l'avocat Didier Seban, en faveur de cette loi, de m'expliquer le fonctionnement de la généalogie génétique.
4: Aujourd'hui, il existe en France un fichier national des empreintes génétiques qui permet d'identifier une trace qu'aurait pu laisser un auteur sur une scène de crime, du sperme, du sang, quelquefois même un ADN de contact, de voir si cette trace prélevée sur une scène de crime elle match, comme disent les policiers, avec un ADN qui a été recueilli auprès de quelqu'un qui a été placé en garde à vue ou suspecté d'un certain nombre de comportements illégaux, pénaux. Les Américains ont développé une pratique qui leur permet de dire, par rapport à cette trace trouvée sur la scène de crime, eh bien, on a un ADN chez nous, dans nos bases, qui est celui d'un cousin au deuxième degré, ou celui d'un grand-oncle apparenté au deuxième degré avec l'auteur de la trace sur la scène de crime. Et après, il y a de la généalogie à faire. Eh bien, il va falloir qu'un généalogiste remonte l'arbre familial pour pouvoir dire, eh bien, il y a cinq cousins de cette personne qui a laissé sa trace, je remonte jusqu'à lui, et une fois identifié, je vais prélever l'ADN et je vérifie si ça ne matche pas avec la trace laissée sur la scène de crime. La justice américaine a résolu plusieurs dizaines d'affaires comme ça. Toutes les justices d'Europe s'adressent maintenant aux Américains pour pratiquer comme cela, puisque leurs ressortissants ont souvent envoyé leur ADN sur ces bases. La loi va autoriser les juges français à interroger directement ces bases, sans passer par le FBI. En fait, c'est ça ce qui change avec la loi.
5: Mais pourquoi ça constitue une chance pour les cold cases ?
4: Alors, ça constitue une chance pour les cold cases, parce

0: que si vous avez votre trace sur la scène de crime et qu'il n'y a pas l'ADN de la personne qui a laissé la trace sur le fichier national des empreintes génétiques, vous êtes bloqué. Vous ne pouvez pas aller plus loin. Par exemple, il y a un tueur en série qui s'appelle Le Grêlé, dont on a beaucoup parlé, qui a tué un certain nombre de jeunes femmes, violé d'autres jeunes femmes, des enfants, dont on avait l'ADN. Mais cet ADN n'était pas inscrit au fichier. On est resté bloqué pendant des années sur ce dossier. Et on n'a pas pu le résoudre. Si on avait pu faire la généalogie génétique de cet ADN trouvé sur plusieurs scènes de crime, de celui qu'on a nommé Le Grêlé, qui est Monsieur Vérov, maintenant on connaît son nom, eh bien on aurait pu résoudre ce crime. Donc il y en a déjà deux en France qui ont été résolus comme ça, hein. Un violeur en série qu'on a appelé le violeur des bois, et puis un criminel qui avait tenté d'attenter à la vie d'une femme et qui l'avait violée extrêmement brutalement, qui a pu être arrêté récemment à Poitiers. Donc grâce à la généalogie génétique, grâce aux interrogations qu'on a posées au FBI. J'ai, moi, plusieurs affaires. Hein, un homme qu'on appelle le violeur des balcons, le violeur d'Antibes, qui a commis au moins 15 viols, qui n'a jamais été arrêté parce que son ADN n'est pas dans les fichiers français, pour lequel nous attendons les résultats de la généalogie génétique. Et puis une petite fille qui a été assassinée, Sabine Dumont, qui a été assassinée il y a maintenant plus de 30 ans. On a l'ADN a priori du tueur, puisque c'est du sperme, c'est de l'ADN prélevé sur du sperme, mais il ne figure pas au fichier des empreintes génétiques. Et on espère, le dossier est actuellement à l'étude aux États-Unis, a été transféré au FBI, on espère que grâce à la généalogie génétique, on va pouvoir identifier l'auteur.
1: Le projet de loi défendu par Gérald Darmanin met en lumière une contradiction. Les tests ADN demeurent interdits en France, pourtant les données génétiques qu'ils ont permis de collecter pourraient demain être mobilisées par la justice. Une évolution qui constitue un risque pour la protection des données personnelles, selon Joëlle Vailly, directrice de recherche au CNRS, sociologue et biologiste.
2: Il faut savoir que le nombre de marqueurs génétiques, donc de petites séquences génétiques qui sont analysées avec ces tests dits récréatifs, est beaucoup plus élevé que le nombre de marqueurs génétiques étudiés classiquement par la police. Dans le cadre de ce qu'on appelle le fichier d'empreintes génétiques très classique, qu'on utilise depuis 20 ans, on utilise au maximum 21 marqueurs génétiques. Alors qu'ici, avec les tests récréatifs, ce sont des centaines de milliers de ces petits marqueurs génétiques qui sont analysés par les entreprises privées ou par des groupes privés. Et donc, on comprend assez facilement que les informations qui sont recueillies sur les personnes concernées sont aussi bien plus complètes. On recueille des informations, pas seulement en termes d'identification des personnes, mais aussi des informations sur leur prédisposition à des maladies ou sur ce que les généticiens appellent l'origine géographique des personnes. Il faut aussi comprendre que un utilisateur ou une utilisatrice de ces tests prend une décision non seulement pour lui-même, mais aussi pour toute sa famille biologique, passée, présente ou future, qui peuvent faire l'objet d'une enquête de police sans le savoir. Et ces personnes, ces utilisateurs, utilisatrices, n'ont pas toujours consulté leurs proches biologiques pour leur dire qu'ils achetaient ces tests sur Internet. Donc ça concerne toute la famille biologique. Donc on voit bien que la question de la vie privée n'est pas qu'individuelle, elle est aussi collective au sein du groupe biologique familial. En France, comme les généticiens estiment qu'en fait il suffit de quelques pourcents de la population qui achètent ces tests sur Internet pour que toute la population d'un pays soit identifiable, on peut imaginer qu'on n'est pas très loin de la situation états-unienne aujourd'hui en France et que donc potentiellement on n'est pas très loin de la situation qui fait que toute la population pourrait être identifiée même si ces personnes n'ont jamais donné leur ADN.
3: C'est un problème ?
2: C'est un problème dans le sens, en tout cas c'est une question sur laquelle il faut réfléchir collectivement, je pense, dans la mesure où il va de soi que on ne peut que souhaiter l'arrestation d'un auteur de crimes atroces. Je pense qu'il n'y a même pas de débat à ce sujet. La question est de savoir jusqu'où nous allons collectivement pour cette identification. Et donc on voit bien que en fait il y a deux logiques en compétition. Il y a une première logique qui consiste à dire qu'il faut à tout prix identifier cet auteur. Et puis, il y a une logique qui est en compétition, qui est de dire qu'il s'agit aussi de penser à la protection de la vie privée, à la préservation de l'anonymat, y compris dans l'espace public. Et donc, on ne peut pas simplement se limiter à dire, par exemple, « je n'ai rien à me reprocher, donc je n'ai rien à craindre ». Je pense qu'il faut aussi tenir compte d'un certain nombre d'évolutions des situations, y compris des contextes dans les pays. Il peut se produire des bouleversements avec des atteintes à la séparation des pouvoirs, par exemple. Et je pense qu'il faut tenir compte de cela lorsqu'on s'intéresse à ces questions, en se disant que finalement, c'est assez facile par décret, c'est assez facile de prolonger l'utilisation d'une technique ou de l'utiliser dans des contextes encore plus extensifs, étant donné qu'il est très difficile de revenir en arrière, c'est-à-dire d'arrêter en fait ces pratiques, ces techniques, une fois qu'elles sont en place, pour des raisons politiques, parce que ça peut être contesté sur le plan politique et de la préservation de la sécurité publique. Comme c'est difficile de revenir en arrière, je pense qu'il faut que nous réfléchissions collectivement à ces questions dès maintenant.

0: Généalogie, des archives aux tests génétiques, un reportage d'Héloïse Weiss avec Annie Brault à la réalisation.
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0: Notre invitée est Catalina Pajares y Sanchez. Je rappelle que vous êtes co-rapporteur de la vie du CESE. À la recherche des origines, réguler les tests génétiques en accès libre. Ce texte qui a été porté par la Commission des affaires sociales et de la santé a été très largement voté. Il y a eu 124 votes pour, 10 abstentions, aucun vote contre. Mais avant d'en venir à vos recommandations, un mot peut-être sur votre façon de travailler, parce que ces conclusions, vous les avez tirées d'un certain nombre d'auditions.
2: Tout à fait. En fait, cet avis, c'est le fruit d'un travail de la société civile, hein, puisque c'est ça l'essence même du CESE, qui est fondé donc sur de nombreuses auditions, alors à la fois d'experts, de scientifiques, de professionnels de la santé, de juristes, de chercheurs et de représentants d'associations. Alors vous avez, on a auditionné hein, l'association
0: Né sous X,
2: mais également une autre association. Et là, on n'en parle pas du tout dans le reportage. C'est les enfants et les familles d'enfants nés sous PMA, parce que tous les enfants nés avec le stock de gamètes ou d'ovocytes avant 2021, n'ont pas accès à leurs origines, puisque jusqu'en 2021, la France considérait, contrairement à d'autres pays, que le don de gamètes ou d'ovocytes devait être totalement anonyme et qu'il n'y avait pas besoin de collecter des informations. Depuis 2021, ils peuvent, pour les dons à compter de 2021, ils pourront s'adresser à une administration qui pourra éventuellement les aider à retrouver quelques origines.
0: Donc vous avez eu beaucoup d'interlocuteurs.
2: On a eu beaucoup d'interlocuteurs.
0: Vous avez croisé les points de vue.
2: Voilà, y compris des juristes hostiles hein, qui trouvent que la décision française est une décision équilibrée. Néanmoins, nous, ce qu'on a constaté, et vous le soulignez dans votre reportage, c'est qu'il y a à peu près entre 1,5 million et 2 millions de nos concitoyens qui ont eu recours à ces tests. Comme vous l'avez souligné, puisqu'en France, non seulement vous êtes pénalisé quand vous faites la demande, mais un laboratoire qui vous enverrait des résultats, eh bien, lui aussi, les sanctions sont bien plus élevées. On est dans une situation que nous on trouve complètement paradoxale, puisque on a une législation qui n'est pas applicable, qu'on a un état de fait où nos données génétiques, et comme l'a souligné la dernière intervenante, ne concernent pas que l'individu qui fait la demande, mais toute sa parentèle, donc c'est énormément de gens. Et ben ces données très sensibles se retrouvent sur des plateformes américaines qui ne connaissent pas du tout la protection des données. Hein, ça peut être vendu, cédé. En plus, il y a un virage un peu illibéral quand même politiquement aux États-Unis. Donc vous imaginez tous les risques que ça encourt. Donc c'est un constat d'un échec. Une législation qui n'est plus en phase avec un besoin sociétal, mais qui en plus n'est pas protectrice, contrairement à ce qu'on s'imaginait quand elle a été créée.
0: Alors avant d'en venir à vos préconisations, il me semble quand même important de revenir justement sur cet incroyable engouement que suscitent ces tests ADN dits récréatifs, vous l'avez dit, 2 millions de Français, alors même que c'est interdit. On a entendu le témoignage, vous le citiez, d'Éric Pilardot, qui est né sous X, mais ça n'est pas le cas hein, de la plupart des gens. Qu'est-ce qui les motive ?
2: Mais alors, ça par contre, c'est très variable. Ça peut être tout simplement, ah bah tiens, j'aimerais bien savoir si je viens d'Afrique, des pays nordiques. C'est que c'est devenu très peu cher et très facile. Hein, vous commandez, on vous envoie, vous envoyez votre salive.
0: Il y a quand même le risque de l'interdit. On pourrait dire oui.
2: Mais ils savent pas. Alors,
0: une méconnaissance
2: complète. Une des juristes que nous avons auditionnées nous a expliqué que elle a posé la question à ses étudiants en amphi, hein, donc des étudiants qui se forment au droit français. Elle leur a demandé s'ils avaient eu recours. Alors plus de la moitié hein, de la salle avait levé la main et elle s'est rendue compte, elle leur a posé la question, ils ne savaient pas qu'ils étaient susceptibles d'encourir une amende. Voilà, il y a une méconnaissance de l'interdiction. Il y a le fait que c'est très facile et que c'est devenu très peu cher. Il y a 10 ans, les premiers textes étaient assez onéreux. Aujourd'hui, en plus, c'est la course entre les plateformes américaines hein, pour faire baisser le prix, pour avoir des parts de marché. Et voilà, c'est...
0: C'est facile. Alors,
2: c'est facile, c'est très facile.
0: Le cadre législatif actuel, il faut peut-être préciser qu'il n'interdit pas tout.
2: Non.
0: Il y a des conditions, en fait, dans lesquelles on considère que ces tests peuvent être autorisés. Vous pouvez nous rappeler dans quelles conditions ?
2: Alors, en France, les tests génétiques sont autorisés sur prescription médicale en vue de problèmes de santé ou de recherche, parce que la recherche a besoin de ces données. Ou alors, si un juge... demande, et là vous avez entendu un avocat expliquant que l'on peut retrouver des auteurs d'infractions si on a la chance de trouver des traces ADN sur les lieux de l'infraction. Donc dans ces cas-là, les tests se font, les laboratoires français sont équipés hein, pour faire ces tests. Par contre, ce qui est interdit complètement, c'est vous, moi, demain, on a envie, je ne sais pas, de savoir de quel coin du monde on est, ou tout simplement, on recherche des frères et sœurs parce qu'on est né dans des situations un peu particulières. Ben voilà... Si on se faisait attraper, on risquerait l'amende que votre journaliste a soulignée. Et en France, aucun laboratoire, alors qu'ils ont tout ce qu'il faut, hein, ils sont capables de faire, mais aucun laboratoire français n'acceptera de vous livrer des résultats, ni même de traiter ce que vous allez lui envoyer. Parce que lui, par contre, c'est assez... l'amende est lourde.
0: Alors, le risque, il n'est pas seulement celui d'une amende. En fait, on se rend pas forcément compte, mais quand on fait un test génétique, c'est quand même prendre des risques. Ça peut être déterrer des secrets de famille, ça peut être se confronter en fait à des révélations auxquelles on n'est pas forcément préparé.
2: Tout à fait. C'est pour ça que quand on parlera de nos préconisations, il y a toute une partie de notre réflexion qui porte autour de l'accompagnement. Et de l'éducation à ce qu'est la génétique, l'ADN, les tests, parce que c'est pas parce qu'on fait un test ADN que ça va tout résoudre. D'un, on peut avoir des résultats assez tenus. Il faut les recouper, d'ailleurs, ils vous l'ont dit, hein, il faut recouper avec d'autres éléments. Deuxièmement, pensant s'amuser à découvrir, enfin, à les regarder. D'où on vient, on peut déterrer des secrets de famille qui peuvent être lourds à porter. Si on n'est pas accompagné, c'est compliqué.
0: Et qu'est-ce qu'on sait de la fiabilité de ces tests ? Parce que j'entendais que c'était quand même un peu contestable
2: aussi. Voilà, c'est
0: aussi.
2: Un peu contestable. En fait, suivant la plateforme, on peut avoir des résultats un peu éloignés. Là, en fait, les témoignages que vous avez eus, c'est des histoires qui se passent bien. Un test relativement fiable qui permet de découvrir un frère qui accepte une rencontre. C'est pas toujours comme ça quand même. Hein. Les tests sont de qualité différente en fonction aussi du coût.
0: Donc on peut obtenir des probabilités mais pas des certitudes.
2: Voilà, complètement. De toutes les façons, c'est les tests génétiques, c'est des probabilités. Et c'est d'autant plus problématique, en tout cas pour nous, les tests, comme le disait l'une des intervenantes, ça ne révèle pas que des origines. Généralement, ces laboratoires vous donnent des incidences autres que les origines. Ça peut donner des faux positifs à certaines pathologies ou des faux négatifs. Et en tout cas, ça peut susciter vraiment un choc. Parce que si vous recherchez juste de quel coin de la Terre vous venez et que tout d'un coup, vous lisez que vous avez X% et que vous êtes porteur d'un risque de développer un cancer du sein, et que vous êtes tout seul parce que vous recevez hein, sur votre ordi, avec aucun accompagnement, aucune explication d'un médecin, mais vous allez être quand même dans une situation difficile.
0: Alors vous, justement, après avoir pesé le pour et le contre, vous avez finalement estimé qu'il fallait les dépénaliser, ces tests ADN généalogiques, ce qui ne veut pas dire tout autoriser.
2: Non. Nous, on rappelle que plutôt que de rester dans cette hypocrisie où de toutes les façons, la loi ne peut pas s'appliquer, où en plus, ce n'est pas protecteur, contrairement à ce qu'on s'imaginait dans les années 90, nous, on propose de dépénaliser l'accès, mais de réguler très fortement, mais de réguler à plusieurs niveaux. Des contrôles CNIL sur les laboratoires pour être sûr qu'ils respectent bien le règlement général de protection des données personnelles, mais également des contrôles de fiabilité des tests. Voilà, pour éviter qu'on ait des résultats vraiment de mauvaise qualité. Et on propose surtout d'ouvrir ça aux laboratoires français. Alors, l'une des craintes des associations qu'on a auditionnées, c'est qu'ils sont persuadés qu'en Europe, les bases de données sont rikiki, contrairement aux États-Unis. Or, elles ne sont pas si petites que ça. Mais en tout cas, si on avait un règlement ad hoc européen, on avait une fiabilité de tests européens contrôlés, et on arriverait très vite quand même à des bases de données intéressantes. Et en tout cas, on préparerait l'avenir. Et nous nous sommes aussi dit que ces bases de données, c'est important pour les gens qui ont vraiment besoin de reconnaître et de trouver leurs origines, parce que les formes familiales ont beaucoup évolué. Et donc, c'est plus tout à fait comme il fut un temps un père identifié, une mère identifiée. Et donc, il y a un besoin de permettre à tout le monde de s'approprier ses origines pour se construire.
0: En revanche, vous dites qu'il faut sanctionner les tests d'origine ethnique.
2: Oui, parce que là, par contre, nous, on veut rester dans le cadre du règlement européen de protection des données, qui interdit, hein. C'est très clair, et on veut rester sur la convention d'Oviedo, qui est quand même une convention protectrice. Et très honnêtement, ces tests ethniques nous paraissent vraiment, dans le contexte géopolitique actuel, extrêmement dangereux.
0: En revanche, vous pensez qu'il faut sensibiliser l'ensemble de la population à ces questions, alerter sur tout ce qui concerne ces textes, qu'on comprenne à la fois à quoi ils servent et en même temps les dangers qui sont associés.
2: En effet, nous pensons que ce n'est pas qu'une question de droit individuel et d'autonomie individuelle. Il faut bien que tout le monde comprenne qu'on partage. Enfin, notre ADN, il est personnel, mais on le partage avec beaucoup de gens. Toute notre parentèle génétique. Et que donc, quand on s'engage dans cette démarche, on ne s'engage pas que soi, finalement. Et il faut en être conscient. Pour bien peser le pour et le contre, il faut aussi être conscient que ça ne résoudra pas tout. On n'aura pas par miracle, si on est adopté à l'étranger, sa mère biologique et ses frères biologiques, que c'est un peu plus compliqué que ça. Il faut aussi expliquer ce que c'est que l'ADN, ce que c'est que la génétique, parce que on n'est pas très bien formé et informé.
0: Et ça pourrait se faire donc dès l'école. Merci Catalina Pajares y Sanchez. Généalogie, des archives aux tests génétiques. Le grand reportage de cette semaine était signé Héloïse Weiss, avec Annie Brault à la réalisation, Paul Guig à la technique, Caroline Benetto au web. Merci à Corinne Chauvel et Véronique Lefaller pour la documentation. 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
1: Bonsoir. Au sommaire de cette nuit sur France Culture, dans un instant, seconde émission de L'autre scène ou Les vivants et les dieux de Philippe Nemo avec André Néer, consacré aux prophètes de la Bible en 1978. Il y a 20 ans, disparaissait Raymond Devos. Vers 1h30, 10 et écrit sur la musique avec Raymond Devos, deuxième des trois temps, les sources d'inspiration. Première diffusion en 1973. Juste avant 2h, Collège des ondes, voyages imaginaires avec Georges Gallet à propos du livre de H.G. Wells, Les premiers hommes dans la Lune. Première diffusion en 1962 sur France 3 National. À 2h25, entre histoire et légende, les métamorphoses du mythe Poulan Devi. En 1996, pour les mardis du cinéma, juste après la sortie en Inde du film Bandit Queen, inspiré de la vie de la parlementaire indienne Poulan Devi, Marie-Christine Navarro nous emmenait à sa rencontre. Et enfin, aux alentours de 4h10, hommage à Antonin Artaud par André Breton. Première diffusion en juin 1946 sur la chaîne nationale. Une très bonne nuit à tous, à l'écoute de France Culture.
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1: Quand le transcendant divin se transmute à travers le prophète en immanence humaine. Quand l'absolu devient relatif. Quand l'éternité divine devient temps historique vécu par les hommes. Quand l'esprit divin se transmute en paroles en soufflant sur le prophète. C'était ainsi que André Néer rappelait ce qu'était l'expérience prophétique en ouvrant la deuxième des émissions que Philippe Nemo consacrait aux prophètes de la Bible en 1978. Un second volet dans lequel André Néer s'arrêtait sur un phénomène commun à plusieurs des expériences prophétiques rapportées dans la Bible. Celle où l'esprit divin se confond avec l'existence, avec l'identité même du prophète. Dans l'émission que nous allons entendre, en évoquant les prophètes Ézéchiel, Jérémie, Isaïe et Osée, André Néer rappelait comment, au-delà de leurs paroles, les événements même de leur vie, leur propre personne, constituaient en eux-mêmes des signes prophétiques jalonnant l'histoire d'Israël et de Jérusalem telle qu'elle est racontée dans la Bible hébraïque. L'autre scène où les vivants et les dieux, les prophètes de la Bible, avec André Néer, seconde émission, diffusée le 13 février 1978 sur France Culture.
2: Le Seigneur dit à Ézéchiel.
3: Et toi, fils de l'homme, prends une brique, place-la devant toi et tu y traceras une ville, Jérusalem. Représente-la en état de siège, forme des retranchements, élève contre elle des terrasses, environne-la d'un camp, dresse contre elle des béliers tout autour. Prends une poêle de fer et mets-la comme un mur de fer entre toi et la ville. Dirige ta face contre elle et elle sera assiégée et tu l'assiégeras. Que ce soit là un signe pour la maison d'Israël.
2: L'autre scène, où les vivants et les dieux.

0: André Neher, les prophètes demandent des signes, mais ils sont parfois eux-mêmes des signes. Et par exemple, Ézéchiel doit mimer un acte, et puis il se trouve que cet acte, c'est ce qui va survenir au peuple d'Israël. Par exemple, Jérémie n'a pas le droit de se marier. Enfin, il y a toute une problématique, tout un rapport des prophètes avec leurs épouses. Est-ce que c'est un signe aussi, ça?
1: Je suis très content que vous me posiez cette question parce que c'est l'un des aspects les plus caractéristiques de l'expérience prophétique. Je voudrais revenir au début, si vous voulez, de l'analyse de l'expérience prophétique. Et l'expérience prophétique est une expérience dans laquelle le transcendant divin se transmute à travers le prophète en immanence humaine. L'absolu devient relatif, le temps absolu de Dieu, l'éternité, se transfigure et se transmute à travers le prophète en temps historique vécu par les hommes. Seulement, en hébreu, l'esprit divin se dit « ruach ». Et « ruach » signifie en hébreu à la fois « esprit » et « vent ». C'est le vent aussi. Alors, l'esprit divin, tel qu'il est révélé au prophète, se transfigure chez le prophète en parole. Le prophète parle. Il n'est plus esprit, il parle. Je pense qu'on peut comparer cela alors en conservant le sens étymologique de ruach, l'esprit qui est, comme je le disais, le vent en hébreu. Le prophète est comme un instrument, hein, un instrument de musique à cordes, une harpe. Le vent vient toucher les cordes se mettent à vibrer et vous avez les sons musicaux. C'est ainsi que l'esprit, ruach, de Dieu, touche le prophète vibre et quelque chose se transforme en parole. Mais alors, ce qui se passe souvent, et cela donne à l'expérience prophétique un aspect extrêmement dramatique, c'est que le vent divin qui touche donc les cordes sensibles du prophète, au lieu de se transformer en parole, en quelque sorte reste emprisonné dans la personne même du prophète, colle à la personne du prophète, ne fait plus qu'un avec la personnalité, l'identité du prophète. Et c'est alors cette personne même du prophète qui devient non plus parole, ni silence, mais signe. C'est ce que vous disiez tout à l'heure, n'est-ce pas ? C'est le moment où la personnalité tout entière du prophète est atteinte par l'Esprit divin qui s'arrête en elle et qui en fait un signe.
0: C'est ça, surtout que dans le cas d'Ézéchiel, il est muet de toute façon.
1: Oui, mais il y a d'autres exemples avant Ézéchiel déjà et qui sont très remarquables et qu'il faut relever. L'un des plus grandioses, je crois que l'expression est très convenable, c'est Isaïe. Au chapitre 8 d'Isaïe, verset 18, Isaïe parlant de sa femme et de ses enfants, au peuple tout entier.
2: Voici, moi et les enfants que l'Éternel m'a donnés, nous sommes des signes et des présages en Israël, de la part de l'Éternel des armées, qui habite sur la montagne de Sion.
1: Inei anochi vayeladim asher natanli Adonai lo otot u'moftim b'Israël me'im Adonai tzvaot ha'shochen b'har Tzion. Me voici moi et les enfants que Dieu m'a donnés. Et auparavant, il était question de la naissance de ces enfants. Et la femme d'Isaïe, on ne nous donne pas son nom, mais elle est appelée Nevia. La prophétesse, Madame la prophétesse.
0: Oui, comme Madame la générale, Madame
1: cela,
0: la présidente.
1: C'est cela. Moi donc et mes enfants que Dieu m'a donnés, nous sommes otot umoftim Israël, des signes et des messages en Israël. Ma personne même, la personne de ma femme et les personnes de mes enfants, qui portent d'ailleurs des noms symboliques, l'un s'appelle Maher Shalal Hashbaz, la catastrophe viendra rapidement. Et l'autre porte deux mots dans son nom, Shehar Yashuv. Le reste reviendra. Vous voyez, ce sont les deux aspects de la dialectique de l'histoire. La catastrophe est imminente, mais il y aura une rédemption, mais la rédemption seulement d'un reste.
0: Alors c'est par leur nom qu'ils sont signes.
1: Oui, et il y a un troisième enfant, d'Isaïe encore le plus célèbre, qui porte le nom de Immanuel.
0: Dieu avec nous.
1: Dieu est avec nous. C'est ce qui peut signifier à la fois « seul Dieu est avec nous » ou plus simplement « Dieu est avec nous ». Mais je crois qu'il faut mettre l'accent sur « seul Dieu ». Nous n'avons pas d'autre auxiliaire que Dieu. « Immanu » et « il », celui qui est avec nous, c'est exclusivement Dieu. Ne nous fions pas à une force politique quelconque, ni à la Syrie, ni à l'Égypte, ni à toutes les puissances qui, à l'époque, pouvaient aider un royaume de Juda déjà très branlant, un royaume d'Israël qui allait disparaître, du vivant même d'Isaïe, sous les coups de butoir de la Syrie. N'essayons pas de faire des alliances. Immanu, il. C'est ce que Martin Buber appelle la théopolitique d'Isaïe. Le seul élément politique, c'est Dieu.
0: Alors Isaïe n'a pas besoin de développer au fond la leçon, il dit « nous sommes des signes oui. » et aux Hébreux de comprendre que dans le nom de ses fils, il y a une indication.
1: C'est cela. Mais alors, il y a cette nuance que vous releviez tout à l'heure, c'est que déjà ici, nous avons cet élément de la vie conjugale, n'est-ce pas ? Dans le symbolisme, dans la signification que le prophète donne par sa simple existence, joue l'élément ici familial d'une famille qui ici est une famille heureuse. Isaïe est marié, il a une femme qui est digne de lui, qui est Madame la prophétesse, il a trois enfants qui sont près de lui, qui ne sont pas révoltés, n'est-ce pas, et qui ne sont pas indignes. C'est la famille idéale. Et en cela aussi, cette image familiale constitue un signe. Il constitue un signe de l'alliance idéale entre Dieu et Israël. Car cette alliance, très souvent dans la Bible, par les prophètes même, et déjà dans la Torah de Moïse, est décrite comme étant l'alliance d'un fiancé et d'une fiancée, le Cantique des Cantiques, ou de l'époux et de l'épouse. Isaïe, dans sa famille, représente l'image de l'union idéale et par conséquent d'un moment de l'histoire dans lequel les relations entre Dieu et son peuple sont des relations idéales.
0: Ah, c'est en cela aussi que Isaïe est signe.
1: Oui, c'est cela. Oui. Il est signe d'un moment d'histoire, et d'un moment heureux de l'histoire.
0: Donc les prophètes auront avec leur femme les mêmes relations que Dieu entretient avec le peuple d'Israël à l'époque du prophète.
1: Voilà.

0: Alors, prenons Jérémie, au chapitre 16, Dieu dit à Jérémie, tu ne prendras pas de femme et tu n'auras pas d'enfant. Or, Jérémie est un des prophètes les plus lyriques de la Bible. C'est un de ceux qui a justement chanté, avec les accents du Cantique des Cantiques, l'amour de Dieu pour Israël. Dès le chapitre 2 du livre de Jérémie, lorsque Jérémie rappelle le moment de l'histoire, de la naissance de l'histoire de l'alliance entre Dieu et son peuple, il a ces quelques mots qui sont tellement beaux, et surtout lorsqu'on les lit à Jérusalem. Début du chapitre 2.
1: La parole du Seigneur me fut adressée en ces termes. Va crier ceci aux oreilles de Jérusalem. Ainsi parle le Seigneur. Je me rappelle l'affection de ta jeunesse, l'amour de tes fiançailles.
0: Voilà. Affection de ta jeunesse, alors qu'en Égypte, tu étais jeune encore, jeune peuple, et que tu m'as aimé. Ahavat klolotahir, ensuite tu es devenu ma fiancée au Sinaï, l'alliance conclue entre Dieu et Israël. Et que tu m'as suivi dans le désert, dans une terre non ensemencée, hein, dans une terre stérile, tout le passage à travers le désert, les 40 années, qui sont ici décrites par Jérémie comme étant un acte d'amour d'Israël à l'égard de celui qui était son époux.
1: C'est le voyage de noces.
0: Le voyage de noces, c'est cela.
2: Israël était consacré à l'Éternel. Il était les prémices de son revenu. Tous ceux qui en mangeaient se rendaient coupables et le malheur fondé sur eux, dit l'Éternel. Ainsi parle l'Éternel. Quelle iniquité vos pères ont-ils trouvée en moi pour s'éloigner de moi et pour aller après des choses de néant et n'être eux-mêmes que néant? Ils n'ont pas dit « Où est l'Éternel qui nous a fait monter du pays d'Égypte, qui nous a conduits dans le désert, dans une terre aride et pleine de fosses, dans une terre où règne la sécheresse et l'ombre de la mort, dans une terre par où personne ne passe et où n'habite aucun homme. Je vous ai fait venir dans un pays semblable à un verger pour que vous en mangiez les fruits et les meilleures productions. »

0: Ensuite viendra l'entrée dans le pays. Alors tout le reste du chapitre montre comment cette idylle s'est transformée soudain en tragédie. Et comment Israël, épouse de Dieu, est devenu infidèle à Dieu. C'est l'image de la prostitution qui revient très souvent. Prostitution qu'il faut prendre ici au sens presque littéral, parce que le culte cananéen auquel les Hébreux se sont adonnés lorsqu'ils sont entrés dans le pays en violant, en méprisant et en oubliant la Torah de Moïse, ce culte cananéen était un culte d'origine phrygienne comportant beaucoup de rites sexuels défendus par...
1: Oui, il y avait de la prostitution sacrée.
0: Prostitution sacrée, c'est cela. Il y avait l'homosexualité, il y avait la bestialité, enfin des choses véritablement très horribles, mais qui étaient considérées dans cette antiquité cananéenne, phrygienne, phénicienne, égyptienne, vous voyez le sphinx en Égypte, n'est-ce pas, comme faisant partie de l'expérience religieuse et du culte. Et c'est tout cela qui avait été condamné par la Torah de Moïse. C'était un des éléments du contrat de mariage entre Dieu et Israël. Mmh. Et c'est ce paragraphe du contrat de mariage, n'est-ce pas, entre Dieu et Israël.
1: Dont le Dieu d'Israël demande l'observance.
0: Demande l'observance.
1: L'observance.
2: Comment oses-tu dire « Je ne suis pas souillé. Après les balles, je n'ai pas couru. Regarde tes traces dans la vallée. Reconnais ce que tu as fait. Chamelles et cervelets courant en tous sens. Ânesse sauvage habituée au désert. Dans l'ardeur de son désir, elle aspire le vent. Son rut, qui le freinera? Quiconque veut la chercher n'a aucune peine. Il la trouve en son moi. Prends garde. Ton pied va se déchausser et ta gorge se dessécher. Mais tu dis, non, inutile, car j'aime les étrangers et je veux courir après eux. »

0: Alors là, la jalousie, nous la comprenons maintenant, n'est-ce pas? Ce terme de El Cana, Dieu est un Dieu jaloux, ne doit nullement être compris dans le sens de Dieu de colère ou Dieu qui veut se venger, n'est-ce pas? C'est le sens qu'on donne en général à cette expression. Elle n'a son sens que insérée dans tout cet ensemble, ce tableau du symbolisme conjugal. Dieu est jaloux de son peuple, comme un mari trompé par sa femme est jaloux. Et surtout s'il a été trompé une fois et qu'ensuite il y a eu une réconciliation, il veille à ce qu'une nouvelle infidélité ne puisse pas se reproduire et il attend le repentir et le
1: oui,
0: retour.
1: Mais Dieu est vraiment comme un jaloux, c'est-à-dire qu'il est extrêmement inconstant lui aussi. On le sent inquiet à plusieurs reprises, par exemple dans Ézéchiel. Il dit que les Hébreux ont commencé une infidélité, puis qu'ils se sont repentis, qu'il aurait pu les détruire, mais pour l'honneur de son nom, il ne l'a pas fait. Et puis encore, ils se sont encore égarés, et puis de nouveau, Dieu est revenu. Enfin, on a vraiment l'impression d'un mari inquiet qui guette pendant des semaines et des semaines le comportement de sa femme.
0: Il y a une polarité, une dialectique voulue et indispensable à la théologie biblique, hein, entre cette colère de Dieu qui, au fond, devrait dire « c'en est assez, et je vais casser le contrat et je vais commencer avec un autre peuple, ce serait concevable. Hein » et l'élément opposé en Dieu qui est l'attachement au pacte une fois conclu avec Abraham, avec Moïse au Sinaï, tout le peuple, et qui est indéchirable.
1: Ah, oui, mais
0: Dieu s'est engagé.
1: C'est ça la jalousie, de toute façon, parce que c'est pas seulement le dépit d'avoir perdu une femme, c'est vraiment jusqu'à la mort, on la tuera si c'est nécessaire.
0: Oui, mais.
1: Pour qu'elle n'appartienne pas à un autre.
0: Pour qu'elle n'appartienne pas à un autre. Et après la mort, elle ressurgira. Nous verrons ça avec Ézéchiel. Même la mort, et même dans Osée déjà, la mort n'est pas la dernière étape. Pour Dieu, la mort ne peut pas être la dernière étape. Dieu est le maître.
1: C'est une jalousie éternelle, alors.
0: C'est une jalousie éternelle. Et qui est en même temps le gage de l'éternité de l'existence du peuple d'Israël. Enfin, si le peuple juif a tellement souffert à travers les siècles et a supporté cette souffrance, et a sublimé cette souffrance, il en a fait non pas une source de gémissement et de lamentation. Le mur des lamentations à Jérusalem ne s'appelle pas en hébreu mur des lamentations, mais mur occidental, mur du temple, mur de la nostalgie, n'est-ce pas? C'est parce que dans sa souffrance même, ce que les chrétiens appellent le rejet, Israël se sentait malgré tout abrité en Dieu, dans un Dieu qui continuait à veiller sur lui.
1: Il n'y aurait pas d'amour sans jalousie, justement.
0: Oui, parce que c'est la polarité des deux éléments. C'est ce que le Midrash, la théologie talmudique, alors a exprimé dans les deux notions de Midat HaRachamim et Midat HaDin, l'attribut d'amour et l'attribut de justice qui se trouvent constamment en Dieu et qui sont toujours en lutte en Dieu l'un contre l'autre. Ils viennent plaider devant Dieu. Tantôt c'est l'amour, tantôt c'est la justice. La justice, la rigueur demande l'anéantissement du peuple et l'amour demande que l'alliance continue et que le peuple continue à vivre. C'est toujours l'amour qui l'emporte d'ailleurs sur la justice. Alors cela est illustré par un prophète, par Osée.

0: Mais justement, venons-en aux figures que prend ce signe de l'amour conjugal dans les différents prophètes. Oui. Alors, par exemple, Osée.
1: Osée. Alors, Osée, c'est tout un drame. Les trois premiers chapitres du livre d'Osée constituent un drame qui, de prime abord, est presque incompréhensible, tant il paraît scandaleux, parce que Dieu demande à un prophète d'épouser une prostituée.
0: Va, prends une femme se livrant à la prostitution et des enfants de prostitution, car le pays ne fait que se prostituer en se détournant d'Yahvé. Ça devrait être le contraire. Il devrait dire au contraire, romps avec la prostitution et fais bien attention à la femme que tu vas épouser.
1: Non, il faut d'abord que dans une sorte de drame dans lequel le prophète doit jouer le rôle principal, soit illustré, soit incarné, cristallisé dans l'existence même, quotidienne, visible par le peuple, cette prostitution que le peuple qui s'est prostitué à l'idolâtrie voit dans le prophète quelqu'un qui se prostitue. Et voit ce que c'est là. On peut imaginer, n'est-ce pas, ici les spectateurs, dire à Osée, mais comment peux-tu faire cela?
0: Et lui leur répond...
1: Et lui leur répond, mais c'est exactement ce que vous faites. Et il le fait sur l'ordre de Dieu.
2: La première fois que l'Éternel adressa la parole à Osée, l'Éternel dit à Osée, « Va, prends une femme prostituée et des enfants de prostitution, car le pays se prostitue, il abandonne l'Éternel. » Il alla et prit Gomère, fille de Diblaïm. Elle conçut et lui enfanta un fils.
1: De cette union avec une prostituée, il a des enfants, trois enfants. D'abord un fils qui s'appelle Israël, et puis ensuite une fille qui s'appelle Lo-Ruhama, non-aimée, celle qui n'est pas aimée. Et puis ensuite un troisième enfant qui est devenu un fils, le dernier verset du premier chapitre, et qui s'appelle Lo-Ami, non mon peuple. Vous voyez le signe négatif qui apparaît ici dans le nom de la fille et du deuxième garçon.
0: Appelle-le du nom de Lo-Ami, car vous n'êtes pas mon peuple, et moi je n'existe pas pour vous.
1: Oui, et c'est plus fort en hébreu, car Atem Lo-Ami, vous êtes Lo-Ami, non mon peuple. Ve'anochi, et moi, Dieu, je suis lo-eyé, pas Dieu, non Dieu.
0: Eyé,
1: hein? C'est un des noms divins. Je suis celui qui suis. C'est la révélation du nom divin au buisson ardent.
0: Vous êtes non mon peuple, et je suis non je suis.
1: Non je suis, c'est cela. C'est ce que j'appelle la suspension de l'histoire. Hein? Ici, cette aventure conjugale, n'est-ce pas, qui est de nouveau une aventure conjugale, combien douloureuse pour le prophète, dans ses enfantements différents, trois enfantements avec une femme indigne, n'est-ce pas, avec une prostituée, illustre un moment où, comme cela est précisé au chapitre 3 d'ailleurs, « Kiyamim rabim yeshu bnei Israël » car pendant de longues années, les enfants d'Israël vivront Ein Meler, Ein Tsar, Ein Zevar, Ein Matseva, Ein Ephot Utrafim, sans qu'il n'y ait de roi, ni de prince, ni de sacrifice, ni d'autel, ni d'Ephot, ni rien. Il n'y aura rien, rien. On vivra dans le néant. Une suspension de l'histoire, la non-histoire.
0: C'est ça.
1: Et c'est cela qui est illustré par les noms de ses enfants, cette négation. Mais voyez maintenant ce qui va arriver.
2: Cependant, le nombre des enfants d'Israël sera comme le sable de la mer, qui ne peut ni se mesurer ni se compter. Et au lieu qu'on leur disait « Vous n'êtes pas mon peuple », on leur dira « Fils du Dieu vivant ».
1: Vayam ispar bnei Israël kechol hayam, asher lo yimad lo yisafer. Vaya, il arrivera que au lieu de vous appeler, de dire de vous « Vous n'êtes non mon peuple », on vous dira, on dira de vous, vous êtes les enfants du Dieu vivant. Et puis, un peu plus loin, verset 3, dites à vos frères,
0: oui, c'est le contraire,
1: mon peuple, et dites à vos sœurs, l'aimée, la bien-aimée. Celle qui s'appelait la non-aimée redevient la bien-aimée, et celui qui s'appelait non mon peuple redeviendra mon peuple. C'est le renversement de l'histoire. C'est la rédemption après la catastrophe.

Plaidez contre votre mère, car elle n'est point ma femme et je ne suis point son mari. Qu'elle ôte de sa face ses prostitutions et de son sein ses adultères, sinon je la dépouille à nu. Je la mets comme au jour de sa naissance, je la rends semblable à un désert, à une terre aride, et je la fais mourir de soif. Et je n'aurai pas pitié de ces enfants, car ce sont des enfants de prostitution. Leur mère s'est prostituée. Celle qui les a conçus s'est déshonorée, car elle a dit « J'irai après mes amants qui me donnent mon pain et mon eau, ma laine et mon lin, mon huile et ma boisson. » C'est pourquoi, voici, je vais fermer son chemin avec des épines et élever un mur, afin qu'elle ne trouve plus ses sentiers. Elle poursuivra ses amants et ne les atteindra pas. Elle les cherchera et elle ne les trouvera pas. Puis elle dira, « J'irai et je retournerai vers mon premier mari, car alors j'étais plus heureuse que maintenant. » Elle n'a pas reconnu que c'était moi qui lui donnais le blé, le mou et l'huile. Et l'on a consacré au service de Baal l'argent et l'or que je lui prodiguais. Je ravagerai ses vignes et ses figuiers, dont elle disait « c'est le salaire que m'ont donné mes amants ». Je les réduirai en une forêt et les bêtes des champs les dévoreront. Je la châtirai pour les jours où elle encensait les Baals, où elle se parait de ses anneaux et de ses colliers, allait après ses amants et m'oubliait. Dit l'Éternel.

Et puis à un certain moment, la femme qui dit « Oh, ben, tous ces amants m'ont déçu », verset 9, « Je veux revenir chez El Ishi Harishon, chez mon premier mari. Je veux revenir chez Osée, je veux revenir chez Dieu, n'est-ce pas ? C'est toujours les deux ensemble. » Et alors, effectivement, vous voyez, la force de l'amour qui triomphe de tout ce qui devrait être force de la justice. La justice aurait dû agir et anéantir cette femme, la livrer à la loi de la Torah qui exige la lapidation.

0: Maintenant qu'après de tels adultères, et alors tu as encore cette arrogance de vouloir revenir à ton premier mari, quoi. Imaginez la scène, après avoir fait le tour de tous ses amants, et dit,
1: Oui,
0: oh, je
1: c'est
0: préfère
1: encore
0: revenir.
1: toi que je préfère.
0: C'est encore la reine. Pourtant, je vais la prendre, je vais la ramener dans le désert, je parlerai à son cœur, je lui redonnerai là-bas ses vignobles. Et la vallée de la désolation te transformera en porte d'espoir. Et elle me répondra là-bas, comme au jour de sa jeunesse,
1: C'est-à-dire du premier amour.
0: comme au premier moment, le retour au point de départ, comme lorsque, Kayom Alotam Eretz Mitzrayim, nous sommes ensemble montés du pays d'Égypte,
1: Remarquons au
0: sortis d'Égypte.
1: passage, André Neher, que dans ce cas, la traduction dit exactement le contraire du texte.
0: Ah oui, mais là, ici, la tradition ne peut pas rendre ces nuances qui, dans le texte, sont véritablement choisies, enfin, comme des joyaux pour marquer exactement la nuance précise de ce drame.
1: Car on
0: Voyez?
1: dit c'est pourquoi, mais c'est l'inverse. En dépit de cela,
0: Oui,
1: alors
0: oui.
1: ça veut montrer que l'action de Dieu n'obéit jamais à une loi,
0: C'est
1: finalement.
0: ça. Franz Kafka dit très souvent que le fond de la conception juive des rapports avec Dieu et de l'intervention divine auprès des hommes, c'est et pourtant, c'est-à-dire le mot qui casse la logique.
1: D'ailleurs, les auditeurs qui ont entendu les rencontres bibliques avec Elie Wiesel ont peut-être
0: Oui.
1: remarqué que très souvent il disait « et
0: Et
1: pourtant
0: pourtant, oui.
1: ». Ouais. Après, toujours après, évidemment,
0: Oui.
1: avoir exposé des situations
0: C'est
1: inextricables.
0: ça, c'est cela. Et pourtant, le mot qui casse l'impossible, le mot qui casse la logique, le mot qui fait se renverser les situations. Le juif n'aurait pas vécu sans ce « et pourtant ». Alors on en arrive dans Osée à cette réconciliation, où, verset 18, « En ce jour-là, parole du Seigneur, tu m'appelleras Ishi, mon homme, et tu ne m'appelleras plus Baali. » C'est aussi mon homme, mon époux, mais Baal, désignant la divinité cananéenne à laquelle elle s'était prostituée, dont elle était devenue l'amante, la femme, eh bien, ce nom sera désormais biffé, Baal, et remplacé par Ish, qui est le nom hébreu primitif pour désigner l'homme dans sa relation avec la femme. Adam et Ève s'appellent Ish et Isha. Et donc, Israël est ramenée ici en tant qu'épouse de Dieu dans la situation ontologique du premier couple humain.

0: Justement, André Naer, la tentation est grande de réduire tout ça à une histoire sexuelle inconsciente.
1: Elle est tellement grande que le Talmud a cédé à cette tentation. Et il imagine que l'histoire, ce drame d'Osée, s'est passé de la manière suivante. Dieu, constatant que le peuple d'Israël en est arrivé à un point où il mérite d'être anéanti, à cause de ses infidélités, à cause de ses prostitutions, à cause de son idolâtrie, sa rupture de l'alliance divine, sa violation de la Torah, Dieu dit au prophète Osée, dis-moi ce que je dois faire de ce peuple qui mérite d'être anéanti. Et Osée répond, anéantis-le. Alors Dieu se dit, comment puis-je faire comprendre à ce prophète que je ne veux pas anéantir mon peuple ? Que s'il lui ait posé la question, c'est pour qu'il me donne un remède, et non pas pour qu'il me donne raison. Et... Alors Dieu imagine ce drame que nous venons d'évoquer, et qui est évoqué là dans la Bible. C'est un stratagème psychanalytique. Il demande à Osée d'épouser une prostituée. Osée épouse cette prostituée avec dégoût, il en a le dégoût. Et il en a un premier enfant, un deuxième enfant, un troisième enfant, et après... que le temps se soit écoulé, et Dieu s'adresse nouveau au prophète et dit, écoute, maintenant, je t'avais dit d'épouser la prostituée, et maintenant, renvoie-la. Osée répond, ah non, tu sais, j'ai fini par l'aimer. C'est quand même la femme avec qui j'ai eu des relations

sexuelle, conjugale. Elle m'a donné 3 enfants, ces enfants sont à moi. Je ne peux pas, je ne veux pas la répudier, je l'aime trop. Et alors Dieu dit à Osée, toi qui as épousé une prostituée à contre-cœur, parce que tu étais obligé de le faire, et tu l'as fait avec répugnance, et qui a fini par l'aimer, tu voudrais comme moi, qui a choisi et élu le peuple d'Israël, et qui constate que ce peuple est indigne, tu voudrais que je l'anéantisse. Est-ce que tu peux me demander, à moi, ce que toi tu ne veux pas faire ?

0: Mais Renner, quel est le contenu de cette prostitution? En quoi consiste-t-elle? Qu'est-ce que le peuple d'Israël a fait?
1: Elle est décrite ici dans Osée, elle est décrite dans certains chapitres d'Ézéchiel avec plus de réalisme encore. C'est véritablement de la prostitution sexuelle. C'est se donner à des amants multiples, c'est chercher l'amour chaque jour ailleurs et sous des formes raffinées. C'est plus visible encore, dit avec plus de force chez Ézéchiel que chez Osée, à tel point que, à de certains moments, les auditeurs qui viennent écouter Ézéchiel au chapitre 33, Ézéchiel croit qu'ils viennent l'écouter parce qu'enfin son message a été compris. Fin du chapitre 33 d'Ézéchiel. On se passe le mot. Les enfants de ton peuple se disent près des murs, l'un dit à l'autre, allons écouter quelle est la parole qui émane de Dieu. Ils viennent vers toi en foule, ils s'assiedent devant toi, faisant semblant d'être mon peuple, ils écoutent ta parole, mais ils n'agissent pas en conséquence. Pourquoi ? Ki agavim befihem heima osim. Verset 32, vihin chalahem keshir agavim, tu es pour eux comme un beau chanteur de chants érotiques.
0: Voici, tu es pour eux comme un chant d'amour, oui. Agréablement chanté.
1: Oui, c'est un chant d'amour érotique. Agavim, agave, c'est l'amour dans ses déviations. Ce n'est pas l'amour conjugal, ce n'est pas la belle rencontre entre l'homme et la femme, mais ce sont toutes les déviations sexuelles telles qu'elles sont décrites par Ézéchiel dans certains de ses chapitres, dans certaines de ses prophéties, et telles qu'elles étaient pratiquées, nous l'avons dit, dans les cultes cananéens, dans les cultes phrygiens, dans les cultes de l'Antiquité. C'est contre tout cela que se dresse la Torah, le puritanisme sexuel de la Torah est dirigé contre cette frénésie orgiaque, cette orgie qui ne faisait qu'un avec le culte de Baal, d'Astarté.
0: Mais quand Ézéchiel dit « Voici, tu es pour eux comme un chant d'amour ou comme un chant érotique »,
1: c'est Dieu qui le dit à Ézéchiel, n'est-ce pas?
0: Et c'est oui, mais ça revient au même, puisque ce que dit Ézéchiel, c'est la parole de Dieu.
1: ils sont
0: ça tendrait à prouver que ce qui est criminel aussi, c'est de considérer la parole de Dieu comme un objet de plaisir.
1: C'est le plus grand des crimes. Et c'est pour Ézéchiel et pour Dieu qui sont ici liés, compagnons, comparses, n'est-ce pas? Puisque, comme vous le dites, ce que Ézéchiel dit, c'est Dieu qui lui fait dire. Ils sont véritablement ici touchés au plus profond de leur être parce que non seulement on n'écoute pas leur message, ce qui serait déjà un affront, et ce qui arrive très souvent dans la prophétie, n'est-ce pas? Les gens tournent le dos, n'écoutent pas le prophète. Mais ici, on l'écoute. On l'écoute parce qu'il est grivois, parce que les descriptions qu'il donne de la prostitution, il est tellement réaliste.
0: Ça les excite.
1: Ah oui, c'est sexy.
0: Je croyais que c'était une condamnation de l'esthétisme, c'est-à-dire que la parole de Dieu était belle et que par conséquent on en jouissait comme d'une œuvre d'art. Et que cela a été une perversion.
1: Cela est une perversion à un certain niveau, et il ne faut certainement pas s'en tenir à cela, et ne pas considérer la parole prophétique, si belle soit-elle, comme étant relevant seulement de l'esthétique et de la beauté. Il faut y cueillir le contenu, mais la Bible n'est nullement opposée à ce qu'on accepte aussi l'aspect esthétique et la beauté dans le message prophétique. Et c'est pour ça que le message prophétique est souvent poésie et non pas prose. Et que même quand il est prose, c'est une très belle prose, une prose lyrique. Ce n'est pas cela qui est ici condamné. Ce qui est condamné, c'est que dans ce lyrisme, on cueille ce qu'il y a d'érotique.
0: Non, écoutez, il serait temps de tenter l'auditeur en lui faisant entendre justement la fameuse description d'Ézéchiel sur les fiançailles de Dieu avec Israël. Parce que alors là, vraiment, c'est très, très excitant.
2: À ta naissance, au jour où tu naquis, ton nombril n'a pas été coupé. Tu n'as pas été lavé dans l'eau pour être purifié. Tu n'as pas été frotté avec du sel. Tu n'as pas été enveloppé dans des langes. Nul n'a porté sur toi un regard de pitié pour te faire une seule de ces choses, par compassion pour toi. Mais tu as été jeté dans les champs le jour de ta naissance, parce qu'on avait horreur de toi. Je passais près de toi, je t'aperçus, baigné dans ton sang, et je te dis, vis dans ton sang. Je t'ai multiplié par 10 milliers, comme les herbes des champs. Et tu pris de l'accroissement, tu grandis, tu devins d'une beauté parfaite. Tes seins se formèrent, ta chevelure se développa. Mais tu étais nu, entièrement nu. Je passais près de toi, je te regardais, et voici, ton temps était là, le temps des amours. J'étendis sur toi le pan de ma robe, je couvris ta nudité, je te jurai fidélité, je fis alliance avec toi, dit le Seigneur l'Éternel, et tu fus à moi. Je te lavai dans l'eau, je fis disparaître le sang qui était sur toi, et je t'oignis avec de l'huile. Je te donnai des vêtements brodés et une chaussure de peau teintes en bleu. Je te ceignis de fin lin et je te couvris de soie. Je te parai d'ornements. Je mis des bracelets à tes mains, un collier à ton cou. Je mis un anneau à ton nez, des pendants à tes oreilles et une couronne magnifique sur ta tête. Ainsi, tu fus paré d'or et d'argent et fus vêtu de fin lin, de soie et d'étoffe brodée. La fleur de farine, le miel et l'huile furent ta nourriture. Tu étais d'une beauté accomplie, digne de la royauté, et ta renommée se répandit parmi les nations à cause de ta beauté, car elle était parfaite, grâce à l'éclat dont je t'avais ornée, dit le Seigneur, l'Éternel. Mais tu t'es confié dans ta beauté et tu t'es prostitué à la faveur de ton nom. Tu as prodigué tes prostitutions à tous les passants, tu t'es livré à eux. Tu as pris de tes vêtements, tu t'es fait des hauts lieux que tu as garnis d'étoffes de toutes les couleurs et tu t'y es prostitué. Rien de semblable n'était arrivé et n'arrivera.

Tu as pris ta magnifique parure d'or et d'argent que je t'avais donnée et tu en as fait des simulacres d'hommes auxquels tu t'es prostituée. Tu as pris tes vêtements brodés, tu les en as couverts et tu as offert à ces simulacres mon huile et mon encens, le pain que je t'avais donné, la fleur de farine, l'huile et le miel dont je te nourrissais. Tu leur as offert ces choses comme des parfums d'une odeur agréable. Voilà ce qui est arrivé.

0: après toutes tes méchantes actions. Malheur, malheur à toi, dit le Seigneur l'Éternel. Tu t'es bâti des maisons de prostitution, tu t'es fait des hauts lieux dans toutes les places. À l'entrée de chaque chemin, tu as construit tes hauts lieux. Tu as déshonoré ta beauté, tu t'es livré à tous les passants, tu as multiplié tes prostitutions. Tu t'es prostitué aux Égyptiens, tes voisins au corps vigoureux, et tu as multiplié tes prostitutions pour m'irriter. Et voici, j'ai étendu ma main contre toi. J'ai diminué la part que je t'avais assignée. Je t'ai livré à la volonté de tes ennemis, les filles des Philistins qui ont rougi de ta conduite criminelle. Tu t'es prostituée aux Assyriens parce que tu n'étais pas rassasiée. Tu t'es prostituée à eux et tu n'as pas encore été rassasiée. Tu as multiplié tes prostitutions avec le pays de Canaan et jusqu'en Chaldée. Et avec cela, tu n'as pas encore été rassasiée. Quelle faiblesse de cœur tu as eue.
1: Et c'est Jérusalem.
2: C'est Jérusalem.
1: Ouais. Ouais. C'est pas le peuple d'Israël en général, c'est Jérusalem.
2: Oui, mais qui est ici la capitale du royaume de Juda, parce que ailleurs il est question de Samarie, capitale du royaume d'Israël, du royaume de Nord. Mmh. Il est même question d'une autre ville qu'Ézéchiel appelle la petite sœur de Jérusalem, qui est Sodome.
1: Ah oui, parfaitement, oui. Il y a c'est une histoire de sœur que nous allons voir dans un instant.
2: La grande sœur, la petite sœur, Orla, Oliva.
1: Par ton origine et par ta naissance, tu es du pays de Canaan. Ça, c'est pour évident, c'est Jérusalem. Ton père était amorite et ta mère hittite. À ta naissance, c'est très impressionnant d'entendre Dieu comme ça résumer toute l'histoire de Jérusalem. À ta naissance, au jour où tu vins au monde, on ne te coupa pas le cordon, on ne te lava pas dans l'eau pour te nettoyer, on ne te frotta pas de sel, on ne t'enveloppa pas de linge, nul n'a tourné vers toi un regard de pitié pour te rendre un de ses devoirs par compassion pour toi. Tu fus jeté en pleine campagne par dégoût de toi au jour de ta naissance.
2: L'enfant abandonné.
1: Voilà. Alors elle était ensanglantée comme un nouveau-né dont on n'a pas coupé le cordon dans la campagne, et Dieu est passé par là. Je passais près de toi et je te vis. Et alors il l'a lavé.
2: Il l'a lavé. Ouais. Dieu s'est occupé de cet enfant comme...
1: Dont personne ne voulait.
2: Et c'était un enfant abandonné, n'est-ce pas? Il n'y avait pas de lien.
1: Il l'a adopté.
2: Il l'a adopté. Bedamai chayiva. Omar, je t'ai dit, c'est par ton sang que tu vivras. Il y a eu une alliance de sang, n'est-ce pas? Ce sang que Dieu a lavé au moment de cette naissance d'un enfant rejeté par une mère inconnue. Hein. Et alors tu as grandi, tu es devenue belle, tes beaux cheveux, et tu étais nue. Alors je t'ai vue, j'ai passé, j'ai vu que c'était le moment des amours, alors j'ai étendu mes ailes sur toi, acte de pudeur, j'ai caché ta nudité. Et alors je t'ai juré, et je t'ai fait entrer dans l'alliance. Vatehili, et tu es devenue mienne, je t'ai épousée.
1: Et tu fuis à moi, oui.
2: Et tu fuis à moi. Alors, c'est le résumé de toute l'histoire, des débuts d'Israël. L'enfant abandonné en Égypte, n'est-ce pas, dont personne ne s'occupait, qui était prêt de mourir, si Dieu ne l'avait pas prise en Égypte, ne l'avait pas fait sortir d'Égypte, à travers le désert, et conclu l'alliance avec ce peuple, et l'a introduit ensuite dans leur maison, la maison du pays de Canaan, du pays d'Israël, où devait commencer une vie normale.
1: Alors, il a fait plus que ça, parce qu'après avoir couvert sa nudité avec le pan de son manteau, vous avez dit avec ses ailes, enfin peu importe, il lui a mis des bijoux, des vêtements brodés, des chaussures de cuir fin, un bandeau de lin, un manteau de soie.
2: Ça, c'était déjà toute la faute de Dieu. Le pays de Canaan était trop beau.
1: Ah, d'accord.
2: L'abondance de lait et de miel, cette abondance de richesses agricoles, d'arbres, d'encens, de baume. Ce luxe de végétation, enfin, est devenu une luxure.
1: C'est ça. C'est curieux que Dieu puisse faire des erreurs comme ça.
2: Oui. Oh, c'est très fréquent, les erreurs de Dieu, dans la Bible, n'est-ce pas? Tout de suite au début, après avoir créé le monde, et arrive la génération de Noé, et Dieu se repent d'avoir créé les hommes.
1: Oui. Oui. Et là,
2: et pourtant, c'est aussi en Dieu, et pourtant Dieu continue malgré ses erreurs.
1: Ça, on ne saura jamais pourquoi. Mmh. Mais là, il était tellement perdu d'amour pour Jérusalem qu'il a mis un anneau à son nez, des boucles à ses oreilles, sur sa tête un splendide diadème. Oui. Il l'a paré d'or et d'argent, vêtu de lin, de soie et de broderie. Il n'a pas lésiné sur les parures.
2: Ah non, non, non, non. Il a tout donné. C'est en même temps l'évocation historique de tout ce que Dieu a donné à Israël. Il lui a donné la conquête du pays, il lui a donné des Josué, il lui a donné des juges, il lui a donné des rois. Hein. Il lui a donné Jérusalem,
1: le temple,
2: tout. Il lui a donné le Messie, David. Hein. David aurait déjà pu être le Messie, la dernière étape de l'histoire. Vraiment, Israël était comblé.
1: Ah oui, ça marchait trop bien. Oui.
2: Ah oui.
1: Mais tu t'es infatué de ta beauté.
2: Là, bon, ça, c'est l'orgueil, hein, la hubris grecque. Ce contre quoi Moïse avait mis en garde dans la Torah dès le début. Attention que ne vienne pas le jour où tu diras « Tout cela, je ne le dois qu'à moi-même. » Et tout cela, je puis en jouir sans me rappeler que cela vient de Dieu et que je dois en jouir dans le cadre des lois de la Torah qui sont justement les lois reliant constamment chaque acte de jouissance, quel qu'il soit,
1: à celui qui
2: l'a rendu possible.
1: Alors ensuite arrive cette description de la débauche.
2: Oui, oui. Oui.
1: Tu as profité de ta renommée pour te prostituer. Oui. Tu as prodigué tes débauches à tout venant. Tu as pris de tes vêtements pour t'en faire des hauts lieux aux riches couleurs et tu t'y es prostitué. Elle s'est servie des dons mêmes de Dieu pour le retourner contre
2: c'est
1: Dieu.
2: C'est cela. C'est la famille la plus grande que l'on puisse imaginer. Et en même temps, c'est celle que la Bible avait prévue déjà. Hein, c'est le don de Dieu qui se retourne contre Dieu.

0: Tu as pris les parures d'argent et d'or que je t'avais données et tu t'es fait des images d'hommes pour servir à tes prostitutions. Ah oui, alors
1: Ah
0: donc
1: ouais?
0: les dieux cananéens, qui
1: Ouais,
0: sont
1: ils...
0: les dieux
1: Ils...
0: auxquels Israël se prostitue,
1: Oui.
0: en plus ont un aspect sexuel puisque ce sont des
1: C'est
0: hommes.
1: cela, c'est cela. Ben, la sexualité était, dans la religion cananéenne, une nécessité agricole aussi. Il fallait véritablement fertiliser la terre par des actes sexuels. Tout cela est très connu, a été étudié par les savants, et c'est contre cela. Il faut aussi s'imaginer, bien se représenter que les paysans hébreux-israélites vivaient entourés de Cananéens encore qui pratiquaient ces cultes, et c'était par conséquent une séduction extrêmement forte qui s'opérait sur eux. Il fallait un grand courage moral pour y résister. Et ce courage moral a manqué souvent.
0: Symboliquement, André Néer, qu'est-ce que ça veut dire? Quels sont les Baals d'aujourd'hui?
1: Eh bien, ils sont encore toujours, et peut-être en notre siècle plus que jamais, mais enfin, c'est une permanente de l'histoire des hommes. C'est les tentations sexuelles et les déviations sexuelles, le refus d'une vie familiale qui a toujours été au sein du peuple juif l'élément sacré. La famille est sacrée au sein du judaïsme. La religion n'est pas concevable et les relations avec Dieu ne sont pas concevables sans une famille équilibrée, saine, pure, la pureté sexuelle. Alors, l'impureté sexuelle, le débridement, la liberté, cette liberté qu'en notre siècle on proclame comme étant nécessaire, indispensable, avec Freud, pas de tabou, etc., c'est un des aspects. Mais évidemment, ce n'est pas seulement le domaine sexuel, c'est le domaine de toute la tentation de ce qui fait que l'homme oublie qu'il n'est que créature et croit qu'il est lui-même créateur.
0: Ouais, c'est pas la même chose, parce que sur le plan des relations sexuelles, il y aurait peut-être moyen d'avoir une image de la famille un peu différente, un peu moins rigide, non?
1: Il ne s'agit pas de rigidité, il s'agit de fidélité, de pureté. Ce sont des termes très simples, mais qui ont une importance énorme. Et en dehors du domaine sexuel, n'est-ce pas, c'est la négation de la relation de l'homme avec une transcendance, avec quelque chose qui lui est hétéronome, mais dont il n'est pas le maître.
0: C'est le refus du maître, oui.
1: Oui, ce n'est pas pour rien et en vain que le dieu cananéen suprême s'appelait Baal,
0: C'est-à-dire?
1: le maître. Alors, on s'identifiait avec le maître, on était le maître.
0: Et dans toutes tes abominations et tes prostitutions, tu ne t'es pas souvenu des jours de ta jeunesse, quand tu étais toute nue, te débattant dans ton sang?
1: C'est ce moment qui a été évoqué tout à l'heure, hein. Tu avais complètement oblitéré le fait que tu ne devais ta vie qu'à cet instant où je t'avais cueilli, au moment où tu étais au bord de la mort.
2: Ta grande sœur qui demeure à ta gauche, c'est Samarie avec ses filles. Et ta petite sœur qui demeure à ta droite, c'est Sodome avec ses filles. Tu n'as pas seulement marché dans leurs voies, commis les mêmes abominations, c'était trop peu. Tu as été plus corrompu qu'elles dans toutes tes voies. Je suis vivant, dit le Seigneur l'Éternel. Sodome, ta sœur et ses filles n'ont pas fait ce que vous avez fait, toi et tes filles. Voici quel a été le crime de Sodome, ta sœur. Elle avait de l'orgueil, elle vivait dans l'abondance et dans une insouciante sécurité, elle et ses filles, et elle ne soutenait pas la main du malheureux et de l'indigent. Elles sont devenues hautaines, et elles ont commis des abominations devant moi. Je les ai fait disparaître quand j'ai vu cela. Samarie n'a pas commis la moitié de tes péchés.
0: Jérusalem, dans ses prostitutions, André Néer est accompagné de deux sœurs.
1: Ça, oui, oui.
0: Une sœur aînée, une sœur cadette. Une sœur
1: cadette, c'est cela. Alors Jérusalem est évidemment la capitale du royaume de Juda. La sœur aînée, la grande sœur, c'est Samarie, l'orgueilleuse, la capitale du royaume du Nord, du royaume d'Israël. Et Sodome, c'est la petite sœur, l'ancienne Sodome qui avait complètement disparu, qui était engloutie, a été engloutie à l'époque d'Abraham déjà. C'est l'unique fois dans la Bible
0: où
1: Sodome est réintégré à la famille biblique, fait partie de la famille biblique de nouveau, la petite sœur Sodome. Seulement ici, pour l'instant, Sodome est intégré à cet ensemble négatif, hein, à la description de Jérusalem, Samarie et Sodome en tant que trahissant l'alliance biblique.
0: Ce sont trois villes qui ont été détruites,
1: qui vont être détruites ou qui ont été détruites déjà ou qui vont être détruites comme Jérusalem, hein, et qui méritent la destruction étant donné tout ce tableau de d'infidélité qui vient d'être tracé. Mais maintenant vient tout à coup un sursaut dans le livre d'Ézéchiel. Le livre d'Ézéchiel a 48 chapitres. Et la médiatrice du mouvement du livre d'Ézéchiel est très exactement au centre géométrique du livre, au chapitre 24.
0: Ah oui, je sais, l'importance, les rabbins comptent beaucoup les versets dans les livres de la Bible et trouvent évidemment des choses spéciales au milieu ou alors selon d'autres proportions. Alors ici, oui, c'est le milieu.
1: Ici, le mouvement du livre d'Ézéchiel est très simple, très prégnant en même temps, très dramatique. Ézéchiel est déjà en exil et il prophétise contre toutes les illusions que se font encore ses contemporains, la nécessaire destruction de Jérusalem par Nabucodonosor, très exactement en l'an 586 avant l'ère chrétienne. Et cela se produira. Malgré tous ceux qui prétendent que cela ne se produira pas, Ézéchiel annonce que cela se produira, jusqu'au chapitre 24. Chapitre 24, nous retrouvons le thème du symbolisme conjugal. Quelle était la vie privée d'Ézéchiel? Nous apprenons dans ce chapitre 24 qu'il était marié, qu'il avait une femme, avec qui certainement il était heureux, parce que cette femme est appelée à un certain moment le joyau de tes yeux. Dans ce chapitre 24. Mais ce chapitre 24 est très dramatique.
0: Ézéchiel va devoir servir de signe, encore une fois.
1: Voilà.
0: Non pas par sa parole, mais par sa réalité d'homme.
1: Dieu annonce que cette nuit même, dans la nuit qui va suivre l'instant où Dieu parle à Ézéchiel, sa femme va mourir, subitement.
0: La parole du Seigneur me fut adressée en ces termes, « Fils d'homme, voici que je vais t'enlever subitement la joie de tes yeux. »
1: C'est ça.
0: Mais tu ne te lamenteras pas, tu ne pleureras pas, et tu ne laisseras pas couler de larmes.
1: Et
0: c'est vraiment une douloureuse épreuve. Il faut qu'il perde sa femme, rien que pour montrer aux Juifs comment on doit faire dans l'épreuve, à savoir ne pas pleurer.
1: Oui. Et que le moment viendra d'abord de l'épreuve, de la souffrance, de la perte de la femme ici, d'Ézéchiel est le symbole du temple, qui mourra, qui sera détruit. Mais sur lequel...
0: Qu'est-ce qu'il vous fait dire que
1: le texte lui-même. Dis à la maison d'Israël, voici ce que dit l'Éternel Dieu, voici que je vais profaner mon sanctuaire.
0: C'est ça.
1: L'orgueil de votre orgueil.
0: La joie de... Voilà, il dit à propos du sanctuaire, la même expression qu'il avait dite à propos de la femme d'Ézéchiel, la joie de ses yeux.
1: C'est cela. Or, ce temple détruit, on pourrait croire maintenant que, comme dans la vie de l'homme privé, Ézéchiel, du prophète privé, sa femme meurt, il va se lamenter, c'est le désespoir complet. Il est au fond de l'abîme, il est au creux, il ne pourra jamais remonter la pente. Or, c'est à partir de ce chapitre 24 et de ce paroxysme de catastrophe vécue sur deux plans, à la fois le plan subjectif privé de la vie privée conjugale du prophète, qui perd sa femme sur l'ordre de Dieu, et de la vie collective, historique du peuple qui va perdre son temple, hein, également sur l'ordre de Dieu, c'est à partir de ce moment qu'il y a un renversement dans le rythme du livre d'Ézéchiel et que les prophéties d'Ézéchiel vont devenir des prophéties de remontée. Il est au creux de l'abîme et il va remonter. Il ne va pas être désespéré, mais au contraire annoncer la rédemption, le retour. Avant même que le temple ne soit encore détruit, et quand il sera ensuite détruit, au chapitre 33, on apprendra qu'il est détruit, Ézéchiel, pendant 20 années encore, prophétisera que l'exil n'est pas définitif, que la chute du temple n'est pas définitive, qu'un retour s'opérera, que les 10 tribus, le royaume du Nord, Samarie, la grande sœur, qui était déportée depuis 2 siècles déjà, qu'ils reviendront. C'est la prophétie des 2 bois, n'est-ce pas, des 2 morceaux de bois.
0: Oui, que nous verrons tout à l'heure. C'est cela. Hein.
1: Et puis que les morts, les ossements desséchés, cette vision des ossements desséchés dans la vallée de Doura.
0: C'est ça, André, vous avez prononcé le mot de rédemption, oui, et alors oui. Nous arrivons ici, après l'épreuve, donc, à la rédemption par excellence, oui, oui. C'est-à-dire la résurrection des morts. Résurrection. C'est ce texte fameux d'Ézéchiel sur les ossements desséchés qui oui. a constitué, je crois, enfin, un des seuls textes de l'Ancien Testament, avec quelques autres, mais très disséminés et très peu explicites. Oui. C'est le texte le plus explicite qui annonce ce qui va être un dogme pour toute la chrétienté, à savoir la résurrection des morts.
1: Vous savez, ici, dans l'État d'Israël, chaque matin, l'émission de la radio commence par un chapitre biblique. Et le chapitre biblique qui est choisi pour la journée commémorative de la Shoah, du génocide des 6 millions de Juifs en Europe, par la persécution nazie, le chapitre choisi...
0: C'est le chapitre 37
1: d'Ézéchiel. Et lorsque vous l'entendez le matin de ce jour par la radio israélienne, n'est-ce pas, par les ondes israéliennes, dites par un speaker qui vous prend aux entrailles, c'est véritablement quelque chose de bouleversant. Et il y a en même temps 2 minutes d'arrêt, n'est-ce pas, la sirène sonne et il y a un arrêt de 2 minutes dans tout le pays. Tout le pays s'arrête.
0: On se met en souvenir des morts,
1: des 6 millions de morts. Oui. Et alors, puisqu'à la fin, n'est-ce pas, de ce chapitre, ce n'est pas seulement la résurrection, l'ouverture des tombes, d'où remontent ceux qui étaient morts, mais « Veheiveti etrem et l'admat Israël, je vous ramènerai sur la terre d'Israël ».
0: Alors écoutons ce chapitre. «

0: La main de l'Éternel fut sur moi, et l'Éternel me transporta en esprit, et me déposa dans le milieu d'une vallée remplie d'ossements. Il me fit passer auprès d'eux tout autour. Et voici, ils étaient fort nombreux à la surface de la vallée, et ils étaient complètement secs.
1: Il me dit, Fils d'homme, ces ossements vivront-ils? Je dis, Seigneur, c'est toi qui le sais. Il me dit, prophétise sur ces ossements. Tu leur diras, ossements desséchés, écoutez la parole du Seigneur. Ainsi parle le Seigneur éternel à ces ossements.
0: Voici, je vais faire entrer en vous un esprit, et vous vivrez. Je vous donnerai des nerfs, je ferai croître sur vous de la chair, je vous couvrirai de peau. Je mettrai en vous un esprit, et vous vivrez, et vous saurez que je suis l'Éternel.
1: Je prophétisais comme j'en avais reçu l'ordre. Or, il se fit un bruit au moment où je prophétisais.
0: Et voici, il se fit un mouvement,
1: et les eaux se rapprochèrent
0: les uns des autres.
1: Je regardais, ils étaient recouverts de nerfs. La chair avait poussé et la peau s'était tendue par-dessus. Mais il n'y avait pas d'esprit en eux. Il me dit,
0: prophétise et parle à l'esprit. Prophétise, fils de l'homme, et dis à l'esprit, ainsi parle le Seigneur l'Éternel. Esprit, viens des quatre vents, souffle sur ces morts et qu'ils revivent. Je prophétisais selon l'ordre qu'il m'avait donné. Et l'Esprit entra en eux et ils reprirent vie et ils se tinrent sur leurs pieds. C'était une armée nombreuse. Très nombreuses.
1: Ils reprirent vie et se mirent debout sur leurs pieds. Grande, immense armée.
0: Il me dit, Fils de l'homme, ces eaux, c'est toute la maison d'Israël. Voici, ils disent, nos eaux sont desséchées, notre espérance est détruite. Nous sommes perdus. Prophétise donc et dis-leur, ainsi parle le Seigneur l'Éternel.
1: Voici que j'ouvre vos tombeaux. Je vais vous faire remonter de vos tombeaux, mon peuple, et je vous ramènerai sur le sol d'Israël.
0: Voici, j'ouvrirai vos sépulcres et vos sépulcres. Je vous ferai sortir de vos sépulcres. Ô mon peuple, et je vous ramènerai dans le pays d'Israël. Et vous saurez que je suis l'Éternel lorsque j'ouvrirai vos sépulcres et que je vous ferai sortir de vos sépulcres.

0: je mettrai mon esprit en vous et vous vivrez. Je vous rétablirai dans votre pays et vous saurez que moi, l'Éternel, j'ai parlé et agi.
1: J'ai parlé et je fais.

0: On a dit,
1: René, que ce chapitre n'annonçait pas tant la résurrection des morts qu'il n'était un symbole, au fond, pour la renaissance du peuple d'Israël. C'est pas tout à fait pareil. Parce qu'on pourrait, on peut très bien concevoir que le peuple d'Israël, en tant que peuple, après avoir subi des épreuves, renaissent en tant que peuple, et c'est bien ce qui est en train de se passer, sans que pour autant ça signifie que les morts doivent renaître. Ça pourrait être seulement un symbole, et quelque chose le donne à penser. À un certain moment, oui, verset c'est le verset 11,
2: Dans lequel se trouve ce mot, n'est-ce pas ? Vous dites, ces ossements desséchés, c'est toute la maison d'Israël qui dit, nos ossements sont desséchés, notre espoir est perdu, nous voici détachés, arrachés à l'histoire. Avda tikvateinu, notre espoir est perdu. Alors vous savez que l'hymne national de l'État d'Israël, composé par un poète qui s'appelait Neftali Imber à la fin du 19e siècle, tout au début du sionisme, comporte ces deux termes niés. Lo avda tikvateinu, notre espoir n'est pas perdu. Et que le nom de l'hymne, c'est Hatikva, l'espoir. C'est donc un symbole de la pérennité du peuple d'Israël, mais c'est au-dedans de ce symbole également la croyance à la résurrection. La croyance à la résurrection est devenue une croyance intégrante de la théologie juive.
1: Oui, justement, j'allais vous le demander. Quel est le sentiment donc des juifs à l'égard de la résurrection ?
2: Que cette résurrection sera réelle. Au fond, je dirais que le christianisme n'a fait que expliciter ce qui était profondément enfoui dans la conscience juive, ce que certains prophètes, comme ici Ézéchiel par exemple, ont fait affleurer. La croyance dans la résurrection des morts est une croyance pharisienne. Saint Paul la présente aux sages d'Athènes.
1: C'est donc une croyance tardive dans le judaïsme.
2: Non, je veux dire simplement que les pharisiens, les rabbins pharisiens l'ont, en quelque sorte, fait mûrir à partir de ses racines bibliques.
1: Oui, mais donc ça n'apparaît pas de façon évidente dans le corps de la Bible.
2: Non,
1: ça apparaît dans des textes tardifs, celui-ci en est le principal.
2: Je vais vous dire pourquoi.
1: Oui.
2: Parce que ce n'est pas indispensable
1: à
2: la conception juive.
1: c'est bien l'impression qu'on a.
2: C'est une condition réelle, mais non pas nécessaire, non pas obligatoire. On peut concevoir aussi que l'homme accomplisse entièrement ses devoirs et qu'ayant accompli son devoir d'homme, sa vocation d'homme, il n'ait plus besoin d'une résurrection.
1: Oui, André Néer, la question de la résurrection des morts pour le judaïsme se subdivise en deux questions. D'une part, est-elle annoncée, effectivement, dans l'Ancien Testament ? C'est-à-dire, y a-t-il d'autres textes que ce fameux texte d'Ézéchiel où la résurrection des morts est annoncée ? Et puis, deuxième question, est-ce que les Juifs, actuellement, y croient ?
2: Alors, il y a d'autres textes. Il y a d'ailleurs, dans la Torah, déjà, Dieu fait mourir et fait revivre. C'est entré dans la liturgie juive. Il y a notre chapitre d'Ézéchiel, 37. Il y a Daniel. Les justes reviendront à la vie. Donc les passages sont assez nombreux, suffisamment nombreux et étoffés. Mais je voudrais préciser, alors c'est la réponse à votre seconde question, que dans l'ample paysage de la doctrine juive, qui est réfractaire au dogmatisme, il n'y a pas de dogme dans le judaïsme. Le juif est libre dans sa pensée, il n'est pas libre dans ses actes, n'est-ce pas, dans sa mitzvah. Dans cet ample paysage, des notions de résurrection, de monde à venir, ont certes leur place, mais elles sont complétées par une conception toute différente, qui est tout à fait légitime aussi, au sein de la doctrine juive, et qui est une conception qui est prête à renoncer à la résurrection, au monde à venir, pour mettre l'accent tonique d'abord, puis l'accent unique sur l'icité de la vie. C'est dans la vie, disent nos sages du Talmud, que doit se réaliser l'homme. Un extrait du traité des principes pharisiens, de la Mishnah, Rabbi Jacob déclare « Plus belle est une heure de repentir et de bonnes œuvres en ce monde-ci que toute la vie du monde à venir. »
1: Mais est-ce que le juif renonce à l'absolu par ça ?
2: Eh bien, je pourrais vous citer un texte racidique qui est très beau. Et ici-bas est transformé en un ici-haut. Le ici-bas de la vie est déjà pour le juif un ici-haut, à quelque chose d'altier. Rien de plus altier que la prière du rabbi racidique pour l'enfant malade d'une pauvre veuve. Une pauvre veuve vient chez un rabbi et lui demande de prier pour que son enfant vive. Cet enfant doit mourir, répond le ciel. Le rabbi revient à la charge, il prie. Cet enfant doit mourir, répond encore le ciel. Mais le rabbi insiste dans sa prière, avec violence, et le ciel répond, « Si tu pries encore, l'enfant guérira. Mais toi, rabbi, tu seras irrévocablement privé de ta part au monde à venir et de la résurrection. »
1: Et le rabbi
2: Le rabbi prie. Et l'enfant guérit. Et le rabbi assemble ses disciples pour la danse mystique de la joie suprême. Dorénavant, assuré de mourir avec sa mort, le rabbi pourra servir Dieu en désintéressement absolu. Si j'aime Dieu, affirmait déjà le fondateur du chassidisme, le Becht, le Baal Shem Tov, qu'ai-je besoin d'un monde futur ?

0: à propos du livre de Job que vous aimez tellement et que vous comprenez tellement, Philippe Nemo, chapitre 13, verset 15, « Même si Dieu me tue, j'espère en lui. » Il y a une légère nuance dans le texte hébraïque, « Lamet Aleph, Lamet » et on peut lire « Si Dieu me tue, alors je ne crois plus en lui. » Mais il faut comprendre, « Même si Dieu me tue, j'espère en lui. » Et là-dessus, comme exégèse de ce verset, des rabbins du Moyen-Âge ont dit ceci, tout à fait dans les couleurs du Moyen-Âge d'ailleurs, dans les images du Moyen-Âge. Les malheurs torturants surprennent-ils l'homme, qu'ils réagissent alors comme les chevaliers qui vont en guerre pour faire preuve de leur courage et qui pour rien au monde ne prendraient la fuite devant le glaive. Ils auraient honte de fuir. Et c'est pour ne pas être lâches qu'ils tiennent dans la bataille, se laissent blesser et tuer, en sachant parfaitement qu'ils ne recevront de leur Seigneur aucun salaire en mourant au combat. N'est-ce pas Job qui le dit dans la Bible ? Même si Dieu me tue, j'espère en lui. Oui, je le servirai en courant le risque de ne recevoir aucun salaire. C'est un héroïsme austère et chevaleresque, hein, qui accepte la souffrance et la mort à visière découverte, comme des échecs pour lesquels il n'est nul besoin de compensation, de résurrection, puisque l'enjeu est en deçà de l'échec. Il est dans le combat même de la vie. Cette vie qui ne prétend trouver qu'en elle-même ses stimulantes bannières, mais aussi ces inéluctables barrières. Jusque y compris, jaillissant-elle l'étincelle positive au contact de la barrière négative de la mort, la bannière de l'espérance.
1: Oui, mais dans ces conditions, que deviennent les promesses, par exemple dans Ézéchiel, pour revenir à lui, que deviennent les promesses de pardon de Dieu ?
0: Eh bien, nous les voyons réalisées devant nos yeux, dans l'ici-bas, ou l'ici-haut, comme je le disais tout à l'heure, c'est-à-dire dans la réalité de l'histoire. Reprenons, et je crois que ce sera notre conclusion, Sodome, que nous avions évoqué, la petite sœur. Elle réintègre la famille biblique, mais tout d'abord pour la montrer prostituée à côté de sa grande sœur Jérusalem et de sa grande sœur Samarie. Hein? Et nous savons effectivement que Sodome avait bien mérité son sort et avait mérité d'être détruite à l'époque d'Abraham à cause de ses iniquités. Or, voici qu'au chapitre 47 du livre d'Ézéchiel, l'avant-dernier chapitre, le dernier chapitre montrera le peuple juif réinstallé sur la terre d'Israël avec non seulement les Juifs, les Hébreux, mais avec aussi les étrangers qui trouveront leur place au sein de la société d'Israël. C'est d'ailleurs la fin du chapitre 47 déjà. Mais dans la première partie du chapitre 47, qu'il faudra lire, le prophète assiste au jaillissement d'eau qui sortent du temple et qui se dirigent du temple de Jérusalem vers l'est en grandissant de telle sorte que le prophète qui d'abord peut tenir dans ses eaux, ensuite n'y peut plus tenir, et ces eaux se déversent dans la mer morte. Et tout à coup, la mer morte redevient vivante. Il y a de nouveau des poissons, il y a des pêcheurs, il y a autour de la mer morte, à En-Gedi, une localité sur les bords de la mer morte.
1: Des filets seront tendus.
0: C'est cela.
1: Depuis En-Gedi jusqu'à En-Eglaïm.
0: En-Eglaïm.
1: Actuellement, il n'y a pas de poissons dans la mer morte.
0: Non, évidemment, il n'y a pas de poissons dans la mer morte, puisque c'est une mer salée où les poissons ne peuvent pas vivre. Or, il y aura des pêcheurs qui tendront leurs filets. Et qui,
1: grâce à l'eau qui sera sortie du temple de Jérusalem, comme une source.
0: Et alors, les marais, ces marais malfaisants, n'est-ce pas, qui ne pourront pas être guéris, serviront de mine de sel, on y puisera le ciel, la potasse. Voilà, Nahal Yale, au bord, sur les bords de ce fleuve, sur les deux bords, d'un côté et de l'autre, il y aura toutes les sortes d'arbres fruitiers dont les feuilles ne flétriront pas, dont les fruits seront sur l'arbre pendant toute l'année et se renouvelleront chaque mois. car ces eaux sortent du sanctuaire, alors le fruit de l'arbre sera pour la nourriture et sa feuille pour la guérison. Voilà la résurrection de la mère morte. C'est absolument fantastique, cette idée que la mère morte reviendra à la vie.
1: Non seulement les ossements desséchés, mais même la mère morte.
0: Même la nature.
1: Tout ce qui est mort.
0: C'est cela, tout ce qui est mort. Pas seulement les hommes.
1: La mort elle-même disparaîtra.
0: La mort elle-même disparaîtra. Or, et c'est là, par là que je voudrais terminer, accompagnez-moi sur les bords de la mer morte aujourd'hui. Allons à Ein Gedi, un petit kibbutz, sur les bords de la mer morte. Il y a 30 ans encore, c'était le désert, c'était la mort.
1: C'est l'endroit où se trouvait Sodome.
0: C'est l'endroit où se trouvait Sodome. Et maintenant, Ein Gedi est une station balnéaire dans laquelle on vient pour manger les fruits, dans laquelle on vient pour se guérir, et dans laquelle on a véritablement l'impression que si les poissons ne sont pas encore revenus à la vie dans la mer morte, dans la mer salée, au moins les hommes sur les bords de cette mer ont déjà réalisé partiellement la prophétie d'Ézéchiel en y plantant des arbres dont les fruits servent à la nourriture, en ayant rendu les marais à la production industrielle, la potasse, hein, et en prenant les salières également pour guérir les malades qui trouvent leur guérison. Ce sont des bains balnéaires qui sont actuellement parmi les plus célèbres déjà du monde, et tout cela par le travail de la main des Chaloutsim, des pionniers qui sont venus ici et qui, ayant lu ce chapitre d'Ézéchiel, enfin, ça c'est l'acte de foi, n'ont pas attendu que la résurrection descende du ciel en miracle. Dans un monde à venir, mais l'ont préparé et déjà partiellement réalisé au point que l'autre partie, la résurrection des eaux, eh bien, elle viendra demain.
2: Il me ramena vers la porte de la maison. Et voici, de l'eau sortait sous le seuil de la maison, à l'orient, car la face de la maison était à l'orient. L'eau descendait sous le côté droit de la maison, au midi de l'autel. Il me conduisit par le chemin de la porte septentrionale. Il me fit faire le tour par dehors jusqu'à l'extérieur de la porte orientale. Et voici, l'eau coulait du côté droit. Lorsque l'homme s'avança vers l'orient, il avait dans la main un cordeau et il mesura 1000 coudées. Il me fit traverser l'eau et j'avais de l'eau jusqu'aux chevilles. Il mesura encore 1000 coudées et me fit traverser l'eau et j'avais de l'eau jusqu'aux genoux. Il mesura encore 1000 coudées et me fit traverser, et j'avais de l'eau jusqu'aux reins. Il mesura encore 1000 coudées. C'était un torrent que je ne pouvais traverser, car l'eau était si profonde qu'il fallait y nager. C'était un torrent qu'on ne pouvait traverser. Il me dit, « As-tu vu, fils de l'homme ?» Et il me ramena au bord du torrent. Quand il m'eut ramené, voici, il y avait sur le bord du torrent beaucoup d'arbres de chaque côté. Il me dit, cette eau coulera vers le district oriental, descendra dans la plaine et entrera dans la mer. Lorsqu'elle se sera jetée dans la mer, les eaux de la mer deviendront saines. Tout être vivant qui se meut vivra partout où le torrent coulera. Et il y aura une grande quantité de poissons. Car là où cette eau arrivera, les eaux deviendront saines, et tout vivra partout où parviendra le torrent. Des pêcheurs se tiendront sur ses bords. Depuis Ein Gedi jusqu'à Ein Iglaïm, on étendra les filets. Il y aura des poissons de diverses espèces, comme les poissons de la grande mer, et ils seront très nombreux.

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1: La musique répond à des lois très précises. Toute la musique a été faite sur un phénomène physique. La musique chez Raymond Devos intervenait beaucoup, telle une phrase obsédante. Musique caressante, une herse qui évoque une harpe, disait écrit sur la musique Raymond Devos, deuxième émission d'une série de trois proposée par Claude Maupomet, Les sources d'inspiration, première diffusion sur France Culture le 31 octobre 1973.
2: Dans vos sketchs, très souvent, j'ai remarqué que la musique intervient quand le rêve intervient, ou quand le souvenir intervient.
3: Oui, oui.
2: Quand quelque chose de sentimental intervient.
3: Oui, c'est quand même une espèce de contrepoint poétique, voilà. Tout de même, qui, tout de même, oui. Qui sert merveilleusement le comique. Hein, le comique hein. Ou alors, je me suis aussi servi d'instruments pour faire des choses burlesques. Pour faire tout un truc autour d'un instrument et en tirer une note. Finalement, pour en tirer une note. On peut aussi tirer des effets comiques d'un instrument. Oui. C'est très bien.
2: Alors, justement, la musique dans votre vie professionnelle, elle est source d'inspiration, support d'inspiration
3: Vous savez, encore une fois, la source d'inspiration, c'est... on ne sait pas où elle pense, où est le départ de la source. C'est dans l'inspiration. Qu'est-ce que c'est ?
2: Non, je prends un exemple, par exemple, qui est le sketch « J'ai des doutes ».
3: Alors, « J'ai des doutes », c'est très simple. « J'ai des doutes », c'est la musique qui m'a inspiré le sketch. Parce que c'est en faisant, en jouant l'étude chez moi, le soir, je me souviens très bien, c'est très précis, parce que c'est tout de même la petite idée, c'est tout de même la petite étincelle. J'étais en train de jouer de la guitare, j'étais assis sur un sofa, et je cherchais mes pantoufles. J'étais en chaussettes. Pardonnez-moi, c'est assez sordide tout ça. J'étais en chaussettes, et je me disais, où sont mes pantoufles et où ma femme a-t-elle mis mes pantoufles. Et tout en disant ça, je jouais l'étude. Et tout de même, ça m'a semblé pour le moins un manque de conscience professionnelle. Je me suis dit, ben, je ne suis pas tout à fait à ce que je fais. Et ça, j'avais remarqué aussi, ô combien de fois, puisque dans ce métier, ça met le métier de music hall, tout de même, il y a toujours des orchestres. J'avais remarqué que le violoniste, le dimanche après-midi en matinée, il parlait du tiercé tout en jouant son morceau. T'as fait le tiercé, qu'est-ce que t'as joué toi ? Et l'autre violoniste tout en jouant le morceau. Alors tout de même, quand on pense à la concentration que ça demande tout de même, et qu'il y a des professionnels qui pensent à autre chose, quoi. En fait, j'ai des doutes, c'est ça. Ils jouent quelque chose et ils pensent à autre chose. Et oui, ils pensent à autre chose, qui est un petit drame, et en même temps, ils ne se rendent pas compte que sa femme le trompe. Enfin, après, il y a l'idée du sketch et la substance du sketch. Mais le point de départ, c'est ça. C'est quelqu'un qui fait quelque chose et qui pense à autre chose. Une espèce d'obsession, des choses qu'il a remarquées qui ne sont pas des choses normales.
2: Mais la musique favorise la méditation.
3: Ça berce aussi. Ça peut endormir aussi. Hein, faut faire attention.
2: En tout cas, vous avez fait plus pour Fernando Sor que tous les virtuoses de la guitare.
3: J'en suis très très content.
2: Pour sa notoriété.
4: Sor était espagnol de 1778 jusqu'à sa mort. Et après de très belles études, il en a écrites plusieurs, très belles aussi, dont la cinquième que je vais avoir le plaisir de vous interpréter. L'horreur qu'on se sert de mes affaires. La cinquième de Sor. Mon pyjama, c'est pareil. Depuis qu'il a acheté le même, je ne retrouve plus le mien. Il s'en sert, il n'y a pas de doute. Ma femme ne voulait pas le croire. Hein. J'ai dit, tu vas voir, un de ces jours, il va aussi se servir de tes affaires. Mon vieux, le lendemain, je retrouve son soutien-gorge dans la poche de son par-dessus. Il s'en sert, il n'y a pas de doute.

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Trois jours après, je rentre, je le trouve dans mon lit en train de fumer une de mes cigarettes. 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

0: Vous savez ce qu'il y a de séduisant aussi dans la musique? C'est pour ça que maintenant j'entends une musique atonale, je sais pas quoi, je comprends pas. Je dis pas que c'est pas bien, je dis pas que c'est pas bon, je ne la ressens pas. Parce que la musique, elle répond à des lois très précises. Les harmoniques, la quinte, la tierce, ça sonne. Toute la musique a été faite sur un phénomène physique. C'est comme la peinture est faite, c'est la décomposition de la lumière. Il y a des rouges, des bleus, il y a des mélanges de couleurs, il y a les fondamentales, tout. C'est fait sur des choses précises, des phénomènes naturels. Et je trouve que c'est tout de même prodigieux quand on songe à toute la science, à toute la technique de la musique, à toute la science de la musique, et qu'elle est basée sur un phénomène physique existant et normal, je veux dire. C'est tout de même ça qui est fascinant. C'est ça que la magie, elle est là. C'est pas tellement nous, on n'a rien inventé, on a codifié. On a réussi à savoir comment c'était fait et on a réussi à agencer, à mélanger. Mais c'est tout. D'ailleurs, l'homme ne fait rien d'autre. On parodie magistralement ou affreusement la nature. Le jour où on arrivera évidemment à créer un être vivant, alors là évidemment, ce sera dommage pour le bon Dieu, parce que le bon Dieu, il aura changé de. Ce sera l'homme. Le bon Dieu sera l'homme. Dieu sera. L'homme sera Dieu.
1: Oui.
0: Enfin, mais jusqu'à preuve du contraire.
1: Hein.
0: Ah, c'est pas fait. Ça fait.
1: Les interventions de la musique dans vos sketchs sont extrêmement variées. Là, vous avez donné l'exemple d'un sketch dont le point de départ a été inspiré par une situation dans laquelle vous trouviez en train de jouer de la musique.
0: Oui.
1: Mais, par exemple, je pense à La Rota, c'est ça.
0: Alors, La Rota, c'est ça. Ça m'a été inspiré par le professeur que j'avais à l'époque, qui était un gitan. Il jouait évidemment beaucoup de choses espagnoles, d'ailleurs.
1: Oui.
0: Il était très fort. Et je voulais apprendre La Rota parce que j'aimais bien ce parce qu'au fond j'avais tout de même toujours une arrière-pensée de m'en servir de, vous savez. Et je lui dis, il faudrait que vous m'appreniez La Rota. Et ce jour-là il m'a dit, eh ben, La Rota c'est ça. Il m'a montré sur la guitare ce que c'était, le thème initial. Ah, j'ai dit, bon, bah, c'est bien, je l'ai fait d'ailleurs, c'est pas compliqué, ça tourne sur un accord majeur. Et je dis, et ensuite? Alors il me dit, ensuite, il y a évidemment des variations. J'ai dit, c'est ça que je voudrais. Alors il a commencé à me montrer une petite variation, mais assez difficile à exécuter. Et il m'a dit, alors c'est. Et il a dû sentir que jamais j'arriverais à faire ça, que je n'avais pas le niveau. Et il m'a dit, mais La Rota, en fond, c'est ça. C'est ça. J'ai dit, bien. Mais est-ce qu'il n'y a pas encore? Parce que ça doit être fastidieux. Vous ne pouvez pas jouer ça. Ah, il y a aussi, alors là, toute cette partie qui est. Un truc comme ça. Et seulement, c'est pas facile. Mais La Rota, en fond, c'est ça. Alors évidemment, je suis sorti de là et je me suis dit, La Rota, c'est ça, quoi. Ça commence toujours par une phrase obsédante, un sketch. C'est si on m'avait aidé, le jour où j'ai entendu si on m'avait aidé, ça m'a trotté dans la tête. Parce que c'est une phrase que j'ai dû prononcer un jour.
1: Ah oui, là.
0: Musique caressante aussi dans un sketch.
1: Ah oui, alors musique caressante, il me semble qu'il y a deux versions même de musique caressante.
0: En fond, en musique caressante, il n'y a qu'une version. Seulement, il faut vous dire que le jour où on a enregistré, si vous parlez du disque, de ce qui est sur le disque, c'est rien du tout.
1: Il y a deux disques.
0: Ah bon, alors il y en a un qui doit être bien. Il y en a un qui doit être.
1: Il y a deux disques, il y en a un où musique caressante finit par une contravention.
0: Oui, parce que.
1: Et l'autre où elle finit par un mariage. C'est-à-dire qu'il y a un mariage qui est presque une contravention. C'est-à-dire que de deux manières, ça finit mal. Vous vous rappelez pas ça?
2: C'était un espoir. que ça me fait, ça me... Ah ah, les souvenirs que ça évoque pour moi. Ah. C'est toute ma vie. Un jour, ça jouait ça. Et j'étais chez moi. Et ça jouait ça. Elle était à côté de moi, comme ça, c'était une femme ravissante, belle. Je lui ai pris la main, puis je l'ai caressée comme ça au-dessus. Je lui avais dit, est-ce que vous m'aimez? Et elle m'avait dit non. Parce que cette musique, ça m'arrête. Ah ah, c'est une hystérie collective, moi, tout ça. Et un jour, j'étais chez moi. Et j'avais mis le disque sur le pick-up, vous savez, puis ça tournait. Et ça tournait aussi dans ma tête. Et elle était à côté de moi, comme ça. C'était pas la même, c'était une autre. Elle était pas aussi belle que la première. Oh, elle était là. Hein.
1: Pour ces deux versions de musique caressante, ça implique une certaine improvisation, alors
0: si... Oui, mais changez, souvent je commence par improviser. Lorsque j'ai l'idée d'un thème, souvent, lorsque je passe quelque part, ou que je travaille régulièrement dans un cabaret ou un music hall, il y a toujours dans mon tour un moment où je peux improviser. Il est très précis, il est prévu. C'est à un certain moment où je dis, on parlait de tout et de rien, on parlait de choses et d'autres, et là je dis tout ce que je veux. Quelqu'un m'a dit ceci, ou j'ai lu quelque chose sur un mur, j'ai lu des inscriptions. Je dis tout ce qui me passe, des impressions que j'ai reçues. C'est souvent comme ça que je prends, que un sketch commence.
1: On se dessine, oui.
0: Là, récemment, j'ai vu sur un mur, j'ai vu Jésus revient. J'avais fait un sketch parce que je trouve ça fabuleux. Jésus revient, c'est quelque chose. C'est... Jésus, c'est quelqu'un, c'est quand même le ciel. Et les gens passent à côté de ça, tiens, Jésus revient.
1: Jésus revient de suite.
0: Oui, c'est pour lui, il faudrait être comme la concierge. Oui, enfin, ne soyons pas, faisons attention à ce qu'on dit, mais voyez ce que je veux dire, c'est ça qui est... Alors, quand j'ai des impressions comme ça, j'ai eu des impressions de la journée, le soir, je... Mais en musique, ça m'arrive très souvent, je prépare une étude, et je ne sais pas trop comment. Je sais que je vais m'en servir pour quelque chose.
1: Et Poète et paysan.
0: Alors, Poète et paysan, ça,
1: là, il y a un petit peu de musique concrète, même au début. On entend le tracteur.
0: Ah oui, c'est vrai. Tiens, j'avais pas pensé, mais c'est vrai. Mais Poète et paysan, je l'ai déjà dit d'ailleurs, c'est une vision. C'est entre chez moi et Paris, c'est la campagne. C'est devant Saclay, là, c'est toute la... Et un jour, en passant en voiture, j'ai vu un tracteur qui tirait une herse. Et le tracteur faisait... Tout ça faisait du bruit. Et je sais que, quand on est sur un tracteur, on est secoué. Hein. C'est laborieux, c'est pas de tourpeau. Et puis je pestais en plus le paysan qui travaillait son champ. Et c'est un moteur, ça, il y avait des ratés. Et tout d'un coup, ça s'est transposé dans une espèce de vision, une image. Ça, ce sont des chances. On peut appeler ça de la chance. J'ai vu derrière ce tracteur une harpe. D'ailleurs, si vous voulez, vous la mettez debout. Ça, évidemment, ça peut évoquer une harpe. Alors, dès cet instant, vous savez, j'aurais presque chanté de joie, parce que j'ai trouvé une image tellement formidable, ce paysan qui peste, et puis quand sa colère est trop, il se retourne et il joue de la harpe pour se détendre. Ça m'a semblé poète et paysan, quoi. C'est fort, c'est une image. Et puis à partir de cette image, déjà quand j'ai dit ça à ma femme, elle m'a dit non, tu ne vas pas commencer à pendre la harpe. Je dis, écoute. Je suis désolé. Eh bien, pour réaliser ce sketch, j'ai mis 2 ans. Il
3: faut vouloir le faire. Mais on est obsédé par l'image. Un tracteur, il a fallu quand même acheter un petit tracteur. Quand on va acheter un tracteur, je n'ai pas osé dire à celui
1: c'est
3: à qui j'ai acheté.
1: C'est pour mettre sur scène.
3: C'est pour mettre sur scène. Faut tout de même. J'ai quand même le sens du ridicule. Et puis apprendre la harpe, acheter une harpe, monter tout ça et faire le numéro.

0: dicho? Ça calme. C'est un apaisement. C'est une de mes petites inventions, ça.
1: Mais en somme, il n'y a pas de frontière tellement pour vous entre la réalité et l'irréalité, parce que vous entendez des voix, vous avez des visions.
2: Mais justement, c'est que la frontière...
1: Vous avez des visions.
2: Mais oui, c'est parce que vous dites qu'il n'y a pas
1: vous
2: de frontière.
1: Vous êtes très aidé par ça, par le fait que vous êtes de plein pied.
2: Ah, ça c'est autre chose. Mais dire qu'il n'y a pas de frontière, c'est justement qu'il y en a une irrémédiable. J'ai peur qu'elle soit irrémédiable. Il y a une réalité terrible, terrifiante et merveilleuse. Et qui... Moi, j'ai jamais vu personne apparaître. J'ai pas eu d'apparition dans ma vie. Il y en a qui ont eu cette chance merveilleuse. Moi, personne ne m'est apparu. Personne. Quelquefois, je me mets en condition. Je me place, je vais dans des endroits où il y a un petit rocher. On ne sait jamais, je ne sais pas.
1: Petite grotte.
2: Peut-être, petite grotte, un endroit favorable, propice. Jamais, jamais, jamais un revenant est venu me visiter. Jamais. Je suis pourtant resté seul, quelquefois la nuit, pour voir si quelqu'un... Bonjour, monsieur De Vos. Bonsoir. J'ai même imaginé que... Quelqu'un vienne, un revenant vienne me dire... D'ailleurs, c'est redoutable, les revenants, faut faire très attention, parce que les revenants, moi, je n'en ai jamais vu. Mais supposer qu'un revenant m'apparaisse, déjà, c'est très délicat. Il faut jamais invoquer les morts, vous savez très bien, parce que si vous invoquez les morts, vous leur annoncez une mauvaise nouvelle. Parce qu'un mort, il ne sait pas qu'il est mort. Alors, si vous commencez à invoquer un mort, il va dire, qu'est-ce que tu veux? Il va dire, je te parle d'en bas, quoi. Je suis plus là. Ben non, t'es mort. Ah ben dis donc, première nouvelle, alors. Ils savent pas, ils sont morts. Alors les revenants, j'ai même écrit une petite chose sur les revenants, comme ça. Un revenant, il venait me voir, comme ça. Et... Alors malheureusement, il venait toujours me voir quand j'étais seul. Alors c'est embêtant, parce que j'avais pas de témoin. Alors quand je racontais ça aux gens, ils disaient, tu iras t'arriver, c'est pas possible. Et je dis, je vous assure qu'il y a... Et puis, bon, je dis, ils ont peut-être raison. Peut-être que c'est vrai, peut-être que je rêve. Et la nuit suivante, quand le revenant est venu me voir, j'ai fait celui qui ne le voyait pas. J'ai fait comme s'il n'était pas là. Quand il m'a parlé, je n'ai pas répondu. Je lui ai même passé à travers le corps. Alors quand il a vu que je lui passais à travers le corps, il a douté de sa réalité de revenant. Il n'est plus jamais revenu. Et alors ce qui est grave, c'est que là-haut aussi, il n'aura jamais pu prouver qu'il venait sur Terre, parce que finalement, j'étais son seul témoin. Bon, vous voyez, il n'y a que l'imagination qui est... Il n'y a qu'à par l'imagination qu'on peut s'évader de la réalité.

0: C'était « Dit et écrit sur la musique », Raymond Devos au micro de Claude Maupemet, les sources d'inspiration. Première diffusion sur France Culture, 31 octobre 1973. Prochain et dernier volet de la série, à propos de son spectacle « Les pupitres ». À suivre.
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1: Il y a des noms, quelques noms, incontournables dans la science-fiction des origines, des précurseurs, des grands anciens. Parmi ces dinosaures qui ont imaginé les futurs les plus fous dès le 19e siècle, Jules Verne, bien sûr, et côté britannique, son pendant, Herbert George Wells, auteur célébrissime de La guerre des mondes. Wells n'aimait pas vraiment être comparé à Jules Verne, mais les deux auteurs avaient bel et bien en commun un certain nombre d'intuitions. Tenez, prenez l'exploration de la Lune, thème inévitable pour toutes les plumes savantes de l'époque. De la Terre à la Lune, de Verne, paraît en 1865. Wells, lui, publie Les premiers hommes dans la Lune quelques décennies plus tard, en 1901. Vous allez en entendre un extrait dans un instant. Au menu de cette exploration lunaire imaginée, un métal révolutionnaire créant l'apesanteur et, sur la Lune, une rencontre mouvementée avec la mystérieuse civilisation des Sélénites. Voici Voyage imaginaire, Herbert George Wells, dans Collège des ondes, une émission de 1962.

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0: Le Collège des Ondes présente une série d'émissions consacrées aux voyages imaginaires. Monsieur Georges Gallet vous parle aujourd'hui du roman de H.G. Wells, Les premiers hommes dans la Lune, dont Françoise Fechter vous lira quelques pages.
1: Les voyages orbitaux dans l'espace autour de la Terre deviennent rapidement presque banals, ou du moins ont-ils perdu la plus grande partie de leur aspect prestigieux dans l'esprit du grand public. Ce qu'on attend maintenant, c'est le stade logique suivant, la véritable évasion de la Terre, le voyage dans la Lune. Ce sera la réalisation du plus grand rêve de l'humanité, et l'un des plus vieux, depuis l'Icaroménippus de Lucien, en passant par Cyrano de Bergerac, Kepler, jusqu'à Jules Verne, et surtout H.G. Wells, avec les premiers hommes dans la Lune. Qui était Wells? Simplement le fils d'un jardinier et d'une femme de chambre. Lorsqu'il naquit en 1866, à Bromley, dans le Kent, en Angleterre, Jules Verne avait déjà écrit ses premiers voyages extraordinaires, 5 semaines en ballon, voyage au centre de la Terre, de la Terre à la Lune, et il était célèbre dans le monde entier. Herbert George Wells, Bertie pour ses amis, dut d'abord travailler pour un drapier avant de pouvoir, grâce à une bourse, entrer au Royal College of Sciences pour y faire des études que d'ailleurs il ne termina pas. Après quoi, il passa dans l'enseignement, puis dans le journalisme, et quand en 1896, il décida finalement de devenir écrivain, Jules Verne était toujours vivant, et en dépit de nombreux imitateurs, régnait en maître dans son domaine. H.G. Wells allait pourtant écrire plus de 80 volumes jusqu'à sa mort en 1946. Et il n'est pas sans ironie de constater que ce sont ses romans et ses nouvelles scientifiques, presque tous écrits avant la mort de Jules Verne en 1905, qui lui ont valu sa plus grande gloire littéraire. Wells était loin d'avoir le grand air de Verne. Le moins qu'on puisse en dire est qu'il manquait de prestance. Et son accent cockney prononcé n'arrangeait rien. Il était furieux qu'on le surnomme le Jules Verne anglais. Et tout au long de sa longue carrière, il s'est défendu d'avoir subi la moindre influence de l'écrivain français. Il ne reconnaissait que celle des voyages de Gulliver de Jonathan Swift. Il a même écrit « Il y a une qualité dans les plus mauvais de mes écrits soi-disant pseudo-scientifiques, un adjectif imbécile, qui les différencie de Jules Verne, de même que Swift se différencie de la fantaisie, n'est-ce pas ? Il y a quelque chose d'autre que l'écriture du récit ou le mérite artistique qui ressort de mes ouvrages, quelque chose qu'on peut considérer comme un nouveau système d'idées, de pensées. » De son côté, Jules Verne déclarait, dans une interview publiée par un hebdomadaire anglais du 9 octobre 1903, « Je ne vois pas de comparaison possible entre son œuvre et la mienne. Nous ne procédons pas de la même manière. J'ai l'impression que ces récits ne reposent pas sur une base très scientifique. Non, il n'y a pas de rapport entre son œuvre et la mienne. J'applique la physique, il invente. Je vais dans la Lune avec un obus lancé par un canon. Il va sur Mars, sic, dans un ballon, recic, qu'il construit avec un métal qui supprime la loi de la gravitation. Ça, c'est très joli, mais montrez-moi ce métal, qu'il le fasse voir. » Jules Verne n'avait probablement pas lu au-delà du 3e chapitre des Premiers Hommes dans la Lune, où Wells évoque incidemment la possibilité d'un voyage à Mars. Et aussi bien l'un que l'autre, il ne se sentait pas sur un terrain très solide. Jules Verne comprenait très bien que Wells menaçait sa suprématie de prophète, et Wells ne pouvait guère laisser s'accréditer l'idée qu'il n'était qu'un imitateur de Verne. Pourtant, celui-ci aurait dû voir que Wells reconnaissait implicitement son influence dès le début du même 3e chapitre, lorsque Cavour explique comment on peut pénétrer dans son véhicule interplanétaire. C'est parfaitement aisé, une ouverture pneumatique suffira. Il faudra naturellement qu'elle soit assez compliquée. Une valve sera nécessaire pour permettre de jeter, en cas de besoin, certaines choses dehors sans une trop grande perte d'air. Et Bedford de remarquer, comme dans le projectile de Jules Verne alors. Et bien que l'auteur ajoute, mais Cavour n'avait jamais été un lecteur de ce genre de fiction, on peut tout de même en déduire que Wells lui, a lu de la Terre à la Lune et autour de la Lune, et qu'il a voulu faire plus fort. Faire ce que Jules Verne n'avait pas osé, faire débarquer ses personnages sur la Lune. C'est d'ailleurs la seule fois qu'il aura cette audace du voyage sur un autre monde dans toute son œuvre. Pour cela, dans Les premiers hommes dans la Lune, H.G. Wells recourt au thème classique de la merveilleuse découverte avant d'exploiter celui du merveilleux voyage qui nous occupe spécialement. Et son roman, d'un intérêt soutenu et passionnant, présente une autre particularité remarquable. Il a en fait deux fins. Mais prenons les choses par le commencement. Wells part de circonstances apparemment très normales. Mais bientôt, le narrateur, Bedford, fait connaissance avec un personnage bizarre.
2: C'était un petit homme court, le corps en boule, les jambes maigres, secoué de mouvements brusques. Il avait trouvé